0: Il est 2h, le flash, Anne-Sophie Balbir. La FIFA aura donc finalement cédé à la pression, on l'a appris il y a quelques minutes. Le patron de la Fédération internationale de foot, Gianni Infantino, retire son projet d'investissement privé. Après de nombreuses critiques, venues même de ses proches collaborateurs. Hier, l'UEFA, le foot européen, avait annoncé un boycott de la Coupe du Monde en cas de poursuite du plan. Nouvelle nuit de guerre en Ukraine, des explosions ont été entendues à Kiev. Une alerte aux missiles balistiques avait été déclenchée un peu plus tôt. Un incendie s'est déclaré dans un immeuble de 6 étages. Il y a au moins 3 morts. Le gouvernement espagnol affirme que la quasi-totalité des migrants entrés illégalement à Ceuta sont rentrés au Maroc. Environ 60 000 arrivés ces derniers jours, 34 morts, beaucoup par noyade. Madrid a dénoncé une attaque contre son intégrité territoriale. L'Italie a suspendu son espace de libre circulation avec l'Espagne. La France multiplie par 5 le nombre de policiers et gendarmes à la frontière. Ils seront 334 ce samedi. Le Var, placé en vigilance orange canicule jusqu'à midi ce samedi, à des températures élevées accompagnées encore de mistral, les pompiers luttent contre un nouveau feu qui s'est déclenché ce vendredi après-midi. 1000 hectares parcourus en 6 heures, 2500 personnes évacuées. La reprise a été très virulente en direction de villages qui avaient été éprouvés déjà par le feu du massif du Gros Bessillon. À Montfort-sur-Argent, des habitations ont été touchées par les flammes, mais difficile pour le moment d'évaluer les dégâts. Le feu n'est pas encore fixé en Gironde, mais les pompiers ont bon espoir. 2 zones sont encore particulièrement surveillées, le long du littoral, sur la commune du Porge et au sud de Lacanau. 198 000 personnes sur les 220 000 évacuées ont pu rentrer chez elles, soit 90%. Le trafic SNCF au sud de Bordeaux reprendra ce samedi. Ce sera le premier grand procès d'un policier face à un gilet jaune du 28 juin au 2 juillet 2027. Le policier soupçonné d'avoir éborgné Jérôme Rodriguez, l'une des figures du mouvement, sera jugé devant la cour criminelle de Paris. Il encourt 15 ans de réclusion. Des données personnelles volées au sein de l'éducation nationale. Selon les premiers éléments, le système d'information visé ne contenait pas de numéro bancaire, ni de mot de passe, ni de renseignements sur les élèves. En revanche, il y avait des adresses postales, des numéros de téléphone. Le ministère indique que les personnes susceptibles d'être concernées seront informées dans les meilleurs délais. Et puis, c'est une victoire pour les associations écologistes. Dans le Pas-de-Calais, le projet de serre tropicale Tropicalia sur la côte d'Opale est abandonné à cause d'un manque d'aide financière. Cet espace composé de plantes peuplées d'animaux exotiques devait être le plus grand de ce genre dans le monde. Il avait été imaginé il y a une dizaine d'années par Cédric Guérin, vétérinaire et entrepreneur. Les travaux n'avaient pas encore commencé.
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1: Il est 3h, le flash Anne-Sophie Balbir. La marche arrière de Gianni Infantino, le patron de la FIFA, renonce à son projet d'ouverture aux investisseurs privés. L'annonce a été faite cette nuit dans un communiqué après de nombreuses critiques. Jeudi, l'UEFA, le foot européen, avait annoncé un boycott de la Coupe du Monde en cas de poursuite du plan. Une attaque russe aux missiles balistiques sur Kiev, en Ukraine. Au moins 4 personnes ont été tuées, 13 autres blessées dans la nuit. Bilan de l'administration militaire de la ville. Plusieurs centaines de manifestants anti-migrants devant l'ambassade du Maroc à Madrid ce vendredi soir. Mobilisation après l'arrivée illégale d'environ 60 000 migrants dans l'enclave de Ceuta. Le gouvernement espagnol assure que la quasi-totalité d'entre eux sont déjà rentrés au Maroc. Plusieurs pays européens ont pris des mesures. L'Italie a annoncé la fermeture de l'espace Schengen à l'Espagne. La France va multiplier par 5 le nombre de policiers et gendarmes à la frontière. Ils seront 334 ce samedi. Ce phénomène de feu qui va plus vite qu'un cheval au galop défie l'entendement et défie l'expérience des habitants. Déclaration du préfet du Var, Simon Babre. Un nouvel incendie s'est déclaré dans le département ce vendredi avec des flammes attisées par le Mistral. 1000 hectares parcourus, 2500 personnes évacuées près du massif du Gros Bessillon, tout juste ravagé par le feu. 8 départements du sud de la France seront placés en risque élevé de départ de feux de forêt ce samedi. Le Var, les Pyrénées-Orientales, l'Aude, l'Hérault, le Gard, le Vaucluse, la Drôme et la Corse du Sud. En Gironde, les mairies de Marcheprime et Arès annoncent le retour des habitants à leur domicile à partir de ce samedi 14h. La commune de Marcheprime précise tout de même que cette décision est suspendue à la validation officielle de la préfète du département. Après la découverte macabre de 5 nouveau-nés dans un appartement à Orange dans le Vaucluse, la mère de famille a été mise en examen pour meurtre sur mineur et placée en détention provisoire, annonce du parquet d'Avignon, désormais en charge de l'enquête. Selon Ici Vaucluse, la maman a affirmé en garde à vue qu'elle avait accouché seule de ses 5 bébés et qu'aucun d'entre eux n'avait respiré ou bougé à la naissance. Le réalisateur Wim Wenders et l'actrice Nastassia Kinski ont trouvé un accord. Une scène du film Faux Mouvement datant de 1975 va bien être supprimée. Une scène dans laquelle Nastassia Kinski apparaît dénudée à l'âge de 13 ans. Épilogue d'une bataille qui aura duré plus de 10 ans. L'administration Trump vient de dévoiler un plan pour tenter d'enrayer la sécheresse du fleuve Colorado, une ressource cruciale qui alimente en eau et en électricité 40 millions de personnes aux États-Unis. Il est prévu que la Californie, l'Arizona et le Nevada réduisent de 20% leur consommation collective d'ici 2028, avec une réévaluation des restrictions tous les 2 ans.
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0: Bonjour à toutes, bonjour à tous, grand bien vous fasse, c'est aussi l'été. C'est beau, la vie la nuit. La mienne est peuplée de notes de musique et de jazz surtout, de déambulations nocturnes d'un club à l'autre, de rencontres devenues des amitiés solides, un espace-temps où tout semble possible. Manger une glace goût chartreuse à 3h du matin, dormir une heure et repartir avant que le jour ne se lève au sommet d'une colline de Vienne pour découvrir l'énergie de l'accordéoniste Louise Jalut. Marcher, danser, vibrer, aimer, rire, pleurer aussi. Dans cette obscurité naturelle, le corps semble toujours en mouvement et les émotions décuplées. La nuit, c'est aussi des cogitations au fond du lit. Se retourner à droite, à gauche, encore à droite. La nuit, c'est anticiper l'alarme du réveil et se dire « ça y est, faut y aller, la radio n'attend pas ». La nuit, c'est la presque absence de bruit, c'est une autre vie. Et vous, quel est votre rapport à la nuit? N'hésitez pas à nous appeler au 01 45 24 7000 ou sur WhatsApp. L'application Radio France est aussi là pour vous, pour vos messages écrits et oraux. Nous sommes le vendredi 31 juillet et vous écoutez Grand Bien vous fasse.
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2: Oui, j'avais 19 ans. D'un jour à l'autre, j'arrive à Aix-en-Provence avec mes petites copines Susan et Mado. Et on se dit, on va faire n'importe quoi. Et n'importe quoi, ça voulait dire surtout la nuit. Je sais pas pourquoi, mais la nuit, c'est le café, les discussions politiques, les grands. Et nous, on sentait encore des petites filles. Et à partir du soir tombé, la vie commençait pour moi. C'est-à-dire parler, aller au café. La nuit, c'était les gens intelligents qui vivaient intensément, cérébralement. Mais moi, je trouvais ça, j'appelais ça vivre intensément.
0: Témoignage d'une enseignante sur France Culture dans l'émission Nuit Magnétique, c'était en février 1979. La vie, la nuit, c'est notre sujet du jour dans Grand Bien vous fasse et nous allons plonger dans l'obscurité avec nos deux invités. Bonjour Sophie Roculin.
3: Bonjour Eva.
0: Vous êtes historienne des nuits urbaines. Vos recherches portent sur l'histoire urbaine, l'histoire de la nuit et surtout sur l'éclairage public. En 2024, vous avez publié un livre qui est tiré de votre thèse, L'invention de l'éclairage public en France, de la nuit illuminée à la nuit éclairée. C'est aux presses universitaires du Septentrion. À côté de vous, c'est la première fois que je vois une invitée danser sur le générique de l'émission et j'en suis particulièrement fière. Bonjour Lisa Billard.
4: Bonjour.
0: Très heureuse de vous recevoir dans ce studio, même si j'aurais adoré venir vous voir directement chez vous à Marseille. Et faire la fête avec vous. Vous êtes artiste, chanteuse, créatrice de Cagoles Nomades. Vous organisez des soirées qui mêlent des moments de danse, des moments plus artistiques et même l'élection de Miss Cagoles. Vous allez nous raconter tout ça. Demain, de 17h à 23h, ce sera l'événement de l'année. Le Cagoles Paradise Festival au Théâtre Sylvain à Marseille. Donc, vous attendez combien de personnes?
4: Au maximum 2000 personnes.
0: Et on peut encore venir, il y a encore des places.
4: Il y a encore des places, venez.
0: Je vais vous dire un secret à toutes les deux. Je crois qu'Emma de Foucault et du genre Cousteau. On va lui poser la question. Elle est notre artiste résidente de la semaine. Elle, je la vois sourire en régie. Elle viendra aux alentours de 10h30 nous délivrer sa dernière carte blanche. Mais revenons à la nuit, chers invités. Est-ce que vous vous souvenez de votre dernière nuit blanche, Lisa Billard.
4: Alors oui, moi j'en ai pas mal dans mon métier déjà parce que je travaille la nuit et que souvent, même si on finit à 4h du matin, bah après il y a tellement eu d'énergie, il y a tellement eu d'adrénaline que j'arrive pas à redescendre et que du coup chez moi je passe mon temps à regarder toutes les stories, toutes les vidéos de la soirée pour la faire durer encore et encore et encore. Et aussi en tant qu'artiste, je pense que la nuit c'est vraiment un espace de tous les possibles en termes de création et parfois quand l'inspiration vient, bah, on veut plus la quitter, donc j'en ai souvent des nuits blanches.
0: Vous en aviez quand vous étiez plus jeune?
4: Des nuits blanches?
0: Oui.
4: Alors oui, mais pas pour les mêmes raisons. Je pense qu'on pourra en parler tout à l'heure peut-être, mais parce que j'étais terrorisée.
0: Vous étiez terrorisée à l'idée de... Enfin, la nuit vous terrorisait.
4: Ouais, je faisais des terreurs nocturnes, je vous en parlerai. Ouais.
0: Sophie Roculin, la dernière nuit blanche?
3: La dernière nuit blanche, alors celle dont je me souviens le plus, j'ai des nuits blanches, alors j'ai les nuits blanches comme tout le monde pour fêter le nouvel an en fait,
0: oui.
3: Mais bon, ça c'est un grand classique. On va dire nuit d'insomnie, j'ai le souvenir d'une nuit en Haute-Savoie on faisait du bivouac en fait, et on s'était pris 3 jours pour se changer les idées. Moi je devais me remettre au travail pour écrire un article après, et en fait c'était très mal passé, il y avait eu la tempête et la tente s'était déchirée. On avait pris la pluie, elle s'était balancée dans tous les sens.
0: Le très bon week-end donc.
3: Ouais, et donc cette nuit là il y avait eu des éclairs autour de la tente et j'étais partagée entre la crise de fou rire et les larmes en fait Après coup, maintenant, j'en garde un
0: souvenir. Bon souvenir.
3: Oui, amusé, on va dire.
4: L'enfer.
0: Lisa, non. Vous voulez pas de soirée de nuit blanche sous une tente?
4: Non, non, merci. Mais c'est vrai que les meilleures galères, souvent, enfin, les plus belles galères, ça devient les meilleurs souvenirs. Donc, c'est sûr que même.
0: Et vous avez pas eu de galère avec les soirées nomades?
4: Non, jamais. Nomades,
0: jamais.
4: Franchement, non, non.
0: Bah oui.
4: On a une petite étoile.
0: Non, c'est oui, une grande étoile.
4: Une grande étoile.
0: L'histoire de la nuit est étroitement liée à celle de l'éclairage public. Vous allez nous raconter cela, Sophie Reculin. On vous écoute, Sophie, après la musique de Robin. Elisa, vous avez tout à fait le droit de danser aussi.
4: Super. Allez, let's go.

0: La chanteuse suédoise Robin et son titre It Don't Mean a Thing. It Don't Mean a Thing, pardon, un titre issu de la playlist de France Inter et choisi par Jean-Baptiste Audibert.
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2: Oh bon sang de bonsoir, ressaisissez-vous mon vieux, c'est dans la forêt que vous allez. Il va falloir être sur vos gardes.
3: La forêt? Mais je croyais que c'était une blague. On ne va tout de même pas y aller. Les élèves n'ont pas le droit d'y pénétrer. Et il y a... des loups-garous.
2: Oh, il y a plus que des loups-garous, mon garçon. Je peux te l'assurer. Bonne nuit.
0: La nuit, version Harry Potter. La nuit, c'est le monde que nous tentons de mieux comprendre ce matin avec nos deux invités, l'artiste Lisa Billiard et l'historienne Sophie Requelin. Vous nous disiez, Lisa, tout à l'heure, que quand vous étiez enfant, vous aviez peur de la nuit.
4: Complètement.
0: Et vous savez pourquoi ou pas ?
4: Alors oui, je pense que bon, il y a beaucoup d'enfants pour qui c'est le cas, mais moi je voyais des choses la nuit qui n'existaient pas. Donc déjà, c'est bah, parce que c'est un endroit de... où tout est possible, mais où tout est terrifiant. Déjà, se retrouver seul en tant qu'enfant, c'est le seul moment où on est seul. Moi, je faisais des terreurs nocturnes en plus, donc vraiment, c'était horrible.
0: Et c'est le fait d'avoir créé Cagole Nomade, les soirées Cagole Nomade, qui vous a réconcilié avec la nuit.
4: Alors, j'ai jamais fait le lien, mais avec le recul, j'avoue que faire en sorte que la nuit devienne plus un endroit d'insécurité et de peur, mais plus un endroit de liberté, de curiosité, de rencontre, bah, au final, oui, ça fait hyper sens.
0: Est-ce que vous pouvez nous raconter ce que c'est que Cagole Nomade pour les gens qui ne connaîtraient pas encore ?
4: Alors, Cagole Nomade, c'est un concept de soirée que j'ai créé il y a 4 ans, avec un premier but, c'était de remettre la notion de prendre soin au cœur de la nuit. Pour moi, la nuit, justement, c'est un espace où, certes, on s'amuse, mais on ne prend pas forcément soin des personnes et soin des individus. Et en tant que femme, en tant que personne queer, je me suis dit qu'il fallait vraiment remettre cette notion de care au fond de la fête. Et du coup, c'est pour ça que la première règle des Cagole Nomades, c'est vraiment la notion de sécurité. Donc la sécurité, ça passe par des maraudes avec des personnes qui sont formées sur les violences sexistes et sexuelles en milieu festif. Ça passe aussi par des rappels au micro. Ça passe par un mur du consentement à l'entrée.
0: C'est quoi le mur du consentement ?
4: Le mur du consentement, c'est un outil qu'on a mis en place où toute personne qui vient à un événement est obligée de signer symboliquement les règles de la soirée, qui sont des règles assez basiques, mais qui sont importantes d'être tout le temps rappelées, c'est-à-dire ne pas avoir un comportement lourd, ne pas avoir un rapport... ne pas être discriminant pendant la soirée, oui. etc. Et du coup, c'est vrai que quand on donne cette opportunité au public de faire une action et pas justement de lire juste un affichage, bah, les personnes se sentent plus concernées parce que le problème souvent des agresseurs et des agresseuses, c'est qu'elles n'en sont pas conscientes. Oui. Donc là, ça remet un peu la responsabilité au sein de toutes les personnes qui sont présentes. Et du coup aussi, ça permet à chaque personne de se responsabiliser entre elles si jamais il y a des personnes qui sont témoins. Donc voilà, donc on a mis tout ça en place, c'est très important, c'est un peu la base de pourquoi Cagole Nomade est né. Et par la suite, il y avait un autre besoin, c'était de légitimer en fait des artistes, qu'ils soient au tout début, donc amateurs ou professionnels, de leur donner une scène, accès à une scène avec des conditions professionnelles et de pouvoir faire rencontrer une... pluridisciplinarité artistique. C'est pour ça qu'à une Cagole Nomade, on ne sait jamais ce qu'on va voir, même moi, je ne suis pas au courant. Ça peut aller de...
0: Alors que vous l'organisez, la soirée.
4: Ouais, c'est pour ça, je prends un risque. Je ne sais jamais ce que je vais voir sur scène. Mais souvent, voilà, il y a du cirque, de la pole dance, du chant, de la danse, du drag show. Ça va dans tous les sens. Et c'est ça qui est beau, c'est que c'est un endroit de rencontre artistique et un endroit de liberté pour les femmes, pour les personnes queer, où on peut s'habiller comme on veut, danser comme on veut, embrasser qui on veut sans être jugé. Et voilà.
0: On va revenir en détail sur ces soirées Cagole Nomade, parce que vous allez nous expliquer aussi pourquoi Cagole et pourquoi Nomade. Sophie, si vous entendez cette musique...
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6: Fuchetterton.
5: Ouais. 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
0: Et cette musique-là, elle vous fait penser à la nuit ?
6: Oui, oui, parce qu'on y voit toute son ambivalence, en fait. D'ailleurs, c'est difficile de parler de la nuit au singulier. C'est toujours une nuit au pluriel, pour soi-même, déjà.

0: mon groupe préféré de musique.
1: Et on vous comprend.
0: un ami du Muséum d'Histoire Naturelle qui allait écouter les chouettes-culottes dans le bois de Vincennes et le bois de Boulogne pour les compter. Et il m'a proposé de passer plusieurs soirées en fait pour y participer. Et donc on s'enfonçait dans le bois. Silencieux, ça fait vraiment une coupure par rapport à Paris. Et là, il mettait sa cassette, encore une voiture avec une cassette, pour lancer le chant, pour les faire venir.
2: D'accord.
0: Et donc, alors, on croisait, du coup, quelques personnes qui étaient très étonnées, en fait, de ce qu'on faisait. Et on voyait des chouettes arriver. Donc, c'était un moment assez beau.
2: Oui, mais c'est un autre rapport à la nuit. Vous avez raison, c'est que la nature n'a pas... On n'a pas le même lien avec la nature quand l'obscurité arrive. Ce n'est pas les mêmes animaux non plus. Ce n'est pas le même vivant. Et je pense que cet exemple-là, il est très particulier, mais il est très symbolique aussi de cette transformation, ces métamorphoses qu'on peut vivre dans la nuit, qu'on soit être humain ou animaux. Vous aviez, je reviens à vous, Lisa Billiard, vous aviez envie de réinventer la fête avec les cagoles nomades. C'était un peu ça aussi, c'était se retrouver dans un espace, vous le racontiez tout à l'heure, sécurisé, mais c'est-à-dire où la notion d'alcool et de drogue, c'est pas ce qui vous fait aimer la fête, on est d'accord?
3: Pas du tout, au contraire, c'est que justement, je trouve qu'il y a... La fête, elle a un intérêt pour moi quand il y a une cohésion de groupe.
2: Ouais.
3: Et quand, justement, on arrive à créer du lien. Où c'est un espace, justement, où les rencontres sont possibles au-delà de nos préjugés, au-delà du fait de ce qu'on pensait de nous-mêmes, de ce qu'on pensait d'être capable de faire ou pas. Pour moi, la nuit, c'est un endroit où tout est possible, où toutes les cartes sont redistribuées aussi, parce que là, on s'en fout de qu'est-ce qu'on fait dans la vie, on s'en fout un peu de ce qu'on représente. C'est un endroit, pour moi, où on va tous se rencontrer sur un pied d'égalité. Et pour moi, la nuit, maintenant, du coup, avec Cagole Nomade, c'est vraiment rendre visible l'invisible, c'est-à-dire des artistes et des personnes qui sont trop invisibilisées dans la société de tous les jours, qui n'ont pas assez la parole, qui ne peuvent pas assez être mises en avant. Et du coup, créer cet endroit-là où on redistribue les cartes, c'est ça qui m'intéresse.
2: Sophie, je reviens sur la notion de peur qu'exprimait tout à l'heure Lisa. Est-ce que cette appréhension de la nuit, elle est identique dans toutes les civilisations, sur un point de vue historique ?
0: Alors, je dirais qu'elle est ambivalente, en fait, dans toutes les civilisations. Après, c'est vrai qu'on a tendance à se concentrer en Occident sur une nuit qui aurait tendance, je caricature beaucoup, à être maléfique.
2: Ouais. Avec l'image de la sorcière, notamment.
0: Très imprégnée par ces superstitions qui remontent déjà au Moyen-Âge. Très imprégnée par le christianisme, en fait, hein, puisqu'on on va associer la nuit au diable, puisqu'on parle des sorcières. Et donc ça a imprégné aussi les lois et la manière de criminaliser, en fait, la société. C'est-à-dire que commettre un vol, commettre un crime à une heure indue, une heure funeste, hein, c'est les termes qui reviennent, ça va être davantage puni, notamment
2: D'accord.
0: pour la période que j'étudie, l'époque moderne.
2: Et vous l'expliquiez très bien dans votre livre, c'est qu'il y a la peur de la nuit et la peur dans la nuit. C'est pas tout à fait la même chose.
0: Oui, complètement. Alors, la peur dans la nuit, c'est une peur qui est ancestrale, puisque l'humain, contrairement à d'autres animaux, ne voit pas très bien, donc en fait on se sent très vulnérable, et ça on l'a de l'enfance à la vie adulte. La peur de la nuit, c'est la peur qui est liée à l'imaginaire, pour le coup.
2: C'est celle que décrivait quelque part Lisa.
0: Oui, complètement, qui va déclencher des terreurs nocturnes, ça permet de rebondir aussi, enfin, vous disiez, voilà, le rapport qu'on peut avoir, nous, en France, par exemple, à la nuit, ou alors moi j'ai en tête, il y a des travaux d'anthropologues de Nanterre sur la nuit dans d'autres civilisations. Je pense à la nuit dans le Haut-Arctique, qui a été étudié par Guy Bordin, et qui montre très bien que c'est un espace dans lequel vont se rencontrer les humains, les non-humains, le moment du chamanisme, et que même dans la langue inuite, il y a des... J'ai peut-être mal prononcé, c'est pas grave. Il y a plusieurs mots, en fait, qui vont désigner la nuit. En tant qu'obscurité, en tant que moment, que phénomène astronomique aussi.
2: Et alors, si on s'en tient aux villes, on revient en France, par exemple, à quoi ressemblaient les nuits avant l'éclairage public, qui est votre sujet de recherche ?
0: Les nuits avant l'éclairage public.
2: Avant les spotlights que Lisa maintenant met partout.
0: Avant les enseignes lumineuses, l'éclairage.
2: C'était quoi? C'était des villes de

0: couvre-feu, le soir, quand la nuit tombait, il fallait rentrer chez soi.
1: Oui, mais c'est... Alors, c'est un peu plus compliqué. C'est-à-dire que, oui, effectivement, la nuit, c'est une ville de... c'est une nuit de couvre-feu, on va dire, jusqu'à la fin de l'Ancien Régime. Le couvre-feu, c'est un moment où... alors, les horaires ont pu changer, en fait, au fil du temps. Il est mis en place au Moyen-Âge. Le couvre-feu, c'est un moment donné où on va fermer les portes de la ville. Fermer à clé, les portes de la ville. Il faut imaginer quand même qu'on est dans des villes qui sont fermées, hein, pas toutes. Hein,
0: et quand c'est beaucoup. Des forteresses, on est d'accord.
1: Oui, voilà, les villes dans lesquelles il y a des murailles, bien évidemment. Néanmoins, il y a quand même cet horaire de fermeture globale. On va tendre des chaînes dans les rues. On peut tendre des chaînes sur le fleuve. Également.
0: Pour marquer la fermeture,
1: tout
0: en fait.
1: Tout à fait, voilà. Et puis, ce qui est intéressant, c'est le rapport... il y a tout un paysage, en fait, sonore de cloches qui vont retentir dans toutes les villes pour signaler le couvre-feu. Et ça va dépendre des villes. Et si je prends l'exemple de Paris, et là, si on remonte même au Moyen-Âge, il y a la cloche de Notre-Dame qui sonne avant la cloche de la Sorbonne. Il y a même des cloches qui sont créées pour des travailleurs, puisqu'il n'y a pas de montre, pour leur signaler la fin de la journée de travail. Donc il y a voilà, tout cet univers sonore et cette reconnaissance en fait, des cloches d'une sonnerie particulière qui aujourd'hui s'est perdue.
0: Vous allez nous raconter comment l'éclairage public a transformé cette ville et notre rapport au travail aussi, parce que ça, évidemment, beaucoup joué. Dans l'équipe de Grand Bien Vous Fasse, on adore faire la fête. Surtout les quatre femmes fantastiques qui préparent l'émission tous les jours, Noélia Filliol, Jessica Bagic, Johanna Houssin et Manon Latour. J'embrasse Anna Massardier qui a pensé cette émission avec nous et qui est en vacances. Emma de Foucault, a priori, ne sort pas de boîte de nuit et s'apprête à entrer dans ce studio. Continuez à nous appeler au 01 45 24 7000. On s'offre une parenthèse rap avec Lala Ace. 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

0: Champagne par Lalaïs.
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2: D'abord, on pense toujours qu'on est tout seul à être insomniaque. Puis on s'aperçoit qu'il y a beaucoup d'insomniaques en écoutant les émissions de nuit. Et un jour, je prenais des somnifères, j'ai fait le numéro de téléphone d'un ami. Et cet ami n'était pas là. Et un homme m'a appelé en me disant, voilà, moi, vous m'avez appelé la nuit, à qui j'ai parlé, paraît-il, pendant une demi-heure, sans vouloir dire qui j'étais, ni où j'étais, ni etc. À qui j'ai dit, je vais mourir, je suis très mal, j'ai pris le somnifère pour dormir. Et cet homme-là est arrivé à me faire parler. Il m'a dit, au bout d'une demi-heure, vous m'avez dit votre nom, que j'ai prévenu d'abord la gendarmerie, etc., la poste, et de là, enfin, comme vous savez, toutes les choses se répercutent. Mais imaginez quand même ce coup de téléphone, qui était un faux numéro, et au bout duquel, enfin, il y avait ma vie, quoi.
3: Endormi dans mon lit, pendant que je veillais seule en combattant mes insomnies.
0: Histoire incroyable, signée Barbara, entendue sur la RTS, c'est en 1978, parce que c'est aussi ça, la vie la nuit, des insomniaques, des somnambules, des fêtards, des travailleurs, des inconnus, avec sans doute un sentiment de liberté plus fort que dans la journée. Nous en parlons avec nos deux invités, Sophie Reculin, historienne, et Lisa Billard, fondatrice de Cagole Nomade. On a reçu beaucoup de messages, je voudrais vous en lire deux. Il y a Martine qui nous dit « J'ai vécu 10 ans dans les Cévennes, dans un écolieu perdu au milieu de la forêt. Pour moi, la nuit, c'est vraiment lié au son de la nature. Entendre le ruisseau, entendre le vent dans les arbres, entendre les sangliers qui se baladaient. J'ai des souvenirs de communion avec la nature dans ces moments-là. Les nuits d'été, c'est aussi pouvoir être dans le jardin, au milieu de la forêt, et de pouvoir s'allonger et regarder le ciel étoilé en étant vraiment loin des lumières de la ville. Et là, ce n'est pas une communion avec la nature, mais une communion avec le cosmos. Elle n'a pas de tente qui se déchire, chère Sophie. » Et Ghislaine nous dit « J'ai été institutrice durant 37 ans. Il n'y a pas eu une rentrée scolaire sans nuit blanche. J'avais beau me dire « C'est bon, tu maîtrises. » Eh bien non, je regardais tourner les heures. Cette année, je suis devenue retraitée. Je me dis qu'enfin, le 1er septembre sera une nuit complète. Mais c'est même pas sûr, mon organisme va peut-être réagir différemment. On verra. Ghislaine, je vous donne la réponse. Vous n'allez pas dormir. C'est comme ça. On n'arrive pas, le corps a mis beaucoup de temps avant de se réadapter. Je voudrais qu'on revienne à cette idée d'éclairage public, Sophie. Parce qu'il y a une notion de sécurité qui est centrale dans l'histoire de la nuit et qui revient un peu sur ce que racontait Lisa avec les soirées Cagole Nomade. Les premiers réverbères, ils datent de 1770-1780. Ça devient en fait presque une mode, un mobilier urbain que les villes souhaitent installer un peu partout. Et ça marque quoi? Ça marque le début de la conquête de la nuit? C'est-à-dire que la vie, la nuit, va s'organiser à partir de là?
4: Alors, on peut même faire remonter plus loin, dans le sens où les réverbères, c'est déjà un nouveau modèle de lanterne. Plus moderne, en fait, de la fin du 18e. Mais vraiment, l'invention de l'éclairage public en France...
0: Fin 17e?
4: C'est Louis XIV.
0: D'accord.
4: Fin 17e. Ouais, avec des lanternes à chandelles.
0: D'accord.
4: C'est une conquête de la nuit. Il y a un historien, qui n'est plus parmi nous, Jean Delumeau, qui parlait d'une bataille de la lumière même, parce que elle est lancée, elle est engagée par l'État monarchique, et dans un premier temps, donc fin XVIIe siècle, il y a donc les villes à qui on impose de mettre en place un éclairage public résistent. Et les municipalités et les habitants. Donc nous, ça peut nous sembler très étonnant.
0: Oui. Ils résistent pour quelles raisons?
4: Alors, le motif de Louis XIV, c'est la sécurité, bien sûr. Il résiste parce qu'il considère que, précisément, en lien avec le couvre-feu, mettre en place un éclairage, c'est inutile. Parce que la nuit, on est peu nombreux à circuler, en fait. Parce que ça coûte cher. C'est du luxe hein, d'installer des lanternes publiques. Et donc, il y a un retournement. Fin 18e siècle, c'est ce qui m'a intéressée dans mon travail, où là, il y a des personnes. Alors, ça me fait penser à ce que tu disais tout à l'heure, en fait, la place qu'on peut avoir dans la nuit, en fait, l'égalité que ça peut permettre dans l'espace public. Des pétitions d'habitants dans toutes les villes de France, enfin, toutes les grandes villes, parfois petites aussi, qui demandent des réverbères.
0: Ouais.
4: Ces lanternes dont vous parliez, avec un éclairage à huile et des réflecteurs de lumière à l'intérieur.
0: Et là, tout d'un coup, ça veut dire qu'on peut se promener la nuit, ça veut dire qu'on peut aller au théâtre, quand on a les moyens évidemment, ou aller écouter de la musique. C'est cette vie de noctambule qui s'organise au fur et à mesure, au gré de l'éclairage public.
4: Ouais, on peut dire qu'il y a un basculement dans les années 1770-1780, un basculement qui s'est fait à Paris plus tôt, mais alors ça c'est un grand classique quand on fait l'histoire urbaine, mais qui néanmoins, qu'on va retrouver dans plein de grandes villes. Et oui, on voit les promenades. Commencer à avoir apparaître des réverbères qui s'installent. J'ai en tête les Champs-Élysées. Alors, déjà à l'époque, hein, c'est une promenade très fréquentée, populaire, et un garde suisse qui fait son travail de nuit de surveillance commence à s'inquiéter en fait, du goût de la nuit, y compris pour les femmes. qui sortent, ça peut paraître étonnant aujourd'hui, alors on est quand même fin 18e ouais. siècle, hein, en été, jusqu'à minuit, on les peut trouver sortent. Des femmes sur les Champs-Élysées se balader.
0: Lisa Billiard, ça vous fait pas réagir, ça ?
5: Ah bah oui, je trouve ça incroyable. Parce qu'encore aujourd'hui, il y a des masculinistes qui font passer des messages comme quoi « qu'est-ce que fait une femme dehors après 22 heures ?» Donc j'ai envie de leur dire ben, « retour au 18e siècle
0: !» Lisa, est-ce que vous aimez vous balader la nuit ? C'est-à-dire, que est-ce que vous vous sentez assez en sécurité pour vous promener ?
5: Franchement, dans n'importe quelle ville où j'ai pu vivre en France, pas forcément. Après, je le fais quand même.
0: Vous le faites quand même. C'est-à-dire que... Vous aimez ça ?
5: J'aime ça, j'aime sortir, je travaille aussi du coup la nuit, mais j'avoue que la peur continue de m'habiter. Malgré ça, pour moi, c'est aussi un acte militant de ne pas m'empêcher de sortir, de oui. continuer à m'habiller comme je veux et de montrer que c'est possible. Alors certes, après voilà, j'ai créé mon espace à moi supplémentaire pour justement pallier à ça aussi. Mais c'est sûr que oui, l'harcèlement de rue, la journée et la nuit, c'est juste que la nuit, y a moins de monde.
0: Ouais.
5: Donc forcément, éclairage public ou pas, du coup, aujourd'hui, on est encore beaucoup victimes de ça. Donc c'est sûr que oui, je préfère sortir en groupe. Hein, on va ouais. pas se mentir, je vais pas m'inventer une vie de personne qui s'est affranchie de ces peurs-là. Je ne me suis pas affranchie. Je pense que je suis comme beaucoup de femmes.
0: Et alors, quand vous dites que vous êtes créé un espace ouais. sécurisé, pour vous et 2000 personnes, puisque je rappelle oui. que vous attendez presque 2000 personnes demain soir au festival. Il est 10h36, on va continuer à parler de tout ça, vous écoutez toujours France Inter et Emma de Foucault est là pour sa dernière carte blanche. Bonjour Emma.
6: Bonjour Eva, bonjour à nos invités. Alors bon, quand on m'a demandé d'écrire sur le thème la vie nocturne, hein, la night, je me suis dit ah, enfin un thème que je maîtrise.
0: Ah bon ?
6: Et puis ouais, et après je me suis dit tiens non, non en fait non, la dernière fois que je suis sortie après 22h, le pantacourt était encore à la mode.
0: Oui,
6: vraiment, pas du tout. C'est horrible parce que moi si je vois l'horaire 4h du mat sur mon téléphone, il n'y a qu'une seule explication possible, je me suis levée pour aller pisser. Voilà. Et pour la troisième fois, foutu tisane. Et pourtant j'ai honte parce que je suis humoriste, donc je joue tous les soirs. Ouais, je devrais aimer la nuit, pardon, la night. Mais non, moi je suis une couche tôt, une lève tôt. Au point que, c'est vrai, quand ma voisine du dessus fait la fête, je monte et je lui dis « Oh, vous pouvez pas baisser là ?» Parce que, ok, on fait peut-être pas ses 79 ans tous les jours, mais hey, bon, ça va. Des arguments vraiment forts, quoi. Après, je vous dis tout ça, mais j'ai souvent une vie nocturne malgré moi, hein, on en parlait. Moi aussi, je suis insomniaque. La vie, la nuit, c'est un peu comme la trilogie du Seigneur des Anneaux. Je veux dire, si t'es pas 100% consentant, oui. c'est long. Oh, c'est long, vraiment. Moi, je me permets d'ailleurs une petite parenthèse. Hein, si vous avez des proches insomniaque, arrêtez de leur parler mélatonine et passiflore. On a déjà essayé, d'accord ? Le CBD, c'est pareil. Tu me le remballes dans ton tote bag, Timothée, et tu me laisses tranquille. Parce que, pardon, nous, les vrais éveillés de la nuit, ce qu'on veut, c'est pas être détendu. C'est une anesthésie générale, tout simplement. C'est la fléchette du soigneur aux eaux de Beauval. Tu la vois, cette petite couche en hippopotame de 3,5 tonnes. C'est ça qu'on demande, d'accord ? Arrêtez. Bon, bref, bien sûr que oui, hein, quand même, j'ai eu jadis une vie nocturne, plus palpitante et plus aventureuse, hein, comme vous, Eva. J'étais pas la dernière sur le dance floor du Sunset Coco de la Grande Motte. Alors, pourtant, je l'avoue, j'étais souvent seule, moi, quand je rentrais au petit matin, après avoir été éconduite par je ne sais quel DJ, malgré une technique de drague bien rodée, hein, que je me permets de vous donner. J'arrivais comme ça devant la cabine du DJ, je disais, hey, quand je te regarde, je suis à 180 BPM. Et ça te dit qu'on synchronise nos playlists ?
4: Mais non.
6: Bon, ça ne marchait
4: non.
6: pas du tout.
4: Ouais, mais non.
6: Bizarrement. Mais donc, du coup, seule, je rentrais dans l'obscurité, et là, les rues devenaient hostiles. Je me sentais vulnérable. J'avais peur de me faire agresser. Et pardon, hein, j'ai conscience que je parle d'une époque révolue, parce que j'imagine que ça a complètement changé. Hein, depuis... Bah non,
4: bah non.
6: Bien sûr que non, bon sang de bois. Non, la vie nocturne en ville, pour les femmes notamment, c'est encore un terrain dangereux. C'est encore plus miné qu'un Subway pour un intolérant au gluten, vous vous rendez compte ? On aimerait nous faire croire, d'ailleurs, et Lisa Billiard en parlait, on aimerait nous faire croire que c'est normal, que les boulevards après minuit, après tout, bah, c'est pas notre biotope. Et puis quoi encore ? Vous croyez qu'on va rester chez nous sagement le samedi soir, là, à bouffer un plat Picard et à regarder Fort Boyard ? Oui, bon, moi je le fais, mais je veux dire... Non, mais tout le monde n'est pas obligé d'avoir une vie de merde, quoi, à la fin. Non, j'écoutais avec beaucoup d'intérêt Sophie Reculin nous parler d'éclairage public, et c'est évident que celui-ci est vecteur d'un sentiment de sécurité. Mais ça ne peut pas être la seule réponse. Hein, donc tâchons de voir plus loin que ce petit rayon rayons lumineux des lampadaires, quitte à plisser les yeux pour entrevoir les initiatives comme celle des cagoles nomades, hein, car elles font pas qu'éclairer la nuit, elles permettent à toutes et tous d'avoir des espaces pour briller toute la night. Et la prochaine date d'ailleurs, c'est samedi.
7: Et oui.
6: Et je sais pas vous Eva, mais moi samedi bien.
7: Oui,
6: et au pire, vous savez quoi ? On se fera Fort Boyard en replay.
7: Évidemment, évidemment. J'ai pas entendu l'expression bon sang de bois depuis le 19e siècle.
6: Depuis que je suis sortie en boîte dernière fois.
7: Je suis désolée, Emma. Emma, vous restez avec nous, mais je voulais d'ores et déjà vous dire que ce fut un bonheur de vous voir entrer dans ce studio tous les jours. Merci pour ces 5 cartes blanches. Pour tous ceux et toutes celles qui veulent vous découvrir sur scène, rendez-vous à partir du 5 septembre et jusqu'à la fin décembre au théâtre Le Solo à Paris. Puis votre livre, 4 murs de granit, édité chez Paul et Mike, est toujours disponible. Vous restez évidemment avec nous, parce que je pense que vous allez avoir deux, trois petits trucs encore à nous dire, évidemment. Une petite question de création. Lisa Billiard, vous aimez la nuit, donc maintenant vous avez appris à la dompter, vous vivez la nuit. Est-ce que c'est un espace de création pour vous ? Est-ce que vous créez que pendant la nuit ?
5: Alors, pas que, mais j'avoue que sur ma casquette artiste personnelle avec mon projet qui s'appelle Lisba, oui, c'est un endroit où en fait il n'y a pas de sollicitation extérieure. Donc parfois c'est un endroit de paix absolue où je vais pouvoir composer chez moi, écrire. Et je pense que beaucoup d'artistes font ça parce qu'en fait c'est un moment de pause en fait. Et où justement je ne suis pas sollicitée, donc ouais.
7: Clairement. Et les historiennes, est-ce qu'elles écrivent la nuit, Sophie Reculin?
8: Alors, j'ai beaucoup écrit la nuit quand j'écrivais ma thèse.
7: Oui.
8: J'ai eu de nombreuses nuits blanches et c'était très agréable. Aujourd'hui, alors même globalement, je suis plutôt quelqu'un qui se lève à l'aurore. J'aime beaucoup ce moment-là. Je le vois presque comme une sorte de prolongement de la nuit, en fait. Dans le sens où c'est le moment où on a l'impression qu'on est presque le premier de la journée à se lever et que la journée nous appartient. Donc ça, j'adore en fait ce moment-là. Pour travailler, pour me promener également.
7: Je voulais qu'on revienne sur cette histoire de sécurité dont vous parliez, parce qu'elle me semble primordiale quand on explique aussi la nuit et l'arrivée de l'éclairage public. La nuit, ça devient l'espace-temps de la fête, on l'a compris, hein, avec ses promenades le long des Champs-Élysées, notamment, entre autres. Mais c'est aussi un espace-temps politique, c'est-à-dire que pendant la nuit, c'est aussi ce moment où les forces de l'ordre réalisent des opérations qui pourraient faire l'objet de résistance, par exemple. Je pense notamment aux rafles de prostituées, ça se passe la nuit, parce que tout d'un coup, c'est autorisé par la force publique.
8: Oui, alors après, moi, j'ai pas travaillé de façon détaillée, en fait, sur les prostituées, mais ce que je trouve intéressant sur la question de la sécurité, c'est que la mise en place de l'éclairage public, c'est pour renforcer la sécurité, très clairement. Et c'est dit dans les textes, en fait. Après, le plus difficile, c'est de calculer en fait l'impact que ça peut avoir. L'éclairage public tout seul n'entraîne pas la sécurité.
7: D'accord,
8: en fait.
7: Alors, bien sûr.
8: Il y a tout un tas de paramètres. Alors, on le disait tout à l'heure, l'éclairage public va permettre plus de circulation, hein, donc aussi peut-être plus d'intervention des forces de police. Et pendant longtemps, ce qui permet la sécurité, c'est parce que la milice bourgeoise, par exemple, donc, va pouvoir mieux travailler en voyant... parce qu'elle voit ce qu'elle fait, en fait, dans l'espace public. Ça va permettre, et encore, il faudra avoir des chiffres, de réduire le nombre de noyades, de réduire des accidents de la circulation qui peuvent être fréquents, en fait, à l'époque moderne ou au Moyen-Âge. Mais aujourd'hui encore, et on le sait déjà au Moyen-Âge, ça ne réduit pas forcément énormément la délinquance.
7: Oui, c'est ce que j'allais vous demander, parce que ce débat d'éclairage public, il est encore récent. Hein. On l'a vu régulièrement, il revient dans les débats. Et on n'a pas une vraie corrélation entre éclairage et sécurité.
8: Oui. Ou en tous les cas, elle est extrêmement complexe, en fait.
7: Ouais.
8: On en reparlera peut-être tout à l'heure, mais dans les villes qui s'éteignent aujourd'hui, il y a pas d'impact, en fait, pas d'impact énorme sur la délinquance. Je crois qu'il y a une légère hausse des cambriolages, mais voilà.
7: Quand vous dites que les villes s'éteignent, c'est-à-dire les villes qui diminuent, enfin qui
8: aujourd'hui,
7: exemple, anticipent la fin de l'éclairage, enfin qui réduisent en tout cas les périodes de pendant la nuit où il y a de l'éclairage public.
8: Il y a les extinctions totales, extinctions partielles, c'est les villes qui vont faire le choix d'éteindre entre 23h et 5h du matin aujourd'hui.
7: Ouais.
8: Je sais que la région Auvergne-Rhône-Alpes fait partie des régions où il y a eu beaucoup de mise en place de cette mesure-là. L'Île-de-France aussi, ouais. Hein, la région PACA.
0: Lisa Milliard, je me posais la question parce que on a bien compris que l'espace dans lequel vous organisez les fêtes cagoles nomades sont sécurisés. C'est un espace safe, comme on dit avec un anglicisme. Est-ce que les abords, vous avez pensé aussi aux abords, à la façon dont on venait faire la fête chez vous, ou pas du tout? Je vous donne beaucoup de responsabilités là. Non, mais parce que vous voyez ce que je veux dire, avant d'arriver dans cet espace. Qui est, par exemple, le théâtre Sylvain, où mm-hmm. vous serez demain. Mm-hmm. Y a aussi les abords de théâtre, c'est-à-dire comment les personnes, les femmes, les queers, oui. etc., viennent jusqu'à vous. Oui. Est-ce que vous avez pensé à ça ou pas du tout?
5: Oui, alors on a mis quelque chose en place pour justement éviter les personnes qui viennent seules ou qui repartent seules. On met un système de marrainage en place, c'est-à-dire que toute personne qui veut venir à la soirée mais qui ne D'accord. sait pas avec qui venir est en contact et est mis en contact en amont avec une habituée, ou un groupe. Et comme ça, on crée en fait une espèce de sororité, de solidarité pour se déplacer en groupe. C'est la seule chose qu'on a mis en place.
0: D'accord, mais c'est
5: ça
0: déjà
5: fonctionne,
0: beaucoup.
5: Oui, ça fonctionne déjà pas mal.
0: Vous voyez que ma question a été pas
5: oui,
0: si
5: vrai, mais...
0: bête que ça.
5: Non, elle est
0: Parce que j'ai bien vu dans votre regard que vous disiez, mais qu'est-ce qu'elle me raconte?
5: Non, en vrai, on fait ça. Mais c'est vrai que je rebondis juste sur ce que tu as dit. En fait, être vu, finalement, c'est quand même être vulnérable. Donc, éclairage public ou non, il y a toujours cet aspect de vulnérabilité. Et d'être pris pour cible. Et c'est pour ça, je pense que l'idée, moi, que j'ai voulu faire avec Cagole Nomade, c'est faire en sorte que être vu ne soit plus vu comme une prise de risque, mais plus comme une force ouais. et une reprise du pouvoir et de la puissance de son identité. Et je pense que c'est ça, en fait, c'est qu'être vulnérable, oui, certes, c'est se montrer, mais ça peut être aussi une force. Et c'est un peu ça qu'on essaie de modifier, quoi, sur les scènes Cagole Nomade.
0: On va évidemment en revenir une force, Emma de Foucault, vous avez compris.
6: Oui, je prends des notes.
0: Voilà. Et vous, quel est votre rapport à la nuit? Aimez-vous vivre la nuit? Peut-être travaillez-vous la nuit? Vous pouvez nous téléphoner, évidemment, au 01 45 24 7000. Lui, il aimait infiniment la nuit, c'était sans doute son terrain de jeu favori. Il est décédé mercredi, à l'âge de 50 ans, après nous avoir fait danser notamment sur ce tube, hommage à Kavinsky avec son titre « Night Call ».

0: Night Call par Kavinsky, un titre entendu dans le film Drive. Vous écoutez France Inter, vous écoutez Grand Bien Vous Fasse, émission réalisée par Eve Hermarie et Mathias Volant, à qui je souhaite d'excellentes vacances, mais aussi Mathias d'ailleurs, parce que Mathias aussi part. À la technique ce matin, Thomas Langlin et Tiffany Battistel.
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0: La vie, la nuit, c'est aussi ça. Témoignage entendu sur France Culture, celui d'un boulanger et celui d'une serveuse. Des travailleurs de la nuit, il et elle représentent 11% de la population active en France. Nous parlons de la nuit, évidemment, depuis 10h ce matin, avec Lisa Billard, qui a organisé, inventé ces soirées cagoles nomades, et avec l'historienne Sophie Reculin. Est-ce que vous diriez, Lisa, que vous êtes une travailleuse de la nuit ?
4: Je dirais oui et non. Parce ouais. qu'un événement, ça s'organise la journée,
0: et oui.
4: pendant à peu près 2-3 mois à l'avance. Et le jour J, c'est la nuit. Donc non, je pense que je suis intermittente de la nuit, on peut dire ça ?
0: Ah, c'est joli, intermittente voilà. de la nuit. Je voudrais qu'on donne la parole à Catherine. Elle n'est pas du tout intermittente de la nuit, je pense, Catherine. Okay. Bonjour Catherine, vous venez de nous appeler au Standard de France Inter.
5: Bonjour Eva.
0: Vous avez travaillé pendant plusieurs mois, plusieurs années même, pendant la nuit, c'est cela ?
5: Une dizaine d'années, oui, j'ai travaillé de nuit.
0: Qu'est-ce que vous faisiez comme travail ?
5: Alors, je suis toujours journaliste,
0: ouais.
5: mais donc j'ai pour la presse écrite, et donc j'ai eu une période où je travaillais sur la finalisation du journal du lendemain.
0: D'accord.
5: De nuit jusqu'à, alors pas la nuit complète, hein, jusqu'à 3h du matin.
0: 2h du bouclage.
5: Une belle ouais. tranche de nuit, voilà. Le bouclage avant l'impression sur les rotatives et puis la distribution.
0: Vous étiez dans quelle région ? Parce que là, je vois que vous nous appelez de l'Auvergne, c'est ça ?
5: C'est ça, Auvergne-Rhône-Alpes.
0: D'accord. Et est-ce que vous aimiez ce travail de nuit ?
5: J'ai adoré ça. C'est vraiment une période très particulière dans ma carrière professionnelle. Et avec à la fois un travail où on est en lien direct avec l'actualité et donc avec la vie, mais en même temps une parenthèse, une bulle un petit peu à part. Et je crois que c'est cet aspect-là un petit peu contradictoire que ouais. j'ai particulièrement apprécié.
0: Et je me permets de vous poser une question, Catherine, puisque j'ai été dans votre position, puisque j'ai commencé en presse écrite et j'ai travaillé la nuit, comme vous, je finissais à 3h du matin. Est-ce que votre...
5: Dans le même journal que moi.
0: Dans le même journal que vous, c'est vrai ?
5: Non. Je ne sais pas, je pose la question.
0: Ah non, j'étais dans le sud, à Nice ce matin, dans le sud de la France.
5: Ah, voilà, c'est pas celui-là, alors.
0: Et, okay. Pardon, je fais juste une petite parenthèse. Lisa a très peur que sa maman téléphone au Standard pour passer un message. Donc j'étais en train de me demander si on se connaissait, Catherine. Voilà, j'ai eu un petit moment de doute.
5: Je ne suis pas sa maman.
0: Et Catherine, juste une question. Est-ce que votre corps a tenu physiquement en travaillant la nuit ?
5: Alors, très honnêtement, j'ai engrangé une grosse dette de sommeil sur ouais. cette période-là parce que j'étais dans l'obligation de me lever le matin pour emmener mes enfants à l'école.
0: Ouais.
5: J'allais à l'école tel un zombie en pyjama sous un grand manteau et les gens me parlaient et ne comprenaient pas pourquoi je leur adressais pas la parole. Voilà.
0: Mais on comprend.
5: Je crois qu'ils m'ont reconnue là du coup.
0: Maintenant on sait pourquoi vous étiez habillée en pyjama. Merci infiniment de nous avoir appelé au Standard de France Inter. Merci beaucoup. Vous pouvez continuer 01 45 24 7000. Sophie Recule, on plaisantait, mais c'est vrai que se pencher sur l'histoire de l'éclairage public aussi, c'est se pencher sur ces travailleurs de la nuit. On s'aperçoit que les horaires changent. Les heures de repos changent aussi, on s'aperçoit que les gens dorment un peu moins. À cause de cet éclairage public, on voit des nouveaux métiers apparaître, des négoces se faire plus longtemps dans la journée, etc.
6: Oui, tout à fait. Alors, ce qui peut sembler surprenant, c'est en lien avec l'éclairage public, les métiers de l'éclairage public pour les 17e et 18e siècles que j'étudie sont pas des métiers de nuit. En fait, les allumeurs et les allumeuses, hein, parce que
0: vous avez un doute sur l'étymologie du mot allumeuse.
6: Ouais, oui,
0: d'accord.
6: Dans l'Ouest, on va beaucoup trouver des femmes.
0: Ouais.
6: Il faudrait pouvoir le prouver, mais il n'est pas impossible qu'il puisse y avoir un lien. voilà, avec le côté négatif qu'on lui attribue aujourd'hui. Les allumeurs et les allumeuses font leur travail en général, enfin davantage quand même la journée, parce qu'il faut préparer.
0: Il faut préparer
6: pour le soir. Ouais. Ils vont aller chercher les chandelles, l'huile pour les installer dans les lanternes. Le nettoiement des lanternes se fait le matin. D'ailleurs, ça provoque. Je parlais de résistance. Hein, ça embête tout le monde qu'il y a un allumeur qui se retrouve en pleine rue à bloquer la circulation en fait. C'est pour ça d'ailleurs qu'ils sont souvent agressés,
0: hein. Ouais.
6: Insultés, tapés.
0: Et bris de verre, etc.
6: Ouais. Alors là, c'est encore, il y a ce qu'on appelle des coureurs de nuit. Alors pour le coup, là, je fais un pas de côté par rapport aux professions nocturnes. La mise en place de l'éclairage public va déclencher des bris de verre dans les villes durant les premières années de mise en place de l'éclairage en fait.
0: On n'a pas envie d'avoir cet éclairage et puis peut-être par jeu ou par provocation
6: complètement. Des cibles en fait, c'est accroché suspendu à des cordes, donc ça se balance, c'est amusant, faut imaginer la flamme, donc il y a cet aspect là et puis j'aime bien faire le rapport en faisant attention évidemment à pas être anachronique non plus, hein, mais avec les caméras de vidéosurveillance, parce qu'en fait mettre en place un éclairage public pour la première fois dans la rue à une période où le contrôle c'était plutôt un autocontrôle par quartier des habitants, moins des forces de police, et ben c'est de la surveillance extérieure, en fait. Et c'est ça aussi qui est combattu. De la même manière, vers la fin du 18e, l'installation aussi d'une numérotation dans les rues est très mal vécue par la population, parce que c'est une marque de surveillance, en fait.
0: Et il paraît que la nuit, ils espèrent, c'est le numéro des maisons en question.
6: Un problème commun.
0: Je reviens aux travailleurs, Sophie. C'est aussi, par exemple, les gens qui sont au port, qui font du commerce, qui vont commercer plus longuement. C'est-à-dire qu'en fait, grâce à la nuit, enfin, en tout cas, grâce à l'éclairage public, on peut négocier plus longtemps. Ça devient, en fait, la nuit devient... elle accompagne le capitalisme, en quelque sorte, quoi.
6: Tout à fait, oui. Et d'ailleurs, les fameux réverbères de la fin du XVIIIe siècle, ça devient la mode. Tout le monde en réclame parce que, alors, ce sont les négociants déjà qui vont commencer à les installer. Donc on le voit, on parle de Marseille. Hein, ouais. Marseille fait partie des villes qui vont vraiment le réclamer en lien avec le négoce. En lien avec la pêche aussi. Ouais. Il y a des pétitions de pêcheurs qui disent avoir besoin de pouvoir s'orienter pour revenir vers le port. Les villes comme Bordeaux, voilà, des villes comme Le Havre, des manufactures également, pour le coup, vont demander à avoir des installations d'éclairage. Et d'autres professions, les professions liées aux soins.
0: Oui.
6: Parce que les prêtres, la nuit, ont besoin de circuler, comme les chirurgiens, pour donner les derniers sacrements.
0: Oui. Je voudrais qu'on donne la parole à Lydie, qui nous a aussi appelé au Standard de France Inter. Bonjour Lydie.
7: Bonjour.
0: Quel rapport vous avez, vous, avec la nuit ?
7: Eh bien, moi, j'ai un rapport peut-être un petit peu particulier, je sais pas. Voilà, lorsque j'étais petite, je vivais dans un petit village, et le soir, en été, avec deux copines, on partait se promener sur les routes en dehors du village, qui n'était pas éclairé, bien évidemment. Et là, pour moi, je vivais une vie parallèle, c'est-à-dire c'était un monde complètement différent, avec des lumières différentes, des sons différents. Et j'étais immergée dans un autre monde, et j'adorais ça.
0: Mais je comprends bien. Toutes les sensations sont différentes pendant la nuit, on l'a bien compris. Merci beaucoup, Lydie, de nous avoir appelé et presque de conclure cette émission. Lisa Béliard, qu'est-ce qu'on fait demain soir ?
4: Demain soir, toute la France se donne rendez-vous à Marseille, au Cagole Paradise Festival, au Théâtre Sylvain. C'est un théâtre antique au bord de la mer.
0: C'est magnifique, le site, vous m'avez dit.
4: Exactement. Ouais. Il y a plus de 100 personnes qui vont monter sur scène. On va donner l'accès à la scène à 100 personnes. Il va y avoir de la pole dance, du chant, de la danse, des collectifs, du drag show, drag king, drag queen, des super animations. Voilà, c'est le monde dont on rêve. Donc, venez nombreux au Cagole Paradise Festival.
0: Alors avant de vous quitter, je voulais une nouvelle fois vous remercier pour vos messages, vos appels si nombreux, comme ce matin encore. Cette semaine au Standard, vous avez été accueillis par Emma, Simon et Théophile. Lisa Billard, le Cagole Paradise Festival, si on n'a pas compris, c'est demain. À partir de 17h, il ne fera pas encore nuit, mais ce n'est pas grave, Théâtre Sylvain à Marseille. Merci d'avoir fait le déplacement depuis Marseille pour être avec nous ce matin. Merci infiniment. Longue vie à Cagole Nomade. Sophie Reculin, je rappelle le titre de votre livre « L'invention de l'éclairage public en France, de la nuit illuminée à la nuit éclairée ». Quel joli titre. Aux presses universitaires du Saint-Étrion. Et on vous laisse repartir en Haute-Savoie. Vous êtes venu exprès aussi pour nous ce matin. Merci beaucoup. Emma Defoucault, mille merci pour cette semaine. semaine. Rendez-vous à partir du 5 septembre et jusqu'à la fin décembre au théâtre Le Solo à Paris.
8: Merci Emma.
0: Lundi, un autre artiste résident sera à votre place. Il s'agit du comédien Michael Hirsch. Lundi, nous débuterons la semaine avec une question. Qu'a-t-on à gagner à dialoguer?
9: C'était Grand Bien vous fasse, c'est aussi l'été, avec Eva Rock. Dans quelques minutes, Stéphanie Duncan nous raconte des histoires d'espionnes et d'espions sur France Inter.
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1: Il est 4h, le flash Anne-Sophie Balbir. Au moins 4 morts et 15 blessés cette nuit en Ukraine. La Russie a lancé une attaque de missiles balistiques. Kiev a été visé. Lors d'un déplacement à Washington cette semaine, le président ukrainien Volodymyr Zelensky a demandé à son homologue Donald Trump de pouvoir produire des systèmes Patriot, seul intercepteur capable d'abattre les missiles balistiques russes. La FIFA rétropédale sur son projet d'ouverture aux investisseurs privés. Après de nombreuses critiques, le patron de la Fédération internationale de football, Gianni Infantino, renonce. Un communiqué a été publié dans la nuit après avoir écouté attentivement tous les points de vue. Il est apparu clairement que le projet engendre des divisions qui, quel que soit le niveau de soutien dont il bénéficie, ne servent plus l'objectif initialement fixé. Fin de citation. Les contrôles aux frontières de l'espace Schengen remis en cause depuis l'arrivée illégale de 60 000 migrants venus du Maroc dans l'enclave espagnole de Ceuta. La France a annoncé des renforts à la frontière avec l'Espagne. 334 policiers et gendarmes mobilisés ce samedi. Une surveillance par drone intensifiée. L'Italie, de son côté, a décidé de suspendre temporairement son espace de libre circulation. Ce vendredi soir à Madrid, plusieurs centaines de manifestants anti-migrants se sont rassemblés devant l'ambassade du Maroc. Il y aura à nouveau du mistral et des températures élevé ce samedi dans le Var. Journée à risque pour les pompiers qui luttent contre un nouveau feu depuis ce vendredi après-midi. 1000 hectares parcourus en 6 heures près du massif du Gros Bessillon, tout juste ravagé par un incendie. 2500 personnes ont dû évacuer. Le village de Coran s'est complètement isolé. La préfecture parle d'un feu qui défie l'entendement. Le feu qui n'est pas encore fixé en Gironde, mais les pompiers ont bon espoir de pouvoir le maîtriser prochainement, sans bien sûr pouvoir donner de date. Deux zones sont encore particulièrement surveillées. Le long du littoral, sur la commune du Porge et au sud de Lacanau, 198 000 personnes sur les 220 000 évacuées ont pu rentrer chez elles, soit 90%. Le parc des expositions de Bordeaux, qui a servi de lieu d'accueil, ferme ses portes. Le trafic SNCF reprendra ce samedi. En Espagne, face à l'incendie de la région de Madrid, qui est désormais sous contrôle, un arbre âgé de plus de 500 ans a été sauvé. Dans la ville d'El Tiemblo, les habitants, avec des pelles et des râteaux, ont réussi à préserver un châtaignier de 25 mètres. Son nom, El Abuelo, le grand-père, considéré comme l'un des plus précieux du pays. Et puis, une journée seulement après sa mise en ligne, Google décide de retirer un outil d'intelligence artificielle sur Google Earth, logiciel qui permet de zoomer en 3D sur un lieu à travers le monde. Le géant américain reconnaît que cette fonctionnalité, qui autorise à générer des images satellites, présente un risque de désinformation.
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3: Osoby, którym było dane poznać postać pułkownika Ryszarda Kurtyńskiego, wspominają go jako człowieka czynu, polskiego patriotę i bohatera narodowej sprawy.
4: Richard Kuklinski. Ce n'est qu'en 1986 que le nom et le rôle de cet espion polonais ont été révélés au public, pour le meilleur mais aussi pour le pire. Car en lui donnant de la notoriété, cette révélation a mis en danger sa vie et celle de sa famille. Rarement un espion a suscité autant d'admiration et de haine. Héros du monde libre pour les uns, traître absolu pour les autres. Ce n'est qu'après sa mort que Kuklinski sera élevé au grade de général.
5: Werble, kwiaty i po raz pierwszy asysta honorowa. Uroczystości upamiętniające pułkownika Kuklińskiego nigdy nie wyglądały tak okazale.
4: Pendant la guerre froide, cet officier de l'état-major polonais, qui appartenait donc au bloc communiste, a travaillé pendant plus de 10 ans pour les services secrets américains, sous les noms de code Jack Strong ou Siegel. Pour beaucoup, son espionnage a permis à l'humanité d'échapper à une troisième guerre mondiale. C'est en août 1972 qu'il avait proposé ses services à l'Ouest. Convaincu que l'Union soviétique allait déclencher une guerre nucléaire en Europe, Kuklinski, jusqu'en 1981, a fourni des milliers de documents classifiés à la CIA, donnant ainsi accès aux États-Unis aux secrets défense les plus confidentiels de l'Union soviétique et du pacte de Varsovie. Cette alliance militaire des pays du bloc communiste, dominé par Moscou, qui faisait face à l'OTAN. Et en 1981, dans l'effervescence politique qui a suivi la création du syndicat Solidarnosc, c'est Richard Kuklinski qui a averti les Américains que le gouvernement polonais était sur le point d'instaurer la loi martiale. Au même moment, notre espion a compris qu'il allait être démasqué.
6: Contre-espionnage, ouvrez !
4: Mis en alerte, les Américains ont procédé en urgence à son exfiltration. En quelques heures, laissant tout derrière eux, Kuklinski et sa famille ont embarqué dans une camionnette cachée dans des cartons et ont pu rejoindre Berlin-Ouest. Il était temps. L'espion Kuklinski était sur le point d'être arrêté.
7: Papier.
4: Mais qu'est-ce qui a conduit cet officier de la Pologne communiste à travailler pour les États-Unis ? Pour comprendre cet engagement, il faut remonter à l'enfance de Kuklinski. Aussi loin que remontent ses souvenirs, sa patrie a vécu sous domination étrangère.
8: Le 1er septembre 1939, Hitler annonce au Reichstag que depuis ce même jour, 5h45, l'Allemagne tire sur la Pologne. L'agression est commencée. Les troupes polonaises ont résisté avec héroïsme, mais elles étaient impuissantes contre les engins blindés.
4: En 1939, Richard n'a que 9 ans quand son pays est envahi. D'abord à l'ouest par l'armée d'Hitler, et 2 semaines plus tard, à l'est, par celle de Staline. Le petit garçon qui vit à Varsovie sera marqué à jamais par l'occupation nazie jusqu'en 1944. Ses parents appartiennent à la classe ouvrière de tradition catholique et socialiste. Foncièrement patriote, son père, entré dans l'armée clandestine, est arrêté par les nazis et envoyé au camp de concentration de Sachsenhausen, où il trouvera la mort. Très marqué par la disparition de son père, Richard, à 13 ans, colle des affiches pour la résistance.
9: Немцы заплетили вековую традицию народной гордости. Приход Красной Армии возродил ее. И стоит только показаться на улице советским бойцам, стоит появиться советским танкистам.
10: Lorsqu'en janvier les armées soviétiques arrivèrent dans la capitale polonaise, il ne restait plus pierre sur pierre. Population 15 habitants, la ville en comptait 1 600 000 en 1939.
4: Le 17 janvier 1945, les Soviétiques sont entrés dans Varsovie après avoir patiemment attendu que les Allemands détruisent la ville. Un cynisme annonciateur de la mainmise que le libérateur s'apprête à exercer sur le pays. Au lendemain de la Seconde Guerre mondiale, en effet, la Pologne devient une république populaire dirigée par un parti unique sur le modèle soviétique. Mais pour le jeune Kuklinski, rien ne peut être pire que le cauchemar de l'occupation allemande. À 17 ans, il s'engage dans l'armée et, sans conviction particulière, prend sa carte du Parti communiste. Au fil des années, ce bon élément, studieux, consciencieux, prend du galon, sergent, puis capitaine. En 1952, à 22 ans, il se marie avec Anka, 19 ans, avec qui il aura 2 fils, Valdemar et Bogdan. Cet officier, apparemment sans histoire, a 2 passions. La première, la lecture, avec une prédilection pour son compatriote, l'écrivain Joseph Conrad, amoureux du grand large et de la liberté. Et la seconde, la voile. Dès qu'il peut, Kuklinski part naviguer sur la Baltique avec un vieux voilier qu'il a remis lui-même en état. 2 passions qui annoncent déjà la voie qu'il empruntera un jour en secret.

Mais pour l'instant, au début des années 60, Kuklinski fait l'unanimité auprès de ses supérieurs pour son talent en stratégie militaire. En 1967, il est envoyé au Vietnam conseiller l'armée populaire du Nord-Vietnam.

0: Mais à l'été 1968, quand il rentre, il découvre l'état-major polonais en état d'alerte. La Tchécoslovaquie, pays frère, vit depuis quelques mois ce qu'on appelle le printemps de Prague. Une expérience démocratique et pacifique visant à instaurer un socialisme à visage humain. Mais Kuklinski comprend qu'une intervention militaire est secrètement en préparation par le pacte de Varsovie. Et il est furieux d'apprendre que l'armée polonaise s'associe à ce plan d'invasion. Mais rien ne vient empêcher le désastre. France Inter, le 21 août 1968, à 7h du matin.
1: Coup de force en Europe de l'Est, les troupes soviétiques, bulgares, polonaises, hongroises et est-allemandes ont envahi la Tchécoslovaquie cette nuit.
2: Moscou affirme que c'est à la demande d'hommes d'État tchécoslovaques pour protéger le système socialiste.
1: C'est aux premières heures de l'aube que la radio de Prague a annoncé la nouvelle en précisant que cela s'était passé sans que le président, le premier ministre ou les membres de l'Assemblée nationale en aient été avertis.
3: Voilà où nous en sommes. Les frontières sont fermées, le rideau de fer s'est abaissé.
0: Dans la nuit du 20 au 21 août 1968, en effet, les 2000 chars du pacte de Varsovie ont mis un terme brutal au printemps de Prague. Richard Kuklinski est consterné. Il n'a rien pu faire. Un second événement tragique va ébranler sa conscience. En décembre 1970, des ouvriers polonais des chantiers navals de la Baltique se mettent en grève et manifestent dans la rue contre la hausse des prix de la nourriture. 16 décembre 1970, Yves Mourouzi au micro de France Inter.
4: Que se passe-t-il en Pologne? Depuis lundi, miliciens et civils se sont affrontés à plusieurs reprises à Danzig, Gnia et dans la station balnéaire de Sopot. Quels sont les organisateurs de ces manifestations et qui a participé?
5: Il semble qu'à l'origine, ce soient les étudiants qui ont été descendus les premiers dans la rue. Très rapidement, se sont joints à eux les travailleurs, notamment les employés des chantiers navals, ainsi que des ménagères. Mais pour Radio Gangs, ce sont les hooligans, c'est-à-dire les voyous, et des agents provocateurs qui ont manifesté.
0: On l'apprendra des années plus tard, pour réprimer cette révolte, 5000 policiers et 27 000 soldats ont été mobilisés, équipés de blindés et de mitrailleuses. Les affrontements font des dizaines de morts et de blessés. Les morts sont enterrés de nuit afin d'éviter l'extension des émeutes. Un des collègues de Kuklinski, qui a participé à la répression, lui racontera
6: « Nous tirions et nous pleurions. Je n'avais pas le choix. » J'avais reçu des ordres.
0: Pour Kuklinski, c'en est trop. Comment un soldat polonais peut-il tirer sur d'autres Polonais? Et il s'en rend compte. Que ce soit à l'extérieur en Tchécoslovaquie ou à l'intérieur pour briser une révolte, l'armée polonaise n'est qu'un gendarme, un pion aux ordres de Moscou. Après de longues soirées à réfléchir, à tenter d'évaluer les bénéfices et les risques d'une telle aventure, Richard Kuklinski prend la décision qui va changer sa vie, mais aussi le cours de l'histoire. Il va livrer aux Américains les secrets militaires du pacte de Varsovie. Des projets offensifs qui, il le voit bien, ne servent que les intérêts de l'Union soviétique. C'est par la mer que Kuklinski va réaliser son plan.

0: Ayant le privilège de disposer d'un magnifique voilier de l'armée, Kuklinski obtient de ses supérieurs l'autorisation d'effectuer une mission sur la Baltique et la mer du Nord. Le 2 août 1972, Kuklinski et son équipage quittent le port de Gdansk. 9 jours plus tard, le voilier accoste à Wilhelmshaven, un port de l'Allemagne de l'Ouest. Seul dans sa cabine, le capitaine glisse dans une enveloppe une lettre manuscrite qu'il vient d'écrire fébrilement.
1: Cher monsieur, pardon pour mon anglais. Je suis un officier d'un pays communiste. Je souhaite rencontrer secrètement un officier américain le 17, le 18 ou le 19 août à Amsterdam. Ce sont mes seules possibilités. Mon équipage n'est pas au courant. À mon arrivée à Amsterdam, je téléphonerai à l'ambassade des États-Unis. La personne qui me répondra devra parler russe ou polonais.
0: La lettre est signée des initiales PV. Kuklinski quitte le bateau.

Cette lettre peut être un piège. Mais en pleine guerre froide, comment ne pas répondre favorablement à une offre de collaboration ? Après avoir déniché un employé parlant russe, Dimmer part avec son équipe aux Pays-Bas pour réceptionner l'appel du mystérieux auteur de la lettre. Le 18 août, à 16h30, à l'ambassade, le téléphone sonne. Au bout du fil, un homme à l'accent slave. « Êtes-vous PV ?» demande l'Américain. L'homme raccroche, puis rappelle 5 minutes plus tard. L'Américain propose un rendez-vous le soir même, entre 21h et 22h, à la gare centrale de La Haye. Il aura sous le bras un magazine Time. PV répond qu'il portera un costume beige. À 21h, les agents de la CIA sont en place à la gare de La Haye, au milieu de la foule des voyageurs. À 22h, toujours rien, lorsque soudain, ils aperçoivent un homme blond, de taille moyenne, correspondant à la description de PV. D'un seul coup d'œil, PV comprend qu'il doit suivre à distance un des Américains qui le conduit à une voiture stationnée dehors. Quelques minutes plus tard, les quatre hommes se retrouvent au calme dans une chambre d'hôtel.

0: Je m'appelle Richard Kuklinski. J'ai 42 ans. Je suis lieutenant général à l'état-major polonais.
1: Pendant une heure et demie, les trois agents de la CIA écoutent Kuklinski raconter son histoire, exposer ses motivations et surtout leur révéler qu'il peut leur fournir les plans de guerre soviétiques en Europe de l'Ouest et les capacités de mobilisation des armées du pacte de Varsovie. Très nerveux, fumant cigarette sur cigarette, Kuklinski confirme aux Américains leurs pires craintes. Les Soviétiques, grâce à leur supériorité en forces conventionnelles, sont capables de déclencher une attaque surprise et massive sur l'Europe de l'Ouest. Une attaque à laquelle, ils le savent, l'OTAN répondrait immédiatement par des tirs nucléaires au moment où les tanks soviétiques seraient en train de traverser la Pologne d'est en ouest. Pour Kuklinski, il ne fait aucun doute que le plan de Moscou vise délibérément à épargner la Russie de la riposte de l'OTAN, tandis que la Pologne, servant de bouclier, serait détruite, victime de centaines de tirs nucléaires.
0: Je vous dirai tout ce que je sais. En vous aidant, j'aide mon propre pays.
1: Les hommes de la CIA comprennent tout de suite à qui ils ont affaire. Un patriote polonais, un homme intègre qui refusera toujours d'être payé pour les renseignements qu'il va livrer. Et il en livrera beaucoup. Il est 23h40, Kuklinski doit rapidement retourner au voilier avant que son équipage ne s'inquiète. Admiratif, les Américains lui promettent de reprendre contact quand il sera rentré à Varsovie. « Au fait, » demande un des agents de la CIA, « pourquoi les initiales PV ?»«
0: Je suis le Viking polonais. »
1: Pendant 9 ans, de ce 18 août 1972 au 8 décembre 1981, date de son exfiltration de Pologne, le Viking Kuklinski va espionner pour les Américains et mener la double vie d'un agent secret qui ment à sa famille, à ses proches et bien sûr à ses supérieurs de l'état-major polonais.
2: Vous ne pouvez parler à personne, ni à votre mère, ni à vos enfants, ni à votre femme. Vous devrez tout garder pour vous.
1: Dès l'automne 1972, à Varsovie, les agents de la CIA de l'ambassade américaine établissent des moyens pour communiquer secrètement avec leur nouvel agent. Ils lui fournissent du papier soluble dans l'eau, de l'encre invisible et un appareil photo miniature.
3: Une cigarette ?
4: Avec plaisir.
3: Gardez-le. À l'intérieur, il y a un appareil photo. Vous pourrez prendre des photos des documents plutôt que de les recopier. Vous ne devez jamais, en aucun cas, retirer un original.
1: Ils communiqueront aussi par de simples signes que Kuklinski dessinera à la craie, sur des murs, à des lieux précis de Varsovie. Des signes, en apparence anodins, que des agents américains

0: viendront relever tous les jours. Un rond ou une croix à la craie peut signifier « j'ai des documents à vous livrer, il faut qu'on se voit rapidement » ou bien « il faut reporter le rendez-vous prévu », etc. Kuklinski pourra aussi déposer un message ou un document dans ce qu'on appelle une boîte aux lettres morte, un trou dans un mur ou un creux dans un arbre. Des rendez-vous sont prévus tous les 2-3 mois pour livrer les documents. Au volant de sa voiture, Kuklinski, arrivé au lieu de rendez-vous, généralement à un feu rouge, ouvre sa fenêtre et, d'un geste, lance son paquet dans la fenêtre ouverte de la voiture qui stationne à côté, conduite bien sûr par un agent de la CIA. L'échange n'a duré que quelques secondes, sans un regard, sans une parole. Les deux voitures redémarrent au feu vert, comme si de rien n'était.
1: France Inter, Stéphanie Duncan, Espion, une histoire vraie.
0: Pendant la guerre froide, dans la Pologne communiste, Richard Kuklinski, officier de l'état-major, convaincu que l'Union soviétique prépare une guerre nucléaire, décide de fournir des renseignements aux États-Unis. Dès l'automne 1972, les agents de la CIA de l'ambassade américaine à Varsovie établissent des moyens pour communiquer secrètement avec lui. Première livraison, l'agent de la CIA, en ouvrant le paquet de Kuklinski, n'en revient pas. Pas moins de 18 rouleaux de pellicule. L'Américain aura même du mal à trouver suffisamment de conteneurs blindés en plomb pour protéger des rayons X de l'aéroport, les pellicules qui partent dans la valise diplomatique. Aux États-Unis, la CIA, à son tour, sera stupéfaite en faisant développer les photos. Pas moins de 300 pages de documents classifiés de l'Union soviétique et du pacte de Varsovie. Pourtant, si l'on en croit la propagande russe, le pacte de Varsovie n'a que des objectifs pacifiques.
2: Мы мирные люди и защищаем мир.
3: Nous sommes des gens paisibles. Nous défendons la paix. Nous ne menaçons personne et les richesses des autres, nous n'en voulons pas. Notre pays est grand et beau. Notre peuple croit en ses forces et en son avenir. Jour et nuit, sur terre et sur mer, haut dans les montagnes ou dans les sables du désert, les yeux électroniques du siècle veillent sur notre sécurité. Si un danger nous menaçait, il nous préviendrait immédiatement et nous sommes prêts.
0: Si Richard Kuklinski a le sentiment d'accomplir une mission patriotique, il va vivre pendant 9 ans dans un stress permanent. Redoutant d'être torturé et de parler s'il venait à être arrêté, Kuklinski obtient de la CIA qu'elle lui fournisse une capsule de cyanure, dissimulée dans un stylo plume. Mais la CIA s'engage à tout faire en cas de danger pour le sauver, lui et sa famille. Un jour de mai 1974, le général Sivitsky révèle à Richard Kuklinski l'existence d'un nouveau plan ultra-secret du pacte de Varsovie. Le projet Albatros, qui prévoit la construction de 3 bunkers souterrains pour protéger le commandement soviétique, et uniquement lui, en cas de guerre nucléaire. Un bunker en Pologne, un autre en Bulgarie, et le troisième près de Moscou. Le général demande à Kuklinski de relire et de corriger le texte du projet. Kuklinski s'installe à un bureau avec le dossier devant lui. Mais il n'est pas seul. Un officier est à côté de lui. Le document est si sensible, en effet, qu'il est interdit d'être laissé seul en sa présence. Kuklinski réussit cependant à convaincre l'officier de sortir. Mais pas question de verrouiller la porte, ce qui éveillerait les soupçons. Kuklinski prend alors le risque de sortir de sa poche son briquet appareil photo et il commence à photographier le document. Mais à peine a-t-il terminé, que soudain, la porte s'ouvre.
4: Qu'est-ce que vous faites ?
0: Kuklinski en une fraction de seconde, sort une cigarette et l'allume avec son briquet. Le plus naturellement possible, notre espion poursuit sa lecture. L'officier, sans un mot, finit par ressortir. Par la fenêtre, Kuklinski l'aperçoit en bas qui sort de l'immeuble. Où va-t-il ? Au bureau du contre-espionnage pour le dénoncer ? Pendant plusieurs jours, Kuklinski vit dans l'angoisse d'une arrestation, songeant même à mettre fin à ses jours. Mais rien ne se passe. De son côté, la CIA remerciera chaudement Kuklinski, alias Siegel, pour les renseignements sur les bunkers.
4: Grâce à Siegel, nous pourrons les atteindre et les éliminer dès les premières minutes du conflit. Nous anéantirons l'ensemble des dirigeants soviétiques, politiques et militaires d'un seul coup. Siegel doit rester un dossier classé top secret. Dorénavant, seulement 9 personnes auront accès à ces informations. Les meilleurs de nos experts en stratégie sont réunis pour analyser les documents 24 heures sur 24 depuis 2 semaines et vont continuer pendant des mois. Nous avons assermenté 8 traducteurs polonais et russes supplémentaires uniquement pour l'opération Siegel.
0: Autre moment éprouvant. Un soir de septembre 1974, alors qu'il vient d'échanger avec la CIA des documents par la fenêtre de sa voiture, Kuklinski aperçoit dans son rétroviseur une voiture qui le suit. Persuadé qu'il s'agit de la SB, la police secrète polonaise, Kuklinski tente de la semer, sans succès. Il finit par abandonner sa voiture et part à pied à travers la ville avec sa mallette pleine de documents de la CIA. À la gare, il monte dans un train de banlieue. Apercevant 2 hommes en civil qui, pense-t-il, le suivent, il descend au premier arrêt. Il monte dans un autobus et marche à nouveau. Il finira au milieu de la nuit par enterrer les documents dans un lieu sûr et depuis un pont, il jettera la mallette vide dans la Vistule, le fleuve qui traverse Varsovie. Mais les hommes de la SB ont-ils pu l'identifier ?
4: Siegel nous transmet beaucoup de documents. Il prend d'énormes risques.
5: Il pense que ça en vaut la peine.
4: Les rapports d'analyse révèlent un changement dans sa personnalité. Il se montre nerveux, moins prudent, plus déterminé. Dites à Siegel de ralentir ou nous risquons de le perdre.
0: Pourtant, le plus incroyable, c'est que Kuklinski monte en grade dans l'armée. Il est même envoyé en stage en Union soviétique. Mais l'espion n'est jamais tranquille. En 1978, Moscou se plaint que des informations aient récemment fuité vers l'ouest.
6: Ivanov, il y a une fuite. Le commandement suprême est infiltré au plus haut niveau. J'en suis certain. Il y a une fuite dans le pacte de Varsovie.
7: Un espion ?
6: Je dirais plutôt un fou. Si c'est le cas, éliminez-le. Si c'est un espion, arrêtez-le.
0: Combien de temps notre espion pourra-t-il tenir ? Mais ce que Kuklinski, ni personne d'ailleurs, ne peut prévoir, c'est la déflagration historique qui, en 1980, va bouleverser la Pologne et, à terme, conduire à la chute du bloc communiste 10 ans plus tard.
8: Un été chaud en Pologne où les grèves s'accumulent. Depuis début juillet, des arrêts de travail ont touché au moins 150 entreprises, ce qui n'est pas rien dans un pays socialiste. Les manifestations contre les hausses du prix de la viande se multiplient et prennent d'ailleurs une tournure nettement anti-soviétique.
0: À l'été 1980, des ouvriers des chantiers navals Lénine à Gdansk ont créé Solidarnosc, Solidarité en polonais, un syndicat libre, une chose interdite et totalement impensable dans un pays socialiste. Et lorsqu'Anna Valentinovitch, la cofondatrice avec Lech Walesa, est arrêtée, 17 000 ouvriers se mettent en grève. Soutenus par le pape Jean-Paul II et des intellectuels dissidents, le mouvement s'étend bientôt à tout le pays. Le 31 août, les accords de Gdansk sont signés. Lech Walesa, l'ouvrier électricien, est porté en triomphe.
9: Oui, Gdansk a fêté son héros. Oui, tous les ouvriers étaient au rendez-vous pour acclamer le chef des grévistes du chantier Lénine. Il est rare et même surprenant de voir de telles images dans un pays de l'Est. Il est rare que l'on puisse voir un homme qui a tenu tête au pouvoir, ouvertement, se faire porter en triomphe.
5: Des accords historiques qui autorisent la création d'un syndicat libre prévoient le droit de grève, une limitation de la censure, des hausses de salaire et la libération des prisonniers politiques. Une vraie révolution. Mais l'état-major polonais prépare en secret la riposte. Le 22 octobre, Richard Kuklinski est convoqué en urgence par l'état-major. Il faut en finir avec Lech Walesa.
10: Ce que fait cet électricien peut avoir des conséquences irréversibles dans nos relations avec les soviétiques. Le général Sivisky nous a ordonné de mettre en place un état d'urgence sur l'ensemble du territoire polonais.
5: Situation incroyable. Kuklinski, l'agent de la CIA, l'admirateur en secret de Walesa, c'est lui qui est chargé d'organiser l'imposition de la loi martiale qui devra restaurer l'ordre. Tandis que les armées du pacte de Varsovie risquent à tout instant d'envahir la Pologne. Début décembre 1980, la menace monte dangereusement d'un cran. Kuklinski doit rapidement avertir la CIA. Le 4 décembre à 22h, alors que la neige tombe à gros flocons, l'espion arrête sa voiture au bord d'une avenue déserte de Varsovie et dépose au lieu convenu son précieux courrier. Une lettre enveloppée de cellophane qu'un agent de la CIA, arrivé peu de temps après, finira par récupérer sous la neige. Le contenu de la lettre est rapidement transmis aux États-Unis.
11: Chers amis, selon toute évidence, 18 divisions du pacte de Varsovie sont en route pour intervenir en Pologne. Le passage de la frontière est prévu pour le 8 décembre.
5: Le 7 décembre, le président des États-Unis, Jimmy Carter, fait une déclaration publique où il met en garde l'Union soviétique contre les conséquences qu'aurait une invasion de la Pologne. Face à l'avertissement, l'URSS a-t-elle reculé de peur de représailles économiques ou bien la menace était-elle exagérée? En tout cas, en cette fin d'année 1980, la tension qui était au plus haut retombe. Il n'y a en Pologne ni invasion soviétique, ni loi martiale. Solidarnosc, qui compte maintenant 10 millions de membres, tient son premier congrès en septembre 1981. Lech Walesa, qui est maintenant une star mondiale, est reçu par Jean-Paul II au Vatican. Mais la menace remonte à nouveau en octobre 81. Le 25 octobre, Kuklinski adresse ce message à la CIA.
11: Les militaires sont en alerte. Instauration imminente de la loi martiale.
5: Une semaine plus tard, le 2 novembre 1981, Kuklinski est convoqué d'urgence chez ses supérieurs. En entrant dans la pièce, il découvre le visage décomposé du général Skalski. Après un long silence, le général regarde Kuklinski ainsi que les trois autres officiers présents et déclare
12: « Il y a un traître parmi nous. Un sale espion à l'état-major qui travaille à la solde des Américains. »
10: D'où viennent les soupçons?
12: L'heure n'est plus aux soupçons, cette information nous vient de notre source à Rome et nous a été transmise par l'intermédiaire de nos camarades du service de contre-espionnage soviétique. Faut trouver ce fils de pute pour pouvoir le pendre par les couilles.
5: On peut imaginer à ce moment l'état de panique de Kuklinski, qui parvient cependant à le dissimuler. S'il n'est pas le seul suspect, Kuklinski comprend que l'étau se resserre dangereusement sur lui et qu'il n'a plus qu'un seul choix, le suicide ou la fuite. À peine rentré chez lui, il parle à Anka, sa femme, et lui révèle son activité d'espionnage que pendant 9 ans, il lui a cachée. Anka est sous le choc, mais pour elle, il ne fait pas de doute qu'il faut fuir au plus vite. Kuklinski envoie un message.
11: Ils savent. Demande évacuation immédiate. Pour moi et ma famille.
5: La CIA organise en urgence l'exfiltration. Le 7 novembre au soir,
0: Richard, Anka et leurs deux fils, Bogdan et Waldeck, réussissent à rejoindre l'ambassade américaine, où ils embarquent dans une camionnette, chaque membre de la famille recroquevillé et enfermé dans un carton d'emballage. Le véhicule, muni de plaques diplomatiques, est supposé, comme chaque semaine, se rendre de Varsovie à Berlin-Ouest pour sa tournée postale. À 11h du soir, les quatre voyageurs clandestins commencent leur voyage de près de 600 km à travers la Pologne et l'Allemagne de l'Est, avec deux contrôles dangereux à passer.
13: C'est bon. Avancez.
0: Celui entre les deux pays et surtout celui de Checkpoint Charlie entre Berlin-Est et Berlin-Ouest.
13: Arrêtez. Garez-vous. Stop.
0: On imagine l'angoisse des Kuklinski terrés dans leur carton.
13: Papier.
0: Le lendemain, il est 10h du matin quand la camionnette arrive à la base militaire américaine de Berlin-Ouest. Les Kuklinski sont enfin libres. Quelques jours plus tard, ils s'envolent pour les États-Unis. Mais pendant ce temps, la Pologne vit des heures tragiques. Le 13 décembre 1981, en grand uniforme, le général Jaruzelski, avec ses célèbres lunettes fumées, a déclaré la loi martiale à la télévision.
14: État de siège, cela signifie d'abord que tous les pouvoirs passent aux mains des militaires. Tout fonctionnaire, toute personne exerçant des fonctions vitales pour le pays se retrouve sous les ordres de l'armée. La peine de mort sera appliquée à ceux qui refuseraient de se plier à leurs directives. Par ailleurs, tout Polonais de plus de 17 ans, susceptible de troubler l'ordre, pourra être emprisonné sur simple décision de la milice. Toutes les écoles, des maternelles aux universités, sont fermées jusqu'à nouvel ordre. Toutes réunions, manifestations sportives, spectacles sont interdits sauf autorisation préalable. Toute presse est interdite. Toutes les armes, armes de chasse et armes blanches comprises, doivent être mises avant demain matin 6h.
0: Au péril de sa vie, Richard Kuklinski avait prévenu la CIA de l'imminence de la loi martiale, mais les Américains n'ont rien fait pour l'empêcher. Même Solidarnosc n'a pas été averti, pour éviter un bain de sang, commentera plus tard l'espion polonais. À leur arrivée aux États-Unis, les Kuklinski s'installent dans une demeure secrète et sécurisée par la CIA. Mais la famille n'est pas au bout de ses peines, loin de là. En 1984, en Pologne, le traître Kuklinski est condamné à mort par contumace. Mais curieusement, après la chute du communisme, sa peine n'est pas annulée. Elle est seulement commuée en 25 ans de prison. Pour beaucoup de Polonais, en effet, Kuklinski reste un déserteur et un traître qui a fourni des informations secrètes à une puissance étrangère. Même Lech Wałęsa mettra des années à admettre le caractère héroïque de son action, tout en précisant que l'exemple de Kuklinski ne doit pas être imité dans le futur. Il faut attendre 1998, quand la Pologne s'apprête à entrer dans l'OTAN, pour que l'espion, totalement innocenté, puisse revenir dans son pays.
15: Dzisiaj, 27 kwietnia, kończy się moja 20-letnia.
16: Ce jour marque la fin de mon voyage de plus de 20 ans vers une Pologne libre.
15: Dzisiaj, ja tę wolność Polski czuję.
16: Aujourd'hui, je ressens la liberté de la Pologne.
0: Mais le prix à payer est inestimable. Les deux fils de Richard Kuklinski sont morts aux États-Unis dans des circonstances inexpliquées. Bogdan a disparu en mer en 1994. Six mois plus tard, Waldeck a été renversé par une voiture qui a fui sans laisser de traces. Peut-être la coïncidence tragique de deux accidents. Mais pour beaucoup de Polonais, il ne peut s'agir que d'une vengeance. Jusqu'au bout de sa vie, Richard Kuklinski restera un homme traqué, vivant sous une fausse identité, dans une ville tenue secrète. Il meurt en 2004, à l'âge de 73 ans. 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
18: Alors, Tina, tu es contente de retrouver ton ami ?
19: Il s'appelle Mousse, maman. Va falloir que tu retiennes son prénom.
18: Ne t'inquiète pas, je veux bien le recevoir. Je vous ai préparé des visites touristiques de Rome. Toi aussi, tu vas découvrir des choses sur ta culture.
19: Si tu le dis.
20: Oui, on va passer des vacances mémorables. Pas vrai, mon petit sucre d'orge au miel ?
19: Philastase, arrête d'appeler ma mère avec ces noms-là. C'est gênant.
20: Je sais, je peux pas m'en empêcher. Mais je vais essayer.
18: Tina, laisse-le tranquille.

0: Depuis quelques semaines, Tina, sa mère Brixia et son nouveau mari Philastase ont posé leurs valises à Rome. Rome, capitale d'un empire qui a rayonné pendant un millénaire sur le monde connu de l'Europe à l'Afrique. Son héritage a irrigué comme source d'inspiration toutes les civilisations qui lui ont succédé. Rome, ville musée, témoin rescapé de près de 3000 ans du tumulte des hommes, mais aussi Rome, ville moderne qui ne cesse de se réinventer à l'image de la construction de son métro ultramoderne pour lequel Brixia a été engagé. Brixia est chef de chantier.
1: Les ouvriers terminent de creuser les derniers tunnels ce soir et c'est fini pour moi. Une fois les trous pour faire passer les métros terminés, ma mission s'arrête. On va pouvoir profiter de ces quelques jours des vacances avant de rentrer à Paris.
2: Mais on dirait que t'as pas trop envie de traîner en Italie. C'est ton pays pourtant.
1: Oh si, j'adore l'Italie. Mais maintenant, ma vie est à Paris.
0: Tina, Brixia et Philastase traversent l'aéroport de Rome en direction du hall des arrivées. Le vol en provenance du Caire s'est posé depuis 30 minutes et les premiers passagers sortent avec leurs bagages. Tina repère immédiatement la silhouette caractéristique de son ami Mousse, l'air un peu perdu avec sa grande valise au milieu des adultes.
3: Oh, Mousse !
2: Tina ! Oh, je suis trop contente de te voir. T'es en bonne santé.
3: En vrai, ça va mieux maintenant. Oh,
2: tu m'as fait peur.
0: Eh oui, nous avions quitté Tina plutôt mal en point au Mexique. En proie à un mystérieux malaise, elle a dû être hospitalisée en urgence et rapatriée en France.
2: Je te dois la vie. Si t'avais pas retiré l'anneau, je serais peut-être morte.
4: C'était bien l'anneau alors. J'avais vu que ta main était toute blanche. T'as essayé de l'enlever avant de perdre connaissance.
2: Ouais, c'était ça. Une fois enlevée, je me suis remise en quelques jours. Je pense que l'anneau est maudit. Personne d'autre que Joao ne pouvait le porter.
4: Qu'est-ce que t'en as fait ?
2: Je le garde en souvenir. Mais ne parle plus de ça.
4: T'as raison, j'ai hâte de découvrir l'Italie.
2: Je dois te prévenir, j'ai eu le malheur de dire à ma mère que t'aimais bien l'histoire.
4: Bah, c'est vrai.
2: Oui, mais ils veulent nous traîner dans plein de musées, ça va être l'horreur.
4: Oh là là, quelle tannée.
2: Non mais t'inquiète, c'est bon, je gère. Si on est assez désagréable, ils annuleront les sorties. Ah, attention, les voilà.
1: Bonjour.
3: Bonjour.
1: Alors, tu es Mousse, je suppose.
2: Bah oui, c'est pas le pape.
5: Tina, ne fais pas ta mauvaise tête. Enchantée, Mousse. Bienvenue à Rome. On va passer de super vacances.
4: Oh, ils ont pas l'air de se fâcher facilement, on dirait.
2: T'inquiète, je vais les avoir à l'usure.
0: Une fois les présentations terminées, Tina, Mousse, Brixia et Philastase quittent l'aéroport pour rejoindre leur appartement dans le centre-ville de Rome.
5: Il y a 100 musées à visiter à Rome.
3: Oh là là.
5: Mais seulement 50 sont vraiment intéressants, je pense. Il y a l'archéologie, la Renaissance, l'art moderne.
3: Oh non, mais Philastase, c'est pas possible.
1: Tina, Mousse est notre invité. Il aime l'histoire, alors on va l'amener dans les plus beaux musées du monde s'il en a envie.
2: Mousse, dis quelque chose.
4: Non, mais ça va en fait, mais...
1: Oh. Allô ? Oui ? Quoi encore ? Ah non, c'est pas possible. Vous les faites exprès. Bon, j'arrive. Les enfants, il va falloir que je retourne au travail. Il y a encore un problème.
5: C'était l'archéologue, Amaretta Di Bastoni.
1: Oui, on a encore trouvé des vestiges romains sur les chantiers, alors elle fait tout arrêter pour regarder.
2: Il y a des archéologues sur des chantiers.
1: Quand c'est dans une zone historique, oui. C'est même comme ça que j'ai rencontré ton père. Ces gens-là ne font que me pourrir la vie.
5: Tu peux pas dire ça.
1: Oh que si. Les archéologues sont des casse-pieds. Je sais, j'en avais épousé un et j'ai divorcé.
3: Maman.
1: On est à Rome, alors évidemment, dès qu'on creuse, on trouve des casques et des épées romains tous les 2 mètres. Si on doit s'arrêter à chaque fois, on ne finira jamais leur métro.
5: Mais calme-toi, ma glace italienne à cornet. Ce n'est qu'un petit contretemps, c'est presque fini.
1: Ouais, t'as sûrement raison. Tiens, dépose-moi au feu. Et vous, les enfants, soyez sages. Amaretta !
2: Ah, Brixia, c'est par ici.
1: Bon, alors, qu'est-ce que c'est encore que cette histoire ? C'est quoi cette fois-ci ? Vous avez trouvé un chewing-gum datant de Jules César ?
2: Non, c'est...
1: Quoi ? C'est bien la première fois que vous perdez votre voix.
0: Brixia et Amaretta di Bastoni descendent au fond du tunnel du futur métro. Le tunnelier sort d'énormes locomotives équipées de dents en métal pour creuser la terre en avançant a permis de mettre à jour une grande salle cachée. Un espace assez grand pour contenir une imposante statue en marbre de 3 mètres de haut. Elle représente un guerrier romain portant un casque, un bouclier et pointant son glaive vers le ciel dans un geste conquérant.
1: Ah oui, effectivement, c'est spectaculaire. Qui est-ce ?
2: On ne sait pas encore, mais c'est pas ça le plus impressionnant.
0: Amaretta désigne un grand coffre en marbre au pied de la statue dont le couvercle a été déposé sur le côté. Brixia avance sa lampe torche et découvre un magnifique bouclier en métal reposant au fond du coffre. Il s'agit d'un bouclier romain, plaqué de cuivre et finement orné, dont la forme peu banale ressemble à celle du chiffre 8.
1: Ok, c'est un joli bouclier. Vous pouvez l'embarquer, on va pouvoir reprendre rapidement.
2: Non, vous ne comprenez pas. Il s'agit sûrement du bouclier de Mars.
1: Et alors ? On est au mois d'août. Il a 5 mois de retard, votre bouclier de Mars. Comme nous, avec les travaux.
2: Ce n'est pas une plaisanterie. Le bouclier de Mars est un objet sacré que l'on pensait perdu depuis des siècles. Il a été donné par le dieu Mars au roi de Rome pour protéger la ville. Normalement, le bouclier était conservé avec 11 autres, identiques. Il n'y a pas de trace des autres pour l'instant, mais nous allons vérifier. On va démarrer des fouilles. C'est une découverte historique majeure. C'est merveilleux.
1: Non, c'est catastrophique. Vous allez me bloquer combien de temps avec vos fouilles ?
2: Je suis désolée, Brixia, mais ça va durer des mois.
1: Cet archéologue chamboule nos vacances. Je vais devoir rester à Rome pendant plusieurs semaines au final.
6: Non, mais c'est une découverte incroyable. Et toi, tu fais partie des découvreurs des boucliers de Mars.
1: Tu parles.
3: Mais il y en a un ou plusieurs boucliers finalement ?
6: Au départ, Mars en a fait tomber un seul du ciel, directement dans les bras de Numa Pompilius, le second roi de Rome, juste après que Romulus a fondé la ville. Tout cela n'est pas vraiment vérifié. On estime que cela s'est passé vers moins 700 avant Jésus-Christ. À l'époque, une grande épidémie de peste s'était répandue dans la ville. La peur s'était installée parmi les habitants. Les gens tombaient malades et mouraient en grand nombre. Quand Numa Pompilius a commencé à honorer le bouclier, les Romains ne sont plus tombés malades. Et la peste a disparu en quelques jours.
4: Le bouclier est une protection magique alors ?
6: Oui, il protège celui qui le porte et par extension, ceux qui le suivent. Pour éviter qu'il ne soit volé, Numa Pompilius a fait fabriquer 11 autres boucliers identiques. Mais évidemment, un seul était magique. Il a confié les 12 boucliers à 12 prêtres, appelés les Saliens. Ils ont gardé les boucliers à Rome pendant des siècles. Et puis, la fin de l'Empire romain a tout chamboulé, les Saliens ont disparu, et les boucliers avec. Jusqu'à aujourd'hui.
4: C'est peut-être quand les boucliers ont disparu que Rome a perdu de sa puissance. La ville avait perdu sa protection.
6: Si on croit à ce genre de choses, c'est possible.
4: Vous connaissez bien l'histoire romaine ? Vous êtes un spécialiste ?
6: Oh non, plutôt un amateur.
4: Il est dentiste.
1: Tina, ne sois pas désagréable.
4: Je suis pas désagréable. Dentiste, c'est pas une insulte. T'as quand même une dent contre lui.
1: Au moins, je suis contente que tu t'intéresses à l'histoire.
7: Demain, on ira voir les boucliers tous ensemble, si vous voulez.
4: Ah ouais ?
7: Avant qu'ils les retirent du chantier.
4: Toi aussi, tu penses à ce que je pense ?
8: Le bouclier a un diamant noir ?
4: Oui. Mais s'il en a un, on n'y touche pas, d'accord ?
3: Oui, promis. Ce sera quand même plus intéressant que les musées de Philastase.
4: Je comprends pas pourquoi tu l'aimes pas. Il est sympa.
3: Il en fait trop. Et dès qu'il parle à ma mère, « Oh, je t'aime mon petit bonbon au miel. » C'est dégoûtant.
4: Pour un beau-père, franchement, ça va. Tu vas finir par l'apprécier. Moi, je m'entends bien avec le mien.
3: Qui ça ?
4: Bah, ton père.
3: Ah bah oui. Moi, dans le genre casse-pied, il est pas mal aussi.
0: Pendant ce temps, dans la chambre à côté, Brixia et Philastase font le bilan de la journée.
1: Tina fait tout pour nous énerver. Tu as une patience d'ange avec elle.
5: Bon, c'est normal. Elle met du temps à m'accepter.
1: Je ne sais pas comment tu fais. Elle a tellement un sale caractère.
5: À se demander de qui elle tient ça.
1: Qu'est-ce que tu as insinué ?
5: Oh non, rien. Rien, ma petite fraise goût chimique.

0: Je vous présente Amaretta Di Bastoni, notre archéologue.
1: Enchantée.
2: Bonjour Amaretta.
1: Ma mère nous a beaucoup parlé de vous.
0: Oh bien, j'espère.
1: Elle nous a beaucoup parlé de vous.
0: Bon, alors, c'est vous qui. Vous voulez l'essayer? Allez-y. Vous allez voir, la sangle permet de le tenir.
3: Ah oui, ça donne une impression de puissance.
1: Oui, c'est...
3: C'est un peu lourd. Voilà.
1: Qu'est-ce qui se passe?
2: Fricia, regarde le tunnelier. Ça coule.
1: Le métal est en train de fondre.
0: C'est pas possible. C'est du métal, de l'acier. Ça ne peut pas fondre comme ça.
1: Restez-moi ici, venez.
4: Pourtant, Brixia doit se rendre à l'évidence. Tous les objets métalliques à proximité du bouclier se mettent à fondre comme neige au soleil. Le petit groupe évacue alors le tunnel et prévient la police italienne qui sécurise l'entrée en attendant l'arrivée d'une équipe de scientifiques pour tenter d'expliquer ce phénomène.
2: C'est surnaturel. C'est complètement surnaturel.
3: Bien, Philastase, rentrons. Je ne me sens pas très bien.
1: Mousse, t'as regardé le bouclier?
5: Bah oui.
1: T'as vu un diamant noir?
5: Bah non.
1: Moi non plus. Mais il y a quelque chose qui cloche.
4: De retour dans l'appartement, la famille dîne rapidement avant de se coucher. Mais au milieu de la nuit, un rêve étrange perturbe le sommeil de Tina.
6: La promesse est brisée. Le serment est rompu. Brixia va subir la colère de Mars.
1: Elle a rien fait.
5: Tina, ça va?
1: T'as encore fait un cauchemar?
7: Ouais, c'était différent cette fois. J'ai vu un loup qui me menaçait. Il menaçait ma mère. Il a dit qu'on avait brisé la promesse et que ma mère allait subir la colère de Mars.
5: Mars? Le dieu de la guerre?
8: Ça doit être le bouclier. Tu crois que c'est parce qu'elle a pris le bouclier?
1: Il faut absolument le remettre.
5: Mais on peut pas. Tu te vois expliquer aux adultes que t'as rêvé qu'il fallait le remettre là où on l'a trouvé. Ils vont te prendre pour une folle.
1: Mais Mousse, quelque chose de terrible va se passer.
5: Oh non.
8: C'est ta mère.
3: Je ne me sens pas bien.
2: Oui, t'es très pâle. Brixia? Brixia!
3: S'il te plaît, amène-moi à l'hôpital.
1: Maman, ça va pas? Qu'est-ce qui t'arrive? Maman?
4: La colère du dieu Mars aurait-elle déjà frappé? 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
1: Il est 5h, le flash, Anne-Sophie Balbir. L'Italie et la France durcissent leur contrôle aux frontières avec l'Espagne. Décision prise après l'entrée illégale de 60 000 migrants venus du Maroc dans l'enclave espagnole de Ceuta cette semaine. Rome veut suspendre l'Espagne de l'espace Schengen. Paris, de son côté, multiplie par 5 le nombre de policiers et gendarmes déployés en renfort à la frontière franco-espagnole à compter de ce samedi. Selon les autorités espagnoles, la plupart des migrants sont retournés au Maroc. Nouvelle attaque nocturne sur l'Ukraine. Des tirs de missiles balistiques ont causé la mort de 4 personnes cette nuit à Kiev. Il y a également 15 blessés. Bilan de l'administration militaire de la ville, alors que cette semaine à Washington, le président ukrainien Volodymyr Zelensky a tenté de convaincre Donald Trump de pouvoir produire des systèmes patriotes, seul intercepteur capable d'abattre les missiles balistiques russes. Le Var, placé en vigilance orange canicule jusqu'à midi ce samedi. Des températures élevées accompagnées encore de mistral. Les pompiers luttent contre un nouveau feu qui s'est déclenché ce vendredi après-midi. 1000 hectares parcourus en 6 heures, 2500 personnes évacuées. La reprise a été très virulente en direction de villages qui avaient été éprouvés déjà par le feu du massif du Gros-Bessillon. Des habitations ont été touchées à Montfort-sur-Argent. Le feu n'est pas encore fixé en Gironde, mais les pompiers ont bon espoir. 2 zones sont encore particulièrement surveillées, le long du littoral, sur la commune du Porge et au sud de Lacanau. 198 000 personnes sur les 220 000 évacuées ont pu rentrer chez elles, soit 90%. Notez aussi que le trafic SNCF au sud de Bordeaux reprendra ce samedi. Ce sera le premier grand procès d'un policier face à un gilet jaune du 28 juin au 2 juillet 2027. Le policier, soupçonné d'avoir éborgné Jérôme Rodriguez, l'une des figures du mouvement, sera jugé devant la cour criminelle de Paris. Il encourt 15 ans de réclusion. Toujours plus de monde dans les prisons, 89 446 détenus au 1er juillet. Nouveau record selon les chiffres du ministère de la Justice. Ça représente une hausse de plus de 5% sur un an. Des données personnelles volées au sein de l'éducation nationale. Selon les premiers éléments, le système d'information visé ne contenait pas de numéro bancaire, ni de mot de passe, ni de renseignements sur les élèves. En revanche, il y avait des adresses postales et des numéros de téléphone. Le ministère indique que les personnes susceptibles d'être concernées seront informées dans les meilleurs délais. Comme l'avait annoncé le ministre de l'économie Roland Lescure à la mi-juillet, le taux du livret A augmente ce samedi 1er août. Il va passer d'1,5% à 1,7%. Et puis la FIFA aura donc fini par céder à la pression. Le patron de la Fédération internationale de football, Gianni Infantino, renonce à son projet d'investissement privé après de nombreuses critiques venues même de ses proches collaborateurs.
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3: Quand tout semble se liguer contre vous et que les raisons d'espérer viennent à manquer, vous arrive-t-il de vous tourner vers des croyances ou des rituels irrationnels pour trouver la force de persévérer?
4: Un Cessna s'est écrasé dans la jungle. Les autorités n'écartent pas la possibilité qu'il y ait des survivants.
3: Cette histoire a tenu en haleine la Colombie pendant 40 jours et sidéré la planète entière. En 2023, un petit avion s'écrase au cœur de l'Amazonie colombienne. Lorsque l'on retrouve l'épave de l'appareil, les 4 enfants, âgés de 13 ans à 11 mois qui étaient à bord, ne sont pas parmi les corps des victimes. Débute alors une course contre la montre pour les retrouver. Des soldats et des volontaires autochtones quadrillent la jungle.
5: C'était une forêt vierge, une jungle inhospitalière où aucun être humain n'avait encore jamais posé le pied.
3: Les jours passent, puis les semaines, et les enfants restent désespérément introuvables. Sur le terrain, les épreuves endurées par les sauveteurs font vaciller les certitudes et les préjugés.
6: Ce ne sont plus les enfants qui marchent. Des animaux doivent les porter.
3: Militaires et indigènes, n'imaginaient pas ce qu'ils allaient vivre ensemble dans cette forêt jusqu'à l'incroyable dénouement après 40 jours de recherche. C'est cette histoire vraie de disparus que je vais vous raconter. Je suis Daniel Fievet et je vous emmène en pleine forêt amazonienne, au cœur de cette incroyable opération de sauvetage, sur les traces de ces 4 enfants tombés du ciel, portés disparus. Le 1er mai 2023. Au sud de la Colombie, un petit avion bleu et blanc survole l'épaisse canopée de la forêt amazonienne. C'est un Cessna, dont l'habitacle contient seulement 6 places. À l'avant, un passager est assis à côté du pilote. À l'arrière, une femme serre contre elle un bébé. Elle est entourée de 3 autres enfants. Les regards sont inquiets. 15 minutes plus tôt, le moteur de l'avion s'est mis à tousser. Puis il est reparti. Tout semble être rentré dans l'ordre, mais le pilote reste vigilant. Quand soudain, le moteur faiblit à nouveau.
4: Mayday, mayday, mayday, 2803, 2803, le moteur s'est encore arrêté. Je vais chercher une rivière. J'en ai une, sur ma droite.
3: Le pilote veut tenter un amerrissage d'urgence. Les contrôleurs aériens lui demandent de préciser sa position.
4: À 103 000 de San José.
3: Ce sont les derniers mots que les contrôleurs reçoivent de l'appareil HK-2803. Sur leur écran radar, ils voient le Cessna effectuer un virage serré vers la droite. Puis, quelques instants plus tard, vers 7h50, l'avion disparaît. L'alerte est immédiatement donnée. À Bogota, le service de recherche et de sauvetage de l'autorité colombienne de l'aviation civile détermine un périmètre de recherche en fonction des dernières coordonnées connues de l'appareil et du premier signal émis par la balise de détresse. Mais les coordonnées GPS envoyées par ce dispositif, qui se déclenche en cas de crash, sont assez imprécises. La zone de recherche s'étend sur plusieurs centaines de kilomètres carrés. Elle est traversée par le rio Apaporis. C'est peut-être sur cette rivière que le pilote a tenté d'amerrir. L'avion a disparu dans un secteur particulièrement inaccessible et inhospitalier. En plus de la faune sauvage, anaconda, jaguar ou encore mygale, ce territoire est susceptible d'abriter des groupes rebelles armés. Ces guérillas imposent leurs lois dans les villages autochtones isolés en faisant régner la terreur. Régulièrement, des combats meurtriers opposent ces groupes rebelles à l'armée colombienne.
5: Nous sommes en guerre contre ces groupes depuis 60 ans. Ce sont des narcotrafiquants violents qui commettent des enlèvements.
3: Dans ce contexte, les autorités estiment trop risqué d'envoyer des troupes au sol. On juge plus prudent d'envoyer des avions militaires pour quadriller la zone depuis le ciel. La nouvelle de la disparition du petit avion se répand rapidement.
7: Un Cessna 206 qui a décollé d'Araquara s'est écrasé dans la jungle. Les opérations de recherche ont commencé au-dessus de la zone. Des recherches rendues difficiles par l'épaisseur de la végétation. Les autorités n'écartent pas la possibilité.
3: On ne tarde pas à connaître la liste des occupants de l'avion disparu. Hernando Murcia, le pilote, Herman Mendoza, un chef indigène local, Magdalena Mukutui, une femme originaire du peuple Witoto, et ses 4 enfants, ses filles Leslie, 13 ans, Soleni, 9 ans, Christine, 11 mois, et son fils Tienne, 4 ans. Les familles des disparus sont sous le choc. Magdalena avait pris cet avion pour rejoindre son conjoint, Manuel Ranoque, le père des 2 plus jeunes enfants, Tienne et Christine. Il avait fui précipitamment, quelque temps plus tôt, la maisonnette familiale au sein de leur communauté dans la forêt pour se rendre à Bogota. Il se disait menacé de mort par un groupe rebelle local. Il avait ensuite téléphoné à Magdalena pour la convaincre de le rejoindre avec ses 3 filles et son fils à Bogota, lui assurant qu'elle et les enfants était aussi en danger s'il restait. La mère de Magdalena, Fatima, ne voulait pas que sa fille le rejoigne.
6: Ma fille est partie avec ses enfants, sans me le dire.
3: Fatima n'a jamais apprécié Manuel Ranocchi, un homme à la réputation sulfureuse que beaucoup disent violent et volage. La pauvre femme est anéantie depuis qu'elle a appris que sa fille et ses petits-enfants se trouvaient à bord de l'avion qui s'est écrasé en pleine jungle.
6: Je me sentais très mal, comme si j'avais de la fièvre. Si Manuel n'avait pas insisté pour qu'elle aille à Bogota, elle serait encore là aujourd'hui. J'ai pleuré de rage et de chagrin.
3: Manuel Ranocchi est lui aussi bouleversé.
8: J'étais complètement sonné. Je pensais à ma femme, à mon fils qui venait à peine de naître et que je perdais déjà, à ma fille et à mes deux belles-filles. Est-ce qu'ils avaient survécu ?
3: Ranocchi ne tarde pas à faire son sac pour partir à leur recherche dans la jungle avec d'autres volontaires autochtones, pour la plupart des proches et des membres des familles des disparus.
9: Nous sommes partis très loin. Le village le plus proche de la zone de recherche était à plus de 12 heures de pirogue.
3: Le père des deux plus grandes filles, Leslie et Soleni, ne participe pas aux recherches. Handicapé à la suite d'un accident, il suit à distance les opérations. 5 jours après le crash, les avions militaires n'ont toujours rien trouvé. L'épaisse canopée qui s'étend à perte de vue sous leurs ailes semble avoir englouti le Cessna sans laisser la moindre trace. Malgré le danger, l'armée se résout à envoyer des hommes au sol. La direction de cette mission à haut risque est confiée au général Pedro Sanchez, chef du commandement conjoint des opérations spéciales de Colombie, une unité de soldats d'élite.
10: Les forces spéciales, ce sont des gars avec la capacité d'aller plus loin et de pénétrer plus profondément dans un environnement hautement menaçant.
3: Ces hommes, entraînés à combattre les groupes rebelles, n'ont pas pour habitude de participer à des opérations de sauvetage de ce genre. Ils demandent au général Sanchez s'ils entrent dans cette jungle sur le pied de guerre ou pour une mission humanitaire.
10: C'était les deux. Je leur ai dit de ne pas hésiter à riposter en cas de contact avec l'ennemi ou de menace, mais aussi d'agir avec prudence, parce que la vie des passagers était de la plus haute importance.
3: Le matin du 6 mai, des hélicoptères en vol stationnaire font descendre en rappel les soldats d'élite, équipés de fusils, de grenades, de lunettes de vision nocturne, de caméras infrarouges, de GPS et de téléphones satellites. 3 groupes, Dragon 4, Destructor 1, Ares 3, sont déployés en différents points de la zone de recherche.
10: Je me suis dit que nous allions retrouver l'avion rapidement. Nous disposions d'outils technologiques de pointe.
3: Certaines unités sont aussi accompagnées de chiens de recherche. Il fait très sombre sous l'épaisse canopée. La zone est marécageuse. Au sol, la végétation est dense. Les soldats n'utilisent pas de machette pour se frayer un chemin. Cela risquerait de révéler leur position à d'éventuels guérilleros. Ils communiquent entre eux par gestes pour ne pas se faire repérer. Les pluies incessantes compliquent les recherches. Et quand il ne pleut pas, ce sont les singes qui, depuis la canopée, bombardent les soldats avec des fruits ou leurs déjections.
5: C'était une forêt vierge. Une jungle inhospitalière où aucun être humain n'avait encore jamais posé le pied.
3: De son côté, Manuel Ranocchi et son groupe de volontaires font le même constat. Ces hommes, pourtant habitués à la vie en forêt, trouvent eux aussi l'endroit inhospitalier.
8: Là d'où je viens, on peut trouver toutes sortes de fruits sauvages. Mais cette jungle était pauvre. Nous ne voyons que quelques graines généralement toxiques et nous ne trouvions pas grand-chose à manger.
10: On a beaucoup souffert là-bas. Chaque journée était une torture.
3: Les équipes des militaires et des civils connaissent les mêmes difficultés, poursuivent le même objectif, mais elles ne coopèrent pas. Le général Sanchez se méfie des autochtones. Il considère que ces civils n'ayant aucune formation militaire, ils seraient plus gênants qu'autre chose. L'armée leur donne le moins d'informations possible et tente de les tenir à distance. La méfiance est réciproque. Les autochtones ont accumulé de profondes rancœurs à l'égard des soldats. Dans la lutte entre les groupes rebelles et l'armée, les villages indigènes ont beaucoup souffert. Des bombardements ont tué des dizaines d'enfants. En 2021, une enquête a révélé qu'entre 2002 et 2008, l'armée colombienne avait tué 6402 civils innocents qu'elle avait ensuite fait passer pour des combattants rebelles pour couvrir ses crimes et toucher des primes. Ce scandale, dit des falsos positivos, les faux positifs, a fait grand bruit. De nombreux généraux ont été limogés. Le général Sanchez fait partie des nouvelles recrues chargées de redorer le blason de l'armée colombienne. Mais les plaies sont loin d'être refermées avec les peuples autochtones. Chacun cherche donc de son côté, avec ses méthodes. Les militaires font confiance à leur entraînement et à leur équipement à la pointe de la technologie. Les indigènes s'appuient sur leurs connaissances ancestrales de la forêt. Ils observent les traces et les comportements de la faune. S'il y a des corps quelque part, ils devraient attirer les charognards. Mais pour l'instant, le résultat est le même. Les jours passent et personne ne trouve rien. Jusqu'à ce que, le matin du 15 mai, soit 14 jours après le crash, un soldat aperçoive un petit objet dans le feuillage.
11: J'ai vu quelque chose qui dénotait au milieu de tout ce vert. C'était rose. C'était un petit biberon.
3: Une photo est envoyée à la famille. Fatima, la grand-mère, reconnaît le biberon de Christine, le bébé de 11 mois. Un peu plus loin, les militaires trouvent des fruits en partie mangés, avec des traces de dents humaines.
11: Quel bonheur de voir ça. Il y avait de la vie.
3: Mais aucune empreinte de pas au sol. Les pluies incessantes,

0: déjà très abîmé et en partie dévoré, mais identifiable.
1: J'ai senti ma gorge se nouer. J'ai reconnu Magdalena. Elle était sur le siège. C'était horrible.
0: L'autre corps est celui du pilote. Sa veste caractéristique en atteste. Horrifié, les hommes n'approchent pas davantage.
2: Je pensais que personne n'avait pu survivre à ce crash.
0: Ils préviennent les autorités qu'ils ont retrouvé l'avion. Il se trouve dans une zone qui avait déjà été explorée par les troupes d'élite. Une fois sur place, les militaires dégagent de l'épave un troisième corps. Celui de Herman Mendoza, le chef indigène qui se trouvait à bord. Mais aucune trace des enfants. À côté de l'avion, on trouve des sacs et des affaires éparpillées, des vêtements, des couches. Ces sacs ne semblent pas avoir été éventrés dans l'accident. Ils ont manifestement été ouverts et fouillés. Un peu plus loin, les soldats découvrent un petit abri fait de grandes feuilles de palmier. Les quatre enfants semblent avoir survécu à l'accident. Mais où sont-ils passés? Et sont-ils encore en vie? Une course contre la montre s'engage pour les retrouver.

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2: Des indices laissent à penser que des enfants ont survécu au crash d'un avion dans la jungle colombienne, tandis que les autorités sont...
3: Quatre niños fueron hallados por los comandos.
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5: Les médias du monde entier se passionnent pour le sort des enfants disparus. 15 jours après le crash, peut-on raisonnablement espérer que Leslie, 13 ans, Solénie, 9 ans, Tienne, 4 ans et Christine, 11 mois, soient parvenues à survivre dans cette jungle inhospitalière au milieu des bêtes sauvages, sous des pluies diluviennes, avec quasiment rien à manger. La grand-mère des enfants, Fatima, veut y croire. Sa petite fille, Leslie, connaît bien la forêt. Elle est débrouillarde et du haut de ses 13 ans, elle s'est toujours beaucoup occupée de ses frères et sœurs. Mais il faut agir vite. L'opération devient la mission de sauvetage de civils la plus vaste et la plus médiatisée de l'histoire de la Colombie. Elle est rebaptisée par l'armée Opération Espoir.
6: Il nous fallait des renforts. Pour moi, c'était le moment ou jamais. Nous avions 5 jours tout au plus pour les retrouver.
5: De nouvelles unités sont envoyées sur place. Les militaires renoncent à être discrets. Désormais, ils arpentent la forêt en criant les prénoms des enfants malgré le risque d'attirer l'attention de groupes rebelles. Dans toutes les rédactions et au plus haut sommet de l'État, c'est l'effervescence, l'emballement. Tout va très vite, trop vite. 48 heures après la découverte de l'épave, une émission de radio annonce que les enfants ont été retrouvés. Quelqu'un affirme les avoir aperçus sur une pirogue sur le rio Apaporis. Une heure plus tard, le président de Colombie, Gustavo Petro, relaie la bonne nouvelle sur les réseaux sociaux.
7: Après un intense travail de recherche mené par nos forces armées, nous avons retrouvé vivants les 4 enfants qui avaient disparu lors de l'accident aérien dans le Guaviare. C'est une joie immense pour tout le pays.
5: La déception qui suit est elle aussi immense. Le message est rapidement supprimé. La rumeur s'est propagée sans que l'on prenne le temps de vérifier l'information. Les petits disparus n'ont pas été retrouvés. Mais après ce faux happy end, toute la Colombie attend que tout soit mis en œuvre pour que les enfants soient sauvés pour de vrai. Des avions survolent la zone et larguent des centaines de kits de survie avec de la nourriture, des briquets, ainsi que des milliers de tracts avec des messages pour les enfants.
6: Nous vous cherchons. Ne vous déplacez plus. Restez près d'un fleuve ou d'une rivière. Faites du bruit. Faites de la fumée. Nous allons vous sauver. Nous sommes tout prêts. Votre grand-mère Fatima et la famille vous cherchent.
5: Les autorités se demandent si les enfants, effrayés par les soldats et leurs armes, ne se cachent pas quand ils les aperçoivent. Ils ont grandi dans la crainte des militaires et des guérilleros. Pour les rassurer, depuis des hélicoptères et au sol, des haut-parleurs diffusent des messages enregistrés par leur grand-mère.
8: Restez où vous êtes. Les militaires sont à votre recherche. Il faut que vous restiez au même endroit pour qu'ils puissent vous retrouver.
5: Sur le terrain, la méfiance est toujours de mise entre les autochtones et les soldats. Un jour, le groupe de volontaires de Manuel Ranoque croise 2 militaires qui viennent à leur rencontre, doigts sur la gâchette.
9: C'était un moment critique. Mes hommes étaient préparés au combat et ils étaient prêts à presser la détente.
5: Quand les soldats comprennent qu'ils ont affaire à des civils volontaires et non à des rebelles, ils les conduisent à leur campement et leur offrent un peu de nourriture. Le soir venu, soldats et indigènes campent à proximité. Mais les militaires se tiennent sur leur garde.
10: Nous avons gardé nos armes dans nos sacs de couchage. Et nous avons pris soin de ne rien laisser traîner dans le camp.
5: Les soldats craignent qu'un rebelle infiltré parmi les autochtones profite de la nuit pour s'attaquer à eux. Mais ils finissent par s'apercevoir que ces hommes n'ont aucune mauvaise intention à leur égard. La tension se dissipe peu à peu. Le lendemain, quelques soldats s'associent au groupe de volontaires pour chercher avec eux. Ils sont impressionnés par leur capacité à déceler des signes et des empreintes qu'ils n'auraient pas remarquées sans eux. Les indigènes leur montrent comment extraire de l'eau de certaines plantes pour se désaltérer. Pour stimuler leur esprit et se donner de l'énergie, ils mâchent du mambé, des feuilles de coca broyées. Certains soldats se mettent à en consommer également.
9: Ça donne vraiment une impression de puissance.
5: Les autochtones confient aux militaires qu'ils ont acquis la certitude qu'un duende a enlevé les enfants et les retient prisonniers. Dans la mythologie amazonienne, les duendes sont des esprits qui peuvent prendre l'apparence d'un animal ou d'un être aimé pour sympathiser avec ceux qui se perdent dans la jungle afin de les retenir.
9: C'était compliqué d'expliquer par radio à mon commandement ce qui se passait sur le terrain. Il n'y avait pas de façon logique de leur expliquer ça. Alors je leur ai juste dit qu'ils parlaient d'un duende. Je ne savais pas comment mes supérieurs allaient le prendre.
5: Le général Sanchez, qui désespère de ne pas retrouver les enfants, décide de prêter attention aux croyances des autochtones. Il consulte une femme indigène pour lui demander ce que l'on peut faire pour que ce duende libère les enfants. Celle-ci lui explique qu'il faut disposer 4 bouteilles d'eau-de-vie au bord de la rivière. Cela attirera le duende qui, une fois ivre, relâchera ses captifs. Le général Sanchez est déconcerté, mais la presse et l'opinion publique attendent des militaires qu'ils agissent. Alors, il fait livrer par hélicoptère 4 bouteilles d'eau-de-vie dans la jungle et demande à un commando de procéder au rituel. Au moins, on ne pourra pas lui reprocher de ne pas avoir tout fait pour retrouver les enfants.
11: C'était très surprenant de recevoir un ordre comme ça. On se serait cru dans un conte des frères Grimm ou ce genre d'histoire. Mais bon, si ça pouvait nous aider à faire en sorte que les enfants apparaissent...
5: En pleine nuit, des soldats se rendent au bord de la rivière pour disposer les bouteilles en croix. Le rituel ne donne pas les résultats escomptés, mais il contribue à établir un début de rapprochement entre l'armée et les volontaires. Un rapprochement que le président de Colombie, Gustavo Petro, appelle de ses vœux. Il sollicite Giovanni Yule, une figure indigène connue et respectée, pour qu'il recrute d'autres volontaires dans différentes communautés autochtones afin qu'ils participent aux recherches. Bien que sceptique sur cette alliance, Yule fait preuve de bonne volonté.
12: Historiquement, chaque fois que les indigènes se sont battus pour leurs droits, c'est aux forces de l'ordre qu'ils ont dû faire face. Les forces de l'ordre ont tué beaucoup de mes compagnons. Quand je suis arrivé sur la base militaire, c'était avec une profonde méfiance.
5: Le général Sanchez accueille Yule et les nouveaux venus avec respect et pose les bases de leur collaboration.
13: Je leur ai dit que le plus important était de rechercher les enfants. Je leur ai rappelé que nous étions la force légitime de l'État et que nous avions le monopole des armes. Mais nous savions aussi qu'ils possédaient d'immenses connaissances et qu'ils étaient là pour aider. Et qu'il serait donc plus facile de retrouver les enfants en unissant nos forces et en travaillant ensemble.
5: Yule accepte la main tendue. Et pour sceller cette alliance improbable, étreint le général Sanchez en lui soufflant à l'oreille.
12: C'est la première fois de ma vie que je prends dans mes bras un général de l'armée colombienne.
5: Le 23 mai, 92 nouveaux volontaires autochtones rejoignent les 113 soldats sur la zone de recherche. Le général Sanchez les répartit dans les différentes unités. Les soldats ont pour consigne de tenir compte des demandes et des croyances des indigènes pour mener les recherches. La mission prend un tour de plus en plus mystique. Un rituel de purification est pratiqué autour de l'épave. Parmi les nouveaux arrivants, Don Rubio, un chaman, mâche du mambé, la fameuse poudre de coca, et de l'ambil, une pâte de tabac, pour entrer en contact avec les esprits de la forêt.
14: Je me suis concentré sur les esprits de la jungle, les animaux. J'ai demandé la permission d'entrer. Je leur ai dit que nous n'étions pas là pour détruire la nature ou tuer, mais seulement pour récupérer notre famille.
5: Au début, Don Rubio refuse catégoriquement de chercher avec les militaires. Mais un jour, il se blesse et les soldats le soignent. Le chaman partage avec eux un peu de mambé. Les relations se réchauffent. Les jours suivants, on retrouve de nouveaux indices dans la forêt. Des couches, une paire de baskets bleues, un nouvel abri fait de feuilles. Mais les enfants demeurent désespérément introuvables. Les chiens de recherche aussi sont à la peine. L'un d'eux, un Malinois nommé Wilson, a fini par se perdre. On ne l'a plus revu depuis qu'il s'est enfui lors d'un puissant orage qui l'a sans doute effrayé. Face à la presse, le général Sanchez tente d'expliquer pourquoi, malgré les moyens mis en œuvre, les recherches n'aboutissent pas.
13: Ce n'est pas comme chercher une aiguille dans une botte de foin. C'est comme chercher une minuscule puce qui se déplace de façon imprévisible dans un immense tapis.
5: Les indices retrouvés dans la forêt permettent de reconstituer approximativement le parcours des petits disparus. Ils auraient effectué plus de 3,5 km, mais en changeant régulièrement de direction. Les enfants tournent en rond. Et malgré les messages de leur grand-mère diffusés pour les rassurer, on ne peut exclure qu'ils se cachent à l'approche des sauveteurs. À moins que ce ne soit le vacarme des pluies incessantes qui couvre leur appel au secours. Pour les indigènes, le problème est ailleurs. Fatima, la grand-mère des enfants, partage la théorie qui domine chez les autochtones.
15: Ce ne sont plus les enfants qui marchent. Des animaux doivent les porter. C'est pour ça qu'ils ne restent pas en place. L'animal qui les transporte et qui les fait tourner en rond est un duende, et ça m'inquiète beaucoup.
5: Le chaman Rubio est lui aussi persuadé que les enfants sont retenus prisonniers par un duende. Cette conviction est renforcée par le fait que beaucoup de volontaires se blessent ou tombent malades.
13: La jungle semblait se liguer contre nous.
5: Même certains soldats commencent à se poser des questions. Chaque incident, chaque phénomène étrange entre en résonance avec les croyances des indigènes. Un jour, les aiguilles de leur boussole tournent anormalement pendant une heure. Un autre, leur lacet se défond tout seul, 5 fois de suite. Un autre encore, les chants des oiseaux mêlés aux autres sons de la jungle semblent se transformer en un sinistre rire humain. Sous la lourde chape de verdure de cette jungle isolée, les imaginations travaillent et les certitudes vacillent.
11: Je suis catholique et je ne crois pas à ces choses-là. Mais après ce qu'on a vu là-bas, si vous me demandiez si le diable existe, je vous dirais que oui, il existe.

0: C'était Yael Naïm qui chantait Solaire.
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2: Restez où vous êtes. Les militaires sont à votre recherche. Il faut que vous restiez au même endroit pour qu'ils puissent vous retrouver.
0: Cela fait maintenant plus d'un mois que l'avion s'est écrasé en pleine forêt amazonienne et que les quatre enfants sont portés disparus. La zone de recherche a largement été fouillée. Des spots lumineux ont été installés, des haut-parleurs diffusent la voix de la grand-mère en boucle. 11 km de rubans de balisage fluorescent ont été déroulés entre les arbres. Plus de 2000 sifflets y ont été accrochés pour que les enfants puissent se signaler. Mais toujours rien.
3: C'était démoralisant. Nous avions cherché jour et nuit pendant des jours. Et nous n'avions toujours pas de réponse.
0: Une partie des soldats sont remplacés. Certains civils abandonnent. Mais Don Rubio, le chaman, veut encore y croire. Devant ce cas de force majeure, il veut avoir recours au yagé, une décoction de plantes aussi appelée ayahuasca, aux puissants effets hallucinogènes.
4: Quand on la boit, on sort de son corps pour rejoindre une autre dimension.
0: Selon les croyances autochtones, le yagé permet d'accéder à la sagesse ancestrale et de quitter son enveloppe corporelle pour entrer en contact avec les entités spirituelles. Don Rubio demande aux militaires de lui procurer le précieux breuvage.
3: Toutes les idées les plus folles étaient désormais sur la table. Même si ça nous paraissait dingo, tout ce qui nous restait, c'était l'espoir et la foi.
0: Alors oui, les militaires acceptent de faire ce que les indigènes leur demandent.
4: Ils m'ont donné un numéro de téléphone et ils m'ont demandé de contacter des gens pour qu'ils préparent le yagé. Une fois qu'ils seraient prêts, il fallait qu'on leur apporte sur place.
0: Quelques jours plus tard, le yagé est livré par hélicoptère en pleine forêt. Dans un cérémonial très codifié, Manuel Ranoke, le père des deux plus jeunes enfants, boit la décoction. Mais elle n'agit pas. Alors Don Rubio, le chaman, décide de boire lui-même le yagé. Et sur lui, le breuvage fait effet. En tout cas, c'est ce qu'il affirmera.
3: Quand tu prends le yagé, tu vas à ton créateur. Tu t'élèves et tu regardes en bas. Je lui ai dit que je n'en pouvais plus et que le duende me battait. Je lui ai demandé de me montrer où étaient les enfants. Et il l'a fait. Et puis il m'a renvoyé sur Terre, là où j'ai dû combattre le mal.
0: Quand les effets du yagé se dissipent et que Don Rubio revient à lui, il raconte s'être battu avec le duende. À présent, il en est persuadé, plus rien ne les empêchera de retrouver les enfants. Ses compagnons reprennent espoir. Ils se dispersent par équipe dans la forêt pour débuter une nouvelle journée de recherche. Après plusieurs heures de marche, un groupe de quatre hommes aperçoit une tortue. C'est un heureux présage. Selon leur tradition, cet animal peut exaucer les vœux. L'un des hommes lui sourit.
5: Tortue, tu vas m'aider à retrouver les petits.
0: Attachant l'animal sur son dos, il ajoute en riant.
5: Tu m'aides ou je te mangerai le foie.
0: Les hommes continuent à se frayer un chemin à coups de machette dans l'épaisse végétation quand soudain, l'un d'eux s'arrête. Il tend l'oreille. Il lui semble entendre les gémissements d'un bébé.
5: J'avançais en essayant d'écouter d'où ça venait. J'ai levé la tête et grâce à Dieu, les enfants étaient en face de moi.
0: Leslie tient dans ses bras la petite Christine. Solenny est à côté d'elle. Il ne leur reste que la peau sur les os. L'air hagard, presque terrifié, elles se mettent à sangloter. Les hommes tentent de les rassurer en leur parlant en Witoto.
5: Nous sommes de la famille. Nous avons été envoyés par votre père et votre grand-mère. Où est ton petit frère?
0: Leslie indique une cabane de feuilles non loin de là. Tienne est allongé, très affaibli. Il ne peut plus tenir sur ses jambes.
6: Maman est morte.
0: C'est la première chose que le petit garçon de 4 ans dit au sauveteur, les yeux remplis de larmes. Les Les enfants sont à bout de force, affamés.
7: On leur a donné à manger des petites quantités pour ne pas les rendre malades. Et on s'est rappelé qu'il fallait qu'on libère la tortue parce qu'elle avait exaucé notre vœu.
0: Les hommes transportent les enfants sur leur dos jusqu'au camp. En les voyant arriver, les sauveteurs laissent exploser leur joie. Dans leur radio, ils hurlent le code convenu pour signifier que les quatre enfants ont été retrouvés sains et saufs. Miracle, miracle, miracle, miracle. Quatre fois. L'incroyable dénouement se répand comme une traînée de poudre. Le général Sanchez fond en larmes. Pour toute la famille, la grand-mère, le père des deux petits et celui des deux grandes, l'émotion est à son comble.
8: Je suis tellement contente. Je vais les serrer dans mes bras tous les quatre. Je vais rendre grâce pour tout cela. Je vais leur remonter le moral. Je vais les faire avancer. J'ai besoin d'eux ici. Je veux les embrasser tout de suite. Je veux mes petits-enfants, tous les quatre.
0: 40 jours après le crash de l'avion, Leslie, Soleni, Tienne et Christine ont été retrouvés vivants. Toute la Colombie exulte. Le monde entier relaie la nouvelle de cette issue heureuse à laquelle beaucoup avaient cessé de croire.
9: C'est un miracle maintenant, au cœur de la forêt amazonienne qui restera dans l'histoire. Quatre enfants livrés à eux-mêmes pendant 40 jours dans la jungle de Colombie. Ils ont été retrouvés sains et saufs.
10: Ils étaient seuls. Ils ont accompli un grand exemple de survie. Ça va devenir historique. Ces enfants sont aujourd'hui les enfants de la paix. Les enfants de la Colombie.

0: Les enfants ont été retrouvés à plus de 5 km de l'épave de l'avion. Qu'ont-ils fait et comment ont-ils survécu pendant ces 40 jours, durant l'année qui a suivi le drame? Pour protéger les quatre frères et sœurs, les médias ont été tenus à distance. Les journalistes ont tenté de reconstituer ce qu'ils avaient vécu en interrogeant leurs familles, les sauveteurs et les autorités. Quelques fausses informations ont circulé. Mais en 2024, la parole directe des enfants a été recueillie pour un documentaire de National Geographic intitulé « Les rescapés de la jungle ». Les enfants y apparaissent en pleine santé. Solénie, Tienne et Christine arborent des bouilles joufflues et souriantes. Leur grande sœur, Leslie, raconte sur un ton calme et posé ce dont elle se souvient de l'accident.
1: Pues el avión ya comenzó a hacer tantos ruidos.
2: L'appareil s'est mis à faire des bruits bizarres. J'avais très peur.
1: De pronto, l'avion ya comenzó a fallar.
2: Le pilote a perdu les commandes.
1: El piloto llamó a la torre de control, que auxilie.
2: On a commencé à tomber.
1: Que había perdido el vuelo.
2: Et puis plus rien.
0: Quand Leslie a repris connaissance, elle avait le visage couvert de sang. Elle était blessée au front, sa jambe lui faisait mal et son pied était coincé sous un siège.
2: J'ai vu Tienne bouger. Solénie était en train de pleurer. Et puis, j'ai vu ma mère.
0: Malgré le choc et la douleur, Leslie a fait preuve d'un sang-froid et d'une lucidité remarquable.
2: Il fallait que j'aille dégager Christine. Elle était coincée sous le corps de ma mère. Elle ne pouvait plus respirer.
0: Après avoir réussi à libérer son pied, la jeune fille est parvenue à extirper son frère et ses sœurs de l'épave. Elle a fouillé dans les sacs, utilisé la trousse à pharmacie pour soigner ses blessures, puis confectionné un abri avec une moustiquaire et des feuilles de palmier.
2: On est resté quelques jours autour de l'avion. Et comme personne ne venait, j'ai pris deux sacs et j'ai mis quelques affaires dedans. Je pleurais à cause de la douleur. Je rampais pour avancer. Je cherchais un moyen de sortir de la forêt.
0: C'est alors qu'a commencé une longue errance dans la jungle.
2: Il nous est arrivé de voir des tapirs qui se déplaçaient à plusieurs. Ils ont essayé de nous attaquer, mais on s'est figé, comme des statues. Quand on a vu le chat-tigre, j'ai été pétrifiée par la peur.
0: Tienne, du haut de ses 4 ans, a voulu courir après l'animal pour le faire fuir. Mais sa sœur l'en a empêché. Leslie a dû faire face aux terribles questions de son petit frère.
2: Il me demandait quand maman allait revenir et pourquoi on l'avait laissée toute seule là-bas. Je lui disais qu'elle était morte, mais il hurlait que non et il se mettait à pleurer.
0: Au début, les enfants se sont nourris avec des aliments récupérés dans l'avion, un sac de farine notamment, et pour Christine, son lait en poudre. Mais une fois leur maigre réserve épuisée, ils ont mangé uniquement les fruits d'un palmier qu'ils connaissaient. Quand Leslie s'est aperçue qu'elle avait perdu le biberon du bébé, elle a improvisé une solution.
2: J'ai versé de l'eau dans le bouchon d'une bouteille pour que Christine puisse boire par petites gorgées.
0: Au fil des jours, l'état de la jambe de l'adolescente s'est amélioré. Elle avait moins de difficultés à marcher, mais devait toujours s'appuyer sur un bâton. Leslie raconte avoir parfois entendu les messages diffusés par les haut-parleurs des militaires.
2: J'entendais des voix au loin. J'avais l'impression d'entendre la voix de ma grand-mère. Je ne savais pas si je l'entendais vraiment ou si c'était dans ma tête.
0: Un jour, épuisée physiquement et moralement, la jeune fille a failli craquer. Ce souvenir la hante encore aujourd'hui.
2: Je n'en pouvais plus. Solénie et Tienne marchaient très lentement. Je n'avais plus la force de porter Christine. J'ai eu envie de les abandonner et de continuer toute seule. Et puis j'ai pris une grande respiration. J'ai réfléchi à l'idée de laisser mes frères et sœurs tout seuls. Et j'ai changé d'avis.
0: Quelque temps plus tard, Solénie a trouvé un des tracts jetés par avion qui demandait aux enfants de ne pas bouger.
3: Nous vous cherchons. Ne vous déplacez plus. Restez prêts.
2: J'ai décidé qu'on allait s'arrêter quelque part.
3: Faites du bruit.
2: J'ai fabriqué un abri avec des feuilles, en espérant que quelqu'un vienne nous sauver. Le bébé allait très mal. Je n'avais que de l'eau à lui donner. Honnêtement, je ne pensais pas qu'il s'en sortirait.
0: La nuit, lorsque des animaux s'approchaient et que les enfants entendaient leur souffle dans l'obscurité, ils étaient pétrifiés par la peur.
2: Alors j'allumais la lampe torche. La lumière les effrayait et ils partaient. Une nuit, j'ai rêvé qu'il y avait des duendes. Ils avaient une apparence humaine et ils étaient tout autour de nous. Mais je ne comprenais pas ce qu'ils disaient.
0: Les enfants, à bout de force, terrorisés, se sont-ils parfois cachés des sauveteurs? Ou n'étaient-ils plus en mesure de répondre à leur appel? Difficile de répondre avec certitude. Selon certains journalistes, les sauveteurs ont raconté que les enfants avaient tenté de s'enfuir quand ils les ont vus arriver. Leslie, lors de son interview, dit simplement
2: « Quand je les ai vus, j'ai failli m'évanouir. L'émotion était trop forte. »
0: Le jour du sauvetage, un soldat se souvient avoir posé une question à la jeune fille.
4: « J'ai demandé à Leslie si elle savait depuis combien de temps il errait. Elle m'a répondu 8 ou 10 jours. » Visiblement, elle n'était pas complètement consciente de ce qui venait de se passer.
0: De quoi se souviennent exactement Leslie et ses frères et sœurs aujourd'hui? Peut-être ne leur fait-on pas tout raconter pour les protéger, et c'est heureux. Peut-être aussi qu'une partie de leurs souvenirs est restée dans cette forêt. Les Colombiens se sont passionnés pour l'histoire de ces enfants. Le président du pays, Gustavo Petro, a voulu voir un symbole dans le rapprochement qui s'est opéré entre les militaires et les indigènes pour les retrouver.
5: Cette recherche dans la jungle amazonienne doit marquer le début d'une période d'entente entre l'État colombien et les communautés indigènes, dont la majorité a été exclue pendant des siècles.
0: Cette affaire a aussi conduit la justice à enquêter sur le père des deux plus jeunes enfants, Manuel Ranoque. 2 mois après le sauvetage, il a été incarcéré, accusé de violence conjugale et d'agression sexuelle sur Leslie, sa belle-fille. En juillet 2025, il a été reconnu coupable. Ses enfants avaient vécu d'autres traumatismes et d'autres enfers avant le crash de leur avion. Durant les 2 années qui ont suivi leur sauvetage, Leslie, Solénie, Tienne et Christine ont été placées sous la tutelle de l'Institut colombien de protection de la famille, à Bogota. Mais la jungle et leurs grands-parents leur manquaient. En 2025, ils sont retournés vivre auprès de leur famille maternelle, au sein de leur communauté, dans la forêt.

0: C'était Perdu dans la jungle, quatre enfants tombés du ciel, écrit et raconté par Daniel Fievet, réalisé par Fabrice Lègle, préparé par Emmanuel Fournier, prise de son Philippe Aubert, mixage Paul Percheron, comédienne Hélène Losseur et Brenda Broom, comédien Kamel Isker, Aziz Kabouche et Aurélien Labruyère. Vous trouverez sur la page du podcast Disparu, Histoire vraie, sur franceinter.fr, les références des ouvrages sur lesquels je me suis appuyé pour écrire cette histoire. À demain pour une nouvelle aventure.
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0: toutes et à tous, ça y est, c'est le direct qui commence. Bienvenue pour une nouvelle journée de radio, une journée d'été pleine d'infos, de bonne humeur, de curiosité, de science. Le 6-9 de France Inter démarre, ravi de vous retrouver dès le top départ. Bravo les leftos. Et en ce samedi 1er août, riche en automobilistes sur les routes, riche en valises dans les gares, riche en actualité aussi. Un premier coup d'œil à la météo. Bonjour Magali Rochereau.
1: Bonjour François, bonjour à tous.
0: Le retour d'un temps très calme.
1: Oui, et souvent très lumineux malgré ces traces d'humidité ce matin entre le Massif central et le Nord-Est, comme au nord des Pyrénées, sous forme de nuages maritimes qui se morcelleront progressivement cet après-midi. Il tombe aussi quelques gouttes vers l'Alsace, ce sont les résidus orageux d'hier. Et puis c'est le retour du Mistral sous le soleil dans la moitié sud. Attention toujours au danger de feu élevé dans le couloir du Rhône et autour de la Méditerranée. Au nord du pays, votre ciel sera seulement voilé de nuages d'altitude.
0: Et on va parler de ce danger de feu dans un instant dans le journal de 6h. Magali, on a encore 20 départements du Sud qui sont en vigilance orange canicule.
1: Le Gard rentre, tandis que la Haute-Loire et le Puy-de-Dôme en sortent ce matin et les minimales restent élevées au-dessus des 20 degrés dans le Sud-Est. 23 degrés à Valence pour votre réveil et 20 à Lyon. Côté Nord-Ouest, c'est bien plus frais. Vous avez 9-10 degrés dans les terres près de la Manche. Et cet après-midi, les valeurs remontent dans la partie Sud-Ouest avec 32 degrés prévus à Toulouse et 33 à Montauban. Il fera moins chaud à Tarbes, 27 degrés sous l'influence maritime et moins chaud aussi dans le nord-est, 29 à 30 degrés après les orages.
0: Merci beaucoup Magali Rochereau, je vous dis à tout à l'heure puisqu'on vous retrouve toutes les demi-heures sur France Inter. Il est 6h.
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0: Et un premier tour de l'actualité avec d'abord la fin d'une grosse crispation dans le monde du football. À peine sortie de la Coupe du Monde en Amérique du Nord, un projet du patron de la FIFA censé faire rentrer encore un peu plus d'argent dans son organisation. Projet qui a créé un psychodrame, protestation, voire refus tout net des fédérations européennes et sud-américaines entre autres. Et donc, cette nouvelle tombée au milieu de la nuit, 1h30 du matin, ici sur Sky News, la télé britannique et son chroniqueur sportif Rob Harris qui intervient par téléphone. Gianni Infantino, le président de la FIFA, a révélé en exclusivité à Sky News que les plans de vente d'une partie de la Coupe du Monde à des investisseurs privés ont été abandonnés. Une partie de la déclaration qui nous a été transmise indique « Notre objectif a toujours été et sera toujours d'unir et d'améliorer. En conséquence, cette proposition ne sera pas mise en œuvre. » Alors, des réunions d'urgence ont eu lieu toute la semaine. J'avais révélé mardi que les membres européens envisageaient un boycott de la Coupe du Monde. Ils ont mis cette menace à exécution hier, affirmant qu'ils la boycotteraient tant qu'Infantino maintiendrait ses plans. Voilà pour cet extrait de Sky News cette nuit. Ce projet avait été présenté mardi à la surprise générale. Il visait à amener le financement du foot à 10 milliards de dollars dans les 4 prochaines années. L'affaire n'aura pas duré plus de 4 jours. C'est la crise européenne de ce milieu d'été. Elle se déroule depuis 48 heures tout au nord de l'Afrique, l'enclave de Ceuta, micro-territoire espagnol niché au Maroc. 60 000 personnes y sont arrivées en quelques heures jeudi, jusqu'à 200 par minute à certains moments. Surtout des hommes, souvent très jeunes. Ils ont cru à la rumeur de l'ouverture de la frontière de la part de l'Espagne. 48 000 d'entre eux seraient déjà repartis vers le Maroc, selon les autorités espagnoles. Mais politiquement, diplomatiquement, la tempête est bien là. L'Italie suspend la libre circulation avec l'Espagne, qui répond que c'est de la démagogie. Mais l'Italie est soutenue par la Finlande et le Danemark. La France, elle, renforce ses contrôles aux frontières avec l'Espagne. Le climat qui se détraque. Un nouvel exemple spectaculaire en un chiffre. Les températures mesurées à Bordeaux, Mérignac ont déjà atteint ou dépassé 40 degrés 6 fois cette année. Écoutez bien, c'est donc davantage de fois qu'au cours des 75 années précédentes réunies. Statistiques parues il y a quelques heures avec les relevés de Météo France dans ce département de la Gironde, ravagé par un méga incendie depuis 10 jours. Autre incendie cette fois dans le Var. Ce feu du gros Bessillon qui avait été fixé il y a 4 jours mais qui est reparti. 1000 hectares parcourus en 6 heures hier après-midi. Il progresse plus vite qu'un cheval au galop, c'est ce que dit le préfet du Var. Avec des rafales de Mistral qui attisent les braises. Le préfet a ordonné l'évacuation de 2500 personnes. Des renforts doivent arriver aujourd'hui. Mais cela inquiète, cela met en colère les habitants évacués une première fois qui venaient de revenir. Dans cette même zone du Var, le maire de Cotignac, où 27 maisons ont été entièrement détruites par les flammes, pousse un coup de gueule contre ceux qui se baladent encore en forêt au mépris des risques. Il s'appelle Jean-Pierre Véran.
3: Il y a certainement des reprises, mais peut-être il y en a qui poussent aux reprises. Ça devient scandaleux cette affaire-là. Moi je pense qu'il y a des gens peut-être qui font le tour et ça partait de tous les sens à un moment donné. Moi je suis parti de chez moi, il était 2h30, tout brûlé. Hein. Du côté du monastère de Saint-Joseph, ça reprenait. Du côté des muets, ça reprenait. Alors on m'a dit c'est des petits sautes. Bon, c'est des sautes, mais chaque fois, c'est au bord de la route. Donc on se pose un peu des questions. Soyez prudents, bon sang. On est en train de perdre notre forêt. On est en train de perdre notre beauté des sites. Et c'est scandaleux ce qui se passe actuellement.
0: Le maire de Cotignac, Jean-Pierre Véran, au micro de Rémi Inc, ici, Gironde, le Cyprovence. Le cyclisme, vous avez aimé le Tour de France qui s'est terminé dimanche dernier. Eh bien, c'est reparti, le Tour de France femmes, 9 étapes, les deux premières ce week-end en Suisse. Et puis, il y aura cette arrivée au Mont Ventoux vendredi. La directrice de cette course, Marion Rousse, assume la référence avec le Tour masculin.
4: On sait que l'histoire du Tour homme ou femme, finalement, elle s'inscrit également à travers les montagnes, les défis que réalisent les coureurs et les cyclistes. Et on est passé par le Tour Malais, on est passé à l'Alpe d'Huez, où Demi Vollering, d'ailleurs, a également son nom marqué dans un des virages. Et cette année, eh bien, on a choisi le Mont Ventoux, qui pour moi est peut-être l'ascension la plus mythique, certainement même la plus difficile. Et ça permettra, eh bien, au cyclisme féminin de rentrer encore un peu plus dans l'histoire.
0: Marion Rousse, directrice du Tour de France Femmes. Et on va continuer d'en parler dans l'Esprit Sport. Et c'est tout de suite.
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0: Esprit Sport, ce Tour de France femme côté sportif, avec celle qui avait illuminé l'édition 2025. Première victoire française depuis Jeannie Longo et Catherine Marsal. C'est Pauline Ferrand-Prévot, inclassable championne, titrée aussi aux Jeux de Paris 2024, mais en VTT, rien à voir. Elle remet donc son titre en jeu sur le Tour à partir d'aujourd'hui. Pauline Ferrand-Prévot, 34 ans, plus sereine que jamais après une préparation pourtant monacale, Fanny Lechevestrier.
5: Soyons honnêtes, elle est déroutante, Pauline Ferrand-Prévot. Malgré les sollicitations, les contrats signés avec de nombreux sponsors, on n'a plus aperçu ou entendu la Française depuis 3 mois. Un brin agaçant. Et pourtant, on la retrouve à la veille du départ du Tour, à l'aise, dans un bain de foule médiatique, souriante, hilare même quand on lui fait remarquer qu'elle pourrait devenir la première championne à gagner 2 fois la plus grande course du monde depuis sa renaissance en 2022.
6: Maintenant, j'ai la pression. Vous oubliez tout ce que j'ai dit.
5: Et de se justifier le plus simplement du monde.
6: Ça paraît un peu prétentieux de dire ça, ou je sais pas, mais ça changera pas de ma vie de remporter le Tour de France une deuxième fois, clairement pas. Maintenant, j'arrive ici plus en me disant, voilà, je vais me libérer de tous les entraînements durs que j'ai pu faire et profiter du moment, du public.
5: Elle qui a déjà tout gagné, championne olympique de VTT aux Jeux de Paris, le Tour l'année suivante, mais qui s'est malgré tout astreinte à une préparation d'enfer, telle une ascète.
6: Ouais, encore une fois, c'est vrai que c'est ma façon de faire, que j'aime bien être tranquille, voilà. Pendant 2 mois et demi, je me suis entraînée principalement toute seule. C'était cool de pouvoir me retrouver avec moi-même et puis de pouvoir travailler dur à l'entraînement. C'est aussi vraiment la partie que j'aime le plus dans ce que je fais.
5: Et même si cette préparation doit l'empêcher de voir ses parents dont elle est si proche durant des mois, la particularité de Pauline Ferrand-Prévot, c'est de pouvoir tout mettre en œuvre jusqu'au sacrifice, jusqu'à un régime alimentaire très strict pour atteindre son but.
6: Ouais, mais c'est pas pour toujours. Je sais que c'est pour 2 mois et demi dans la saison, donc c'est quelque chose qui est faisable. Je sais aussi que j'ai hâte de faire ce Tour de France pour pouvoir plus profiter de la vie, retrouver mes parents et puis faire d'autres choses. Donc je sais que c'est pas pour toujours comme ça, donc je pense que mentalement ça aide aussi.
5: Et quand on lui rappelle qu'elle n'a pas gagné une seule course depuis le Tour de France de l'an dernier, PFP vous répond qu'elle est juste là pour prendre du plaisir, profiter de la plus belle course au monde. La Française n'est jamais aussi forte que dans ces moments-là.
0: Fanny Lechevestrier, départ du Tour de France Femmes cet après-midi à 14h15 à Lausanne.
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0: Et il est 6h07, on va changer de vie. C'est le thème, changer de vie, des reportages de nos médias francophones publics tout l'été. Ce matin, un sujet particulièrement délicat. Il va sans doute vous faire réagir de l'autre côté du poste. La question du changement de genre chez les mineurs. C'est le témoignage d'un grand adolescent que vous allez entendre. Les journalistes de la RTBF, Barbara Schall et Julien Bader, ont rencontré ce jeune homme qui raconte pourquoi changer de genre n'était pas selon lui un choix, mais bien une question de survie.
7: Donc je m'appelle Elliot, j'ai eu 20 ans et quelques jours. Je suis du coup en bac 2 en psycho à l'université de Liège. Donc j'ai une petite sœur, j'ai un petit chat qui dort, je crois, ici dans le fauteuil. Et vers mes 14 ans, je me suis rendu compte que j'étais transgenre, donc c'était vraiment ça que je ressentais et que j'avais envie du coup qu'on me voit comme un garçon. Donc voilà. Je m'imaginais quelques années adulte, voilà, avoir de la barbe, ma voix qui avait mué, que aux yeux de la société ou même autour de moi, mes amis, ma famille, bah, je sois plutôt vue comme un garçon. Ça me faisait vraiment du bien et je me réfugiais un peu là-dedans.
8: Justement, à quel moment dans ce processus tu en as parlé à ta famille et comment est-ce qu'ils ont reçu ça?
7: Donc je leur avais écrit une lettre, ils partaient, j'aurais pas dû faire ça après coup, ils partaient au restaurant en amoureux et je me suis dit c'est le bon moment pour voilà, me faire une lettre parce que je me voyais vraiment pas, c'est compliqué de dire ça en face à face, surtout que maintenant on en parle de plus en plus, mais il y a encore 6-7 ans, c'était pas, enfin moi perso j'avais eu du mal à trouver des vidéos qui parlaient de ça ou des influenceurs, ce genre de choses, et du coup voilà, je leur ai écrit une lettre et donc on m'appelle, ma mère était en pleurs, mon papa aussi. Je me suis dit bon, j'avoue que j'avais été un peu trop optimiste, je sais pas pourquoi, je m'étais dit ça va rouler, ils vont juste faire ok, y a pas de souci, on est content que tu nous l'aies dit. Logique au final, après coup, que ça soit pas passé comme ça. Ils étaient vraiment inquiets pour tout, même des choses auxquelles j'aurais jamais pensé, par exemple ma vie professionnelle. Ils avaient peur qu'on m'embauche pas parce que j'étais transgenre, ou pour mes relations aussi forcément, ils avaient peur que je trouve personne. Mais voilà, franchement, je me plains pas parce que j'ai eu beaucoup de chance en quelques mois. Je voyais une psy parce que ma mère voulait que je sois accompagnée pour être sûr que c'était bien, en effet, que j'étais bien transgenre et c'était pas... un autre problème ou quelque chose. Mais voilà, à 16 ans et demi, j'ai pu avoir du coup ma testostérone et là, ça m'a vraiment fait du bien. Je me sentis beaucoup mieux. Voilà, chaque mois, je voyais des choses qui changeaient. Je voyais que ma voix muait, ma pilosité. Enfin, je me sentais de mieux en mieux. Puis je me suis fait du coup une mammectomie, donc enlever la poitrine. Pareil, ça libère, ça fait vraiment du bien. Le premier été, on peut aller torse nu à la plage, à la piscine. On sent juste de mieux en mieux dans son corps et c'est juste, on se voit comme on l'est, donc voilà.
8: Alors on est en radio, mais je voudrais te décrire un petit peu physiquement. Donc voilà, tu es très jeune, t'as beaucoup de cheveux bouclés, t'as un regard pétillant, t'as une petite barbe de 3-4 jours peut-être.
7: Oui.
8: Et je pense que là, on ne peut pas savoir que tu as été une fille avant. Je ne sais pas quel est le regard des gens que tu rencontres au quotidien.
7: Franchement, j'ai très très très peu de moments où je dois me justifier, où je dois expliquer ça. On voit pas de différence, je pense, avec une personne cisgenre, du coup, qui est dans le bon corps dès la naissance.
8: Alors, on imagine bien que physiquement, tout a changé. Mais pour toi, en quoi ça a été un changement de parcours? Qu'est-ce qui est différent chez toi, en toi?
7: J'ai envie de dire en même temps rien, parce que je suis la même personne qu'avant. J'aime globalement les mêmes choses, j'ai toujours la même personnalité... Mentalement, je me sens juste plus moi, en tout cas aux yeux des autres, je dirais peut-être ça. Je me sens mieux dans ma peau, dans mon corps, même dans ma tête, on va dire. Enfin, la différence est juste énorme, ça n'a rien à voir, je me sens beaucoup mieux.
0: Témoignage au micro de la RTBF et samedi prochain, nous entendrons des voix d'artistes ivoiriennes et ivoiriens qui ont tout plaqué pour vivre de leur passion. En ce tout début de journée, une première découverte musicale dans votre matinale, c'est de l'électro-créole et les plus connaisseurs diront qu'on passe dans ce morceau du chata au compa, donc quelque part entre la Martinique et Haïti. On écoute Tchembeko de David Walters et vous êtes bien sûr

0: David Walters, Tchembeko, David Walters qui sera au cargo de nuit à Arles. Ce sera le 16 octobre, il est 6h13, vous êtes sur France Inter, c'est le moment de Regards Croisés. Notre série de rencontres atypiques menée par notre journaliste Laetitia Bernard qui est non-voyante et qui valorise d'autres sens que celui de la vue. Ce matin précisément, elle est avec un nez, une femme spécialiste des odeurs et des parfums qu'elle crée pour la maison Cartier. Ce nez s'appelle Mathilde Laurent et Laetitia Bernard lui a posé sa traditionnelle première question.
1: Mathilde Laurent, est-ce que vous pouvez nous dire à quoi vous ressemblez physiquement, s'il vous plaît ?
2: Ah, j'adore cette question. Physiquement, je me décrirais comment ? Comme une personne de taille à peu près normale, un peu plus grande, en tout cas que ma mère. Et voilà, j'ai les cheveux blonds, je me maquille. Aujourd'hui, j'ai un pantalon avec un arc-en-ciel sur les côtés et un pull avec des éclairs. Allons-y, je vous prends par le bras.
1: Oui, s'il vous plaît.
2: Ouais, génial.
1: Merci.
2: Voilà, juste là. Donc, il y a une série d'écrans. Et puis, quand on va ouvrir cet écran, un film et une musique, donc des images et du son, vont se déclencher en même temps qu'on va pouvoir sentir le parfum.
1: Ah oui, d'accord.
2: Voilà. Donc, on va faire l'expérience. Alors, je vais vous faire sentir celle-ci, la dernière, qui est l'heure folle. Tenez. Oh, pardon, j'ai ouvert avant de... Pardon.
1: Ah, c'est... pas très douée pour décrire les odeurs.
2: Ah, mais c'est, y a pas besoin, hein. Déjà, l'important, c'est de ressentir pour soi. Et nommer, ça peut être dans un deuxième temps. Et même, je pense que il faut d'abord se consacrer à sa sensation. Et par exemple, c'est ce qu'on fait dans les écoles de parfumerie. En fait, quand on découvre les ingrédients pour les apprendre, on vous donne une mouillette. Et là, pendant 30 minutes, il n'y a pas un bruit. Donc chacun, en fait, va rester devant sa mouillette à ressentir, aller jusqu'au bout de ses impressions, de ses souvenirs, de tout ce que l'odeur fait venir. Et ensuite seulement, au bout d'une demi-heure, on va partager les différentes sensations.
1: Au début de la rencontre, je vous ai demandé de vous décrire. Est-ce qu'un parfum peut décrire quelqu'un ?
2: Alors, je dirais que non, parce que en fait, quand on est parfumeur et qu'on commence à être un vieux parfumeur comme moi, on s'aperçoit, et surtout avec les parfums qu'on a créés, qu'un parfum donné peut être porté par des gens très différents. En plus, un parfum donné, même si au moment où on l'a créé, on s'adressait à des femmes, ou plutôt à des hommes, on va s'apercevoir que les femmes se l'approprient ou les hommes se l'approprient. Le parfum, c'est comme une œuvre d'art, en fait. Et ceux que l'œuvre va toucher peuvent être multiples, en fait. Donc, attention, là, on va avoir voilà, la première marche, voilà. Deuxième marche, troisième marche, et là, on est bon. Voilà, donc ici, on passe par l'endroit où je travaille le thé et le café, qui sont pour moi véritablement des parfums. Donc je m'inspire beaucoup de l'univers du thé et de l'univers du café. Pour moi, ce sont des parfums à boire. Et les très grands crus de café et de thé peuvent être des paysages olfactifs absolument incroyables à découvrir, avec des nuances de fleurs, de bois, des nuances animales.

0: à Bernard. Deuxième épisode, demain. Après la parfumerie, place maintenant à l'univers des petits bateaux, plutôt à votre galaxie, Camille Cronier. Je crois qu'on va être pris d'un certain vertige.
1: Et coucou les petites curieuses et les petits curieux, vers l'infini et au-delà.
2: Bonjour, je m'appelle Pablo, j'ai 8 ans, j'habite à Paris et j'aimerais savoir combien y a-t-il de galaxies dans l'univers. Bisous, au revoir.
1: Bisous Pablo, trop mignon. Je suis avec Nabila Aghanim qui est astrophysicienne et cosmologiste, directrice de recherche au CNRS. C'est elle qui va répondre à ta question. Nabila Aghanim, est-ce que vous avez fait des calculs? Est-ce qu'on peut compter le nombre de galaxies? Est-ce qu'on connaît leur nombre dans l'univers comme le demande Pablo?
3: Eh bien, en toute franchise, nous ne savons pas combien il y a de galaxies dans l'univers parce qu'on ne peut pas toutes les compter. C'est un petit peu décevant, mais c'est comme ça. On en arrive à ce constat parce qu'en astrophysique, on utilise la lumière pour détecter, observer et donc compter les objets. Donc, pour compter toutes les galaxies de l'univers, il faudrait essentiellement deux conditions. Observer les galaxies dans tout le ciel, toute la sphère céleste, et observer les galaxies des plus brillantes, mais surtout des moins brillantes. Et ces deux conditions sont un petit peu contradictoires. Parce que les galaxies les moins brillantes, soit parce qu'elles sont faiblardes, ou soit parce qu'elles sont lointaines, elles émettent très peu de lumière. Donc pour observer ces galaxies, il faudrait fixer notre télescope pendant très très très longtemps pour capter la lumière de ces galaxies faiblardes. Et observer très très longtemps, eh bien ça nous empêcherait d'observer la totalité du ciel. Juste pour donner un ordre d'idée, si on voulait observer toutes les galaxies, y compris les moins lumineuses, avec le télescope spatial Hubble ou le télescope James Webb, il faudrait des centaines de milliers d'années
1: pour y arriver.
3: Tellement il faut regarder longtemps pour capturer la toute faiblarde lumière des galaxies les plus lointaines. Alors, comme on n'arrive pas à les compter toutes, eh bien on se dit, nous allons les estimer. Et pour estimer, eh bien, des astrophysiciens ont utilisé le télescope spatial Hubble et ont observé une toute petite portion du ciel. En fait, ils ont observé une portion du ciel qui est équivalente en surface à 1/10 de la pleine lune. Donc on voit la pleine lune dans le ciel, on essaye de découper ça en 10 et on en prend un petit bout. Et c'est ça qui a été observé, et ça a été observé pendant 10 jours. Les astrophysiciens ont été capables de voir les galaxies les plus lumineuses, elles sont faciles à voir, hein, et les galaxies les plus lointaines. Et avec ce nombre de galaxies détectées, mesurées, comptées dans cette toute petite fraction de ciel, en faisant en quelque sorte une règle de 3, ils ont été capables d'estimer le nombre de galaxies et de proposer, de trouver que dans l'univers, on pourrait s'attendre à environ 100 à 1000 milliards de galaxies dans tout le ciel.
1: Dont une infime partie donc a été cataloguée. Il y a encore du travail côté astrophysique et plein de découvertes à venir. Youpi ! Salut les matelots !
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0: Et Camille Cronier, tous les soirs à 20h05 également. Et puis dans le ciel, on va dézoomer hein, depuis les galaxies avec la météo tout à l'heure, juste avant le journal de 6h30 avec Magali Rochereau. D'abord à 6h22, c'est l'heure de profiter des meilleurs moments de l'émission « Grand bien vous fasse ». Et sa résidente de la semaine, c'était Emma de Foucault. Elle a posé sa tente dans le studio des Varrocks.
5: Aujourd'hui, on parle camping. Le camping qui reste un hit pour les vacanciers français. D'ailleurs, vous en parlez, au-delà de son aspect populaire, c'est aussi pour son côté réconfortant qu'on aime le camping. Le camping est au mois de juillet, ce que le téléfilm de Noël est au mois de décembre, ou ce que la raclette est à toute l'année. C'est vrai, chaque année, c'est fou. On adore, c'est le même emplacement, même décor, mêmes échanges sous le ciel étoilé avec ses voisins de tente du genre « Hey, ils vont bientôt fermer leur gueule, les cheleux !» Moi, par contre, il faut il faut que je vous dise la vérité. Camper égale trauma. Ah. Je suis désolée. Ouais, ouais, il faut que je vous raconte. Alors, le drame remonte à des années. Je fricotais avec un musicien. Je me souviens, je l'adorais. Lui aussi, hein, il s'adorait. Après, on était en 2010. Donc, à l'époque, c'est comme ça, moi, que j'envisageais une relation saine. Et donc, on se fréquente quelques semaines. Et un jour, ce garçon me propose de partir en week-end à Bayonne. Il me dit même, Emma, je m'occupe de tout.

0: waouh, un homme capable et guitariste. Attendez, mais je veux qu'il me fasse des gosses, quoi. Je veux dire, pas pour moi, hein, mais cet homme doit se reproduire. C'est pour la France que
1: oui,
0: je proposais.
1: Bien sûr. Voilà.
0: Donc, on monte dans sa voiture, je lance la playlist que j'ai créée exprès pour avoir l'air d'une meuf cool, fun, avec des titres comme...
2: Tu reviens.
0: Bah oui, bien sûr, des titres pointus, hein, donc
1: oui,
0: on roule. Et là, je lui demande amoureusement, alors, t'as prévu quoi ce soir? Et lui, de me répondre, bah, j'ai ma tente et un réchaud dans le coffre, je me disais qu'on pourrait bivouaquer. Waouh, excuse-moi mon chat, j'ai cru un instant que tu avais prononcé le mot bivouac. Ôte-moi d'un doute, on part pour baiser et se gaver d'osso irati ou pour faire un camp scout? Parce que moi, dans mon sac à ce moment-là, j'ai juste un body en dentelle un peu vulgos et un rasoir gilette. Donc c'est compliqué, bien sûr. Donc j'ai rien osé dire, parce que c'était comme ça en 2010. Hein. Et je me le suis tapé. Hein. Pas lui, je veux dire, mais le bol de soupe instantanée Knorr, bien sûr. Suivi d'une nuit blanche à grelotter dans la pinède avec mon Gypsy King à côté qui ronflait en fa dièse. Un enfer. Bon, c'est terrible. À un moment même, dans la nuit, je me souviens, il y avait même des bruits de bêtes sauvages qui rôdaient comme ça autour de la Quechua. Moi, j'étais à l'affût, arme à la main. Enfin, mon rasoir gilette, triple lame, prête à en découdre. Apparemment, c'était juste des gars bourrés qui revenaient d'une feria.
1: Ah oui.
0: Donc, rien à voir. Non, mais une nuit d'horreur. Le lendemain matin, je l'ai quitté immédiatement. C'est faux, bien sûr. J'ai rien dit et c'est lui qui m'a largué 2 semaines après parce que, soi-disant, j'étais pas assez roots. Un peu fort de café, quand même, quand on sait que j'avais encore des aiguilles de pain parasol plantées dans le fiac. Bon. En tout cas, je sais pas si c'est d'écouter nos invités d'aujourd'hui, mais cet été, Eva, j'ai envie de proposer à mon copain qu'on se fasse quelques nuits dans des petits campings. Ouais, ouais. Et puis, il va me dire quoi? Il va me dire, bien sûr, Emma, tout ce que tu voudras, puisque c'est comme ça que ça fonctionne en 2026. Mais alors, est-ce que c'est ça? Est-ce que c'est les années de vie à Paris? Est-ce que c'est l'incertitude des climats météo et géopolitiques dans lesquels on évolue? Mais ouais, je vous jure, j'ai envie de nature, de simplicité, de vivre ensemble. Comme si le camping me demandait de lui laisser une seconde chance. Comme si finalement, il me chantait...
2: Tu reviens.
3: Que tu reviens. Je vais pas le faire, hein. Ce serait un petit peu gênant. Je vais m'arrêter là. Patrick Fiori dans la chronique d'Emma de Foucault. Alors pour qu'elle revienne, Emma de Foucault, et ben c'est dans le podcast des résidents sur l'application Radio France. Allez, on va pas entendre que Patrick Fiori ce matin. Cap sur l'Italie avec cette chanson à l'esthétique très marquée 60s et pourtant c'est sorti il y a 8 jours. Un air de Marco Benevento et la voix suave de Marianne Mirage. Bon réveil tout en douceur avec le morceau Turando

0: Turando de Marco Benevento et Marianne Mirage, une nouveauté de cet été 2026 en playlist sur France Inter. La météo arrive et le journal de 6h30 avec à la une l'afflux de migrants sur Ceuta et Donald Trump qui en fait déjà son miel.
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0: La météo de ce samedi 1er août, Magali Rochereau, avec un ciel variable ce matin.
4: Et oui, François, du sud-ouest au nord-est, il hésite entre passages nuageux et belles éclaircies. C'est bien couvert aussi par les entrées maritimes au-dessus du Pays Basque et du Béarn. Le soleil, lui, va briller de la Bretagne et des Pays de la Loire jusqu'au Hauts-de-France et aussi sur le pourtour méditerranéen où il est en train de se lever sous 20 à 25 degrés et où la vigilance orange canicule est maintenue sur 20 départements jusqu'au Doubs. Le réveil sera plus frais ailleurs. Vous avez 10 à 15 degrés sur la Bretagne et jusqu'à la frontière belge et 15 à 20 degrés en général sur le pays.
0: Oui, cet après-midi, les maximales seront en hausse partout.
4: Oui, elles restent chaudes dans la région sud-est avec 31 à 35 degrés et 36 à 40 du Languedoc au Var où le Mistral se lève avec des pointes à 40 km/h. Sur le reste du pays, elles varient en général de 26 à 32 degrés et de 20 à 23 sur la pointe bretonne et près de la Manche. Côté ciel, le soleil va s'imposer sur la majeure partie du pays, sauf en Alsace-Lorraine et en Franche-Comté où le temps restera variable avec même quelques gouttes. Et puis, toujours ces nuages qui bourgeonnent sur les Alpes, la montagne Corse, le massif central et les Pyrénées jusqu'à l'averse localement et jusqu'à l'orage sur l'est des Pyrénées et les Alpes du Sud.
0: Merci beaucoup Magali Rochereau. À tout à l'heure pour un prochain point sur le ciel. C'est juste avant 7h à suivre la revue de presse et puis la planète des sciences. Mais pour l'heure, il est 6h30. Bonjour Philippine Thibaudot.
5: Bonjour François.
0: L'information de la nuit, le rétro-pédalage de Gianni Infantino sur son projet d'ouverture de la FIFA aux investisseurs privés.
5: La marche arrière est spectaculaire. Trois jours après l'annonce de son projet, pressé de toutes parts, le patron de l'instance internationale de football finalement y renonce. En France, un incendie en cache vite un autre, alors que celui de la Gironde ne progresse plus. Celui du Var galope. Des flammes hautes de plus de 25 mètres près du massif du Gros Bessillon. 1000 hectares brûlés en à peine 6 heures. 2500 personnes évacuées. Non aux dauphins de Beauval, les opposants au delphinarium du zoo dans le Loir-et-Cher se mobilisent aujourd'hui. Et puis l'Asvel, dans la panade, les chiffres ne sont pas bons, le budget est rétoqué, ce qui met à mal les rêves de grandeur. La légende du basket est président du club Tony Parker.
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5: Plus personne ne sort et plus personne ne rentre librement en Italie en passant par l'Espagne. Mesure temporaire du gouvernement italien à partir d'aujourd'hui concernant les ressortissants non européens. Réaction immédiate après l'entrée illégale de 60 000 migrants dans l'enclave espagnole de Ceuta en provenance du Maroc. Depuis, 48 000 d'entre eux ont fait le chemin inverse. Mais trop tard, crise majeure au sein de l'Union européenne. L'Italie demande la suspension de l'Espagne de l'espace Schengen, soutenue par la Finlande et le Danemark, et à des milliers de kilomètres de là. Donald Trump, spectateur, s'en frotte les mains. Le président américain veut adresser un message clair, Isabelle Labéry, à ses électeurs avant les élections de mi-mandat en novembre.
7: Quand Donald Trump parle de Ceuta, il ne pense pas à l'Espagne. Il s'en sert pour remettre l'immigration au centre de sa campagne.
8: Si nous ne sommes pas au pouvoir, notre pays subira une invasion d'une telle ampleur qu'elle fera passer celle de l'Espagne pour dérisoire. Ils arrivent par dizaines de milliers. Et la cause, c'est une législation laxiste, une mauvaise gestion et surtout des lois très permissives. Ce sera un sujet de discussion pour les élections de mi-mandat.
7: Le camp républicain ravive le souvenir des scènes de chaos à la frontière mexicaine sous la présidence Biden. Les traversées de migrants en situation irrégulière ont drastiquement chuté depuis, mais ces images servent d'épouvantail et la charge est lancée contre les démocrates en avance dans les sondages. Le vice-président J.D. Vance reprend la rhétorique de l'extrême droite européenne. C'est la gauche au sens large qui est responsable de l'invasion de l'Occident. Même le département d'État sort de sa réserve diplomatique et accuse Madrid d'avoir facilité l'immigration clandestine massive. Les ficelles sont un peu grosses, mais elles permettent de détourner l'opinion publique des sujets sur lesquels l'équipe présidentielle est en difficulté, l'économie et la politique étrangère.
5: Et cela va dans le sens du président nord-américain, cette manifestation hier soir devant l'ambassade du Maroc à Madrid. Drapeau espagnol à la main, des centaines de manifestants rassemblés pour dénoncer, je cite, l'invasion migratoire à Ceuta. Emmanuel Macron lui exprime la solidarité de la France avec l'Espagne, mais prend des mesures tout de même. Le nombre de policiers et gendarmes déployés en renfort à la frontière franco-espagnole multiplié par 5 dès ce matin.
0: Et ces dizaines de milliers de migrants, que pensaient-ils obtenir ? D'où est venue la rumeur d'une frontière espagnole ouverte ? Le Maroc a-t-il laissé faire ou était-il débordé lui aussi ? Question que je pose au spécialiste des migrations, Mehdi Alioua, prof à Sciences Po Rabat, notre invité à 7h50.
5: La marche arrière est spectaculaire. Il n'y aura pas d'investisseurs extérieurs à la FIFA. Gianni Infantino renonce à son projet très contesté, tant sur la forme que sur le fond, sous pression de toutes parts, notamment depuis la démission de son conseiller principal. Première réaction ce matin qui nous vient de l'Asie. La Confédération asiatique salue le retrait du projet et appelle à la transparence. En Ukraine, le bilan monte à 9 morts. Attaque russe de missiles balistiques sur Kiev pendant la nuit. 23 ont été blessés selon les services de secours.
0: Le cauchemar continue pour les habitants du Var.
5: Une reprise de feu qui défie l'entendement selon le préfet. 1000 hectares brûlés en à peine 6 heures. Des renforts au Gros Bessillon sont attendus aujourd'hui alors que le feu avait été déclaré fixé ce mardi. 2500 personnes évacuées comme Olivier, ce maraîcher de la commune.
2: En quelques minutes, les flammes ont bouffé une colline entière. On commence à attaquer la première maison qui est en face de chez moi. Ça s'est déclaré sur la droite de la maison, ça s'est déclaré à l'entrée-visage, ça s'est déclaré sur la colline d'en face, ça s'est déclaré sur les collines de derrière. Et en fait, on voyait les feux s'allumer les uns après les autres. J'ai protégé tout ce que j'ai pu, j'ai essayé de faire face un minimum. Et puis après, obligé de mettre en bord de route, prêt à évacuer. Et puis finalement, obligé d'évacuer. Les flammes étaient en train d'encercler complètement tout Courance, que ce soit par l'ouest, le nord. La seule partie qui n'était pas touchée réellement était la route qui mène à Courance, en fait. Mais les feux se propageaient sur tous les massifs aux alentours. J'ai pas eu le choix que de quitter Courance, quoi.
5: Pardon, en Gironde, le feu, lui, est fixé, mais ne progresse plus. Retour à la maison aujourd'hui, notamment pour les habitants d'Arès. Près de 90% sur les 220 000 évacués sont déjà retournés chez eux, mais le travail des pompiers n'est pas fini. Des bénévoles non plus, à l'image de ce food truck juste à côté du poste de commandement du Lèche Cap Ferré. On y sert Thibaut Delmarle gratuitement de la nourriture aux soldats du feu.
9: Dans cette grosse camionnette toute noire, on prépare un menu simple.
10: Midi, on est sur de la viande à griller avec des frites fraîches.
9: C'est Antonin qui est au fourneau midi et soir avec des collègues.
10: Et le soir, on est plus sur un burger travaillé avec compoté d'oignons, poulet snacké à la plancha et du fromage dans un bon pain à burger avec les artisans boulangers de la région bordelaise qui sont mobilisés.
9: Parce que c'est gratuit, menu offert pour les secours. Frédéric, le patron du food truck, collectionne donc les écussons scratchés sur la manche de tous les secouristes.
11: Les premiers qui ont voulu faire ça, c'était les gendarmes qui voulaient nous payer le repas et on a dit non, nous on n'a pas à recevoir d'argent. Donc ils nous ont laissé leur premier écusson. On a les Suisses, on a Haut-Rhin, l'Alsace, les Belges.
9: Un pompier suisse s'approche. Ruben Romero, commandant chez les pompiers de Genève.
12: Pour nous, c'est une pause d'une heure, une heure et demie sur des journées qui peuvent durer 24 heures et puis... non seulement ça remplit le ventre, mais en plus ça réchauffe le cœur aussi.
9: Antonin, qui enchaîne les burgers depuis plus d'une semaine, tutoie les pompiers maintenant.
10: Ils nous ont fait rentrer dans une famille. Franchement, on n'était pas très préparé à ça.
9: Frédéric et Antonin savent qu'ils vont encore rester au moins jusqu'à la fin du week-end. Même si les pompiers sont rassurés par l'état du feu, ils ont encore du boulot.
5: Ici Gironde pour France Inter, les yeux tournés vers le mercure qui grimpe, il favorise les départs de feu. 20 départements sont en vigilance orange canicule d'un grand quart sud-est de la France. 8 départements du sud sont justement placés en risque élevé au feu de forêt. Non aux dauphins de Beauval, l'association One Voice appelle un rassemblement ce matin devant le zoo dans le Loir-et-Cher. Il y a 2 mois, la préfecture a validé ce projet qui doit accueillir les dauphins de Planète Sauvage. On est en Loire-Atlantique. Et ceux de Marineland. Là, on est à Antibes. Projet qui doit voir le jour d'ici mars 2027 est chiffré à 35 millions d'euros. Mais pour la présidente de One Voice, il s'agit plus de maltraitance que d'un delphinarium.
13: Ce sont des dauphins captifs. On ne peut pas étudier des dauphins en captivité, sauf pour étudier les conséquences de la captivité sur eux. Aujourd'hui, les scientifiques étudient les dauphins dans la nature, leur culture, ce sont des animaux extrêmement intelligents. On est face à des animaux qui seront encore une fois dans de graves souffrances. On est face à cette industrie de la captivité et des delphinariums qui veulent nous faire croire que les dauphins seront sauvés en les enfermant entre quatre murs dans des bassins tout petits, en bétonnant la nature. Personne ne peut croire ça. Donc, c'est extrêmement inquiétant en 2026. Mais dans ces bassins-là, qu'ils soient en France ou ailleurs, c'est du dressage. C'est la même souffrance et une souffrance gravissime.
5: La présidente de One Voice qui sera donc à ce rassemblement ce matin à partir de 10h devant le zoo de Beauval dans le Loir-et-Cher.
0: France Inter 6h38, l'été de tous les dangers pour le club de Lyon-Villeurbanne.
5: Tony Parker, légende du basket français, président, entraîneur de l'ASVEL, avait promis un projet ambitieux pour le club avec un recrutement de stars et les premiers rôles la saison prochaine en Euroleague. Seulement voilà, le budget prévu a été retoqué par la DNCG, le gendarme financier du basket. Julien Froment, ce qui change beaucoup la donne.
14: En à peine un mois, le projet dessiné par Tony Parker s'est heurté à la réalité des chiffres et des tableurs. Le président et entraîneur de l'ASVEL avait annoncé un budget quasiment triplé par rapport à celui de l'an passé, soit environ 60 millions d'euros, montant jamais atteint dans l'histoire du basket hexagonal. Un recrutement XXL avec l'international français Sylvain Francisco en tête de gondole. Le retour de Vincent Collet dans le staff technique, entraîneur historique de l'équipe de France et de Parker lorsqu'il était joueur. Ça, c'était pour le plan A. Mais la DNCCG n'a pas validé le budget initial. Le gendarme financier du basket avait pris d'ailleurs des mesures depuis 2 ans contre l'ASVEL avec notamment l'encadrement de la masse salariale. Résultat, Francisco, joueur de l'ASVEL, il y a pile un mois, a déjà quitté le club sans avoir joué un seul match avec le club lyonnais. Vincent Collet, de son côté, s'interroge. Les supporters s'inquiètent. Le principal groupe, les Kings Gone, regrette dans un communiqué le manque d'informations. Tony Parker concède que c'est un point d'étape difficile, mais il assure que cela ne remet pas en cause son projet.
5: Julien Froment, service des sports de Radio France. Et puis, il est de retour, le Tour de France Femmes, au programme 9 étapes reliant Lausanne en Suisse à Nice dimanche prochain. De retour aussi, Pauline Ferrand-Prévot qui remet son maillot jaune en jeu. La Française est l'une des favorites à cette succession. Premier coup de pédale à 14h15.
0: Merci Philippine Thibaudot, vous revenez à 7h30. On dit PFP, je crois, pour Pauline Ferrand-Prévot. On le dit aussi, en tout cas. Elle a ce petit sigle à elle toute seule. Est-ce qu'on peut être ivre sans avoir bu d'alcool, ou est-ce que c'est une légende urbaine ou une vraie maladie? La réponse, c'est dans la planète des sciences. Daniel Fievé, dans quelques minutes, après la revue de presse d'abord.
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0: 6h41.
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0: Et c'est le bon moment pour commencer à feuilleter la presse du jour en kiosque. Bonjour Margot Barallon.
17: Bonjour.
0: On commence avec les gros titres.
17: Oui, une si lente renaissance, c'est celui choisi par la Provence, qui s'est rendu dans le massif des Corbières pour dresser le bilan, un an après, du terrible incendie qui a ravagé 17 000 hectares dans la région. Comme un avant-goût de ce qui attend la Gironde et les Landes qui livrent leur dernier combat contre le feu selon Sud-Ouest, qui rajoute quand même un point d'interrogation prudent. Le feu est contenu et après l'urgence vient la colère. Celle des pompiers s'étale sur la une de Libération, avec en fond l'une de ces photos marquantes, celle de soldats du feu, tout petits, face aux flammes. Après l'urgence vient aussi la détente et avec le mois d'août, les sujets estivaux. Dans la famille des amateurs de bonne chère,
0: oui,
17: Centre Presse
0: s'il vous plaît.
17: Consacre sa une à l'aligot, le télégramme aux crêpes et la dépêche du midi dans un genre un peu différent, au naturisme.
0: Ah oui, c'est un autre type de consommation, effectivement.
17: Dans la famille de ceux qui galèrent, on retrouve les automobilistes confrontés à l'incontournable chassé-croisé. Gare à la somnolence, avertit Midi Libre, elle prend la route aussi, mais ne risque pas de s'endormir. PFP, vous disiez, Pauline Ferrand-Prévot est à la une de l'équipe pour le départ du Tour de France Femmes aujourd'hui. Celle qui l'a remporté l'année dernière s'attaque de nouveau Et c'est le titre choisi par l'équipe à la plus belle course du monde.
0: Ah, Tour de France femme, effectivement. Votre choix du jour, Margot Barallon.
17: C'est à lire dans Le Monde et c'est le dernier épisode d'une série consacrée à l'adultère. Ça trompe énormément. Mmh. Après s'être placé dans la peau des infidèles, Le Monde consacre cet ultime volet aux trahis, aux déçus, aux cocus. Aurore raconte comment, dans sa trentaine, elle découvre que son conjoint mène une double vie. Une maîtresse vengeresse lui envoie des photos et des lettres énamourées que son mari lui a adressées.
0: Sympa.
17: Je découvre qu'il nous a offert le même bijou, qu'il m'a fait vendre mon piano pour lui offrir des nuits d'hôtel, raconte-t-elle à la journaliste Maroussia Dubreuil. Sidération, déception, obsession, mais aussi reconstruction. Laurent, 44 ans, a tout tenté pour se remettre de la thérapie de couple à l'hypnose. En vain. Mmh. Le sujet peut paraître complètement futile et pourtant, en 6 épisodes, Le Monde nous parle de ces femmes qui ont cessé d'être des bonnes épouses humiliées en silence, de ces réseaux sociaux qui bouleversent les codes et de la structure du couple qui, même en 2026, reste le plus souvent traditionnel, exclusif et pas fait pour tout le monde. C'est le réalisateur Emmanuel Mouret, spécialiste des vaudevilles amoureux au cinéma, qui résume bien l'importance de l'affaire. Ça peut sembler anodin, presque inconsistant, ces histoires de chambre. En réalité, elles nous fondent. C'est dans la relation à deux que commence le vivre ensemble. Et puis les lecteurs et lectrices pourront grappiller peut-être quelques conseils au hasard sur la manière d'encaisser la tromperie. Prendre exemple sur Louis-Henri de Pardaillan de Gondrin, mari de Madame de Montespan, la favorite de Louis XIV.
0: Ah, il est pas facile, là.
17: Loin de se draper dans la honte, il avait fait décorer ses carrosses de bois de serre, le symbole de l'adultère.
0: Joli, bah, il a un peu d'humour sur lui-même, effectivement, voilà. Ce Louis-Henri de Pardaillan de Gondrin, mari de Madame de Montespan. Merci. Margot Barallon, on vous retrouve tout à l'heure à 8h45 pour votre revue de presse complète. Pour l'heure, il est 6h44. Dans un instant, les castors en lutte, engagés contre le réchauffement climatique. C'est ce que nous révélera Daniel Fievet dans La Planète des Sciences. Mais tout de suite, pour accompagner votre petit déjeuner, que dites-vous d'écouter une petite douceur sucré. C'est Sugar Sugar, le titre en un morceau de sucre, qui s'écoute avec votre café du groupe Diving with Andy.
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0: Sugar Sugar, le titre du groupe, tout ce qu'il y a plus de français, hein, Diving with Andy, contrairement à ce que son nom indique, on pourrait le penser, en tout cas un titre paru en 2009. Il est 6h48, c'est l'heure de la planète des sciences, et je salue Daniel Fievet. Bonjour Daniel.
1: Bonjour François.
0: Alors c'est vraiment intriguant, hein, cette affaire d'être ivre sans avoir bu une goutte d'alcool. Ça pourrait nous faire sourire, mais c'est très sérieux. On en sait plus, Daniel, sur cette pathologie.
1: Oui, c'est un syndrome rare, connu sous le nom d'autobrasserie ou autofermentation. Les personnes qui en sont atteintes souffrent d'un dérèglement intestinal. Leur microbiote, que l'on appelait autrefois la flore intestinale, transforme les sucres ingérés en éthanol, au point de provoquer un état d'ébriété et des symptômes d'intoxication semblables à ceux liés à une forte consommation d'alcool. Ces personnes sont souvent incomprises par leur entourage, voire leur médecin, qui les soupçonne de boire en cachette. Et pour mieux comprendre cette maladie, des chercheurs ont analysé le microbiote de 22 patients souffrant de ce syndrome.
0: Et ils ont donc réussi à identifier les micro-organismes responsables de cette production d'alcool ?
1: Oui, alors que d'autres scientifiques soupçonnaient que cette fermentation alcoolique interne était due à des levures ou des champignons, cette nouvelle étude incrimine deux bactéries, Escherichia coli et Klebsiella pneumoniae. Ces bactéries sont présentes chez tout le monde, mais chez les personnes atteintes du syndrome d'autobrasserie, elles sont beaucoup plus nombreuses et leur génome présente des particularités qui augmentent leur production d'alcool lors des crises. Les scientifiques indiquent avoir réussi à faire disparaître les symptômes chez un malade en réalisant des transplantations de microbiote fécal sain dans ses intestins. Cette piste thérapeutique doit encore être validée par un essai clinique.
0: Vous nous parlez à présent d'une interaction surprenante observée entre deux espèces de fourmis.
1: Oui, on connaît environ 16 000 espèces de fourmis différentes. De façon générale, elles se montrent assez agressives les unes envers les autres. Mais un photographe spécialiste de ces insectes a assisté dans le désert de l'Arizona à une scène inédite. Il a vu des grandes fourmis rouges s'approcher du nid d'une autre espèce, beaucoup plus petite. Les fourmis rouges se sont figées dans une pose particulière, pattes raidies, partie inférieure du corps en l'air, les mandibules écartées. Et plusieurs petites fourmis leur ont alors grimpé dessus et se sont mises à inspecter leur corps en le léchant et en le mordillant. Après un moment, les fourmis rouges se sont secouées pour faire descendre leurs hôtes et chaque espèce est repartie de son côté.
0: Incroyable, donc les grandes fourmis étaient quoi ? Venues se faire nettoyer par les petites ?
1: Eh bien, c'est aussi l'interprétation des chercheurs, François, figurez-vous. Ce type de coopération entre espèces a déjà été observé chez les poissons. On connaît ces petits poissons nettoyeurs qui viennent inspecter les dents des requins, mais jamais un tel partenariat entre fourmis n'avait été observé. Et les bénéfices qu'en tirent les deux espèces ne sont pas clairs. Pour les fourmis rouges, les petites nettoyeuses atteignent peut-être des zones inaccessibles, à moins qu'elles ne leur apportent des micro-organismes ou des antifongiques protecteurs. Et on ne sait pas non plus ce que les petites fourmis trouvent de si délectable sur le corps de leur cousine. Les conditions de ce contrat de nettoyage passé entre fourmis restent à découvrir.
0: On termine avec la contribution des castors, cette fois, pour atténuer le changement climatique.
1: Oui, des chercheurs ont étudié un corridor fluvial en Suisse, dans lequel vivent de nombreux castors. Ils affirment qu'en 13 ans, ce territoire qui comprend un cours d'eau, ses berges et les zones humides alentour, a stocké 1200 tonnes de carbone, soit 10 tonnes par hectare et par an. Selon leurs estimations, c'est 10 fois plus que ce que ce territoire aurait stocké s'il n'avait pas été aménagé par les castors. Les barrages des rongeurs ralentissent les écoulements, favorisent la sédentarisation et allongent le temps de décomposition de la matière organique. Résultat, moins de CO2 dégagé dans l'atmosphère et plus de carbone séquestré dans le sol. Les castors travaillent gratuitement à atténuer les émissions de CO2, gaz à effet de serre responsable du changement climatique. Encore faut-il qu'on leur laisse de la place pour travailler.
0: Merci beaucoup Daniel Fievet. Vive les castors, hein. Ça c'est vraiment un animal qui nous plaît à tous et je sais ce que vous dites en nous écoutant, ça va trop vite Daniel Fievet. C'est très simple, vous allez sur l'application Radio France, vous connaissez le chemin.
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0: Voici toutes nos pensées, c'est le nom de la carte postale sonore, un peu barrée, que signent François Morel et Olivier Saladin. Et ce matin, sortez vos écrous, vos niveaux à bulles, dernier cri, les deux amis se réjouissent de leurs vacances au pays de la visserie.

0: Cher monsieur et madame Brochon, c'est une carte postale toute simple du monument aux morts qui est juste à côté de chez nous. Car en effet, on a décidé de ne pas bouger cette année et de plutôt bricoler dans la maison. Allez, hop, on y va.
1: Il restait plus que ça.
0: Et finalement, on découvre que c'est aussi une autre façon...
1: On est aussi bien chez soi. Hein.
0: Une autre façon de voyager.
2: Le festival de prix des manches de pelle, c'est aujourd'hui. Moins 30% sur tous les articles.
0: On voyage dans les rayons des magasins de bricolage.
1: Tu parles.
0: Oh tiens, regarde, Robert, on est au pays de la visserie. Et là, oh, le pays de la fée électricité. À droite, tiens, engageons-nous dans le petit chemin de la machine-outil. Allez, viens avec moi.
1: Oh, j'en ai marre de te suivre partout.
3: Le seau de crépi, 25 kilos, à 32,75 €.
0: Et hop, on s'enfonce dans la forêt des moulures en bois.
2: Vissez malin, vissez bien, vissez à la main.
0: Oh, regarde un arc-en-ciel.
1: Mais non, voyons, c'est le rayon peinture.
0: Je crois que voyager, c'est avant tout dans sa tête. Il n'y a pas besoin d'aller très loin. C'est là pour celui qui sait regarder.
2: Pour un aquarium acheté, deux carpes sont offertes.
0: La lignée de caisses enregistreuses devient un barrage hydraulique. En reprenant la voiture qui était stationnée sur le parking, j'ai dit... Oh, quelle belle plage!
4: Oh, j'en ai marre!
0: Et là, Robert
4: toi.
0: Est devenu.
4: Je peux plus
0: fou,
4: supporter, mais tu commences
0: c'est parce
4: à vraiment.
0: Qu'il lui a pris, il m'a secoué comme un
4: prix. Regarde, je suis en sueur, je transpire du
0: tout. Robert a sans doute fait le fameux syndrome du voyageur. En attendant, pour mon couloir d'entrée, j'hésite toujours entre un papier peint et une toile de Jouy. J'arrive pas à me décider, c'est bête.
1: Bon, ça va se finir avec un crépi blanc, et puis voilà.
5: 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Dans quelques minutes, le point sur la météo avec Magali Rochereau, un nouveau journal, il sera 7h. D'abord, laissons-nous emporter par Ellie Medeiros et les rythmes chaloupés, presque coquins, qu'elle chantait il y a 40 ans déjà. Toi, toi, mon toi, sur France Inter.

0: 1986, deux accords seulement et un tube, Eli Medeiros, Toi mon toi, 18 semaines dans le top 50 à l'époque en 1986. Allez, la météo avec vous Magali Rochereau, c'est un temps assez sec hein, qui s'installe sur le pays.
1: Oui François, sauf encore du côté du flanc est où de petites averses résiduelles continuent de tomber ce matin. Sur la moitié nord, c'est un voile nuageux qui circule et puis le vent se lève, mistral dans la vallée du Rhône comme vent d'ouest en Corse qui représente encore des conditions favorables aux incendies. Côté relief, l'instabilité se déclenche cet après-midi avec les masses d'air chaudes et des orages éclatent sur les Pyrénées et les Alpes.
0: Il fait toujours très chaud sur le quart sud-est et en Corse.
1: Oui, 20 départements sont toujours en vigilance orange canicule jusqu'au Jura au centre et en région Rhône-Alpes. Le quart sud-est et la Corse, eux, y resteront maintenus tout le week-end. Partout ailleurs, les minimales sont en baisse plus ou moins marquées. Plutôt plus dans le nord-ouest, où vous vous réveillez avec 13 degrés à Cherbourg. Il fait 17 dans la capitale et cet après-midi, les températures seront moins chaudes dans la partie nord avec ce vent de nord-ouest. La région parisienne passe sous les 30 degrés alors que le sud grimpe encore. Prévoyez 35 degrés à Marseille comme à Perpignan, 35 aussi à Avignon, 36 à Nîmes et jusqu'à 39 à Saint-Jean-du-Gard.
0: Merci Magali Rochereau. À suivre dans la prochaine demi-heure. Vous aimez les Rolling Stones. Mishka Assayas vous emmène sur leurs traces. Je vous propose aussi de l'intrigant, du glaçant aussi. Le reportage d'Interception sur les traces d'un homme qui terrorise un village des Côtes d'Armor en frappant aux portes et aux volets. Uniquement des femmes, généralement des femmes seules, et tout ça la nuit. Et puis avec le 1 des libraires, Julien Bisson nous plonge dans l'ouvrage La Servante écarlate de la Canadienne Margaret Atwood. Merci d'écouter France Inter, il est tout juste 7h. C'est le journal de Magali Homo. Bonjour Magali.
2: Bonjour à tous.
0: Ceuta rallume la crise migratoire européenne.
2: 60 000 candidats à l'exil sont arrivés ces derniers jours en provenance du Maroc, dans l'enclave espagnole. Tous, ou presque, ont déjà fait demi-tour. Un événement qui divise l'Union européenne.
0: Qui sont ces migrants, très jeunes, surtout des hommes, qui ont cru que l'Espagne ouvrait ses frontières? Quel a été le vrai rôle du Maroc dans l'affaire de Ceuta? Le spécialiste des migrations, Mehdi Alioua, nous rejoint à 7h50.
2: Des flammes de plus de 25 mètres de haut dans le Var. Le feu fixé il y a quelques jours est reparti très violemment. 2500 personnes ont dû à nouveau être évacuées. La facture d'électricité augmente aujourd'hui pour près de 20 millions de foyers. Et puis un cancer sexuellement transmissible découvert chez les poissons-chats aux États-Unis.
0: Dans la matinale de France Inter aussi, cette question en ce tout début de mois d'août. Faut-il changer de destination si vous aviez prévu de partir en vacances en Gironde? Ou au contraire, devez-vous choisir le département même en dernière minute pour soutenir l'économie locale? Trois spécialistes du tourisme et de la consommation vous répondent au 01 45 24 7000.
2: 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Après le rêve d'une vie meilleure, le retour forcé. 60 000 personnes sont entrées illégalement ces derniers jours à Ceuta, petite enclave espagnole située dans le nord du Maroc, en escaladant des grillages ou en traversant à la nage. Bonjour Omar Waman.
3: Oui, bonjour.
2: Vous êtes en route pour Ceuta. La très grande majorité de ces migrants sont déjà repartis, poussés vers la sortie par les autorités.
3: Oui, au moins 48 000 migrants, très grande majorité des hommes, parfois très jeunes, ont déjà fait demi-tour, faute de nourriture, d'hébergement ou de toute perspective sur place. Cet afflux inédit a sidéré les autorités de Ceuta comme les habitants. Les forces de sécurité espagnoles et marocaines ont renforcé leur présence à la frontière, tandis que de nombreux riverains sont restés cloîtrés chez eux. Le bilan humain est particulièrement lourd. Plusieurs dizaines de morts noyés, 57 migrants décédés selon le quotidien El País. La crise a pris une dimension internationale. L'Italie a annoncé suspendre temporairement les règles de libre circulation avec l'Espagne, tandis que Donald Trump a comparé les images venues de Ceuta à l'invasion d'un pays. Il a accusé Madrid d'avoir favorisé cette immigration clandestine. La France et le Royaume-Uni se sont dit prêts à aider l'Espagne tout en renforçant les contrôles à leurs frontières, alors que le gouvernement espagnol accuse les réseaux de passeurs d'avoir orchestré cet exode et appelle l'Union européenne à faire front commun.
2: Omar Waman, envoyé spécial de France Inter en Espagne. Hier soir, plusieurs centaines de manifestants anti-migrants se sont rassemblés devant l'ambassade du Maroc à Madrid pour dénoncer, je cite, « l'invasion migratoire à Ceuta ». Le projet qui inquiétait tout le football mondial n'aura finalement pas lieu, c'est l'information de la nuit. Gianni Infantino, le patron de la FIFA, annonce faire marche arrière. Sa proposition d'ouvrir l'instance aux investisseurs privés a fait un tollé. cette semaine. Ce matin, la Confédération asiatique salue cette décision et appelle à la transparence.
0: France Inter, 7h03, ils ont repris le chemin des gymnases et des salles d'accueil.
2: 2500 habitants du Var à nouveau évacués alors que l'important incendie fixé ces derniers jours a repris très violemment hier, 1000 hectares parcourus en 6 heures en Gironde. En revanche, après 10 jours de lutte acharnée, l'amélioration semblait se confirmer hier. La prudence reste de mise, le mégafeu n'est toujours pas fixé, mais il est contenu. 42 000 hectares ont brûlé. Ce chiffre n'a pas augmenté depuis plusieurs jours. 90% des personnes évacuées dans ce département ont pu rentrer chez elles. Dans ce contexte, il y a un geste qu'il faut bannir, celui d'un mégot jeté par la fenêtre de sa voiture. Pourtant, un fumeur sur 5 admet le faire encore. Tout l'été, la Fondation Vinci fait donc de la prévention auprès des automobilistes sur les aires d'autoroute. Laurent Kramer, vous avez participé à une de ces opérations. Laurent Kramer, on n'a pas Laurent
4: Kramer. Pour les mettre, il n'y a pas besoin de jeter ça par la fenêtre.
5: Nous sommes sur l'Adisère de Limours-Janvry. Malgré les risques d'incendie, les équipes de Vinci Autoroute dénombrent 100 mégots jetés par kilomètre parcouru.
6: Alors, on distribue des cendriers de poche tout l'été. Ça vous permet de jeter en fait 6 mégots de cigarettes à l'intérieur. Vu les conditions qu'on connaît de sécheresse et de forte chaleur.
5: Près de 20% des Français admettent, comme Katia, jeter leurs mégots par la fenêtre.
7: Parfois, j'ai pas le choix et je le fais, oui. Parce que j'ai pas soit le cendrier de la voiture ou soit il n'y a pas une poubelle à proximité. Je suis honnête, hein.
5: Ce qui n'a rien d'exceptionnel, constate Christelle, venue de Montpellier.
8: Non, moi, je le vois souvent parce qu'on prend l'autoroute tous les jours pour aller travailler, nous, dans le sud. Chaque fois que je prends la route, je le vois. Des gens qui fument et qui balancent à l'extérieur.
5: Il faut donc faire de la prévention. La Fondation Vinci distribue 25 000 cendriers de poche cet été. Julie Lecomte, sa déléguée générale.
9: Ce qu'on dit aussi aux automobilistes, c'est qu'un mégot, c'est quand vous le jetez par la fenêtre de votre voiture et qu'il atterrit sur l'autoroute, il peut parcourir 400 mètres en moins de 5 minutes. Donc quand bien même on a l'impression qu'on va jeter son mégot sur l'autoroute, il va certainement atterrir dans un espace boisé à proximité. On voit qu'il y a encore beaucoup de personnes à sensibiliser sur les dangers, sur les risques, et c'est pour ça qu'on distribue 25 000 cendriers de poche.
5: 90% des feux de forêt sont d'origine humaine et pour plus de la moitié d'entre eux, selon le ministère de l'Intérieur, dû à des imprudences et à des comportements dangereux.
2: Laurent Kramer, 8 départements du sud de la France sont aujourd'hui en risque élevé de départ de feux de forêt. Les Pyrénées-Orientales, l'Aude, l'Hérault, le Gard, le Vaucluse, la Drôme, le Var et la Corse. On en sait un peu plus à Orange sur la découverte des restes humains de 5 bébés. La mère de famille a été mise en examen et placée en détention provisoire. Marie B, 32 ans, a été entendue par les enquêteurs. Adèle Bossard, elle a donné de premières explications.
10: Face aux enquêteurs, Marie B ne parle pas beaucoup, mais elle explique qu'elle a bien accouché seule de ses 5 bébés, qu'elle ne les a pas entendus respirer à la naissance, qu'elle ne les a pas vus bouger et qu'elle les a ensuite enroulés dans des serviettes, puis posés dans des boîtes qu'elle a cachées chez elle, près de sa chambre à coucher. L'une de ces boîtes a même été retrouvée sous le lit conjugal. Après chacun de ces 5 accouchements, la mère de famille n'a prévenu personne, ni les secours, ni son compagnon. Il ne savait rien du tout, assure l'avocate du père. C'est lui qui a découvert sa compagne avec un bébé près d'elle dimanche dans leur appartement alors qu'il ne la savait pas enceinte. Il a alors prévenu l'hôpital, puis cherché dans le logement et c'est là qu'il a trouvé des restes humains. Il est aujourd'hui irrémédiablement bouleversé et en état de choc, insiste son avocate.
2: Adèle Bossard, ici Vaucluse. Si vous êtes au tarif réglementé de l'électricité, votre facture va augmenter à partir d'aujourd'hui, plus 2,5% pour près de 20 millions de foyers, une augmentation calée sur l'inflation. Pourtant, Astrid Meignet-Carne, le gouvernement s'était engagé au maintien, voire à une baisse de ce tarif réglementé.
11: Le gouvernement, qui a la main sur cette hausse ou non du tarif réglementé, choisit de se caler sur les recommandations de la Commission de régulation de l'énergie. Cette augmentation devrait représenter 26 euros pour un ménage dont la facture est d'environ 1000 euros par an. Elle doit servir à investir dans le réseau électrique français pour sortir de notre dépendance aux énergies fossiles, justifie Roland Lescure sur France Inter jeudi. Aussi, pour avoir un réseau résilient, robuste, notamment lorsqu'il est soumis à une forte activité comme pendant les canicules lors desquelles les risques de coupure sont importants. Une décision qui dénote malgré tout avec ce qu'annonçait Bercy début janvier. La légère baisse des tarifs cet hiver devait être une amorce avant une baisse plus importante. Ce renoncement est à déplorer pour la CLCV. Une baisse des tarifs est forcément incitative pour les consommateurs, selon elle, à l'heure où le gouvernement veut accélérer l'électrification.
2: Astrid Meignet-Carne, autre nouveauté en ce 1er août, le léger rebond du livret A. Il passe de 1,5 à 1,7%. Pas de quoi rattraper la décrue continue observée depuis 2023 où il se situait à 3%.
0: Cette question, Magali Homo, le cancer peut-il être contagieux?
2: Alors, je vous rassure tout de suite, chez l'humain, la réponse est non. Mais chez certaines espèces animales, oui, c'est possible. Ce phénomène rarissime a déjà été observé chez les chiens, les diables de Tasmanie et certaines espèces de coquillages. Des chercheurs américains viennent d'apporter une nouvelle preuve. Pour la première fois, ils ont identifié un cancer transmissible chez un poisson, la barbotte brune, un poisson-chat d'eau douce. Une découverte publiée dans la revue Nature, Gabin Bocquet.
12: Des taches noires sont apparues il y a plus de 10 ans sur les poissons-chats de plusieurs lacs nord-américains. Les chercheurs ont d'abord cru à un virus ou à une pollution environnementale, mais en menant des analyses génétiques approfondies sur les barbottes brunes contaminées, ils découvrent des tumeurs au génome presque identique. Le diagnostic ne fait donc pas de doute. C'est un cancer qui se transmet par contact très rapproché, soit pendant la reproduction ou en avalant des cellules cancéreuses qui se trouvent en suspension dans l'eau. Contrairement au cancer transmissible du diable de Tasmanie, qui tue la grande majorité des animaux infectés, les poissons-chats ne sont pas victimes de surmortalité. Les scientifiques se veulent rassurants. Rien n'indique que ce cancer puisse être transmis à l'homme ou représenter un danger pour l'eau potable. Les études se poursuivent pour comprendre l'origine de ce phénomène qui pourrait être lié au changement climatique. C'est en tout cas une des pistes étudiées.
2: Gabin Bocquet, on rend les clés de l'hôtel et on laisse la place aux autres. Gros week-end de chassés croisés entre juilletistes et haussiens. Vous allez être nombreux sur les routes de France. Bison Futé a repeint la carte en noir dans le sens des départs. Orange pour les retours. Et sur les routes de France, il n'y a pas que les vacanciers. Le Tour de France Femmes s'élancera tout à l'heure de Lausanne en Suisse. Qui pour succéder à la Française Pauline Ferrand-Prévot, sacrée l'an dernier. 147 coureuses réparties en 21 équipes seront sur la ligne de départ à 14h15.
0: Merci Magali Homo, je vous dis à tout à l'heure pour le journal de 8h. Nous voici donc au premier jour du mois d'août et certains d'entre vous arriveront aujourd'hui dans une maison de vacances garnie de jeux de société. 80 secondes ce matin sur ces pépites du divertissement cartonné et familial. Des classiques dont la boîte dans le buffet du salon ne ferme plus jusqu'aux jeux plus récents apportés par vos neveux et nièces. Merci à eux. Qui n'a jamais hurlé de rire lors d'un Pictionary en se moquant du suricat dessiné, certes maladroitement, mais quand même de façon assez mignonne par un partenaire de croquis? Qui n'a pas débattu avec une mauvaise foi ardente des règles du tabou après avoir traduit en anglais un mot interdit ou esquissé un mime? C'est tout aussi interdit, mais si vous retombez là aussi sur suricate, c'est vrai que c'est tentant. Qui n'a pas dit au Monopoly « c'est moi qui fais la banque hein, » en espérant que la vigilance visuelle de vos camarades s'estompe au cours du jeu? Et le Uno alors? Pendant des années, on souffle gentiment aux plus jeunes « t'as plus que deux cartes, oublie pas de dire Uno » et dès qu'ils sont ados, ils vous alignent contre Uno, tels des snipers jubilant de vous voir piocher la tête basse. Allez, si vous cherchez à renouveler le stock, je vous conseille le jeu sucré ou salé. Ça consiste à trouver un mot précis au milieu d'une quinzaine d'autres qu'on va tenter d'éliminer un par un. Pour ça, on doit se mettre d'accord entre joueurs. Une baignoire pour toi, c'est plutôt sucré ou salé? Et le Tour de France, sucré ou salé? Et on a comme ça plein de questions à trancher. Attends, la Picardie, c'est plutôt Tom Hanks ou Tom Cruise? Et Louis XIV, tu dirais Netflix ou YouTube? Alors je vous le dis tout de suite, quand on gagne, tout va bien évidemment. Quand on perd à sucré ou salé, là on continue à débattre pendant des heures. Bah oui, pour moi, une baignoire, c'est salé. Pas pour vous? Désolé. Le grand reportage à suivre.
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0: Tout au long de l'été, l'émission Interception revient sur des reportages que vous avez plébiscités. Cette semaine, direction Goudelin, dans les Côtes d'Armor. Cette histoire commence comme un roman policier. Ce village de 1700 habitants est habituellement calme, mais depuis 3 ans, un homme vient frapper la nuit aux portes et aux volets des habitantes, souvent âgées et seules, et il part en courant. Les victimes ont fini par alerter la presse. 9 ont porté plainte pour violence sur personnes vulnérables et harcèlement. Annaëlle Verzo, pour Interception, a mené l'enquête.
15: Je rentre dans ma maison, j'ai le temps d'enlever le manteau et ça frappe. C'est moi. Bah, le chien, là, a réagi.
16: Est-ce que vous avez eu peur ?
15: On reste bloqué.
11: Morgane est aide à domicile. C'est la seule femme jeune à avoir été embêtée par le frappeur dans la nuit.
15: Sur le coup, sachant qu'une partie des volets était ouverte, je me dis, on me voit dans la maison. De se sentir peut-être observée, ça met un malaise. Or, une fois, c'était 1h30 du matin, et l'autre fois, c'était 23h15. Alors, le gendarme que j'ai vu m'a demandé si j'avais des ennemis. Bah, je pense pas, pas d'ennemis déclarés en tout cas. Ça met une ambiance particulière, oui. On devient suspicieux de tout le monde. Moi, à un moment, je regardais les pieds de tout le monde. Enfin, les pieds des hommes grands. Et j'ai essayé de voir du 45. Ouais.
16: Oui, parce que une des preuves, c'est la trace de la semelle des chaussures du frappeur qui ferait du 45.
15: 45. Et c'est vrai que j'ai fait une fixette sur les pieds.
11: Les 19 autres victimes sont toutes veuves et vivent seules dans le même quartier, un lotissement de 6 ou 7 rues. Certaines sont terrorisées, ne sortent plus quand la nuit tombe. D'autres, comme Françoise, ne se laissent pas faire.
17: Moi, j'ai mis tout de suite un fil, un râteau, des pots de fleurs.
16: Oui, vous êtes défendue, quoi. Je peux laisser faire.
17: Bon, j'ai pas peur.
16: Est-ce que vous l'avez déjà vu, ce monsieur ?
17: Ben non, je suis aperçue. J'ai vu une forme noire qui partait en courant, mais...
16: Vous l'avez aperçu quand
17: oui,
16: même.
17: Oui, je suis allée après.
16: Vous l'avez couru après ?
17: Ben, au bout, tu parles.
16: Puis vous lui avez dit quoi ?
17: Ben, je t'aurai un jour. Petit con, hein, je t'aurai un jour. Non, il y a plusieurs qui l'ont coursé, mais il va à une vitesse. Hein. Et des grands sportifs, hein, des jeunes hein, de 20 ans qui l'ont coursé, en revenant d'une soirée.
16: Ils n'ont pas réussi à le rattraper. Non.
11: Anne est elle aussi victime du frappeur.
18: Quelquefois, 22 mois, qui n'est plus, et puis tout d'un coup, hop, on l'entend. Eh bien, je prie pour lui pour que le diable sorte de son corps. Hein, franchement.
16: Et Anne, est-ce que vous êtes allée voir le maire ?
18: Ben oui, bien sûr. Et il a dit, les enfants n'ont qu'à s'occuper de leurs parents. Personne n'a été content quand il a dit ça. Ben, les enfants, moi, mes enfants ne sont pas là, voyons.
11: Le parquet, comme la gendarmerie, prennent l'affaire très au sérieux. Le colonel Emmanuel Chanon commande le groupement de gendarmerie départementale des Côtes d'Armor. Il est chargé de l'enquête.
19: On a redoublé de disponibilité, de vigilance. Et le commandement localement, au vu des faits, de la durée de ces faits et de l'inquiétude que ça générait, a pris le parti d'avoir un adjudant qui est vraiment dédié, que les gens bien identifiés connaissent et peuvent contacter directement. Les victimes sont en confiance, le connaissent et n'hésitent pas.
11: Malgré tous les moyens déployés, le frappeur n'a pour l'heure pas encore été arrêté. La rumeur enfle dans le village, des hommes sont soupçonnés, les gendarmes s'inquiètent d'un dérapage si les habitants en venaient à se faire justice eux-mêmes.
0: Le frappeur de Goudelin, signé Anaïs Verzo, Annaëlle Verzo, ce reportage qui est à écouter en longueur dans l'émission Interception demain à partir de 9h10. Et je vous le dis juste à vous, c'est aussi déjà disponible sur l'application Radio France. Dans quelques minutes, le chant des Stones dans la chronique de Mishka Assaya, c'est les mots de Julien Bisson pour ceux de l'autrice Margaret Atwood, à l'origine de La Servante écarlate. Avant tout cela, elle écrit, elle compose et elle sourit aux anges dans son nouvel album Camille, dans la playlist de France Inter. Je

0: Il y a un côté un peu frissonnant, un peu glaçant dans « Si tu souris aux anges » de Camille. Ça rebondit bien sur le grand reportage d'Interception qu'on vient d'écouter avec ce frappeur des Côtes d'Armor. Camille sur France Inter, il est 7h19, c'est l'heure de la petite histoire d'un grand livre de Julien Bisson. Bonjour Julien.
1: Bonjour François.
0: En partenariat avec le 1 des libraires, et cette semaine on va voir du côté d'une dystopie qui commence à paraître un peu trop familière.
1: Eh bien en 2022, au lendemain du renversement de l'arrêt Roe versus Wade, garantissant le droit à l'avortement aux États-Unis, de grandes manifestations de protestation avaient été organisées dans les villes américaines, avec en tête de cortège des femmes vêtues de rouge avec une coiffe blanche. Un costume devenu symbolique, tout droit tiré du roman La Servante écarlate de Margaret Atwood. La romancière canadienne n'a pourtant pas attendu l'arrivée de Donald Trump au pouvoir pour imaginer un tel retour en arrière sur les droits des femmes, puisqu'elle a commencé à écrire son roman le plus célèbre en 1984. Une date emblématique pour la dystopie.
0: Et oui.
1: À cette époque, Margaret Atwood a déjà une œuvre riche d'une poignée de titres qui annonce la couleur résolument féministe de ses textes, comme La femme comestible ou La vie avant l'homme. En 15 ans, elle s'est imposée comme l'une des voix majeures de la littérature canadienne, ce qui conduit à son invitation par un programme d'échange universitaire allemand à Berlin-Ouest. Et c'est là, sur des blocs de papier jaune, qu'elle commence la rédaction du Conte de la Servante, The Handmaid's Tale, selon le titre original, qui imagine le récit à la première personne d'une femme réduite en quasi-esclavage pour être mère porteuse pour les couples de la classe dirigeante. Berlin-Ouest est alors encore encerclé par le mur, et lors de ses voyages derrière le rideau de fer, Atwood découvre la méfiance, les silences, le sentiment d'être espionné, de devoir surveiller sa parole, mais aussi les moyens détournés par lesquels on peut faire passer des informations, autant de mécaniques propres aux régimes autoritaires qui vont nourrir sa description de l'oppression dans la République fictive de Gilead.
0: Alors est-ce que ce serait une dystopie autour du communisme ?
1: Mais pas exactement. Margaret Atwood le présente plutôt comme une fiction spéculative avec une règle de fer, ne rien mettre dans le livre qui n'ait déjà eu lieu quelque part à un moment donné. Et le décor de fond, c'est plutôt le puritanisme américain, la nostalgie d'une Amérique originelle aux airs de théocratie, qui a pris naissance dans cette nouvelle Angleterre qu'elle connaît bien pour avoir étudié à Harvard. C'est d'ailleurs à l'une de ses possibles ancêtres, Mary Webster, qu'elle dédie le livre.
0: Et qui était cette fameuse Mary Webster ?
1: Eh bien, c'était une femme du XVIIe siècle, accusée comme tant d'autres de sorcellerie et lynchée par quelques hommes de son village en 1684. Sauf que la vieille femme aurait survécu à sa pendaison, suspendue une nuit entière avant d'être décrochée. Légende ou réalité, peu importe à vrai dire, le cas de Mary Webster rappelle celui des fameuses sorcières de Salem, dont le procès se tiendra 8 ans plus tard. Ensuite, il y a d'autres modèles bien plus récents qui ont inspiré le livre. L'obsession nataliste de Ceausescu, par exemple, qui interdit la contraception et fliquait les femmes enceintes. La révolution iranienne de 1979, qui venait d'abattre sa chape sur les femmes et les livres du pays. Ou encore la montée de la droite religieuse sous Reagan, qui parlait déjà de renvoyer la moitié du pays à la maison. Bref, la dystopie n'était jamais qu'une réécriture de la réalité.
0: Et quelle fut la réaction à l'époque ?
1: Et lors de sa parution, en 1985 au Canada, puis quelques mois plus tard aux États-Unis, l'accueil est à vrai dire mitigé. La première critique du New York Times y voit même un scénario par trop invraisemblable, incapable d'instiller la peur qu'il puisse un jour se réaliser. Le roman ne devient pas moins finaliste du Booker Prize et est rapidement adapté à l'écran sur un scénario d'Harold Pinter, mais c'est bien l'arrivée à la présidence de Donald Trump en 2017, en même temps que l'adaptation du livre en série, qui en font un roman manifeste, emblème de la révolte contre le backlash et les attaques contre les droits des femmes. Quant à Margaret Atwood, elle continue son combat à 86 ans. Elle a même fait récemment paraître une suite à son célèbre roman « Les Testaments », venu rappeler que la victoire du totalitarisme n'est pas certaine et la résistance toujours possible.
0: Bon, la victoire du totalitarisme n'est pas certaine, c'est déjà ça. Merci Julien Bisson, directeur de la rédaction de l'hebdomadaire Le 1. Vos petites histoires sont à retrouver dans Le 1 des libraires, actuellement en vente en kiosque et en librairie.
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0: On poursuit ce 6-9 du week-end avec Mishka Assayas, dont on suit l'émission et le podcast Very Good Trip. Cet été, Mishka, vous nous emmenez dans la roue des Rolling Stones. Bonjour d'abord, Mishka.
3: Bonjour à vous, François. Alors aujourd'hui, pour ce premier samedi du mois d'août, je vais aborder une des facettes sans doute les plus intrigantes des Stones, ce que j'appellerais la face psychédélique, voire expérimentale du groupe, largement inspiré

par la curiosité musicale de leur fondateur Brian Jones, qui avait tâté de toutes sortes d'instruments rares, notamment le sitar indien. Ou alors tout le monde, ou presque, connaît Painted Black, une chanson entre Inde onirique et ambiance arabo-andalouse, une chanson étonnamment sombre et pessimiste. On l'entendra évidemment cet après-midi. Alors, certains ont pu décrire la période hippie comme une phase d'euphorie collective, voire d'optimisme béat. Et pourtant, eh bien, une menace planait sur cette période de libération, même si elle a été éclaboussée de joyeuses couleurs psychédéliques. Au début de l'année 1967, Mick Jagger et Keith Richards ont fait une très mauvaise expérience. Le 12 février, c'est précis, une équipe d'une vingtaine de policiers avait été alertée par une campagne de presse qui dénonçait les turpitudes des Stones. Et cette équipe de police avait débarqué à l'aube chez Keith Richards, qui avait organisé chez lui une soirée avec quelques amis toujours présents, dont un pourvoyeur que l'on surnommait « The Acid King », le roi des acides. Selon le témoignage que Keith Richards a livré dans son autobiographie qui s'appelle Life, Keith, qui n'était pas toujours redescendu à ce moment-là quand les policiers sont arrivés de son premier trip de LSD, a pris ceci pour une bande de lutins facétieux. Alors la presse a décrit l'épisode avec force détails, la plupart fantasmatiques, notamment le détail d'une barre chocolatée de Mars enfoncée dans les parties intimes de Marianne Faithfull, qui avait été découverte par la police, nue, enveloppée dans un épais tapis en peau de lapin. Une barre prétendument grignotée par Mick Jagger. Lui et Keith Richards ont été plus sérieusement jugés quelques mois plus tard et lourdement condamnés à respectivement 3 mois et 1 an d'emprisonnement pour détention de pilules d'amphétamine et de marijuana. Alors finalement, ils n'ont passé qu'une nuit en prison et les condamnations levées en appel n'ont pas été exécutoires. Les Stones avaient reçu pour l'occasion beaucoup de soutien de la part de leurs amis et admirateurs, et notamment le groupe Les Who avait repris leur chanson The Last Time pour montrer leur solidarité. À l'été 1967, les Stones ont publié un single, une nouvelle chanson qui s'appelait We Love You, on vous aime, dans le but de remercier tous ceux qui les avaient soutenus. Elle commençait par le bruit d'une grille de prison qui claque et celui, non moins oppressant, du pas des surveillants montant un escalier.

0: We Love You des Rolling Stones. Merci Mishka Sayas. Si on a adoré votre chronique, on peut prolonger l'expérience en librairie avec votre Very Good Stones Trip, paru en mai dernier, coédition Radio France. Very Good Stones Trip. Alors, quel trip du côté du ciel? Est-ce que le trip est bon ce samedi, Magali Rochereau? C'est le retour d'un temps calme et lumineux.
1: Oui, le trip est bon, François, malgré ces traces d'humidité qui persistent ce matin entre Massif Central et Nord-Est, comme au nord des Pyrénées, sous forme de nuages maritimes. Il tombe aussi quelques gouttes vers l'Alsace, ce sont les résidus orageux d'hier. Et puis, c'est le retour du Mistral sous le soleil dans la moitié sud qui maintient le danger de feu élevé dans le couloir du Rhône et autour de la Méditerranée. Au nord du pays, votre ciel sera seulement voilé de nuages d'altitude et des averses localement orageuses tomberont cet après-midi sur le relief des Pyrénées ainsi que quelques gouttes sur les Alpes.
0: Et on fait toujours attention, 20 départements du sud en vigilance orange canicule.
1: Le Gard y rentre, tandis que la Haute-Loire et le Puy-de-Dôme en sont sortis ce matin et les minimales restent élevées au-dessus des 20 degrés dans le sud-est, 24 degrés à Toulon pour votre réveil et 20 à Lyon si vous prenez la route des vacances. Côté nord-ouest, c'est bien plus frais, vous avez 9-10 degrés dans les terres près de la Manche et cet après-midi, les valeurs remontent dans la partie sud-ouest avec 32 degrés prévus à Toulouse et 33 à Montauban. Il fera moins chaud à Tarbes, 27 degrés sous l'influence maritime et moins chaud aussi dans le nord-est. Prévoyez 29 à 30 degrés du côté de Strasbourg après les orages.
0: Merci beaucoup Magali Rochereau. La météo toutes les demi-heures sur France Inter dans ce 6-9. France Inter, il est pile 7h30. Bonjour Philippine Thibaudot.
2: Bonjour François.
0: Le Var replonge dans l'enfer des flammes.
2: Attisé par le Mistral, encore plus fort, encore plus virulent, 2500 personnes évacuées près du massif du Gros Bessillon, déjà ravagé par l'incendie. En Gironde, 10 jours après, retour là où tout a commencé, à Somos, d'où est parti le méga-feu. Ceuta, où des milliers de migrants ont débarqué depuis le Maroc, levée de bouclier des pays européens. La France renforce ce matin les moyens déployés à la frontière franco-espagnole. Nous sommes aussi aux États-Unis, la révolte face à l'installation de ces énormes machines et data centers très consommatrices en énergie. Et puis tiens, on sort les transats et les paniers de pique-nique. Le ciné en plein air à la Villette a ouvert ses portes. Programmation autour des forêts, un sujet encore plus d'actualité.
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2: Refaire une valise, la mettre dans le coffre de la voiture et partir au plus vite. Ce scénario, les habitants du Var le connaissent trop bien. À l'origine, fixer le feu du massif du Gros Bessillon est reparti de plus belle, plus vite qu'un cheval au galop, métaphorise le préfet. 1000 hectares brûlés en à peine 6 heures. C'est ce que nous décrit le lieutenant Franck Graziano, officier communication du poste de commandement de Pont-Évès.
4: On a eu des vents qui se sont levés sur un secteur qui est directement touché et impacté par la sécheresse. Et effectivement, nous avons eu plusieurs reprises de feu. La commune la plus impactée, on va dire, c'est pas la seule, est Montfort-sur-Argence. Le village de Montfort a été entouré de flammes qui faisaient plus de 25 mètres de haut. Actuellement, donc, nous avons évacué 2500 personnes entre Montfort et Corins, Cotignac aussi. Donc, toutes ces personnes ont été dirigées sur des centres d'accueil. Plusieurs départementales sont actuellement inaccessibles et fermées par les forces de l'ordre. Et nous sommes sur un feu qui a pris de l'ampleur.
2: Le lieutenant Franck Graziano qui sera rejoint par des renforts attendus ce matin pour aider à maîtriser ce feu. Là où dans le Var, l'on partait hier soir la valise à la main. En Gironde, c'est retour à la maison. C'est le cas des 198 000 personnes sur les 220 000 évacuées. Mais cela ne veut pas dire que le feu est éteint. Non, l'incendie n'est pas fixé. Juste, il ne progresse plus. Mais c'est suffisamment important pour le mentionner. Rappelez-vous, ce méga-feu naissait il y a 10 jours sur la commune de Somos. Du fait, et c'est l'hypothèse privilégiée du parquet de Bordeaux, d'une étincelle lors de travaux de débroussaillement. Boris Loumagne, vous êtes retourné sur les lieux avec des civiculteurs qui ont presque tout perdu. Ce sont ceux qui prennent soin des forêts.
5: C'est là que tout a commencé, voilà. Dans ce fossé qui jouxte la parcelle de pin d'André Prouvoyeur.
6: Une entreprise était là qui faisait du débroussaillement sous la ligne à moyenne tension. Et puis, donc vers midi, il y a eu l'étincelle fatidique au fond du fossé, là, et puis nous, on a été prévenus, je dirais, un quart d'heure après. Le temps d'arriver de la maison, le bois qui est devant vous, là, était déjà brûlé, et tout brûlait, mais à une vitesse infernale. Infernale.
5: Les 60 hectares de pins d'André sont ravagés en quelques heures.
6: Donc tout est brûlé, tout est brûlé.
5: Plusieurs dizaines de milliers d'euros partis en fumée.
6: Ah, il y en a pour de l'argent, ouais.
5: Oui, parce que les pins, même si la plupart sont encore debout, eh bien, ils ne valent plus grand-chose aujourd'hui.
6: Un pape, dès qu'il a un coup de feu comme ça, pourtant le bois est bon, hein. Il n'y a que l'écorce qui est noire. Mais ça, ça chute en prix immédiatement.
5: Et ce n'est pas sûr qu'ils puissent les vendre d'ailleurs, ces pins. Faute de bûcherons disponibles rapidement, certains arbres risquent de moisir.
6: Je ne sais pas. Là, vraiment, on est dans l'expectative. On ne sait pas du tout comment ça va se passer.
5: Et en attendant d'en savoir plus, André Prouvoyeur va porter plainte, probablement contre X, dans l'espoir d'être un jour indemnisé.
2: Boris Lomagne avec Martin Troidec aux moyens techniques pour France Inter.
0: 7h34, Gianni Infantino cède sous la pression.
2: Le projet d'ouverture de la FIFA aux investisseurs privés au stade des Bauges, seulement pendant trois jours pendant lesquels les uns ont démissionné, les autres se sont insurgés de l'UEFA, en passant même par des proches de Gianni Infantino. Sous pression, le patron de l'instance internationale de football a finalement annoncé le retrait de son projet, ce que salue ce matin la Confédération asiatique. Ils ont fui vers l'Europe en slip de bain ou habillés par la terre ou par la mer et ont fait chemin inverse. Presque 50 000 migrants sur les 60 000 débarqués sur l'enclave espagnole de Ceuta en provenance du Maroc. Non sans mal, le bilan s'élevait hier soir à 34 morts, dont beaucoup de noyades. Face à cela, à ces images d'arrivées massives impressionnantes, levée de boucliers des pays européens, l'Italie et la France durcissent leurs contrôles frontaliers avec Madrid. Rome impose des contrôles aux frontières aériennes et maritimes avec l'Espagne pour les ressortissants non européens arrivant d'Espagne. Et Pierre de Cossette, Paris de son côté, envoie des renforts à la frontière espagnole, en tout 300 policiers et gendarmes.
7: Dès hier, selon le ministre de l'Intérieur, Laurent Nunez, 184 policiers et gendarmes supplémentaires ont été mobilisés pour surveiller la frontière franco-espagnole, ainsi que des drones. Aujourd'hui, 150 forces de l'ordre sont prévues en renfort, ainsi que 3 avions de la police aux frontières. Contrôle aérien, donc, mais aussi présence humaine au sol, patrouille dans les trains. Mais pas seulement, explique un connaisseur. Les routes, évidemment, avec une attention particulière aux camions qui remontent d'Espagne et dans lesquels des migrants pourraient se cacher. Les grands axes, côté Méditerranée, ou Pays Basque, mais aussi les routes secondaires qui traversent les Pyrénées et même les sentiers de randonnée. Surveillance aussi des côtes en cas d'arrivée via des passeurs, par bateau. Une force frontière d'intervention rapide doit aussi être déployée pour des contrôles plus ciblés à l'intérieur des terres si besoin. Le ministre de l'Intérieur l'assure, le dispositif sera densifié autant que nécessaire.
2: Pierre de Cossette pour France Inter.
0: Alors à Ceuta, quel rôle ont joué les réseaux sociaux mais aussi les autorités marocaines? Le grand spécialiste de l'immigration Mehdi Aliwa, professeur à Sciences Po Rabat, est notre invité à 7h50.
2: On peut dire qu'il pousse comme des champignons. Les data centers, ces énormes entrepôts qui alimentent l'intelligence artificielle aux États-Unis, c'est en pleine explosion. Rien que dans l'État de Géorgie, 11 millions d'habitants et déjà 150 de ces centres voraces en énergie. Effrayant pour les gens du coin qui décident de s'opposer à leur présence, comme à Marietta, près d'Atlanta, Isabelle Labéry, où un deuxième projet veut voir le jour.
8: À la réunion publique, il n'y a que des opposants au centre de données. And we're gonna push back. Jean Allred, retraitée, elle est persuadée que sa facture d'électricité va augmenter. Georgia's a very warm state.
9: La Géorgie est un état où il fait déjà très chaud. Ça veut dire qu'ils ont besoin de plus de ventilateurs pour refroidir les serveurs.
8: Les habitants se méfient aussi de leur mairie peu exigeante qui accueille les nouveaux venus à coups d'avantages fiscaux. Gabriel Sanchez, 29 ans, élu des démocrates socialistes à la Chambre des représentants.
10: We have seen many data centers promise a lot of things.
11: Les centres de données promettent beaucoup de choses, mais une fois qu'ils ont leur accord, ils ne tiennent pas leurs engagements. Clairement, ils passent en force. Ils ne cherchent pas les bénéfices pour la population. Ils veulent juste gagner de l'argent. C'est leur seule motivation.
8: Les habitants de Marietta ont tout de même obtenu un gel des nouveaux projets pour 6 mois. Chris Harden réclame la même réglementation au niveau fédéral.
12: Pour faire une pause, y voir plus clair, avoir plus d'informations au sujet des risques pour la santé et pour l'environnement. Il y a encore trop d'inconnus à ce sujet.
8: Mais rien ne freine les géants de la tech. OpenAI, maison mère de ChatGPT, vient d'annoncer la création d'un centre de plus de 3 gigawatts au sud de la Géorgie. Il pourrait devenir l'un des plus grands du pays.
2: Isabelle Labéry aux États-Unis pour France Inter.
0: 20 départements sont en vigilance orange canicule aujourd'hui. Si vous avez des envies d'air frais, eh bien, il y a le ciné en plein air.
2: Oui, alors pour avoir du frais, on pense d'abord aux salles de cinéma climatisées. Oui. Mais n'oubliez pas les séances XXL en plein air en début de soirée, d'autant plus quand le thème de la Villette à Paris est autour de la forêt, encore plus d'actualité avec les incendies que nous connaissons actuellement. Et cela attire des spectateurs, Morgane Euclin-Refait, comme vous avez pu le constater hier soir.
13: Et combien t'as de potes, toi ?
8: À l'écran, l'histoire du jeune Maki qui tente de sauver
14: Sarafa.
8: La première girafe de France arrachée de sa terre natale, offerte au roi Charles X.
15: Vive la girafe du roi !
16: La projection était vraiment superbe.
8: Kadia est venue en famille.
16: C'est toujours mieux de passer par l'image, le son, les dessins, plutôt qu'un grand cours sur l'écologie.
8: Les paysages de Miyazaki, le chêne de Sédou et Charbonnier.
17: Ça permet de se replonger dans cette belle image de ce qu'est la forêt et toutes ces possibilités en fait imaginaires.
8: Chloé, originaire de Corrèze.
17: Malheureusement, ça tombe en pleine actualité. Cette verdure qui part en fumée avec ces incendies, c'est terrible. Ça nous fait dire qu'on a eu raison de retenir ce thème-là.
8: Claire Landais est la présidente de la Villette.
18: On a voulu que la forêt elle soit à la fois un refuge, un espace de liberté, qu'elle soit représentée à travers ce qu'elle peut produire d'angoisse. Mais quand même, il y a en sous-jacent cette idée qu'il faut prendre conscience de cette nature qui nous entoure et du vivant dont on fait partie.
8: Une façon de sensibiliser petits et grands au cœur d'un des rares écrins de verdure parisien.
2: Voilà, le cinéma en plein air de la Villette, c'est jusqu'au 16 août. Sinon, si vous êtes plus cyclisme que ciné, le Tour de France Femmes commence aujourd'hui. 147 coureuses réparties en 21 équipes. L'objectif est de succéder forcément à la Française Pauline Ferrand-Prévot, tenante du titre. La Néerlandaise Demi Vollering promet un combat de chaque seconde. Rendez-vous donc à 14h15, la promet du beau spectacle, François.
0: Et ça, effectivement, c'est pas au ciné, c'est plutôt sur le petit écran. Merci Philippine Thibaudeau, à tout à l'heure, 9h, pour un nouveau journal.
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0: Et c'est l'heure de la main verte avec Alain Baraton en direct avec nous en studio. Bonjour Alain.
21: Bonjour, bonjour à tous.
0: Il paraît que si vous étiez une plante, vous seriez un chêne sans hésiter, ai-je appris.
21: Oui,
0: j'ai un scoop.
21: C'est l'un des arbres les plus beaux qui, pour moi. C'est un arbre qui fleurit avec discrétion, capable de vivre 1000 ans et plus.
0: Oui, c'est ça, après il n'est pas très discret quand il prend de l'ampleur.
21: Il est majestueux, il est magnifique. Et même après sa mort, il continue de vivre grâce au bois qu'il nous offre. Et puis si les forêts de France étaient plantées davantage en chêne, il y aurait peut-être moins de drames avec les pins et autres végétaux qui s'enflamment trop vite, mais le chêne, il est beau, il est durable. C'est pas un hasard si le chêne a offert sa feuille comme symbole pour le képi du général, pour la Légion d'honneur. Je pourrais vous parler du chêne pendant des journées.
0: En tout cas, je retiens majestueux, magnifique, capable de vivre 1000 ans. Puisque vous comparez à lui, ça vous laisse un peu de temps.
21: Je vais aller vivre en bon état.
0: Alors Alain Baraton, pourquoi nous parler, tout autre chose en ce 1er août, des plantes appelées cistes ?
21: Oui, alors pour de multiples raisons. La première étant que ce sont déjà de très jolis arbustes qui peuvent atteindre 1 mètre, 1 mètre 50 de hauteur, avec des fleurs le plus souvent blanches ou roses. Des fleurs qui ne vivent que le temps d'une journée, mais rassurez-vous, à peine sont-elles fanées que de nouvelles apparaissent, et ce du début du printemps à la fin du mois de juillet. Les cistes, autre avantage, se plaisent dans les terres pauvres, voire très pauvres, et résistent même aux sécheresses de longue durée, ce qui explique pourquoi on en voit beaucoup dans le sud du pays, dans les Garrigues et en Corse.
0: Alors, les cistes sont aussi des plantes dites pyrophytes.
21: Et oui.
0: Vous nous expliquez, il y a des étymologies là-dedans.
21: Eh bien, tout à fait. C'est pour cette raison que je souhaite en parler ce matin. Bah, pyrofeu, phyte, voilà, donc c'est vraiment la raison pour laquelle cette plante profite donc des incendies pour mieux se développer. Les cistes produisent des graines qui, dans 90% des cas, ne germent pas. Bah, c'est un peu désolant. Mmh. La plante produit plein de graines, il n'y en a que 10% qui vont germer. Sauf quand il y a eu le feu. Et là, les proportions s'inversent. 90% des graines vont alors donner naissance à un jeune plant. Et je trouve ça extraordinaire de savoir que de temps en temps, la nature, elle, peut profiter d'un incendie. Ce n'est pas le cas, malheureusement, pour tout le monde.
0: Une espèce de nettoyage, si on peut tout parler comme ça. Alors, autre pyrophyte, là, vous m'avez mis un petit piège. Hein. Le calistemon.
21: Oui, c'est pas du tout un petit piège, parce que cette plante, si vous étiez dans le sud, ou en Corse, ou dans le sud-ouest, vous le reconnaîtriez très certainement, avec ses fleurs qui ressemblent un petit peu à des écouvillons, d'où l'autre nom de la plante. Nantes, Reims-Bouteille.
0: Oui.
21: Non, mais vous, c'est un arbuste qu'on voit de plus en plus souvent. Et là, je voulais en parler aussi parce que c'est extraordinaire. Cette plante produit des fruits qui se restent accrochés sur le tronc pendant de longues années, 4-5 ans, sans aucune difficulté. Ce sont presque des fruits en bois. Et quand il y a le feu, j'ai bien dit le feu, je ne parle pas de chaleur, le feu, eh bien ces graines vont exploser. Et ces petites graines très légères vont partir dans l'atmosphère, aller en l'air et redescendre dans la cendre où là, elles vont germer. Le calistémon a besoin du feu pour se régénérer. Incroyable. Je le dis parce qu'à une époque où l'on voit la désolation que connaît le Var aujourd'hui, la Gironde hier et tant d'autres régions, eh bien l'idée que des plantes se soient adaptées est quand même un petit peu réconfortant.
13: Oui, il y a une forme de résilience naturelle là-dedans.
21: Tout à fait.
13: Alain Baraton, on a comme chaque week-end des questions d'auditeurs, d'auditrices qui vous ont écrit. Soline vous demande s'il est judicieux de tailler les lavandes.
21: Ah, les lavandes. Il suffit de fermer les yeux pour s'imaginer les senteurs. Ah, c'est une plante vraiment...
13: Autour de grâce, là.
21: Ah bah oui, c'est merveilleux. Ça sent bon, et comment dire, et en plus, c'était extrêmement simple à cultiver. J'en profite pour rappeler que ceux qui ont des piscines et qui ne veulent pas en mettre à côté de peur d'attirer les abeilles, c'est une erreur. Il vaut mieux avoir des abeilles dans un jardin sur la lavande qu'au-dessus de votre tête. Parce que dans le jardin, l'abeille, elle va directement sur la lavande. Alors, pour avoir de belles lavandes, oui, après la floraison, vous coupez de manière simple, vous coupez 1 ou 2 cm en dessous de la tige qui a porté la fleur. Ce n'est pas très compliqué. Si vous ne le faites pas, eh bien la lavande va continuer à se développer, elle va faire du bois mort, elle va complètement se décompactiser d'un point de vue feuillage. Ce n'est pas très beau, donc oui, après la floraison, si vous souhaitez avoir toujours cette boule-ci symptomatique et symbolique, vous l'avez dit vous-même, des paysages de grâce et de l'aïrpillis niçois, eh bien taillez les lavandes après la floraison.
13: Senteur et couleur aussi, c'est des nappes.
21: C'est merveilleux, voilà. Rose, bleu, blanche également, mais c'est surtout cette odeur si caractéristique. On est tous tentés d'ailleurs, quand on voit un petit champ de lavande, il ne faut pas le faire bien sûr, d'aller en cueillir quelques brins pour les mettre ensuite dans sa commode, parce que les vêtements tout de suite prennent des senteurs qui nous rappellent parfois bien un peu nos mémés disparus trop tôt.
13: Allez, on leur rend hommage ce matin, un petit bisou à nos mémés. Paul-Henri vous pose cette question, quelle distance est idéale entre deux arbousiers pour faire une haie ?
21: À l'arbousier, là encore, c'est un arbuste très visible dans le sud-ouest et dans le sud, l'arbousier que l'on appelle en latin arbutus unedo. Je le dis de temps en temps parce que unedo, ça veut dire une seule fois. D'où l'autre question, les fruits sont-ils comestibles ? Mm-hmm. Oui, mais vous n'abusez pas parce qu'une fois ça passe, deux fois ne vous éloignez pas trop de la salle, comment dire, la plus modeste en surface de votre appartement. Alors, les arbousiers sont des plantes qui
13: est-ce que c'est bon
21: matin.
13: Hein, parce que là, ok, on a compris le mal qu'on peut avoir, mais est-ce que c'est bon le fruit de l'arbousier ?
21: Ouais, écoutez, moi, personnellement, j'ai jamais trouvé ça exceptionnel.
13: Donc ça vaut pas la peine.
21: Il y en a qui adorent, on fait quelques liqueurs, on fait de la gelée. Franchement, il n'y a pas de quoi tomber à l'envers. Par contre, en termes de décoration, oui, ces fruits jaunes, oranges, rouges sur l'arbre apportent véritablement de la gaieté dans votre jardin. L'arbousier est un très bel arbuste qui peut se tailler et constituer de très belles haies. Là encore, s'il y avait davantage d'arbousiers dans les sous-bois du sud-ouest et du sud, peut-être que les incendies auraient été quelque peu... peut-être limité, ralenti. Mmh. L'arbousier, effectivement, est une plante qui peut atteindre de grandes dimensions. Là où il a vraiment de quoi bien vivre, il peut atteindre 8-10 mètres de hauteur. En général, c'est un petit peu plus modeste. Moi, je les prendrais, allez, à 1,50 m de distance si on veut faire une belle haie, car la plante a besoin d'espace pour bien se développer.
13: Et puis une question de Sophie, quelle est la meilleure période pour tailler des framboisiers ?
21: Oh, si je voulais vraiment vous embêter, je vous dirais mes framboisiers remontants ou non remontants ? Et là, vous allez me dire, je ne suis pas jardinier, je suis journaliste. Donc...
13: C'est bien, vous faites les questions et les réponses.
21: Ben oui.
13: Pratique.
21: Non, c'est en hiver. Hein. On va faire très simple. Pour les rosiers non remontants, vous coupez toutes les tiges au ras du sol et vous ne gardez que toutes les tiges qui ont porté des fleurs et des fruits. On les reconnaît, elles sont sèches, elles sont brunes. Et vous gardez les autres, vous en gardez une petite dizaine, pas davantage. Quand il s'agit des framboisiers remontants, là encore, ben, vous coupez toutes celles qui ont, comment dire, porter des fruits, mais vous coupez de moitié les autres à conserver. C'est une petite distinction. Si vous ne faites pas le distinguo entre les deux, ce n'est pas très grave, mais c'est en hiver que vous devez garder un maximum de 10 rejets, 10 tiges pour les framboisiers, pour être sûr que l'année suivante, ils continuent de produire.
13: Merci beaucoup Alain Baraton, c'était La Main Verte et on n'hésite pas évidemment à vous écrire. Il est 7h47. Dans quelques instants, question sur Ceuta avec notre premier invité. D'abord, des guitares sèches, des thèmes à hauteur de quotidien et des références aux années 80. Voici Courtney Barnett et sa chanson Wonder sur France Inter.

0: L'Australienne Courtney Barnett avec Wonder, elle sera en concert au Casino de Paris le dimanche 11 octobre.
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0: Vu la taille et la population du territoire de Ceuta, c'est comme si 34 millions de personnes entraient d'un coup en Espagne. La comparaison frappante du président de Ceuta hier après l'arrivée de 60 000 migrants dans cette enclave espagnole au Maroc en seulement deux jours, jusqu'à 200 personnes par minute et on compte plusieurs dizaines de morts. Bonjour Mehdi Alioua.
2: Bonjour.
0: Vous êtes sociologue, professeur à Sciences Po Rabat, directeur de la chaire Migration, Mobilité, Cosmopolitisme de l'Université internationale de Rabat. D'abord, ce que l'on sait, qu'est-ce qui a conduit autant de gens, surtout des hommes jeunes, à se précipiter vers Ceuta en quelques heures? Vous qui observez ces questions de près, que nous disent les images du profil des personnes qui ont tenté leur chance ces derniers jours?
2: Alors c'est toujours à peu près les mêmes profils, même si pour être persuadé, il faudrait investiguer un peu plus longuement. Mais de ce qu'on voit, effectivement, ça nous parle d'une forme de crise sociale que vit aussi le Maroc depuis quelques années, puisque le développement qui est réel au niveau économique et même social, développement humain comme on l'appelle au Maroc, ne concerne pas tout le monde. Et donc il y a toujours un décalage entre la réalité de certaines villes ou de certaines zones de développement et d'autres populations. Et c'est dans ce décalage-là qu'on voit le désarroi d'une jeunesse, d'ailleurs qui le fait savoir aussi dans des mouvements sociaux, etc. Et on le voit bien dans ces images comme une sorte de fuite. Alors évidemment, les chiffres, lorsqu'on les rapporte à la taille de cette enclave, paraissent démesurés, mais en fait, il y a toujours eu entre 60 000, 70 000 personnes par an qui quittent le Maroc pour migrer vers l'Europe, la plupart du temps de manière régulière, mais aussi par d'autres voies comme les Zodiacs, etc. Ici, il ne s'agit pas vraiment de personnes migrantes. Peut-être que certaines avaient le projet de passer en Europe, mais c'est surtout une enclave qui est située en plein territoire marocain, dont le territoire est toujours contesté, qui a été en fait passé.
0: Alors vous le dites, d'habitude c'est progressif, c'est un peu tout au long de l'année. Justement, là, quel est le déclencheur? On parle d'une rumeur d'ouverture de la frontière. La question, bien sûr, pour les rumeurs, c'est d'où viennent-elles et par qui sont-elles alimentées?
2: Alors il y a des sites, des pages sur les médias sociaux comme Facebook, Instagram, etc., qui sont alimentés par des jeunes eux-mêmes. Les autorités qui luttent contre la migration clandestine parlent de passeurs, de trafiquants d'êtres humains, de mafias. C'est à peu près valable dans certains cas, mais pas pour ces pages-là. Il y a une sorte de mise en scène du passage, de ce qu'on appelle harig, le fait de brûler les frontières, et donc on a la Haraga Connection ou des choses comme ça, et les gens, lorsqu'ils passent la frontière, se filment, que ce soit en bateau, ou que ce soit à la nage, etc., et les gens regardent, et c'est sur ces pages-là qu'ont été annoncés le fait que la frontière allait être ouverte, puisqu'il y a une décision du tribunal
0: de la Cour suprême espagnole qui empêche le renvoi immédiat d'un migrant arrivé par la mer. Mais on se dit en même temps, Mehdi Alioua, comment une décision assez technique devient sur les réseaux sociaux la promesse que si vous atteignez Ceuta, vous pourrez rester en Europe?
2: Les gens observent énormément ce qui se passe et certains qui sont passés d'ailleurs à Ceuta étaient des diplômés chômeurs la plupart du temps. Il n'y avait pas que des gens analphabètes, donc les gens sont connectés et savent ce qui se passe et ils sont dans l'attente. Mais il n'y a pas que dans les 60 000, peut-être que 60 000 le chiffre est un peu exagéré, mais on voit bien qu'il y a plusieurs dizaines de milliers qui sont passés. Ce qu'on sait, c'est que il y a des gens aussi sur place qui vivent là et qui ont toujours vécu du passage de cette frontière, notamment pour faire de la contrebande ou du commerce, mais qui ont maintenant plus la possibilité de le faire, maintenant que les autorités marocaines, après l'épidémie de Covid-21, a fermé ce genre de commerce. Donc on a des gens qui vivent sur place, dans des villes adjacentes, beaucoup plus nombreux d'ailleurs en nombre que les habitants de Ceuta, et qui sont passés aussi. Donc c'est ça ce qui rajoute aux chiffres.
0: La position et l'intérêt du Maroc dans cette affaire sont assez interrogés, questionnés. La frontière de Ceuta est l'une des plus surveillées de la région. Est-ce qu'une mobilisation de cette ampleur pouvait réellement échapper aux autorités marocaines ?
2: Moi, je le pense parce qu'en fait, cette ampleur, elle est toute petite par rapport au nombre de gens qui transitent, bien sûr, de manière régulière, le détroit de Gibraltar, notamment avec l'opération Marhaba, qui est l'opération des retours des Marocains résidant en Europe qui viennent passer les vacances l'été au pays. Et c'est plus de 2 millions de personnes qui transitent en l'espace de 3 semaines. Donc les autorités sont très mobilisées et parfois pas sur tous les points de la frontière. Donc c'est possible, surtout que c'est une zone très touristique dans lequel de tourisme intérieur, dans lequel les Marocains de toute catégorie sociale d'ailleurs vont à la plage dans ces endroits-là, bizarrement juste à côté de Ceuta.
0: Donc il n'y a pas eu de laisser-faire volontaire des autorités marocaines, elles ont véritablement été débordées pour vous?
2: Moi, j'ai vu des images qui montraient soi-disant cette réalité, alors qu'on voit la gendarmerie stopper en amont les camions dans lesquels des gens s'étaient entassés pour monter à la suite de l'annonce de cette rumeur. Et surtout, le jour de la fête du trône, qui est un jour férié, c'est une image déplorable pour l'État marocain, pour le pays. Je ne pense pas, mais après, je suis sociologue, je travaille pas vraiment sur ces questions-là, mais je n'imagine pas un seul instant que ce soit une stratégie. En tout cas, si c'était une stratégie, elle s'est retournée complètement contre ceux qui l'ont mise en œuvre.
0: Oui, le roi Mohamed VI qui célébrait en quelque sorte ses 27 années sur le trône du royaume du Maroc. Mauvais signal pour le pays lui-même au moment où il veut se montrer comme un pays qui se modernise, qui accueillera d'ailleurs avec l'Espagne la prochaine Coupe du Monde de football dans 4 ans.
2: Exactement, c'est une très mauvaise image qui est donnée, mais qui est réelle, c'est-à-dire qu'il y a une crise sociale dont il n'est pas toujours facile de parler au Maroc, parce que ça crispe certaines autorités de l'État qui ont l'impression que c'est une façon de critiquer leur politique, mais leur politique de développement est critiquable parce qu'elle ne permet pas à toutes et tous de pouvoir vivre dans la dignité. Et il y a eu plusieurs coups de semonce, donc on peut voter avec ses pieds en partant de cette façon-là. On peut voter aussi en manifestant. Et les Marocains, finalement, votent peu dans les urnes, alors qu'ils en ont la possibilité. Donc, ils l'expriment de cette façon. Il y a un désarroi de la jeunesse. Et donc, finalement, il faudra traiter la question. Ici, on est plus face à la fois à une crise sociale du côté marocain et une crise, on va dire, plutôt géopolitique de ces enclaves, anciens comptoirs coloniaux, en plein territoire marocain, qui ne sont pas à l'Europe réellement, même si les Européens disent, l'Espagne en tête, que ça fait partie de l'Europe. On a quelque chose aussi de cet ordre-là à traiter dans cette question.
0: 48 000 migrants seraient déjà retournés vers l'Espagne, c'est ce que annonçaient les autorités espagnoles dès hier soir, autour de 18 heures. Ça veut dire que la crise, en fait, n'aura été qu'une sorte de crise éclair et déjà sur le point de se refermer. À quoi vous vous attendez dans les prochains jours ?
2: En fait, c'est assez logique qu'ils retournent au Maroc parce que, d'une certaine manière, ils sont presque en territoire marocain. C'est une frontière terrestre, donc il y a une exception ici. On ne parle pas de frontière de Frontex. Je pense à un abus de langage. D'ailleurs, ces deux enclaves ne font pas partie de l'union douanière tarifaire européenne. Tout est en free tax, donc on est vraiment dans une zone d'exception. Et comme je l'ai dit, une bonne partie des gens qui sont rentrés sont des riverains, des voisins, et donc ils sont repartis à pied comme ils sont rentrés au moment où la frontière a été ouverte pour éviter plus de drames, que les gens se jettent à l'eau n'importe comment. Les Espagnols ont fini, en concertation avec les Marocains, d'ouvrir la frontière et donc des gens sont rentrés, ce qui a fait exploser ce chiffre. Mais bien sûr, il y a aussi tous ceux qui espéraient passer en Europe, mais qui n'ont aucune chance de le faire depuis Ceuta. Ils restent enfermés sur le continent africain s'ils sont rentrés de cette façon-là. Donc petit à petit, ils vont tous rentrer chez eux et jusqu'à la prochaine crise, parce qu'il y a vraiment un désir d'Europe et une crise sociale qui continue au Maroc et qui devra être traitée d'autre façon qu'avec des grillages ou de la répression.
0: Mehdi Alioua, vous qui êtes spécialiste des questions migratoires à Sciences Po Rabat, à l'Université internationale de Rabat, comment voyez-vous les questions sur Schengen, la libre circulation des personnes dans cet espace d'une trentaine d'États européens, remise en cause par notamment la présidente du Conseil italien Giorgia Meloni ou le RN en France? Ça peut sembler logique au minimum d'interroger le fonctionnement de Schengen dans ce genre de cas?
2: Non, absolument pas. C'est soit une méconnaissance du dossier, puisqu'on est sur le continent africain, soit en fait faire feu de tout bois, une forme d'hypocrisie aussi, il faut le dire, surtout pour l'Italie, qui a quand même été aussi face à des situations terribles, avec des arrivées massives dans le sud de l'Italie, de populations en désarroi après la guerre de Libye, et puis avec aussi un nombre de cadavres terribles à ramasser. Donc je pense qu'il faut faire preuve à la fois de son froid droit, d'humanité, mais aussi d'esprit d'analyse, un petit peu revenir à la géographie, à l'histoire. Ici, Schengen, pour un Marocain comme moi, c'est un modèle, en fait. On aimerait bien avoir un espace de liberté de circulation en Afrique du Nord, ou au moins à l'échelle des pays du Maghreb, ce qui n'est pas le cas. Et les Marocains migrent beaucoup en Europe. Nous sommes plusieurs millions en Europe, et ne serait-ce qu'avec l'Espagne, la France et l'Italie, on dépasse pratiquement les 3 millions de personnes. Donc on est dans une histoire presque, entre guillemets, familiale. Nos territoires s'entrecoupent, mais aussi nos familles et nous-mêmes, nous circulons dans ces espaces. Mais tous n'ont pas l'opportunité de le faire de manière libre. Et donc on est dans des situations parfois de désarroi, comme on a vu à Ceuta.
0: Merci beaucoup Mehdi Alioua, invité du 6-9 ce matin. Merci de commencer sur France Inter votre week-end. Peut-être les vacances, en tout cas le mois d'août. Il est 8h. Sur France Inter, c'est le journal de Magali Homo. Bonjour Magali.
3: Bonjour à tous.
0: À la une, ce revers pour le patron de la FIFA.
3: Gianni Infantino fait marche arrière. Il renonce à son projet d'ouverture de la Fédération Internationale de Foot aux investisseurs privés. L'arrivée à Ceuta de dizaines de milliers de Marocains. Argument servi sur un plateau pour Donald Trump en pleine campagne pour les élections de mi-mandat. Dans le Var, après trois jours d'accalmie, l'incendie est reparti de plus belle. En Gironde, on commence à souffler, les vacances peuvent reprendre. Et puis, qui pour succéder à la française Pauline Ferrand-Prévot, sacrée l'an dernier sur le Tour de France Femmes, la grande boucle au féminin, s'élance cet après-midi au départ de Lausanne.
0: Les incendies, la météo incertaine, les tarifs qui font le yo-yo, faut-il désormais attendre le dernier moment pour choisir ses vacances? Et là, tout de suite, mieux vaut-il annuler un séjour prévu en Gironde ou au contraire choisir ce territoire pour le soutenir? Débat et conseils pratiques à 8h20.
3: 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Le football mondial échappe pour l'instant aux investisseurs privés. Bonjour Marion Ferrer.
4: Bonjour Magali, bonjour à tous.
3: C'est l'information de la nuit. Gianni Infantino, le patron de la FIFA, renonce à son projet très critiqué de créer une société pour gérer les activités commerciales de la Fédération Internationale de Foot.
4: Un projet qui devait permettre de porter à 10 milliards de dollars le financement du développement du football dans les 4 prochaines années par le biais d'investissements privés. Vous l'avez dit, idée mise sur la table par surprise qui a provoqué une levée de bouclier de la part de plusieurs instances du football. Rejet unanime, par exemple, pour les confédérations européennes, nord et centre-américaines et asiatiques. La très puissante UEFA a même menacé de boycotter les prochaines Coupes du Monde, mais difficile d'imaginer un mondial sans elle. Pour rappel, l'UEFA réunit 55 fédérations européennes et compte 7 des 10 derniers titres de champion du monde, dont celui remporté par l'Espagne il y a quelques semaines à peine. Et les soutiens ont été rares. Infantino a été lâché par son conseiller spécial qui a démissionné, désavoué par le numéro 3 de la FIFA, et même la Confédération Sud-Américaine de Football, dont le président est présenté comme un allié très proche d'Infantino, a émis cette nuit des doutes et demandé des informations complémentaires sur le projet. Conséquence, la FIFA reconnaît des clivages qui, je cite, ne servent plus l'objectif initialement fixé. Le projet est donc retiré.
3: Et maintenant, que va faire Infantino?
4: L'histoire ne s'arrête pas là, pointée du doigt. Pour son manque de transparence, Infantino promet dans ce même communiqué de réunir prochainement les parties concernées, je cite encore, dans l'esprit de l'intérêt commun du football. L'enjeu pour lui est aussi d'apaiser les différentes fédérations. Lui qui aurait pu craindre la tenue d'un congrès extraordinaire alors qu'il brigue un nouveau mandat. Gianni Infantino, seul candidat déclaré pour l'instant à sa succession en mars prochain.
3: Marion Ferrer, merci beaucoup, de la rédaction des sports de Radio France. Les images tournent en boucle sur la chaîne de télé américaine Fox News, celle de dizaines de milliers de migrants arrivant à la nage à Ceuta. 60 000 candidats à l'exil sont arrivés ces derniers jours dans l'enclave espagnole située au nord du Maroc. La très grande majorité de ces migrants sont déjà repartis. 48 000 ont été repoussés vers la sortie par les autorités. Il n'en fallait pas plus à Donald Trump aux États-Unis en pleine campagne pour les élections de mi-mandat. Le président américain se sert de cette situation pour défendre sa politique anti-immigration. Immigration, Isabelle Labéry.
5: Quand Donald Trump parle de Ceuta, il ne pense pas à l'Espagne. Il s'en sert pour remettre l'immigration au centre de sa campagne.
6: Si nous ne sommes pas au pouvoir, notre pays subira une invasion d'une telle ampleur qu'elle fera passer celle de l'Espagne pour dérisoire. Ils arrivent par dizaines de milliers. Et la cause, c'est une législation laxiste, une mauvaise gestion et surtout des lois très permissives. Ce sera un sujet de discussion pour les élections de mi-mandat.
5: Le camp républicain ravive le souvenir des scènes de chaos à la frontière mexicaine sous la présidence Biden. Les traversées de migrants en situation irrégulière ont drastiquement chuté depuis, mais ces images servent d'épouvantail et la charge est lancée contre les démocrates en avance dans les sondages. Le vice-président J.D. Vance reprend la rhétorique de l'extrême droite européenne. C'est la gauche au sens large qui est responsable de l'invasion de l'Occident. Même le département d'État sort de sa réserve diplomatique et accuse Madrid d'avoir facilité l'immigration clandestine massive. Les ficelles sont un peu grosses, mais elles permettent de détourner l'opinion publique des sujets sur lesquels l'équipe présidentielle est en difficulté, l'économie et la politique étrangère.
3: Isabelle Labéry, correspondante de France Inter aux États-Unis. La France et le Royaume-Uni se sont dit prêts à aider l'Espagne tout en renforçant les contrôles à leurs frontières. Une nouvelle nuit dans les abris à Kiev, la capitale ukrainienne à nouveau visée par des missiles balistiques russes. 9 personnes ont été tuées, 13 autres sont blessées selon un dernier bilan des secours. En Russie, un incendie s'est déclaré dans la cathédrale Saint-Basile sur la place Rouge de Moscou. Il a été hier soir rapidement maîtrisé. L'origine du feu n'est pas connue. Aucune victime n'est à déplorer à ce stade.
0: 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Des flammes de plus de 25 mètres de haut dans le Var.
3: L'important incendie fixé ces derniers jours a repris très violemment hier. 1000 hectares parcourus en quelques heures. 2500 personnes ont dû à nouveau être évacuées. Corentin est co-gérant d'une auberge-restaurant dans le centre de Corrence, un village vidé désormais de ses habitants.
7: Pendant les premières heures, là, ça a été assez cata, ouais. Tout s'est vidé, là, à partir du moment où ça a repris, là, et que les fumées ont commencé à descendre sur le village, là, c'était... Il y avait tout le monde qui était dans la voiture. Je vous dis, ça a créé un peu du bordel sur le centre du village avec les voitures. Mais là, avec ce nouveau départ, franchement, ça mine le moral, en fait. On se confine, on évacue vers d'autres zones, après on revient, on se dit que tout va bien, et puis après, au final, ça repart. Ouais, franchement, ça commence à être fatigant, je pense, pour tout le monde, en fait.
3: Corentin au micro d'Ici Provence. Il y a du mieux en revanche en Gironde après 10 jours de lutte acharnée. L'amélioration semblait se confirmer hier. La prudence reste tout de même de mise. Le mégafeu n'est toujours pas fixé mais il est contenu. 42 000 hectares brûlés. 90% des personnes évacuées dans ce département ont pu rentrer chez elles. Des maisons brûlées, la faune et la flore dévastées. Des parcelles de pins appartenant à l'INRAE, l'Institut de Recherche pour l'Agriculture, font notamment partie de cette longue liste de dégâts, des parcelles censées permettre aux scientifiques de mieux comprendre les effets justement du dérèglement climatique sur la forêt. Sur place, les chercheurs sont au chômage technique et craignent leur retour au laboratoire, Damien Mestre.
8: C'est par visio qu'il faut contacter les chercheurs car impossible de se rendre sur place.
9: Alors moi, dans 10 minutes, je suis à la cellule de crise d'INRAE.
8: Christophe Plomion, directeur de recherche, enchaîne les réunions à distance. C'est seulement lundi qu'il aura l'autorisation de revenir sur place constater les dégâts.
9: Bon, pour l'instant, je suis dans l'action, donc je réalise encore pas trop. Donc effectivement, ça va être un contre-coup, je pense, assez important.
8: Car ce sont plusieurs décennies d'études qui sont parties en fumée. Un conservatoire dédié au pin maritime et à sa diversité génétique, mais aussi 80 hectares de forêts et de plantations expérimentales suivies de près pour documenter notamment les effets du dérèglement climatique.
9: Évidemment, la recherche forestière, c'est une recherche sur du long terme. On a besoin de ce temps long. Donc ça met effectivement cette catastrophe un arrêt à ces observations.
8: Les locaux, les bâtiments techniques de l'INRAE, eux, ont été sauvés. Ils servent en ce moment de base arrière aux pompiers qui s'y reposent et font l'entretien mécanique de leur camion.
3: Damien Mestre, un paysage noirci, pas la carte postale rêvée, mais hors de question pour Samad et ses amis de ne pas partir en Gironde alors que les trains circulent à nouveau ce matin en direction du département. Ils ont suivi la situation avec attention.
10: On regardait un petit peu sur le site la carte des incendies, on regardait un peu sur la zone comment ça se passait, comment ça évoluait. Et bon, bien sûr, on a aussi contacté le Airbnb qui nous a donner les informations un peu de la localité, donc de la cano, pour savoir un peu si on pouvait passer ou pas, etc. Donc, du coup, on a tenté, on s'est dit, bon, on temporise jusqu'à la fin. Et au final, on a eu de la chance. Donc,
11: Et là, a priori, tout votre trajet, ça fonctionne, ça circule
10: Ouais, normalement, on n'a pas eu d'alerte particulière au niveau de la SNCF. Donc, c'est que les trains sont là, potentiellement. De toute façon, on s'arrête à Bordeaux et après, on doit prendre un bus. Et bon, j'imagine qu'on aurait eu des alertes si jamais les routes, elles étaient coupées ou des choses comme ça. Du moins, j'espère, mais je pense que oui. Et on n'en a pas eu, donc c'est pour ça qu'on s'est dit, on peut quand même y aller, quoi.
3: Samad en gare Montparnasse à Paris ce matin au micro de Marie Mutricy avec les moyens techniques de Benjamin Reyes. En train, ça circule, ça pourrait être plus compliqué sur les routes. En ce gros week-end de chassé croisé, bison futé, voie noire dans le sens des départs, orange pour les retours.
0: Et vous parliez des automobilistes qui avancent parfois au ralenti. Les coureuses du Tour de France femmes, elles, vont avaler les kilomètres.
3: Ouais, c'est parti pour la grande boucle au féminin. 6 jours après la folie de Montmartre, nous voici à Lausanne pour le grand départ. 147 coureuses vont en découdre cette année avec les 9 étapes proposées de la Suisse à Nice, en passant par le mythique Mont Ventoux. Bonjour Fanny Lechevestrier.
12: Bonjour Magali.
3: Le parcours s'annonce splendide, tout comme le plateau en emmenée bien sûr par la tenante du titre, Pauline Ferrand-Prévot.
12: Eh oui, on finit à Nice et non pas à Cannes, hein, mais un peu comme au festival, on a tous les ingrédients réunis pour que l'on assiste cette année à un grand film de la concurrente qui en a marre de terminer deuxième, revancharde comme jamais et qui arrive façon blockbuster après avoir tout gagné cette saison et accompagnée d'une équipe de drôles de dames, j'ai nommé Demi Vollering. Face à elle donc, Pauline Ferrand-Prévot, l'héroïne française, celle qui disparaît chaque année durant 3 mois pour mieux crever l'écran, la course venue, celle qui s'inflige une préparation monacale, coupée de tout, des réseaux sociaux, de ses parents, de son fiancé, et qui aligne les ascensions comme on va acheter le pain. Autour des deux rôles principaux, une myriade de jeunes actrices qui rêvent de leur voler la vedette, de la première mexicaine à participer au tour, aux françaises qui attaquent à tout va comme Cédrine Kerbaol. Et pour pimenter encore le scénario, on a même mis un contre-la-montre au milieu de tout cela, un exercice en solitaire qui avait été loin de faire l'unanimité il y a 3 ans. Trop d'écart de niveau, trop de filles qui découvraient la discipline. 3 ans plus tard, elle revient pour ajouter du suspense dans la bande-annonce, signe que le cyclisme féminin a bien grandi et tient désormais le haut de l'affiche.
3: Fanny Lechevestrier avec les moyens techniques de Johanna Gabric. Le départ sera donné tout à l'heure cet après-midi à 14h15.
0: Tour de France femmes qu'on suivra sur France Inter grâce à Fanny Lechevestrier et on vient de l'entendre. Ce sera très très bien raconté. C'était le journal de Magali Homo. Merci Magali. La météo avec vous Magali Rochereau. Le soleil continue de briller sur le pourtour méditerranéen.
13: Oui François, il fait déjà entre 20 à 25 degrés dans l'air bleu de la région sud-est où la vigilance orange canicule est maintenue sur 20 départements. Jusqu'au Doubs. Votre réveil est plus frais de la Bretagne à la frontière belge entre 10 à 15 degrés et il fait 15 à 20 en général sur le pays sous un ciel plutôt variable ce matin du sud-ouest au nord-est, hésitant entre passages nuageux et belles éclaircies. C'est bien couvert aussi par les entrées maritimes au-dessus du Pays Basque et du Béarn, mais plus dégagé de la Bretagne et des Pays de la Loire jusqu'au Hauts-de-France.
0: Alors, côté maximal, elles seront en hausse partout cet après-midi.
13: Oui, elles restent chaudes dans la région sud-est avec 31 à 35 degrés et 36 à 40 du Languedoc. Doc au Var où le Mistral se lève avec des pointes à 40 km/h. Partout ailleurs, elle varie en général de 26 à 32 degrés et de 20 à 23 sur la pointe bretonne et près de la Manche. Côté ciel, c'est le soleil qui s'impose sur les routes de la majeure partie du pays en ce jour de chassé-croisé, sauf en Alsace-Lorraine et en Franche-Comté, où le temps restera variable avec même quelques gouttes, comme sous ces nuages qui bourgeonnent sur les Alpes, la montagne Corse, le massif central et les Pyrénées, jusqu'à l'averse localement, et jusqu'à l'orage sur l'est des Pyrénées et les Alpes du Sud.
0: Merci Magali Rochereau. Les clés de l'Élysée dans un instant.
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0: 8h14.
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0: Un rendez-vous spécial dans ce 6-9. Nous sommes en plein été d'avant-présidentiel. On sait d'expérience que les sondages à cette époque sont loin du compte pour désigner le vainqueur final, d'autant que l'histoire des campagnes présidentielles de la Ve République l'a démontré. Il y a toujours des surprises. Alors, qui va décrocher les clés de l'Élysée le 2 mai 2027 ? Eh bien, à travers les archives de l'INA, vous nous racontez ces moments clés depuis 1965, Fabienne Lemoyle. Bonjour Fabienne.
16: Bonjour François.
0: Et aujourd'hui, on va voir ce coup de tonnerre qui, en 1965, aurait pu priver De Gaulle des clés de l'Élysée.
16: Et oui, ce 5 décembre 1965, les Français vivent une petite révolution. Pour la première fois sous la 5e, ils vont élire leur président. Résultat de la réforme de 1962. Et ils ne boudent pas leur plaisir. Le taux de participation atteint 85%. Et dans le secret de l'isoloir, ils vont créer la surprise.
17: Les Français retourneront aux urnes le dimanche 19 décembre, puisque le scrutin d'hier n'a pas permis de réunir une majorité absolue sur le nom d'un candidat. Ballotage annonce ce matin toute la presse française.
16: Vous avez entendu, ballotage impensable pour le grand Charles, héros de la France libre, avec 44% des voix. Il est acculé à un second tour, un véritable affront. Face à lui, François Mitterrand, candidat unique de la gauche. Et forcément, ça nourrit les commentaires des éditorialistes du Figaro et de l'Humanité, relayés par France Inter.
18: De Gaulle est en ballotage, l'événement est considérable. Le voici aujourd'hui, malgré la menace d'on ne sait quel apocalypse, en cas d'échec, avec moins de la moitié des suffrages exprimés.
19: La télévision et la radio ont joué un rôle auquel personne ne pouvait s'attendre, puisqu'il n'existait aucun précédent.
0: Justement, est-ce que la télévision a vraiment joué un rôle ?
16: Clairement, un foyer sur deux à la télé à l'époque, mais au fil des semaines, les Français louent des postes. Mmh. Ils sont 15 millions à se passionner pour la campagne officielle.
0: Une vraie coupe du monde.
16: Oui, qui donne la parole à l'opposition, comme s'en félicite bien un certain François Mitterrand.
20: Si vous me parlez des conditions pratiques, par exemple la télévision, oui, j'en suis satisfait. On a été réduit au silence pendant 7 ans, mais il faut reconnaître que depuis un mois, ce n'est pas mal. C'est même peut-être trop pour la patience des téléspectateurs.
16: Oui, De Gaulle, sûr de gagner dès le premier tour, n'a tout simplement pas fait campagne. Il n'a même pas utilisé, figurez-vous, les 2 heures officielles qui lui étaient allouées à la télé. Mais même s'il n'a pas envie, comme il dit, de se présenter aux Français en pyjama, eh bien, il va finalement se plier à l'exercice juste avant le second tour.
21: La maîtresse de maison, la ménagère, elle veut avoir un aspirateur, elle veut avoir un frigidaire, elle veut avoir une machine à laver. Et même, si c'est possible, veut qu'on ait une auto. Ça, c'est le mouvement. Et en même temps, elle ne veut pas que son mari s'en aille bambocher de toutes parts et que les filles ne rentrent pas la nuit. La ménagère veut le progrès, mais elle ne veut pas la pagaille. Eh bien, c'est vrai aussi pour la France. Il faut le progrès, il ne faut pas la pagaille.
16: Le voilà réélu avec 55% des voix.
0: Sauf que beaucoup y voient déjà le signe de l'usure du pouvoir.
16: Oui, à commencer par Jean Le Canuet, candidat du Centre, qui avait appelé à voter François Mitterrand au second tour.
22: Un certain gaullisme s'achève. Le sursis sera difficile pour le général de Gaulle si le pouvoir n'accepte pas de se réformer.
16: Propos prémonitoires, 3 ans plus tard, ce sera mai 68. Mm-hmm. L'année suivante, le référendum perdu par De Gaulle, ce qui va le conduire à démissionner.
0: Merci Fabienne Lemoyle. Demain, vous nous dévoilez une petite phrase au cœur de l'élection suivante en 1974, puisque vous avez le monopole, presque, sur les archives. En tout cas, merci aux documentalistes de l'INA qui ont retrouvé ces moments d'histoire politique. Pour l'heure, 8h18, dans un instant, le grand entretien, le chef Thierry Marx, la sociologue Guénaëlle Gault, la présidente de l'UFC Que Choisir, Marie-Amandine Stévenin. D'abord, place à une immense artiste disparue il y a tout juste 15 ans. Elle en avait 27. Amy Winehouse dans le 6-9 de France Inter. 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

0: Rehab, Amy Winehouse, chanson d'il y a 20 ans déjà. France Inter, 8h22.
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0: On est au premier jour du mois d'août, début des vacances pour certains. Et si vous êtes particulièrement procrastinateur ou très joueur, vous faites partie de ceux qui prennent billets et locations à la dernière minute. Alors, quelle est la réalité de cette tendance? Et comment tout repenser si on devait se rendre dans un hébergement fermé du fait des incendies? On va naturellement prendre des nouvelles de ce secteur économique du tourisme en Gironde. Je vous présente nos trois invités. Thierry Marx, bonjour.
2: Bonjour.
0: Chef étoilé, président de l'Union des métiers et des industries de l'hôtellerie. Marie-Avandine Stevenin, bonjour.
3: Bonjour.
0: Présidente de Que Choisir Ensemble et Guénaëlle Go avec nous, bonjour.
4: Bonjour.
0: Vous êtes la directrice générale de l'Observatoire de la Société de la Consommation et co-autrice du livre des vacances aux éditions de l'Aube. D'abord Thierry Marx, vous qui êtes en contact avec des hôteliers, des restaurateurs tout au long de l'année, quelles sont les nouvelles que vous pouvez nous donner sur vos confrères et vos amis du Sud-Ouest, en particulier en Gironde?
2: Bah, ils sont très impactés, évidemment, ça n'échappera à personne du contexte des feux. Il y a précédemment la canicule qui n'avait pas fait en sorte que la saison démarre bien. Mais là, effectivement, tout le monde est très impacté économiquement, en sachant que ce sont des entreprises, bien souvent des TPE, qui n'ont pas une trésorerie très solide et qui, là, sont vraiment dans le tunnel pour essayer de quand même d'essayer de faire une saison après les feux, ce qu'on souhaite, mais en même temps d'avoir des facilités. C'est de cela que je me suis entretenu avec le ministre Papin sur ce sujet, pour que les
0: Serge
2: prélèvements
0: Papin, ministre du tourisme, oui.
2: Que les prélèvements obligatoires, enfin toutes les contraintes que peuvent avoir les entreprises aujourd'hui, soient un petit peu allégées ou du moins reportées.
0: Vous lui en avez parlé, est-ce qu'il a pris des engagements?
2: Alors, je méfie toujours des engagements non écrits, donc je pense que c'est un ministre sérieux. Il nous a dit qu'il ferait en sorte de regarder dans le détail tous ces sujets. Nous avons écrit pour avoir une réponse écrite, mais on a aussi écrit aux assureurs parce que...
0: Mais du gouvernement, vous pourriez ou vous espérez obtenir quoi précisément?
2: Au moins qu'il demande aux services, notamment aux services de l'URSSAF, de ne pas trop contraindre les entreprises sur les paiements d'URSSAF obligatoires là actuellement, parce que les trésoreries sont dans le rouge.
0: D'accord. Et côté assureur, alors, là, est-ce que vous avez
2: côté assureur,
0: une forme de garantie
2: on n'a pas de garantie.
0: De diligence et de bienveillance.
2: Alors, on a écrit, évidemment, à la

0: Fédération des assureurs pour essayer d'avoir une écoute vraiment sur ce dossier, parce qu'il y a une perte d'exploitation qui est énorme. Il y a évidemment des entreprises qui souscrivent des maîtrises qui maîtrisent un petit peu ça au niveau de la perte d'exploitation, mais des entreprises qui n'ont pas souscrit. Là, il va falloir regarder un peu dans le détail ces dossiers, parce que là, il y a une vraie grosse perte d'exploitation pour ces entreprises.
1: Et combien, est-ce qu'on a une idée de pourcentage ou du nombre d'établissements qui ont rouvert, combien restent fermés, quel niveau d'annulation aussi est-ce qu'ils observent, vos confrères, dans cette région pour le mois d'août ?
0: Alors, on n'a pas de chiffres exacts. On a interrogé 1000 de nos confrères dans la région Gironde-Landes. Évidemment, tous nous disent qu'ils sont très impactés, mais on attend une remontée des chiffres beaucoup plus sérieuse, beaucoup plus établie, pour pouvoir les diffuser à la presse. Mais bien évidemment, vous vous doutez bien qu'il y a beaucoup d'annulations. Les mots de la préfète, qu'on peut comprendre, hein, de demander aux gens de ne pas fréquenter ces régions, ont été un petit peu durs à entendre, évidemment, pour ces professionnels.
1: Ça a été redoutable au niveau des annulations ?
0: Ça a été redoutable au niveau des annulations. Mais en même temps, nous avons tout de suite essayé d'aider nos confrères à mieux communiquer sur les zones à risque et les zones qui étaient moins à risque. Et puis, après les feux, on voit que les feux ont été fixés, de quand même montrer qu'on pouvait venir dans ces régions faire une saison correctement et surtout soutenir ces professionnels qui ont été très impactés.
1: C'est très important ce que vous dites, puisque je pense que beaucoup d'auditeurs, auditrices qui nous écoutent ce matin se disent, parce qu'ils ne sont pas encore partis en vacances, c'est peut-être la deuxième quinzaine d'août pour eux, est-ce que je dois changer mes plans ? Si j'avais prévu de partir en Gironde dans les jours qui viennent, c'est plus forcément le bon moment, on pense aux familles peut-être, ou au contraire, vous dites, il faut choisir la Gironde dans les semaines qui viennent pour soutenir ce territoire et cette industrie.
0: Bah, c'est ce que nous encourageons les gens qui voulaient venir dans ces régions, qui sont des régions très attractives. Elles ont été très touchées par les feux, mais pas toutes touchées par les feux. Il y a encore des zones où on peut aller se baigner, se promener.
1: Et finalement, regarder de près où on a prévu d'aller.
0: Voilà, et en respectant bien sûr les règles de sécurité dans ces régions. Mais on encourage plutôt à venir soutenir les professionnels dans cette région et continuer à profiter de cette région dans les meilleures conditions possibles.
1: Marie-Amandine Stévenin de Que Choisir Ensemble, est-ce que si on fait le choix de changer ce qu'on avait prévu, on peut modifier, annuler ce qu'on a réservé et dans quelles conditions ?
2: Alors, tout va dépendre en fait des conditions générales auxquelles vous avez souscrit. Si vous êtes obligé de changer vos plans de vacances parce qu'à cause des incendies, le lieu de séjour par exemple a fermé, bon bah là, évidemment, vous avez droit à un remboursement puisque la prestation ne peut pas vous être délivrée.
1: Là, c'est automatique.
2: Là, c'est automatique. Tous ceux qui devaient se rendre dans des hôtels ou dans des campings qui sont actuellement inaccessibles parce qu'ils sont fermés, parce qu'ils sont touchés par les incendies ou ils sont touchés par les fumées, toutes ces personnes-là, c'est de droit, ils ne peuvent pas bénéficier de leurs prestations et donc ils doivent être remboursés des frais qu'ils avaient avancés. Par contre, tous ceux qui décident de changer leur plan parce qu'ils se disent, eh ben, finalement, je ne suis pas sûre de vouloir aller dans cette région, ça ne va pas être très pratique pour moi, j'ai peur. Voilà, tous ceux qui décident d'annuler et qui ne subissent pas une annulation, là, ils se retrouvent dans le droit général des contrats de tourisme. Et donc, tout va dépendre des conditions auxquelles ils ont souscrit. Si ils sont passés par une plateforme ou par un professionnel qui permet d'annuler jusqu'à un certain délai, souvent ça va être 48 heures avant le début de la réservation, voilà, dans ces cas-là, c'est les conditions générales qui vont s'appliquer. Mais s'ils n'ont pas de conditions générales qui leur permettent d'annuler, et si l'hébergement n'est pas impacté par les incendies, et que ça relève vraiment de la décision du consommateur, là, il faut aller chercher dans les conditions générales de réservation, et il faut voir parfois aussi les instruments de paiement.
1: Oui, j'allais vous demander si l'assurance de la carte bancaire, oublie parfois, peut jouer.
2: Il faut y penser parce que souvent, certaines cartes bancaires, alors un peu haut de gamme, hein, mais souvent ces cartes bancaires-là, quand on paye avec la carte bancaire, elles permettent d'avoir des garanties et des assurances qui ne sont pas forcément incluses dans la prestation de tourisme et qui peuvent être avantageuses. Donc il faut bien penser à éplucher à la fois son contrat de réservation et puis les conditions générales de la carte qu'on a utilisée pour payer pour voir si on est dans un cadre remboursable. Et puis, si on n'est pas dans un de ces cas de remboursement et qu'on n'a pas de garantie, prenez contact avec le professionnel, expliquez-lui la situation. L'amiable, ça marche parfois. Vous pouvez voir si vous pouvez reporter ou obtenir un remboursement d'une partie de vos prestations si vous n'y avez pas droit juridiquement.
1: Guénaëlle Gau, vous qui êtes directrice générale de l'Observatoire de la Société et de la Consommation, les incendies, on peut le comprendre, ils peuvent imposer à certains de choisir dans l'urgence, mais même sans crise exceptionnelle, est-ce que cette manière d'arbitrer un peu au dernier moment pour ses vacances, c'est en train de devenir une norme ? Est-ce que vous êtes avec nous, Guénaëlle Gau ? Oui.
3: Vous m'entendez ?
1: Oui, ça y est, on vous entend très bien.
3: OK. En fait, ce qu'il faut voir, c'est bien que le climat ne s'est pas invité en 2026, en fait, dans les vacances des Français. Alors, ça l'a fait très brutalement et de façon assez redoutable pour certains vacanciers. Mais ce n'est pas une nouveauté. C'est-à-dire que la météo et le climat, c'est le deuxième critère d'organisation des vacances. On pense d'abord au budget et ensuite, on pense à la météo et au climat, bien avant plein d'autres considérations. Donc ce qui se passe, c'est que le tourisme, en fait, était une conquête vers le soleil, si vous voulez.
1: Oui.
3: On parle souvent de
1: 90%. On ne se posait même pas la question.
3: On ne se posait pas la question. C'était le bronzage, la plage, le soleil, le littoral. Et toute notre civilisation des vacances s'est construite autour de cette idée que la chaleur, en fait, était un luxe. Et là, aujourd'hui, ça devient parfois une contrainte plutôt qu'une promesse. Et donc, ce qui est intéressant, c'est qu'on a déjà vu, parce qu'il y a eu déjà des canicules. L'année dernière, il y avait déjà des canicules. Et donc, on voit déjà les vacanciers changer, attendre un peu au dernier moment. Et puis, ce qui est intéressant aussi, c'est qu'ils vont attendre de savoir où aller, mais on voit aussi les dates se déplacer. C'est-à-dire, on parle des destinations, oui. Mais on va aussi commencer à changer le moment où on part en vacances. C'est-à-dire, ce qu'on observe dans notre, par exemple, dans notre observatoire Utopia des vacances, c'est que il y a 56% des séjours principaux qui ont lieu en juillet-août. Mais il y a de plus en plus, en fait, de gens qui vont prévoir plutôt de partir au moment de l'automne.
1: Oui.
3: C'est-à-dire la saison, l'automne pourrait devenir la nouvelle haute saison, si vous voulez. C'est intéressant parce qu'on est...
1: Quand vous dites vous pensez à la Toussaint, vous pensez même à l'été indien, septembre...
3: Exactement, parce que là, alors il y a plusieurs raisons à ça. Hein. On est un pays vieillissant où on est moins dépendant du calendrier scolaire, de moins en moins. C'est moins cher hors saison, sauf si ça devient la nouvelle saison. Et puis surtout, les conditions vont être... justement plus clémente sur le plan climatique. Donc on voit déjà en fait les Français qui s'adaptent un peu, mais c'est vrai que la dernière minute, on l'a vu déjà depuis quelques années s'installer en fait chez les Français. Mais encore une fois, ce qui est intéressant, c'est aussi les saisons en fait qui sont en train de changer.
1: Est-ce que c'est ce que vous observez aussi, vous Thierry Marx, dans vos hôtels, vos restaurants à Lumi et dans vos propres établissements ?
0: Oui, tout a été dit. C'est vrai que d'abord l'approche démographique, l'étalement des vacances, c'est-à-dire que moins de contraintes avec les enfants. La première des contraintes, c'est quand même la contrainte budgétaire, c'est-à-dire qu'en fonction de son budget, on va essayer de faire des arbitrages, plus ou moins de restauration, d'immeubles touristiques, un peu moins d'hôtels. On voit bien que tous ces arbitrages, évidemment, souvent sont liés à l'impact économique, donc au problème de budget, et finalement l'étalement des vacances. On pourrait dire qu'aujourd'hui, les vacances commencent en mai et vont finir fin octobre. Quoi.
1: Avec les ponts,
0: Avec les ponts, avec de choses comme
1: et
0: ça.
1: Il n'y a jamais ce côté je sacralise un certain budget pour mes vacances, quitte à manger des pâtes tout le reste de l'année ?
0: Alors oui, il y a la sacralisation des vacances en y échappant. Il suffit de voyager un petit peu, de regarder un petit peu nos gares et nos aéroports. On voit bien que les gens sacralisent un petit peu le moment de partir en vacances. Mais il y a quand même cette notion de l'arbitrage du budget qui fait... Alors c'est très dur pour la restauration par exemple, où on va dire un plein ou un restaurant. On va choisir. Et là, avec l'impact, parce qu'on a beaucoup parlé des feux, et c'est l'urgence du moment, mais la guerre au Moyen-Orient et le coût de l'énergie, finalement, et de l'essence, contraint aussi aujourd'hui, cette année, beaucoup de familles à regarder un petit peu encore plus dans le détail le budget vacances.
1: Marie-Amandine Stévenin, on pense aussi à l'impact du yield management, donc en français, cette tarification dynamique, ce système qui fait valser les prix d'un même billet d'avion, voire d'une même chambre d'hôtel, c'est quelque chose que j'imagine vous surveillez, à que choisir ensemble. Est-ce que ça joue sur les arbitrages, évidemment, des Français, Françaises, des voyageurs ?
2: Mais cette technique de fixation du prix, effectivement, qui s'appelle le yield management, et donc qui fait varier le prix en fonction de l'offre, de la demande, et du moment où vous vous renseignez, et du moment où vous voulez partir, ça impacte nécessairement l'organisation des vacances, puisque ça avait été mis en place au début, donc je parle d'il y a 15-20 ans, surtout pour remplir au dernier moment les avions et les hôtels. Et donc, ça offrait des prix vraiment pas chers.
1: Tout le monde s'y retrouvait.
2: Au dernier moment. Et là, maintenant, c'est l'inverse. C'est-à-dire que ceux qui voyagent souvent en train le savent, il faut s'y prendre très tôt sur les périodes de vacances. Et en plus, ça vient d'être dit, elles ont tendance un petit peu à s'élargir, ces périodes de vacances. Il faut s'y prendre très tôt si on veut bénéficier de prix de billets de train attractifs. Donc, ça veut dire qu'on est obligé de s'organiser de plus en plus tôt. Et donc, forcément, quand on réserve son billet de train au mois d'avril pour le mois de juillet, on ne peut pas savoir s'il va y avoir des incendies, si on va être dans la quatrième phase de canicule, ou si, au contraire, on a choisi la meilleure destination sur la semaine où on aura le meilleur temps. Mmh. Donc ça, ça vient vraiment brouiller les pistes pour le consommateur, parce qu'il y a une absence de lisibilité du prix qui l'empêche un petit peu de budgéter calmement et posément. Et ça se retrouve aussi, évidemment, sur le prix des chambres d'hôtel, ça se retrouve aussi sur les réservations de chambres d'hôtes et tout ça. Beaucoup de secteurs du tourisme et du voyage fonctionnent sur ce modèle-là économique qui est très compliqué pour le consommateur.
1: Guéna Elgo, est-ce qu'il y a un côté joueur chez les consommateurs, chez les touristes? Est-ce qu'on croit pouvoir avoir des bons plans en s'y prenant comme ça, soit à la dernière minute, soit justement en étant le premier sur le site de la SNCF ou un autre à 6h du matin quand les ventes ouvrent?
3: Alors, c'est pas un côté joueur, hein, c'est plutôt un côté stratège et malin, parce que je pense que les Français jouent pas avec leurs vacances. C'est tellement important pour eux. Et d'ailleurs, ça me permet de rebondir hein, sur ce que Thierry Max disait tout à l'heure, c'est-à-dire que dans le travail qu'on a fait avec Jean Viard et Utopia, on voit qu'il y a 80% des Français qui sont prêts à faire des sacrifices ou qui en font déjà. Et parmi ceux qui en font déjà pour partir en vacances, hein, parce que les vacances pour une majorité écrasante de Français, c'est presque le moment le plus important de l'année. Et pour cela, ils sont prêts à faire des sacrifices au quotidien. Et parmi ceux qui font des sacrifices, ben, on voit que justement, on va moins souvent au restaurant. C'est un des premiers postes qu'on coupe tout au long de l'année. On a moins de loisirs. Et pour presque un tiers d'entre eux, on va même se réduire les dépenses alimentaires. Donc, on voit vraiment qu'on veut préserver les vacances. Donc, on va pas jouer avec, mais on va chercher, en fait, effectivement, tous les moyens, peut-être les raccourcir, peut-être aller moins loin, peut-être trouver effectivement tous les bons plans. Et les Français sont maintenant très aguerris, en fait.
1: Très agiles là-dessus.
3: Tout à fait. C'est toute une économie de la débrouille qui s'est déjà mise en place et qui va s'appliquer également à leurs vacances.
1: Alors, j'imagine que vous connaissez ça aussi très bien, Thierry Marx. Est-ce que, pour un hôtelier, une chambre vide, ce soir, vaut-elle forcément mieux brader? Est-ce qu'il vaut mieux la vendre à tout prix?
0: C'est clair, on connaît ses coûts fixes. Donc, même si vous la vendez, allez, je vais faire bondir plein de gens, mais 50% moins cher, vous paierez vos coûts fixes. C'est mieux qu'une chambre vide, vous aurez quand même une petite marge. Ce qui n'est pas vrai pour les restaurateurs. Le restaurateur fait ce qu'on appelle une mise en place pour pouvoir recevoir des clients. Si le client n'est pas là, c'est perdu. Ouais. D'ailleurs, on voit un transfert de restauration, notamment dans un pays comme la France. Vous voyez aujourd'hui la vente à emporter qui, on peut le dire, explose, tout ce qu'on appelle les fast-food, qui n'est pas forcément mauvais, où c'est de la vente à emporter directe. Et on voit bien qu'aujourd'hui, ça représente en France la vente à emporter 20 milliards. C'est énorme. Et au détriment d'une restauration assise.
1: Alors, j'ai une question d'auditeur Jean-Louis qui demande, c'est pour vous ça, Marie-Amandine Stévenin, présidente de Que Choisir Ensemble, pourquoi votre association ne réclame pas une clause de force majeure climatique qui serait systématique dans les contrats, qui déclencherait le remboursement sans que le consommateur ait à prouver qu'il n'a pas pu séjourner quelque part? Est-ce que c'est possible ça?
2: Alors, ce serait évidemment envisageable, mais il faut voir après dans les conditions comment on la mettra en œuvre. Si je fais un parallèle, par exemple, avec catastrophe naturelle, on sait bien que de façon générale, voilà, on a ce régime de catastrophe naturelle, qui s'applique. Ça doit être mis en œuvre dans certaines conditions. Il faut qu'il y ait une reconnaissance officielle de catastrophe naturelle. Et puis du coup, si vous n'êtes pas dans ce régime-là, vous savez pas trop où vous en êtes. Donc on pourrait effectivement inventer un système dans lequel le consommateur serait toujours protégé. ça lui permettrait d'être en confiance. Il faut voir quand même que le régime là qui a été qui est fait, c'est que si vous ne pouvez pas vous rendre dans votre hébergement, vous êtes remboursé. Ça peut prendre un petit peu de temps. Il faut écrire aux professionnels. Si vous ne pouvez pas y aller, si ça a été fermé, parce qu'à cause des incendies, le camping est fermé, vous écrivez aux professionnels, vous lui demandez le remboursement, vous y avez droit. Donc cette clause, quelque part, quand on est face à des événements majeurs, type incendie, elle existe déjà. Donc il faudrait, c'est surtout là-dessus qu'il faut, je pense, communiquer et informer le consommateur, c'est qu'il est déjà protégé. Là où il n'est pas protégé, c'est si lui trouve que ce n'est plus confortable pour lui de se rendre dans sa destination.
1: Alors, j'ai
2: et
1: une
2: là,
1: question...
2: dans ces cas-là, est-ce qu'une clause pourrait fonctionner? Ce serait ouvert à discussion.
1: Autre question peut-être pour vous, Genaël Gaud de l'Obsoco. Emilia qui s'interroge sur peut-être du tourisme un peu morbide. Elle a annulé sa réservation à Claouet, Lèche-Cap-Ferré. Elle ne se voyait pas en mode bronzette à côté de personnes qui ont tout perdu. Que dire du tourisme des incendies qui a poussé de nombreuses personnes à se rendre sur place afin d'observer les dégâts, nous demande-t-elle?
3: Oui, alors bon, c'est je pense pas que ce soit, enfin, je pense que c'est assez résiduel tout de même. Donc, et que les Français se précipitent pas sur les lieux des catastrophes, c'est un petit peu le syndrome malgré tout. Voilà, quand il y a un accident sur une autoroute, un ralentissement, sur la voie d'en face, mais malgré tout, les Français vont pas se déplacer pour voir les catastrophes. Mais c'est vrai que ça pose, moi, ce que je trouve intéressant là, c'est que ça pose aussi des questions sur ces lieux de vacances, sur les ressources à venir, en fait. Parce que je pensais justement à ces incendies et à l'avenir. Il y a une question, par exemple, sur l'eau qui va se poser. Qui va avoir droit à l'eau, par exemple, au mois d'août? Est-ce que ça va être le résident permanent ou est-ce que ça va être le vacancier? En fait, on a un partage entre ceux qui vivent toute l'année et ceux qui arrivent avec des arrêtés préfectoraux, des remplissages de piscines, de l'arrosage, etc.
1: Oui. Bah,
3: la sécheresse et ces événements-là vont aussi convertir un problème environnemental en question sociale un peu localisée.
1: Donc question ça va être un peu... très concrète et ouais. Conflit d'usage effectivement renforcé sans doute par le tourisme. Merci beaucoup Genaël Gaud, merci à vous aussi Marie-Amandine Stévenin et merci chef merci. Thierry Marx. La revue de presse à suivre et la météo.
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1: 8h42, la météo avec vous Magali Rochereau, c'est un temps sec qui s'installe sur le pays.
6: Oui François, avec du vent qui se lève, Mistral dans la vallée du Rhône comme vent d'ouest en Corse qui représente encore des conditions favorables aux incendies. Sur la moitié nord du pays, seul un voile nuageux circule dans votre ciel avec quelques petites averses résiduelles du côté du flanc est. Et cet après-midi, l'instabilité se déclenche une fois de plus sur le relief avec les masses d'air chaude et des orages éclatent au-dessus des Pyrénées et des Alpes.
1: Et on parlait d'incendie, il n'est toujours pas fixé mais toujours contenu aujourd'hui. Aujourd'hui, la nuit a été clémente, nous dit le SDIS, le service d'incendie et secours en Gironde. Les températures, Magali, sont toujours élevées dans le quart sud-est et en Corse.
6: Oui, 20 départements restent en vigilance orange canicule jusqu'au Jura, au centre et en région Rhône-Alpes. Le quart sud-est et la Corse, eux, s'y maintiendront tout le week-end. Partout ailleurs, les minimales sont en baisse plus ou moins marquées, plutôt plus dans le nord-ouest, où vous vous réveillez avec 13 degrés à Cherbourg. Il fait 17 degrés dans la capitale. Et cet après-midi, les températures seront moins chaudes dans la partie nord sous ce vent de nord-ouest. La région parisienne passe sous les 30 degrés parfaits pour regarder King Kong ce soir en plein air à la Villette. Alors que dans le sud, ça grimpe encore. Prévoyez 35 degrés à Marseille comme à Perpignan, 35 aussi à Avignon, 36 à Nîmes et 37 à Salon de Provence.
1: Merci Magali Rochereau, 8h43.
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1: La revue de presse de France Inter signée Margot Barallon ce samedi. Et Margot, dans la presse, on parle de crise.
8: Oui, la crise qui est d'abord migratoire dans l'enclave espagnole de Ceuta, à la frontière avec le Maroc. 50 000 arrivants clandestins sur ce petit bout d'Union européenne en Afrique du Nord est l'occasion de confronter les lignes éditoriales de nos journaux. Le Figaro consacre son édito à cette tempête migratoire et fustige le Premier ministre espagnol socialiste Pedro Sanchez, jugé responsable d'un appel d'air, un cancre européen de la politique migratoire, je cite, qui aurait accordé trop de visas. Sans surprise, Libération n'a pas tout à fait la même lecture de la situation et dénonce un mouvement de panique des droites internationales. La réalité, c'est que très peu de Marocains ont décidé de rester à Ceuta. Du sud au nord, cette crise en rappelle une autre similaire qui s'enlise et dont la voix du nord se fait l'écho ce matin. 22 décès de migrants sur la côte d'Opale en 2026, c'est déjà quasiment autant que sur toute l'année dernière.
1: La crise, Margot, c'est aussi celle que traversent les pompiers après plus d'une semaine de lutte contre les incendies.
8: Ouest France décrit les yeux cernés, les visages sur lesquels la sueur a collé les cendres et les preuves dont on ne sort qu'avec des euphémismes. On a vécu des choses que je ne souhaite pas revivre dans ma carrière, dit un sapeur-pompier. Un capitaine vient faire sauter les euphémismes. On a eu l'impression de vivre une guerre en enfer. Dans les colonnes de Libération, c'est une crise de confiance qui se fait jour. Sur le bassin d'Arcachon, élus et riverains oscillent entre les sanglots et la fureur. Fureur à l'idée d'être abandonné par l'État qui n'écoute pas les préconisations des acteurs de terrain. Thierry Fauré, bel aptonyme, adjoint d'une petite commune, se sent le petit, le bouseux dont la voix ne porte pas. Idem pour Jérôme qui a perdu sa maison et il a une explication. On est d'en bas, loin de Paris, alors il prévient, il va falloir nous occuper de nous-mêmes.
1: Et pour savoir ce que sont les aptonymes, je renvoie à un autre article, l'article du Monde, des correcteurs du Monde d'il y a quelques jours, la semaine dernière. Dans la presse ce matin, Margot Barallon, on parle enfin des vacances.
8: Mais ne croyez pas que cela se passe sans crise, bien au contraire, à la une du Télégramme, c'est la panique. Les crêpiers manquent de bras, les jeunes générations se détournent du métier, plus intéressées par la cuisine gastro ou bistronomique. Mmh. Il est loin, le temps qu'a connu Catherine, crêpière tombée dans la pâte quand elle était petite. Autour de moi, les enfants commençaient dès 10 ans, c'est la bonne taille pour ne pas se brûler. Aujourd'hui, il n'y a plus le temps de transmettre ce savoir-faire aux saisonniers qui ne sont pas nés avec un rosel dans la main. Et bien sûr, François, vous savez ce qu'est un rosel.
1: Alors j'imagine que c'est un surnom de la galette saucisse ou
8: quelque
1: chose
8: comme
1: ça.
8: Non, c'est le petit râteau, vous savez, avec lequel on fait des crêpes bien rondes quand on maîtrise et puis des petits tas de pâtes informes et brûlées dans le cas contraire.
1: Est-ce que c'est vraiment breton ça ?
8: Mais si vous avez envie de devenir pro, en tout cas, n'hésitez pas, il y a des débouchés. Autre crise des vacances, à retrouver dans M, le magazine du Monde, cette fois celle autour du choix des chambres dans une location. Faut-il se ruer sur la meilleure quand on arrive en premier ? Hiérarchiser selon la solidité des couples, le canapé-lit est-il une punition ou une expérience communautaire ? Finalement, écrit la journaliste Guillemette Faure, on ne se bat pas pour une pièce de 12 mètres carrés, mais pour la place qu'elle nous donne dans le groupe ou dans la famille. Et ce n'est pas la seule crise de chambre à coucher dans la presse.

0: Cœur de pirate et Julien Doré ont chanté l'infidélité. Le Monde la passe au crible dans une série de 6 articles. L'ultime volet vient de sortir et après s'être placé dans la peau des infidèles, Le Quotidien se consacre aux trahis, aux déçus. Au cocu.
1: Bah oui, quand même, merci pour eux.
0: Aurore raconte comment, dans sa trentaine, elle se rend compte que son conjoint mène une double vie. Une maîtresse vengeresse lui envoie toutes les preuves, photos à l'appui. Je découvre qu'il nous a offert le même bijou, qu'il m'a fait vendre mon piano pour lui offrir des nuits d'hôtel. Alors le sujet peut paraître futile, pourtant c'est le réalisateur Emmanuel Mouret, spécialiste des vaudevilles amoureux au cinéma, qui résume l'importance de l'affaire. Ça peut sembler anodin, presque inconsistant, ces histoires de chambre, en réalité, elle nous fonde. C'est dans la relation à deux que commence le vivre ensemble. Et puis les lecteurs et lectrices pourront peut-être grappiller quelques conseils au hasard sur la manière d'encaisser la tromperie. Prendre exemple sur Louis-Henri de Pardaillan de Gondrin, le mari de la marquise de Montespan, elle-même favorite de Louis XIV. Eh bien, loin de se draper dans la honte, il avait fait décorer ses carrosses de bois de serre, le symbole de l'adultère.
1: Pas mal. En voilà un qui a un peu d'autodérision. Je retiens Louis-Henri de Pardaillan de Gondrin, le mari de Madame de Montespan. J'ai appris un nouveau personnage dans cette galerie. Merci beaucoup, Margot Barallon, la revue de presse de France Inter. Il est 8h48 chaque semaine. À cette heure-ci, en partenariat avec le magazine Society, on part sur les traces d'un fait divers qui s'est déroulé en France. Bonjour Vincent Berthe.
2: Bonjour François.
1: Vous nous racontez ce matin le funeste destin des pilleurs des Calanques. Alors, c'est une histoire de braquage où les fonds sous-marins ont remplacé les banques.
2: Eh oui. Après 4 ans à piller les aires marines protégées, ce sont les braconniers qui ont fini par être pris entre les mailles du filet. Mmh. Lors de leur procès en juillet 2018, tous tentent de fournir des justifications plus ou moins convaincantes. Le chef de bande, David Rogliano, vient d'avoir des jumelles. Il lui faut donc trouver de l'argent pour acheter une poussette double et une plus grande voiture. Son ami et complice Stéphane Avédissian prône de son côté sa passion de la mer, l'adrénaline de la chasse. Quant à leurs deux comparses, Rémi Patriarca et Rodolphe Garcin, l'un évoque le désir d'aider son père victime d'un AVC, l'autre le désarroi d'avoir vu sombrer son entreprise audacieuse de tuk-tuk marseillais. De 2013 à 2017, ce trafic illégal leur a permis d'engranger un butin estimé à 160 000 euros. De quoi s'acheter une belle poussette.
1: Oui, puisque c'était ça effectivement la motivation de départ. Alors où ces quatre-là braconnaient-ils?
2: Eh bien François, dans ce paradis marin qui s'étend de Marseille à La Ciotat, le fameux parc national des Calanques. Et pour y parvenir, la méthode du quatuor est rodée. Pour plus de discrétion, ils partent toujours pêcher de nuit et par mauvais temps. À bord de leur semi-rigide, qu'ils ont affublé du cynique sobriquet de braco-boat, ils prennent la direction des zones de non-prélèvement des Calanques. Ces zones, on les surnomme aussi les banques de biodiversité. Mais ce sont des banques faciles à braquer pour le quatuor. Des sportifs aguerris, capables de plonger jusqu'à 40 mètres de profondeur et y rester 3 à 4 minutes en apnée pour chasser. Au final, la pesée de leur butin est gargantuesque. 4 tonnes 6 de poisson, 322 kilos de poulpe et pas moins de 16 940 douzaines d'oursins. Le tout écoulé sous le manteau et à prix avantageux aux particuliers, mais surtout aux restaurateurs et aux écaillés de la région.
1: Et alors comment cette bande de 4 a fini par se faire repérer?
2: C'est simple. Ils ont commencé par sérieusement agacer les pêcheurs professionnels, ceux qui respectent la loi. Alors du vieux port, on prend parfois le téléphone ou sa plus belle plume anonyme pour alerter la gendarmerie sur cette bande de margoulins sans scrupules. C'est ainsi qu'en juin 2015, nos pilleurs de Calanques se retrouvent sans le savoir sur écoute. En l'espace de 7 mois, plus de 4000 contacts téléphoniques entre Rogliano et Avédissian viennent alimenter l'enquête. On les file, on organise des planques en haut des falaises, on surveille les comptes bancaires. Le dispositif de surveillance n'a rien à envier au stup.
1: Et donc fin de l'aventure pour nos 4 gaillards.
2: Eh oui. Au bout de 2 ans d'investigation, les 4 sont enfin arrêtés en flagrant délit, fusil harpon à la main. Lors du procès dont je vous ai parlé, les 2 chefs de bande sont condamnés à 18 mois de prison avec sursis, les 2 suiveurs à 15 mois. Le montant de l'amende est, elle, à la hauteur du préjudice écologique. Les dealers de dorade doivent verser 350 000 euros au parc national des Calanques. Leurs clients, et notamment des restaurants étoilés, ont quant à eux, contrairement aux poissons servis dans leur assiette, été préservés.
1: Merci beaucoup Vincent Berthe. Cette série d'articles et cette série hors-série même, pardon, du magazine Society, on le retrouve, cette histoire et bien d'autres, ça s'appelle 12 crimes en France et c'est à retrouver évidemment en kiosque. La chronique du bord de mer en partenariat avec le Muséum National d'Histoire Naturelle, c'est avec vous Marc-André Selosz. Bonjour Marc-André.
3: Bonjour.
1: Vous nous parlez ce matin des laisses de mer. Les laisses de mer, qu'est-ce que c'est ?
3: Ah, alors je vous emmène voir ces débris que laisse la marée haute, une ligne noirâtre faite d'algues, d'animaux morts, voire malheureusement de plastique. Comme ces débris sont laissés là par le flot, on parle de laisse au pluriel, de laisse de mer.
1: C'est souvent assez odorant, je crois, assez sale en fait.
3: Alors, pour le touriste peut-être, mais dans ce que j'ai énuméré, seul le plastique est sale. Le reste est positif, vous allez voir. D'abord, comment les laisses arrivent-elles ? C'est simple, tout ce qui flotte finit sur le rivage, car le vent et les vagues viennent du large et donc drossent les débris sur le rivage. Il peut s'agir de débris venus des fleuves, mais ce sont surtout des algues mortes. Avec le courant et la houle, les algues finissent souvent arrachées. 90% de la biomasse des algues finit échouée dans les laisses. Ces laisses se décomposent lentement et elles peuvent sentir, oui, cela devient excessif quand il y a des marées vertes. Elles résultent d'excès d'engrais ou de lisier dans l'arrière-pays qui dopent le développement des algues. Ces marées vertes sont toxiques à cause de l'hydrogène sulfuré, un gaz à odeur de pourri qui s'en émane. Mais en temps normal, il n'y a pas assez d'algues pour que les laisses soient toxiques, même si elles sentent.
1: D'accord, mais en quoi est-ce positif, comme vous dites?
3: Alors, d'abord, c'est le refuge d'êtres vivants qui se goinfrent de restes d'algues, des bactéries, des champignons, mais aussi des insectes, comme les larves de nombreuses espèces de mouches qui tournent autour des laisses pour y pondre. Il y a aussi des crustacés, dont la fameuse puce de mer, vous savez. C'est en fait un crustacé blanc aux yeux bleus. Si, hein, regardez de près,
1: on va aller
3: un beau bleu.
1: Près, oui.
3: Un beau bleu
1: les
3: pâle.
1: Yeux dans les yeux.
3: Alors, on la qualifie de puce parce qu'elle saute. Mais à notre échelle, hein, ces sauts représenteraient des bonds de 50 mètres pour
1: eux. Ah oui.
3: Et elle pique, comme une puce. Alors en effet, elle prend votre corps allongé sur la plage pour un déchet. Alors elle le croque de ses puissantes mandibules et comme c'est immangeable pour la puce, et bah, elle retourne aux laisses. Il y a des oiseaux qui viennent manger ces petits animaux. Certains sont de passage, d'autres vivent là. Et cela attire les ornithologues, souvent à l'aube, où les oiseaux s'affairent à se nourrir.
1: J'imagine qu'assez logiquement, préserver les laisses, c'est préserver la biodiversité.
3: Oui, mais plus encore les fonctions de cette biodiversité. C'est préserver la fertilité des environs. Si on enlève les laisses, on appauvrit au contraire les écosystèmes voisins. Alors d'abord, champs, forêts et pâtures du voisinage reçoivent les fientes des oiseaux qui, repas fait, retournent se reposer ou nicher à l'intérieur des terres. Peu à peu, cela contribue à la fertilité des sols à proximité de la mer, sous perfusion d'azote, de phosphore et autres minéraux venus du littoral dans les fientes. Ensuite, cela fertilise les eaux du littoral, car les crottes et les urines de ces minuscules animaux des laisses retournent dans la mer à marée haute, ou s'en vont avec le ruissellement des eaux de la plage. Et là aussi, c'est de la fertilité qui, au large, nourrit des algues, des animaux microscopiques qui flottent en mer. Ceux-ci nourrissent à leur tour des petits crustacés qui eux-mêmes en nourrissent de plus gros et bientôt, cela fait ce poisson que vous avez dans l'assiette.
1: Oui.
3: Cette fonction écologique fait qu'on ne ramasse plus les laisses, même si les touristes n'aiment pas trop, sauf s'il y a des apports excessifs, évidemment, là il faut agir. Le slogan c'est « laisse les laisses ». Sont bonnes pour la vie naturelle.
1: Excellent. Les chroniques du bord de mer. Et je vais regarder un peu différemment quand même le poisson que j'ai dans mon assiette après tout ce que vous venez de nous raconter, Marc-André Selosz. Merci beaucoup. Avec le Muséum National d'Histoire Naturelle, je vous dis à demain.
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5: Ce matin, dans Rencontre avec un tube, je vous emmène à la conquête des terres irlandaises. Prenez votre maillot de bain Vaudafalgan puisqu'on s'immerge ensemble dans les lacs du Connemara. Extrait.

0: Les lacs du Connemara, bonjour.
1: Bon, bonjour Morgane, comment ça va ce matin?
0: Ça va très bien, je vous remercie, mais je vais pas pouvoir faire toute l'interview sur ce rythme, c'est fatigant.
1: D'accord.
0: Non mais c'est bon, stop, stop, ça y est. Bon, des gens nous écoutent en voiture, faut pas leur donner non plus envie de rentrer dans un platane de leur plein gré, quoi.
1: Mais reconnaissez que ça vous ancre les cordes vocales comme un bon shot de whisky du terroir Saint-Andage.
0: C'est pas faux. Bon, alors vous êtes irlandais, parlez-moi un peu de vos terres de l'Ouest.
1: Point du tout, ma jolie. Moi, j'ai été créé dans les studios Pierrette-Pommier, Montargis, Loiret, la Venise du 45. Patrimoine franco-français de cœur, de tripe, d'âme.
0: Oula, est-ce que ça ne sentirait pas l'odeur de sueur du patriotisme un peu poussé, ça?
1: Elle dit quoi, là, la poulette de Brest?
0: Bah, pardon, mais vous êtes quand même armé de terre recrute, drapeau français en photo de profil sur Tinder, pompe de sécurité en toute saison et chasse à la biche, non?
1: Bah, c'est bien de commencer par dissiper ce malentendu d'entrée de jeu. Je ne suis pas le tube que vous croyez. Une chanson droite dans ses bottes, ouais, mais de droite, non, madame.
0: Ouais, en cuir les bottes, non?
1: Moi, depuis 1981, les gens, je les prends par la main dans une grande farandole fraternelle. Et en 81, c'était qui? C'est François Mitterrand, le François qui n'était pas le dernier à taper dans ses mains sur mon refrain. Il était à droite, lui?
0: Bon, Connie. Je peux vous appeler Connie.
1: Bof.
0: Quid de votre popularité à la fin des soirées d'école de commerce? Moi, je me suis déjà fait coincer dans une de vos farandoles fraternelles pendant le moment cornemuse qui dure des plombs, d'ailleurs.
1: Eh, je sais, you're welcome, mon bouquet final.
0: Oui, bah bouquet ou pas, je peux vous dire que l'odeur de deux chemises Célio imbibées de sueur d'ingénieur, ça sent pas l'escale à Bora Bora, mon pote.
1: Mais ça suffit, vos insinuations! Vous savez qu'en Finlande, on me reprend en ukulélé dans les maternelles écoféministes?
0: Non mais vous rigolez? Terre brûlée au vent, des landes de pierre, un peu d'enfer, le Connemara, ça les endort, les gamins?
1: Oui, après, les nourrissons finlandais, on les endort dans la neige pour les endurcir. C'est pas comme ces tapettes de bébés français.
0: Eh bah le voilà, mon viandard à béret!
1: Non mais elle se calme, Élise Lucet! Je suis pas marqué politiquement! Raphaël Glucksmann adore me fredonner!
0: Oh mais non, Glucksmann, je suis choc-barre.
1: Donc, selon vous, c'est être de droite que d'aimer les traditions, les valeurs, les poignées de main qu'on a dans le pantalon et les femmes qui savent cuisiner un vrai pot-au-feu?
0: Bon, allez, à la grande limite, je vous accorde que vos histoires folklore de lacs et de dragons, ça peut tirer sur le Pixar si on se concentre.
1: Mais ça va. De toute façon, il n'y a rien à dire avec les bonnes femmes dans votre genre. Je parie que vous avez les aisselles poilues pour faire plaisir à Mona Cholette et compagnie.
0: Hé ! Attention, hein, j'ai les aisselles poilues par manque de temps, monsieur, pas par féminisme. Allez, sans rancune, on part tous les deux en guerre irlandaise.
1: Allez.
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3: Rencontre avec un tube. Merci Morgane Cadignan et Thomas Poitevin. Le journal à suivre.
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3: Ça y est, c'est le mois d'août et il est 9h sur France Inter. Votre journal Philippine Thibaudot, bonjour.
8: Bonjour François.
3: À la une, l'Espagne face à une crise migratoire inédite.
8: 60 000 migrants arrivés massivement à Ceuta depuis le Maroc, la plupart déjà repartis, poussés vers la sortie. De l'autre côté de la frontière, véritable embouteillage humain, reportage à suivre. Le rétropédalage de Gianni Infantino sous pression, le patron de la FIFA renonce à son projet d'ouverture aux investisseurs extérieurs. On vous explique. Dans le Var, l'incendie court, galope et dévale les montagnes, des flammes hautes de plus de 25 mètres près du massif du Gros Bessillon. 2500 personnes évacuées. Quand celui en Gironde se calme, après une nuit clémente, le trafic des trains reprend dans le sud de Bordeaux. Nous sommes à la gare Montparnasse à Paris avec des vacanciers soulagés. Et puis vous entendrez Nina, adorable fillette de 7 ans, fan du Tour de France Femmes. Et elle est prête, le maillot à pois sur le dos pour la première étape aujourd'hui en Suisse. Ils ont fui vers l'Europe en slip de bain ou habillés par la terre ou par la mer et ont fait chemin inverse. Après être arrivés massivement du Maroc, près de 50 000 migrants ont commencé à quitter l'enclave palestinienne de Ceuta, poussés vers la sortie par les autorités espagnoles. Entre les arrivées, les retours et les familles qui attendent leurs proches, la ville de Fnidek au Maroc, de l'autre côté de la frontière, Mathias Reynal a vu sa population exploser.
9: C'est un flot humain ininterrompu. Des milliers de personnes marchent en direction du Maroc, laissant Ceuta derrière elles. Comme Kautar.
10: Il n'y avait pas de nourriture là-bas. Pendant 3 jours, on n'a pas mangé. On a dormi dans la forêt. On a trop souffert. Regarde mon état. Je suis fatiguée.
9: Tous ont l'air exténués, beaucoup de jeunes hommes, quelques mineurs et des femmes aussi. Ils dénoncent les violences dont ils disent avoir été victimes.
11: On s'est retrouvés pourchassés par des bandes d'hommes cagoulés. On ne s'attendait pas à ce qu'on nous fasse ça. Regarde, ils m'ont fracassé.
9: Mohamed montre de longs hématomes qui lui strient le dos. À quelques dizaines de mètres de la frontière, désormais sous bonne garde, des centaines de familles attendent leurs proches. Khadija a des yeux clairs, remplis de larmes. Elle n'a plus de nouvelles de son fils.
12: Il ne portait qu'un short et un t-shirt. Il n'avait rien sur lui, pas d'argent. Il m'a appelé hier pour me dire « Maman, je suis rentrée à Ceuta ». Il m'a surprise, il m'a même choquée.
9: Dans l'herbe des ronds-points, sur les trottoirs, des centaines de migrants ont passé la nuit dehors à Fnidek. Beaucoup n'ont qu'une idée en tête, retenter leur chance dès qu'ils le pourront.
8: Et face à cela, face à ces images d'arrivées massives impressionnantes, levée de boucliers des pays européens, l'Italie et la France durcissent leurs contrôles frontaliers avec Madrid. Rome impose des contrôles aux frontières aériennes et maritimes avec l'Espagne pour les ressortissants non européens. Paris, de son côté, envoie des renforts à la frontière espagnole. En tout, 300 policiers et gendarmes déployés. La marche arrière est spectaculaire. Il n'y aura pas d'investisseurs extérieurs à la FIFA. Gianni Infantino renonce à son projet très contesté, tant sur le fond que sur la forme, lui sous pression en interne comme en externe. Le patron de l'instance internationale de football a donc cédé. Marion Ferrer.
13: Gianni Infantino renonce et le confirme dans un communiqué de la FIFA publié cette nuit, forcé de constater que ce projet a suscité des clivages qui ne servent plus l'objectif initialement fixé, reconnaît le texte. Infantino jette donc l'éponge face à la levée de boucliers, lui qui est pointé du doigt pour son manque de transparence depuis mardi, lâché par son conseiller principal qui a démissionné. S'ajoutent aussi les rejets formulés par les confédérations européennes, nord et centre américaines et asiatiques, mais aussi la menace d'un boycott de la Coupe du Monde par la très puissante UEFA. Difficile en effet d'imaginer un mondial organisé sans elle. L'UEFA qui réunit 55 fédérations européennes et compte 7 des 10 derniers titres de champion du monde. Cette nuit encore, la Confédération sud-américaine de football, dont le président est pourtant présenté comme un allié d'Infantino, a elle-même émis des doutes et demandé des informations complémentaires sur le projet.
8: Et première réaction ce matin qui nous vient de l'Asie, la Confédération asiatique de football salue le retrait du projet et appelle à la transparence. Plusieurs séries d'explosions à Paris, attaques nocturnes de missiles balistiques à Kiev. Au moins 9 personnes sont mortes, 28 ont été blessées. Des incendies et des dégâts constatés dans 5 arrondissements de la capitale. La Grèce en proie aux flammes, plus particulièrement la Crète. 51 feux de forêt déclarés au cours des dernières 24 heures. Des habitants de la banlieue ouest d'Athènes ont reçu la nuit dernière un message d'alerte sur leur portable pour évacuer préventivement. Et le pire est à venir, des vents forts de jusqu'à 88 km/h localement, ainsi que des températures pouvant atteindre localement 37 degrés aujourd'hui.
3: France Inter, 9h05. La France, aussi en proie aux incendies, le Var replonge dans les flammes.
8: Nuit de cauchemar, véritable enfer. Les mots des témoins pour décrire l'incendie sont assez évocateurs. À l'origine fixée, le feu près du massif du Gros Bessillon est reparti de plus belle, plus vite qu'un cheval au galop, métaphorise le préfet. Même s'il indique ce matin qu'aucune nouvelle surface n'a été impactée par le feu. En tout cas, cela nécessitait l'évacuation de 2500 personnes hier soir. Comme Olivier, il est maraîcher dans la commune de Corinth.
14: Dans quelques minutes, les flammes ont bouffé une colline entière. On commence à attaquer la première maison qui est en face de chez moi. Ça s'est déclaré sur la droite de la maison, ça s'est déclaré à l'entrevisage, ça s'est déclaré sur la colline d'en face, ça s'est déclaré sur les collines de derrière. Et en fait, on voyait les feux s'allumer les uns après les autres. J'ai protégé tout ce que j'ai pu, j'ai essayé de faire face un minimum. Et puis après, obligé de mettre en bord de route, prêt à évacuer. Et puis finalement, obligé d'évacuer. Les flammes étaient en train d'encercler complètement tout Courance, que ce soit par l'ouest, le nord. La seule partie qui n'était pas touchée réellement était la route qui mène à Courance, en fait. Mais les feux se propageaient sur tous les massifs aux alentours. Donc, j'ai pas eu le choix que de quitter Courance, quoi.
8: Là où, dans le Var, l'on partait hier soir, la valise à la main en Gironde, c'est retour à la maison. C'est le cas des 198 000 personnes sur les 220 000 évacuées. Le feu n'est pas fixé, mais est contenu après une nuit clémente, nous indique le SDIS du département.
3: Alors, signe que la situation s'améliore, les trains circulent à nouveau au sud de Bordeaux ce matin.
8: Départ du 6h32 et 7h05 à gare Montparnasse. Assuré sans problème, ça c'est fait. Le retour à la normale semble donc bien amorcé. Bonjour Marie Mutrici.
15: Bonjour.
8: De quoi soulager les vacanciers que vous avez rencontrés ce matin dans la gare parisienne, même si une réorganisation des trajets est nécessaire.
15: Oui, le projet de vacances de Noémie, une jeune femme de 18 ans notamment, elle traîne sa grosse valise derrière elle. Elle a pris le train vers le Périgord tôt ce matin.
16: Je devais aller au Cap Ferret, donc j'ai dû annuler parce qu'on ne pouvait plus accéder à la zone. Mais ça, enfin, on a reporté, j'y vais en août, donc voilà. Mais ma copine avait une maison là-bas. Bah, malheureusement, ils ont dû évacuer, ils ont eu très peur pour leur maison, mais tout va bien. Donc pour l'instant, tout va bien, on verra.
17: Donc au final, vous aviez pris des billets pour aller au Cap? Vous les avez annulés, remboursés?
16: J'avais pris l'assurance annulation, donc j'ai pu annuler sans problème. Je la prends toujours, on ne sait jamais, surtout l'été, donc j'ai pu annuler sans problème, il n'y a pas de souci.
15: Derrière elle, Laura, lourd sac sur le dos et long trajet en prévision.
18: Oui, je vais faire Paris-Dax, Dax à Vincent-de-Tyrosse, Vincent-de-Tyrosse au Segor. Finalement, on fait Paris-Bordeaux, on attend 2 heures à Bordeaux, Bordeaux-Aiguillette, un truc comme ça. On nous récupère à Aiguillette et on fait genre 2 heures de route jusqu'à Segor.
17: Et ça, c'est en raison des incendies, de toute de toutes les perturbations.
18: Ouais. Et surtout, on n'a pas. Ben moi, j'ai toujours pas été remboursé, mais c'est pas grave.
17: Par la SNCF.
18: Moi, je vais prendre un Ouigo de base. C'est moins facile. J'ai prévenu Ouigo et c'était trop tard pour se faire rembourser, donc bon d'achat, un truc comme ça.
15: Peu à peu, on voit le hall principal de la gare Montparnasse se remplir. Prochain départ vers le sud-ouest, un peu avant 10h. Le train est à l'heure pour l'instant.
8: Merci Marie Mutrici à la gare Montparnasse avec Benjamin Ries au moyen technique. On quitte les rails pour les routes. Le Tour de France femme de retour aujourd'hui. Retour aussi de Pauline Ferrand-Prévot. Elle remet son maillot jaune en jeu. La Française est l'une des favorites. Un parcours qui inspire les plus petits et surtout les plus petites comme Nina. Mmh. Fidèle au poste le long des routes à Lausanne pour la première étape aujourd'hui en Suisse. Emma Sarango, vous avez eu le plaisir de la rencontrer.
19: Son vélo est resté à la maison en Bretagne, mais Nina est venue en Suisse avec sa tenue.
20: Un maillot avec des bretelles en dessous, c'est le maillot à poids et derrière il y a Tour de France.
19: Cet attirail, la fillette de 7 ans le porte fièrement tous les week-ends depuis 9 mois, depuis qu'elle est inscrite dans un club de cyclisme.
20: Papa, il m'a fait regarder le Tour de France et du coup, j'ai bien aimé.
19: Non seulement elle adore ça...
20: Mais en fait, il y en a beaucoup qui m'encouragent des fois.
19: Mais en plus, elle est douée, 14 podiums en 19 courses.
20: Certaines courses, je vais vite quand c'est un peu plat et certaines courses, je vais un peu moins vite quand c'est pas trop plat.
19: Alors Nina et son papa ont traversé la France d'ouest en est pour voir ses idoles.
20: Il y a Pauline Ferrand-Prévot, Maëva Skibon.
19: Et au passage, un petit détour mythique.
21: Le week-end dernier, elle a monté l'Alpe d'Huez. Elle voulait le faire, donc on l'a fait. On a mis 2 heures à monter.
20: Avec les pauses.
21: Et 20 minutes à descendre.
19: Presque aussi vite que celle que Nina applaudira très fort pendant ses 3 premières étapes.
8: Avec les pauses, c'est important de le mentionner. Première étape aujourd'hui au départ de Lausanne, arrivée aussi à Lausanne. Départ fictif à 14h15.
3: Merci Philippine Thibaudot. Oui, les pauses, c'est toutes les 2 heures en voiture. Ça peut être beaucoup plus fréquent évidemment si on roule et qu'on pédale en même temps. Magali Rochereau, on pense justement à ceux qui nous écoutent sur le trajet des vacances. Il y a du Mistral dans la région sud-est.
22: Oui, François, qui maintient le danger de feu élevé sous le soleil de la Méditerranée. Et dans le couloir du Rhône. Partout ailleurs, c'est un temps calme et souvent lumineux pour ce samedi, malgré quelques traces d'humidité ce matin entre le massif central et le nord-est, comme au nord des Pyrénées, sous forme de nuages maritimes qui se morcelleront progressivement dans l'après-midi. Et puis avec la chaleur, des averses localement orageuses tomberont sur le relief des Pyrénées, aussi quelques gouttes sur les Alpes. Au nord du pays, votre ciel sera seulement voilé de nuages d'altitude.
3: Encore 20 départements du sud sont en vigilance orange canicule.
22: Le Gard rentre, tandis que la Haute-Loire et le Puy-de-Dôme en sont sortis. ressenti ce matin et les minimales campent au-dessus des 20 degrés dans le sud-est, 23 degrés à Valence pour votre réveil et 20 à Lyon. Côté nord-ouest, c'est bien plus frais, vous avez 9-10 degrés dans les terres près de la Manche et cet après-midi, les valeurs remontent dans la partie sud-ouest avec 32 degrés prévus à Toulouse. Il fera moins chaud à Tarbes, 27 degrés sous l'influence maritime, moins chaud aussi dans le nord-est, 29 à 30 degrés après les orages et 29 également sous le ciel de Paris.
3: Magali Rochereau, vous voulez tout connaître des secrets de l'entreprise Uber. Ne bougez pas, l'émission multinationale dans un instant.
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3: 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Bon courage si vous voyagez aujourd'hui. Camille Cronier, c'est à vous.
2: Let's go !
23: Vous les avez forcément remarquées parce qu'elles sont partout. Nos vêtements, nos aliments, nos bâtiments, notre argent, nos moteurs, nos ordinateurs. Les multinationales nous entourent, et je ne sais pas vous, mais moi j'ai beau en parler souvent, je ne sais pas comment elles sont nées. Comment ont-elles grandi et réussi à se rendre incontournables en construisant un réseau tentaculaire qui s'impose jusque dans les sphères politiques. Drill, baby, drill. Et leur avenir, tiens, c'est quoi, puisqu'elles sont devenues symboles d'un système destructeur ? There is no planet B. Je m'appelle Camille Cronier et je vais vous raconter l'histoire de ces empires devenus si puissants qu'aujourd'hui, ils gouvernent le monde.
24: Parce que nous le valons bien, nous le valons, valons bien.
23: Uber, la course ou la vie ?
25: Votre chauffeur arrive dans 6 minutes.

0: Il était une fois deux voyageurs grelottant dans la nuit. Ce soir de décembre 2008, la neige recouvre Paris. Les flocons tombent encore légèrement dans les rues où les quelques passants se hâtent, recroquevillés dans leurs manteaux. Parmi eux, un blond un peu rond, Garrett, Canadien de tout juste 30 ans, et un brun ébouriffé, Travis, Américain de 32 ans, qui s'impatiente sur un trottoir.
1: Damn.
0: Les deux copains sortent d'une conférence, direction l'appartement douillet qu'ils ont loué pour l'occasion. Il est 2h du matin, les métros ne circulent plus, et plutôt qu'un bus, ils veulent s'engouffrer dans un taxi pour rentrer vite.
2: Taxi !
0: Mais impossible, aucun ne s'arrête, tous occupés. Pendant que Travis lève la main dès qu'une voiture approche, Garrett tente d'appeler une centrale de réservation avec son téléphone en vain. Quand tout à coup il le fixe, un iPhone lancé à peine un an plus tôt par Apple. Il est donc connecté à Internet et avec un GPS. Et si on pouvait appuyer sur un bouton et qu'une voiture vienne directement à nous?
1: Tap a button, get a ride.
3: Man.
0: Les deux garçons se regardent soudain souriant dans le froid glacial. Ils ont trouvé l'idée du siècle. Ils vont fonder Uber. Oui, bon, je me suis peut-être un peu emballée. Ça, c'est l'histoire qu'ils ont racontée partout au début, et beaucoup l'ont avalée. Mais la naissance d'Uber est beaucoup moins féerique et n'a rien de spontané. Alors, Garrett Camp et Travis Kalanick existent, oui, et en décembre 2008, ils sont bien à Paris pour 2 jours de conférence sur l'innovation. Mais leur idée lumineuse n'arrive pas du tout comme ça, d'un coup, en pleine galère. Non, les deux ont déjà bien avancé leur pion dans le monde de la tech. Garrett Camp, dont vous entendez la voix grave, vient de vendre son site StumbleUpon, qui offre du contenu aux utilisateurs en fonction de leur centre d'intérêt, à eBay pour 75 millions de dollars. Travis Kalanick, lui aussi, a de l'argent, 19 millions de dollars, pour la revente de sa société de streaming vidéo Red Swoosh, un caractère beaucoup moins discret que Garrett Camp, pour ne pas dire une grande gueule qui se la raconte un peu.
4: All right, so who am I?
5: Bon alors, qui je suis?
4: I like to think of myself as the wolf in Pulp Fiction.
5: En fait, j'aime me voir comme le loup dans Pulp Fiction.
4: It means that I'm the guy behind the scenes.
5: Ça veut dire que je suis le gars qui bosse dans l'ombre.
4: All right, next.
0: Voici donc le loup et l'agneau, les jambes et le cerveau. Leur truc, c'est de réfléchir tout le temps à de nouvelles idées qui pourraient changer le monde et rapporter de l'argent tant qu'à faire. Et Garrett Camp en a justement une qui lui trotte depuis plusieurs mois dans la tête. Le Canadien s'est installé à San Francisco, il n'aime pas conduire et il en a marre du nombre très limité de taxis dans la ville.
6: Je me suis retrouvé tellement souvent coincé sur le trottoir à San Francisco que j'en ai vraiment eu marre. J'ai essayé Taxi Magic, ça allait, Cabriolet, pas terrible. Du coup, je me suis dit, bon, il faut qu'on crée notre truc à nous.
0: Créer un service de VTC, les véhicules de transport avec chauffeur, beaucoup moins cher et plus classe que les taxis, qu'on pourrait commander directement en ligne, c'est inédit à l'époque, et qu'on verrait en plus se déplacer en direct sur l'écran du téléphone, comme James Bond dans Casino Royale, qu'il adore.
7: I think you got the point.
0: Garrett note un mot allemand sur son carnet à idées. Uber, avec un tréma sur le U. Ça veut dire « au-dessus » et en anglais « super ». Et pour Garrett, ça a l'air cool. Il enregistre d'ailleurs le nom de domaine ubercab.com, cab comme un taxi, en août 2008, en ayant bien conscience qu'Apple vient de lancer son App Store et que transformer le site en application n'est plus qu'une formalité. Le voici donc 4 mois plus tard à Paris, dans un grand restaurant, à griffonner, déjà avec Travis Kalanick, des estimations des coûts fixes et des tarifs d'utilisation des véhicules. Et même si c'est impossible à vérifier, ce serait au retour vers l'appartement douillet, après une engueulade avec un chauffeur de taxi parisien, qu'il se serait dit « cette fois, on fonce ». Légende ou pas, en tout cas, après des mois de travail pour développer l'application et l'algorithme grâce à des ingénieurs mexicains et après des tests à New York, UberCab est lancé officiellement à San Francisco le 31 mai 2010, avec une dizaine de chauffeurs qu'ils ont convaincus directement, et j'ai bien dit application et algorithme, parce que le plan, c'est de ne posséder rien d'autre. Ni flotte de voitures, ni chauffeur salarié, ni parking, comme l'envisageait sérieusement Gareth Camp, avant que Travis Kalanick ne l'en dissuade.
5: Il m'appelle et il me dit « Travis, j'ai les papiers pour le parking. » Et moi «
2: Non, non, non, ne fais pas ça, ne fais pas ça !»
5: Parce que j'étais vraiment contre le fait de posséder des actifs, d'embaucher des chauffeurs. Ce que j'aime dire, c'est que Gareth apporte la classe et l'élégance. C'est son rôle. Moi, j'apporte l'efficacité. J'apporte à l'entreprise cet aspect mathématique un peu pointu.
0: Que ce soit clair, pour lui, Uber ne sera qu'un intermédiaire entre clients et chauffeurs, une plateforme, proposant donc un service plus réactif et moins cher que les taxis. Quick. We must save San Francisco. Accrochez-vous, il est en combinaison bleu et jaune et c'est Uberman qui vous parle. What?
8: Ubercab.
5: Ubercab.
8: That's right.
5: C'est ça.
8: Ubercab.
5: Uber.

0: universitaire de France, dans lequel elle décrypte toutes les stratégies du groupe. Règle numéro 1, pour devenir leader, il faut être partout.
1: Uber s'implante dans un premier temps aux États-Unis et ensuite va très très rapidement se déployer en fait un peu partout dans le monde. Au Brésil notamment, sur le marché européen, donc en France, à Londres, sur le marché asiatique, en Afrique du Nord aussi. Ils sont dans une logique de ce qu'on va appeler une stratégie de croissance à tout prix. Il s'agit de s'implanter extrêmement rapidement pour se faire un nom. En fait, ce qui va être efficace hein, en réalité, inonder le marché. Et ça va être possible grâce aux investisseurs, parce que donc Uber va lever des fonds. On a ce qu'on appelle des capital risqueurs.
2: C'est quoi les capital risqueurs ?
1: Alors, c'est des investisseurs qui vont miser en fait sur des startups.
0: En espérant bien sûr décrocher le pactole à terme. Et les levées de fonds cartonnent d'1,6 million de dollars la première année. 10 ans plus tard, ils auront récolté plus de 20 milliards de dollars, un record. C'est le loup Travis Kalanick qui a sorti les crocs et frappé aux portes avec assurance. Et il adore s'en vanter dans les conférences qu'il donne dans le milieu de la tech en mode one-man show.
3: C'est effrayant d'être fondateur et entrepreneur. C'est difficile. De quoi t'as peur ? T'as peur de pas réussir à vendre ? Va appeler 100 personnes. Va chercher ton financement, va créer un réseau. Va à des conférences comme celle-ci. Fais en sorte que ça marche. De quoi t'as peur ? Bouge-toi et fais-le. Uber est vraiment génial et très simple d'utilisation, ce qui facilite son expansion.
0: Vendre du rêve aux investisseurs, mais aussi aux utilisateurs, c'est la règle numéro 2, rendre les chauffeurs et les clients totalement accros.
1: Plus vous avez de chauffeurs Uber,
0: Sophie Bernard,
1: plus la clientèle a intérêt d'utiliser la plateforme pour trouver rapidement un chauffeur.
2: Parce qu'ils seront toujours disponibles, il y en aura toujours un disponible.
1: Exactement. Et de l'autre côté, plus on a de clients qui utilisent la plateforme et plus les chauffeurs ont intérêt à utiliser celle-ci pour trouver des courses, pour gagner leur vie. Donc on a un phénomène en fait où tout le monde va progressivement converger vers cette même plateforme et c'est là que pour produire ces effets de réseau, Uber va mobiliser cette somme d'argent considérable qu'elle a à disposition. Ça passe par, d'un côté, donc attirer la clientèle. On est nombreux et nombreuses à avoir reçu des promotions, des courses gratuites pour nous inciter à utiliser la plateforme.
2: Avec de la publicité aussi, j'imagine.
1: Beaucoup de publicité pour mettre en avant justement la simplicité du dispositif.
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1: Et de l'autre côté, on va utiliser aussi ces sommes d'argent pour attirer les chauffeurs. Et ça, on le voit que c'est une stratégie vraiment systématique. C'est qu'on va accorder, donner des primes en fait aux chauffeurs et des primes qui sont assez conséquentes pour les inciter à se connecter à la plateforme. Au début, on leur donne de l'argent simplement pour s'inscrire sur la plateforme. Ensuite, ça va être en fonction du nombre de courses en effet qu'ils vont réaliser. Et donc, on parle d'effet entonnoir parce que petit à petit, ils sont de plus en plus, en fait, incités à faire des courses pour la plateforme. Initialement, donc, les chauffeurs vont être appâtés par ces conditions de rémunération attractives, vont être attirés aussi par le fait d'être son propre patron. Et puis, ensuite, en fait, ils vont être piégés dans le métier. C'est-à-dire qu'une fois que la plateforme s'est imposée comme incontournable, ils peuvent utiliser d'autres applications, se tourner vers la concurrence. Mais en réalité, étant donné qu'Uber tient le marché, ils n'ont pas d'autre choix que d'utiliser cette application.
0: Et ça marche.
5: Déjà, ils localisent là où on est. Ensuite, ils nous disent à combien de temps il y a un chauffeur qui peut venir nous chercher. Ensuite, on commande et on a la possibilité de voir la photo du chauffeur, son nom. Franchement, c'est une super appli.
6: La deuxième chose, c'est l'accueil quand même, il faut le dire. Moi, je viens de province et j'ai trouvé un accueil des taxis parisiens assez froid. L'accueil Uber est un accueil vraiment très agréable. Franchement, je n'ai jamais eu le moindre problème.
7: Je m'appelle Malik, je suis Uber, j'ai 28 ans. Avant, j'étais fonctionnaire 10 ans et j'ai arrêté parce que ça ne me permettait pas d'être assez libre et je suis tourné vers ce taf-là parce que c'était le plus simple. Ça me permet de faire ce que j'ai envie à côté et pouvoir me prendre du repos, partir ou justement carburer, faire beaucoup plus d'heures. J'ai pas de journée à poser, j'ai pas de congé à poser.
0: Rien qu'en France, on passe de 60 chauffeurs lors du lancement, fin 2011, à plus de 70 000 aujourd'hui, avec désormais plus de 5 millions de clients. Et cette hypercroissance est la même à l'international, avec 200 millions d'utilisateurs mensuels et près de 10 millions de chauffeurs. Tous au profil bien spécifique que désignera très vite le cliché du chauffeur Uber.

0: Beurre.
1: Allez, let's go, lundi. Non, pas lundi, mardi. 8h03, on va voir. On va se connecter tôt. À skip le matin, c'est pas mal. Ouais, on fixe quoi? On fixe 70-80, hein, jusqu'à 17h. On va voir, il y a un beau soleil, c'est pas mal.
0: Qui sont les personnes qui travaillent pour Uber au départ?
2: Alors, ce qu'on observe, c'est une surreprésentation d'hommes, immigrés et enfants d'immigrés. Uber vise cette population. Par exemple, on peut évoquer en France, on avait eu en novembre 2016 l'opération 70 000 entrepreneurs. C'était en partenariat avec Pôle emploi, France Travail aujourd'hui, où il s'agissait en fait d'envoyer des bus dans les banlieues populaires de l'Île-de-France pour aller en fait chercher de la main-d'œuvre.
3: Livry-Gargan, Garges-lès-Gonesse, Sarcelles, Aulnay-sous-Bois. Le bus bleu est là, avec ses fanions, ses ballons, ses comptoirs pour faciliter les démarches d'inscription. Un bus garé sur le parking même de l'usine Peugeot-Citroën qui a fermé ses portes en 2014, faisant disparaître plus de 3000 emplois. Des voitures Peugeot, de préférence de grosses berlines noires, c'est peut-être ce que devront acheter les hommes qui font la queue ce jour-là pour devenir chauffeurs.
2: Pour que Uber fonctionne, il faut qu'il y ait un volant de main-d'œuvre disponible. Parce que si vous n'avez pas une main-d'œuvre disponible très nombreuse, eh bien la clientèle va devoir attendre longtemps. Et là, en fait, ils disposent là d'une réserve de main-d'œuvre disponible parce que ces populations, immigrés ou fils d'immigrés, sont en fait des populations qui sont victimes de discrimination potentiellement, qui occupent très souvent des positions subalternes dans le système d'emploi et qui vont donc être disponibles et particulièrement aussi attirées par les promesses qui leur sont faites par Uber.
0: À commencer par celle de devenir son propre patron. La liberté totale avec en plus des revenus décents, la belle vie quoi. Mais là encore, comme pour la naissance d'Uber, la réalité est bien différente du conte de fées. Et les carrosses, enfin les berlines noires, vont très vite se transformer en citrouilles.
4: Une belle grosse citrouille. Citrouille.
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0: C'est un phénomène indissociable de l'histoire d'Uber, la colère des taxis qui se mobilisent partout où se déploie l'entreprise. États-Unis, Uber, the smartphone ride service, to follow the same rules. France.
6: Putain, il y a des lois dans ce putain de pays. Tout le monde les respecte. Uber, parce qu'il est américain, il les respecte pas. Fais respecter ta putain de loi.
0: Royaume-Uni. Mexique.
7: Miles de taxistas tomaron el lunes el Zócalo de la Ciudad de México. El gremio protestó contra el funcionamiento de las aplicaciones de transporte.
0: Partout dans le monde, en Amérique du Nord, en Europe ou en Amérique latine, à chaque fois la même chose, les chauffeurs de taxi dénoncent une concurrence déloyale.
8: On paye des charges sociales, on paye du RSI, on paye des licences, on a une réglementation qui est lourde, on a des crédits, on a des familles à nourrir.
9: Ce que les gens ils ignorent, c'est que pour devenir taxi, il faut une autorisation de stationnement, ce qu'on appelle les licences. Moi, ma licence, ça m'a coûté 150 000 euros, par exemple. Un VTC, lui, il n'a pas besoin d'une licence de taxi. Il a juste à télécharger une application et il roule.
0: Les problèmes, en fait, arrivent dès le départ, à San Francisco, vous savez, à l'été 2010. Les autorités mettent carrément la start-up en demeure parce que l'utilisation du mot cab, taxi, est réglementée. Mais pas de quoi la déstabiliser. Au contraire, elle devient Uber tout court et c'est finalement même plus simple et plus percutant. Et les voitures avec bonbons, bouteilles d'eau et chauffeurs en costume-cravate continuent de se déployer partout dans le monde et sans se soucier des règles, comme le raconte dans le documentaire « Jusqu'où ira Uber ?», son vice-président entre 2013 et 2017, Emile Michael.
10: If you wait...
11: Si vous attendez que les règles changent, ça peut prendre des années. Si vous attendez que les lois s'adaptent pour créer un business, vous ne créerez jamais de business.
0: Confirmation de la sociologue spécialiste du travail, Sophie Bernard.
2: ce qu'ils vont réaliser, c'est cette stratégie du fait accompli qui consiste à s'implanter dans les villes sans respecter la réglementation, sans respecter les règles en vigueur et essayer de les bousculer en réalité.
0: Dans l'illégalité ?
2: Complètement. Ils arrivent et puis ils font une grosse campagne de communication pour expliquer le nouveau service qu'ils vont développer.
0: Et les autorités, à chaque fois, les laissent faire ?
2: Les autorités, en fait, il va y avoir des actions systématiquement. Mais pendant ce temps, Uber poursuit son activité. Et finalement, le temps que toutes ces actions aboutissent, Uber s'est imposé comme un acteur incontournable. Et l'argument qui est mis en avant, par exemple, c'est si vous souhaitez interdire l'application dans votre ville, dans votre pays, c'est quand même l'emploi, des milliers d'emplois qui sont en jeu.
0: Donc en fait, ils retournent complètement la situation, quoi.
2: Ouais, ils tirent parti véritablement de la situation, en fait. Alors même que c'est eux qui arrivent sans respecter du tout les réglementations en vigueur, ils en tirent parti à la fin pour obtenir une remise à plat, en fait, des règles pour qu'elles leur deviennent favorables. La logique, c'est vraiment de se déployer rapidement. La loi, c'est une pure contrainte et la loi, ça s'adapte.
0: Du 100% Travis Kalanick qui n'a pas tardé à prendre le volant d'Uber en devenant PDG en 2012 et visage de l'entreprise, pendant que Gareth Camp reste lui dans l'ombre, mais pas moins actif. Une approche combattante où tout ce qui compte, c'est... en fait, je vais laisser dire Travis.
10: First, let's kill the transportation.
12: Pour commencer, tuons le transport.
10: Let's crush it.
12: Explosons-le,
10: let's
12: d'accord ? Et faisons-le en grand.
0: Tuer et exploser le secteur actuel des transports.
13: J'ai deux idées à ce sujet. La première, c'est la reproduction. Reproduisons le concept dans toutes les grandes villes du monde. Il s'agit de reproduction, mais aussi de domination. Nous voulons qu'il y ait plus d'Uber que de taxis dans la ville. Nous allons dominer chaque ville où nous nous implantons.
0: On appelle ça la stratégie du « winner takes it all ». Celui qui gagne rafle tout le marché. Un rouleau compresseur qui n'a, une fois de plus, rien de spontané. La preuve en juillet 2022 qu'en sortent les Uber Files.
14: Je m'appelle Mark McGann et je suis un ancien cadre supérieur d'Uber. Et je suis ici en tant que lanceur d'alerte.
0: 124 000 documents confidentiels internes à l'entreprise, datant de 2013 à 2017, fournis à un consortium international de journalistes d'investigation par cet homme qui se présente donc comme un lanceur d'alerte, Mark McGann, 52 ans, ancien lobbyiste en chef d'Uber pour l'Europe, le Moyen-Orient et l'Afrique. Des emails, des SMS, messages WhatsApp, des notes ou comptes rendus de réunion qui montrent, je cite, « les tactiques d'expansion impitoyables de la société de VTC ». Adrien Sénéca, journaliste au Monde, fait partie du consortium qui a décrypté et analysé tous les documents.
15: Ce qu'il faut savoir, c'est que, de leur point de vue, ce qui compte, c'est pas de respecter la loi. Ils ont tout à fait conscience d'enfoncer les portes et d'aller vraiment au-delà de ce que la loi, en théorie, leur permet. La question qui se pose toujours, c'est combien ça nous coûte de respecter la loi et combien ça nous coûterait peut-être de ne pas la respecter. La balance, elle est tout le temps faite comme ça. Il y a un document interne auquel on a accès qui est très intéressant. C'est sur un paperboard, un schéma en forme de pyramide qu'ils ont appelé la pyramide de merde, où en gros, ils hiérarchisent leurs déboires judiciaires. Ce qu'ils se disent, c'est bon, il peut y avoir plein de petits problèmes ici et là, mais finalement, qu'est-ce qui compte ?
0: Donc la pyramide de merde prévoit tout.
15: Oui, mais c'est parce qu'en fait, en interne, il faut quand même voir que voilà, le monde n'est pas noir ou blanc. Il y a pas mal de gens qui, assez vite, se posent des questions. Ça fait beaucoup débat en interne de dire, mais attendez, là quand même, on a des perquisitions, on a des chauffeurs qui nous appellent, qui ont des vrais problèmes, qui passent des heures au poste, qui ont des amendes, qui, voilà, qui sont en vraie difficulté. Donc évidemment qu'il y a des gens qui se posent des questions et qui ne sont pas à l'aise avec tout ça. Et les grands stratégistes de l'entreprise, à commencer par son créateur Travis Kalanick, qui disent « Mais non, embrassez le chaos, ne vous inquiétez pas, ça fait partie de la stratégie. C'est pas un bug, c'est à dessein, en fait, qu'on provoque le chaos, qu'on le sème. Le but, c'est de surfer dessus, c'est pas de l'éviter. »
0: La violence garantit le succès. Cette phrase, Travis Kalanick l'a écrite dans un message le 29 janvier 2016, quand les affrontements avaient lieu entre taxis et chauffeurs Uber. Depuis 6 mois, la situation est ultra tendue. Tout est parti de la France, à Paris, le 25 juin 2015.
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16: Il ne fait pas bon être chauffeur VTC ou conducteur Uber Pop aujourd'hui. Les taxis en colère multiplient les actions dans toute la France et ils s'en prennent à leurs concurrents et à leurs véhicules. Certains ont fini sur le toit, les pneus crevés.
17: Je paye 6000 euros de charge par mois. Vous payez quoi comme charge ? Hein ? Et pourquoi vous me volez mon travail ?
18: On voit notre chiffre d'affaires s'écrouler. On va tous aller à Pôle emploi.
19: Là, ce qu'on demande au gouvernement, c'est qu'il désactive complètement l'application Uber Pop. Et pour tout ce qui est Uber ou UberX, qui respecte la législation du VTC, tout simplement.
20: Nous, on demande juste que l'État applique les lois. Point barre, on ne demande rien d'autre.
0: C'est le lancement du service Uber Pop, un an et demi plus tôt, qui a été la goutte d'eau. Des courses réalisées par des particuliers, encore moins chères et sans aucun encadrement, n'importe qui peut se transformer en chauffeur avec n'importe quelle voiture. Une forme de transport clandestin, selon les autorités, qui sera suspendue par Uber une semaine après le début des émeutes. Et je vous reparlerai tout à l'heure de cette suspension, parce qu'elle n'a pas été décidée pour rien. Et il n'y a pas que ça. Travis Kalanick instrumentalise les chauffeurs Uber dans sa stratégie du chaos et les encourage à se défendre contre les taxis.
21: Quand Travis a dit que la violence garantissait le succès, qu'est-ce que vous avez compris par là ?
0: Mark McGann.
14: Je pense qu'il voulait dire que la seule manière d'amener les gouvernements à changer les règles, à légaliser Uber, à permettre à Uber de se développer comme il le souhaitait, c'était de poursuivre le combat, de maintenir la controverse. Et si cela impliquait que les chauffeurs Uber se mettent en grève, manifestent dans les rues, qu'ils bloquent Barcelone, Berlin ou Paris, alors c'était la voie à suivre.
21: C'est pas dangereux.
14: Bien sûr que c'est dangereux. C'est aussi, d'une certaine manière, très égoïste. Car ce n'est pas lui, dans la rue, qui a été menacé, qui a été agressé, tabassé et, dans certains cas, qui a reçu des balles.
0: Non, lui jette de l'huile sur le feu, y compris en public et toujours en mode stand-up. Là, il est à l'université de Stanford en Californie.
22: Quand on réussit quelque chose, tout le monde n'est pas content. Et plus le secteur auquel on s'attaque est ancien, plus il est protégé par le gouvernement, par la corruption ou par les deux, plus les gens vont être contrariés par ce qu'on fait. Nous sommes extrêmement, extrêmement disruptifs. Pour exercer cette activité, pour bouleverser autant les choses, il faut être prêt à se battre. Nous améliorons considérablement la vie des chauffeurs. Ils gagnent plus d'argent, ils arrivent à joindre les deux bouts. Ils vivent le rêve américain et Uber les aide à le faire. Les passagers se déplacent en ville de manière bien plus efficace. Je ne vois pas à qui cela nuit, à part un secteur particulier déjà bien établi, que je ne nommerai pas.
0: Enfin, pas là, parce qu'il a déjà clairement utilisé l'expression « cartel des taxis » et même « asshole taxi ». Ça ira pour la trad ? Mais dans ce qui semble être une vraie guerre aux yeux du PDG, avec lui évidemment dans le rôle de sauveur héroïque, chantre de l'innovation au service de la liberté, il oublie un nouvel ennemi pour les chauffeurs. Il semble même être complètement dans le déni. Parce que c'est Uber elle-même cet ennemi. Et oui, les belles promesses et l'enthousiasme des débuts connaissent un gros coup de frein. Les chauffeurs déchantent.
23: L'ubérisation, c'est travailler plus pour gagner moins. Les tarifs, les conditions, les commissions, jusqu'à 45%.
24: Le client va payer 53,99 euros. Le chauffeur va gagner 29,69 euros. Et Uber, lui, va prendre 24,30 euros.
25: Je travaille 7 jours sur 7, 10 à 12 heures par jour. Sachant qu'avant, quand j'ai travaillé pour un patron, je gagnais 2200 euros. Donc je suis perdant. D'ailleurs, les taxis, ils disent qu'on est des esclaves. Et si on continue comme ça, on va vers la fin de notre métier.
2: Une fois qu'ils deviennent dépendants de la plateforme, les conditions de travail et de rémunération vont se dégrader.
0: La sociologue Sophie Bernard.
2: Qu'on constate systématiquement, c'est que une fois qu'Uber acquiert cette position quasi monopolistique, eh bien en fait les primes sont supprimées, les tarifs sont diminués, 20% la plupart du temps, et la commission que touche Uber pour chaque course est augmentée. Donc les chauffeurs connaissent une chute des rémunérations. Et de l'autre côté, donc on leur a fait la promesse d'être leur propre patron. ce qui est très valorisé. Ce qu'ils découvrent progressivement, c'est qu'ils sont soumis en réalité à ce qu'on va appeler un management algorithmique. Molmal Nesselmanson, donc des sociologues, vont le définir comme la surveillance, la gouvernance et les pratiques de contrôle qui sont menées par des algorithmes sur des travailleurs, de nombreux travailleurs à distance. On a d'un côté, qu'on va appeler une logique disciplinaire, quand les chauffeurs font une course, à l'issue de la course, donc, ils sont notés par la clientèle.
0: Les étoiles.
2: Voilà. Et en fait, ils ont un nombre d'étoiles, une moyenne en fait, à maintenir. S'ils sont en dessous de cette moyenne, ils peuvent voir leur compte suspendu, voire désactivé définitivement.
0: Par Uber, c'est-à-dire qu'ils n'ont pas la main.
2: Exactement. Ensuite, on a la logique gouvernementale. On oriente les conduites. Ils sont en fait incités à travailler sur les périodes dites de majoration. Alors les majorations, c'est qu'en fait, en fonction des périodes, sur certaines zones, on va manquer de chauffeurs par rapport à la demande. Donc pour les attirer, pour les inciter à travailler sur ces horaires et sur ces zones, on va opérer des majorations de tarifs. Donc de fait, ils ne sont pas obligés, concrètement, mais en réalité, de par la chute des rémunérations, s'ils veulent maintenir leur niveau de rémunération, en fait, ils sont obligés de travailler sur ces périodes de majoration qui correspondent à des horaires atypiques. Donc ça va être classiquement le soir, le week-end, la nuit, pour Noël, pour le Nouvel An.
0: Donc entre cette logique gouvernementale et cette logique disciplinaire, au final, ils n'ont aucune liberté, les chauffeurs.
2: Ils ont très peu de marge de manœuvre.
0: On est bien loin des slogans publicitaires affichés partout comme Uber dans les épinards, Uber réussite ou, ailleurs qu'en France, Turn your car into cash. Transformez votre voiture en argent. Mais pendant que certains chauffeurs aux États-Unis, au Royaume-Uni, en France galèrent et commencent même à attaquer Uber en justice pour que leur contrat soit requalifié, ils demandent le statut de salarié, les clients, eux, continuent largement à profiter du service. Uber X, Uber Black, Uber Pool, Uber by Women, leur nombre global double chaque année à mesure qu'Uber se répand sans payer de cotisations sociales ou d'impôts sur les sociétés. There are drivers in your area. Uber. D'une trentaine de villes en 2012, dans 5 pays, elle passe à 10 fois plus en 2016. Et aujourd'hui, ce sont plus de 15 000 villes dans plus de 70 pays, d'après son site internet. À Paris, le nombre de VTC double très vite le nombre de taxis. Le tout avec des alliés dont je ne vous ai pas encore parlé, mais connectés tout autant que les investisseurs à Uber, les politiques. Et parmi eux, un homme aussi ambitieux et sûr de lui, du même âge que Travis Kalanick, un certain Emmanuel Macron.
1: Parce que c'est notre projet !
3: Excusez-moi, monsieur, vous pouvez mettre de la musique classique, s'il vous plaît ?
4: Bien sûr.
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6: Pluff.
7: Pluff.
6: It's Barack.
7: C'est Barack.
6: I'm pinging you from the future.
7: Je t'appelle depuis le futur.
0: C'est bien la voix de Barack Obama que vous entendez. Et Pluff, à qui s'adresse l'ancien président américain, c'est David Pluff, son conseiller. Une vidéo de 2016 en mode retour vers le futur pour faire le bilan politique des 8 ans qu'Obama vient de passer à la Maison Blanche. Et à la fin, Pluff lui demande ça.
7: D'accord. Et moi alors ? Je suppose que je suis resté à tes côtés jusqu'au bout ? En fait, tu es parti il y a quelques années pour travailler chez Uber.
0: Uber ? Eh oui, l'entreprise l'a débauché dès septembre 2014 pour en faire son vice-président et profiter de son énorme carnet d'adresses, comme de celui de Jim Messina, ancien chef de cabinet d'Obama, qui va, lui, conseiller Uber, plus Mark McGahn, dont on a déjà parlé. Des profils précieux pour des VRP de luxe, comme me l'a expliqué le journaliste du Monde Adrien Sénéca, qui a épluché les Uber Files.
15: Travis Kalanick qui disait à l'époque On est en fait en campagne électorale, c'est la même chose. Et donc on a besoin de gens qui font notre campagne, qui ont du réseau. Ces gens-là, leur mission, ça va être de donner à Uber le carnet d'adresses et l'entregent politique qu'ils n'avaient pas encore pour que le monde politique, économique et médiatique prenne son parti contre les taxis.
0: Comment ? De quelle façon ?
15: Ils vont aller typiquement chercher des contacts politiques au Royaume-Uni, en France. Ils vont aussi leur faire rencontrer des grands chefs d'entreprise. Ça peut être par exemple Xavier Niel en France. Parce qu'il y a une vérité dans cette histoire, c'est qu'au départ, les taxis, oui, sont très implantés et donc ont du réseau. Les taxis ont aussi accès aux politiques, hein, évidemment. Mais là, Uber va essayer de se doter d'une force de frappe plus importante. Et ces recrutements de stars, ces carnets d'adresses et les millions qu'ils vont dépenser vont leur permettre d'y parvenir.
0: Des rendez-vous qui s'enchaînent, notamment à Davos avec les grands de ce monde, comme on dit, mais aussi directement dans les cabinets ministériels. En France, où, on l'a vu, la situation est ultra tendue en 2015, l'entreprise américaine trouve une oreille très attentive auprès du ministre de l'économie, nommé à la fin de l'été 2014 et quasi inconnu jusque-là, Emmanuel Macron.
4: Je respecte très profondément les taxis, mais les VTC, c'est une opportunité dans ces quartiers. Ils gagnent une misère, mais posez-vous la question de savoir pourquoi ces jeunes préfèrent aller rouler sur Uber que plutôt tenir les murs chez eux. Pourquoi ? La vérité, c'est que l'entrée avec un CDI au SMIC ou au-dessus du SMIC pour les jeunes, je suis désolé, on ne sait pas l'offrir. Donc moi, dans mon fauteuil au ministère de l'économie, je devrais dire, c'est pas bien, il faut pas faire ça, faut pas aller chauffeur VTC, démerdez-vous pour trouver un CDI dans un grand groupe. Ça n'existe pas, on n'y arrive pas.
15: Les lobbyistes d'Uber,
0: Adrien Sénéca,
15: quand ils sortent de leur premier rendez-vous à Bercy avec Emmanuel Macron, ils ont des étoiles dans les yeux, ils se disent mais c'était au-delà de tout ce qu'on pouvait espérer. Ils sont ravis en fait de trouver un ministre qui semble épouser leur cause fait et geste. Et s'ensuit une relation de proximité entre Uber et Macron pendant plusieurs années.
0: Comment on voit ça, la relation, le rôle d'Emmanuel Macron dans l'implantation d'Uber en France ?
15: C'est qu'il y a une ligne directe en fait entre Marc McGann et ses collègues lobbyistes et Emmanuel Macron. C'est le ministre de l'économie de l'époque qui échange avec eux, qui les rassure quand ils sont en difficulté et qui essaye de trouver des solutions avec eux.
0: Le journal Le Monde a retranscrit cette ligne directe entre les cadres d'Uber et le cabinet d'Emmanuel Macron, mais aussi le ministre lui-même.
8: La conseillère d'Emmanuel Macron, Astrid Pagnossan, au directeur d'Uber France.
9: Transmettez nos remerciements à Travis. Comme évoqué, nous sommes intéressés par une note de synthèse qui résumerait vos attentes en matière de réglementation et votre potentiel d'emploi. Et dites-nous comment nous pourrions prochainement concrétiser un événement avec Emmanuel Macron et des candidats à Uber, ce qui pourrait offrir une image positive.
8: Côté Uber, Marc McGann, responsable du lobbying en Europe, informe ses équipes dès la fin de l'échange.
10: En un mot, spectaculaire, du jamais vu. Beaucoup de boulot à venir, mais on va danser bientôt.
8: La proximité entre le ministre de l'économie et Uber se lit également dans les dizaines de textos échangés.
11: Je vais regarder cela personnellement. Je vous fais confiance. À vous.
0: Quant à la suspension d'Uberpop en juillet 2015, vous vous souvenez ? Bon, c'était un deal en fait. L'entreprise accepte d'arrêter la formule et donc de perdre des chauffeurs et de l'offre. Mais en échange, le ministre de l'économie doit convaincre celui de l'intérieur, Bernard Cazeneuve, qui déteste Uber, de faire un geste pour qu'elle puisse attirer et enrôler des chauffeurs plus facilement et donc maintenir son offre. Banco.
8: Le patron Travis Kalanick envoie lui-même un SMS à Emmanuel Macron.
12: Est-ce qu'on peut faire confiance à Caz ?
11: Nous avons eu une réunion hier avec le Premier ministre. Cazeneuve fera taire les taxis et je réunirai tout le monde la semaine prochaine pour préparer la réforme et corriger la loi. Caz a accepté le deal.
8: 6 mois plus tard, le gouvernement prend un arrêté qui abaisse les 250 heures de formation pour devenir chauffeur de VTC à seulement 7 heures. Les dirigeants d'Uber partagent immédiatement leurs sentiments.
26: Cet arrêté va exactement dans le sens que nous poussons depuis plusieurs mois.
0: Adrien Sénéca, quel intérêt il a, Emmanuel Macron, dans cette histoire ?
15: Emmanuel Macron, il y a un mélange de, sans doute, de parti pris économique sincère, de croire dans cet univers des startups, etc. Et puis, il sert aussi son réseau. Nous, on a pu voir dans les archives de Marc McGann que, pendant la campagne d'Emmanuel Macron en 2017, le fait d'avoir cette proximité avec des entreprises comme Uber permettait d'aller solliciter notamment des investisseurs d'Uber, de leur dire, regardez, on a un candidat qui soutient l'innovation. Il la soutient d'ailleurs d'autant plus qu'il est pour la suppression suppression de l'ISF, etc. Donc ça faisait partie aussi des arguments de campagne et de l'image que Emmanuel Macron s'est donné auprès des milieux économiques.
0: C'est-à-dire que via Uber, Emmanuel Macron arrive à atteindre les fameux capital risqueurs dont on parlait tout à l'heure, qui ont investi dans l'entreprise de la Silicon Valley.
15: Oui, tout à fait. Et ça, c'était quand même au cœur du projet économique et du réseau qu'a tissé Emmanuel Macron. Ça fait partie de sa stratégie d'aller parler à ces milieux-là et de les séduire.
0: Au moment de la publication des Uber Files en juillet 2022, Emmanuel Macron, devenu président de la République, réagit comme ça.
13: J'ai été ministre. Donc le ministre que je suis a fait son travail. J'ai vu des chefs d'entreprise étrangers, l'horreur. S'ils ont créé des emplois en France, je suis hyper fier de cela. Et je considère que le rôle du ministre de l'économie que j'étais, le rôle aujourd'hui du ministre de l'économie et des finances comme du président que je suis, c'est de nous battre contre ce qui est un fléau en France depuis 3 décennies, c'est le chômage de masse. Je conçois tout à fait qu'il veuille s'attaquer à ma pomme, ça fait 5 ans et demi, je suis habitué. Très sincèrement, comme disait un de mes prédécesseurs, ça m'en touche une sans bouger l'autre. Je vous le dis en toute franchise.
0: Classe. Sauf que dans les faits, Uber n'a pas fait baisser le chômage. Elle n'a majoritairement fait que précariser encore plus et donner des idées aux autres. La fameuse ubérisation qui entre dans le dictionnaire en 2017. Dans son livre « Uber usé », la sociologue Sophie Bernard rappelle que ce système inspiré de ce qu'on appelle le tâcheronat au XIXe siècle est, je cite, « une forme exacerbée de suggestion des travailleurs visant à les mettre encore plus à l'écart des régulations du monde du travail ».
16: Cette ubérisation, est-ce qu'on peut dire, ou est-ce que c'est trop fort comme mot, de dire que c'est une forme d'esclavagisme moderne ?
2: Ce qui est intéressant, c'est qu'on peut parler d'esclavagisme moderne, et c'est même le terme qui est utilisé par les chauffeurs. On a là des travailleurs qui sont donc soi-disant indépendants, qui en fait donc assument les risques de l'activité, mais finalement sans bénéficier de l'autonomie qui est associée traditionnellement, classiquement au statut d'indépendant, qui en même temps sont en fait subordonnés, mais sans bénéficier des protections et des droits associés au statut salarié. On va parler en sociologie de travailleurs hybrides. Ils ont tous les inconvénients des deux statuts d'emploi et aucun des avantages associés. Ils sont dans une des pires situations qui soient.
17: Bonsoir.
18: Bonsoir.
17: Commande des Léonis, s'il vous plaît.
18: 1 minute.
17: Ça marche.
18: Voilà, c'est prêt pour vous.
17: Merci beaucoup.
18: Merci. Vous voulez un bonbon ?
17: Oui, c'est bon.
0: Et c'est encore pire pour les livreurs à scooter ou à vélo qu'on voit partout dans les rues des grandes villes et que le film L'histoire de Souleymane a mis en lumière, des hommes immigrés, sans papier pour les deux tiers, encore plus précaires et donc plus vulnérables. Des livreurs, oui, parce qu'Uber s'est diversifié pour ne pas tout miser sur la voiture et les problèmes qui vont avec. Vélo, trottinette et Uber Eats qu'elle lance en 2015. Un service de livraison de repas à domicile, on choisit un restaurant partenaire sur l'appli, on commande et 30 minutes plus tard, à table dans le salon. Mais le service alimente aussi les critiques et polémiques sur les conditions de travail. Une étude de grande ampleur, première du genre en France, révèle par exemple en 2026 que les livreurs à vélo travaillent en moyenne 63 heures par semaine et gagnent moins de 1000 euros net par mois.
17: Bonsoir.
19: Bonsoir.
17: Votre commande, s'il vous plaît.
19: C'est passé quoi avec le sac, là ?
17: Rien, madame. Enfin, j'ai un accident, mais c'est rien.
19: Excusez-moi, il est complètement froissé.
17: S'il vous plaît, madame, il n'y a rien qui a renversé. Vous voyez bien dedans.
19: Bah oui, je vois bien que le sac est dégueulasse. Ça. Regardez, il est complètement froissé.
17: Madame, regardez dedans. C'est sec. C'est juste un...
19: Non, mais je ne vais pas le prendre.
17: S'il vous plaît, madame, on ne fait pas ça.
19: Oh non, monsieur.
17: S'il vous plaît, madame.
19: Oh, ça, monsieur, c'est pas monsieur, je ne vais pas prendre le madame, sac.
0: Mais la défense d'Uber est toujours la même. Nous ne sommes pas une entreprise de transport, mais juste un intermédiaire, une plateforme numérique qui n'a pas à salarier les chauffeurs ou livreurs, à qui, après tout, on ne fait qu'offrir une opportunité de travailler. Uber n'emploie ainsi directement que 0,5% de la main-d'œuvre qui contribue à son activité dans le monde.
20: Les gens ne vous font plus confiance. J'ai perdu 97 000 dollars à cause de vous. J'ai fait faillite à cause de vous. Vous avez changé tout le business.
0: Et quand un chauffeur pas content ose le dire en face au patron, monté dans sa voiture à San Francisco en février 2017 et équipé d'une caméra qui enregistre tout, Travis Kalanick fait du Travis Kalanick.
20: Vous savez quoi ?
1: Certaines personnes n'aiment pas assumer les responsabilités de leurs propres actes. Elles rejettent la faute de tout ce qui leur arrive sur quelqu'un d'autre. Eh bien, bonne chance.
14: Bonne chance à vous aussi, vous n'irez pas très loin.
0: La vidéo devient virale et Travis Kalanick sur la sellette parce que les dossiers s'accumulent contre le boss. Décrit en interne comme un dictateur mégalo, empêtré dans des accusations de harcèlement sexuel de plusieurs employés sur d'autres employés au sein de l'entreprise, couvrant des chauffeurs accusés de viol, sexiste, la menace d'Apple aussi de virer Uber de son App Store à cause de collecte de données par Uber sans autorisation. C'en est trop, en juin 2017, Kalanick doit lâcher son poste de PDG sous la pression des investisseurs, plus tellement fan du loup, mais il reste au conseil d'administration. C'est à la fin 2019 qu'il quittera définitivement l'entreprise, quelques mois après l'introduction d'Uber à la bourse de New York, valorisée à 82 milliards de dollars, un record depuis Facebook. C'est un grand brun à la barbe poivre et sel et presque sans aucun cheveu qui est tout sourire à Wall Street. Dara Khosrowshahi, née 50 ans plus tôt en Iran, arrivée aux États-Unis à 9 ans quand sa famille a fui la révolution, c'est lui le nouveau PDG d'Uber.
21: Avec le recul, je pense que l'entreprise s'est montrée trop agressive à certains égards. Aujourd'hui, nous prenons plus de bonnes décisions que de mauvaises.
0: Un profil largement plus classique de PDG, il dirigeait Expedia jusque-là, qui va avec la nouvelle stratégie d'Uber que son créateur Gareth Camp quitte d'ailleurs lui aussi en 2020.
15: Uber, aujourd'hui, ils essayent d'avoir un discours beaucoup plus policé.
0: Le journaliste Adrien Sénéca.
15: Plutôt qu'être tout le temps dans cette défiance de dire « les politiques n'ont rien compris, si c'était moi aux manettes, je défrais toutes ces lois et enfin on pourrait être prospère ». Donc ça, ça fait partie quand même de la stratégie de dire « profil bas, on va éviter de tout le temps taper sur tout le monde parce que ça nous revient aussi par un retour de bâton ».
16: Mais ce profil bas, le fait d'être cette calmée ne garantit pas leur avenir.
15: Oui, puis ça ne veut pas dire que l'arrière-cuisine a complètement changé non plus, oui.
0: Les enjeux sont gros pour Uber. D'abord, gagner de l'argent, parce qu'elle a longtemps été un puits sans fond, brûlant presque 30 milliards de dollars. Ce n'est qu'en 2023 qu'elle est enfin dans le vert, 1,9 milliard de bénéfices, et ça continue en 2024 et en 2025, grâce au transport, puis aux livraisons, mais surtout au choix de Dara Khosrowshahi d'arrêter la diversification dans tous les sens, Ubercopter par exemple des taxis volants, et de quitter un pays où l'entreprise n'est pas leader, plutôt que de dépenser des milliards pour y arriver. Mais pour l'avenir, il y a aussi ce qui se passe en Europe.
22: On parle de millions de travailleurs sur ces plateformes.
0: Valdis Dombrovskis, vice-président de la Commission européenne.
22: Ils sont au cœur de ce modèle économique. Ils devraient bénéficier des droits sociaux et du travail correspondant à ce statut, tels que la réglementation du temps de travail et la protection de la santé, le salaire minimum, ainsi que les prestations de chômage, de maladie et de retraite.
0: Une directive pour mieux encadrer le travail de plateforme que chaque pays doit transposer. Ce serait désormais aux entreprises de démontrer que les chauffeurs ou livreurs ne sont pas salariés, sinon ils le sont par défaut, de quoi faire effondrer le modèle économique. Et puis, il y a la concurrence, des clones d'Uber encore moins chers qui pourraient la dépasser. Mais Uber regarde la route loin devant et tente désormais de s'insérer sur le marché des voitures autonomes. Mais alors, quid des chauffeurs et de tout son discours sur la chance qu'elle était pour eux ?
21: Tout le monde souhaite des transports à la demande, des repas, etc. Donc la conduite autonome et la conduite humaine peuvent se développer au cours des 5 à 10 prochaines années.
23: Et vous ne pensez donc pas que le nombre de chauffeurs va diminuer ?
21: Pas au cours des 5 à 10 prochaines années. Après, nous devrons nous adapter en tant que société.
0: La réponse du nouveau patron à la journaliste de la chaîne CBS est éloquente et rejoint ce que disait son prédécesseur Travis Kalanick dans le Late Show dès 2015.
24: C'est ainsi que le monde va évoluer. Donc la question qui se pose à une entreprise de la tech est la suivante. Voulez-vous faire partie de l'avenir ou voulez-vous y résister ?
0: Un avenir et un présent largement façonnés par Uber, mais pas uniquement sur le transport, non, comme elles veulent faire croire. Avant tout sur l'emploi. Conclusion de la sociologue Sophie Bernard.
2: Le cas est extrêmement médiatisé. En même temps, du point de vue du nombre de travailleurs que ça concerne, en comparaison d'autres secteurs, finalement, ce n'est pas un cas majoritaire non plus. Mais en fait, il est emblématique d'une action qui est menée pour remettre en cause en fait, le salariat. Donc, de ce point de vue-là, c'est aussi une entreprise qui gouverne le monde parce que, de fait, elle a mené des actions qui ont eu des conséquences réelles sur le droit du travail.
16: Elle a précarisé la planète, est-ce que je peux le dire comme ça ou pas ?
2: Oui, on peut le dire comme ça, mais tout ça avec l'accord et le soutien d'acteurs politiques. Elle ne peut pas agir seule.
16: Sauf qu'aujourd'hui, on le sait, et le storytelling d'Uber est bien écorné. Mais en parallèle, les envies de beaucoup de gens de se déplacer toujours plus vite, plus confortablement, ou de se faire livrer les pâtes qu'ils ont eu la flemme de cuisiner, sont encore là. Et d'une façon ou d'une autre, Uber compte bien continuer de nous trimballer. Uber, la course ou la vie, est un récit de Camille Cronier, documenté par Irène Menahem, réalisé par Karen Dehé et mixé par Baptiste Collion. Et juste après les infos, c'est Photos de famille avec vous, Mathilde Serrel. Bonjour.
3: Bonjour Camille Cronier.
16: Alors vous invitez aujourd'hui ?
3: La famille Colinka, Ginette, Richard, Mathis, la grand-mère qui est survivante des camps, le fils qui est batteur du groupe Téléphone, le petit-fils ingénieur du son, trois générations de Colinka.
16: À tout de suite.
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6: Ceuta, un faux Eldorado pour les milliers de candidats à l'exil arrivés ces derniers jours en provenance du Maroc dans l'enclave espagnole. Déçus, sans argent ni endroit où dormir, tous ou presque ont déjà fait demi-tour. Nous serons sur place dans un instant. Carton rouge pour la FIFA, son patron fait marche arrière face aux nombreuses critiques. Il renonce à son projet d'ouverture de la Fédération internationale de foot aux investisseurs privés. L'actualité, c'est aussi cette reprise du feu dans le Var, la propagande. La propagation est contenue, disent ce matin les pompiers. En Gironde également, l'incendie n'est pas fixé, mais les flammes n'avancent plus. Et puis, elle remet son titre en jeu. La Française Pauline Ferrand-Prévot sera au départ du Tour de France Femmes cet après-midi.
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6: Après le rêve d'une vie meilleure, le retour forcé, 60 000 personnes sont entrées illégalement ces derniers jours à Ceuta, petite enclave espagnole située dans le nord du Maroc, en escaladant des grillages ou en traversant à la nage. Bonjour Omar Waman.
7: Bonjour.
6: Vous êtes arrivé à Ceuta, des migrants qui sont pour la plupart déjà repartis, poussés vers la sortie par les autorités.
7: Oui, le calme est revenu ici à Ceuta après le départ de la très grande majorité de ces migrants. 48 000, la plupart marocains, parfois très jeunes, qui ont fait demi-tour sous la surveillance des forces de sécurité espagnoles déployées en masse. Certains sont restés, j'en ai croisé quelques-uns. Ils étaient mineurs, ils erraient dans les rues. Ces migrants rêvaient d'une autre vie. De l'autre côté du détroit de Gibraltar, eh bien, ils ont fini bloqués dans cette enclave, épuisés. Et affamés, ils étaient hagards, ils ont dormi dans des parcs ou dans des terrains vagues livrés à eux-mêmes. Résultat, dès vendredi, dès hier, les routes menant à Fnidek, la ville marocaine frontalière de Ceuta, se sont remplies de jeunes marocains qui ont fait le chemin inverse. Beaucoup sont rentrés chez eux très déçus après avoir découvert une ville espagnole saturée, sans nourriture ni hébergement. Mais malgré le renforcement des contrôles de part et d'autre de la frontière, des migrants continuent d'affluer, peu nombreux, au compte-gouttes, mais convaincus de pouvoir réaliser leur rêve d'Europe.
6: Omar Waman, envoyé spécial de France Inter à Ceuta en Espagne. L'Italie renforce ses contrôles dans les aéroports et les ports. Le pays ferme de manière temporaire l'espace Schengen à l'Espagne. La France, de son côté, a déployé des renforts à la frontière terrestre. Le nombre de policiers et gendarmes est multiplié par 5 aujourd'hui. Le projet qui inquiétait tout le foot mondial n'aura finalement pas lieu. Gianni Infantino, le patron de la FIFA, annonce faire marche arrière face aux très nombreuses critiques. politique. Il abandonne son idée d'ouvrir l'instance aux investisseurs privés. Il s'agissait en fait de créer une société pour gérer les activités commerciales de la Fédération internationale de football. Marion Ferrer, c'est un premier revers pour le président de la FIFA.
8: Et la technique Infantino du toujours plus est contrée en effet pour la première fois. Toujours plus de matchs, toujours plus de compétitions d'équipes, toujours plus d'argent. La méthode s'est heurtée cette fois aux craintes des fédérations de voir des investisseurs privés dénaturer le football. Et c'est le non catégorique de la très puissante UEFA qui a menacé de boycotter les prochaines Coupes du Monde qui a le plus pesé, selon Jean-Loup Chapelet. Il est professeur émérite à l'Université de Lausanne en Suisse et spécialiste de la FIFA.
9: L'idée, c'était quand même d'attirer des investisseurs, et les investisseurs ne l'attiraient pas avec du vinaigre. Il faut du miel, entre guillemets, et il faut que ça puisse rapporter plus d'argent que la Coupe du Monde actuelle, celle qui vient de se terminer, qui a rapporté plus de 13 milliards de dollars, ce qui était quand même un record absolu.
8: Fragilisé en interne, Gianni Infantino doit désormais apaiser les relations avec les 211 fédérations pour briguer un troisième mandat, un défi à sa portée, selon Jean-Loup Chapelet.
9: Dans la mesure où ce sont les fédérations nationales qui votent et que elles obtiennent plus d'argent qu'autrefois, elles ont intérêt à continuer avec lui. Je pense qu'elles vont continuer à voter pour lui.
8: En coulisses, les tractations vont débuter dans un camp comme dans un autre, puisque la prochaine élection du président de la FIFA va arriver très vite. Elle est prévue en mars prochain.
6: Marion Ferrer de la rédaction des sports de Radio France. Et ce matin, la Confédération asiatique salue cette décision et appelle à la transparence. Pas de réaction du côté de l'UEFA pour le moment. Ils ont à nouveau dormi sur des lits de camp dans le Var. À peine de retour chez elles, 2500 personnes à nouveau évacuées hier, alors que l'important incendie fixé ces derniers jours a repris très violemment. 1250 hectares parcourus. Le feu reste actif, précisent ce matin les pompiers. Corentin est co-gérant d'une auberge-restaurant dans le centre de Corrence, un village vidé désormais de ses habitants.
10: Pendant les premières heures, là, ça a été assez cata, ouais. Tout s'est vidé, là, à partir du moment où ça a repris, là, et que les fumées ont commencé à descendre sur le village, là, il y avait tout le monde qui était dans la voiture. Je vous dis, ça a créé un peu du bordel sur le centre du village avec les voitures. Mais là, avec ce nouveau départ, franchement, ça mine le moral, en fait. On se confine, on évacue vers d'autres zones, après on revient, on se dit que tout va bien, et puis après, au final, ça repart. Ouais, franchement, ça commence à être fatigant, je pense, pour tout le monde, en fait.
6: Corentin au micro d'ici Provence, et on l'apprend à l'instant. Un point précis va être fait sur cet incendie dans le Var. Un point au ministère de l'Intérieur où Laurent Nunez est attendu d'ici 25 minutes. Il y a du mieux en revanche en Gironde. Le mégafeu n'est toujours pas fixé, mais il est contenu. La nuit a été clémente, font savoir les pompiers du département. Le chiffre de 42 000 hectares brûlés n'a pas bougé depuis plusieurs jours. 90% des personnes évacuées dans le département ont pu rentrer chez elles. Dans ce contexte, il y a un geste qu'il faut bannir désormais, celui d'un mégot jeté par la fenêtre de sa voiture. Pourtant, un fumeur sur cinq admet le faire encore. Tout l'été, la Fondation Vinci fait donc de la prévention auprès des automobilistes sur les aires d'autoroute. Laurent Kramer, vous avez participé à une de ces opérations.
11: Chacun connaît les risques.
12: Il y a des cendriers, il y a des boîtes pour les mettre. Il n'y a pas besoin de jeter ça par la fenêtre.
11: Nous sommes sur l'A10R de Limours-Janvry. Malgré les risques d'incendie, les équipes de Vinci Autoroute dénombrent 100 mégots jetés par kilomètre parcouru.
25: Des cendriers de poche tout l'été. Ça vous permet de jeter en fait 6 mégots de cigarettes à l'intérieur. Vu les conditions qu'on connaît de sécheresse et de forte chaleur.
11: Près de 20% des Français admettent, comme Katia, jeter leur mégot par la fenêtre.
26: Parfois j'ai pas le choix et je le fais, oui. Parce que j'ai pas soit le cendrier de la voiture ou soit il n'y a pas une poubelle à proximité. Je suis honnête, hein.
11: Ce qui n'a rien d'exceptionnel, constate Christelle, venue de Montpellier.
27: Non, je le vois souvent, parce qu'on prend l'autoroute tous les jours pour aller travailler, nous, dans le sud. Chaque fois que je prends la route, je le vois. Des gens qui fument et qui balancent à l'extérieur.
11: Il faut donc faire de la prévention. La Fondation Vinci distribue 25 000 cendriers de poche cet été. Julie Lecomte, sa déléguée générale.
25: Ce qu'on dit aussi aux automobilistes, c'est qu'un mégot, c'est quand vous le jetez par la fenêtre de votre voiture et qu'il atterrit sur l'autoroute, il peut parcourir 400 mètres en moins de 5 minutes. Donc quand bien même on a l'impression qu'on va jeter son mégot sur l'autoroute, il va certainement
1: prochainement atterrir dans un espace boisé à proximité. On voit qu'il y a encore beaucoup de personnes à sensibiliser sur les dangers, sur les risques. Et c'est pour ça qu'on distribue 25 000 cendriers de poche.
11: 90% des feux de forêt sont d'origine humaine et pour plus de la moitié d'entre eux, selon le ministère de l'Intérieur, dû à des imprudences et à des comportements dangereux.
6: Laurent Kramer, 8 départements du sud de la France sont aujourd'hui en risque élevé de départ de feux de forêt. Les Pyrénées-Orientales, l'Aude, l'Hérault, le Gard, le Vaucluse, la Drôme, le Var et la Corse du Sud. Quelques nouveautés en ce 1er août. La hausse des tarifs réglementés de l'électricité, ça représente en moyenne 26 euros de plus par an pour près de 20 millions de foyers. À noter aussi le léger rebond du livret A. Il passe de 1,5 à 1,7%, pas de quoi rattraper la décrue continue observée depuis 2023, où il se situait à 3%. Les défenseurs des animaux rassemblés ce matin devant le zoo de Beauval, l'association One Voice appelle à manifester pour dire non au projet de nouveaux bassins pour dauphins dans ce parc animalier censé accueillir les mammifères marins de Planète Sauvage en Loire-Atlantique et ceux du Marineland d'Antibes, un delphinarium qui doit voir le jour d'ici mars 2027 et chiffré à 35 millions d'euros. Pour Muriel Arnal, la présidente de One Voice, ce projet rime avec maltraitance animale.
13: Ce sont des dauphins captifs. On ne peut pas étudier des dauphins en captivité, sauf pour étudier les conséquences de la captivité sur eux. Aujourd'hui, les scientifiques étudient les dauphins dans la nature, leur culture, ce sont des animaux extrêmement intelligents. On est face à des animaux qui seront encore une fois dans de graves souffrances. On est face à cette industrie de la captivité et des delphinariums qui veulent nous faire croire que les dauphins seront sauvés en les enfermant entre quatre murs dans des bassins tout petits, en bétonnant la nature. Personne ne peut croire ça. Donc, c'est extrêmement inquiétant en 2026. Mais dans ces bassins-là, qu'ils soient en France ou ailleurs, c'est du dressage. C'est la même souffrance et une souffrance gravissime.
6: Muriel Arnal, interrogée par Ici Orléans. On rend les clés de l'hôtel ou du mobilhome et on laisse la place aux autres. Gros week-end de chassé-croisé entre juilletistes et haussiens. Vous êtes déjà nombreux sur les routes de France. Déjà 400 km de bouchons en cumulé, principalement sur la 7. Bison Futé a repeint la carte en noir dans le sens des départs. C'est orange pour les retours. Et sur les routes, il n'y a pas que les vacanciers. Le Tour de France Femmes s'élancera tout à l'heure de Lausanne en Suisse. Qui, pour succéder à Pauline Ferrand-Prévot, sacrée l'an dernier à 34 ans, la Française revient plus sereine que jamais. Elle qui n'a pourtant plus gagné depuis un an, mais qui croit aux vertus d'une préparation presque monacale, Fanny Lechevestrier.
14: Trois mois depuis le Tour d'Espagne que l'on n'avait plus vu, plus entendu. Pauline Ferrand-Prévot, portable coupé, changement même de numéro de téléphone. À 34 ans, la Française s'est préparée pour ce nouveau Tour de France, telle une ascète.
15: C'est vrai que c'est ma façon de faire. Voilà, pendant deux mois et demi, je me suis entraînée principalement toute seule. C'était cool de pouvoir me retrouver avec moi-même et puis de pouvoir travailler dur à l'entraînement.
14: Et ce, même si cela doit l'empêcher de voir ses parents dont elle est si proche durant des mois. La particularité de PFP, c'est de pouvoir tout mettre en œuvre jusqu'au sacrifice, jusqu'à un régime alimentaire très strict pour atteindre son but.
15: Ouais, mais c'est pas pour toujours. Je sais que c'est pour deux mois et demi dans la saison. Je sais aussi que j'ai hâte de faire ce Tour de France pour pouvoir plus profiter de la vie.
14: Alors après cela, quand on lui demande si tout de même elle n'a pas la pression avant de tenter de décrocher un doublé historique, la Française vous répond plaisir.
15: Ça paraît un peu prétentieux de dire ça ou je sais pas, mais ça changera pas de ma vie de remporter le Tour de France une deuxième fois, clairement pas. Maintenant j'arrive ici plus en me disant voilà, je vais me libérer de tous les entraînements durs que j'ai pu faire et profiter du public.
14: Et la concurrence est prévenue, Pauline Ferrand-Prévot n'est jamais aussi forte que dans ces moments-là.
6: Départ à 14h15, arrivée prévue aux alentours de 17h50 après une boucle de 138 km autour de Lausanne.
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6: 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Photos de famille maintenant, c'est avec vous Mathilde Serrel.
3: Et merci Magali Homo. Photos de famille réunies, trois générations ce matin. Ginette, Richard et Mathis Kolinka.
0: Nous, les survivants, on raconte une histoire. Les gens se font des idées. Et puis, ils arrivent là-bas. Oui, c'est beau. Oui, c'est beau que vous y allez sous la neige ou que non, vous y allez...
2: Un peu, ma mouche,
19: moi, je comprends ce que dit ma mère, parce que quand on arrive là-bas, on n'a ni les odeurs, ni la haine, ni la peur, ni les coups, ni les... ni l'horreur, on n'a pas l'horreur.
3: C'est une photo de famille sur trois générations. Une histoire de mémoire. Celle de Ginette, la grand-mère, rescapée des camps de concentration et d'extermination nazie. Celle de Richard, le fils, batteur d'un des plus grands groupes de rock français, Téléphone. Un nom qui prédisposait peut-être à la transmission. Celle de Mathis, enfin le petit-fils, ingénieur du son, qui transmet à son tour la mémoire de sa mamouchka. Il a fallu un demi-siècle à Ginette pour commencer à raconter et pour formuler aussi certaines réponses aux questions que son fils Richard se posait. Et puis il y a eu, en 2013, au camp de Birkenau, ce voyage avec beaucoup de guillemets où Ginette les a emmenés dans les pas des disparus, ceux de sa famille qui ne sont jamais revenus. Retour à Birkenau, son témoignage, publié depuis avec Marion Ruggieri, c'est cette mémoire qui aujourd'hui est partagée avec tant de Français. Mais comment ces trois générations de Kolinka ont construit leur mémoire? Comment en ont-ils fait un combat du présent contre la haine? On a la chance de pouvoir leur poser la question ici, aux Invalides, où vit Ginette, et où ils nous reçoivent en famille.
20: Photo de famille, Mathilde Serrel sur France Inter.
3: Bonjour à tous les trois. D'abord, je vais vous demander à vous, Richard, de me décrire votre mère, Ginette Kolinka.
19: Alors, ma mère, voilà, c'est... j'ai la chance d'avoir une mère de 101 ans qui lutte contre la haine et l'intransigeance. Et c'est extraordinaire. C'est un modèle, quand même, pour moi. C'est-à-dire qu'on ne peut pas aimer tout le monde, mais on peut comprendre. Et c'est important. Pour moi. En plus, elle a écrit des livres, donc j'ai appris beaucoup de choses qu'elle ne m'avait pas dit. Mmh. Donc j'ai eu les réponses de mes questions, à mes questions.
3: Et vous, Ginette Kolinka, comment est-ce que vous me décririez, comment vous me présenteriez votre fils ?
0: Je trouve que, naturellement, que mon fils est formidable, c'est normal. Mais je n'ai pas été une bonne mère. Moi, j'étais jamais présente. Il y a eu le travail, et puis après, ben, il y a eu aussi ce que j'avais entrepris. Alors, il s'est fait tout seul. Et ben, je l'admire.
3: Et votre petit-fils, Mathis Kolinka ?
0: Mon petit-fils, je l'admire doublement.
3: Vous avez accepté que ce soit lui aussi qui porte votre mémoire, aujourd'hui ?
0: Je pense que c'est lui qui va pouvoir me remplacer. Je l'ai entendu un petit peu répondre à une interview. Merci, Mathis. Si tu veux continuer, bravo.
21: Merci beaucoup, ça me touche beaucoup ce que tu me dis là.
3: Mathis, c'est à vous. Alors, vous avez qu'à me décrire votre grand-mère, Ginette Kolinka, et votre père, Richard Kolinka.
21: Bah, ma grand-mère, c'est une personne que j'admire beaucoup. Elle a toujours eu une joie de vivre qu'elle a partagée tout le temps autour d'elle. Donc, c'est vrai que... C'est un peu grâce à elle aussi que je garde le sourire, parce que vu son histoire et tout ce qu'elle a vécu, je me dis que je dois être satisfait de ce que j'ai. C'est vraiment une fierté de l'avoir comme grand-mère. Je suis vraiment très admiratif.
3: Et votre père, Richard Kolinka ?
21: Mon père, bah, c'est quelqu'un que j'admire aussi, du fait que c'est quelqu'un de vraiment très passionné et quelqu'un qui travaille tout le temps. En plus, il vit de sa passion. Mm. Vraiment, je suis vraiment impressionné de comment il a réussi à réussir dans la musique et du fait que même aujourd'hui, tous les jours, il travaille son instrument. Ouais, je suis admiratif d'avoir.
19: Ça va me coûter cher. Ça.
3: Ouais, oula. Vous êtes au croisement des deux transmissions, en fait, puisque vous êtes et dans la musique, parce que vous êtes ingénieur du son aussi aujourd'hui, Mathis, et dans la transmission de l'histoire de votre grand-mère. D'ailleurs, je le disais au début, téléphone, Richard Kolinka, et la transmission, il y avait quelque chose qui était prédestiné.
19: Prédestiné, ben, quand on est musicien, oui, il y a obligatoirement une transmission. Nous-mêmes, on écoute des choses qu'on retransmet aux autres.

0: franchement.
1: Oui, déjà on passait notre vie à s'appeler, même quand on se voyait tout le temps, on passait au moins minimum une heure à se raconter, je sais plus trop quoi, mais alors qu'on s'était vu 5 minutes avant. J'ai toujours trouvé ce nom ridicule, mais bon, finalement, je m'y suis fait.
2: Et maintenant, avec les Colincas, je voudrais qu'on écoute cette archive de Chronique d'un été de Jean Rouche en 1961 avec Marceline Loridan-Ivens que Ginette Colinca a connue dans les camps de la mort à Birkenau.
3: On va te poser une question à Landry. Landry, est-ce que tu as remarqué que Marceline avait sur son bras un numéro ?
4: Oui.
3: Qu'est-ce que c'est, tu crois ?
4: Non, j'ai aucune idée.
3: Aucune idée ? Bon. Et toi, Raymond ?
5: Et moi, je sais pas exactement. Je sais que ce sont les marins qui portent d'habitude des numéros sur les bras. Et comme elle n'est pas de la marine...
3: Ouais. Pourquoi un chiffre ?
6: J'aurais pu mettre un cœur. J'aurais pu mettre un cœur.
5: Non, ça peut pas être le numéro de téléphone, parce que ça, c'est trop long, 78, 750.
6: Mais tout d'abord, c'est pas un V, c'est un triangle, qui est la moitié de l'étoile juive. Je sais pas si tu connais le symbole juif, qui est l'étoile à six branches. Et d'autre part, le numéro, c'est pas mon numéro de téléphone. C'est...

0: mais ça n'a pas plus loin à 4-5 ans, surtout au siècle dernier, c'était pas du tout pareil qu'aujourd'hui un môme de 4-5 ans. On n'avait pas les mêmes outils, les mêmes perceptions, et on était à 10 ans de la fin de la guerre. Ça paraît hallucinant d'ailleurs.
1: Ginette, comment vous répondiez aux questions de Richard Kolinka lorsqu'il était enfant sur... Je parlais de ce matricule sur votre bras, mais sur les autres questions qui lui venaient.
2: Quand il était petit, je me souviens, ça l'intriguait, son petit doigt sur le numéro. J'allais pas raconter à un enfant de 4-5 ans ce qui s'était passé. Plus tard, quand tu seras grand, je te raconterai. Il y a eu la guerre et il y a eu des gens qui étaient méchants. Ça s'arrêtait là. Et puis, un jour, il rentre de l'école. La première chose qu'il fait en ouvrant la porte, « Alors, maman, je suis juif, moi aussi. » Et on ne parlait jamais de ça à la maison. Mon mari a été prisonnier d'hier pendant 5 ans, moi déporté. Je n'ai jamais entendu mon mari raconter son histoire. Et lui ne m'a jamais entendu raconter mon histoire, mon mari. On ne se racontait pas nos histoires.
1: Mathilde Kolinka, vous avez appris à peu près l'histoire de votre grand-mère en CM2. C'est ça, vous l'avez découvert avec vos camarades lorsque Ginette est venue à son tour.
3: Elle est venue en CM2 dans ma classe pour témoigner. Après, moi, j'ai l'impression que je l'ai toujours su finalement. Je ne sais pas si elle m'en avait déjà parlé. Je pense que j'étais déjà au courant avant qu'elle vienne dans ma classe. Mais c'est vrai que le premier témoignage que j'ai vécu d'elle, c'était en CM2. En vrai, ma grand-mère, elle en parle tellement de manière décomplexée que des fois, quand j'étais avec elle, je pouvais facilement lui poser des questions sans vraiment être gêné. Donc, c'est clair que j'ai pas arrêté du CM2 jusqu'à maintenant à potentiellement des fois lui poser des questions et voilà. Donc,
1: comme vous êtes assez grand maintenant, vous avez vous-même un enfant. Bon, on va dire que ça fait une petite vingtaine d'années que vous posez des questions à votre grand-mère.
3: Mais c'est vrai que là, ces derniers temps, de l'accompagner sur des témoignages, etc. C'est vrai que ça m'a... On vit quelque chose quand même, grâce à elle, je vis quelque chose...
1: Vous êtes ensemble dans les écoles, tous les deux.
3: Je veux pas dire que je viens tout le temps, mais ça m'arrive des fois d'assister à ces témoignages, parce qu'en plus, chaque témoignage est vraiment unique, donc c'est vrai que j'en apprends tout le temps, parce qu'elle peut pas tout raconter, bien évidemment.
1: Alors que Ginette avait peur d'avoir tendance à se répéter, vous disiez que vous aviez entendu beaucoup les histoires de la Première Guerre mondiale et que vous vouliez pas... Vous répétez alors qu'à chaque fois, vous racontez des histoires différentes.
2: Exact. Je ne voulais pas casser les pieds à la famille, à raconter à tout le monde mon histoire. Voilà. Alors maintenant, elle se raconte.
1: Ouais.
2: Et ça, c'est bien.

0: Un chant revenu des profondeurs, celui de Lola Young sur France Inter.
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0: Trois générations de Colinca sur la photo de famille. Nous sommes aux Invalides, où vit Ginette, la grand-mère, rescapée des camps de la mort en 1945. Elle est entourée de son fils, Richard, batteur du mythique groupe de rock Téléphone, et Mathis, son petit-fils, ingénieur du son et accompagnateur parfois de sa grand-mère quand elle témoigne dans les écoles. Ginette Colinca n'a pas voulu raconter son histoire pendant longtemps, mais elle le fait contre la haine et en fermant les yeux pour tenter de retranscrire chaque fois l'innommable. Elle nous parle de ce matricule de déporté sur le bras qui n'est rien pour elle, mais qui dit tout de ce qu'elle a vécu le jour où on lui a tatoué.
2: Ce numéro, mais c'était rien. Ce tatouage, c'était rien. Parce que ça venait en même temps que la nudité. On arrive, on nous met nus. Vous vous rendez compte, vous connaissez... Vous descendez d'un train, vous avez mal voyagé et vous vous retrouvez nu devant des gens. C'était que des femmes, mais que je ne connais pas. La honte, pour moi, très pudique certainement, ou bien pour toutes mes camarades, ça a été comme ça, je n'aurais jamais demandé. Mais moi, cette nudité, ça a été affreux. Alors, le numéro... Je m'en fous complètement. C'est, je suis nue et ça, ça a été terrible. À peine, je sais que la guerre est finie, je voulais le faire l'enlever, ce numéro, pour ne plus avoir rien qui me rappelle cette triste période. Parce que cette période, à part ceux qui l'ont vécu, personne ne peut comprendre. Les mots, c'est rien, les mots, c'est rien. Battu, qu'est-ce que ça veut dire, battu? Ben moi, quand je dis battu, la personne, la victime est par terre, ensanglantée, évanouie, peut-être morte, et il y a la capot qui est là et qui continue à la battre. Voilà la différence entre un mot et ce que je vécus. Le restant, je ne voulais plus en parler. J'ai survécu à ça, je suis contente, je ne vais pas embêter ma famille, je suis la seule à être rentrée sur 9 personnes de ma famille, les neveux, les cousins, les frères, les sœurs. Eh bien, je vais leur raconter ce que j'ai vécu. Moi-même, à part mon père et mon frère qui ont été dans les chambres à gaz en arrivant, les autres, moi non plus, je ne sais pas comment ils sont morts. Ils ne sont pas revenus, c'est tout ce que je sais. Alors, je ne vais pas donner des détails pour refaire souffrir les gens. Je suis revenue. Je suis là, je suis heureuse, j'ai fondé une famille, et bien moi je souhaite à tout le monde d'être aussi heureuse que moi, à part cette période de guerre, et bien je souhaite à tout le monde d'avoir la vie que j'ai eue. Même quand j'étais gamine, on était une famille nombreuse, j'ai toujours été heureuse, voilà. Je ne peux pas continuer à dire autre chose.
0: Donc cette part de bonheur, parce que quand on voit une vie heureuse, ce récit de Ginette Colinca avec Marion Ruggieri, on se dit mais une vie heureuse, et vous le répétez en effet malgré cela, une vie heureuse, et il me semble qu'il y a une place particulière en tout cas pour une chose qui vous a aidé à avoir cette vie heureuse, c'est les marchés. C'est sur les marchés que vous allez retourner travailler, faire de la bonneterie, vendre des petites culottes quoi,
2: les strings.
0: Et voilà, comment au fond cette vie et ce marché qui est une scène originelle dans le jour de votre arrestation et de votre déportation et qui est en même temps l'endroit qui vous a fait tenir. Quel rôle ça a joué dans votre vie, ces marchés? Et c'est là aussi que vous rencontrez, je crois, le père de Richard.
2: Le rôle que ça a dans ma vie, mais ça m'a permis de gagner ma vie, de manger à ma faim, de me payer avec mon mari, on s'est payé des beaux voyages. On a travaillé comme des bêtes toute la journée, du matin au soir, tous les jours. C'est d'ailleurs pour ça qu'on a. Je me sens un peu une mère indigne parce que on travaillait beaucoup et lui, il était assez souvent seul. Quand on est grand, on est content d'être seul, ça lui permet de faire ce qu'il veut. Mais quand on est petit, je suppose que quand on rentre à la maison de l'école, on est content de trouver sa mère ou son père. Eh bien, lui, il trouvait des personnes que j'avais embauchées, mais ni sa mère, ni son père. Le soir, on rentrait tard, il était couché. Le matin, on partait trop tôt, il était couché. Je me sens coupable, mais pas tellement quand même. Hein.
0: Richard, vous avez compris plus tard ?
3: Ça me brise le cœur, tout ça. Je sais pas comment je vais faire pour m'en remettre. Heureusement, il y a la chimie et les drogues et l'alcool. Et en tous les cas, elle m'a montré l'importance de faire un métier qu'on aime. Et ça, je l'ai compris quand j'ai découvert ma passion. Et soudainement, je savais que je ferais, que mon métier serait ma passion et ma passion serait mon métier. Qu'est-ce que c'est beau.
0: Votre passion, il se trouve que c'était la musique. Vous avez une épiphanie musicale au lycée.
3: Voilà, mais ça a été le hasard total. Hein. Mais bon, ce qu'il y a, c'est que, effectivement, j'ai certainement souffert un peu quand j'étais petit, mais comme ma mère l'a dit, j'ai eu une liberté totale que mes petits camarades n'avaient pas, et grâce à ça, je suis devenu musicien. J'en ai jamais voulu à mes parents, bien que ma mère dise qu'elle a été une mauvaise mère. Oui, au niveau de la présence, mais au niveau de ce qu'elle m'a fait comprendre dans la vie et de la liberté que j'ai eue à me faire par moi-même, je ne regrette rien du tout. Quoi. Je ne peux pas lui en vouloir parce que je ne serais pas devenu ce que je suis sans ça. D'ailleurs,
0: Ginette, vous ne vouliez pas qu'il devienne musicien, vous vouliez qu'il devienne fonctionnaire.
3: Vous pensez que j'ai envie que mon fils soit musicien, ce métier de saltimbanque, de drogué, d'alcoolique. Tu veux devenir comme ton père ?
0: Je voudrais qu'on reparte en 1997 pour comprendre comment vous avez commencé à raconter votre histoire, Ginette. C'est au moment de la liste de Schindler, Steven Spielberg va créer une fondation et il y a un cinéaste qui est chargé de recueillir les témoignages des rescapés à travers le monde. Il va vous contacter et vous lui dites d'abord que vous n'avez rien à lui raconter.
2: Oui, ça, quand j'ai répondu à ce jeune homme, sincèrement, j'avais rien à dire. C'était déjà vieux, hein, et je me rappelais pas. Vraiment, j'avais rien à lui dire. Ce que j'avais souffert, tout ça, c'était sorti. Je l'avais vraiment effacé de ma tête. Et par contre, c'était pas tellement effacé parce que ce jeune homme que j'ai retrouvé il y a pas très longtemps à Belleville. Oui. Eh bien, ce jeune homme a dû trouver des mots qui faisaient que, d'un seul coup, je répondais à ses questions et c'était ce que j'avais vécu. Je ne sais pas si c'est compréhensible.
0: Oui.
2: Je ne sais pas. En tout cas, c'est ce qui m'est arrivé. J'avais effacé tout ça de ma mémoire. Mon cerveau était occupé de ce que j'achetais, de ce que je vendais. C'était ça qui remplissait mon cerveau. C'était mon gagne-pain, c'était intéressant. Les souvenirs des camps, je ne m'y intéressais pas.
0: Et ce jour-là, vous avez parlé
2: à l'engouement ? J'ai commencé à lui parler, et en fin de compte, moi qui n'avais rien à dire, il m'a enregistré, il a envoyé l'enregistrement à Spielberg en Amérique, qui a renvoyé l'enregistrement qui était mis sur cassette. Et en fin de compte, la cassette, 3 heures.
0: Quelqu'un
2: qui n'avait rien à dire.
0: Ouais.
2: Et alors, ce qui est dommage, c'est que cette cassette se retrouve parmi toutes les cassettes que j'ai, mais j'aurais bien aimé pouvoir entendre ce que je disais à l'époque. Comment je racontais mon histoire.
0: Et on ne peut pas la retrouver, cette cassette ?
2: C'est difficile, parmi toutes les cassettes que j'ai, je ne sais même pas s'il y a marqué Spielberg. Avant de les jeter, Tu regarderas, Richard.
3: Elle doit exister, oui.
0: En fait, il y a eu un départ pour Matisse aussi dans cette histoire de mémoire, parce que c'est son arrivée, lorsque Hélène, la femme de Richard, est enceinte, qui va provoquer aussi le récit de cette mémoire dans votre famille, non ? Parce que le dire à ce type envoyé par Spielberg, c'est une chose, mais au sein de votre famille, vous n'aviez pas encore fait votre récit.
2: Je n'ai jamais raconté. La première fois, Hélène dit que c'est à elle que j'ai parlé. Moi, j'ai dans mes souvenirs, je crois que c'est à sa mère que j'ai parlé. Et Hélène, c'est
0: la mère d'Hélène.
3: Voilà.
2: Mais moi, je pense que c'est à ta grand-mère qui était venue à Paris. Et dans mes souvenirs, c'est à ta grand-mère que j'ai raconté mon histoire.
3: Bon, pour éviter une nouvelle guerre de Troie, en fait, Hélène aimait Richard. Beaucoup Marion Ruggieri devant elle. Et effectivement, elle avait vu... Ma mère écrivait sur des bouts de papier son histoire. Pas dans des carnets, parce qu'il aurait fallu acheter des carnets. Ça, c'est pas possible. Notre religion nous l'interdit. Donc, elle marque...
0: D'acheter des carnets ?
3: Oui.
0: Vous écriviez donc, sur des bouts de papier. Feuilles volantes ?
3: Voilà, ouais. Des feuilles volantes, des enveloppes périmées.
2: Un petit souvenir qui me venait, je mettais sur
3: voilà,
2: le
3: voilà.
2: papier.
3: C'est Hélène qui a eu l'idée de faire rencontrer, qui a aidé à la rencontre entre...
0: Entre Marion et
3: ma mère.
0: Ouais.
4: Après, on avait déjà fait un voyage avec ma grand-mère en 2013.
3: Mais le livre était...
0: Le livre...
4: Ah bah non, il n'est pas encore sorti, loin de là.
0: Ouais,
4: donc, non, on a découvert... Enfin, je pense que tu as découvert bien avant.
3: Oui, oui.
4: Elle nous a raconté pendant ce voyage, elle nous a montré là où elle dort. Enfin, elle nous a raconté plein de...
0: Ouais.
4: Son histoire, elle nous l'a vraiment bien racontée une fois sur place.
0: Est-ce que vous pouvez d'ailleurs nous raconter ce voyage donc en 2013?
4: Ouais, en 2013.
0: Mathis, donc vous êtes allé à Birkenau, vous êtes allé, vous, votre frère, Richard, Hélène,
2: ah ouais, ça,
0: Ginette, tout le monde.
3: Et la femme de Roman.
0: Et la femme de Roman, votre frère.
2: Nous, les survivants, on raconte une histoire. Les gens se font des idées. Et puis, ils arrivent là-bas. Oui, c'est beau. Oui, c'est beau que vous y allez sous la neige ou que
4: non,
2: vous y allez...
4: Un peu, Mamouchka.
0: C'est beau, Mamouchka. Mamouchka, c'est le petit nom que vous donnez.
4: Oui, je l'ai toujours appelé Mamouchka.
2: Alors, j'ai toujours voulu que mes petits-enfants m'appellent Mamouchka. Je n'ai pas réussi avec les premiers, et bien avec lui.
4: Moi, je l'ai toujours appelé Mamouchka. Voilà.
0: Comment vous l'avez vécu, vous, ce voyage
4: moi,
0: en 2013
4: je trouve que c'est quand même important que les gens aillent sur place, parce que tu dis que c'est beau, mais quand même, il y a quand même on voit quand même là où vous dormiez, et c'était pas humain, finalement. On a l'impression de plus visiter une espèce de ferme qu'un endroit où vous logiez. Donc oui, en effet, la pelouse est bien tendue, et que vous, à votre époque, il n'y avait pas de pelouse, c'était plus de la boue. Mais quand même, c'était quand même hyper fort d'y aller, et c'est quand même pas...
0: Et Richard, comment vous le viviez, vous ?
3: Espèce de forme, c'est plutôt
0: une
3: porcherie,
4: oui, une porcherie
3: nettoyée. Non, moi, je comprends ce que dit ma mère, parce que quand on arrive là-bas, on n'a ni les odeurs, ni la haine, ni la peur, ni les coups, ni ni l'horreur. On n'a pas l'horreur. On a juste une représentation, un décor de l'horreur. Mais malgré tout, je pense qu'il faudrait que tous les antisémites et tous les racistes, c'est-à-dire beaucoup d'abrutis qui sont sur Terre, aillent quand même là-bas pour se rendre compte de ce que l'homme est capable de faire. Mais Hitler n'a pas inventé l'antisémitisme, et on le voit aujourd'hui, il y a encore de l'antisémitisme, et il y en aura toujours. Même s'il ne restait plus qu'un juif sur Terre, il y a des gens qui seraient antisémites et qui diraient « ils sont partout ». Je suis épaté par la connerie des gens. Mais quand on arrive là-bas, on n'a pas du tout envie de rire. Mais pas du tout. Quand on sort, oui, on rigole parce que ma mère a beaucoup d'humour. Et elle aime bien la vodka aussi. Donc,
0: oui, vous aviez un peu de vodka, un petit shot chacun.
3: Donc voilà. Et puis que quand on arrive là-bas, l'avion, il ne nous dépose pas à Birkenau. On arrive à Cracovie, qui est une ville très sympathique.
2: Oui.
3: Très jeune, et la vodka est à 1 euro, les amis. Donc ça, c'est cool.
0: Attention, la loi y va.
3: Ça, c'est cool. Et elle est bonne. C'est pas de la vodka bidon. Donc, c'était très chouette. On a passé un... Et quand on arrive là-bas... Et en plus, il y a une différence entre Birkenau et Auschwitz. C'est-à-dire Auschwitz, on a l'impression... C'est en dur. C'est des bâtiments en briques. On pourrait presque croire, presque, attention, croire à une université du nord de l'Europe. J'exagère, hein, bien sûr.
0: Mais il y a une structure architecturale.
3: Voilà. Alors que quand vous arrivez à Birkenau, c'est que des baraquements en bois. Enfin, c'était... En plus, on ne peut pas tout visiter tellement c'est immense. Et les nazis n'avaient même pas le courage de montrer ce qu'ils avaient fait. Donc, ils ont essayé de détruire les chambres à gaz et les fours crématoires. On peut se rendre compte quand même un minimum de ce que l'être humain a de pire en lui, c'est-à-dire la haine, donc la bêtise.
2: Chacun donnait son avis, et puis à un moment donné, ils se sont retrouvés pour la solution finale, et il y a un de ces officiers qui dit « Mais dans le fond, moi je suis ingénieur agronome, j'ai un produit extraordinaire qui tue la vermine dans les champs. » Et comme les nazis ne voulaient pas qu'il y ait de traces de tout ce qu'ils faisaient, eh bien c'est là qu'ils ont commencé à se servir des fours crématoires pour brûler les corps. Et ben voilà comment on était, voyez.
0: Une archive de Ginette Kolinka auprès des élèves du collège de Meillos en 2023.
2: Au mémorial, j'étais venue témoigner. Et puis, est-ce que quelqu'un connaît des gens qui sont antisémites? Antisémites, ça veut dire qu'ils n'aiment pas les juifs. Et je voyais un jeune devant moi qui n'osait pas lever la main, mais je te vois, tu connais. Oui, eh bien oui, je connais. Ce sont mes grands-parents. Je ne demande pas qui est-ce. Alors, est-ce que tu sais pourquoi? Ah, ben oui, alors. Eh bien, moi, j'aimerais savoir. Ben, vous êtes partout. Partout. Je vois personne juif sur votre front. Sur les fronts. Oui, vous êtes partout, au cinéma, au théâtre. Mais moi, je regarde la télé, je vois personne. Il y a marqué « juif » dessus. Et puis, vous êtes tous riches. Ah, alors là, merci, je suis riche. Ça, je suis contente. Mais tu diras à tes grands-parents qui viennent avec moi. Il y a des bureaux de bienfaisance, du centre qui s'appelle l'Osée, qui sont là pour aider les gens. Tu verras, on leur donne des bons pour acheter des chaussures, on leur donne des bons pour aller manger au restaurant, on leur donne des tickets de métro. Tu verras que c'est comme partout. On est des êtres humains, il y en a des riches, il y en a des moins riches, il y en a des très pauvres. Alors, dire que, comme certains, vous êtes solidaires entre vous, mais non, on n'est pas plus que les autres. On est comme tout le monde. Si Rothschild a de l'argent, il ne m'en a pas donné. Si j'ai de l'argent, c'est parce que j'ai travaillé.
0: Et comment ?
2: On est des êtres humains, c'est tout. Et si chacun pensait, par religion, mais qu'on est des êtres humains, eh ben, il n'y aurait plus ces histoires qui font qu'on se hait les uns les autres.
3: Mais c'est marrant.
2: La haine... C'est Auschwitz.
3: Mais c'est marrant parce que...
0: L'expression pure de la haine, vous dites.
3: Quand on dit « ils sont partout », il y a 19 millions de juifs à peu près dans le monde sur 8 milliards d'habitants. Partout, c'est partout. Effectivement, ils sont partout. Et en plus, je voudrais dire aux cons qui pensent que tous les juifs sont riches, ben alors, devenez juifs. Comme ça, vous serez riches. Vous êtes abrutis, quoi. Moi, la bêtise, ça m'émerveille.
0: Ça vous a mis beaucoup en colère aussi, Richard Kolinka.
3: Ah ben, il y a de quoi, non ?
0: Ouais.
3: Il y a de quoi.
0: Vous êtes mis à la batterie, est-ce que vous avez besoin de taper sur quelque chose ? Parce que c'était quand même là.
3: Oui, pas que ça. C'est-à-dire que je sentais que la société voulait que je devienne un de ces petits rouages. C'est-à-dire que comme j'étais mauvais en classe, eh ben, je serais allé à l'usine. Si j'avais été bon, je serais devenu avocat, médecin et tout ça. Mais... elle ne m'apprenait pas à devenir moi-même. j'ai préféré suivre mon chemin plutôt que le chemin que l'on me proposait. Ma mère m'a transmis ça, et donc j'espère que j'ai transmis ça à mes enfants, de faire ce qu'ils ont envie de faire.
0: Parlons de Mathis, justement. Vous, votre point de vue d'abord sur ce voyage à Birkenau, puisque vous en revenez avec ce petit mot, je crois que vous en voyez avec votre grand-mère, vous dites « je reviens pas, Mamouchka », que tu sois rentré de ce cauchemar.
4: Pour moi, c'est, en fait, le fait d'y aller, d'aller sur place, c'est vraiment voir à quel point c'était réel. Et grâce à ma grand-mère qui témoigne, on se rend compte que c'était il n'y a pas si longtemps que ça, donc que potentiellement, ça peut se reproduire si la haine est...
0: Et de retour, et j'ai
4: l'impression
0: qu'elle est dans le coin, quand même.
4: Elle est quand même dans le coin, et puis dans le monde, il se passe tellement d'atrocités que finalement, c'est important d'en parler, et c'est pour ça que je suis hyper fier de ma grand-mère, qu'elle continue à 101 ans de témoigner, j'ai envie de dire, pratiquement tous les jours.
0: Et vous savez que 70% des rescapés de la Shoah, d'ici une petite dizaine d'années, ne seront plus là.
4: J'étais aux 80 ans de la commémoration de... 80 ans de la libération des camps de Birkenau. Et concrètement, c'est vrai qu'il ne restait plus qu'une dizaine de rescapés. Donc c'est vrai que... C'est d'autant important, c'est à nous, aux nouvelles générations, de continuer à... On a ce devoir de mémoire.
0: Ouais. Et particulièrement aujourd'hui, vous le sentez, vous, Richard Kolinka, vous avez le sentiment qu'il y a un retour de haine puissant dans ce 21e siècle.
3: Mais c'est pas un retour de haine.
0: Où ça a toujours été là. Par exemple, quand je pense à SOS Racisme, vous avez chanté Place de la Concorde en 1985.
3: Il y a toujours cette haine qui est là depuis que... j'imagine depuis que l'homme est sorti de l'eau, quoi, et est devenu homme. C'est, visiblement, on ne comprend rien. Dans le monde entier, il y a des horreurs, quoi. C'est l'exploitation des enfants, l'exploitation des... c'est terrible. Enfin, c'est... Franchement, j'ai l'impression d'être un vieil adolescent, là.
0: Vous dites que camarade. Vous êtes un pessimiste heureux.
3: Oui, je suis un pessimiste heureux parce que je fais ce que j'aime. Et j'ai une chance incroyable de vivre de ma passion. Donc, effectivement, de ce côté-là, je suis joyeux, heureux, mais je ne suis pas aveuglé par mon petit milieu. Je vois ce qui se passe.
0: Richard Kolinka, Ginette Kolinka et Mathis Kolinka, vous restez parce qu'on voudrait écouter ensemble une musique qui est très importante pour Ginette et qui va peut-être pouvoir nous éclairer aussi sur le sens que vous lui donnez. C'est votre chanson préférée de Téléphone, Un autre monde.
5: Ah oui.

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1: Un autre monde téléphone sur France Inter, chanson préférée de Ginette Colinca qui nous reçoit ici aux Invalides avec son fils et batteur de téléphone, Richard Colinca, et son petit-fils et ingénieur du son, Mathis Colinca. J'ai demandé à Ginette, qu'est-ce que vous aimez dans cette chanson ?
2: Non, les quelques premières paroles, j'ai rêvé d'un autre monde. C'est ça. Rêver d'un monde où tout le monde serait heureux, tout le monde accepterait l'autre. C'est ça. Accepter l'autre. Il n'est pas comme vous, mais il a le droit de vivre aussi. Qu'il soit musulman, juif, chrétien, athée, c'est un être humain.
3: Vous voyez la chance que j'ai, moi, d'avoir une mère qui, à 101 ans, ouais, lutte contre la haine. Il y a pas... Là, dans cette salle, il y a des gens qui ont des grands-parents.
1: Ils font quoi, hein ?
3: Contre la haine, hein ? Vous faites rien, bande de nazes.
1: À tous.
3: Alors que moi, ma mère, elle lutte contre la haine et l'intolérance. Non, mais...
2: La haine...
1: Chaque jour, en fait.
2: Auschwitz. Ouais. Et quand on a connu Auschwitz, je peux vous dire que vous ne pouvez pas savoir, parce que je vous dis, on ne peut pas comprendre ce qui s'est passé là-bas. C'était horrible. Et donc, c'est ça, la haine. Hitler, un nazi, haïssait les Juifs, il voulait leur mort, il a réussi pas mal son projet.
1: 6 millions de morts.
2: Mais il y a quand même quelques survivants. Oh. Et quand on est survivant de cette période, eh bien, la vie est belle. Et pour que la vie soit belle, eh bien, il faut apprécier le voisin. Il ne faut pas l'aimer, mais il faut l'accepter.
3: Non, mais est-ce qu'il est hallucinant, c'est quand même Hitler, il est mort jeune, et ma mère, elle est toujours là. Hey,
1: vous êtes battu aussi d'une certaine manière pour que la musique de Richard existe.
2: Ah bah ça, je suis. Je reconnais la batterie.
1: Et je voudrais que là aussi, on vous remercie, ça fait quand même beaucoup de choses. Beaucoup d'occasions de remercier Ginette ce matin, parce que vous aviez des voisins. Pour le coup, vous dites faut accepter le voisin, mais vous, ils n'étaient pas très emballés par les répétitions de téléphone dans votre cave, Jean-Pierre Timbaud dans le 11e.
2: Ah, vous avez raison. On rentrait le soir et la gardienne, il faudra dire à Richard que les voisins ne sont pas contents. Ils avaient peur, c'était des personnes âgées. Elle va y arriver des cheveux longs, les ventres à l'air, les pattes d'éléphant. Elle se planquait derrière.
3: Aujourd'hui, les ventres à l'air.
1: Les ventres à l'air, les crop tops.
2: Et ils coupaient, ils
3: non,
2: coupaient.
3: Non, elle n'avait pas des chaussures ridicules.
2: Là, les personnes qui sont là en train de m'écouter, ils ne connaissent pas ça. Mais à l'époque de Richard, à votre âge, ils coupaient leur pull-over. C'était des pochettes longues. Les gens vendaient aussi. Et ben, ils coupaient leur pull-over pour montrer leur ventre.
1: Et vous avez défendu Richard auprès des voisins pour qu'il puisse continuer ses répètes avec ce qui était le début du téléphone.
2: Et ceux qui me disaient, si c'était mon fils, eh ben, c'est pas ton fils, et quand on aura un, tu verras ce que tu feras. Oui. Quelquefois, je pense, moi, je crois pas à lui là-haut, hein, mais il y a une destinée, il y a quelque chose qui fait que... Vous connaissez la Porte Saint-Martin ?
1: Oui.
2: Bon, pendant des années, je passais sous la Porte Saint-Martin pour traverser, pour aller sur le toit d'en face. Pendant des années, une dame passe, elle reçoit un pilier sur la tête, elle meurt. Alors que moi, des milliers de fois, je suis passée. Alors, c'est quoi ? Il veut pas de moi là-haut, c'est tout. Mais quand je vais y aller, eh ben, on discutera. Moi, il n'y a qu'un mot qui est là chez moi, chance. La chance, la chance, la chance. Et j'ai la chance d'avoir survécu à l'enfer. J'ai la chance d'avoir eu un mari adorable. J'ai la chance d'avoir un fils adorable. J'ai la chance d'avoir un petit-fils adorable.
1: Mathis qui
2: ils
1: est là.
2: Ont l'un et l'autre des compagnes adorables et j'ai des arrière-petits-fils adorables. Je suis entourée que de gens adorables. Comment voulez-vous que je n'ai pas le sourire et comment voulez-vous que je ne sois pas heureuse de vivre ? En plus, je suis ici, aux
1: Invalides.
2: Là, je ne suis pas payée pour faire l'article, mais on est formidablement bien.
1: Ils le seront. En tout cas, merci de nous avoir reçus aux Invalides. Merci d'être tous, autant que vous êtes, adorables. Une vie heureuse, la bien nommée, c'est un récit que vous aviez publié avec Marion Ruggieri chez Grasset. Retour à Birkenau également. Catel, c'est un récit graphique. Ginette Kolinka, Contre la haine, aux éditions La Sirène. Et puis Les filles de Birkenau, que je signale aussi. Les propos sont recueillis par David Teboul. Et c'est aux éditions Les Arènes. Merci infiniment à tous les trois, les Kolinka.
3: Eh bien,
2: merci.
3: Revenez quand vous voulez.
1: Cette photo de famille a été préparée et programmée par Marion Philippe, réalisée par Amazir Amadein Guest, à la technique Clément Vuillet et Guillaume Roux. Et tout de suite, Big Bang, avec vous Christophe Galfard.
4: Bonjour Mathilde Serrel.
1: Bonjour, allons fouiller les entrailles du passé avec vous.
4: Absolument, on va mettre les mains dedans. On va aller autopsier les corps anciens avec l'auteur de Polar, Franck Tillier, l'archéologue Anaïs Ogias et le paléopathologiste Philippe Charlier.
1: Je ne vous dis pas miam, mais le courrier.
4: Eh bien pourtant, ils vont manger des choses, vous allez voir.
1: À tout de suite.
4: À tout de suite.
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10: Bonjour à tous. Une nuit de cauchemar dans le Var. Plusieurs communes de nouveau évacuées après la reprise du feu du massif du Gros-Bessillon. Il était pourtant fixé, mais le vent s'est levé. Hier, en fin de journée, les flammes ont parcouru 1250 hectares supplémentaires. 1300 pompiers sont toujours mobilisés. Ce matin, ils attendent des renforts aériens d'autres départements et 2500 habitants ont dû quitter les lieux. Une vision d'apocalypse, dit le maire de Montfort-sur-Argent. Une nuit plus clémente en Gironde, les pompiers font état de conditions météo un peu plus favorables que ces derniers jours. Le méga-feu n'est toujours pas fixé, mais contenu, reste quelques points chauds entre Lacanau et Lège-Cap-Ferré. La grande majorité des évacués a pu rentrer chez eux, soit quasiment 200 000 personnes. Côté transport, la circulation des trains reprend ce matin depuis Bordeaux vers le sud de la France. Arcachon, Tarbes, Bayonne, un TGV sur deux circule aujourd'hui. Retour à la normale d'ici demain. Sur la route, ça peut être un peu compliqué. Ce matin, c'est le fameux chassé-croisé des vacances. Le ministre des Transports appelle à la vigilance collective. On a vu plusieurs départs de feu autour des voitures, des camionnettes ces derniers jours. Attention évidemment à ne pas jeter vos mégots par la fenêtre. L'autre information de la matinée, c'est bien sûr la marche arrière de Gianni Infantino, le patron de la FIFA, sur l'ouverture de la Coupe du Monde aux investisseurs privés. Notre but a toujours été d'unir et de progresser, dit-il. Clairement, ce projet était source de trop nombreuses divisions. Le calme est revenu ce matin à Ceuta, enclave espagnole au nord du Maroc. Sur les 60 000 personnes arrivées hier dans la précipitation, 48 000 ont déjà fait demi-tour. Les expulsions se poursuivent. Des dizaines d'autobus ramènent les migrants de l'autre côté de la frontière. Au moins 67 d'entre eux sont morts noyés en essayant de traverser par la mer. En Europe, ces images de chaos ont déclenché une levée de boucliers sécuritaires. La France renforce ses contrôles à la frontière dans les Pyrénées. 300 policiers et gendarmes déployés. L'Italie impose de nouveaux contrôles à l'arrivée des avions en provenance d'Espagne. Une exclusion temporaire de l'espace Schengen assume le gouvernement Meloni. Enfin, le Tour de France femmes commence aujourd'hui. 147 coureuses réparties en 21 équipes et 2 favorites. Pauline Ferrand-Prévot pour la France, Demi Vollering pour les Pays-Bas. Départ de Lausanne à 14h15.
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12: Merci Mathilde Cariou et c'est parti pour Big Bang. Avec mes invités, nous allons explorer les vestiges du passé. Imaginez un instant que vous viviez il y a 80 ans, ou 200 ans, ou 3000 ans. Est-ce que vous seriez le même ou la même qu'aujourd'hui ? Seriez-vous capable de survivre aux conditions de l'époque, aux virus, aux bactéries, ou même juste aux conflits qui pouvaient exister ? Je ne sais pas si je parle pour la majorité en disant cela, mais en ce qui me concerne, il y a au moins deux petites choses étranges et un peu contradictoires dans ma façon d'imaginer la vie de nos ancêtres. Déjà, il me semble difficile de ne pas se dire qu'ils étaient comme nous, qu'ils nous ressemblaient et donc qu'ils voyaient le monde un peu comme nous. Et pourtant, malgré cela, j'ai l'impression que notre esprit met une certaine distance entre eux et nous. Une distance qui s'allonge avec le temps, comme si plus des êtres ont appartenu à un passé lointain, plus ils deviennent des êtres de fiction. Cela dit, ce n'est peut-être pas si étrange comme sentiment. Au fond, nos ancêtres ne sont-ils pas tous des êtres reconstitués, transformés par la mémoire et au final inventés, comme certains films soi-disant basés sur des faits réels et qui sont au final des fictions ? Cela soulève du coup une question. Est-ce qu'il existe des moyens objectifs, scientifiques, de reconstruire l'existence d'individus disparus afin de comprendre comment ils ont vécu, ce qu'ils mangeaient, comment ils aimaient, comment ils mouraient ? Mieux encore, est-il possible de mener des enquêtes sur l'histoire de l'humanité, de reconstituer des faits aussi anciens que possible ? Il existe, un peu partout sur Terre, des traces de ces vies passées, des indices qui nous éclairent sur ce qui a mené à nous. Ces traces, elles sont parfois concentrées dans des sites particuliers, dans les vestiges enfouis de villages disparus, ou dans des lieux qui furent, il y a bien longtemps, des emblèmes de civilisations majestueuses. Mais elles peuvent aussi être liées à un personnage isolé, retrouvé par hasard, ou précieusement gardé parce qu'il a eu, de son vivant, une place particulière parmi les hommes et les femmes de son époque, et dont le corps aurait du coup été bien conservé à travers les âges. Grâce aux progrès technologiques de ces dernières années, il est désormais possible d'étudier ces traces avec précision et d'autopsier notre passé comme jamais cela n'a été fait auparavant. Et comme nous allons le voir, en mêlant technologie et histoire, il est possible d'identifier sur des tableaux du sang de Louis XIV, de comprendre l'origine de notre résistance aux antibiotiques et peut-être même d'entendre la voix d'Henri IV. Et c'est pour nous faire découvrir tout cela, pour parler des enquêtes qui sont menées sur les corps anciens, pour comprendre un peu mieux notre présent, que j'ai l'honneur d'avoir à mes côtés trois invités aussi extraordinaires que bel et bien vivants.
13: Philippe Charlier, je suis un médecin un petit peu particulier. Tous mes patients sont morts, mais c'est pas à cause de moi. C'est parce que je suis médecin légiste, tout simplement, et mon métier, c'est de les faire parler. Médecin pour les morts récents, pour la justice, mais aussi pour les morts anciens. Ce qu'on appelle un paléopathologiste. Donc je parcours un petit peu le monde pour aller chercher de vieux squelettes, de vieilles momies, et leur tirer les vers du nez au propre, comme au figuré.
14: Bonjour, Anaïs Augias, je suis archéo-anthropologue et docteur en éthique médicale. Donc mes recherches se concentrent sur la maladie et la mort dans les contextes archéologiques et traditionnels contemporains. J'étudie également le potentiel de tous les échantillons humains que nous collectons dans les problématiques médicales actuelles et j'encadre également au niveau de l'éthique leur protection, donc la protection des collections et des données qui sont engendrées.
15: Bonjour, je suis Franck Tillier, je suis romancier et scénariste, mais surtout romancier. Je passe mes journées à inventer des histoires, ça fait plus de 20 ans aujourd'hui, j'ai écrit 25 romans. Ma spécialité, c'est le roman policier, le thriller. À la base, j'étais ingénieur en informatique, rien à voir, mais je suis passionné depuis tout petit par les sciences. J'aime beaucoup la science et ce qui m'intéresse dans le roman policier, c'est tout ce qui a trait aux sciences médico-légales qu'on retrouve évidemment dans les enquêtes policières.
12: Franck Tillier, Anaïs Augias, Philippe Charlier, bonjour. Bonjour à toutes et à tous. Nous sommes en direct avec le public du studio 181 de la Maison de la Radio et nous allons partir autopsier les vestiges du passé.
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4: Ben, j'avais envie de commencer directement avec vous, Franck Thillier. Oui, les romans policiers, les thrillers, les polars, tout ça, il y a des morts partout. Vous avez une fascination particulière avec l'autopsie, notamment?
15: Oui, ben, on rentre dans le vif du sujet, au propre, comme au figuré. Oui, alors ça fait 25... J'ai écrit 25 romans, je pense que j'ai à peu près 25 autopsies. Il doit y en avoir une, globalement, par livre. Alors, l'autopsie, c'est quand même un passage obligé. Dans l'enquête policière, en tout cas dans le mode de fonctionnement de la police d'aujourd'hui, à partir du moment où on retrouve un corps... Ce qui n'est pas toujours le cas, puisqu'il peut y avoir des enquêtes sur les disparitions. Donc, un passage obligé qui peut être un peu rude à écrire et à lire. Alors, les lecteurs de thrillers sont toujours un peu particuliers parce qu'ils aiment bien s'enfoncer un peu dans les ténèbres, aller voir là où on ne peut pas voir, mettre un peu l'œil dans le trou de la serrure. Donc, les scènes d'autopsie font partie un peu du genre, c'est-à-dire ce qu'on aime aller découvrir. Et moi, j'aime beaucoup les écrire parce qu'elles... Elles vont amener une vérité, en fait, dans l'enquête. Elles révèlent toujours quelque chose. L'examen médico-légal tel qu'il existe dans la réalité, c'est quelque chose de plutôt normé. Hein. C'est, voilà, Philippe Charlet pourrait en parler mieux que moi, parce que ça a été, c'est son métier. Mais c'est vraiment un protocole que le médecin va suivre pendant 2 heures, avec tout un ordre, toute une procédure à suivre. Alors moi, j'essaye de les rendre un peu original, hein, forcément, puisque ayant écrit plus de 20 livres, il ne faut pas que les 20 autopsies soient les mêmes. Donc j'ai des corps qui peuvent être découverts congelés, on peut découvrir des squelettes, on peut découvrir juste un bras. Donc voilà, c'est
4: C'est des corps que vous avez imaginés ou vous êtes basé sur des faits réels?
15: Ah, je me base beaucoup sur des faits réels. Alors j'invente évidemment l'enquête et je m'arrange toujours pour que l'autopsie révèle quelque chose qui va faire avancer les enquêteurs. L'autopsie, c'est quand même quelque chose d'extraordinaire. Hein. Ça peut indiquer dater un corps, la mort d'un corps, à l'heure près ou au jour près, si c'est récent. Ça peut indiquer si un corps a été déplacé, ce qui est quand même assez fort, avec les lividités cadavériques. Ça peut indiquer, alors, avec des examens complémentaires, que sont la toxicologie, par exemple, si on retrouve un corps dans un lac, on peut savoir s'il a été tué dans une baignoire, par exemple. C'est-à-dire, on peut imaginer un criminel intelligent qui va noyer un corps dans une baignoire et qui va dire « Ah bah je vais le mettre dans un lac, comme ça on va penser qu'il s'est noyé. »
4: On a peut-être là le prochain livre de Franck Thillier.
15: Oui, alors je révèle quelques secrets, mais par exemple, justement, quand on retrouve ce corps dans le lac, on le sort. Alors déjà, on peut savoir s'il a été tué, si c'est vraiment noyé ou si on l'a tué d'abord et ensuite plongé dans l'eau, puisqu'on va retrouver, si c'est une noyade, on retrouve de l'eau dans les poumons, ce qui n'est pas forcément le cas si c'est un meurtre à l'extérieur.
13: C'est le signe que le médecin légiste est plus intelligent que le criminel.
15: Et oui, c'est ça, c'est un combat en permanence.
4: Il est important de le préciser souvent.
15: Et il y a ces fameuses diatomées, là, donc
13: des algues.
15: Des algues qui, quand en autopsie, quand on fait les examens, on peut se rendre compte que les algues ne correspondent pas au lac. Elles ont... Donc ça peut nous mener, les enquêteurs, vers des endroits, et c'est comme ça que j'ai réussi à faire avancer mon enquête. Donc les autopsies sont toujours, révèlent toujours des éléments qui intéressent beaucoup les gens, parce qu'on se rend compte que finalement la science peut aider beaucoup.
4: On va peut-être pas tout révéler, sinon on va donner trop de
15: oui, non,
4: de,
15: je garde mes secrets quand même.
4: Pas que pour vous, mais aussi pour les potentiels assassins qui nous
15: oui,
4: écoutent.
15: C'est vrai.
4: Il ne faut pas leur dire tout ce qu'il ne faut pas faire pour tout ça. Il y a quelque chose d'amusant dans les livres, je trouve, de Franck Thillier et les polars peut-être en général, ou tous ces livres où on a des descriptions macabres, notamment d'autopsie. En préparant l'émission, j'ai parlé avec une autre médecin légiste qui s'appelle Karine Dabadi et qui m'a un petit peu décrit son travail. Alors, je ne sais pas si on va le refaire là, à l'antenne, parce que moi, ça m'a vraiment troublé d'entendre ces descriptions. Elle est par ailleurs absolument extraordinaire et c'était incroyable ce qu'elle me racontait, mais il y avait quelque chose d'extraordinairement... à la fois émouvant et troublant d'entendre ces ouvertures de corps, etc. Et du coup, je me suis dit, mais c'est marrant, j'ai pas la même notion, j'ai pas le même ressenti lorsqu'on parle de corps anciens. Par exemple, on peut me dire qu'on va faire une autopsie sur un cadavre qui date d'il y a 15 000 ans. Franchement, ça me fait ni chaud ni froid. Est-ce que c'est quelque chose qui entre en compte, Anaïs Augias, lorsqu'on fait une étude de corps anciens? Est-ce qu'on les considère comme des objets? Est-ce que c'est absurde ce que je suis en train de dire, mon ressenti par rapport à ça?
17: Alors non, pas du tout. De par justement le parcours que j'ai eu en éthique médicale, j'ai bien pu me rendre compte effectivement de tout ce qu'il était mis en place pour étudier les corps actuels dans le cadre de recherches cliniques ou d'autopsie. mais également ce qu'on voit nous en anthropologie, en archéologie, où effectivement on n'a pas du tout la même protection, le même rapport à ce corps mort, qui du coup perd en général tous ses tissus mous, donc du coup il est déjà moins identifiable par rapport à nous, on a déjà moins un affect comme ça visuel. Même si quand il conserve justement tout son volume humain, il est plus vu comme les momies de manière exceptionnelle, mais on perd quand même ce lien affectif. Et du coup, la protection légale s'en fait sentir également, parce qu'on a une protection qui est vraiment très très stricte, très encadrée dans le contexte médical, ce qui n'est pas du tout le cas dans le contexte archéologique. Donc où c'est que le 7 février 2022, où on a réussi à faire passer une loi qui les identifie clairement et qui les distingue justement de tous les autres vestiges archéologiques, donc qui jusqu'à maintenant étaient considérés à peu près comme un vase. Là, maintenant, on a une description bien précise de ce qu'est un corps, un vestige anthropobiologique, comme on les appelle. Donc c'est quand même assez récent, et donc il y a encore énormément de choses à faire au niveau de l'éthique.
4: C'est vrai que même dans des marchés ou je sais pas quoi, parfois on peut acheter un crâne.
17: C'est oui, alors choses, genre de choses qu'on là trouve. Maintenant c'est
4: maintenant on peut plus.
17: Non, c'est complètement illégal, c'est traqué. On en trouve encore malheureusement qui passent sous les radars, mais non, c'est interdit.
4: Donc depuis 2022, un vestige humain n'est plus un objet, c'est un vestige humain, mais ça veut pas. Il est nommé ainsi, mais il n'est pas forcément protégé.
17: Il est décrit. Donc on a toute une description bien précise de ce qu'est un vestige humain et de ce qui les distingue des autres vestiges archéologiques. Après, maintenant, l'étude et la protection restent la même qu'un vestige. Après, il y a la bioéthique et ce que nous, en tant que logique humaine, on fait de ces recherches et de ces êtres humains.
4: Philippe Charlier, avant de parler de cas particuliers et précis qui sont assez amusants, est-ce que vous pourriez nous décrire le protocole lorsque vous trouvez un... Parlons de corps anciens. Vous faites une fouille, vous trouvez un corps ancien. Qu'est-ce qui se passe à ce moment-là?
13: Alors, ce sont ceux qu'on peut appeler des patients du passé. Hein, et dans la lignée de ce que vient de dire Anaïs Ogias, ce sont des patients, donc on leur doit un respect total et absolu parce qu'ils passent dans des mains médicales. Le protocole, il est assez normé. C'est un peu comme les autopsies dont parlait Franck, c'est-à-dire qu'on a d'abord, est-ce que c'est humain ou animal? C'est pas forcément évident quand on a les tout petits bouts de squelette. Donc là, faut faire parfois des examens microscopiques pour en être sûr. Ensuite, combien sont-ils? Est-ce qu'on a un, deux, trois ou plus? Ensuite, si jamais ils sont humains, est-ce que c'est masculin ou féminin? Ensuite, quel est leur âge au décès? Ensuite, quelle est leur ancienneté? Là, c'est souvent une datation au carbone 14 qu'on va utiliser. Et puis ensuite, est-ce qu'ils sont gauchers, droitiers? Quelles sont les activités qu'ils ont pu faire? Porter des charges lourdes? À quel endroit? Ce genre de choses.
4: Je vous interromps une seconde pour vous demander tous ces détails, disons, qui sont ces informations qui sont relativement précises. C'est des études scientifiques qui sont faites par rapport à quoi? Par exemple, par l'ADN, le tassement d'un os ou ce...
13: Vous savez, ce qu'on utilise en principal, c'est nos yeux, en fait. Et normalement, un petit peu notre cerveau aussi. Mais c'est surtout des observations à l'œil nu. Et on fait 90% du boulot uniquement à l'œil nu, sur le terrain même, lieu de découverte du cadavre, ou éventuellement au laboratoire, quand on a transporté tout ça. Mais quasiment tout se fait à l'œil nu. C'est-à-dire... homme ou animal, ensuite le sexe de l'individu, ça c'est des mesures tout simplement, ou des observations, l'âge au décès aussi. Donc il faut considérer que c'est vraiment comme des patients vivants. C'est la même chose quand vous allez voir votre médecin dans un cabinet médical, et quand vous faites la même chose mais à l'état de squelette, et que vous allez voir un médecin un peu particulier qui s'appelle un légiste ou un paléopathologiste, c'est-à-dire la même chose mais pour les squelettes anciens et archéologiques.
4: Là, les listes d'attente sont moins importantes là.
13: Les listes,
4: une fois qu'on est squelette.
13: Oui, le temps compte moins, on va dire. Le temps compte moins.
4: Voilà. C'est un peu ça. Alors, prenons une histoire que je trouve assez marrante, d'une certaine manière.
13: Je me méfie, là.
4: Le reste humain. Lorsque on se place à différentes époques, on va avoir différentes façons d'appréhender un corps mort, par exemple. Et il me semble que dans vos travaux, dans vos recherches, vous vous êtes intéressé notamment à Louis XIV. parce que peut-être que vous pouvez nous décrire quels étaient quel était le rapport avec le corps à l'époque avant de nous raconter ce qui s'est passé avec ce corps-là.
13: Alors quand les rois de France meurent, assez souvent ils sont autopsiés, ils sont embaumés et ils vont faire une sorte de marquage, de bornage territorial des lieux qui sont importants pour eux. Donc Louis XIV, peu avant de mourir, a demandé à ce que son cœur embaumé soit déposé chez les jésuites dans l'église Saint-Paul-Saint-Louis, dans le Marais, à Paris. Il a demandé à ce que ses viscères, ses entrailles embaumées soient déposées dans la cathédrale Notre-Dame de Paris et à ce que son corps embaumé soit déposé à la basilique Saint-Denis. C'est resté tranquille jusque depuis 1715, date de sa mort, jusqu'à 1793, les profanations des révolutionnaires. Et à ce moment-là, les entrailles sont détruites, le cadavre est profané, jeté, peu importe. Et le cœur, lui, eh bien, à ce moment-là, il est sorti de son reliquaire dans cette église et il est acheté par un peintre. Pourquoi ? D'ailleurs, il y a le cœur de Louis XIII qui est juste en face, qui est également vendu à un peintre. Parce que les peintres, à cette époque-là, achetaient des morceaux de momie égyptienne qu'on appelait de la mumia pour peindre avec, s'en servir comme pigment. Alors, je vous donne la recette, hein, ça peut être utile, on ne sait jamais. Vous prenez le cœur, vous le râpez avec une râpe à fromage, vous délayez la petite poussière avec de l'huile de lin, vous rajoutez un petit peu de sel pour faire précipiter et que ça tienne bien, et ensuite vous peignez ça sur une toile. En fait, il y avait un double intérêt. Le premier, c'était qu'on considérait que la momie, c'était de la momie égyptienne, qui avait plusieurs milliers d'années, eh bien, était inaltérée et que du coup, ça allait rendre la toile, la peinture, elle-même inaltérable. Donc, un truc un peu symbolique.
4: Et puis, cette idée qu'encore qu'un corps était un objet...
13: On est totalement dans la réification du cadavre humain. Et puis l'autre chose, c'est que ça donne un pigment qui est, c'est vrai, absolument unique. Ça donne une couleur qui est un peu rouge, bordeaux, violacé, avec des reflets métalliques qui viennent probablement du bitume, c'est-à-dire le pétrole liquide et visqueux qui était dedans.
4: Si vous nous dites plus tard que le corps a un goût particulier aussi, on va se méfier de ce que vous racontez.
13: Eh bien, je pourrais vous le dire parce que j'ai goûté, mais ça, on en parlera peut-être en fin d'émission, quand on sera un peu plus intime. Et donc, du coup, ce peintre-là achète ça, surtout que à l'époque, on est en 1793, ça vient pas d'Égypte, ça vient de Paris, donc c'est du circuit court, si je peux dire, c'est beaucoup moins cher. Et il va s'en servir pour peindre un truc assez particulier, donc il s'appelle Alexandre Pau de Saint-Martin, et il va peindre, honnêtement, pardon, mais une croûte avec, qui s'appelle
4: c'est
13: une
4: bon,
13: vue...
4: le bon terme, je pense,
13: oui, dans tous les sens du terme. C'est ça, c'est un peu coagulé. Et ça s'appelle Vue de Caen, et c'est conservé au musée Tavet de la Cour à Pontoise.
4: Et ça, on est sûr de ça?
13: Alors, on n'en était pas sûr. C'était une tradition qui restait depuis longtemps. De la même façon, un autre peintre, Martin Drolling, va acheter celui de Louis XIII et peindre un intérieur de cuisine qui se trouve maintenant au musée du Louvre. C'est ce qu'on appelle des petits maîtres. Honnêtement, c'est des peintures qui sont pas génialissimes. Et on aurait plutôt imaginé un truc vraiment glorieux. Par exemple, David qui prend les cœurs de roi de France pour peindre le sacre de Napoléon. Là, ça aurait vraiment eu de la gueule. Ben non. Donc, dommage. Nous, on a pu tester et avoir accès à la peinture Vue de Caen. Et on a en effet gratté un tout petit peu sous le cadre les zones qui correspondaient vraiment à ces pigments, théoriquement ceux réalisés avec le cœur de Louis XIV. Eh bien, ça match, comme on dit. C'est-à-dire qu'au microscope électronique à balayage, on a des fibres musculaires vraiment très, très bien conservées. Donc déjà, on voyait que c'était du muscle. Mais bon, entre du muscle de momie égyptienne, c'est vrai, ou d'autres choses, il fallait

0: faut en garder pour le plat d'après. Et lui, il a été très intelligent, il a gardé du rab, si je peux dire, qu'il a ensuite, au moment de la restauration, en 1817, restitué à Louis XVIII, et là, il s'est refait une virginité, après avoir été un temps révolutionnaire. Ensuite, il était re-royaliste, donc il suivait un peu le fil du temps. Donc, on a comparé sur le plan moléculaire les deux, ça matchait parfaitement et ça nous a bien confirmé que cette légende autour du cœur de Louis XIV, un cœur de roi dans un tableau, c'était une réalité.
1: Pardon, est-ce qu'il y a de l'ADN dans ces pigments ?
0: Écoute, on a cherché et malheureusement il n'y en a pas parce que ça a été trop touché par Martin de Rolling, par Pau de Saint-Martin plutôt, Pau de Saint-Martin, je me trompe de peintre, et puis par les restaurateurs, les couches de vernis éventuelles, etc. Donc il n'y a plus d'ADN, ni ADN humain, ni ADN, mais heureusement les protéines se conservent beaucoup mieux, beaucoup mieux. Et je pense qu'il va falloir que tu introduises les protéines de plus en plus dans tes romans, à mon avis.
2: Et combien de temps on peut garder un ADN ? Combien de temps est-ce qu'il reste dans un...
0: Dans des bonnes conditions de conservation, on peut avoir de l'ADN pendant plusieurs dizaines de milliers d'années, quand on est dans des bonnes conditions de conservation.
2: Les momies égyptiennes, par exemple, même si c'est...
0: Ah, c'est pas le top.
2: C'est pas le top.
0: C'est pas le top. En fait, l'ADN n'aime pas l'humidité. Là, je suis d'accord, pour l'Égypte, c'est pas trop le cas. Mais il n'aime pas le temps qui passe. Et là, c'est assez vieux. Et il n'aime pas non plus les ultraviolets et la pollution par des métaux lourds, par du bitume, des choses comme ça qui viennent complètement le recouvrir.
2: Il faut qu'ils soient enfouis dans de la glace, en gros.
0: La glace.
2: Et profondément.
0: La glace, c'est pas mal, oui. Ou un milieu sec, mais sans contamination, sans rien et à l'abri de la lumière. Voilà.
2: Et là, on peut garder.
1: Et quel est l'ADN le plus ancien, du coup
0: Les ADN, Alors, sur les chevaux et sur des chiens anciens qui sont de plusieurs dizaines de milliers d'années, c'est les plus anciens ADN qui ont été extraits, exploités et analysés.
3: Pour les momies, vous nous l'avez expliqué, ça n'arrive pas juste comme ça. Alors je vous propose d'écouter Doesn't Just Happen de James Blake.

0: Nous sommes toujours en direct avec mes trois invités, l'auteur de Polar Franck Tillier, le paléopathologiste Philippe Charlier, l'archéologue Anaïs Augias et bien sûr le public du studio 180 de la Maison de la Radio. Et nous parlons d'autopsie.
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1: Franck Tillier, j'ai l'impression que vous aviez une question capillaire pendant, pendant cette pause musicale.
2: Parce que j'ai, pour mes propres romans, j'ai fait des recherches évidemment sur les corps. Et je sais que le cheveu agit un peu comme une carotte glaciaire. C'est-à-dire qu'en fait, tout ce qu'un être humain va ingérer tout au long de sa vie, en tout cas sur la durée de la pousse d'un cheveu, va se retrouver justement dans le cheveu. C'est-à-dire si on a des cheveux très longs et qui poussent pendant 6 mois, on est capable, à l'extrémité de ce cheveu, donc la partie la plus ancienne, de savoir, enfin d'ailleurs, sur toute la longueur du cheveu, de savoir ce que la personne a ingéré, des médicaments, même par rapport à l'atmosphère qui nous entoure. J'aimerais savoir si, si les cheveux des momies ou des corps anciens permettent de retracer un peu l'existence de ces personnes.
1: Philippe Charlier.
3: Alors c'est vrai que le cheveu pousse en moyenne de 1 cm par mois. Donc quand on voit les cheveux d'Anaïs Augias qui font à peu près 50-60 cm, on a beaucoup de mois qui permettent de remonter un peu le fil de tous les toxiques qu'elle a pu ingurgiter, donc principalement du café, bien entendu.
1: Ou d'autres corps humains.
3: Voilà, du thé, éventuellement. Voilà. Donc c'est hyper intéressant, oui, en effet, sur le plan toxicologique, sans compter aussi la génétique de l'individu, quand on a la chance d'avoir le bulbe ou d'en exploiter d'autres fragments. Alors des cheveux, on en trouve de temps en temps, quand même, en archéologie. Alors autant dans les catacombes de Paris, par exemple, il n'y en a pas ou quasiment pas, c'est rarissime. Il faut avoir des sépultures, par exemple, en sarcophage, ou alors dans des latrines. Et là, je vais redonner la parole à Anaïs. On peut trouver des cheveux ou, pardon, je vais être un tout petit peu trivial, des poils de cul, parce que c'est l'endroit habituel où on les perd, tout simplement, en se grattant ou autre chose, ou en les arrachant, enfin chacun ses habitus. Et ça nous renseigne vraiment beaucoup, non seulement sur la prise de toxique de l'individu, mais aussi éventuellement sur des parasites qui sont encore attachés aux cheveux, et parfois qui ont sucé un petit peu le sang de l'individu, et là-dessus on peut trouver par exemple des puces ou des poux, et là on peut trouver un petit peu l'ADN de l'individu, mais par cet intermédiaire.
1: Anaïs Augias, vous avez travaillé sur des recherches médicales, sur des latrines particulières, j'ai l'impression.
4: Oui, oui, tout à fait. C'est là où, en fait, l'archéologie devient encore plus intéressante que ce qu'elle ne l'est. C'est que jusqu'à maintenant, on avait vraiment une médecine pour répondre aux problématiques archéologiques. Et maintenant, la tendance s'inverse. Donc, on utilise de plus en plus, grâce notamment aux nouvelles méthodes d'analyse, comme l'ADN, qui est de plus en plus performante, comme la protéomique, surtout, qui arrive.
1: Qui était l'analyse des protéines qu'on retrouve partout.
4: Et donc maintenant, l'archéologie a de plus en plus un rôle dans les problématiques médicales actuelles. Et donc là, notamment, on travaille sur des latrines de 1946, donc un camp de prisonniers allemands de 1946, où on a trouvé un gène d'antibiorésistance à la sulfamide. Et donc, c'est la première fois qu'un tel gène a pu être reconstruit, et ce qui nous a permis d'avoir un lien direct avec le départ, en fait. Ça a été un moment clé, un rôle clé, dans l'antibiorésistance actuelle, qui est vraiment un fléau mondial maintenant. Et donc, on a pu reconstituer un peu, comprendre comment ce gène est intervenu, comment il a interféré avec la nature, et pour devenir un fléau mondial actuel. Donc c'est grâce à l'archéologie qu'on a réussi à avoir un témoin direct et non pas par des gens cliniques, enfin des individus cliniques actuels.
1: Et on arrive à lier cette découverte à une utilisation de, par exemple, des sulfamides dont vous avez parlé, qui sont des antibiotiques, j'imagine.
4: Oui, oui.
1: Et à une utilisation peut-être massive à ce moment-là.
4: En fait, oui, c'est ça. C'est que les Américains, quand ils ont pris le camp et qu'ils ont emprisonné les soldats allemands, il y a eu une utilisation massive, mais vraiment très, très massive. On a des documents sur, on a même les pharmacies qui ont été retrouvées dans les latrines, justement, parce que les latrines, c'est vraiment une poubelle, donc on jetait absolument tout. Et donc on a retrouvé toutes les sulfamides qui étaient utilisées en quantité astronomique. Et donc voilà, c'est le point de départ, un des points de départ de l'antibiorésistance actuelle.
1: On a d'autres exemples comme ça de maladies ou de choses qu'on voit apparaître dans l'histoire de...
4: Là, il y a vraiment beaucoup de... Là, c'est vraiment en train de se développer. Mais on a utilisé, par exemple, des étuis péniens qui viennent des collections du musée du Quai Branly.
3: Enfin, on a étudié.
4: On a étudié.
1: Les étuis péniens, c'est...
4: Les
1: ce
4: étuis
1: sont...
4: péniens. Donc, ce sont des vêtements qui sont portés donc, sur le pénis en Papouasie-Nouvelle-Guinée.
1: Ah, c'est d'où la précision de Philippe Charlier.
4: Et donc, Ce sont des artefacts qui sont lavés, qui ont été exposés, qui ont été à l'air libre. Donc on a réussi à retrouver le génome entier du virus Epstein-Barr, qui est en fait vulgairement appelé la maladie du baiser.
1: Et, c'est l'herpès en gros.
4: C'est un herpès, oui. Et qui est chez plus de 90% des gens, de la population mondiale. Et donc on a réussi à retrouver ce génome-là entier dans un étupénien, dans les collections du musée du Quai Branly. Donc ce qui montre en fait que les réservoirs biologiques, archéologiques, anthropologiques se retrouvent maintenant partout, et pas uniquement dans le squelette et dans une sépulture.
1: Comment est-ce qu'on peut être sûr qu'il n'a pas été utilisé plus tard, cet étupénien, et qu'il date bien de cette époque-là, de cet endroit-là?
4: Parce qu'en fait, il y a des références mondiales. Donc on a travaillé avec l'Institut Pasteur, et c'est Gabriel Yaxal Ponce Soto, je m'excuse d'avance Gabriel, qui a travaillé sur l'ADN de ce virus. Et du coup, grâce aux références mondiales de l'Institut Pasteur notamment, on a réussi à savoir quelle est la géographie, déjà l'espace géographique. Donc on confirme l'appartenance géographique de l'objet, et qui nous a aidé à dater.
1: Philippe Charlier.
3: Oui, parce qu'il faut savoir qu'il y a une petite évolution en fait, des agents infectieux, les virus, les bactéries, les champignons, les parasites. Tout ça évolue un petit peu au fur et à mesure du temps en fonction de l'hôte sur lequel ils se développent. Et le virus EBV, en effet, qui a été trouvé dans ce pénis gourde, comme on appelle ça, et qui avait quand même une odeur très très particulière. Hein,
1: en fait. Je ne veux pas savoir.
3: Voilà, mais vous pouvez imaginer. Et voilà, dans vos pires cauchemars. Et il est un petit peu différent, en fait, du virus qu'on trouve maintenant, parce qu'il datait des années 1920-1930. Donc il a évolué un tout petit peu dans cet endroit-là, à cette période-là. Donc ça permet de reconstituer au fur et à mesure un arbre généalogique de ces virus. Et du coup, pour la médecine actuelle et future, ça permet d'avoir un coup d'avance, parce que ça nous permet de dire dans quelle voie évolutive sont en train de se diriger ces virus. C'est-à-dire qu'on voit dans quelle direction ça va, et on peut se dire, voilà, dans 50 ans, voilà à peu près à quoi va ressembler ce virus. Et quand on veut développer des vaccins ou des antiviraux, eh bien ça permet d'avoir un coup d'avance. Donc les morts, en tout cas les vieux virus morts de vieux pénis gourdes, eh bien sont utiles aux vivants et aux futurs vivants.
1: Franck Tillier.
2: Oui, mais j'avais justement une question par rapport au virus, parce qu'effectivement, quand on retrouve des vieux corps, on doit probablement retrouver des virus anciens qui peuvent avoir disparu. Il n'y a pas de danger de... Les virus sont morts, mais il n'y a pas de danger de réactivation de ces virus.
3: Ils ne sont pas tous morts. Moi, quand j'étais au CHU de Lille, quand j'étais interne à Lille et que je travaillais sur l'urne funéraire de Agnès Sorel, eh ben, j'ai attrapé une bonne infection pulmonaire avec ce qu'on appelle une mycobactériose atypique. C'est des bactéries qui ressemblent un petit peu à de la tuberculose. Et du coup, j'ai été en observation pendant plusieurs semaines pour voir si ça se développait, s'il fallait me traiter ou pas. Finalement, ça a guéri tout seul. Ce n'était pas une souche très ancienne. Depuis, je porte beaucoup plus souvent des masques. Mais là, il faut bien imaginer que je sniffais un jus de putréfaction du 15e siècle à plein poumon, et en effet, c'est venu se greffer tout ça.
1: Vous nous rappelez rapidement qui était Agnès Sorel?
3: Alors Agnès Sorel, c'était la favorite du roi de France Charles VII, 1422-1450, et elle est morte peu de temps après son quatrième accouchement, à l'âge de 28 ans. Elle a été enterrée à Loches, en Touraine, et à l'époque, comme j'étais interne à Lille, eh ben, elle a pris le TGV avec sa carte grand voyageur, et elle est montée, elle est descendue à Lille Europe, elle a pris la voiture jusqu'au centre hospitalier universitaire de Lille, elle a eu un scanner, voilà, comme quoi...
1: Est-ce que c'est pas un des cas où justement les cheveux ont permis de... des restes de cheveux ont permis de découvrir un empoisonnement?
3: Quel à propos. Exactement. On a mis en évidence une intoxication au mercure extrêmement importante dans ses cheveux. 10 000 à 100 000 fois la dose thérapeutique, ce qui lui a provoqué une... c'est pas glamour à nouveau, mais une diarrhée hémorragique extrêmement importante qui a fini par la tuer en moins de 48 heures. Là, à nouveau, oui, ce sont en effet les cheveux qui ont parlé. Et puis, évidemment, il fallait étudier la totalité du corps pour comprendre pourquoi ce mercure. Elle avait des parasites. On a essayé à l'époque de la traiter avec ça, mais en quantité beaucoup trop importante. Et c'est là qu'il y a un roman, entre guillemets, à bâtir, ou une
2: faut
3: étude.
2: Pas on garde les idées.
3: Parce qu'on ne sait pas, en fait, si c'est un suicide. Elle était en pleine déchéance politique, si je peux dire. On ne sait pas si c'est un homicide volontaire ou si c'est un accident thérapeutique, l'apothicaire qui s'est trompé de dose. Donc là, c'est aux historiens de le dire, ou à Franck.
2: Oui, ah ben j'adore.
1: Travailler avec l'Institut Pasteur dans ce genre de travaux, Anaïs Ogias, c'est quelque chose qui permet de faire des découvertes qui n'auraient pas lieu par ailleurs?
4: Oui, mais notamment avec l'essor des nouvelles technologies, puis de savoir qu'enfin, l'archéologie, qui est maintenant un réservoir biologique exceptionnel, avec les techniques qui sont mises en place par l'Institut Pasteur et les équipes, je cite notamment Nicolas Raskovan, qui lui travaille beaucoup sur cet aspect-là, de savoir que l'archéologie peut devenir un outil médical à part entière pour comprendre l'évolution des maladies, ça fait plaisir.
1: Oui, et du coup, vous avez des banques de données de virus et de pathologies passées.
4: Alors, il y a beaucoup de banques de données, effectivement, qui sont déjà mises en place, mais c'est vraiment des banques de données contemporaines, avec des sujets contemporains issus des recherches cliniques. Et c'est vrai que nous, on aimerait bien, justement, mettre en place le même système pour les sujets archéologiques et pour les données biologiques archéologiques, pour justement susciter et générer de nouvelles recherches assez systématiques comme ça.
3: Parce qu'on se rend compte qu'en fait, les maladies du passé ne sont pas le passé de nos maladies actuelles. Quand quelqu'un meurt, par exemple, de ce qu'on appelle une gangrène ou de ce qu'on appelle une peste, ben, ce n'est pas forcément vraiment l'agent bactérien responsable de la gangrène, qui est Clostridium perfringens. Ce n'est pas forcément l'agent responsable de ce qu'on appelle la peste, qui est le bacille de Hansen, excusez-moi. Donc, en fait, le mot utilisé ne correspond pas à la maladie qu'on décrit maintenant. Et on est en train, avec les travaux d'Anaïs, menés notamment avec l'Institut Pasteur, mais aussi avec le commissariat à l'énergie atomique de Marcoule, on est en train de revisiter complètement l'histoire des maladies et l'histoire de la médecine, et de redessiner une écologie beaucoup plus réelle, beaucoup plus réaliste de cet équilibre très instable qui existait dans les périodes anciennes entre l'homme, les maladies et l'environnement. Donc on a vraiment besoin de cette base de données immense pour, cadavre après cadavre, cheveux après cheveux, latrine après latrine, et bien reconstituer cet état de santé des populations du passé, parce qu'on en a besoin pour voir l'évolution et pour bâtir la santé du futur.
1: Franck Tillier, j'ai l'impression que depuis votre question de tout à l'heure, vous avez le sentiment d'être assis à côté de deux sacs de virus, de virus anciens qui vous tombent dessus. Le public a d'ailleurs quitté la salle, n'est plus là.
2: Mais je sais parce que j'avais écrit un roman où justement un ancien virus se réveillait, on l'avait trouvé dans la glace. Et d'ailleurs, c'est plutôt quelque chose de réel. Hein. C'est-à-dire, aujourd'hui, avec le réchauffement climatique, la glace fond, le permafrost, il y a des virus qui sont emprisonnés là-dedans et qui sont encore vivants et qui ont résisté à des milliers, voire des millions d'années qui ont survécu et qui peuvent se réactiver. Donc, ça, c'est une vraie crainte parce qu'aujourd'hui, ça a tellement muté que ces virus-là sont complètement inconnu, on n'a rien a priori pour s'en défendre.
3: Il y en a un qui a été nommé par Jean-Michel Clavry, qui est vraiment le spécialiste de ça, qui travaille à Marseille, et ce virus s'appelle Pandora virus, comme la boîte de Pandore, et c'est tellement poétique, mais aussi tellement réaliste en termes de dangerosité potentielle, c'est très bien vu.
1: Il a été trouvé où, ce Pandora virus ?
3: Dans la Sibérie, en l'occurrence, et évidemment dans le permafrost, vieux de plusieurs dizaines ou centaines de milliers d'années. En l'occurrence, le Pandora virus n'est pas a priori nocif et dangereux pour l'espèce humaine actuelle, mais il y a des épidémies, par exemple, de charbon, l'anthrax, qui sont survenues à cause de la fonte du permafrost, ayant tué un enfant et tout un troupeau de rennes, parce que c'était une souche qui était assez récente, 18e, 19e, et là, ça a fait des morts, en l'occurrence.
1: Du coup, lorsque vous étudiez des latrines ou ce genre d'endroit, dorénavant, j'imagine que vous êtes protégé.
4: Non, mais c'est vrai que la question se pose non pas seulement pour nous qui étudions les squelettes ou les latrines, mais pour tout le monde, parce que le cas des latrines notamment, ce sont uniquement des trous dans les tranchées ou dans des camps de prisonniers. Donc c'est uniquement des trous dans l'environnement. Et quand on retrouve un gène d'antibiorésistance qui a malheureusement, bon là on va être un peu technique, mais qui a malheureusement croisé la route d'un intégron 1 et qui fait que ça a mené à l'antibiorésistance mondiale, quand on voit qu'on le retrouve encore maintenant et qu'il a une charge qui n'est pas forcément désactivée, qu'est-ce que ce sera s'il retrouve un autre copain biologique sur la route et...
3: Mais tu mets des gants quand même quand tu fouilles.
4: Oui, nous, oui.
3: Mais c'est vrai que les échantillons, oui, il ne faut pas qu'ils se retrouvent un peu partout. Voilà, c'est pas, on n'a pas non plus nécessité de travailler dans un laboratoire P4, il ne faut pas exagérer.
1: Ça, ce sont les laboratoires sous haute surveillance.
3: Exactement, avec filtration de tout ce qui en sort, tout ce qui en rentre. Donc, on n'est pas encore dans ce contexte-là. Mais c'est vrai qu'il ne faut pas forcément jeter n'importe où nos résidus de latrine, parce qu'il y a quand même une dangerosité potentielle.
1: Et ben, pour rester dans le thème, je vous propose d'écouter Monsieur de Thomas Fersen, qui est une histoire racontée par le majordome d'un assassin.
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1: Nous sommes toujours en direct avec mes trois invités, l'auteur de Polar Franck Tillier, le paléopathologiste Philippe Charlier et l'archéologue Anaïs Augias et bien sûr le public du studio 180 de la Maison de la Radio qui se prépare à poser ses questions.
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1: Bonjour Séverine, c'est vous qui avez la première question.
3: Bonjour. Vous nous avez dit tout à l'heure que les plus vieux ADN retrouvés étaient sur les chevaux ou les chiens. Et je voulais savoir si on avait trouvé de l'ADN chez des fossiles humains, Lucie par exemple.
1: Philippe Charlier.
4: Merci beaucoup. Alors Lucie n'est pas un fossile humain en l'occurrence, c'est une préhumaine et visiblement d'une lignée qui n'a pas abouti jusqu'à l'homme. Donc c'est une ancêtre d'une branche parallèle. Il n'y a pas d'ADN qui a été retrouvé sur elle. Elle est datée de 3,18 millions d'années et c'est un squelette qui est entièrement minéralisé. Il n'y a vraiment plus aucune trace pour le coup d'acide nucléique dessus. Donc c'est malheureusement un petit peu peine perdue. On ne peut plus faire que de la morphologie sur ce squelette.
1: Nous avons une deuxième question de Claude.
5: Oui, à qui appartient les vestiges d'un corps retrouvé? Est-ce que c'est au pays? Est-ce que c'est à l'équipe de chercheurs? Que dit la législation?
1: Anaïs Augias.
6: Alors, les squelettes archéologiques appartiennent à l'État. Donc, c'est lui qui est décisionnaire et propriétaire de chaque squelette. L'État lui-même, ne pouvant pas gérer tout ça, va déléguer à plusieurs instituts comme l'INRAP ou les DRAC, les services archéologiques départementaux nationaux, qui eux vont gérer un petit peu l'étude et la gestion de ces squelettes. Et chacun a son service également dans chaque ville. Donc c'est un peu dispatché, toutes les collections sont un petit peu dispatchées. Et donc chaque collection a son tuteur.
1: Qui décide un peu de ce qu'on peut en faire. Nous avons une question de Véronique.
7: Alors, des nouvelles maladies comme le Covid-19 sont-elles des maladies qui se réveillent ou des créations de la nature ?
1: Philippe Charlier.
4: Ah, c'est difficile à savoir et c'est justement toute l'étude génétique et donc un petit peu généalogique de ce virus qui permet de savoir son origine. Il y a plusieurs choses, ça peut d'abord être des créations absolument artificielles de l'homme dans des laboratoires de recherche, ce qui a été supposé pendant un certain temps, originaire de Chine pour et de Wuhan notamment pour le Covid-19. Dans d'autres cas, ce sont des virus anciens qui vont, en allant chez certains humains, muter, se transformer, parfois même chez l'animal, puis revenir chez l'homme. Donc en fait, il n'y a pas de réponse, il y a plusieurs réponses à votre question qui est vraiment pertinente. C'est tout ça qui cohabite ensemble. C'est vraiment ce qu'on appelle la pathocénose, je vous rajoute encore un bon terme bien compliqué. En fait, c'est cette interaction permanente entre l'homme, ses parasites au sens global du terme, virus, champignons, bactéries et parasites stricto sensu, et puis l'environnement pouvant être la nature, mais également les animaux à son contact. On sait qu'en tout cas, à partir du néolithique, ce moment où l'homme devient sédentaire, où l'homme pratique l'agriculture et pratique l'élevage, et où il stocke les denrées...
1: En années, ça fait il y a combien de temps?
4: C'était il y a à peu près entre 10 000 et 6 000, 4 000 ans avant nous, parce que ça ne s'est pas fait au même moment, au même endroit, et bien c'est le moment où on a vraiment une explosion, si je peux dire, sur le plan sanitaire, parce que c'est le moment où on est encore plus proche des animaux, encore plus proche des aliments, et c'est là que naissent beaucoup de maladies infectieuses de maintenant, mais aussi des choses qui sont un déséquilibre de la santé, comme les allergies par exemple.
1: Franck Tillier.
8: Oui, alors j'ai une question encore autour de l'ADN. Quand on trouve un squelette ou un crâne, normalement, c'est constitué de la matière, en fait. Donc, qui dit matière, dit normalement ADN. On n'est pas certain de trouver de l'ADN dans des ossements
6: Non. Ça va dépendre du contexte de préservation. Généralement, on utilise ce qu'on appelle le rocher, donc une partie qui est derrière l'oreille. Parce que c'est là où ça se conserve le mieux, mais c'est jamais garanti.
8: À l'intérieur des os
6: Non, c'est jamais garanti. D'accord. Ça va vraiment dépendre de tellement de contenus.
1: T'as une belle vision de ce qui est un corps humain et qui reste derrière. Non, c'est plutôt minéral finalement ce qui reste.
4: C'est très minéral, c'est très poreux aussi. Très poreux, et dès que c'est poreux et que ça prend de l'eau comme une éponge, eh bien, l'eau elle va dégrader, elle va liser, comme on dit, c'est-à-dire découper en tout petits morceaux qui ensuite ne seront plus du tout exploitables. Elle va oxyder aussi tous ces éléments et du coup, ça tombe en poussière, mais à l'échelle ultra-structurale. Mmh. Les dents peuvent éventuellement être intéressantes, notamment la pulpe dentaire, parce que c'est très dense tout autour. Il y a le cément, l'émail, la dentine, donc ça, une sorte de coffre-fort à l'intérieur, comme c'est très, très vascularisé, la pulpe dentaire, on peut retrouver éventuellement un peu de sang circulant qui est encore trappé à l'intérieur, mais c'est quand on a de la chance. Tu sais, Franck, quand on a une étude génétique qui est publiée, il faut imaginer qu'il y a 1000 études tentées qui ont foiré à côté. Mmh, mmh. Donc c'est l'ADN, on en parle beaucoup, mais on en trouve très très peu.
9: Nous avons une question de Thibaut. Alors, à partir de quand considère-t-on que l'étude d'un corps relève de l'archéologie et non plus de la médecine légale, disons classique ?
10: Anaïs Ovias.
6: Alors là encore, on est très content parce que l'archéologie prend aussi de plus en plus de place avec les gendarmes, par exemple, dans les contextes de médico-légaux. Du coup, la frontière devient de plus en plus fine. Donc on intervient sur des soldats de la Seconde Guerre. On intervient aussi lorsque les squelettes n'ont pas... ne sont pas directement liés à une affaire criminelle ou à des squelettes recherchés, où on fait appel aussi au service archéologique pour prendre en charge l'identification et venir en aide et prendre le relais des services de gendarmerie. Donc on travaille aussi beaucoup en collaboration avec eux. Et donc on est très contents aussi.
10: Eh bien, il est temps de vous faire écouter un petit son mystère. Alors normalement, j'essaie de le faire découvrir à mes trois invités, mais là, il se trouve qu'il y en a deux sur les trois qui le connaissent. Donc, je vais me tourner vers vous, Franck Tillier, vous allez être le cobaye. Et c'est vous qui allez essayer de comprendre ce que l'on va entendre maintenant.

0: rapport avec l'archéologie.
1: On n'a pas le droit de vous donner d'indice. Bah, il y a quand même un thème dans l'émission.
2: C'est un son humain, c'est un son...
1: Vous trouvez ça plutôt plaisant?
0: Quelqu'un a trouvé
3: On peut peut-être l'achever, là, quand même.
1: Mais on n'a pas l'impression qu'il se passe quelque chose de sympathique. Mais est-ce que c'est vraiment quelqu'un de vivant qu'on vient d'entendre? Vous n'avez pas tout à fait trouvé, mais ça a effectivement un rapport avec l'archéologie et avec nos deux invités scientifiques d'aujourd'hui. Mais nous allons avoir Lise Buchmann, qui est ORL, responsable de l'unité d'exploration fonctionnelle voix-parole déglutition à l'hôpital Foch à Suresnes, qui nous a enregistré une petite explication de ce que nous venons d'entendre.
4: Alors, le son que vous venez d'entendre, c'est celui obtenu à partir de la maquette du conduit vocal du roi Henri IV. On quitte quelques instants notre momie pour comprendre la production de la voix. Le son est produit par une source sonore ou vibrateur qui, chez l'homme, se situe au niveau du larynx, au niveau des plis vocaux. Le son est généré par la soufflerie pulmonaire. Au-dessus du vibrateur, on a le conduit vocal, qui est composé de différentes structures, dont le pharynx, la cavité buccale avec la langue, le voile du palais, les cavités nasales et, à son toute extrémité, on a les lèvres. Ces structures sont des articulateurs de la parole qui bougent en permanence quand on parle. Le son va traverser donc ce conduit vocal qui va être modifié, sculpté pour produire des phonèmes comme les voyelles et les consonnes, puis former des mots et des phrases. Lorsque Philippe Charlier nous a présenté la tête et le cou momifié du roi Henri IV, les membres de nos différents laboratoires, en particulier le docteur Robin Baudouin, médecin ORL, et le docteur Angélique Hamelot, ingénieur de recherche au CNRS, ont proposé de reconstruire ce conduit vocal du roi grâce à l'imagerie scanner de sa tête modifiée. Une modélisation des différentes structures du conduit vocal du roi Henri IV a été réalisée en 3D et une maquette de ce conduit a été imprimée et reconstruite. À partir de cette maquette, représentant le conduit vocal du roi Henri IV avec ses volumes spécifiques, ils ont simulé une source sonore neutre à une fréquence de 100 Hz, qui correspond à une voix grave masculine, pour produire un son ayant les caractéristiques d'une voyelle. Chaque voyelle correspond à une position particulière des articulateurs. Ici, nous avons commencé à moduler la longueur du conduit vocal en jouant sur l'articulateur labial. Le premier son entendu est un A, qui est une voyelle ouverte, avec une position basse et postérieure de la langue. Sans changer la position de la langue ni de la cavité buccale, si vous allongez légèrement les lèvres en les arrondissant, vous allez obtenir le O ou le OU. Voilà, je vous encourage à essayer.
1: Alors, j'ai deux petites choses à dire par rapport à ça. Déjà, pour Franck Tillier, figurez-vous que j'avais dit dans mon introduction qu'il y avait la voix d'Henri IV. Je voulais voir si vous aviez bien écouté dès le départ. Mais c'était il y a longtemps maintenant.
3: Un peu de concentration.
1: Voyons. Cela dit, on a parlé de manger des humains depuis tout à l'heure, donc je comprends que la concentration...
3: Ça, c'est la toute fin d'émission. Ça, c'est...
1: Dites-moi, Anaïs et Philippe, c'est dans votre laboratoire que vous avez reconstitué cette voix d'Henri IV. Alors, comment ça, en complément de ce qu'on vient d'entendre, c'est quelque chose qui a un intérêt médical, qui a un intérêt autre que juste nous rendre fous à écouter ces A et ces O.
3: Votre circonspection est palpable. Oui, il y a un intérêt. Alors, il y a un intérêt pour la recherche.
1: Vous l'avez fait juste pour notre émission.
3: Non. Pour être honnête, non. Mais d'ailleurs, dès le début, on vous avait dit qu'on faisait parler les morts, au propre comme au figuré, et c'est aussi un clin d'œil. En fait, c'est anecdotique pour Henri IV, totalement d'accord. L'idée est plutôt de faire la démonstration de la faisabilité de cette technique. En revanche, pour les patients vivants qui, malheureusement, auront un jour un cancer du larynx ou devront se faire opérer tout ou partie du larynx, eh bien, ils sont, pour l'instant, dans l'expectative, ils ne savent pas, et personne ne peut leur répondre à cette question, quelle sera ma voix après l'intervention chirurgicale? Et bien là, on a mis au point une technique, grâce à la technique Henri IV, entre guillemets, où on pourra leur dire, après l'opération, voici à quoi va ressembler votre voix. Et ça peut énormément faciliter l'acceptation de cette chirurgie, qui va sauver leur vie, et qui va certes mutiler leur voix, mais au moins ils ne seront pas dans... dans le flou, dans l'aveuglement, si je peux dire, ils sauront exactement sur quel pied danser après et quelle voix ils auront. Donc, pour un processus thérapeutique qui est de chirurgie ORL et de santé publique, eh bien, Henri IV, oui, nous a servi de cobaye, littéralement. Évidemment, c'est d'une pierre deux coups. Un intérêt historique de faire parler un personnage extrêmement important dans notre histoire de France, et puis un intérêt médical. C'est pour ça que ça s'est fait dans un laboratoire qui s'appelle le laboratoire anthropologie, archéologie, biologie de l'université de Versailles-Saint-Quentin-en-Yvelines. On est à la croisée des chemins entre les sciences humaines d'un côté, archéologie, anthropologie, et les sciences dites fondamentales ou dures, entre guillemets, et notamment la médecine et la chirurgie.
1: Oui, c'est, comme vous le disiez tout à l'heure, c'est faire parler les morts. Alors, je vais devoir finir cette émission dans à peu près 30 secondes. Mmh. Est-ce que vous voulez nous donner la recette pour cuisiner un corps humain?
3: Non, mais je peux vous donner le goût que ça a, une momie. Alors, c'est une momie pas humaine que j'ai goûtée, mais une momie de chat, parce que c'est censé guérir tous les types de saignements. Alors, moi, j'avais une épistaxis, je saignais du nez, donc j'ai pris un petit morceau de momie égyptienne. C'est, voilà, c'était du crocodile, et ça a un goût absolument abject. Voilà, j'ai mangé pourtant du requin pourri quand j'étais en Islande. J'ai mangé du fafarouk, donc du poisson pourri en Polynésie, et je crois que c'est pire, pour être honnête.
1: Vous avez une vie extraordinaire, j'ai l'impression. Nous arrivons à la fin de cette émission. C'était donc Big Bang. Merci à toutes et à tous de nous avoir écoutés jusqu'ici. Merci Lise Buchmann pour votre explication de la voix d'Henri IV. Merci Franck Tillier. Tout le monde attend désormais avec impatience la sortie le 28 avril de votre nouveau livre L'Autre Moi aux éditions Fleuve Noir et la sortie en poche de À Retardement chez Pocket Édition. Merci Philippe Charlier. Votre livre L'Histoire au scalpel, autopsie des morts célèbres que vous avez coécrit avec David Alliot est disponible aux éditions Talendier. On attend celui sur la recette des chats momifiés, évidemment. Merci Anaïs Ogias pour vos histoires fascinantes. Merci au public du studio 180 de la Maison de la Radio. Cette émission a été réalisée par Benjamin Riquet, à la programmation musicale Jean-Baptiste Audibert, à la technique Laurent Baudouin, à la vidéo Mélissa Etroit et à la préparation et à la programmation Élodie Royer. Que vous soyez en vacances ou non, vous êtes peut-être au soleil, alors rendez-vous samedi prochain pour une émission sur notre étoile. 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Tout de suite, après le journal, nous retrouvons Camille Combal pour Les Affaires reprennent. Bonjour Camille, alors l'ordre du jour de votre conseil, c'est quoi aujourd'hui ?
2: Bonjour Christophe, oui aujourd'hui comme tous les samedis de l'été, je réunis mon conseil municipal pour revenir sur les actus marquantes de l'année. Les humoristes Marie de Brouwer et Julien Santini seront mes invités jusqu'à 13h, à tout de suite, ou ça sur France Inter bien sûr.
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1: 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C'est le journal avec Mathilde Cariou.
10: Les 60 000 migrants arrivés à Ceuta hier ont quasiment tous quitté l'enclave espagnole. Certains sont repartis en bus ce matin, d'autres à pied, les derniers poussés dehors par les militaires et la garde civile. 67 personnes sont mortes noyées. Les recherches se poursuivent encore dans la matinée. En Europe, le continent se barricade de peur que les migrants passent la Méditerranée. L'Italie renforce les contrôles à l'arrivée des avions espagnols. espagnol. La France déploie plus de 300 policiers et gendarmes dans les Pyrénées et une barrière pneumatique de 500 mètres de long est en cours d'installation en mer Méditerranée pour empêcher les traversées à la nage. Dans une lettre adressée ce matin, le Premier ministre espagnol dénonce l'attitude égoïste de certains pays, le Danemark, la Finlande, qui ont évoqué la suspension de l'Espagne de l'espace Schengen. C'est une preuve d'ignorance, écrit Pedro Sanchez, d'intérêts politiques contraires aux principes de solidarité qui nous unissent. Il réclame une réunion des ministres de l'Intérieur des 27. 4 canadaires, 2 avions Dash et 5 hélicoptères bombardiers d'eau. Les renforts arrivent ce matin dans le Var après la reprise de l'incendie du massif du Gros Bessillon. Le feu était pourtant fixé ces derniers jours, mais le retour du Mistral a ravivé les flammes. 1250 hectares parcourus hier soir. Ce matin, c'est une vision d'apocalypse, dit le maire de Montfort-sur-Argent. Sa commune a été encerclée par les flammes. 2500 habitants ont dû quitter les lieux. Christian a dormi à l'orgue avec sa compagne et une centaine d'autres sinistrés.
11: L'alerte d'hier après-midi, c'était un peu terrible parce que là, on avait vraiment l'impression que le feu, même au moment de l'alerte, arrivait déjà sur le village. Et là, c'était vraiment hyper stressant. On ressentait les fumées, on avait presque même l'impression d'être au milieu de l'incendie. Il y avait des tornades de chaleur. Alors comme en plus, ma compagne a des soucis respiratoires, c'est aussi un peu pour ça qu'on a évacué. Alors ce qui était un peu terrible, c'est que les sacs qu'on avait préparés pour chaque évacuation, puisqu'on en a eu deux dans la semaine, là on avait défait les sacs, tout était... Donc du coup ça a été un petit peu une partie... On est parti un peu en catastrophe.
10: Christian évacué pour la deuxième fois au micro de Julia Beaufils. En Gironde, la nuit a été un peu plus clémente. Le méga-feu est désormais fixé, dit le ministre de l'Intérieur. Reste quelques points chauds entre Lacanau et Lège-Cap-Ferré, mais la quasi-totalité des évacués ont pu rentrer chez eux. Le président de la commission des finances, Éric Coquerel, demande au gouvernement de déposer un projet de loi rectificatif pour augmenter les moyens de lutte contre les incendies. Incendies qui ravagent tout le pourtour méditerranéen. L'Espagne, l'Italie, la Turquie sont concernés. En Grèce, les habitants de la banlieue ouest d'Athènes ont reçu un message d'alerte dans la nuit pour évacuer de manière préventive. La journée s'annonce difficile avec 51 feux actifs, des vents jusqu'à 88 km/h et des températures attendues jusqu'à 37 degrés. Sur le front de la guerre en Ukraine, une offensive russe a fait au moins 9 morts et 30 blessés ce matin à Kiev. Attaque de missiles balistiques particulièrement difficile à neutraliser car on manque de missiles patriotes, dit le président Zelensky à l'adresse des États-Unis. Donald Trump n'a toujours pas accordé à l'Ukraine l'autorisation de produire ces missiles. Au Moyen-Orient, le président du Parlement iranien estime que son pays a gagné contre les États-Unis. Nous avons remporté la guerre, dit-il. Reste à consolider et ancrer cette victoire. Enfin, le groupe britannique Massive Attack est banni de Singapour. Ils ont brandi un drapeau palestinien sur scène lors de leur concert mercredi dernier. C'est interdit, pas spécifiquement pour la Palestine, mais pour tout drapeau étranger.
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0: quel plaisir d'être là avec vous. Vous imaginez même pas que je suis content de dire cette phrase. Bonjour à tous, vous écoutez France Inter. Tout l'été, je vous invite à la table de notre conseil municipal. Je suis maire pendant juillet, août, c'est un honneur. Et on va jouer avec mes invités. Bienvenue dans Les Affaires Reprennent.
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0: On est le 1er août, samedi, là, à midi. Vous êtes sans doute sur l'autoroute, les Juilletistes qui croisent les Aoussiens. Vous êtes sur la 7, à la Micaline, en train de vous dire qu'ils se jachètent. On vous souhaite beaucoup de courage sur la route, chers administrés. Bienvenue dans mon conseil municipal pendant une heure. Je ne serai pas seul, bien sûr. Je ne serai pas seul pour cette émission. Le conseil municipal tout seul, non. Ça n'existe pas. Laissez-moi vous présenter ceux qui ont répondu présents à la convocation. Mon premier adjoint est là. Oui, Élise Lucet est sur ses côtes suite à ses 13 condamnations. Mais il tient bon, il lâche pas le conseil. C'est Rémi Guilloton qui est avec nous.
2: Rémi, il est innocent.
0: Et aujourd'hui, dans le conseil, elle va gérer les agents de contrôle et de stationnement de la ville. Merci d'accueillir l'humoriste Marie de Brouwer.
3: Oui.
4: Bravo.
3: Bonjour,
4: bravo,
3: merci.
4: Marie. Bonjour Marie.
0: Elle gère les places de stationnement avec sa toute nouvelle Renault Modus, je crois.
3: Oui, ma Modus. Alors, nouvelle, c'est un grand mot. Elle est pleine de scotch.
0: Pleine de scotch et tout le temps en panne, je crois.
3: Oh, non, ça va. Attends, mais c'est de la diffamation dès la première minute.
0: On m'a dit qu'elle a été tombée en panne la première semaine.
3: Oui, c'est vrai, la batterie a creux. Enfin, je sais pas, j'ai dû laisser un truc allumé et plus de batterie. Bon, alors quoi?
4: L'occasion, c'est l'occasion, hein, à un moment donné.
3: Bien sûr. Ouais, 2005, alors quoi?
4: Voilà.
0: Et alors là, on va accueillir également, il va passer cette émission avec nous, c'est notre adjoint délégué à la propreté urbaine, l'humoriste Julien Santini va passer une heure avec nous sur France
5: Bravo Inter. Merci beaucoup. Comment allez, mon bébé?
0: Et tout bien. Tout bon. Ça va, mon Julien? Ça
5: oui,
0: va, Marie?
5: Ça va super, ouais. Merci.
0: Merci encore hein, à tous les deux d'être là. Vous savez ce qui va se passer. Si vous allez bien, c'est qu'on va dérouler un conseil municipal avec des infos qui ont marqué l'année. Okay. Insolites et aussi des choses qui ont vraiment marqué l'histoire de cette année depuis maintenant quelques mois. Et vous allez devoir les retrouver. On va jouer ensemble.
5: Ah, génial. On adore.
3: Ouais.
0: Ça reste un conseil municipal quand même. Hein, on va essayer de s'en inspirer.
3: Mais sérieux,
0: municipalité. Bah bien sûr. Bah vous allez essayer de retrouver, bien sûr. Julien, ton body language m'envoie beaucoup de stress. Qu'est-ce qui se passe?
5: Non, c'est parce qu'on m'a dit que je devais faire une chronique et je l'ai écrit très vite fait là.
3: C'est bientôt. Hein. C'est bientôt
0: toi. Hein. On lui a fait croire Marie juste avant qu'il aura un billet d'humeur à faire. Il a commencé à le gratter. On peut l'avoir.
5: J'ai commencé à le gratter. Donc ma chronique, elle sera sur les chroniques. Et vous êtes payé combien comme... Allez, c'est bon.
0: Je déclare ce conseil municipal ouvert. C'est parti. Des infos qui vont peut-être nous inspirer pour notre commune. On va commencer par parler d'un confrère, Laurent Dartout. Il est maire de Malemort. Alors attention, parce qu'il y a un Malemort que je connais très bien près d'Aix-en-Provence et c'est pas celui-là.
5: Malemort en Provence.
0: Et là, c'est Malemort en Corrèze.
4: Ah, oui.
0: 8000 habitants que je vais vous citer en parents, ça va être un peu long.
4: D'accord. C'est un peu plus que nous déjà, 8000.
0: 8000, ouais. C'est tout près de Brive-la-Gaillarde, on l'embrasse. Et en mai dernier, Laurent en a eu marre que les automobilistes ne respectent pas la vitesse de 70 km/h dans les rues de sa ville. Qu'a-t-il fait?
3: Ah. Il a mis plein de petits dodanes.
0: Des dodanes, c'est non.
3: Ah, ok.
0: Il aurait pu faire ça.
3: Oui.
5: Il s'est servi de son arme de chasse.
4: Oula.
0: Attention, on est midi, c'est le 1er août, on n'est pas là-dedans. Alors je sais pas comment ça se passe
3: violence.
0: Encore, Julien. Mais
5: c'est pour ça que je te dis, c'est servi sur l'art de
3: chasse. Il s'est lui-même allongé sur la route.
0: Il aurait pu. Attends, tu restes sur l'idée du dodan, mais un dodan humain.
3: Un dodan humain qui serait de lui-même.
0: Qui serait un dos de Laurent Dartout.
3: Exactement.
0: C'est ça. Ce n'est pas ça, Marie.
4: Oui, Rémi. Est-ce qu'il aurait rémunéré, par exemple, des personnes âgées qui ferait semblant de traverser, qui nous permettrait donc de ralentir bien
5: entendu. C'est génial,
4: c'est super.
5: Comment on appelle ça? Un bouclier humain?
4: Oui, mais sans aller vraiment faire le bouclier.
3: Et pour faire des cachets en intermittence, c'est pas mal.
5: C'est pas une bonne idée que ça.
0: Bah, c'est plutôt une bonne idée parce que ça ferait ralentir les voitures.
4: Ah oui.
0: Et en plus, ça ferait bosser les figurants, les comédiens du coin qui ont peut-être pas de taf et qui du coup se retrouveraient à.
5: Et on les embrasse parce qu'à Malemort en Corrèze, il y a beaucoup qui ont du mal à taffer. Du coup, c'est l'exode à Paris et on peut en parler.
0: Ah non, mais il y a plein de séries qui s'installent dans des villes de province et il n'y en a pas encore à Malemort en Corrèze.
5: Il a fait installer des panneaux lui-même dans toute la.
4: Ce qui serait vraiment une décision normale d'un maire.
3: Il a marqué 70 en gros en fait.
0: Et non, en fait,
5: il a. Tu te fous de ma gueule en fait.
3: Ça va être nickel quoi.
0: Il a mis des panneaux et du coup, des fois, il y a des policiers.
4: Bah non, c'est pas ça, Julien, parce que sinon, vraiment, c'est ce qui arrive dans 100%.
3: Il a mis un flash
4: des communes.
0: Ce n'est pas ça. Qu'est-ce qu'il a fait? Il a eu une idée maligne et peu coûteuse.
3: Un food truck, comme ça, il a fait. Mais qu'est-ce que c'est donc ça? Des pizzas, des frites.
0: Et du coup, ils sont. Il élèvera poulet.
3: Oh putain, je m'arrête.
0: C'est pas ça.
3: C'est pas mal, non?
4: C'est pas mal ça.
5: J'ai plus envie de jouer, en fait. Je te le dis.
4: Alors on fait une petite pause dans le jeu et tout de suite la chronique sur les chroniques.
3: Allez. Alors, salut à tous. Alors, vas-y.
5: Eh ben perso c'est 170. c'est pas pareil d'une quotidienne.
4: Pas dingue.
0: Qu'est-ce que peut faire un maire?
4: Combien cela a-t-il coûté?
0: Alors je vous dis, ça a coûté 2000 euros. Et sachez que ça
3: pas tant.
0: Non, c'est pas tant pour une commune. 2000 euros et sachez que ça fonctionne très bien. Tout le monde roule à 70 maintenant, Marie.
3: Il a foutu un virage, il a juste changé la route un petit coup.
0: Une chicane.
4: Ah, pas mal.
0: Tu veux dire le mot, tu veux chicane?
3: Chicane.
0: C'est pas ça.
3: C'est pas ça.
5: Mais 170, en fait, t'es en train de penser. Dans les rues, normalement, c'est limité à 30.
0: C'est 70. Non, mais dans les rues de Paris.
5: 70.
0: Il faut vous dézoner un peu, là, monsieur Santini, à votre tour d'ivoire, là. On sort un peu de la rue de Bretagne, on va en Bretagne.
5: Alors, je trouve que c'est très dur ta blague sur la Côte d'Ivoire parce que.
3: Allez, il a pas terminé.
0: Julien, vous l'avez pas?
3: Non,
0: il a fait. Qu'est-ce qu'on fait normalement pour faire en sorte que les gens aillent moins vite?
4: Limitation. Et donc, radar.
5: Putain, je l'avais.
0: C'est des radars, sauf que là, il faut passer par la préfecture. Bref, il faut que le gouvernement soit d'accord, entre guillemets, que l'État installe les radars. Il ne faisait rien pour lui. Donc, qu'est-ce qu'il a fait pour 2000 euros? Il a installé deux faux radars à l'identique, des faux radars dans sa commune. Et les gens, à part maintenant, vu que je l'ai dit, les gens maintenant vont savoir que c'est des faux. Mais jusque-là, les gens roulent à 70 dans Malmort.
4: Ah, pas mal.
3: C'est malin.
0: Je vous explique quand même, parce que peut-être que votre maire va avoir l'idée de le faire dans votre ville. C'est interdit en France, sauf si c'est un maire qui s'en charge et alors ça devient légal. Vous n'avez pas le droit devant chez vous d'installer un faux radar. Vous trouvez que les voitures passent un peu vite devant chez vous, vous n'avez pas le droit de foutre un faux radar, la police va venir. Si c'est le maire qui décide, c'est moi qui décide dans la commune, on a le droit de le faire.
3: On peut faire toc toc toc monsieur le maire, que vous pouvez mettre un radar devant chez moi?
4: Nous on pourrait le faire, mais on n'a pas le budget nous, 2000 euros.
0: 2000 euros, pardon, on les a.
4: Non, 2000 euros, on les a mis dans la fontaine du centre-ville.
5: Vous êtes blindés, les médias. Vous êtes blindés, Rémi et tout.
3: Mais on est dans un conseil municipal.
5: Ah, pardon, excusez-moi. Non, mais vous êtes blindés au conseil municipal.
4: Ça marche avec tout. Hein.
0: Ah ouais.
4: Non, 2000 euros dans la fontaine, dans les amis dans la fontaine du centre.
0: On peut trouver pour deux faux radars.
4: On les a mis en pièces de monnaie dans la fontaine. Pour nous porter bonheur. On a mis 2000 balles.
5: Ça nous portera peut-être bonheur.
0: Tiens, si vous deviez interdire un truc dans la vie, quelque chose qui vous énerve, ce serait quoi, Marie? Un truc qui t'énerve vraiment?
3: Mais j'ai une réponse prom-dog, parce que ça avait parti des
4: petites... Ah, c'est ça.
0: On est là pour être prom-dog.
3: On est là pour prom-dog. Ah ouais, ok. Mais moi, j'interdirais la grossophobie, en fait. Oh
4: C'est bien, mais bravo.
5: Ça me gêne.
3: Putain, ça ouais, je comprends. Parce que t'adores ça, toi.
5: J'aime bien parler, que ce soit en général du handicap, de tout ce...
4: Il n'y aura pas beaucoup de ces phrases aujourd'hui, c'est le concept.
3: Non, mais la grossophobie n'est pas dans la loi, du coup, ce serait bien de l'intégrer.
0: Parce qu'il n'y a aucune loi qui interdit la grossophobie.
3: Voilà, alors il y a la discrimination physique est inscrite dans la loi, etc. Mais c'est assez spécifique, la grossophobie. Je me dis, ça serait bien qu'elle y soit, celle-ci, là. Grossophobie, la discrimination des personnes grosses. Genre, tiens, toi, tu veux un prêt à la banque? Mais enfin, t'es gros. Pourquoi donc? Et toi, t'es là, mais si, j'ai envie d'acheter une maison.
4: Alors,
3: quand même.
4: Si un banquier t'a répondu ça un jour, tu nous dis dans quel banque, parce que ça, je veux l'accepterai pas.
5: On le retrouve.
0: Vous savez que moi, j'ai également, comme tu l'évoquais, j'ai fait pour faire un prêt dans ma vie, il y a 2 ans de ça, je suis allé passer pour un prêt et ils m'ont fait une échographie.
3: Oh.
0: Et j'ai qu'un rein. Je l'ai appris là.
5: C'est pas vrai.
3: T'as qu'un rein?
5: Où est passé le deuxième?
3: Fous-toi de moi.
0: J'ai qu'un rein et je l'ai appris il y a 3 ans.
5: Non, c'est que l'autre ne fonctionne pas.
0: Non, il en manque un, j'ai qu'un rein. C'est dans ma phrase, je n'ai qu'un rein.
3: Oh, tu peux jamais donner un rein.
5: Mais non, frère, on en a deux en fait.
0: Il y en a qui naissent avec un seul rein, j'ai qu'un rein.
3: Il a qu'un rein.
5: Montre-nous l'écho.
0: Je l'ai, j'ai qu'un rein. Et j'ai eu mon prêt.
3: Ah, bravo.
0: C'est quand même la fin de l'histoire. Qu'est-ce qui t'énerve dans la vie, Julien, bien sûr?
5: C'est tout à l'heure, j'étais dans le métro et je me faisais la réflexion que les gens qui portent un sac à dos dans le métro, ce n'est pas du tout civique comme attitude. Parce que ça bouscule, parce que moi, quand je rentre dans un métro, toujours, je le mets à mes pieds. Qui sont ces gens, bande de chiens que vous êtes?
0: C'est peut-être un peu fort pour juste un sac à dos. C'est un peu fort.
3: Après, ça fait mal au bras de le tenir par terre.
4: Ouais. Et devant, tu l'acceptes devant, un peu comme un touriste?
5: Devant, c'est hyper civique.
0: Devant, ça veut dire, ok, je vais prendre en charge ce sac de façon à ce qu'il n'embête pas mon prochain. Et quand il est dans le dos, c'est en mode, gars, c'est pour toi. Maintenant,
3: c'est
0: plus mon problème parce que tu ne sais pas gérer une protubérance dans le dos. Tu ne sais pas le faire. Alors que devant, tu le gères.
3: Sauf Quasimodo, qui sait très bien le faire.
4: Bien sûr.
0: Tiens, autre système D, je vous amène à Noisy-le-Grand, région parisienne. Une école a eu un souci avec l'alarme incendie en panne HS. On est là-dedans. La débrouillardise des mairies, c'est ça que je voudrais mettre en avant aujourd'hui. La mairie a trouvé une solution de secours, au cas où il y ait donc, vous l'avez compris, une urgence, un incendie, dans cette école, alors que l'alarme est en panne et ils ont mis des mois à la réparer. Comment ont-ils fait?
3: Je sais
2: pas écouté le début de la question.
5: Bah c'est, Marie, ils ont dans les alarmes incendie, elle ne marche plus, elle est hors service.
3: Ils ont mis une alarme humaine.
5: Ouais.
3: Ah,
5: qui est une personne âgée.
3: Qui sera intermittent du spectacle.
0: C'est pas si loin.
3: En Corrèze. Ah ouais.
0: Eh ouais, Marie, c'est pas si loin.
5: Non. C'est un thermomètre. Un thermomètre. On le voit et il dit 40 degrés.
3: C'est un être vivant.
0: C'est pas un être vivant.
3: Mais c'est pas loin d'un humain qui crie.
0: Bah c'est pas loin, ouais. En tout cas, ça sera, c'est humain. Ils ont remplacé l'alarme. Ils ont mis quand même quasiment une année à la réparer, cette alarme.
3: Oh là.
0: Et donc le temps, les élèves étaient quasiment en danger. Donc la mairie a décidé d'intervenir.
5: Et c'est un bon procédé qui est bien.
0: Bah en tout cas, pendant un an, il n'y a pas eu de problème.
5: Il
0: n'y a peut-être pas eu d'incendie aussi. Donc,
5: c'est ça.
3: Il aurait fallu foutre un incendie pour voir.
0: Pour
3: si
0: voir
3: ça
0: vraiment. Ah oui. Après, c'est pas fou.
5: Alors, tu nous dis
0: un incendie dans une école primaire pour dire voilà, si l'alarme fonctionne, c'est pas génial. C'est pas feel good.
4: C'est le klaxon d'une Fiat Panda, d'une voiture de.
0: Non.
4: Pas mal ça.
0: Pensez à quelque chose.
3: C'est un son.
0: C'est quelque chose qui permet de faire beaucoup de bruit. Et chaque prof en avait une dans l'école.
3: Le cul à Julien.
5: Le quoi?
0: Le cul à Julien.
5: Ouais. Excellent. Non, je pense. Non, je réfléchis. Chaque prof en avait un.
0: Ils en ont donné un à chaque prof.
5: Ah oui, d'accord.
3: Ah, vous vous êtes là un.
0: Oh,
3: c'est ça.
5: Bonne réponse.
3: Ah ouais.
0: Mais t'es très forte, Marie.
4: Ça c'est un paquebot, mais.
3: Le Titanic.
0: Ouais, c'est Corsica Ferries, hein. Ça c'est vraiment.
5: N'insultez pas une compagnie d'un État qui est sous le joug de l'État colonisateur.
0: Donc, en attendant la réparation, ils ont distribué des vouvouzelas à tous les profs. Les profs ont préféré rire de cette situation que la municipalité confond la sécurité scolaire et la kermesse de l'école. Mais en tout cas, chacun va vouvouzela et s'il voyait un incendie, fallait qu'il vouvouzelle le temps que l'alarme soit réparée.
4: Mais c'est du système D, en effet, ça marche très bien.
3: Ouais, mais il vaut quand même mieux qu'il n'y ait pas d'incendie dans ce cas-là.
0: Oui, bien sûr. Vous savez quelle est l'alarme incendie? Vous n'avez jamais vu l'alarme incendie de France Inter? Si jamais il y a un problème, il y a un incendie, c'est Vincent Delerme.
3: Ah, c'est vrai?
0: Ils mettent automatiquement du Vincent Delerme.
4: Et vraiment, on sort en souplesse, tranquille. Hein,
5: et voilà, je peux vous le faire? Il y a un incendie. Sortez bâtiment 6, ruelle à droite.
3: Fermez les yeux.
5: C'est beau.
0: Bah, fermez pas les yeux, c'est quand même un incendie. Hein.
4: C'est mignon, hein?
5: C'est beau.
3: Ça, c'est moi.
0: On va écouter tout de suite un petit peu de musique. On garde nos invités, bien sûr. Et puis vous tous, j'espère que vous passez un bon moment sur France Inter. Mickaël, Kiwanuka, Cold Little Earth.
5: J'avais une anecdote sur les vouvouzelas. On peut pas la placer?
0: Allez, rapidement.
5: Bah, c'est que dans la Coupe du Monde où il y a en Afrique du Sud, Wenger, il avait dit les vouvouzelas, ils avaient niqué la Coupe du Monde à cause des.
0: Okay. Ah, parce qu'ils n'arrivaient pas à s'entendre, les entraîneurs. Ouais. C'est vrai, les entraîneurs pouvaient pas coacher leur équipe tellement ça faisait du bruit.
5: Ouais.
0: C'est parti, on écoute Mickaël, Kiwanuka, fermez les yeux. Vous êtes dans un film de Guillaume Canet.

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1: Camille Combal, ben, je suis maire pendant juillet-août, j'en profite un petit peu. Et puis je suis avec mon conseil municipal, bien sûr, mon premier adjoint.
2: Bonjour tout le monde.
1: Et là, Rémi m'accompagne chaque samedi. Et alors, on a deux invités que je suis tellement heureux d'avoir, puisque nous avons Julien Santini qui est avec nous.
3: Bonjour, merci infiniment
1: merci,
3: à tous.
1: Merci d'avoir rejoint ce conseil municipal. Et Marie de Brouwer qui est là également avec
4: bonjour,
1: nous.
4: Bonjour, enchanté tout le monde, bonsoir.
1: Bravo Marie.
3: Bravo Marie.
1: Ça va Julien?
3: Ça va.
1: Ce conseil municipal se déroule plutôt pas mal. Les administrés sont contents. J'ai d'excellents retours sur les décisions que nous sommes en train de prendre.
2: On a adopté, monsieur le maire, pardon, les faux radars, on l'a adopté. Ça, c'est bon, c'est fait.

0: Attends, parce que je crois que je connais. Je crois que je connais un voisin de Hollande en plus.
1: Ah bon? Alors attends, il vit dans une. Donc tu peux nous dire où il habite? Dans Paris, dans le 20e.
0: Voilà, c'est une espèce de rue, mais qui est un peu pour les restas.
1: C'est une rue un peu.
0: C'est cher quoi. Ouais, voilà. C'est des baraques dans Paris.
1: Ah oui, d'accord. C'est des maisons dans Paris dans le 20e.
0: Donc quand même, c'est quelque chose.
2: Mais c'est pas top, non, le 20e?
0: Si, c'est bien. Si. Et puis si t'es dans une rue avec une baraque, si t'as une baraque dans Paris, t'es très très bien.
1: Oui, pour les gens qui nous écoutent en province, voilà, le 20e est un quartier hyper canon, populaire, mais il y a des rues vraiment avec des maisons super. Bon, bref, il habite là-bas en tout cas. Monsieur Hollande, on va pas non plus donner son adresse et son interphone.
3: Bah non, non.
1: Mais en tout cas, il a eu des problèmes de voisinage.
3: J'ai une idée.
0: Ouais.
3: Vous savez qu'il pleut souvent sur François Hollande. Un microclimat pile au-dessus des baraques, il pleut tout le temps.
1: C'est bien.
3: Vous savez ça.
0: Un seul petit nuage gris.
3: C'est pas ça.
0: Les paparazzis. Les paparazzades.
1: Ah, il y aurait des paparazzis tout le temps.
0: Qui seraient tout le temps à la photo, monsieur Hollande. Refaites le truc du scout avec Julie, s'il vous plaît.
1: Mais c'est fou, Marie, d'avoir entendu parler de cette info qui n'est pas la bonne.
2: C'est quand même incroyable. Mais ce n'est pas celle-là, Marie. C'est du voisinage classique, donc ça doit être par rapport à des travaux. Ah. Ce sont des gens qui sont riches, déconnectés de la réalité. Et les travaux... Pardon, j'ai que ça en fait.
3: C'est pas ça du tout, Julien.
0: Ils sont crasse-pouilles et ils font pas de
2: ils font du bruit lorsqu'ils font l'amour.
3: Non, monsieur.
1: C'est Edith Piaf. Pensez au fait.
0: Ils font du bruit quand ils font l'amour.
3: C'est dingue.
1: Rêve négociatrice.
2: Et quand ils s'appellent Brassard. Ils font du bruit lorsqu'ils font l'amour.
3: Alors attendez, monsieur le maire, est-ce qu'ils se baladent malheureusement dans le plus simple appareil?
1: Non. Ouais. C'est notre ancien président Jacques Chirac qui avait été paparazzé entièrement nu sur le fort de Brégançon. Là, on est chez lui, dans le 20e, et les voisins sont pas contents. C'est en lien...
2: Avec le scooter.
1: Ah, ça n'a pas en lien avec le scooter.
0: Avec mais... la parce qu'il est connu.
3: La fonction.
0: Non. Star.
1: C'est en lien avec son ancienne fonction. Ah. Pensez, ancienne fonction, essayez de trouver vous aussi
2: avocat.
1: À la maison.
2: Non,
0: président.
1: Non, président.
2: Ah, ancienne fonction. Non, mais avant d'être président.
3: Pardon, hein. On va reprendre depuis le début, pour Julien. François Hollande, c'est notre ancien président. Aujourd'hui, il est normal, citoyen normal, donc il a une maison.
1: Mais, du fait qu'il soit ancien président, ça crée quelque chose qui embête les voisins.
0: Il y a des gens qui veulent venir, qui veulent vous prendre
2: des photos. Sauf que Marie a raison, en fait.
3: Attendez, excusez-moi.
2: Vous dites quoi? Non à une femme? À une époque où...
0: Cette émission est misogyne et grossophobe.
2: Oh,
0: c'est un putain de scandale.
2: Non, on défend tout l'inverse.
0: Allô,
2: je suis témoin.
0: Mais il n'y a pas que...
2: Merci. Merci,
0: merde,
2: Marie.
0: En fait.
2: Ce que vous faites est proprement dégueulasse.
1: Je suis désolé. Alors, n'y vois pas de manspreading, mais ce sera non pour
2: si,
1: ta
2: c'est
1: proposition.
2: Si, c'est du manspreading.
0: Ripches?
2: C'est du manspreading.
3: J'ai une idée, monsieur le maire.
1: J'ai une question. Est-ce que tu cherches seulement la réponse? J'ai l'impression qu'il n'y a pas du tout.
0: Non, mais attendez. Il y a quoi d'autre?
3: Non, mais il y a quoi d'autre? J'ai une idée, moi.
0: Ah bah, vas-y.
1: Qu'est-ce qu'il fait? Excusez-moi, premier adjoint.
3: Si, je l'ai.
1: Qu'est-ce qu'il fait? Qu'est-ce qu'on a quand
2: tous
1: on est un ancien président?
2: Quand on est un ancien président, on a un secrétariat.
0: Chauffeur.
2: C'est-à-dire qu'il y a des gens, on a un chauffeur.
1: Alors,
2: je ne l'accepterai pas.
1: On ne pique pas la réponse des copains.
2: Alors, remettez la VAR, mais ça, c'est quelque chose que je peux quitter l'émission, en fait.
1: La VAR de Molière?
3: On remet tout le... On a un maire cultivé.
1: Excusez-moi, on va laisser la réponse. Là, il est en train de te piquer la réponse. Marie, est-ce que tu peux nous dire ta réponse?
0: Et le chauffeur est toujours garé devant, dans la rue, et c'est relou.
1: Des policiers sont en permanence devant les domiciles de nos anciens présidents. Pas que lui, hein, c'est un privilège qui est accordé à tous nos présidents. Et donc, depuis 2023, il vit avec sa femme Julie Gaillet dans ce quartier résidentiel du 20e. Il y a des policiers qui sont devant, sauf que... Les policiers l'hiver qui s'y font.
2: Font des nuisances.
0: Ah.
1: Ils laissent tourner le chauffage.
2: Ça c'est insupportable. On peut en parler de ça ou pas?
1: Ils laissent tourner le moteur pour faire
2: c'est
1: le chauffage.
2: Insupportable.
1: Et les voisins les gens n'en peuvent plus.
3: Mais je comprends, bien sûr.
2: Je leur dis, ne le faites pas en fait.
0: Mais achetez des moufles.
3: Rapport à la pollution?
2: Bien sûr.
1: Mais rapport à la pollution, mais bon, ils passent la nuit parce qu'ils sont obligés de surveiller.
0: Ah oui, les pauvres, ils ont froid aussi.
1: Il y a une voiture en permanence de police pas loin de la maison et les voisins n'en peuvent plus parce que le moteur de la safrane, il tourne toute la soirée. Quoi.
0: Faut qu'ils leur achètent des petites gaufrettes chaudes dans les poches.
1: Il faudrait qu'ils aient ça, mais donc vous comprenez que ça crée des nuisances.
0: On appelle ça des gaufrettes,
3: des chauffettes.
0: Des petites chauffettes, des petites gaufrettes chauffettes.
1: Donc on pense quand même à ces pauvres policiers qui ont froid toute la nuit, qui rêvaient sans doute de résoudre des enquêtes de dingue, et ils se retrouvent
3: à
1: François Hollande en peignoir le matin.
3: Bah, c'est pas fou, hein.
0: C'est pas dingue. La planque, hein.
1: Ouais.
0: Sans un mauvais jeu de mots.
1: Ah, oui, ils y sont un peu. Et le pire dans tout ça, vous voulez que je vous le dise?
0: Allez, dis.
1: C'est qu'il s'est fait cambrioler.
3: C'est pas vrai.
2: Alors, où va l'argent?
1: Il s'est fait cambrioler. En décembre dernier, deux hommes sont rentrés malheureusement chez notre président. Il n'y avait personne, la porte n'avait pas été fermée. Il n'y avait personne à ce moment-là, ils n'étaient pas à l'intérieur. Le lendemain, notre ancien président, François Hollande, s'est aperçu de la disparition d'une montre.

0: et Julie Gayet n'arrivait pas à mettre la main sur son iPad. Elle avait aussi remarqué qu'un voleur avait écrasé ses rosiers.
1: Oh non, pas les rosiers.
2: Ils sont déconnectés, ils sont au sol.
0: En quelques jours, les policiers ont remis la main sur les deux individus. Ils ont rendu l'iPad et la montre à Julie et François. En revanche, ils n'ont rien pu faire pour les rosiers. Il a fallu retourner chez Truffaut.
3: Ah oui, Truffaut, bon. C'est des vendeurs de roses,
4: ouais.
3: Des fleurs.
0: Ben oui, c'est un magasin de fleurs.
4: Tu peux, il y a d'autres, il y a aussi des gens.
0: On peut les 400 coups, les 400 coups. Ça dépend, mais là on parle du magasin de fleurs. Oui, Rémi.
5: Petite info, François Hollande passera une petite tête dans la ville là pour son prochain meeting. Je vous le dis, je vous préviens, Monsieur le Maire, faut mettre sa petite écharpe. Hein. J'espère qu'elle est au pressing. Et nous, question sécurité, qu'est-ce qu'on fait? On est bien, on est carré, je sais pas.
0: Dans la sécurité, on est bien.
3: On peut nous mettre avec Marie
5: dans la ville, je veux dire.
0: Non, mais il y a pas de problème dans la ville. Il y a pas de, vous avez eu de remontée, il y a pas eu de souci.
4: Ah non, non.
0: Ensemble, vous le savez, on s'amuse à repasser un petit peu les infos marquantes ou insolites de l'année, puis voir si on peut s'en inspirer pour notre municipalité. Alors, vous connaissez les yaourts de la marque La Fageda ?
3: Pas du tout.
0: Pas du tout. C'est un yaourt d'une marque espagnole qui ont connu une renommée mondiale, une explosion des ventes cette année, à l'automne dernier, pour une raison très précise. Pourquoi ? Perché ti amo ? Pourquoi est-ce que Fageda est devenu le yaourt en une seconde le plus vendu d'Espagne ?
4: Il a un goût spécial ?
0: Il a un goût sans doute spécial, mais c'est pas ce qu'on recherche.
5: Est-ce qu'il s'agit d'un lait un peu particulier qu'on n'a pas l'habitude d'utiliser, comme du lait d'ânesse par exemple?
0: Non.
5: Très bien.
3: Ça va, Camille?
4: Salut.
3: Je pense que c'est par rapport au fait de... Il a bénéficié d'une publicité et d'un support promotionnel spécial.
0: Exactement, oui, il y a une pub et il y a quelqu'un qui a annoncé... On a appris que cette personne utilisait ce yaourt. Consommait ce yaourt.
3: Cristiano Ronaldo.
0: Non. Mais merci pour l'accent. C'est un vrai cadeau que tu fais à la France.
5: Ça,
0: Marie.
5: Ouais.
4: Marie s'étouffe, mais Marie
0: J'ai
4: arrive.
0: J'ai vu, pardon, ouais.
4: Mais Marie, c'est une star européenne ?
0: C'est même pas une star.
4: Ah.
0: C'est pas une star.
5: C'est une cantine.
0: Mais quand les gens ont appris que cette personne en mangeait, tout le monde a acheté, ils ont vidé les stocks.
3: La reine d'Espagne ?
0: Non.
4: Jésus ?
5: Oula. Attendez.
4: Je vois plus, j'ai plus personne d'autre.
0: Quelqu'un, une espagnole.
3: Penélope Cruz ?
0: Non.
4: Non, c'est pas une star.
0: Je vais même vous donner son nom, si vous voulez. Maria Brañas. Qu'avec particularité, Maria Brañas, qui fait qu'elle a fait vendre ses yaourts.
5: Elle a fait une sorte de Benjamin Button, elle a rajeuni. Vous voyez ce que je veux dire?
0: Non, mais ça...
3: Elle a guéri d'une maladie.
0: Grâce au yaourt?
3: Oui.
0: Non. Non, professeur Raoult, ça n'est pas accepté.
5: On n'était pas loin sur
0: Qu'est-ce qu'il y avait de particularité, cette espagnole, Maria Brañas, qui a un jour dit, bah, moi... J'utilise tous les jours, je mange plusieurs de ces yaourts. Et donc là, l'Espagne entière a fait exploser les ventes.
4: Digestion impeccable.
0: Non, c'est elle, qu'est-ce qu'elle a de particularité, de particulier cette dame?
3: Elle est très âgée.
4: Elle est laitière. Ah.
3: Elle est très âgée, elle avait plus de 100 ans.
0: C'est la doyenne de l'humanité.
3: C'est la doyenne, elle a 118 ans.
0: Exactement,
3: c'est
0: bien joué Marie.
3: C'est 118?
0: Bien joué Marie, c'est bien la doyenne.
3: C'est moi qui l'ai dit.
0: Ah, pardon. C'est la
4: si
0: doyenne.
4: On se ressemble, on est comme deux gouttes d'eau.
3: Bien sûr.
0: La doyenne de l'humanité, 117 ans, Maria. Et Maria est morte il y a quelques mois.
5: Aïe.
4: Donc les yaourts.
0: Ben non, et elle avait donné son corps à la science pour qu'on étudie pourquoi elle avait pu vivre aussi longtemps. Et le médecin a dit qu'elle avait juste une vie très saine, très calme. Et son petit secret, à la limite, elle mangeait 3 yaourts de la marque Fageda par jour. Et les scientifiques ont assuré que ça jouait dans sa longévité derrière. Tous les Espagnols, et ça n'arrête pas depuis, se ruent sur ces yaourts qui auraient peut-être été le secret de la longévité de Maria.
4: Quelle idée de vouloir vivre longtemps.
5: Bah écoutez, si
0: t'as pas envie de vivre longtemps,
5: en pleine forme, pourquoi pas.
4: Moi, la longueur de la vie classique, là c'est quoi? C'est 85, 95, j'en
3: sais rien. En plus quand même, plus Marie.
0: C'est marrant, mais ça c'est vraiment un truc, ma femme a pareil, elle est très à l'aise en disant « Mais moi tu me proposerais de faire le chemin retour, mais non merci, mais moi mais tu me proposes tous les jours. »
3: Ah c'est clair.
5: Ah oui.
3: Ouais, l'émission elle prend un autre tournant là, parce que...
0: Bah ça reste France Inter, il y a un peu de fond. Hein.
5: Bah bien sûr. Ouais. Mais c'est marrant parce que Jeanne Calment, vous vous souvenez de Jeanne Calment?
3: Oui,
5: bien sûr. Elle buvait du Porto. Est-ce qu'ils ont fait un casse en vente de Porto à l'époque? On ne sait pas, mais...
3: Je ne pense pas que ce soit le secret de la longévité, le Porto.
4: Tu n'es pas...
3: C'est le premier adjoint, je me permets.
5: Pardon, mais... parce que moi, j'aime bien le panaché, donc peut-être que derrière, ça peut m'amener plus loin, je ne sais pas
0: du tout. Alors, la doyenne aujourd'hui de l'humanité, donc elle est anglaise, elle n'est plus espagnole, c'est Ethel Calterman. Et elle est née le 21 août 1909.
4: Oh, oh là là.
0: Son secret sont les Pringles goût paprika. Non, c'est faux. premier adjoint, Est-ce qu'on peut fournir ces yaourts à l'EHPAD ?
5: J'ai pas la possibilité de le faire. En revanche, j'ai sur un petit deal avec l'Ardèche qui propose des petits yaourts, la Riadou. C'est des yaourts au fromage de chèvre.
0: On y va, j'y vais.
5: Au lait de chèvre.
0: Il y a vraiment ça, des yaourts au lait de chèvre ?
5: Bien sûr, bien sûr. Et je pense qu'on peut en effet y aller là-dessus. Quoi.
0: On va écouter tout de suite Fatoumata Diawara sur France Inter. Ça s'appelle Massa. Régalez-vous, on est tous ensemble, c'est samedi.
3: Très, très bien.

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1: Mais est-ce que c'est pas... Mais je le crois pas, mais c'est Marie de Brouwer que je vois là-bas.
2: Oui.
1: Mais c'est incroyable, merci d'être là.
3: Avec ce smile là.
1: Oh là là, et c'est cette vieille branche de Julien Santini qui nous rejoint aussi pour ce conseil municipal.
4: Peut-être le sosie d'Antonio Banderas plutôt.
1: Ouais, il y a un peu de ça. Ouais.
4: Merci du fond du cœur.
1: Il y a un peu de ça. Et mon premier adjoint Rémi Guilloton est là avec nous. On repasse ensemble les infos de l'année. On tente de s'en inspirer pour améliorer le quotidien de nos administrés. On a plein de choses qui ont été statuées. Et là, je viens passer sur une autre info qui a beaucoup fait parler cette année. Fin mars, on a appris que depuis janvier 2025, ça a coûté plus de 100 millions de dollars aux contribuables américains. Qu'est-ce qui a coûté 100 millions de dollars aux contribuables américains? À vous d'essayer de deviner. Je suis à vous, je suis votre homme, j'attends toutes vos questions.
4: Ah bah, c'est par rapport au fait qu'ils les ont virés de la fonction publique.
1: Ah, il y a eu ça. Non, c'était un peu plus d'un an, ça, mais non, c'est pas ça. Il y a eu ça quand Donald Trump est revenu au pouvoir, il a licencié beaucoup de fonctionnaires.
3: Attends,
1: mais c'est pas
3: par
1: ça.
3: Par personne, par contribuable.
1: Non, aux Américains, non, ce serait énorme. 100 millions par personne, ça commencera
3: à fouiller. Ah oui, non, j'ai déjà entendu 100 000, je suis con.
1: Non, non, 100 millions de dollars aux contribuables américains, qu'est-ce qui a coûté ça?
3: Tout le coca qu'il boit Trump.
1: Non, mais ça a à voir avec Donald Trump.
3: Ah.
1: C'est Donald Trump, c'est quelque chose que fait Donald Trump qui a coûté de l'argent aux Américains.
5: Est-ce que ça pourrait ressembler un peu comme vous à la mairie, votre abonnement de padel à l'année que vous avez mis sur les comptes de la mairie? Non,
4: c'est waouh.
1: Je pose de se divertir aussi, je crois, hein, même quand on est maire, hein, quand il y a un peu de pression. C'est pas ça.
3: Est-ce que ça a à voir avec le bureau ovale? Une déco?
1: Ça a à voir sur les moments où il n'est pas dans le bureau ovale.
4: C'est la protection, la sécurité.
1: C'est entre autres ce qui coûte de l'argent, mais pourquoi? Pour sécuriser quoi?
5: Un loisir.
3: Ah, sécuriser son golf.
1: Exactement. Marie, t'es en... Je sais pas si
4: bah,
1: c'est toi qui...
4: J'en ai eu aussi, hein. Ouais, en a eu deux.
1: Ouais, il y a eu 9 questions et t'en as une, mais là, vraiment, Marie, tu m'impressionnes, bravo.
3: Moi aussi, je m'impressionne. C'est comme si j'avais eu le bac.
4: Ouais,
1: ça fait plaisir, non?
4: Super. Je trouve pas ça fou non plus. Hein,
1: on s'amuse, mais en même temps, on apprend des choses et on trouve des bonnes réponses et ça met un petit ego boost.
3: Il se passe quelque chose, non? J'ai envie de vous toucher, on se connecte là.
1: Ouais, franchement.
3: Une petite puce.
1: Et donc, qu'est-ce qui a coûté 100 millions de dollars aux Américains? Les parties de golf de Donald Trump, puisqu'on a appris, alors c'est dans la presse, il joue au golf un jour sur quatre. Lundi, mardi, mercredi, on bosse. Jeudi, golf.
3: Ouais.
1: Vendredi, samedi, dimanche, on bosse. Lundi, golf.
3: Comme c'est dit dans la Bible.
1: Exactement, exactement. Et s'il continue à ce rythme, ses parties de golf auront coûté 300 millions aux Américains à la fin de son mandat. Même si la plupart des golfs où il joue lui appartiennent, ce qui coûte cher, c'est la sécurité. Julien le disait, même s'il a pas eu la bonne réponse.
4: C'est beaucoup d'argent.
1: Le transport, c'est énormément d'argent, Julien.
4: C'est trop. Il faut faire des appels d'offres et diminuer la charge.
1: Et en plus, il se déplace comment quand il va en Floride? Air Force One.
5: Ah oui.
1: Il a fait décoller le Air Force One, le petit wrap dans l'avion, le truc, il atterrit, sécuriser le bordel. Et donc, ça coûte autant aux contribuables. Surtout qu'il ne joue pas au golf. Et on voit des images où il joue au golf. J'ai l'impression que je pourrais le battre au golf en n'ayant jamais joué au golf.
4: Par contre, je te bats au paddle, je pense.
5: Oh là, oh là, attention. Oh là. Ça se tend dans le conseil, là.
3: Deux hommes blancs, plus de 35 ans, qui vont se péter la gueule sur l'histoire de paddle. Hein.
5: C'est fou, hein.
3: J'espère que vous êtes prêts, les gars.
1: On était un peu les deux très premiers degrés.
3: Et vous avez vu comme j'ai bugué sur plus de 35 ans, et j'ai eu peur. Je me suis dit, oh putain, j'étais sûr, mais bon.
1: Tu peux même en mettre 10 de plus. Quoi.
3: Allez, hop.
4: T'en bêtes, moi.
3: T'es horrible. Hein.
1: Bien sûr. On s'est chauffé en un regard, on était à deux doigts de réserver le terrain. J'étais en train de réserver le terrain, là. Qu'est-ce qu'il y a?
4: Au squash aussi.
1: Qu'est-ce que tu vas faire? Qu'est-ce que tu vas faire?
5: Tout ce qui est jeu de raquette.
1: Qu'est-ce que tu vas faire? Je vote loisir à vous, tiens, autour de la table. Marie, c'est quoi ton loisir?
3: Mon loisir, mon métier, c'est un peu comme qui dirait.
1: C'est métier passion, bien sûr.
3: C'est métier passion. Mais c'est loisir de sport?
1: Ouais, je sais pas. Est-ce que tu as déjà joué au golf ou est-ce que tu as un loisir à toi?
3: J'ai jamais joué au golf, mais ça va.
5: Fabriquer des petits attrape-rêves, des trucs comme ça. Faire de la broderie.
3: Parce que je suis une femme,
5: c'est
3: ça.
5: Pas du tout.
3: Et que je suis grosse.
4: Non, je suis désolé, Marie.
3: Moi-même.
4: Rémi, on peut pas accepter ça. C'est vrai. Tu n'aurais jamais. Pardon, mais là, je rigole plus. Tu m'aurais jamais posé la question en tant qu'homme. Enfin, je suis désolé, les amis.
3: T'aimes la couture, Julien?
4: Je reste si tu me demandes de rester, Marie. Mais
1: personne te le demande. Vraiment, ça va.
3: Je fais du sport une fois par semaine avec une coach et tout, ça j'aime bien.
4: Trop bien.
3: Ouais, sinon je fais des puzzles.
1: Je suis très Lego.
3: Ah ouais, Lego c'est magnifique.
1: Ah là là là là, qu'est-ce que je suis Lego.
4: À domicile,
3: les énormes.
1: Allez, j'adore, je peux faire vraiment, je peux passer un mois à faire un truc.
3: Ah ouais.
1: J'ai fait le London Bridge pour donner une idée.
3: Et t'en fais quoi?
1: Ah ouais, j'adore, j'ai fait le London Bridge.
5: Celui qu'on emprunte, hein, vraiment.
1: Ouais.
3: Attends, mais t'en fais quoi après?
1: Eh ben, c'est le problème, c'est ils survivent pas au déménagement. Je les garde jusqu'à, je les garde vraiment, ils sont chez moi.
3: Quand tu déménages,
1: et dès que je déménage, quand je déménage, je demande pas aux déménageurs de dire faites attention à mon London Bridge. J'ai pas ça en
4: moi. Tu me donnes envie de le faire.
5: Passez quand même une petite tête au bureau du maire, il y a quand même 2-3 trucs, il y a des collections de Simpson, de canettes de Coca. C'est un enfant, hein.
1: Il est resté à vous, ouais. Julien, ton activité, un sport dans lequel t'excelles ou même un loisir, quelque chose que t'aimes bien faire à la maison?
4: Non, mais ce que j'aime bien, c'est je me suis mis au squash depuis un an.
1: C'est bien parce que ça a perdu un peu en cote le squash, donc tu trouves des places et c'est extraordinaire. On continue à balayer l'actu. Tiens, j'ai une autre info pour vous. Qu'est-ce qui s'est passé le 28 février? Le 28 février, Donald Trump a attaqué l'Iran. Tout simplement, le 28 février. Cette guerre a eu des conséquences dans le monde entier, notamment jusqu'au Japon. À cause de cette guerre, le gouvernement de la métropole de Tokyo a demandé à ses employés de faire quelque chose de très spécifique quand ils vont au travail. Quoi ? Qu'est-ce que cette guerre a créé de complètement insolite et d'inattendu ? Qu'est-ce que ça a eu pour conséquence donc au Japon ?
4: C'est fou.
5: Ça peut nous inspirer, nous, chez nous ?
1: Ah oui, ouais. Oui, ça peut nous inspirer chez nous.
4: C'est dur.
1: Vous pouvez me poser des questions. Hein.
3: Oui, c'est vrai.
4: Comment tu vas?
1: ça va bien, ça va pas mal. Hein.
3: Est-ce que ça a un rapport avec... Est-ce que les Japonais en ont souffert? Ou c'est le pays juste?
1: C'est une conséquence. C'est une conséquence des blocages qu'on a vus, bien sûr, et de la hausse du coût de l'énergie.
3: Okay.
1: Ça a causé quelque chose au Japon.
4: Mais c'est par rapport aux centrales nucléaires.
1: Entre autres, en tout cas, le coût de l'énergie revenant plus cher, le Japon a demandé quelque chose aux habitants japonais.
3: Ah, d'arrêter de charger leur portable.
1: Pas bête, c'est pas ça. C'est pas ça, mais
3: c'est dans le genre.
1: Ouais, c'est insolite. C'est
3: le genre petit geste de citoyen, quoi.
1: C'est un grand geste citoyen qui a été imposé aux japonais.
4: Par rapport aux poubelles.
1: Pas par rapport aux poubelles.
3: Ils ont arrêté, ils ont dit vous conduisez plus. Plus de voiture.
1: Plus de voiture, c'est pas ça.
5: Ça se passe dans le milieu professionnel, les bureaux, etc.
1: Oui, c'est dans le milieu professionnel, c'est une obligation quand on allait travailler au Japon pendant plusieurs mois.
3: À l'écrit, plus d'ordinateur, tout à l'écrit.
1: Tout à l'écrit pour consommer moins d'énergie.
3: Consommer moins d'énergie.
1: C'est pas ça.
5: Pas mal.
4: Les ascenseurs?
1: Et les ascenseurs quoi?
4: Juste le mot.
3: Les ascenseurs. Les ascenseurs,
1: Camille, il nous dit des mots. Lampadaire?
4: Non.
1: Oh, il joue à pyramide. Hein.
4: Vous vous rendez compte qu'il est en train de jouer à pyramide. L'ascenseur.
1: Lampadaire, substantif. Invariable.
4: Exactement ça.
1: Ce n'est pas ça, monsieur Santini.
3: Les employés.
5: Les machines à café? Pardon de te couper. Machines à café, photocopieurs, tout ce qui est électrique dans les boîtes.
1: Non.
3: De se rendre au travail autrement avec
1: les
3: transports.
4: En vélo.
1: Pas en vélo. En tout cas, ça part en bus. Du monde du travail.
4: En bus.
1: Quelque chose qui a été imposé aux Japonais.
3: À pied.
1: Suite.
4: Dans leur conduite comportementale. Dans la façon de se saluer.
3: Au voiturage.
4: Dans la façon. C'est à moi. Marie, il est hors de question qu'elle le prenne le
1: prochain. Je rappelle que c'est pour faire des économies d'énergie.
4: Vestimentaire parlant.
1: Exactement.
4: Et ben voilà. Qu'est-ce qu'il y a ?
3: Arrêtez les machines à laver ?
1: Il fallait qu'ils arrivent en.
4: En pantacourt, en short.
1: En short ?
4: Bien sûr. Allez.
1: J'ai vraiment essayé de te la donner.
4: Marie, je te trouve exceptionnelle depuis le début.
1: Marie, je t'ai vraiment fait le signe et tu m'as même pas répondu.
3: Ouais, mais parce que j'ai pas compris le rapport entre l'énergie et le short.
1: Je vais vous l'expliquer.
4: Il est très simple.
1: Je vais te laisser l'expliquer. Julien, j'avais vraiment pas envie qu'il prenne le point, mais il l'a pris. Bravo, Julien.
4: C'est le short, comme tout le monde le sait, le textile, c'est aussi de l'énergie.
1: C'est juste que comme chez nous, il fallait faire des économies d'énergie et les clims étaient saturés, pour qu'il n'y ait pas trop de clims fortes, ils ont imposé à ce que les Japonais viennent bosser en short ne pas mettre trop de clim et pas consommer trop d'énergie.
4: C'est
1: l'info. Je t'ai vraiment laissé finir ta phrase, il n'y avait rien derrière, Julien.
4: Je le reconnais, mais ça fait mal quand même.
1: C'est pour faire des économies de clim sur 14 millions d'habitants, 3 millions de Tokyoïtes qui ont plus...
4: De quoi? Attends. De quoi?
1: Tokyoïtes.
3: N'oubliez pas qu'il n'a pas eu le baccalauréat.
1: Et donc, ils sont allés bosser gambette en l'air, puisque normalement, c'est complètement interdit au Japon. Et là, c'était recommandé.
3: Là que c'est... D'accord, parce que moi, je suis déjà en short au taf.
5: Nous, pas de short à la mairie, je vous le dis.
3: Sujet. Émission.
5: Vous êtes short
3: les
5: ou pas?
3: Les affaires reprennent. Quoi?
4: Pas trop
5: short, voilà. Moi non plus, je meurs, on est d'accord.
3: Parce que complexe des mollets.
1: Pas, il y a aucun complexe, il y a une sorte de le short en vacances et il y a le respect de l'urbain dans un monde urbain, je me mets pas en short. Julien, short?
4: C'est absolument comme toi. Et je trouve que c'est une très belle analyse que tu as sortie.
1: Dans un instant, l'un des deux va devenir citoyen d'honneur de la ville. On lui donnera les clés de la ville. L'autre perdra ce jeu, malheureusement. C'est le jeu de la fin qui va arriver. Avant ça, on s'écoute Dynamite Shaker Cinéma sur France Inter.

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1: On balaye l'actu de l'année, on s'amuse tous les samedis avec vous tous, on vous donne du courage là parce que c'est le chassé-croisé entre les juilletistes et les aoussiens aujourd'hui. On espère que vous nous écoutez sur la route, que tout se passe bien. Et je suis presque triste parce que l'émission se termine déjà. Moi après je passe vraiment une semaine chez moi à me morfondre en attendant le rendez-vous d'après. Vous allez déjà me manquer tous les deux.
2: Mais pareil. Ah,
3: c'est très gentil. Merci
1: Marie de Brouwer et Julien Santini sont avec nous. On va vous... Vous allez vous affronter, pardon, maintenant au jeu de la fin. Qui va élire un petit peu le gagnant du jour et surtout celui à qui on remettra les clés de la ville. D'accord ?
4: Ouais. Les clés de la ville.
1: L'autre aura un
2: gros. Le gagnant, c'est celui avec les plus gros seins. C'est moi.
1: Ah ben Julien, bravo. L'autre aura un contrôle fiscal. Voilà, c'est pour pimenter un petit peu le jeu. Ça vous ira ?
2: Allez, super.
1: On y va, c'est parti. Le principe est simple, j'ai des questions, chacun l'un après l'autre. Je vous demande si c'est des infos qui sont vraiment arrivées cette année ou si je les ai complètement inventées.
2: Donc c'est vrai ou faux qu'il faut
1: c'est
2: dire.
1: Vrai ou faux. Je commence avec toi, bien sûr, Marie.
2: Ok.
1: Je commence par ordre de préférence. Quoi ?
2: Ouais.
3: Gueublage, attends, depuis le début et tout.
2: Ça, c'est vrai.
3: Vous êtes prêts ?
2: Oui.
1: Un gagnant de l'Euromillion écossais a dépensé toute sa fortune en voulant construire la réplique exacte de Buckingham Palace chez lui. C'est vrai. Lancé dans ce défi fou. C'est vrai ?
2: Ouais.
1: C'est faux.
2: Ah, bon,
3: allez. Et attends. Pardon, mais je rigole tellement. Cette question était si facile, en fait.
1: Oh, t'aurais pu y croire. On y va pour la deuxième. C'est parti.
2: Faux.
1: Écoutez bien. Parti en randonnée. C'est à toi, ouais, Julien. Oui. Parti en randonnée. Le lauréat du prix Nobel de médecine 2025 est injoignable et devient le seul au monde à ne pas savoir qu'il est devenu prix Nobel.
3: Alors, je vais te dire un truc. Pour moi, c'est vrai. Et je vais te dire ensuite un truc. Je te promets. Vas-y, c'est vrai.
1: C'est vrai.
3: Voilà.
1: C'est complètement vrai. Bien joué. Ça fait un point pour Julien. Qu'est-ce que tu voulais me dire ?
3: Je le retire. C'est parce que quand tu lis les questions, j'ai fait un peu de mentalisme et je voyais tout et je trouvais que tu étais dans une attitude de mensonge. Et j'ai eu peur que ce soit faux.
1: Eh ben non, c'est complètement vrai. Il était en rando avec sa femme, donc prix Nobel de médecine, bravo à lui. Hein. Ils avaient mis leur
3: tellement
1: portable
3: drôle.
1: En mode avion et 12 heures après la distinction, c'est sa
3: génial.
1: Femme, pendant une pause, en rallumant le tel, qui lui dit « bah t'es prix Nobel en fait ».
3: C'est génial.
1: Et lui était sur la route des fruits et des vins, tranquillement, en train de promener quoi.
4: Bah oui.
1: C'est génial. Ça fait un zéro. Hein.
2: Ouais,
1: Marie,
2: ouais,
1: après le parcours que tu as fait aujourd'hui, je te vois pas perdre.
2: Je suis désolé.
1: Toi, t'en prends le chemin.
3: Le money time, je rigole. Il y a combien de questions ?
1: Trois chacun.
3: Ouais, faut être là dans les grands rendez-vous, les frères.
1: Voilà la question pour toi, Marie.
2: Ouais.
1: Amputé d'un bras après un accident sur son lieu de travail, son entreprise lui offre des baskets à scratch pour le consoler parce qu'il est difficile de faire ses lacets à la main. Est-ce que c'est vrai ou est-ce que c'est fou ?
2: C'est dur.
3: Il y a un temps qui n'est pas indéfini pour répondre.
1: Qui est 15 minutes.
3: Bah non.
1: Tu as 15 minutes pour répondre.
2: Je dis vrai.
1: C'est complètement vrai. Ça fait un partout.
4: Bravo.
3: Oh là là, ça se resserre. Hein.
1: C'est vrai, de vrai, de vrai, de vrai.
3: Je tiens à féliciter mon adversaire, c'est sûr. C'était une question.
1: On y va. Question pour Julien, c'est parti. Voici ma question. Écoute bien. Parti pour un road trip de plusieurs kilomètres à pied. Il est arrêté en pleine rue, soupçonné d'avoir tué sa mère. Finalement, la police a reconnu l'avoir confondu avec un autre.
3: Oh. Ouais, tu peux... Ouais.
1: Je t'ai redis ?
3: Ouais.
1: Il faisait un road trip de plusieurs kilomètres. Il a été arrêté en pleine rue dans un pays étranger, d'accord ? Et il a été soupçonné d'avoir tué quelqu'un. Finalement, la police a reconnu l'avoir confondu avec un autre, donc il a fait plusieurs jours de garde à vue. Finalement, c'était pas lui.
3: Ok, je peux ? C'est faux.
1: Et c'était vrai.
3: Alors attends, excuse-moi.
2: Yes.
3: C'est proprement scandaleux ce que t'as fait. Les gens ne le voient pas. Avec ton visage, tu as mimé qu'il fallait dire que c'est faux. C'est
1: pas du
3: horrible
1: tout, Julien,
3: que t'as
1: non,
3: fait. Je te jure.
1: Je sais pas
3: mais en fait,
1: tu me parles.
3: Il
1: Julien.
3: Fait le signe 3. Il le fait.
1: Je ne sais pas de quoi tu me parles. Julien, égalité parfaite avant cette dernière question.
3: Allez. Non mais il en a que pour Marie. C'est
4: mais
3: bon,
4: non, tu vas voir.
1: Ça va bien se passer.
4: Il est honnête.
1: Voici la question suivante. Marie, écoute bien. Après un coma de plusieurs mois, un enfant de 8 ans se réveille et dit qu'il est Serge Gainsbourg.
2: Ah. Bah, c'est faux.
1: Eh bien, c'est faux. Bonne réponse, Marie. Ça fait 2
3: dans ce cas-là...
1: Dans ce cas-là, quoi ?
3: Bah, c'est, ça se voit à des kilomètres. Donnez-lui les réponses. Et...
1: Bah, ça fait 2-1 d'essayer d'être bon gagnant et bon perdant.
4: Attendez, là, on est en train de nous dire qu'il y aurait du favoritisme dans ce conseil, là, ça, Julien
3: Santini ? Complètement. Oui.
4: Oula, attention.
3: Oui, depuis le début.
1: Là, les accusations sont lourdes.
3: Non, mais depuis le début, moi, je vais te dire.
4: Je le note. Ça.
3: J'aime Marie de Breuer, j'aime la femme et j'aime l'artiste. Mais là, c'est un jeu. C'est un jeu, on doit être équitable. On n'a pas le droit de faire ça. Tu m'as induit tout à l'heure, ce que tu as fait est scandaleux.
1: Moi, je vais vous dire un truc. Me faire parler comme ça en plein conseil municipal et en direct sur France Inter, ça, je ne peux pas l'accepter, monsieur Santini. Je vous demandais de quitter l'hémicycle.
3: Attends, mais alors c'est mon rat qui devrait partir. Allez, fais ta question avec ton jazz de merde. Là. Et t'es, Marie peut le faire, hein. Vous pouvez couper le son. Hein.
1: 126 000 euros, on est dans le jeu de la fin. Il faut deviner si c'est des vraies infos ou pas. 126 000 euros, c'est le prix d'une œuvre d'art à base de restes de joint créée par Snoop Dogg.
3: C'est vrai. Allez, vas-y, ouvre ta bouche.
2: C'est de la radio.
1: C'est vrai.
3: Ouais, oh, ouais. Ça, putain de merde.
2: Donc on a 2-2 là.
1: Tout va se jouer maintenant, mais oui. Une photo de garde à vue de Snoop Dogg plus un joint de ce dernier a été vendue 126 000 euros.
2: Oh là.
1: C'est une œuvre d'art qui a été vendue. Et c'est l'occasion d'écouter un peu de Snoop Dogg.
3: Allez.
1: Merci. Merci la team. Merci Alicia. Attention.
4: Calcul mental, là, hein, c'est ça, monsieur le maire, pour cette dernière question.
1: Ça va aller très vite.
4: Calcul mental.
2: Oh là non.
1: Ah non, c'est pas du calcul mental.
2: Ah oui.
1: Ça va être celui qui est le plus près de la bonne réponse.
4: Ah, ça va. Ah,
1: cette année en Chine.
3: Il n'y a plus vrai faux, là.
1: Non, ça y est, là, c'est, vous allez me donner un chiffre chacun. Celui qui sera le plus près remportera les clés de la ville. Écoutez-moi bien. Cette année en Chine, Hélène Rollès de Hélène et les garçons a chanté pour le nouvel an lunaire devant plusieurs millions de personnes. C'est une énorme star en Chine, Hélène, de Hélène et les garçons, Hélène Rollès. Devant combien de millions de téléspectateurs ont regardé de sa prestation?
2: Wow. Putain, c'est hyper dur. Ça.
3: Marie. Il faut le dire.
2: Ouais. Donc on dit un truc et c'est ça
1: sera le plus près. Combien de millions de gens ont vu Hélène Rollès chanter en direct à la télévision?
2: Je vais aller fort. Je vais...
1: Au nouvel an.
2: 552 millions. Oh. C'est beaucoup trop.
1: 552. Julien, tu lui répondrais combien?
2: C'est beaucoup trop. Je crois que je suis allé à me faire pamballer.
3: J'ai voulu dire un chiffre, c'est tout à l'heure, qui était de 450 millions. Et au début, je sais pas pourquoi, je te promets, dans ma tête, il y avait le chiffre 89 qui
1: 89 millions
3: qui se mettait au début. Et après, je me dis, je dis 450, hein, j'ai pas. Mais moins. Je dis un peu moins que. Mais je vais rester dessus.
1: Donc 450.
3: Mais je pense que si tu nous poses cette question, on sait que c'est un chiffre
1: dément. C'est un chiffre dingue. Sachez qu'il y avait 800 millions de personnes devant les écrans de télé. C'est un truc de dingue. Et ça veut donc dire surtout que c'est Marie qui remporte ce jeu. Qui remporte...
2: Ils ne sont pas misogynes et grossophobes.
1: Marie, félicitations. Je suis tellement heureux de te voir gagner. C'est mérité. Je crois que tu as eu un parcours exemplaire dans ce programme. On en a eu hein, des gens marrants et qui venaient jouer ici et qui vraiment étaient impressionnants. Là, je crois qu'on est vraiment au sommet. C'est vrai. Après, est-ce que tu avais vraiment un adversaire aussi qui tenait la route? Je sais pas. C'est pas moi de le dire dans tous les cas.
3: T'es en train de m'humilier.
2: Pas du tout.
3: La victoire de Marie, elle est magnifique. Mais elle est magnifique parce que l'adversaire était fort. C'est comme d'ailleurs dans l'intrigue. Lorsqu'on écrit une intrigue, il faut que l'adversaire soit fort et que le héros soit fascinant. Écoutez, on est sur France Inter. Si on n'accepte pas ce propos soutenu, moi je me casse.
1: Bah, Julie, avant de te casser, peut-être je vais rappeler que tu es avant tout humoriste, comme Marie d'ailleurs, même si vous nous avez bien aidé dans ce conseil municipal. Julien Santini est en tournée dans toute la France à partir du 13 septembre. C'est pas le 12, il ne sera pas encore en tournée. Mais à partir du 13, il est en tournée et il a deux dates exceptionnelles, les 21 et 22 janvier 2027. Où ça? Au Folies Bergère.
4: Ah, il fait un peu de French Cancan au milieu de sketch, qui est une ambiance. Qu'est-ce
3: ça peut être une bonne idée. Est-ce que tu honoreras mon invitation? Tu reviendras une seconde fois, Camille?
1: Je suis venu le voir, j'ai adoré ce spectacle et je vais revenir parce que je sais que non seulement il y a le spectacle qui est canon, mais il y a beaucoup d'impro. Donc, on est un peu, c'est comme si on voyait un nouveau spectacle chaque fois.
3: Merci beaucoup.
1: En tout cas, Marie de Breuer sur scène au Petit Palais des Glaces avec son spectacle dès le 19 septembre. On viendra t'applaudir et tu seras en tournée dans toute la France aussi.
2: Oui,
1: ça part en tournée. Faites du covoiturage, faites un Blablacar. Hein.
3: Grand plaisir, on peut le dire. On ne se connaît pas tant que ça, que je t'apprécie déjà beaucoup et je suis très sincère.
2: Mais pareil.
3: C'est une artiste que je trouve singulière, qui est authentique. Il y a beaucoup de gens dans ce milieu qui sont des connards. Et en toi, j'ai une confiance totale.
1: Suites en trois, comme ça, rapidement.
3: Non, j'ai pas aimé l'attitude la dernière fois.
1: C'est un beau moment câlin, je trouve, qui termine ce conseil municipal. Un petit moment suspendu. Nous, on va vous retrouver la semaine prochaine avec un nouveau conseil municipal, bien sûr, dans les affaires reprennent.
3: Ah, c'est génial.
1: Avec mon adjoint Rémi. Cette émission a été préparée par Laura Dumès, Johan Crène en ton mail, Alexandre Montero, Alicia était à la réalisation. C'est le petit jazz.
3: Camille.
1: Djoubaka.
3: Sans le travail des petites gens, vous qui êtes les stars, personne ne peut fonctionner.
1: On n'est rien du tout. Mais bien sûr, sans eux, on ne peut rien faire. Alicia, elle nous accompagne toute la journée. Djoubaka choisit nos disques. Et aujourd'hui, à la technique, c'était Mathias à Léon. Cette bonne vieille branche de Mathias qui a géré tout ça. L'indomptable. On se retrouve samedi prochain, même heure, même salle, pour un autre conseil. Salut tout le monde, à la semaine prochaine. Merci de votre fidélité. Après le journal de 13h, vous retrouverez Nora Hammadi pour l'émission Dans la Place. Aujourd'hui, elle est dans un city stade. C'est comme un Carrefour City, mais en stade.
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8: Bonjour. Vers une fin de crise à Ceuta, où la quasi-totalité des migrants ont été refoulés au Maroc. Ils ont été jusque 60 000 à franchir la frontière. Nous sommes sur place dans ce journal. Dans le Var, des flammes de 25 mètres et une nuit de cauchemar à Corins et Montfort-sur-Argens, encerclées par le feu. 2500 personnes évacuées, mais à la mi-journée, les nouvelles sont plutôt rassurantes. En Gironde, c'est le soulagement. Le feu est fixé à l'exception de deux points chauds, annonce à l'instant même la préfecture. Sur la presqu'île du Cap Ferret et au sud de Lacanau. Le départ du Tour de France féminin, c'est imminent et le succès populaire désormais aussi fort que le Tour masculin. On sera à Lausanne. Le puissant patron du foot mondial, Gianni Infantino, qui perd un allié de poids, l'UEFA annonce qu'elle n'a plus confiance en lui, échaudé par son projet de privatiser une partie de la Coupe du Monde de foot. Et puis pour votre météo, Magali Rochereau, c'est un ciel bien ensoleillé cet après-midi et localement orageux.
9: Oui Benjamin, et des températures encore en hausse dans la partie sud-est. La
8: météo complète en fin de journal.
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8: Des images qui vont rester, celles de ces Marocains, pour la plupart, prenant d'assaut les hautes barrières de la frontière de l'enclave espagnole de Ceuta, ou tentant de les contourner à la nage, pour certains au prix de leur vie, 67 d'entre eux sont morts. Mais une fois parvenus dans ce petit territoire de 18,5 km² seulement, minuscule confetti européen sur le continent africain, l'Europe continentale paraissait encore bien loin, car ils ont quasiment tous été expulsés. Omar Waman, bonjour.
10: Bonjour Benjamin.
8: Vous êtes grand reporter au service international et sur place pour France Inter depuis ce matin. Ces Marocains, il y en a encore quelques centaines ce matin et qui refusent de rentrer chez eux.
10: Oui, ce sont souvent les plus jeunes qui ont décidé de rester à Ceuta, comme Marwan. Marwan a 17 ans, il est originaire de la ville de Tétouan, dans le nord du Maroc. Les cheveux ébouriffés, le visage marqué par la fatigue et les pieds nus.
11: J'ai nagé avec mes baskets et je les ai déchirées. On est venu ici pour sauver nos vies. On a appris par les réseaux sociaux que la frontière était ouverte, sur Instagram, Facebook. Je veux vivre ma vie, voyager, aller en Europe, en Espagne, en France, partout. Ici, on dort dans la rue et j'ai faim.
8: Et Omar, quel est le sentiment qui domine aujourd'hui chez les habitants qui ont vu arriver cette véritable marée humaine ?
10: Bien, il y a de l'incrédulité, il y a de l'incompréhension, il y a de la sidération évidemment. Le calme est revenu et les habitants recommencent à sortir sous les yeux de Juan. Juan est un policier de la police nationale espagnole. Il peine à réaliser ce qu'il a vécu.
12: La ville entière était pleine de migrants. Ils étaient dans les parcs, partout. Les commerces ont dû fermer leurs portes. C'était une mer de migrants, des jeunes entre 16 et 25 ans, mais aussi des enfants et des familles entières. Tous les habitants de Ceuta sont restés enfermés chez eux. C'était comme le confinement durant le Covid, sauf qu'il y avait plein de gens dans les rues et c'était des migrants en situation irrégulière.
10: Alors Benjamin, si la vie reprend peu à peu son cours à Ceuta, les images de cette marée humaine vont rester très longtemps gravées dans les mémoires. Tous ici à Ceuta redoutent désormais qu'un tel scénario ne se reproduise.
8: En direct à Ceuta, Omar Waman pour la rédaction internationale. Et on apprend que 22 pays européens demandent une réunion d'urgence des différents ministres de l'Intérieur pour faire un point. Ces images impressionnantes qui servent l'extrême droite dans leur théorie d'une submersion migratoire et qui ouvrent une intense crise diplomatique entre l'Espagne, dirigée par la gauche, et plusieurs pays européens, dont l'Italie. Giorgia Meloni a par exemple immédiatement demandé de suspendre l'espace de libre circulation, dit Schengen, à l'Espagne. Mais comment expliquer ce chiffre spectaculaire de 60 000 personnes ? Mehdi Aliwa est sociologue et professeur à Sciences Po à Rabat. Pour lui, les autorités espagnoles ont voulu éviter un drame humanitaire.
13: C'est une frontière terrestre, donc il y a une exception ici. On ne parle pas de frontière de Frontex. On est vraiment dans une zone d'exception et une bonne partie des gens qui sont rentrés sont des riverains, des voisins, et donc ils sont repartis à pied comme ils sont rentrés au moment où la frontière a été ouverte pour éviter plus de drames, que les gens se jettent à l'eau n'importe comment. Les Espagnols ont fini, en concertation avec les Marocains, d'ouvrir la frontière et donc des gens sont rentrés, ce qui a fait exploser ce chiffre. Mais bien sûr, il y a aussi tous ceux qui espéraient passer en Europe, mais qui n'ont aucune chance de le faire depuis Ceuta. Ils restent enfermés sur le continent africain s'ils sont rentrés de cette façon-là. Donc petit à petit, ils vont tous rentrer chez eux jusqu'à la prochaine crise, parce qu'il y a vraiment un désir d'Europe et une crise sociale qui continue au Maroc et qui devra être traitée d'autre façon qu'avec des grillages ou de la répression.
8: Le sociologue marocain Mehdi Aliwa, invité de la matinale de France Inter. Le ministre de l'Intérieur français annonce, lui, des contrôles renforcés au-delà de la frontière avec l'Espagne, notamment dans les trains ou sur les axes autoroutiers en France. 334 agents sont déployés au total, annonce Laurent Nunes lors d'un point presse à la mi-journée. L'autre grand titre, ce sont ces flammes impressionnantes et 2500 personnes évacuées dans le Var, la nuit qui a été rude avec cette reprise de l'incendie du Gros Bessillon. 1250 hectares de nouveau détruits avec un feu qui avançait plus vite qu'un cheval au galop, selon les mots de la préfecture du département. Théo Renaudon, vous avez réussi à joindre une habitante de Montfort-sur-Argens après cette nuit éprouvante.
14: Hier midi encore, les habitants de Montfort-sur-Argens fêtaient la fin du feu qui ravageait la zone depuis 10 jours.
15: On se congratulait tous, c'est la fin des incendies, enfin, on était contents.
14: 2 heures plus tard, Anouchka voit depuis sa fenêtre de nouvelles flammes.
15: On voit les flammes qui sont aussi hautes que le château. Franchement, voir les flammes de cette hauteur de ma fenêtre, c'est très impressionnant.
14: Il faut donc évacuer, elle laisse ses chats et se réfugie chez des amis du village voisin.
15: On s'est senti encerclé, tout le monde est sur le pied de guerre et un peu stressant. C'est incroyable.
14: Allô. Le maire, Philippe Chuyen, est resté éveillé toute la nuit.
16: J'avais l'impression qu'il y avait une grosse bouche qui soufflait du vent sur Montfort au moment où 3 ou 4 départs de feu se sont déclarés quasi simultanément. Le feu a brûlé tout ce qu'il a pu brûler, donc 90% du territoire de la commune.
14: Toutes les maisons ont pu être sauvées pour le moment, mais le combat est loin d'être terminé.
16: Il n'y a rien qui est maîtrisé. Parce qu'aujourd'hui, on s'attend à des températures qu'on n'a jamais atteintes, je crois, peut-être 40 ou 44 degrés là, avec du Mistral. Alors donc, voilà, on s'attend à l'enfer encore. Hein. Voilà.
14: 4 Canadairs viennent d'être déployés dans la zone.
8: Des témoignages recueillis par Théo Renaudon, et donc vous l'entendiez à l'instant, le feu est contenu aujourd'hui mais reste actif. La situation est jugée à très haut risque jusque 22h ce soir par les autorités. On part à la gare Montparnasse dans ce journal, la gare des départs vers le sud-ouest de la France. Et cette réouverture des lignes SNCF entre Bordeaux et Arcachon et Morsinx dans les Landes, une gare donc bondée en ce week-end où 1,2 million de voyageurs se croisent. Parmi eux, il y a ceux qui ont pensé annuler leurs vacances en raison de cet incendie en Gironde, ces 42 000 hectares partis en fumée. Mais la situation est donc plus positive depuis quelques heures, donc on apprend que le feu est fixé. Marie Mutrici, bonjour.
17: Bonjour.
8: Ce sont donc des vacanciers soulagés de partir que vous avez croisés.
9: Oui, il y a en effet ces vastes flux au fur et à mesure que sont annoncées les quais de départ vers Bordeaux, vers Hendaye notamment, ou Saint-Jean-de-Luz, la destination de Mélanie.
17: On a passé beaucoup de temps à trouver un itinéraire bis qui nous faisait passer par Toulouse. On avait 6 heures de trajet en plus, 200 euros de plus. Et hier, miraculeusement, les trains ont réapparu sur l'application, donc on s'est jeté dessus et on était super contents.
9: Dans un autre coin du hall, Sébastien et Caroline attendent avec leur fille. Elle part en colo de vacances à Saint-Jean-de-Mont, en Vendée. Ces habitants de Cambrai ont aussi passé quelques jours à Lacanau récemment.
18: Forcément, on y a pensé parce qu'en plus, c'est un séjour en forêt. Donc, évidemment, on y pense, oui.
19: Bon, moi, j'adore cette région-là, mais c'est vrai qu'avec les incendies, on ne sait pas trop.
18: Ça peut faire réfléchir, oui.
9: On parle des départs, mais il y a aussi les retours. Et alors, Mathieu Paris, on ne peut pas le louper avec son uniforme rouge pétant sur le parvis. Il a opéré des drones pour aider les pompiers à repérer et éteindre les fumerolles de l'incendie de Biscarros. Ça y est, il rentre enfin.
20: Ça a réussi à bien se goupiller, bien que normalement le train que je devais prendre pour rentrer, je devais le prendre hier soir. Je devais prendre un train de nuit et il a été annulé justement à cause des incendies.
9: À retenir pour l'instant donc ce retour à la normale de la circulation. Sur les écrans devant mes yeux, la mention à l'heure clignote pour l'instant vers toutes les destinations.
8: Marie Mutre ici à la gare Montparnasse avec Benjamin Reyes pour les moyens techniques. Et puis si vous êtes sur les routes, eh bien patience puisque la journée est classée noire sur l'ensemble du réseau routier avec déjà plus de 1000 km de bouchons cumulés. Toutes les régions sont concernées.
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8: Vacances qui riment avec Tour de France et depuis 5 ans maintenant, double dose même avec les femmes du Tour de France féminin, la 5e édition. Elles vont mettre du braquet cet après-midi pour la première des 9 étapes avec 137 km autour de Lausanne. Emma Sarango, vous êtes là-bas bien sûr avec nous, bonjour.
21: Bonjour.
8: Et c'est déjà une belle ambiance pour ce départ en Suisse. On imagine qu'il y a foule.
21: Oui, parce que la Suisse est presque aussi passionnée de vélo que la France. Lausanne particulièrement, qui est pourtant, vous le savez, une ville olympique, siège du CIO. On va passer tout à l'heure devant les anneaux, mais qui est aussi une grande ville de vélo avec beaucoup de pistes cyclables, qui a accueilli déjà 6 étapes du tour masculin, mais jamais le féminin. Et je peux vous dire que les Suisses sont ravis. Le village est plein à craquer, surtout que c'est aujourd'hui la fête nationale ici. Il y a des petits drapeaux rouges à croix blanche un peu partout pour acclamer les deux Suissesses engagées, notamment la grande Marlène Reusser, qui fait partie des favorites de cette 5e édition du tour féminin. Et puis, il y a aussi beaucoup de Français qui ont traversé la frontière, qui se sont installés tout autour du lac Léman pour voir passer les coureuses le long de ce parcours qui va être fabuleux avec un ciel presque sans nuages.
8: Emma Sarango avec les moyens techniques de Virginie Lorda. Le départ fictif est à 14h15, c'est dans une heure. La FIFA, elle aussi basée en Suisse, qui a connu les dérives de Sepp Blatter à la limite des pratiques mafieuses et qui ne sort pas grandi avec la gouvernance de son successeur Gianni Infantino. Le patron du foot mondial est en pleine campagne pour sa réélection à un nouveau mandat et il vient de perdre un allié. L'UEFA, l'instance du foot européen, dit ce midi avoir perdu confiance. La proposition de créer une société commerciale pour vendre une partie de la Coupe du Monde n'est pas du tout passée. Face à la fronde, Gianni Infantino a renoncé cette nuit à son projet. Christophe Lepetit est responsable des études économiques au Centre de droit et d'économie de sport. Pour lui, le puissant patron de la FIFA a fait là un bien mauvais calcul.
22: La façon dont il a amené ce projet au cœur de l'été, les délais très courts qu'il a cherché à imposer et la nature même du projet, qui n'était pas très convaincante, ça vient très sérieusement l'ébranler. Il lui reste 6 mois pour se rattraper. Alors, il a l'avantage d'être en place. Il a l'avantage d'avoir aussi un bilan, malgré tout, qui plaide un peu pour lui. Il pourra toujours surfer sur la réussite financière du cycle qui vient de se clôturer, puisqu'il y avait un budget qui prévoyait 13 milliards de dollars de revenus. Ils vont finir à 15 milliards de dollars. Mais effectivement, malgré tout, il y a maintenant des aspérités, je dirais, qui s'offrent à ses opposants. Parce qu'en fait, maintenant, le challenge pour les opposants, s'ils veulent s'engouffrer dans cette brèche que Gianni Infantino a lui-même ouverte, c'est de faire émerger une candidature qui soit crédible et qui puisse recevoir finalement des suffrages de l'ensemble des pays du monde. Et ça va être probablement ce à quoi Gianni Infantino va devoir faire face.
8: Du football aussi sur vos consoles. En France, 40 millions de personnes jouent aux jeux vidéo au moins une fois par an. Et loin de l'idée reçue, ce sont les adultes qui jouent le plus. Ils représentent près de 90% des joueurs. Alors cette annonce de Microsoft va donc en faire enrager plus d'un. Le prix des consoles Xbox grimpe à partir d'aujourd'hui et pas qu'un peu. Les fabricants invoquent l'envolée du coût des composants, Louise Buyens.
2: Il faut désormais payer entre 100 et 150 dollars de plus pour obtenir une Xbox des séries S et X. Microsoft n'a pas précisé les tarifs en France, mais s'ils suivent la hausse américaine, ça fait entre 87 et 130 euros supplémentaires pour une console qui coûte environ 600 euros pour la plus chère des deux. Le groupe américain accuse la flambée du coût des puces de mémoire vive et de stockage qui a plus que doublé et qui va encore doubler d'ici à l'automne prochain. Composant en pénurie mondiale, la demande explose car ils sont essentiels pour faire fonctionner les centres de données pour l'intelligence artificielle. Mêmes effets, mêmes conséquences pour les deux concurrents de Microsoft, Sony et Nintendo, qui ont eux aussi dû se résoudre à augmenter les prix de leurs consoles. Et Apple a annoncé il y a deux jours de futures hausses sur ses ordinateurs Mac et ses tablettes iPad.
3: Louise Buyen, si on part en Norvège pour terminer ce journal où le gouvernement pense avoir trouvé un immense gisement de terres rares. Elles sont devenues indispensables pour fabriquer nos consoles de jeux, on en parlait il y a un instant, nos voitures électriques ou nos smartphones. Le gisement de Fensfeltet, situé sur un ancien volcan, représente un énorme espoir économique, mais aussi de souveraineté, car l'Europe est très dépendante de la Chine. Otilia Ferret s'est rendue sur place.
4: Au volant de sa vieille Volvo des années 80, Thor Espen Simonsen, le responsable au niveau local de Rare Earth Norway, passe le panneau indiquant Fensfeltet.
23: Ici, on est à l'intérieur du volcan. C'est là que se trouve le plus grand gisement de terres rares d'Europe. Ça représente le grand espoir du continent, à la fois pour réussir la transition écologique et pour garantir un avenir plus sûr. On ne dépendra plus d'un seul pays.
4: Sur place, les forages s'enchaînent. Une cinquantaine de mètres de roches sont prélevés chaque jour, comme l'explique le géologue Eric Bagstockmo.
24: Regarde, ce sont des carottes toutes fraîches sorties de la terre il y a à peine 5 minutes. Et là, tu vois, toutes les taches brunes, ce sont des minéralisations de terres rares.
4: Pour Alfreistad, le temps presse. Les restrictions chinoises sur les exportations de terres rares en 2025 ont mis en lumière la vulnérabilité de l'industrie européenne.
25: La Chine détient aujourd'hui un quasi-monopole sur leur fourniture à l'industrie européenne. Notre projet permettrait de répondre à 30 à 40% de la demande du marché européen.
4: Présenté comme l'un des projets miniers les plus durables au monde, il devra encore convaincre sur son impact environnemental et trouver les financements nécessaires. La production n'est pas attendu avant 2035. Otilia Ferré, de retour de Ulefos, France Inter.
3: Bonjour Magali Rochereau.
26: Bonjour Benjamin.
3: Le soleil s'impose sur la majeure partie du pays.
26: Oui, sauf au-dessus de l'Alsace-Lorraine et en Franche-Comté où le ciel restera variable avec un risque d'ondées, et également sur le relief des Alpes, de la montagne Corse, du Massif central et des Pyrénées où les nuages bourgeonnent, parfois même jusqu'à l'orage sur l'est des Pyrénées et les Alpes du Sud. Le Mistral, lui, s'installe dans le sud du pays avec des pointes à 40 km par heure, ce qui maintient le danger de feu élevé dans le couloir du Rhône et autour de la Méditerranée.
3: Et sous des températures qui restent chaudes pour le sud-est.
26: Oui, comptez 31 à 35 degrés, 35 à Marseille comme à Perpignan et 36 à 40 du Languedoc au Var, 39 à Saint-Jean-du-Gard. Les valeurs remontent aussi dans la partie sud-ouest avec 32 degrés prévus à Toulouse et 33 à Montauban. Il fera moins chaud à Tarbes, 27 degrés sous l'influence maritime et moins chaud aussi dans le nord-est, 29 à 30 degrés après les orages. Partout ailleurs, vous aurez 26 à 32 degrés, 20 à 23 sur la pointe bretonne et près de la Manche. La région parisienne, quant à elle, passe sous les 30 degrés.
3: Merci beaucoup, bonne journée.
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3: Eh bien, il est tout pile 13h17 sur France Inter, c'est l'heure de retrouver dans la place avec Nora Amadi.
31: Tous les jours à 10h du matin, on était là, on jouait.
32: C'est vrai ?
31: Ouais, tous les jours. Après, c'est quand j'étais petit, après, en grandissant, mais quand même, on a joué tous les jours ici.
0: Et qu'est-ce que ça te procurait d'être là tous les jours?
31: Bah, je sais pas, c'est chez moi. En mode, même quand je sortais, bah, je me sentais chez moi ici. Parce que tout le monde me connaît ici, les plus grands, les plus petits, c'est-à-dire, voilà, on est bien. Hein. 35 rue Ampère, 35 rue Ampère.

0: C'est un petit bout de stade en version miniature. Un enrobé synthétique ou du bitume, des cages de football, des paniers de basket parfois, des gradins ou une simple clôture. Bienvenue au City. Le City Stade, c'est une promesse d'évasion en bas de chez soi. Un bout du monde où d'aucuns disent que les horloges n'existent plus. Jouer au City, c'est se perdre dans un espace-temps parallèle, sans faim, ni soif, ni ennui. C'est aussi le lieu où on va quand on ne sait pas où aller ou lorsqu'on n'a nulle part où aller. C'est l'endroit du rendez-vous, pour les jeunes, les moins jeunes, parfois même pour les plus vieux. Là où, de toute façon, il y aura toujours quelqu'un.
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0: Salut, c'est Nora Hammadi. On est dans la place, posé. Qu'est-ce que les lieux disent de nous? Comment les lieux nous racontent? Dans cet opus direction le City Stade, venez, je vous emmène.

0: Mais depuis qu'il est créé, moi j'ai, ouais, on a toujours joué dessus. Avant il était en béton, après il y avait un synthétique vert, il y avait un synthétique bleu maintenant. On a tout connu ici.
1: Et c'est un peu la guerre pour l'usage du City là. Vous faites régulièrement des tournois parce que, enfin, potentiellement vous êtes nombreux à vouloir l'utiliser.
0: Bah les plus petits sont là avant généralement. Et après généralement question de respect. Si les plus grands ils veulent jouer, bah que ce soit nous. Si les plus grands ils veulent jouer, on les laisse. C'est respect en vrai. C'est...
1: Ah, donc ça veut dire qu'en fait il y a des règles tacites. C'est-à-dire que c'est pas un.
0: C'est en vrai comme les gens ils disent, les codes quand on grandit dans un quartier, le respect des plus grands. Si les plus grands ils veulent prendre le terrain, bah, ils sont obligés de laisser en vrai. C'est comme ça, ils le savent. Bah, nous aussi, on laisse aux plus grands. Les plus grands, ils laissent aux plus grands. C'est comme ça.
1: Et alors, j'ai une question piège. Et si les filles, elles veulent prendre le terrain?
0: Il n'y a pas de place pour les filles ici. Hein.
2: Pour les filles.
1: Qu'est-ce que t'en penses?
2: Moi, je trouve que c'est bizarre. Il y a de la place pour les filles. Elles peuvent faire ce qu'elles veulent. Hein. Ouais, ouais. Si elles veulent jouer, elles jouent.
3: 35 rues en Perse.
4: Me voilà en cette fin juin caniculaire aux 35 rues en Perse à Vitry-sur-Seine. Au cœur de la cité Mario Capra, c'est la canne du quartier, la Coupe d'Afrique des Nations. Et là, entre la dizaine de bâtiments que compte la résidence, une centaine de jeunes se sont donné rendez-vous pour ce tournoi.
5: Allô l'Algérie.
6: Bonjour.
1: Bonjour.
6: C'est pour
1: des... C'est vous l'arbitre ?
6: Exactement, je l'arbitre un peu. On essaye d'être droit, juste. Il y a beaucoup de fautes et on fait avec. Hein.
1: Je vous ai pas beaucoup entendu siffler hein, sur Maroc.
6: Non, parce que la plupart du temps, c'était plus du physique. Via, en fait, parce que les joueurs, ils ont pas le même âge, ils sont plus petits. Il y a juste un petit coup de physique et ça part vite. Du coup, c'est pas forcément compté comme une faute, mais c'est compliqué, c'est compliqué. Attention.
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8: Prochain match, Côte d'Ivoire-Tunisie.
9: Parce qu'on l'a déjà inscrit dans la feuille.
8: Et se prépare Sénégal-Maroc. Prochain match, Côte d'Ivoire-Tunisie, se prépare Sénégal-Maroc.
9: Oui. Mais on l'a pas inscrit dans la feuille.
1: Mais justement, Faïza, t'as combien d'équipes là sur ta feuille de match?
8: J'ai deux poules. Poule A, poule B avec 5 équipes par poule. Et les équipes, c'est Algérie, Comores, Cameroun, Côte d'Ivoire, Tunisie, Mali, RDC, Guinée, Sénégal et Maroc.
1: Et depuis quand? Pourquoi vous faites une CAN junior
8: en fait,
1: ici?
8: Ça s'est lancé il y a 3 ans.

0: les cours de français pour les primo-apprenants. Enfin voilà, on fait un peu de tout. On fait aussi tout ce qui est aide administrative, l'aide pour les familles. Voilà, on fait de aide à la culture. Enfin voilà, c'est un peu tout. On va dire qu'on est un peu comme un centre social sans avoir le nom, quoi. Sans avoir le statut.
1: Et ça représente quoi, du coup, le City pour vous? C'est un peu le cœur battant du projet.
0: Exactement. En fait, il est centré. Donc, il est entre tous les bâtiments. Comme tu peux le voir, tu vois, au niveau de la cité, en fait. Le City, il est vraiment, genre, ils l'ont bien installé, quoi. Il est vraiment au cœur de tout. Et même quand on fait nos fêtes de quartier, on est toujours autour du City.
1: C'est la place du village, là, en l'occurrence.
0: Exactement. C'est un peu la place du village. C'est ça. C'est exactement ça, puis c'est là où les jeunes ils sont tout le temps. Le soir, quand tu vois des jeunes qui sont là, plutôt que de traîner un peu partout, ils se regroupent autour du City.
1: Les voisins doivent être fous.
0: Ça va, franchement ça va, on n'a pas trop de soucis. De ce côté-là, ça va, parce que malgré tout, ça reste quand même respectueux. Le soir, ils savent qu'ils doivent pas jouer, donc les lumières sont éteintes pour justement éviter les problèmes que certains voisins puissent entendre du bruit, etc. Mais sinon, franchement, ça va.
1: Tu veux parler? Toi, tu joues pour qui?
2: Moi, je joue pour l'Algérie, comme vous voyez.
1: Ah oui, je t'ai vu jouer, du coup, là. Je t'ai vu jouer contre la Côte d'Ivoire.
2: Oui, on a perdu 1-0.
1: Bon. Et alors, pourquoi tu joues? Pourquoi t'es là, toi?
2: C'est pour prendre du plaisir. Hein. Du plaisir, s'entraîner, faire des kiffs. Des fois, au City, on fait des matchs de quartier. Par exemple, je vais prendre un exemple du Maï. Des fois, le Maï vient ici, on fait...
1: Le Maï, c'est la cité qui est à côté?
2: Ouais, c'est celle à côté de Auchan. Et des fois, on fait des matchs pour se faire plaisir. Des fois, on fait jouer les petits aussi. Et c'est cool. Full qui fonce.
1: Full qui fonce, tu dis? Ça fait quoi quand tu te retrouves ici, du coup, avec les copains, que ce soit ceux du Maï, ceux du quartier?
2: Par exemple, je peux sortir à 10h, je vais trouver des gens.
1: Dès le matin, 10h?
2: Ouais, je vais tout le temps trouver des gens au stade.
1: Donc ça, pour toi, c'est quoi? C'est le lieu de rendez-vous? C'est l'endroit où tu es sûr de trouver des gens avec qui tu discutes, avec qui tu es proche?
2: Ouais. Par exemple, c'est là où tout commence, comme on dit.
1: Ça veut dire quoi, ça? C'est là où tout commence?
2: Ça veut dire que, par exemple, si moi, je veux devenir pro, c'est là où tout aura commencé.
1: Et alors, si un jour tu deviens pro, qu'est-ce qu'il faut retenir comme nom? Comment tu t'appelles?
2: Walid.
1: Et Walid, tu as 13 ans, donc?
2: 11 ans.
1: Ah oui, d'accord, donc tu joues déjà en U14 alors que tu as 11 ans. Eh bien écoute, Walid, on va scruter nos écrans d'ici quelques années.
2: Allez.
1: C'est ce qu'on te souhaite.
2: C'est ce qu'on souhaite. Bonne journée.
1: Salut Walid.
3: Le City Stade, c'est là que tout commence. Et c'est souvent le cœur battant du quartier. Surtout dans des cités où les équipements sont parfois rares ou carrément inexistants. C'est aussi un lieu rassurant pour les plus jeunes, comme pour leurs parents.
4: Tout le monde est passé par là. Tout le monde a joué ici. Tout le monde s'est donné à fond ici et tout.
1: Toi, c'est quoi pour toi le City? Si tu devais me le décrire entre ta jeunesse et maintenant, ça représente quoi?
4: C'est le cœur du quartier, hein. C'est... Voilà, c'est le City, quoi.
5: C'est le poumon du quartier, c'est ça qu'il voulait dire.
1: C'est le poumon du quartier.
5: C'est ça. C'est la place centrale où toutes les générations, tout le monde peut rester ensemble. Il n'y a plus de question de génération, tout le monde peut jouer avec tout le monde. En gros, ça regroupe à peu près tout le monde, quoi, c'est ça.
1: Même quand vous ne jouez pas, vous êtes là?
5: On est là. En gros, on peut venir ici, on peut regarder les petits jouer. Même quand il n'y a personne, on est là, on se pose, on est toujours là.
4: On a un truc affectif avec ce lieu, en gros. C'est comme une deuxième famille. Il y a la première famille à la maison, la deuxième famille, c'est ici.
1: Et le foot de rue, pour vous, c'est quoi?
4: Ça représente un tout, en vrai. Parce que c'est là où on apprend les bases, à peu près.
1: Qu'est-ce que tu veux dire par les bases?
5: En gros, il voulait dire que par le foot de rue, on peut tout apprendre. Le respect, la discipline, plein de choses.
4: Le fair play, on fait des découvertes, on apprend de nouvelles personnes.
1: Ouais, donc en fait, il y a quand même des valeurs, quoi.
4: Ouais, il y a des valeurs, des principes. On fait des nouvelles découvertes. Bah, par exemple, je ne connaissais pas avant lui. C'est grâce ici que j'ai connu.
5: Ouais, voilà. Même lui. Pour lui. Voilà, il y a plein de choses dans cette cité, il y a tout. On ne peut pas s'ennuyer.
4: Hier, on était des inconnus, aujourd'hui, on est des frères.
5: Voilà, on est des frères.
1: C'est ça.
3: Le foot de rue, c'est un phénomène social, une véritable culture en quartier populaire. La plupart des joueurs de football professionnels ont d'abord pratiqué le ballon rond sur le bitume. Raymond Coppin, fils de mineur polonais de Neulémine, a appris dans les cours

découvrons. Diego Maradona, dans les terrains vagues des bidonvilles de la banlieue de Buenos Aires. Zinedine Zidane a largement travaillé son jeu et sa technique dans les travées de la cité de la Castellane, à Marseille, où il a grandi, avant de rejoindre un club amateur et d'être détecté par le centre de formation de l'AS Cannes. C'est donc en toute logique que cette pratique dépasse ses ersatz de terrain pour atterrir à la télévision. À partir de 2005, la série d'animation Foot de rue a occupé les écrans pendant 5 saisons et 130 épisodes.

0: En 2016, le réalisateur Cyrine Boulanoir s'intéresse au phénomène. Son documentaire « Ballon sur bitume » devient un classique du genre.
1: Les petits cherchent à te faire un petit pont, un sombrero. Oh, tac, pour eux c'est bon, ils ont fait leur match, ils rentrent chez eux. Oh
2: regarde ça, Zozo. Oh oh
3: en général, le petit pont, c'est mal vu. Quand tu prends un petit pont, voilà, c'est que tu sais pas jouer, tu sais pas fermer tes jambes.
4: Oulala,
5: c'est quelqu'un de l'habitude.
4: Voilà.
6: Faut pas mentir, en général, les joueurs parisiens, c'est pas parce que je suis parisien, je dis ça, ils vont en promenade, ils sont au-dessus. Techniquement, tout ça, ils sont au-dessus. Physiquement, tout, ils sont au-dessus.
7: Que c'est dans le quartier où il y a le plus de gnac. Nous, on n'a rien, nous. On est là, on a un ballon quand les pieds, c'est tout. Hein. C'était ça à l'ancienne. Hein. Tu sortais le ballon, si t'es pas fort, tu joues pas. Donc t'es obligé d'être fort. Si t'es pas fort, tu jouais pas au foot. Et toi-même, tu sais, c'était comme ça. Soit t'es nul, soit tu vas au goal, ou soit tu joues pas. À force, quand on est petit, on joue au foot. Au bout d'un moment, il y a un talent inné, tu vois.
8: Tu vois, dans les villes, il y a beaucoup plus de city qui sont implantées de plus en plus. Ça permet de vraiment démocratiser leur façon de jouer. Tu regardes même aux États-Unis, à travers le basket, qu'est-ce qui a fait que ça éclate? C'est quand ils ont commencé à mettre vraiment des terrains de basket dans tous les ghettos. Et forcément, c'est ce qui se passe aujourd'hui avec le football.
0: Cyrine a grandi dans le 13e arrondissement de Paris, mais c'est au city de Vitry-sur-Seine que je lui donne rendez-vous. Ça représente quoi pour toi, le City? Quand tu étais jeune, c'était quoi pour toi, le City?
9: Bah, c'était vraiment la première option qui se présentait à nous de là où on traînait, quoi. On se retrouvait avec tous mes potes et on passait des journées tous les mercredis, les samedis, les dimanches.
0: À taper le ballon?
9: Ouais, on faisait que ça. Bah, on se retrouvait, on parlait une heure ou deux. Après, quand on était petit, on avait 10 ans. Dès qu'on pouvait jouer, on jouait. Après, on faisait la troisième mi-temps, on discutait jusqu'à tard. Et nos mères venaient nous chercher, et voilà quoi. C'est là où moi, jeune, j'ai vécu mes plus belles joies. Vraiment, pour moi, c'est vraiment un lieu de bonheur, quoi. Ça a toujours été un lieu de bonheur. Moi, je trouve que tu trouves ta place en tant que futur adulte. Enfin, moi, je l'ai trouvé là-bas, vraiment. J'étais pas le meilleur de mes potes au foot, loin de là. Et pourtant, j'ai toujours joué avec les meilleurs parce que les plus forts avaient des valeurs qui étaient que même si j'étais nul, ils me prenaient avec eux. Et du coup, je grandissais avec eux à mon endroit, donc je prenais confiance en moi dans plein de choses grâce à ça. Et du coup, ça a été un lieu d'apprentissage exceptionnel, quoi. En fait, on gagnait en équipe, on avançait en équipe. Enfin, moi, j'ai appris le collectif et la vie en commun à cet endroit, et c'était magnifique.
0: Cyrine Boulanoir est un aficionado du foot de rue. Après ce documentaire, Ballon sur bitume, voilà qu'il lui consacre un film de fiction.
10: C'est la Bombonera. Chaque équipe doit avoir un joueur ou une joueuse de moins de 15 ans.
11: La Bombonera, ça envoie. Donc nous aussi, on veut un petit qui envoie.
12: Moi aussi, je veux jouer.
13: Ça va déséquilibrer les équipes.
14: Vas-y, va faire un tour, va jouer avec des meufs. Arrête de...
12: Tu veux quoi?
10: On a trouvé notre petit pour la Bombonera. Et attention, c'est une petite.
0: Alors Bombonera, ton film sort le 5 août. On suit Lisa, qui est une jeune fille, qui est adolescente, qui est une as d'une petite Kylian Mbappé du football de rue. Et c'est un tournoi, un peu comme aujourd'hui, un peu comme une CAN, entre plein d'équipes. Et on suit leur aventure, au gré aussi d'une rencontre avec un espèce d'escroc patenté qui va essayer de capitaliser sur cette gosse et sur cette équipe-là. J'en dis pas plus. Pourquoi c'est à ce point pour toi, le City, le foot de rue, un espace cinématographique, romanesque?
9: Parce que, en fait, j'ai vraiment essayé de faire un film que j'aurais adoré voir quand j'avais 12-13 ans. Et pour moi, les tournois, quand on avait 12-13 ans, bah, c'était la Coupe du Monde, quoi. C'était toute notre vie. Il n'y avait rien de plus important pour nous à ce moment-là. Et du coup, je trouvais ça chouette de mélanger ce grand récit avec cette petite histoire qui fait que du coup, on pouvait créer l'universel, en gros, grâce à ça.
0: Et pourquoi c'est important de représenter cet espace-là avec ces jeunes-là qui sont des jeunes qu'on ne voit pas forcément toujours sur nos écrans?
9: Bah, j'ai voulu filmer quand même ce que je connaissais. Et du coup, moi, ce qui a guidé ce projet vraiment, et globalement tous mes projets, c'est quand même une approche de respecter mon sujet et d'être bienveillant. Essayer d'être bienveillant à tous les endroits. Et j'avais vraiment envie de rendre hommage à ce foot que je connais, au foot de rue, à cet endroit qui m'a aidé à grandir, qui est le City au global, quoi. Parce que moi, je ne connaissais pas ce terrain-là sur lequel on est, mais je le trouve magnifique et j'ai grandi avec des terrains similaires, quoi. Et du coup, pour moi, c'était important de le mettre dans un récit, sachant qu'il n'a jamais été étudié en cinéma encore.
0: Bon, il y a quand même un truc, c'est que toi, dans le film, c'est Lisa qui porte le film. Elle, c'est une tueuse, je le disais, c'est une attaquante de dingue, mais ça manque de filles quand même un peu, encore.
9: Oui, mais il va y
0: Pourquoi
9: en avoir.
0: Pourquoi t'as voulu ça?
9: Bah, je pense qu'il va y en avoir de plus en plus. Pour moi, c'était important. En vrai, je me suis pas vraiment posé cette question. C'est-à-dire que moi, j'ai créé un personnage sur lequel j'aurais voulu que tout le monde s'identifie, que tous les petits 12-13 ans puissent se dire « Putain, c'est moi Lisa et tout ». Et en gros, je me suis pas posé la question. C'est-à-dire que pour moi, elle est forte, elle y va au talent. C'est une fille, elle rentre dans une équipe de mecs et après, on se pose plus trop cette question parce que j'avais pas envie que ça devienne le cœur de mon film. Moi, le thème de mon film, c'était le vivre ensemble, le collectif, la bienveillance. Et du coup, pour moi, c'était pas un débat, quoi. Je me suis pas posé cette question. Pour moi, c'est un lieu de tolérance, quoi.

0: Le football, c'est plus de 5 millions de pratiquants, dont près de la moitié jouent une fois par semaine, au moins. Et 9 adeptes sur 10 sont des garçons.
1: Bon, et vous, ça vous arrive jamais de jouer sur le City ?
2: Pas sur le City, en dehors, oui.
1: Vous faites quoi, par exemple ?
2: Bah, du foot.
3: On se fait des passes et tout. Bah, oui.
1: Et pourquoi pas sur le City ?
2: Parce qu'il y a tout le temps des garçons et tout. Ça dérange.
1: Donc là, en fait, c'est quand même leur espace à eux, quoi.
2: Ouais.
1: Genre, si vous voulez venir dans l'après-midi avec un ballon, vous faire des passes, ils vont vous dire quoi ?
2: On va se faire mal déjà. Et je sais pas, ils vont nous critiquer, ils vont
3: jouer,
2: dire de se décaler.
1: Et du coup, vous pouvez jamais jouer ?
2: Non.
1: Ils prennent beaucoup de place, quoi.
3: Oui.
1: Qu'est-ce que t'en penses ?
3: Bah, parce que c'est pas grave, parce que c'est eux, ils préfèrent le foot, alors que nous, on peut jouer là ou partout.
1: Bah non, toi aussi, t'aurais le droit de prendre la place.
2: Ce serait bien qu'ils fassent un stade de filles, un stade garçon.
1: Et si on faisait des horaires ou si on faisait un vrai système, tu penses de...
2: Ils vont jamais respecter.
1: Bon, c'est problématique, ça, quand même, non ? Tu crois pas ?
2: Si.
1: Vous avez essayé de vous bagarrer contre ça ?
2: Non.
1: Pourquoi ? Parce que vous êtes minoritaire ?
2: Bah parce que ça sert à rien de se bagarrer pour du foot.
3: On les laisse jouer parce qu'ils jouent tout le temps. Donc.
1: Bah alors vous, du coup, vous faites quoi de ce temps que vous passez pas à jouer ?
3: Bah on s'assoit et on parle.
4: La danse ?
1: Ah oui, vous faites quoi alors ?
3: De la danse.
1: Bah moi, je serais quand même d'avis à ce que vous vous bagarriez un peu pour prendre le pouvoir sur ce City Stade. Hein.
2: On bagarre quoi ?
3: Ça va être difficile de se bagarrer contre beaucoup, beaucoup, beaucoup de garçons. Hein.
2: Allez, viens, demain soir, on y va, on va se bagarrer avec eux.

faut-il un terrain à soi ? Dans des espaces urbains pensés par et pour des hommes, les femmes et les jeunes filles restent pour le moment encore en marge de ces pratiques. Si ces équipements de loisirs sont pourtant qualifiés de neutres, ils restent déterminés par les usages, des usages qui restent parfois encore excluants. Même si dans certains quartiers, quelques villes, les filles tentent de bouleverser ces routines et s'affirment par l'obtention de créneaux réservés ou par leur savoir-faire, les city-stades sont le théâtre d'un ballet qui interroge la place de chacun dans l'espace public.

0: monsieur.
1: C'était Yanis, présidentiel.
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3: T'es pas un enfant, sors.
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1: En France, le City est partout. Selon le ministère des Sports, on en compte plus de 25 000 dans l'Hexagone, dont près de 16 000 dédiés exclusivement au football et au futsal. Ils ont essaimé en ville, en ruralité, dans le périurbain, en quartier populaire, dans les campings, les villages vacances ou les espaces de loisirs.
4: Dans cette commune Calvados, pas de collège ni de piscine, mais un City Stade flambant neuf, avec de quoi jouer au basket ou au football.
5: On aime occuper nos enfants en extérieur et avoir un City Stade sur une commune, une petite commune. Oui, c'est quelque chose qu'on recherche parfaitement.
6: On voit bien qu'il y a plus de vie pour les jeunes, pour tout ça. Enfin, c'est chouette, quoi. Ça leur fait un lieu de rassemblement.
7: Quand les familles se renseignent, ils demandent toujours est-ce qu'il y a une école ? Ça, c'est toujours la première demande. Et qu'est-ce qu'il y a comme structure pour les enfants ?
4: Un argument supplémentaire pour que des familles s'installent. Elina, Lucas et leur mère attendaient la mise en place du City Stade avec impatience.
8: Dès la première journée, ils y étaient. Je vois quasiment plus mon fils les week-ends.
9: C'est plus convivial, on n'a pas besoin de donner de rendez-vous pour croiser du monde.
4: Un investissement qui intéresse les plus petites communes, malgré le manque de moyens. Comme ici à Louvigny, dans le Calvados. Ce City Stade d'occasion a été acheté à une autre commune pour 12 000 euros seulement. Fabré Montier-Merval, en Seine-Maritime. Le City Stade est en place depuis des années et cela a permis de rajeunir la population.
10: Les gens viennent, se réunissent. Quand on fait des soirées, il y a énormément de monde, ça fait une vie dans la commune, c'est vivant quoi. Quand je vois la relation que l'on a avec la population, sans hésiter, je leur ferai.
1: Le City Stade, c'est un équipement peu cher qui favorise le sport pour tous, à tel point que le ministère des Sports a engagé un plan 5000 terrains de sport en 2024, doté d'un budget de 300 millions d'euros sur 3 ans. Un plan hérité des Jeux Olympiques, censé accompagner les 30 minutes de sport par jour, érigé en grande cause nationale.
11: Juste une petite vidéo pour vous dire...
12: L'OMS recommande 30 minutes de sport par jour.
1: Le City continue d'irriguer l'imaginaire des footballeurs en herbe. Un mythe qui se nourrit des trajectoires des joueurs professionnels, alimenté par les réseaux sociaux et la publicité. L'équipementier Adidas ne s'y est pas trompé. Le théâtre du City est décliné dans des vidéos visionnées des millions de fois sur YouTube, Instagram ou TikTok.
13: Ah oui, le show. Ouais, mais il parle trop.
14: Ça me rappelle quelqu'un. Le prince des City des Bruns.
1: C'est d'abord une vidéo de Ousmane Dembélé, à Évreux.
15: Vous la connaissez, l'histoire du petit garçon qui s'est fait repérer en jonglant sur un parking ?
1: Ryan Cherki qui jongle sur un parking.
15: C'est lui qui pensait qu'avec un ballon, il allait tout péter.
1: Et les influenceurs Just Riyad, Jérôny Monstre, Manu Koné au City Adidas de Saint-Denis.
16: On va voir c'est qui le patron du 1v1 ici.
17: Non. Ouais, moi pour les 1v1 ?
16: Non, go.
17: Oh, mais bizarre, hein ? Ah, j'ai capté.
1: Et puis ce court-métrage qui met en scène pléthore de stars autour de Timothée Chalamet. Lamine Yamal, Zinedine Zidane, David Beckham, Lionel Messi, Bad Bunny, Jude Bellingham ou encore Trinity Rodman. L'histoire est inspirée de faits réels.
18: Ouais, Beckham s'est pointé au City. Et il n'est pas venu seul. Zinedine Zidane, le meilleur milieu de terrain de tous les temps. Non, c'est Zinedine Zidane, frérot. Il n'y a pas de débat. Trois légendes à leur prime contre trois gamins du quartier. Premier but, Zidane.

0: Rosny-sous-Bois, quartier des Marneaux d'Abois-Perrier, on est bien loin de l'univers des grandes marques. Ici, entre le RER, le centre commercial et les bâtiments, 2000 enfants occupent l'espace, et en particulier le city. Je rejoins le sociologue Michael Chelal, il travaille sur les city-stades. Michael, on est où là ?
1: Alors là, on est au city du quartier des Maranaudes, à Rosny-sous-Bois. Et dans la zone d'équipement du quartier, parce que le grand ensemble, en fait, la cité, là, il y a vraiment une division fonctionnelle de l'espace, avec d'un côté les logements et d'autre côté les équipements, dont ce city.
0: C'est un des seuls équipements du quartier ?
1: C'est ça. Alors, si on regarde les équipements, il y a un centre social, mais qui a fermé ses portes il y a quelques mois. Il y a deux groupes scolaires, une pour chacune des parties du quartier, parce que là, on est quand même sur un grand ensemble de 8000 habitants.
0: On entend le RER.
1: On est juste à côté aussi d'une gare du RER E et il y a un petit centre commercial, alors qui est en concurrence quand même parce qu'il y a Rosny 2 aussi, qui est juste de l'autre côté de la voie.
0: Le centre commercial Rosny 2,
1: qui est vécu en vrai vraiment comme un prolongement du quartier par les habitants. Il fait vraiment partie du quartier malgré qu'il y a la coupure physique avec le RER. Et oui, en termes d'équipement, on a fait le tour, le petit centre commercial du quartier et le City, qui est le seul équipement en libre accès continu.
0: Et qu'est-ce qui se passe du coup, toi ici ? Tu as été usager donc, du City, tu l'as ensuite étudié. Et qu'est-ce qui s'y passe en fait ?
1: Alors, en fait, c'est un espace qui est principalement utilisé par la jeunesse, mais aussi par quelques familles du quartier. J'ai l'habitude de dire, dans des termes un peu sociologiques ou je sais pas, mais c'est une micro-centralité dans le quartier, puisque c'est un espace de regroupement.
0: C'est un petit peu une petite place où tout le monde se retrouve.
1: Pour la jeunesse, pour une partie de la jeunesse en tout cas, ouais. Donc la jeunesse qui est le plus investie dans la vie du quartier, ouais, c'est une place où on entend régulièrement dans les rues du quartier, il y a qui au City par exemple. Ça c'est un truc, dès qu'on marche, tu vas au City, ça c'est une phrase qui revient souvent. Et donc il y a des matchs, il y a des jeux, et comme c'est très utilisé, des tournois. Voilà, en gros. Il y a aussi des barbecues qui sont organisés ici.
0: Et qu'est-ce que ça veut dire en fait que finalement un espace comme le City Stade devienne à ce point un espace de centralité dans un quartier ? Est-ce que c'est finalement tout ce qui reste quand tout le reste a disparu ?
1: En fait, ça montre que quand il n'y a pas d'équipements qui sont accessibles à la jeunesse, ils vont s'approprier ce qui leur est accessible. Et donc, un des équipements qui reste sera le City Stade, en plus de leurs espaces de regroupement habituels, comme on a dit tout à l'heure, pieds d'immeuble, voitures de parking pour les plus âgés des jeunes. Et donc, ouais, c'est le fait qu'il soit aussi utilisé et que la jeunesse s'y retrouve, c'est simplement le signe qu'il n'y a pas suffisamment d'équipements dans le quartier.
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0: Il y a un truc de génération aussi qui est assez intéressant. Moi, les petits à Vitry, ils me racontaient que, en fait, c'est le plus grand qui gagne. C'est les plus vieux, en fait. C'est vraiment... Il y a une forme d'auto-organisation où, en gros, les grands, ils arrivent. Et puis une fois que les grands, ils ont fini de jouer, les un peu moins grands, en fait, ils peuvent jouer et on continue comme ça jusqu'aux plus jeunes. Il y a quelque chose quand même, alors qu'il n'y a pas de règles tacites, tout ça vraiment, en fait, s'autogère, quoi. Et ça marche, en fait. Comment tu l'expliques, ça ?
1: C'est des rapports sociaux qui s'intériorisent, en fait, dès l'enfance. C'est-à-dire que dès les premiers pas dans le quartier, les enfants vont savoir qu'ils sont des petits. Ils vont connaître leur place. Et donc ça se passe dès qu'ils arrivent à sortir de leur square et de rencontrer les générations les plus âgées, sachant que ces rapports sociaux là entre petits, grands, ces rapports de domination et tout, ça s'inspire beaucoup de ce qui existe dans la famille. Il y a une forte hiérarchie entre parents et enfants et au sein de la fratrie entre les aînés et les plus jeunes. Et donc en fait ils sont socialisés à ces rapports sociaux dans la famille, dans leur square. Et puis après l'occupation des équipements, ils reprennent cette logique là en fait. Et ça participe aussi en fait à donner les positions des uns et des autres. Par exemple au City Stade. Quand il y a des grands, après ça dépend, parce qu'en fait, le grand, ça dépend de notre âge. Si j'ai 15 ans, tous ceux qui sont plus âgés à 1 ou 2 ans près, c'est des grands, et tous ceux qui sont plus jeunes d'un ou deux ans près, c'est des petits par rapport à moi. Mais imaginons que j'ai 15 ans, j'arrive au City, et qu'il y a de 18 ans, c'est des grands, on va pas jouer. On sait que on va attendre notre tour, et encore...
0: S'ils acceptent.
1: Voilà, et encore s'ils acceptent. Parce que des fois, même pour les plus âgés des grands, quand ils ont fini leur tournoi, s'ils veulent rester s'installer, et alors qu'ils jouent plus au foot, mais pour discuter, bah ils s'assoient et plus personne ne joue, tu vois. Enfin, vous voyez.
0: Mais ça, ça se fait pas.
1: Mais oui, mais c'est les logiques des rapports et ça indique les positions des uns et des autres. Parfois, il y a des grands, en fait, ça dépend des catégories de grands. En fait, il y a des grands qui aiment beaucoup les petits et qui aiment beaucoup discuter avec eux. Ici, on les appelle les enfants du peuple. Ils adorent discuter avec les petits.
0: C'est beau ça, mais ouais. Ça veut dire quoi? Mais c'est qui, comment ça, les enfants du peuple?
1: L'expression qu'on m'a donnée dans la thèse, quand je leur ai dit, mais pourquoi on dit les enfants du peuple? En gros, ils disent que ça vient des dictateurs africains et que ça fait repenser à la. Aux imageries de propagande où les dictateurs ils portent des enfants ou des trucs comme ça en fait, et donc ils disent enfants du peuple, et ça c'est vraiment
0: ça c'est les grands en fait qui aiment les petits et qui échangent avec les petits, on les appelle les enfants du peuple.
1: Ouais, et donc et ouais, exactement,
0: ce qui dit quand même beaucoup de la place du football.
1: Ah oui, c'est clair. Oui,
0: il y a pas d'autre sport qui a cette place là.
1: Ah oui, il y a pas de sport qui a cette place là. Le foot, c'est un des sports les plus simples à jouer, c'est-à-dire que, enfin, j'allais dire, il faut juste un ballon, mais des fois c'est une denrée rare et des fois il y a pas de ballon en fait pour jouer. Et celui qui a la balle, il a un certain pouvoir. J'ai pas dit ça aussi, mais s'il y a un grand qui a une balle, il peut mettre fin au match quand il veut. C'est une denrée rare les ballons de foot quand même. Mais ouais, c'est les conditions sociales d'existence. Le fait, il suffit juste d'un ballon. Et après, comme il y a cette proximité avec la rue dans les quartiers populaires, qu'on est à l'aise avec l'espace et s'installer dans l'espace. Contrairement à d'autres groupes sociaux qui privilégient des sociabilités, les terrasses de café, etc., ou s'installer vraiment dans l'espace public, prendre une chaise, s'installer dans l'espace public, ils ont un peu plus de mal avec ça, mais parce que c'est des logiques de socialisation différentes et des logiques de classe différentes. Moi, je pense que ça s'explique comme ça. Un ballon, jouer en bas de l'immeuble, il suffit d'un mur, comme je l'ai dit, une barrière pour faire un tennis-ballon. Et on compose
0: parfois avec... une lucarne.
1: Ouais, parfois une lucarne, exactement. Mais ouais.
3: C'est sans doute la fenêtre la plus célèbre de France. La lucarne d'Evry, 43 cm sur 43 cm.
4: Avec un ballon et une fenêtre, elle réussit à faire un tour de France, rencontrer des gens formidables.
5: J'ai fait le tour du monde, j'ai reçu la maire de Montréal il y a quelques jours. Et son adjoint me disait que son fils à Montréal lui disait: papa, c'est dingue, tu vas à Evry, tu vas voir la lucarne, à 6000 km d'ici. Donc c'est un succès extraordinaire, créé par des gamins d'ici, et on est très fiers.

0: C'était Thames, Love Me GG.
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0: À quelques minutes, un autre tournoi se tient entre générations. L'occasion de rencontrer l'organisateur qui vient d'un quartier qui, lui, n'a plus de City Stade.
2: Alors, je suis Hélène Bédour, j'ai 22 ans, j'habite au quartier Pré-Gentil. Je suis aussi membre.
0: Aroni, donc.
2: Aroni-sous-Bois. Je suis aussi membre de l'association Les Oiseaux, avec laquelle on a organisé cette compétition. Et chaque année, en fait, on organise ce tournoi qui est interquartier. Et voilà, tout le monde est le bienvenu.
0: Et pour vous, avoir un city dans un quartier, ça représente quoi? Vous en avez un à Pré-Gentil ou pas?
2: On en avait un, il a été malheureusement détruit. Et là, justement, la municipalité actuelle, elle est en étude pour en faire un autre. Et nous, pour nous, un city, ça représente un lieu de rencontre, un lieu de, voilà, intergénérationnel, un lieu de sport. Et c'est vrai qu'on a pallié du manque de ce city stade pendant des années. Toute la journée, des fois, pendant les vacances, on y était. On rentrait le midi pour manger, mais on revenait le soir. On n'avait que ça, donc voilà.
0: C'est important. Quand vous dites on avait que ça, ça veut dire que si vous aviez eu autre chose, sans doute que vous auriez fait autre chose?
2: Je pense qu'on aurait fait autre chose. On aurait bien aimé avoir des sorties, etc. Il y avait un centre social qui était fait pour ça. Mais en tout cas, des fois, il était fermé pendant les vacances. Et voilà, on allait au City Stade. Et il n'y avait que ça à faire dans la cité.
0: Ouais, donc ça dit quelque chose, en fait, de la place que ça prend, puisque, en fait, il n'y a que ça, quoi.
2: Il n'y avait que ça. Franchement, c'était quelque chose de très important. Et quand ils l'ont enlevé, franchement, ça nous a fait un coup. On était un peu plus grandes. Voilà, on a grandi, on était à l'école, etc. Mais quand même, ça nous a fait un petit coup. Et surtout maintenant, moi, quand je vois les petites générations qui sont passent maintenant, bah, là, ils n'ont vraiment rien. Et moi, ça me fait de la peine.
0: Vous les voyez, du coup, galérer?
2: On les voit galérer. Des fois, ils ouvrent la bouche d'un sentier parce qu'ils n'ont rien à faire. Ils ne savent pas quoi, ils ne savent pas où jouer. Donc moi, quand je vois ça, je me dis ils n'ont pas eu quand même la même chance qu'on a eu, nous, de venir dans des city stades.
0: Le city stade est donc un refuge. Pour les plus jeunes, c'est le lieu du rendez-vous, la place du quartier. Une centralité urbaine à l'abri du regard des adultes. C'est l'endroit des plaisirs collectifs, sans club, sans association. Un espace autogéré, sans règles apparentes, où le cadre se réinvente au gré des usagers, des moments du jour ou de la semaine. Un espace de négociation perpétuelle, où on discute sa place, on débat des règles. Un terrain d'expérimentation et de compromis qui redessine perpétuellement les rapports sociaux dans la ville et un enjeu de cohésion sociale.
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la réalisation cette semaine, c'était François Audouin, à la documentation Noé Brabant, à la technique Vincent Désir, à la programmation musicale Juliette L'Orphelin. 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La semaine prochaine, je vous parle d'aires de jeux pour enfants.

0: Après le journal, vous avez rendez-vous avec In Extremis de Daniel Fievé. Aujourd'hui, Apollo 13, trois astronautes en perdition dans le vide spatial.
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6: Bonjour, bienvenue à l'auditorium de la maison de la radio et de la musique.
5: Détendez-vous en écoutant les clés de l'orchestre de Jean-François Zigel.
6: Notre clé de l'orchestre est aujourd'hui consacrée au Peer Gynt du grand compositeur norvégien Edvard Grieg.

0: Un autre thème, on continue notre petit quiz.
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3: 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Tout de suite le journal avec Mathilde Cariou. Bonjour Mathilde.
4: Bonjour à tous. Retour à la maison pour les habitants de Somos. C'est de là qu'est parti le méga feu de Gironde il y a un peu plus d'une semaine. L'incendie est désormais fixé. 42 000 hectares brûlés, ça ne progresse plus. Mais ça a été la plus grosse opération anti-incendie de l'histoire de la sécurité civile. Cet après-midi, la préfète de Nouvelle-Aquitaine, Sophie Broca, annonce que près de 11 000 évacués supplémentaires vont pouvoir rentrer chez eux. Il s'agit des habitants de Somos, du temple d'Arès et de Marcheprime. En revanche, dans le Var, l'incendie du massif du Gros Bessillon est reparti. 1250 hectares brûlés entre hier et aujourd'hui. Le pire est à venir car la zone sera à très haut risque entre 16 et 22 heures avec le retour du Mistral. 1500 pompiers sont sur place. Ils attendent des renforts d'autres départements. Il y a aussi 4 canadaires, 2 avions d'âge et 5 hélicoptères bombardiers d'eau. Le département de Seine-et-Marne et celui de l'Essonne ont débloqué 87 000 euros pour indemniser les agriculteurs. Ils étaient plus d'une centaine mobilisés au début du mois pour aider les pompiers sur le feu de Fontainebleau. L'Espagne n'a pas à quitter l'espace Schengen. Déclaration de Laurent Nunez en réaction au début de crise hier à Ceuta. 60 000 personnes ont passé la frontière entre le Maroc et l'enclave espagnole. C'est l'Italie, la première qui a lancé cette idée de suspendre l'Espagne de l'espace Schengen. Idée reprise par le Danemark et la Finlande. Le premier ministre espagnol Pedro Sanchez dénonce une attitude égoïste de certains pays européens. 22 dirigeants demandent une réunion d'urgence pour faire le point sur la situation. Sur le front de la guerre en Ukraine, Volodymyr Zelensky revendique des frappes sur 3 raffineries en début d'après-midi. Il dit également avoir coulé un pétrolier de l'agence atomique russe Rosatom en mer Noire. C'était un simple porte-conteneur de marchandises, répond le directeur de l'agence. Au Moyen-Orient, le président du Parlement iranien estime que son pays a gagné contre les États-Unis. Nous avons remporté la guerre, dit-il, reste à consolider et ancrer cette victoire. Donald Trump, qui fait désormais payer un accès premium à ses messages sur son réseau Truth Social. L'idée, c'est de donner une longueur d'avance aux professionnels de la finance pour leur permettre de vendre ou d'acheter des actions en bourse, car c'est souvent sur Internet que le président américain publie ses décisions stratégiques. Des élus démocrates ont saisi le gendarme des marchés financiers. Enfin, le Tour de France femmes débute dans une quinzaine de minutes. 147 coureuses sont réunies sur la ligne de départ à Lausanne. 2 grandes favorites, hein, Pauline Ferrand-Prévot pour la France et Demi Vollering pour les Pays-Bas.
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4: 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Tout de suite, retrouvez Daniel Fievé pour In Extremis, histoire de survie.
9: Merci Mathilde Cariou. À tout à l'heure, 15h, pour un nouveau flash. Parviendriez-vous à garder votre sang-froid si vous étiez à des centaines de milliers de kilomètres de la Terre dans un vaisseau spatial qui perd soudainement ses réserves en oxygène?
10: J'ai entendu une détonation qui s'est répercutée dans tout le vaisseau. J'ai tout de suite su que ce n'était pas normal, qu'il était arrivé quelque chose.
9: Trois astronautes en perdition dans le vide sidéral. C'est l'un des épisodes les plus dramatiques, mais aussi les plus extraordinaires de l'histoire de l'exploration spatiale.
11: Mesdames et messieurs, bonsoir l'Amérique. Je vous souhaite la bienvenue à bord d'Apollo 13.
12: Salut la planète.
13: Odyssey Houston, standing by, over.
14: Okay, you're looking at it, Houston.
15: Okay, looks good, nice work.
9: En avril 1970, à 320 000 km de la Terre, après avoir entendu une explosion, les astronautes de la mission Apollo 13 voient chuter brutalement les réserves en oxygène de leur vaisseau. Ils se réfugient dans le module lunaire, petit véhicule d'exploration conçu pour assurer la survie de deux hommes pendant deux jours. Problème, ils sont trois et se trouvent à quatre jours de la Terre. Au sol, les équipes de la NASA se mobilisent pour imaginer des solutions.
10: On savait qu'il allait être difficile, voire impossible, de les ramener.
9: Le monde entier assiste en direct à ce qui est sans doute la plus incroyable opération de sauvetage du XXe siècle.
16: Houston, on a le moteur central arrêté. On continue sur les quatre autres ?
9: C'est cette histoire vraie de survie que je vais vous raconter. Je suis Daniel Fievet et je vous emmène aux abords de la Lune dans le sillage de ces trois naufragés de l'espace qui sont parvenus à retrouver le chemin de la Terre in extremis.

0: 13 avril 1970. Cela fait 55 heures qu'Apollo 13 a décollé de Cap Kennedy en Floride. Le vaisseau n'est plus très loin de la Lune. Il a déjà parcouru 5 sixièmes du chemin. Quand soudain... une violente secousse ébranle le vaisseau. Qui est à l'origine de cette brusque manœuvre ? Le commandant Jim Lovell jette un œil interrogateur à son coéquipier Fred Hayes, qui semble tout aussi surpris. Le regard se tourne vers le troisième occupant du module de commande, Jack Swigert. Les yeux écarquillés, lui non plus ne comprend pas ce qui se passe. Personne à bord ne se doute de la gravité de l'incident qui vient de se produire et de ses conséquences. Quelques secondes seulement après la déflagration, sur le tableau de bord, des voyants se mettent à clignoter. Les réserves en oxygène s'effondrent et la production électrique des piles à combustible baisse brutalement.
1: Contrôle, vous captez ça ? À vous.
0: À partir de cet instant, plus rien ne va se passer comme prévu. La mission Apollo 13 vient de basculer.

0: Tout avait pourtant bien commencé pour cette mission lunaire, qui avait même pris des allures de routine.
1: Président John Fitzgerald Kennedy.
2: Nous choisissons d'aller sur la Lune. Nous choisissons d'aller sur la Lune au cours de cette décennie et d'accomplir d'autres choses encore. Parce que cet objectif servira à organiser et à offrir le meilleur de nos forces et de nos compétences. Parce que c'est le défi que nous sommes prêts à relever. Celui que nous refusons de remettre à plus tard. Celui que nous avons la ferme intention de gagner, tout comme les autres.
0: Dans la course à l'espace, l'Amérique a pris sa revanche sur l'Union soviétique qui semble désormais dépassée. En un an et demi, la NASA a accumulé les succès et les grandes premières. En décembre 1968, Apollo 8 est le premier vaisseau habité de l'histoire à se mettre en orbite autour de la Lune. 7 mois plus tard, en juillet 1969, Apollo 11, la plus célèbre de toutes les missions, fait de Neil Armstrong le premier homme à fouler le sol lunaire.
1: Un petit pas pour l'homme, un grand pas pour l'humanité.
0: En novembre de la même année, Apollo 12 réitère l'exploit et permet à deux autres astronautes de poursuivre l'exploration. Apollo 13 est censé s'inscrire dans cette success story. Petite difficulté supplémentaire, son module lunaire doit se poser en terrain plus accidenté, mais surtout plus intéressant du point de vue géologique que les deux missions précédentes. Le site d'alunissage se situe à proximité d'un relief baptisé Framahuro, vestige d'une collision avec un gros astéroïde. Pour atteindre cette formation géologique, l'équipage devra suivre une trajectoire plus complexe qu'Apollo 11 et 12. Pas de quoi inquiéter les trois astronautes désignés pour cette nouvelle mission. Le jour du départ, l'équipage est fin prêt. Avec à sa tête, donc, le commandant Jim Lovell, le vétéran, ou le plus expérimenté, si vous préférez. Il a 40 ans et c'est sa 4e mission spatiale. Il faisait partie de l'équipage d'Apollo 8, grâce auquel, pour la première fois, des humains ont vu de leurs yeux la face cachée de la Lune, sans s'y poser. Avec ce 4e vol, Lovell s'apprête à réaliser son rêve ultime, mettre le pied sur notre satellite naturel. Pour ses deux coéquipiers, ce vol spatial est une première. Fred Hayes, 35 ans, est le pilote du module lunaire, le fameux LEM, baptisé Aquarius pour cette mission. Jack Swigert, 38 ans, est le pilote du module de commande, répondant au nom prédestiné d'Odyssée. Swigert ne foulera pas le sol lunaire. Il devra rester en orbite pendant que ses compagnons mèneront leurs explorations au sol. Mais cela lui convient très bien, d'autant qu'initialement, il ne devait même pas être du voyage. Quelques jours seulement avant le décollage, Swigert a été appelé pour remplacer au pied levé l'astronaute titulaire, Ken Mattingly. Ce dernier avait été en contact avec une personne atteinte de la rougeole. Hors de question de prendre le risque qu'il développe la maladie une fois dans l'espace. Participer ou non à une mission spatiale tient parfois à peu de choses. La NASA fait preuve de prudence, mais d'une prudence rationnelle. Pas de place pour les superstitions chez les scientifiques et les ingénieurs de l'institution spatiale américaine. L'heure du décollage d'Apollo 13 est très exactement fixée à 13h13, heure de Houston. Le 11 avril 1970, les trois astronautes prennent place à bord de leur minuscule capsule, juchée à plus de 100 mètres de hauteur, à la pointe de l'imposante Saturne V, la plus grosse fusée jamais construite. À l'heure dite, le compte à rebours est lancé. 15,

0: poussée phénoménale des moteurs de Saturne V écrase les astronautes sur leur siège. Le sol tremble. Dans un colossal nuage de fumée, la puissante fusée s'arrache du sol de Cap Kennedy. Le spectacle est grandiose, mais peu de gens en profitent. Après les succès d'Apollo 11 et 12, le public semble s'être lassé de ces allers-retours avec la Lune. Aucune des grandes chaînes de télévision américaines n'a jugé bon de déprogrammer ses émissions habituelles pour retransmettre en direct ce énième décollage. Trop routinier déjà, attention tout de même à l'excès de confiance. 7 minutes après le décollage, alors que la séparation du premier étage de la fusée s'était déroulée normalement, un incident survient.
1: On ne sait pas pourquoi le moteur s'est coupé trop tôt.
0: Le moteur central du deuxième étage de la fusée s'éteint 2 minutes trop tôt. Sans lui, Apollo 13 risque de ne pas atteindre l'espace. Pour compenser la perte de poussée, les 4 autres moteurs sont maintenus allumés plus longtemps. Et ça passe. Le vaisseau garde le bon cap. L'incident a été parfaitement géré. Dans sa capsule, le commandant Jim Lovell y voit presque un bon présage. Il se dit que la plupart des missions spatiales connaissent un incident. Optimiste, il veut croire que l'arrêt prématuré du moteur central est l'incident de cette mission et qu'il n'y en aura pas d'autre. Il n'imagine pas à quel point il se trompe. Séparation du deuxième étage. Apollo 13 atteint comme prévu l'orbite terrestre basse. 2h30 après le décollage, le troisième étage est rallumé pour lancer le vaisseau sur sa trajectoire de transfert vers la Lune. Le vaisseau est maintenant dans sa configuration de croisière. Celle-ci ne changera que dans 4 jours, une fois arrivé à destination, lorsque le LEM se détachera pour se poser sur la

0: durant les deux premiers jours de vol, RAS. Le calme et la sérénité règnent à bord du module de commande.
1: En tout cas, ce vol vers la Lune est pour l'instant un vol de routine. Espérons qu'il le demeurera. La trajectoire d'Apollo 13 est si parfaite que la correction qui était prévue pour 8h54 ce matin, heure de Paris, n'a pas eu lieu finalement.
2: C'est vrai, et ce soir, donc, les 3 heures...
0: Pour éviter que l'ennui ne gagne l'équipage quand il ne dort pas, le centre de contrôle de Houston prend le temps de bavarder avec les astronautes.
3: Eh les gars, vous avez bien fait votre déclaration d'impôt ?
4: Quelle formalité dois-je remplir pour avoir un délai ?
0: C'est Swigert, appelé, je le rappelle, en renfort au dernier moment sur cette mission, qui s'inquiète pour sa déclaration d'impôt. Dans l'urgence, il n'a pas eu le temps de la faire et quand il rentrera, la date butoir sera dépassée.
4: Et les gars, j'ai besoin d'un délai. C'est pas de la blague.
3: Arrête ! Tu fais marrer toute la salle.
4: Ok, mais il y aura peut-être une autre quarantaine qui m'attendra en retour. Et pas seulement médicale.
3: On verra ce qu'on peut faire pour toi, Jack.
0: Manifestement, être à plusieurs centaines de milliers de kilomètres de la Terre n'empêche pas de garder en tête des préoccupations très terrestres.
5: Ici Jim Lovell, nous émettons en direct pour vous ce soir d'une altitude...
0: Tradition à laquelle les astronautes d'Apollo 13 ne dérogent pas, l'émission en direct depuis leur capsule. Cela fait maintenant 2 jours et demi qu'ils sont partis. Le moral est bon, le ton badin, les astronautes montrent le module de commande exigu dans lequel ils se trouvent. Avec leur caméra, Lovell et Ace empruntent l'étroit tunnel qui mène au module lunaire Aquarius pour une petite visite.
5: Voilà, et comme vous pouvez en juger par vous-même, l'Aquarius est grand comme à peu près 2 cabines téléphoniques. La peau du lemme, si je peux dire, à par endroit, à peine l'épaisseur de 2 feuilles d'aluminium superposées. Et c'est tout ce qui nous sépare du vide de l'espace.
0: Une fois de plus, aucune grande chaîne de télévision ne diffuse en direct ces images. Les astronautes n'en ont pas été informés pour ne pas risquer d'affecter leur morale inutilement.
5: C'était l'équipage d'Apollo 13 qui souhaite à tous les habitants de la Terre une très bonne soirée.
0: Les épouses des astronautes assistent à l'émission en petit comité dans une salle de la NASA. Elles rentrent chez elles le sourire aux lèvres, sans se douter qu'un danger imminent menace leur mari. Une petite demi-heure après le direct, le centre de contrôle demande aux astronautes d'effectuer une opération des plus banales.
3: Nous avons encore une tâche pour vous. Il faudrait brasser les réservoirs cryogéniques.
4: Ok, entendu.
0: Cette tâche de routine consiste à déclencher le brassage des réservoirs d'oxygène et d'hydrogène pour en homogénéiser le contenu. Ces réservoirs se situent dans le module de service, un grand cylindre d'aluminium de 4 mètres de diamètre sur 5 de hauteur. Il contient également 3 piles à combustible qui produisent l'essentiel de l'électricité. Pour bien vous figurer l'organisation du vaisseau, imaginez 3 modules en enfilade. D'abord le module de service avec les réservoirs et les piles à combustible. Au-dessus, le module de commande, Odyssée, dans lequel les astronautes se trouvent. Et encore au-dessus, le module d'exploration lunaire Aquarius qui attend sagement son heure, les pattes pliées. Obéissant aux instructions de Houston, Swigert déclenche le brassage des 2 réservoirs d'oxygène. 16 secondes plus tard, survient la fameuse secousse qui restera à jamais gravée dans la mémoire des astronautes.
6: J'ai entendu une détonation qui s'est répercutée dans tout le vaisseau. J'ai tout de suite su que ce n'était pas normal, qu'il était arrivé quelque chose.
0: Fred Hayes, encore dans le tunnel entre le module lunaire et le module de commande, voit les cloisons bouger autour de lui. Swigert, attaché à son siège, sent l'astronef trembler. Lovell, qui flotte dans la capsule, perçoit comme un grondement de tonnerre. Les 3 hommes échangent des regards dans lesquels se lisent la surprise et la peur. Au-dessus de la tête de Swigert, un voyant jaune se met à clignoter. Une alarme retentit dans le casque de Ace, puis une lumière sur le panneau électrique signale une chute de tension soudaine. Houston, nous avons un problème. Le message, pour le moins euphémique, délivré sur un ton neutre par les astronautes, est entré dans l'histoire. Au centre de la NASA, après un rapide coup d'œil à leur console, les contrôleurs s'affolent. « On a plus qu'un problème !» s'écrie l'un d'entre eux. Les données qui s'affichent sur les écrans sont complètement incohérentes, dignes des pires simulations d'entraînement destinées à mettre à l'épreuve les équipes. Ces paramètres sont trop mauvais pour être ceux d'un vol réel.
4: On a des voyants de mesure allumés.
0: Pression à zéro dans l'un des deux réservoirs d'oxygène, comme s'il n'existait plus. Deux des trois piles à combustible semblent avoir arrêté de générer du courant. Au sol, les équipes se raccrochent à l'idée qu'une défaillance informatique est à l'origine de ces signaux alarmants. Ça ne peut être que les instruments de mesure qui dysfonctionnent. Mais à bord d'Apollo 13, les ennuis s'enchaînent. Le vaisseau s'est mis à tanguer. Le pilotage automatique ne parvient pas à le stabiliser. Lovell tente de rétablir la situation en passant aux commandes manuelles. Mais il n'y parvient pas. Qu'est-ce qui a bien pu provoquer cette succession de problèmes en cascade ? L'astronef aurait-elle croisé la route d'une météorite ? Aux vitesses qui ont cours en orbite, un grain de sable cosmique de 2 mm peut percuter un vaisseau avec l'énergie d'une boule de bowling lancée à 100 km par heure. C'est le scénario catastrophe redouté par tous les astronautes, mais il est statistiquement peu probable. Il y a peut-être une autre explication. Pour essayer de comprendre, Jim Lovell jette un coup d'œil par le hublot latéral de sa capsule. Stupéfaction. Un fin nuage blanc entoure le vaisseau et s'étend à des kilomètres à la ronde.
7: J'ai l'impression que nous avons une fuite vers l'extérieur. Nous sommes en train d'évacuer quelque chose dans l'espace.
3: Compris. Nous notons. Il y a fuite.
7: C'est du gaz, semble-t-il.
3: Tu peux donner des précisions ? D'où sort-il ?
7: Pour l'instant, ça se manifeste à travers le hublot numéro 1.
0: Malgré le calme apparent de cet échange, ce message fait l'effet d'un coup de tonnerre dans la salle de contrôle de Houston. Plus aucun doute possible, il ne s'agit pas d'une simple panne informatique. Pas besoin d'être ingénieur à la NASA pour le comprendre, les données indiquant que le réservoir d'oxygène numéro 2 a disparu sont exactes. Son contenu est en train de se répandre dans le vide spatial. Lovell consulte la jauge du réservoir d'oxygène numéro 1, censé être intacte. C'est alors qu'il s'aperçoit avec effroi que l'aiguille baisse lentement, mais continuellement.
7: Hey les gars,

0: réservoir. Tout cela, pour l'instant, les ingénieurs de la NASA l'ignorent. Mais l'urgence n'est pas de trouver des explications. Au centre de contrôle, le directeur de vol, Gene Kranz, enjoint à ses équipes de garder leur calme et d'arrêter de chercher la cause du problème. Tout le monde doit s'atteler à trouver des solutions.
1: Ok, tout le monde se calme. Il faut résoudre le problème. Sans envenimer la situation par des approximations.
0: Peu à peu, la salle de contrôle de Houston se remplit d'astronautes, de contrôleurs et d'ingénieurs venus aider spontanément ou appelés en renfort.
1: Quelqu'un a appelé l'équipe de soutien ? Ils sont là.
0: La nouvelle de l'accident s'est rapidement propagée. Cette mission dont les médias se désintéressaient fait maintenant la une des journaux du monde entier. Par souci de transparence, la NASA continue de donner accès aux journalistes aux échanges radio entre Houston et les astronautes, en direct et sans aucun filtre. Toute la planète est tenue informée de la situation, quasiment en temps réel.
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3: Un seul titre ce matin, l'espace. Vous savez ce qui se passe dans l'espace, autour de la Lune. Apollo 13 ne pourra pas atterrir comme prévu. Et maintenant, on se pose des questions sur la vie des astronautes. Jean-Claude Bourret ?
4: Oui, Michel Forgy, nous l'avons demandé aux responsables de la NASA. Ils ont dit surtout pas d'affolement, gardez votre calme, faites comme les astronautes qui, eux, gardent leur calme. Pour l'instant, il n'y a aucun danger. La vie des astronautes n'est pas menacée.
5: ABC Science Editor Jules Bergman.
0: Sur la chaîne américaine ABC, le ton du journaliste Jules Bergman, expert reconnu des vols spatiaux, est plus alarmiste. Il estime à 10% la probabilité de voir l'équipage revenir vivant.

0: À bord d'Apollo 13, Jim Lovell, Jack Swigert et Fred Hayes ont pris conscience que leurs chances de s'en sortir sont minces, mais ils parviennent à garder leur sang-froid. Sans que personne ne l'ait encore explicitement formulé, Apollo 13 a changé d'objectif. Ce n'est plus une mission d'exploration, mais de survie. Les réserves du module de commande s'amenuisent dangereusement. Il faut se rendre à l'évidence, il ne reste qu'une seule solution possible. Utiliser le module lunaire, dont les réserves sont intactes, comme canot de sauvetage.
1: Il reste 15 minutes de puissance dans le module de commande. Vous allez vous installer dans le LEM et l'activer.
0: Une course contre la montre s'engage. En moins d'un quart d'heure, il faut activer le module lunaire Aquarius et éteindre proprement le module de commande de façon à pouvoir le réactiver dans la dernière phase du retour. Lui seul est équipé du bouclier thermique permettant de rentrer dans l'atmosphère. Swigert démarre la procédure d'extinction du module de commande, tandis que Hayes et Lovell filent dans le module lunaire d'où ils ont diffusé tout sourire leur émission en direct il y a seulement deux petites heures.
1: Je ne pensais pas revenir ici aussitôt.
2: Sois content qu'on puisse y revenir.
0: Pour réaliser le transfert d'un module à l'autre, Houston guide les astronautes qui ne disposent d'aucune consigne écrite pour effectuer cette procédure totalement inédite.
3: Il va falloir que vous mettiez en route le module lunaire en même temps, alors Jim envoie quelqu'un là-bas en vitesse.
4: Fredo est déjà en train de travailler dans le LEM, Houston.
3: Jim, question de temps, on est vraiment charrette. Il faut que vous transfériez le programme de guidage et ça doit être fait avant que le module de commande ne vous lâche. Sans quoi vous n'aurez aucun moyen de diriger le LEM.
0: Sous pression et dans l'urgence, Lovell doit procéder à des opérations de calcul mental. Il doit convertir des paramètres de vol du module de commande pour les entrer dans le système de guidage du module lunaire. Lovell le sait, en cas d'erreur, il n'aura pas de deuxième chance.
2: Je voudrais que vous vérifiez mon arithmétique avant de continuer.
5: Ok, Jim.
2: L'angle de roulical est à moins de 2 degrés. Les angles du module de commande sont 355-57.
0: Le temps file, l'oxygène diminue, il faut faire vite.
1: Aquarius, les chiffres sont exacts. Vous pouvez les entrer.
0: Les astronautes entrent les données et s'activent sur le tableau de bord. Ils basculent les leviers, tournent les boutons, règlent les cadrans aussi vite qu'ils peuvent. Depuis le sol, les contrôleurs hurlent les consignes. Sur le même ton, les astronautes les bombardent de questions. Tout se déroule dans le plus grand désordre. Il ne reste plus que 5 minutes quand enfin le LEM s'allume. Swigert quitte le module de commande, à présent sombre et silencieux, pour rejoindre ses deux coéquipiers dans le module lunaire, dernière poche de vie du vaisseau.
6: Tout de suite, j'appelle nos envoyés spéciaux à Houston, Pierre Salviac et Jean-Claude Bourret.
2: Oui, ici Houston, j'arrive à l'instant même de la conférence de presse qui vient de se tenir dans la grande salle de presse. Un sourire inquiet sur le visage des responsables de la NASA. Ils nous ont donné des précisions que je vais essayer de vous livrer en vrac maintenant. Les astronautes sont dans le LEM à l'heure actuelle. Ils y resteront jusqu'à l'entrée dans l'atmosphère. À ce moment-là, ils pénétreront dans le module de commande et le LEM sera éjecté.
0: Cela fait 57 heures qu'Apollo 13 a quitté la Terre et un peu plus de 2 heures que l'explosion a eu lieu. En s'installant dans le module lunaire, les astronautes ont gagné un peu de répit. Mais ils sont loin d'être tirés d'affaire. Comment les faire revenir sur Terre avant que les réserves du LEM ne soient épuisées? Pour le moment, à la NASA, personne n'a la réponse. La priorité est de se mettre d'accord sur le plan de vol du retour. Deux stratégies s'affrontent. Pour certains ingénieurs, il faut utiliser le moteur fusée du module de service pour freiner et repartir immédiatement dans l'autre sens. Ce serait la solution la plus rapide, mais aussi la plus risquée. Personne ne sait à quel point le moteur du module de service a été endommagé lors de l'explosion. C'est pourquoi une autre partie des ingénieurs préconise de laisser Apollo 13 poursuivre son chemin vers la Lune pour en faire le tour. C'est l'attraction lunaire qui infléchira la trajectoire du vaisseau et le renverra par effet de fronde vers la Terre. Le moteur du LEM sera utilisé pour ajuster la direction. Gene Kranz, le directeur de vol, opte pour cette deuxième option.
7: Okay, here we go. The purpose is mid-course correction for free return.
0: Les astronautes entrent les paramètres du nouveau plan de vol et allument brièvement le moteur du module lunaire pour placer leur vaisseau sur sa nouvelle route.
1: Ok, on est prêt. Contrôle, tout va bien ?
5: Ok. Aquarius, mise à feu autorisée.
0: L'opération est minutieuse. À ces échelles de distance, un changement de cap d'une fraction de degré effectué maintenant peut modifier la trajectoire de plusieurs dizaines de milliers de kilomètres à l'arrivée.
5: Arrêt.
1: Arrêt automatique.
5: Vous êtes bon, Aquarius. Pas d'ajustement nécessaire.
0: La décision d'effectuer une boucle autour de la Lune est plus sûre, mais elle allonge considérablement la durée du voyage. En théorie, le module lunaire dispose des réserves suffisantes pour assurer la survie de deux hommes pendant deux jours. Ils sont trois à bord et auront besoin de deux fois plus de temps pour effectuer le chemin du retour. Le LEM n'est pas fait pour un tel voyage.
1: Si on veut rentrer chez nous, il va falloir nous servir de cet engin autrement.
0: Ce n'est pas l'oxygène qui risque de manquer, mais l'eau et l'électricité. Les astronautes ont déjà dû procéder à une semi-extinction des feux dans le LEM. Mais d'autres restrictions plus drastiques vont devoir être mises en place. Houston peaufine ses calculs et donnera ses instructions plus tard. Pour l'heure, les communications entre la Terre et Apollo 13 sont sur le point de s'interrompre.
1: Houston à Aquarius. Perte de signal dans une minute. Alors on ne bouge pas, on se retrouve de l'autre côté.
0: 16 heures après l'explosion, le vaisseau s'éclipse derrière la Lune. Les ondes radio ne passent plus, les astronautes plongent dans l'obscurité et le silence. Apollo 13 survole la face cachée de notre satellite naturel à 220 km d'altitude. Ils voient glisser sous leur vaisseau des paysages qu'aucun œil humain n'avait observés avant la mission Apollo 8, 16 mois plus tôt. Pour Jim Lovell, qui y avait participé, ce sont des retrouvailles. Pour Fred Hayes et Jack Swigert, c'est un choc. Ils sont hypnotisés par le spectacle. Dans un silence empreint d'émotion, ils balayent du regard et photographient cette surface grise, faite de cratères, de sillons et de collines qui défilent sous leurs yeux. L'extrême précarité de la situation dans laquelle ils se trouvent ne leur a pas ôté leur capacité à s'émerveiller.
1: Bonjour Houston, comment me recevez-vous ?
0: Le commandant Lovell, lui, n'a pas perdu de vue la mission de sauvetage en cours.
5: Je vous reçois bien.
1: Très bien, moi aussi.
0: La radio fonctionne à nouveau.
1: On s'éloigne vraiment à toute allure.
0: Lovell voit son rêve s'envoler, la Lune vient de lui passer sous le nez sans qu'il puisse la toucher, mais pas le temps de s'apitoyer sur son sort. La mission reprend son cours. Enfin, pas encore tout à fait. Ace et Swigert, toujours collés au hublot, ne semblent pas vouloir se détacher du spectacle.
7: Messieurs, quelles sont vos intentions ?
8: Nos intentions ?
7: Oui, nous avons bientôt une manœuvre à exécuter. Avez-vous l'intention d'y participer ?
9: Jim, c'est notre dernière chance de prendre des photos. Nous avons fait tout ce chemin pour venir jusqu'ici. Tu ne crois pas qu'en bas, ils veulent des images ?
7: Si nous ne revenons pas à la base, vous ne les ferez jamais développer, vos photos. Alors écoutez-moi, les gars. Rangez les appareils photos et préparons-nous à la mise à feu.
0: Tout le monde reprend son poste en vue de procéder à un allumage du moteur du module lunaire pendant 4 minutes 30. Cette poussée écourtera d'une douzaine d'heures le voyage.
1: Allumage dans 10 minutes. Jim, vous êtes bon pour mettre à feu. Bien reçu, d'accord. Bon pour mise à feu.
0: Maintenant que cette manœuvre cruciale a été effectuée, il est temps de réduire au maximum la consommation en eau et en électricité du module. Ces deux consommables sont plus liés qu'on ne pourrait le penser. Les astronautes ont besoin d'eau pour boire, bien sûr, mais l'eau est aussi indispensable pour refroidir les systèmes électroniques. Autrement dit, plus on rationnera l'électricité, plus on économisera l'eau par la même occasion. Les calculs des ingénieurs de la NASA ont abouti à des mesures drastiques. Pour tenir jusqu'au bout, l'intensité du courant du module lunaire doit passer de 55 à 12 ampères, à peine de quoi faire fonctionner un sèche-linge. L'équipage d'Apollo 13 est invité à éteindre la plupart des équipements, dont l'ordinateur de bord, le système de navigation et le chauffage. Dans le vaisseau, la température descend en dessous des 5 degrés. Les trois astronautes luttent comme ils peuvent contre le froid. Ils enfilent tous leurs sous-vêtements de rechange, trois couches l'une au-dessus de l'autre. Le remède est moyennement efficace. Pour tenter de se reposer, ils s'isolent à tour de rôle dans le module de commande désactivé. Mais le froid perturbe leur sommeil. Ils dorment rarement plus d'une heure, souvent beaucoup moins. La fatigue s'installe. Un danger plus insidieux menace l'équipage. La concentration en dioxyde de carbone de l'atmosphère confinée du vaisseau s'élève lentement. Elle ne va pas tarder à atteindre le seuil de toxicité. Si rien n'est fait, les astronautes mourront empoisonnés par le CO2 issu de leur propre respiration. Le problème provient des filtres à dioxyde de carbone du module lunaire. Leurs cartouches chargées de capter le CO2 sont saturées. Il faudrait utiliser celles du module de commande mis en sommeil. Mais la forme des cartouches diffère d'un module à l'autre. Elles sont cubiques dans l'un et cylindriques dans l'autre. Pour pouvoir s'en servir, il va falloir innover dans l'urgence. Une équipe de la NASA est chargée de mettre au point un adaptateur en utilisant uniquement du matériel dont dispose l'équipage à bord. En quelques heures, les hommes de Houston bricolent un prototype, puis ils expliquent aux astronautes comment le reproduire. Ils doivent utiliser du ruban adhésif, la couverture en carton de leur manuel de vol et l'emballage en plastique des sous-vêtements qu'ils devaient porter sur la Lune. Une improbable séance de travaux manuels en apesanteur commence.
5: Tournez la boîte de façon à regarder l'extrémité ventilée.
10: L'extrémité ventilée ?
5: Oui, celle avec la courroie. On l'appellera le haut, et l'autre, de l'autre côté, le bas.
10: Il faut quelle longueur de ruban adhésif ici ?
5: 1 mètre environ.
10: 1 mètre. Bon, ça fait la longueur d'un bras. Le ruban, le côté collant vers le bas ?
5: Oui, côté vers le bas, j'ai oublié de le préciser.
0: Un voyant orange indique que le taux de CO2 devient toxique. À cet instant de la mission Apollo 13, la survie des 3 astronautes ne tient plus qu'à quelques morceaux d'adhésif et un sac en plastique.
10: Joe, je mets la face adhésive vers le bas, c'est ça ? Sur le morceau que je dois placer.
5: Oui, c'est exact.
0: Une fois mise en place, l'adaptateur de fortune fonctionne parfaitement. Le taux de CO2 diminue à mesure que l'air est filtré. Les astronautes respirent. Les équipes de Houston aussi.

0: C'était Walking on the Moon de Roseau sur France Inter.
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2: Nous pensons avoir la situation en main, mais il n'y aura aucun relâchement jusqu'à l'amérissage.
0: Les responsables de la NASA ont raison de rester vigilants. Déjà, une nouvelle épreuve attend les astronautes. La trajectoire d'Apollo 13 a légèrement dévié. L'angle avec lequel la capsule de retour entrera dans l'atmosphère terrestre s'est aplati. La capsule risque de rebondir vers l'espace. Il faut rectifier le tir. Jim Lovell doit effectuer la manœuvre en commande manuelle. Les systèmes de guidage ont été éteints, je le rappelle. Pour rétablir le cap, le commandant du vaisseau s'aligne sur la Terre en regardant par un hublot, tandis que son coéquipier Fred Hayes vérifie la position en utilisant comme point de repère le Soleil.
3: Fred, quand Jim aura la Terre au centre de son hublot, tu devrais avoir le Soleil dans le télescope d'orientation. Il sera tout en haut du champ de vision, juste sur le curseur. Ça confirmera que votre position est correcte.
0: Jamais aucun astronaute n'avait employé une méthode de navigation aussi rudimentaire pour piloter un vaisseau spatial. Une fois la direction établie, l'équipage reçoit pour consigne d'allumer le moteur du LEM pendant très exactement 14 secondes. Pas une de plus, pas une de moins. Le moindre écart compromettrait leurs chances de regagner la Terre. Le vaisseau est replacé avec succès sur la bonne trajectoire, mais il reste encore 2 jours de voyage. Ce séjour prolongé dans l'espace en conditions dégradées met les astronautes à rude épreuve. Dans le froid glacial du module de commande reconverti en chambre, ils tentent désespérément de trouver le sommeil en restant le plus immobile possible. En impesanteur, l'air chaud ne monte pas, il n'y a d'ailleurs ni haut ni bas. Toute l'astuce consiste à essayer de rester enveloppé dans la fine couche d'air réchauffée par leur propre corps sans la disperser par des mouvements intempestifs. Les astronautes boivent de moins en moins, pour économiser l'eau bien sûr, mais il y a une autre raison. Houston leur a demandé de ne plus utiliser le système qui leur permettait d'évacuer leur urine à l'extérieur du vaisseau. Ces dégagements à répétition risquaient d'infléchir la trajectoire. Résultat ? Les poches d'urine pleines se sont accumulées dans la cabine. C'est donc aussi pour éviter d'être submergés que les astronautes se sont mis d'accord pour boire le moins possible. Cette décision a eu une conséquence fâcheuse pour Fred Hayes, qui souffre à présent d'une infection urinaire. Son teint livide et ses accès de fièvre inquiètent de plus en plus ses deux compagnons.
4: Oh Fred, tu vas bien ?
2: Oui, ça va. Pourquoi ?
4: T'as pas l'air, c'est tout.
2: Eh bien, ça va.
5: Tu veux que je te passe le thermomètre, Fred ? Il est là-haut, dans la première pharmacie.
2: Non, t'inquiète pas.
5: T'es sûr ?
2: J'en suis sûr.
5: Ah, tu sais, c'est pas un problème.
2: Je dis ça va.
5: Ok.
0: Ace serre les dents et minimise... Mais il est plus que temps d'arriver. Le 17 avril, au petit matin, les astronautes d'Apollo 13 préparent leur vaisseau pour entrer dans l'atmosphère. Ils larguent le module de service par lequel la catastrophe est arrivée. À travers leur hublot, ils voient s'éloigner dans le vide spatial le gigantesque cylindre d'aluminium de 24 tonnes. Ils ont enfin sous les yeux les dégâts causés par l'explosion.
6: Il y a tout un côté du vaisseau qui manque. Près de l'antenne. Le panneau a été arraché de la base jusqu'au moteur.
0: Les astronautes n'en reviennent pas. Un quart du module de service a été soufflé. Il y a de quoi s'interroger. L'explosion a-t-elle aussi endommagé le bouclier thermique contre lequel ce module reposait et qui doit les protéger lors de leur entrée dans l'atmosphère ? Au cours de cette étape, les forces de frottement seront telles que le vaisseau devra résister à des températures de plus de 2500 degrés Celsius. Si le bouclier a été fragilisé et qu'il ne joue pas son rôle, la capsule se désintégrera. Les astronautes seront perdus. Aucune certitude, aucun moyen de savoir si le bouclier a été endommagé ou non. L'heure de vérité approche. L'équipage d'Apollo 13 regagne le module de commande conçu pour servir de capsule de retour. Il le rallume suivant une procédure complexe mise au point par Houston. Pour cette ultime étape, le module de commande dispose de batteries et d'une réserve en oxygène spécifiquement prévue pour la descente. Les astronautes procèdent à présent au désamarrage du module lunaire auquel ils doivent leur survie.
6: Module largué. Adieu Aquarius. Et merci.
0: Ainsi débarrassée de ses appendices devenus inutiles, la capsule est prête pour le grand final. Dès qu'elle entrera dans l'atmosphère, l'élévation de température rendra impossible toute communication avec la Terre pendant 4 minutes, selon les calculs de Houston.
6: On a encore tout vérifié. Pour le centre de contrôle, tout est en place.
0: Dans l'océan Pacifique, un porte-hélicoptère a été positionné sur la zone d'amérissage prévue. Son équipage scrute le ciel. La minuscule capsule s'apprête à entrer dans l'atmosphère terrestre à la vitesse de 40 000 km par heure. Les astronautes, déjà très éprouvés, vont devoir endurer une violente décélération. Avant cette ultime épreuve à l'issue incertaine, ils adressent un dernier message à Houston.
7: Tout ce que je sais, les gars, c'est qu'ici, tous autant que nous sommes, nous tenons à vous remercier pour le formidable boulot que vous avez accompli.
8: C'est la vérité vraie.
3: Dites-vous bien, les gars, que ça a été un plaisir.
6: Il devrait être rentré dans l'atmosphère.
0: Les secondes s'égrènent lentement. À Houston, les contrôleurs ont l'œil rivé sur leur chronomètre. L'attente est interminable. Arrivé au terme des 4 minutes fatidiques, le centre de contrôle tente un appel.
3: Apollo 13 ? Apollo 13 ?
0: Pas de réponse. Tous les contrôleurs du centre de la NASA sont debout, devant leur pupitre. Le chronomètre tourne dans un silence de mort.
3: Ici Houston, à vous.
0: La planète entière retient son souffle.
9: Toujours rien, toujours aucun dialogue. Il y a maintenant 4 minutes 32 secondes que la cabine spatiale a pénétré dans les couches supérieures de l'atmosphère. Les énormes hélicoptères de la Rescue de la marine américaine sont en train de tourner autour d'une large zone où doit amerrir plus exactement la cabine d'Apollo 13, mais pas de contact radio. À Houston, on attend toujours. Ça va faire bientôt 5 minutes que l'entrée dans l'atmosphère a eu lieu.
0: Des radars détectent un objet en haute altitude au-dessus de la zone d'amérissage, mais la capsule reste désespérément silencieuse.
3: Apollo 13. Apollo 13.
0: Dans la salle de contrôle, on commence à redouter le pire.
3: Ici Houston, à vous.
0: Toujours aucune réponse. Quand tout à coup... OK, Joe. Ces deux petits mots adressés au contrôleur des communications à Houston, Joe Kerwin, déclenchent un immense soulagement. Le silence radio a été plus long que prévu, car l'angle d'entrée dans l'atmosphère était légèrement différent de celui qui avait été pris en compte dans les calculs. Après avoir parcouru plus de 800 000 km en 6 jours à travers le vide sidéral, les trois astronautes de la mission Apollo 13 sont de retour sur Terre. Sous les applaudissements, la capsule, accrochée à ses trois parachutes rouges et blancs, descend lentement. Les journalistes du monde entier retransmettent en direct le dénouement de cette mission qui avait commencé dans l'indifférence générale.
9: La cabine va bientôt toucher la mer, ça va être le fameux splashdown prévu dans le plan de vol, c'est-à-dire le point de contact avec la mer. Attention, 3 secondes, 2 secondes, 1 seconde, stop, voilà. Et on applaudit dans la salle tandis que les corolles des trois parachutes s'affaissent doucement dans la mer. Voici le point final à l'étonnante aventure de ces trois hommes qui étaient partis à la conquête d'un autre monde et qui sont revenus, soutenus par la totalité du monde.
0: Le 17 avril, à 12h07, heure de Houston, la capsule se pose en douceur sur l'océan Pacifique. À son bord, les astronautes sont déshydratés. Ils ont perdu à eux trois 14 kilos. Fred Hayes est toujours fiévreux, mais ils sont vivants. Leur cauchemar est terminé.
9: Oui, ça y est, le sas est ouvert. On voit la porte qui s'est rabattue du côté droit, du côté gauche plus exactement de la cabine. Et voilà, un premier astronaute sort, je ne sais pas qui c'est, il est en combinaison blanche. Il a fait un saut très souple d'abord. Il a fait un saut très souple, il n'est pas du tout maladroit dans ses gestes, contrairement à ce qu'on supposait. Et il est maintenant assis très tranquillement dans le bateau pneumatique, sous la surveillance de son ange gardien, l'un des quatre hommes grenouilles. Et il regarde avec attention son second camarade, qui va sauter lui aussi. Hop là, et voilà, il se retrouve déjà à deux dans le bateau pneumatique. Il ne reste plus que le troisième survivant de l'espace, qui sort à son tour. Ah, ils sont dans une forme exceptionnelle sur le plan physique. Je ne m'attendais pas du tout à ce dynamisme, à cette souplesse.
0: Comme le dira bien plus tard Jim Lovell, il a fallu une dose incroyable d'initiative et de travail d'équipe pour faire d'une catastrophe annoncée un sauvetage réussi. Mais la NASA n'allait pas rester sur cet échec transformé en réussite. 10 mois plus tard, Apollo 14 se pose sur la Lune sur le site de Framahuro que devait explorer Apollo 13. Les mois suivants, les missions lunaires s'enchaînent jusqu'à Apollo 17 en décembre 1972. Puis la NASA interrompt prématurément son programme d'exploration lunaire pour des raisons budgétaires. Fred Hayes devait participer au vol suivant, Apollo 18. Une nouvelle fois, la Lune lui passe sous le nez. Il ne retournera jamais dans l'espace, tout comme Jack Swigert et Jim Lovell. Les trois membres de l'équipage d'Apollo 13 n'ont jamais repris le chemin des étoiles, mais à ce jour, ils restent les astronautes qui ont vécu le plus grand sauvetage de l'histoire de l'exploration spatiale. C'était Apollo 13, trois astronautes en perdition dans le vide spatial, écrit et raconté par Daniel Fievet, réalisé par Fabrice Laigle, préparé par Emmanuel Fournier, prise de son Dofar Guéride, mixage Cédric Diallo, comédien François Hatt et Frédéric Soutrel. Vous trouverez sur la page du podcast In Extremis, Histoire de survie, sur franceinter.fr, les références des ouvrages sur lesquels je me suis appuyé pour écrire cette histoire. Demain, je vous emmènerai au cœur de l'Amazonie, sur les pas de Doña Isabelle, une femme aisée qui décida en 1769 de traverser la cordillère des Andes pour rejoindre en Guyane son mari, qu'elle n'avait pas revu depuis 20 ans. Perdue dans un environnement sauvage qu'elle ne connaissait pas, elle est parvenue à regagner la civilisation in extremis. Je vous raconterai cette histoire demain. Après le flash, vous avez rendez-vous avec Philippe Collin qui vous raconte l'épopée de Lady Liberty dans Face à l'Histoire.
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0: 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Et le flash vous est présenté par Mathilde Cariou.
18: 10 000 000 habitants de Gironde de retour chez eux cet après-midi. Ça concerne les communes de Somos, du Temple d'Arès et de Marcheprime. Un grand soulagement, dit le maire d'Arès, après une semaine d'angoisse liée aux incendies. Le méga-feu parti de Somos est désormais fixé. La quasi-totalité des évacués a pu rentrer, 208 000 personnes sur 220 000 au total. Au contraire, dans le Var, la situation est très compliquée. Le vent de plus en plus fort en ce début d'après-midi et l'incendie du massif du Gros Bessillon repart de plus belle. On n'est pas du tout sur un feu fixé, commente le directeur du SDIS. 1500 pompiers sont mobilisés, des moyens aériens également. 2500 personnes évacuées et plusieurs maisons ont été touchées. Le calme est revenu à Ceuta, déclaration du gouvernement espagnol après le début de crise déclenchée hier par l'arrivée de 60 000 migrants dans l'enclave espagnole. Ils sont quasiment tous repartis vers le Maroc ce matin, en bus, à pied, sous le regard des militaires. Au moins 67 personnes sont mortes noyées en essayant de traverser par la mer. En Europe, ces images de chaos ont déclenché une levée de boucliers sécuritaires. La France renforce ses contrôles à la frontière dans les Pyrénées. 330 policiers et gendarmes déployés. L'Italie impose de nouveaux contrôles à l'arrivée des avions en provenance d'Espagne. Il faut exclure le pays de l'espace Schengen, dit le gouvernement Meloni. Il n'en est absolument pas question, répond Laurent Nunez en début d'après-midi. 22 pays européens réclament une réunion des ministres de l'Intérieur pour faire le point sur la situation. Gianni Infantino a perdu la confiance de l'UEFA. L'instance du football européen souligne le malaise après l'affaire de l'ouverture de la Coupe du Monde aux investisseurs privés. Le patron de la FIFA est pourtant revenu sur sa décision ce matin, mais l'histoire ne doit pas s'arrêter là, écrit l'UEFA dans un communiqué. Et ça tombe plutôt mal pour Gianni Infantino à quelques mois de l'élection du président de la FIFA. Pour l'heure, il est le seul candidat à sa propre succession. La star de l'alpinisme, Nirmal Purja, a fait bien partie des victimes de l'avalanche au Pakistan. Son corps a été retrouvé avec celui de 9 autres personnes, 5 alpinistes népalais et 4 étrangers. Leur courage et leur engagement continueront de nous inspirer, dit le Premier ministre du Népal. Et puis ça y est, le Tour de France femmes s'était lancé il y a une vingtaine de minutes depuis Lausanne. 183 km entre le lac Léman et celui de Neuchâtel. Deux favorites, Pauline Ferrand-Prévot et Demi Vollering, arrivées prévues à Lausanne également aux alentours de 17h45.
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22: Le 12 septembre 2001, le monde entier prend conscience de ce qui s'est réellement passé la veille.
23: Vous le savez, une vague d'attentats sans précédent, sans comparaison, a frappé les États-Unis. 4 avions de ligne détournés et lancés par les terroristes sur les bâtiments du World Trade Center à New York et du Pentagone à Washington.
22: Les kamikazes islamistes n'ont pas ciblé Lady Liberty. Abasourdie par ces attentats contre les tours jumelles, la vieille dame est toujours debout.
24: L'amitié franco-américaine est de fer, aussi solide que la statue de la liberté elle-même.
25: God bless America and vive la France.
22: Souvenez-vous, en 1986, Ronald Reagan profite des célébrations du centenaire de la statue de la liberté pour asseoir sa supériorité dans la guerre froide. Le colosse de Bartholdi devient alors l'emblème mondial du camp de la liberté contre le camp de l'égalité incarné par l'URSS.
26: We're bound together, we dare to hope.
1: Nous sommes unis car nous osons espérer. Espérer que nos enfants trouveront toujours ici la terre de la liberté, dans un pays libre.
22: Après la chute du mur de Berlin, en novembre 1989, les États-Unis triomphent et semblent promis à un avenir prospère et hégémonique. Au point que certains observateurs affirment que c'est la fin de l'histoire. Or, 15 ans plus tard, le pays est frappé par une attaque terroriste sans précédent. Des attentats islamistes qui vont fracturer la société américaine en profondeur jusqu'à la récente réélection de Donald Trump. Et par conséquent, l'union sur laquelle est fondée cette vieille république depuis ses origines s'en trouve menacée. Et sans union, plus d'États-Unis. Alors, quel rôle crucial a joué la Statue de la Liberté après les attentats du 11 septembre 2001 ? Quelle est la place de Lady Liberty au sein de la contre-révolution trumpiste en cours aux États-Unis ? Et enfin, que reste-t-il aujourd'hui du rêve américain, incarné pendant des décennies par la statue colossale de Bartholdi ? C'est ce que vous allez découvrir dans ce dernier épisode.
2: Lady Liberté, votre histoire est plus simple et plus humaine que tous les discours. Une histoire de rêve, de fric et de politique.
22: Je m'appelle Philippe Collin et vous écoutez l'épopée de Lady Liberty. Dixième épisode, à l'ombre de la vieille dame.
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5: United States of America. America.
2: La voilà donc, cette dame Liberté, tant chérie par les migrants qui la découvraient ici sur Ellis Island lorsqu'ils arrivaient sur le Nouveau Monde, sur cette terre promise.
6: La statue mesure des pieds à la torse 41,30 m. La main de la statue de la Liberté mesure 4,80 m.
7: Quant à la torche, elle développe une intensité lumineuse de près de 13 000 watts, soit environ 2500 fois l'éclat de la pleine lune.
26: Happy birthday, United States! Happy birthday, Miss Liberty!
27: Direction New York, à présent, la capitale économique des États-Unis se réveille. Cadavres, décombres, poussière, paysages de guerre dans le sud de Manhattan. On ignore toujours le bilan humain après la destruction des deux tours du World Trade Center, mais tous les officiels s'accordent à dire qu'il sera effroyable.
22: Le récit débute 24 ans plus tard, le samedi 5 septembre 2025, dans le sud de Manhattan. En milieu d'après-midi, nous retrouvons sur place un des historiens qui nous a accompagnés lors de ce séjour à New York.
28: Romain Huret, historien des États-Unis, et je me trouve dans un lieu extrêmement émouvant puisqu'il s'agit de Ground Zero, le monument d'hommage aux victimes du 11 septembre 2001.
22: Le 21e siècle américain commence donc par une attaque terroriste sidérante. Au moyen de 4 avions détournés, 19 membres d'Al-Qaïda assassinent près de 3000 personnes et en blessent plus de 25 000. Alors, première question, comment vont les États-Unis à la veille des attentats du 11 septembre 2001 ?
28: Les États-Unis vont très bien et on a un pays qui est un peu aveuglé par son impressionnante victoire dans la guerre froide. Ils sont venus à bout de l'ennemi soviétique. Le taux de croissance qui est très impressionnant. L'économie qui est très florissante. On voit les premiers signes très encourageants de la nouvelle économie numérique dans les années 90. Et la Silicon Valley est peu à peu en train d'imposer aux États-Unis, au monde, une transformation économique sans précédent depuis la révolution taylorienne et le fordisme. Quelque chose est en train de changer dans les modes d'organisation, les modes de production. Et le numérique, Internet, vont complètement transformer le monde entier. Et les États-Unis sont précurseurs et ont préparé le terrain à cette révolution numérique qui va considérablement enrichir le pays. Et donc à ce moment-là, les années 90, personne ne voit les signes annonciateurs, des tentatives d'attentats, des alertes lancées par la CIA qui montrent qu'un nouvel ennemi est en train de naître et de se reconstruire en Afghanistan. Et donc le 11 septembre 2001 est une surprise colossale pour l'ensemble du pays, à la fois parce que c'est la première fois depuis Pearl Harbor, depuis le 7 décembre 1941, que le pays est attaqué sur son territoire, et là sur un territoire très proche, avec New York et Washington DC, qui sont visés par les terroristes. Donc une triste et sombre journée pour les États-Unis.
3: À New York, les kamikazes islamistes ont ciblé le World Trade Center. Mais ils auraient très bien pu choisir la Statue de la Liberté, symbole majeur des États-Unis. Le pays tout entier est traumatisé.
8: It's 8:52 here in New York. I'm Bryant Gumbel. We understand that there has been a plane crash on the southern tip of Manhattan. You're looking at the World Trade Center. We understand that a plane has crashed into the World Trade Center. We don't know anything more than that.
9: Did you see what happened? What happened?
10: Well, I was in the PATH train and there was a huge explosion sound. Everyone came out. A large section of the building is blown out.
11: You can see the fire there. This is just a horrific scene, if you can imagine what is going on there right now.
12: Oh my God.
13: Oh my God. I looked on the second plane. You can see the plane come in just from the right-hand side of the screen.
14: This is as close as we can get to the base of the World Trade Center. You can see the firemen assembled here, the police officers, FBI agents, and you can see the two towers. A huge explosion now, raining debris on all of us. We better get out of the way!
15: L'impact a été vraiment affreux sur tout le pays et tout le monde s'est retrouvé chez lui, absolument sous le choc, à regarder la télé.
3: Laurence Nardon, politiste.
15: Sachant que pour que le traumatisme ne soit pas trop épouvantable, les images qui étaient tournées en direct le matin, enfin je parle du matin pour les États-Unis, et où l'on voyait les victimes des tours se jeter dans le vide parce qu'en fait la tour était en feu et que c'était ça où brûlait vif, toutes ces images de gens en train de tomber, comme on a parlé de virgules dans les airs, c'était une image terrible. Ces images-là n'ont plus été diffusées à partir de midi, on ne les a pas vues. Mais enfin, George Bush est rentré immédiatement pour faire une déclaration solennelle. Il y a eu un effet de stupéfaction et d'horreur dans toute la population qui a quand même bien duré plusieurs semaines.
3: France 2. 14 septembre 2001.
29: Soudain, George Bush se ressaisit. À la manière d'un leader syndical, il gravite un monticule de débris et s'empare d'un mégaphone.
30: Je veux que vous sachiez tous qu'aujourd'hui l'Amérique prie à genoux pour ceux qui ont perdu la vie ici. Pour les sauveteurs qui travaillent ici et pour les familles qui pleurent leur mort.
29: On ne vous entend pas, crie la foule.
30: Moi, je vous entends. Et les gens qui ont détruit ces immeubles vont bientôt nous entendre.
28: George Bush, fils, qui va venir à New York et prendre la parole sur les gravats du 11 septembre. À un moment charnière pour lui, George Bush est un président qui a été mal élu. Il a fallu l'intervention de la Cour suprême pour en faire le président des États-Unis. Donc il avait un sentiment d'illégitimité qui était important. Lorsqu'il vient à New York, lorsqu'il décide de prendre la parole avec un haut-parleur qu'il trouve lors des recherches de survivants par les sauveteurs, il annonce avec beaucoup de courage beaucoup de dignité que les États-Unis ne vont pas se laisser faire et qu'ils vont mener une guerre pour préserver la liberté chèrement acquise dans le pays et qu'ils veulent que les pays occidentaux les rejoignent dans cette guerre qu'ils qualifient de guerre contre la terreur. Et par terreur, il entend les ennemis de la liberté, celles et ceux qui ne veulent pas que cette liberté soit portée au frontispice des républiques. Et donc, si le pays souffre durablement, si New York entre dans une période très compliquée collectivement. Les États-Unis, comme souvent, sont capables aussi d'une énergie assez époustouflante et de démontrer toute leur volonté de combattre pour la liberté et de faire triompher cette liberté partout dans le monde.
1: Les États-Unis ont été pris pour cible parce qu'ils sont le phare le plus brillant de la liberté et des opportunités dans le monde. Et personne n'empêchera cette lumière de briller.
22: George Bush, 11 septembre 2001.
1: Aucun d'entre nous n'oubliera jamais cette journée. Pourtant, nous allons déjà de l'avant pour défendre la liberté et tout ce qui est bon et juste dans notre monde.
22: En septembre 2001, la Statue de la Liberté a donc échappé aux attentats. Lady Liberty est toujours debout et au fil des semaines, elle est perçue par les New-Yorkais comme une survivante.
0: La Statue de la Liberté, après le 11 septembre 2001, devient un symbole de la résilience du peuple américain. Mais dans le contexte de l'administration Bush et de son invasion de l'Irak un petit peu plus tard en 2003, elle va quand même devenir un symbole national, je ne dis pas nationaliste, mais un symbole d'une certaine fierté nationale, un petit peu chauvine des États-Unis face aux attaques du monde extérieur, en l'occurrence du terrorisme international. Et cette image d'une statue de la liberté comme symbole d'une Amérique attaquée qui doit se défendre un petit peu virilement, ce qui était vraiment le message que voulait envoyer l'administration Bush, cette image est mobilisée à fond par Bush et son administration. On le voit dans les nombreuses photographies du site des Tours Jumelles où on voit au premier plan la Statue de la Liberté, toujours forte et imperturbable.
22: C'est alors que ce symbole national, qui a survécu sur son piédestal, est à nouveau mis au service d'un idéal universel.
28: La liberté doit éclairer le monde contre une nouvelle menace. Ce n'est plus la menace communiste qu'a dénoncé Reagan en demandant à la liberté d'entrer dans les forces du bien contre les forces obscurantistes du communisme. Cette fois-ci, c'est l'islam radical qui est visé et la liberté est désormais le bras armé du pays pour imposer la République, les valeurs républicaines face à cet ennemi souterrain, invisible, imprévisible, qu'est le régime taliban et Al-Qaïda après le 11 septembre 2001.
12: Mardi 11 septembre 2001, dimanche 7 octobre 2001, 26 jours séparent ces deux dates, 26 jours pendant lesquels les États-Unis ont préparé leur riposte. Il était un peu plus de 18h30 hier soir, heure française, lorsque les bombardiers et les missiles de croisière des forces américaines et britanniques sont entrés en action. Kaboul, Kandahar, Jalalabad et Mazar-e-Sharif sont les principales villes afghanes cibles de la riposte américaine. Hier soir, dans une allocution télévisée, le président Chirac a affirmé que la France participerait à l'action militaire.
22: Dès le 20 septembre 2001, devant le Congrès américain, George Bush a engagé la guerre contre le terrorisme en Afghanistan. Et il a exhorté les autres pays du monde civilisé à se joindre à l'Amérique dans une opération qu'il a baptisée « Liberté immuable ».
1: Ce combat n'est pas seulement celui de l'Amérique. Et l'enjeu n'est pas seulement la liberté de l'Amérique. C'est le combat du monde entier, de la civilisation, de tous ceux qui croient au progrès, au pluralisme, à la tolérance et à la liberté.
28: À ce moment-là, il y a très peu de gens qui contestent l'idée que les États-Unis sont le pays du bien et que la Statue de la Liberté incarne cette ouverture vers les autres qui a été lâchement attaquée le 11 septembre 2001. Donc il n'y a pas d'ambiguïté aux États-Unis, les voix dissidentes sont très faibles. Cette fois-ci, tout le monde aux États-Unis est persuadé que la guerre est juste. Donc la statue joue pleinement son rôle de symbole du camp du bien.
22: Si l'intervention américaine en Afghanistan fait l'unanimité parmi les alliés historiques des États-Unis, la situation est beaucoup plus complexe 18 mois plus tard, lorsqu'il s'agit d'envahir l'Irak. Une opération militaire, justifiée aux yeux de George W. Bush, par une collusion entre Saddam Hussein et le groupe Al-Qaïda, et par la prétendue présence d'armes de destruction massive sur le sol irakien.
15: L'invasion de l'Irak de 2003 par l'administration Bush est beaucoup plus discutable. On le sait, nous, en France, puisque à l'époque, notre président Jacques Chirac et notre ministre des Affaires étrangères, Villepin, s'étaient exprimés vraiment contre ce projet d'invasion de l'Irak. Villepin l'avait fait de manière extrêmement ferme à l'ONU. Bon, ils n'ont pas été écoutés par les Américains, mais l'histoire nous a quand même donné raison par la suite, parce que l'invasion de l'Irak de 2003 par les Américains a déstabilisé le Moyen-Orient, a contribué à l'émergence d'un groupe terroriste qui est ISIS, Daesh, comme on dit en français. Et donc, le Moyen-Orient, aujourd'hui, n'est peut-être toujours pas remis au premier chef des attentats du 11 septembre 2001, mais aussi de la réaction, peut-être pas très bien avisée, de l'administration Bush dans son invasion de l'Irak en 2003.
4: Dans ce temple des Nations Unies, nous sommes les gardiens d'un idéal. Nous sommes les gardiens d'une conscience.
22: Dominique de Villepin, 14 février 2003.
4: La lourde responsabilité et l'immense honneur qui sont les nôtres doivent nous conduire à donner la priorité au désarmement dans la paix. Et c'est un vieux pays, la France d'un vieux continent comme le mien, l'Europe, qui vous le dit aujourd'hui, qui a connu les guerres, l'occupation, la barbarie. Un pays qui n'oublie pas et qui sait tout ce qu'il doit aux combattants de la liberté venus d'Amérique et d'ailleurs. Et qui pourtant n'a cessé de se tenir debout face à l'histoire et devant les hommes. Fidèle à ses valeurs, il veut agir résolument avec tous les membres de la communauté internationale. Il croit en notre capacité à construire ensemble un monde meilleur. Je vous remercie, Monsieur le Président.
22: France Inter, 20 mars 2003.
5: La guerre a donc commencé en Irak. Les premières sirènes ont retenti à Bagdad à 5h35 heure locale. Il était 3h35 à Paris. Une attaque limitée d'abord sur la capitale. Quelques minutes après les premières explosions, George Bush s'est exprimé à la télévision, annonçant donc officiellement le début des opérations militaires visant, a-t-il précisé, à désarmer l'Irak et promettant aux Américains et au reste du monde que les forces de la coalition feraient tout leur possible pour épargner les civils.
22: Avant que le monde ne découvre que cette invasion de l'Irak est fondée sur un mensonge d'État, elle semble légitime au vu de la menace que représente le terrorisme pour la liberté.
16: Laisser Saddam Hussein en possession d'armes de destruction massive

0: trop souvent dans leur histoire joué avec le feu, joué avec des dictatures, joué avec des régimes très peu fréquentables, les ont financés. Hein. Oussama Ben Laden a été financé par l'argent de la CIA. Et donc ce double jeu permanent, ces attaques aux valeurs démocratiques et à celles de la statue de la liberté se sont retournées contre le pays à force d'avoir joué double jeu. Il y a un moment où les masques tombent.
1: Cette guerre d'Irak en 2003 a eu de graves conséquences géopolitiques, dont nous payons tous encore aujourd'hui le prix. Une intervention militaire dans laquelle se sont ensablés les États-Unis, avec pour eux une autre conséquence bien spécifique.
2: L'autre effet que personne n'a vu venir à ce moment-là, c'est l'impact du 11 septembre, non seulement sur la militarisation du pays, puisque les crédits militaires et le nombre de citoyens engagés dans l'armée vont exploser en quelques mois pour financer la guerre contre la terreur du président Bush. Mais également, la militarisation va avoir des conséquences sur la violence à l'intérieur du pays. Et ça, peu de gens l'avaient vu venir. Peu de gens avaient compris que ces engagements massifs dans les opérations militaires à l'étranger allaient avoir des conséquences sur l'état de la démocratie à l'intérieur. La courroie de transmission entre les guerres extérieures et la situation intérieure, ce sont les anciens combattants. Aujourd'hui, on estime à presque 20 millions le nombre d'anciens combattants aux États-Unis, de gens qui ont servi soit dans la guerre du Vietnam pour les plus âgés, sinon dans la première guerre du Golfe, après l'invasion du Koweït en 1990, ou dans la deuxième guerre du Golfe, Irak-Afghanistan, après le 11 septembre. Donc on a une population qui a connu la guerre, qui a connu la violence de la guerre, qui souffre pour beaucoup de stress post-traumatique, qui a eu beaucoup de mal à se réinsérer dans la population civile. Et toutes les formes de violence que le pays connaît depuis le 11 septembre 2001, les formes de violence internes, et cela va du terrorisme qu'on dit intérieur, d'actes de terrorisme qui sont perpétrés par des citoyens états-uniens, aux violences avec des armes à feu dans les lycées ou lors de rassemblements publics. Tous ces instants de violence ont un point commun à chaque fois. Ce sont les anciens combattants qui commettent ces actes et qui sont comme toujours en guerre, comme s'ils n'avaient pas réussi à se réinsérer calmement et pacifiquement dans la société en reprenant un emploi, en reprenant une vie professionnelle et familiale. Donc cet événement-là a complètement déstructuré la société états-unienne et pour longtemps. Et la nouvelle élection de Donald Trump s'inscrit dans cette démocratie qui se cherche et qui essaie toujours de panser les plaies de l'attaque terroriste du 11 septembre 2001.
3: Face à l'histoire sur France Inter, l'épopée de Lady Liberty.
4: And the 47th President of the United States of America, Donald J. Trump.
1: Dans cette démocratie américaine qui se cherche depuis 2001, les électeurs états-uniens ont donc reconduit Trump à la Maison-Blanche en novembre 2024.
5: Et la victoire est sans appel, la Maison-Blanche donc, le Sénat et peut-être aussi la Chambre des représentants. Trump fait donc un retour quasi inédit avec ce collège électoral, mais aussi en emportant le vote des Américains, le vote populaire.
6: Il va faire baisser l'inflation, il va se battre pour nous, pour le pays, il va nous sauver.
7: Thank you very much, everybody. Well.
1: Quel rapport entretiennent les électeurs trumpistes avec la statue de la liberté ?
0: L'Amérique de Trump adore la statue de la liberté. C'est un symbole simple, efficace, qui ne parle pas. La statue est muette, elle ne dit rien. Elle a très peu bougé, donc c'est aussi un symbole de permanence qu'ils aiment bien.
1: L'historien Romain Huret.
0: Ils défendent d'arrache-pied la liberté aux États-Unis, la liberté qui est réduite à elle-même. Et beaucoup pensent que Trump est un sauveur et qu'il va redonner vie à l'expérience des origines, à ce qui a été fait par les pères fondateurs. Et beaucoup de citoyens dans le pays sont persuadés que la République était un geste un peu fou. Elle est devenue, aujourd'hui, tout cela est très banalisé dans le discours politique, mais l'historien que je suis sait que les républiques ont mis beaucoup de temps à s'instaurer, à se mettre en place, et que ce principe de liberté et d'égalité ont eu beaucoup d'ennemis dans l'histoire

0: du monde. Et donc beaucoup de conservateurs qui adorent la fin du XVIIIe siècle, hein, qui adorent cette période des origines, sont très heureux que finalement Trump renoue avec les pères fondateurs. Et la statue, de cette manière, participe de ce goût des origines.
1: Make America great again.
2: Donald Trump incarne en effet un vif désir de renouer avec les origines fantasmées de la République américaine. Une sorte de contre-révolution, ou disons une révolution conservatrice. Un mouvement amorcé il y a longtemps.
3: Le début de la révolution conservatrice, c'est à la fin des années 60, début des années 70.
2: La politiste Laurence Nardon.
3: Un réarmement intellectuel de la droite dure aux États-Unis en réaction à ce qu'ils perçoivent comme des excès de la révolution de la libération des mœurs des années 60. Tout ceci va se traduire dans un premier temps par l'élection de Ronald Reagan.
4: Only one man has the proven experience we need. Ronald Reagan for president. Let's make America great again.
3: Et puis plus près de nous, le déclencheur de la contre-révolution plus véritablement trumpienne, c'est la crise de 2007-2008 qui a vraiment créé une colère dans le pays contre les élites et qui a conduit, je crois, directement à la première élection de Trump en 2016, élection et réélection en 2024.
2: France 24, novembre 2007.
5: Vous ne pouvez pas vous empêcher d'être en colère, surtout parce que mon mari a travaillé très dur pour entretenir cette maison. Et dire que quand il est mort, on devait encore plus d'argent que quand on a fait notre premier emprunt. Eh bien, ça lui a brisé le cœur. Et ça m'a brisé le mien aussi.
2: Alors, quelle est l'essence de cette contre-révolution que porte Donald Trump ?
0: La contre-révolution, elle a été pensée aux États-Unis comme un moyen non pas de rétablir un régime non démocratique, mais de revenir à la pureté de la démocratie telle qu'elle est fondée à la fin du XVIIIe siècle. Et donc, quand ils parlent de contre-révolution, ils ne veulent pas revenir à un régime monarchique comme on l'a entendu dans l'histoire de France ou dans d'autres pays, où on veut revenir à autre chose que la République. Ils veulent revenir à la République dans une pureté qui est très largement imaginaire, hein, puisque c'est la République de la fin du XVIIIe siècle, n'était pas cette terre de liberté. Elle ne l'était pas pour les femmes, pour les Amérindiens, pour les Afro-Américains. Donc on est bien loin de cette vision idéale de la République. En tout cas, lorsqu'ils parlent de contre-révolution, ils ont en tête en 1950, comme aujourd'hui, l'idée d'un retour en arrière au fondement et à ce qui a fait l'exception du pays. Ils ont véritablement l'impression que Roosevelt a trahi ce pacte des origines et donc il faut effacer ce que Roosevelt a mis en place. Trump, de manière très révélatrice, veut effacer le XXe siècle. Tout ce qui a été fait entre 1933 et le début du XXIe siècle est pour lui une erreur. Et donc il y a une envie d'effacer Roosevelt, d'effacer le XXe siècle. Plus de régulation, plus d'État fédéral, plus d'interventionnisme de l'État. Donc c'est une expérience assez inédite, hein, où on remet en quelque sorte les compteurs à zéro et on raccroche la République à ce qu'elle était 130 ans plus tôt.
6: My fellow citizens, mes chers concitoyens, the golden age of America begins right now. L'âge d'or de l'Amérique commence aujourd'hui.
2: Donald Trump, janvier 2025.
6: À partir de cet instant, le déclin de l'Amérique est terminé.
2: Le 47e président des États-Unis entretient une nostalgie pour la fin du 19e siècle, une époque dite dorée, durant laquelle on a inauguré Lady Liberty le 28 octobre 1886. Et pourtant, dès cette époque, il y a 140 ans donc, des économistes comme Henry George alertait déjà sur le fait que la liberté seule ne suffit pas et que l'ambition doit être plus grande.
7: Ceux qui considèrent que la liberté a accompli sa mission en abolissant les privilèges héréditaires et en accordant aux hommes le droit de vote, qui la considèrent comme n'ayant plus aucun rapport avec les affaires quotidiennes, n'ont pas perçu sa véritable grandeur. De nos jours, comme autrefois, s'insinuent les forces insidieuses qui, en produisant l'inégalité, détruisent la liberté. Il ne suffit pas que les hommes votent. Il ne suffit pas qu'ils soient théoriquement égaux devant la loi. Ils doivent avoir la liberté de profiter des opportunités et des moyens de subsistance. Ils doivent être sur un pied d'égalité face aux bienfaits de la nature. Soit cela, soit la liberté retire sa lumière.
2: Tout au long du XXe siècle, certains présidents américains ont tenté d'équilibrer la balance entre la liberté et l'égalité. Une hérésie pour la contre-révolution trumpienne.
0: Pour Trump et les conservateurs, le XXe siècle n'a pas seulement été une erreur d'un point de vue économique, d'un point de vue politique. Le XXe siècle a aussi été une erreur morale et religieuse. Et les conservateurs sont persuadés qu'il y a eu trop d'avancées pour les minorités sexuelles, pour des populations non mariées. Et ils souhaitent revenir en arrière sur toutes ces avancées très importantes, hein, qui démarrent dans les années 60 et qui vont permettre à chacun et à chacune de vivre sa sexualité, son émancipation comme il le souhaite. Pour Trump, c'est une erreur fondamentale et c'est une trahison des idéaux des pères fondateurs. Trump dit souvent que jamais la Cour suprême n'aurait dû valider la sécurité sociale ou le mariage homosexuel, puisque les pères fondateurs n'avaient jamais pensé au mariage homosexuel ou à la sécurité sociale.
2: Extrait du documentaire High School Radical, 2025.
8: Bon, Christy, on s'est connus il y a 10 ans. Comment tu dirais que ta vie a changé en 10 ans?
9: On avait une plus grande maison, de 370 mètres carrés. Celle-ci ne fait que 270 mètres carrés. Ma fille s'est mariée, elle a 4 enfants. Mike a changé de boulot. Son ancienne boîte basée en Arizona était trop de gauche. Ils n'avaient pas les mêmes opinions. Tout ce truc-là, le wokisme. Bon, je vais parler en tant que chrétienne. J'ai l'impression que Satan a essayé de faire en sorte que les chrétiens acceptent des choses qui vont contre la Bible. Que ce soit l'orientation sexuelle, ces délires de pronoms.
8: La question transgenre.
9: Voilà, tout ça. J'essaie d'être politiquement correcte. C'est dur pour moi, c'est pas mon genre. Notre pays est un pays chrétien depuis l'origine.
6: Dès aujourd'hui, ce sera la politique officielle du gouvernement des États-Unis qu'il n'existe que deux genres, masculin et féminin.
2: Et dans cette guerre culturelle du XXIe siècle, la statue de la liberté est aussi un enjeu pour le camp trumpiste.
3: Les républicains de l'establishment autour de Trump et les républicains de la base électorale de Trump voient aujourd'hui dans la statue de la liberté un symbole de la résilience ou de la nécessité de défendre des États-Unis qui sont attaqués de toutes parts à leurs yeux, aussi bien à l'intérieur qu'à l'étranger, par le wokisme, par l'immigration hors de contrôle et par des pratiques commerciales scandaleuses venues de Chine, par exemple.
2: Pour Donald Trump et ses électeurs MAGA, Lady Liberty doit préserver l'Amérique contre tous les éléments extérieurs susceptibles de la détruire. Et dans un renversement total du symbole, la mère des exilés est devenue le rempart contre une immigration qui menace l'intégrité du pays.
3: Trump a complètement fermé les frontières, renvoie des gens, c'est ce qu'on appelle la deportation dans le vocabulaire américain, ce qui correspond à ce que quelqu'un chez nous, comme Zemmour, appelle la remigration. Là, tout ce qu'on voit depuis le retour de Trump au pouvoir en janvier 2025, c'est des renvois d'illégaux chez eux, sans autre forme de procès, même si en l'occurrence il y a des recours juridiques, mais enfin, ils passent outre dans bien des cas.
2: France Inter, juin 2025.
10: Devant le bâtiment fédéral où sont détenues les personnes arrêtées ces derniers jours, le bras de fer est engagé. Face à la garde nationale déployée par Donald Trump, des dizaines de manifestants révoltés par les raids de la police de l'immigration.
11: Le gouvernement vient arrêter ces familles qui essaient de contribuer à la société et de fuir les cartels. Et ce n'est pas acceptable qu'on leur fasse subir des conditions encore pires dans nos centres de détention.
12: Ils veulent qu'on réagisse avec agressivité pour justifier la présence de la garde nationale et faire monter la tension. Ce n'est pas nécessaire. On veut la paix.
10: Pour l'instant, c'est surtout le visage d'une Amérique fracturée qui vient de ressurgir brutalement, avec deux camps bien déterminés à ne pas laisser l'autre imposer sa loi.
2: En septembre 2025, nous avons passé 3 jours à New York, dans cette Amérique qui vit au rythme de cette contre-révolution. Alors, même si New York est une ville à part, qu'est-ce qu'on peut dire des sentiments qui nous ont traversés durant ce bref voyage américain ?
0: Ce qui est très frappant quand on vient aux États-Unis aujourd'hui et quand on lit tout ce qu'on peut lire sur Donald Trump, sur les restrictions aux libertés, le risque d'une dictature, lui-même jouant avec le risque d'une dictature, la possibilité d'un troisième mandat, bref, alimentant ses inquiétudes sur le basculement de la République vers une dictature, on est surpris finalement par le caractère très ordinaire des choses. C'est quelque chose que les historiens disent beaucoup sur les périodes totalitaires ou les temps de guerre. Finalement, les gens continuent à vivre et on est dans une ville qui ne ressemble à ce qu'elle était auparavant. On a vu davantage d'hélicoptères de l'armée autour de nous à certains moments. Mais globalement, il n'y a rien d'anormal ou rien de changé dans le New York sous Donald Trump. Donc c'est assez frappant. Mais l'historien que je suis a beaucoup pensé à ce qu'il a lu sur des périodes totalitaires ou des périodes de guerre. Finalement, les gens, je ne sais pas s'ils sont attentistes, comme disent les historiens, ou s'ils attendent autre chose, ou s'ils attendent de réagir lorsqu'il faudra le faire. Mais on a vu assez peu de manifestations ou d'hostilité à Donald Trump, mais plutôt une ville qui continue à fonctionner comme d'habitude. Donc une situation un peu étonnante. On regarde ce qu'on aurait pu attendre.
2: Sous des apparences de normalité et de continuité démocratique, certains signes peuvent alerter sur une possible dérive. Comme le bras tendu d'Elon Musk en plein meeting le 20 janvier 2025. My heart goes out to you. Alors ici, en Europe, on entend régulièrement que le régime de Donald Trump serait fasciste et donc ennemi de la liberté. Au fond, qu'est-ce qu'on peut en dire ?
13: Le problème, c'est que ceux qui utilisent ce raisonnement pensent que la stigmatisation en termes de « c'est un fasciste » aura un effet répulsif, dissuasif, inquiétant, « oh mon Dieu, je ne savais pas ». C'est pas du tout ce qui se passe. Et non seulement ça n'est pas ce qui se passe, mais ça fait très longtemps que ça n'a plus d'effet.
2: L'historien Henri Rousseau.
13: Donc, vouloir dire alors, de Trump ou d'autres dirigeants politiques en Europe, notamment, qui seraient des dirigeants d'extrême droite, voire le Rassemblement national, ce sont des fascistes, en pensant que cette labellisation, cette catégorisation va effrayer, intimider, dissuader des gens de voter pour eux, mais c'est une erreur magistrale, j'ai envie de dire qu'on fait depuis maintenant plusieurs décennies. Ça ne marche pas. Alors ça ne marche pas pour plusieurs raisons. La pire, c'est ce qui se passe à mon avis aux États-Unis, c'est que ça n'effraie plus, non seulement ça ne les effraie plus, mais ceux qui votent notamment pour Trump, ou qui acceptent ce qui se passe, c'est qu'ils l'appellent de leur vœu. Alors après, on peut discuter de savoir si c'est ou non du fascisme. Et là, j'avoue que je suis dans l'interrogation. Il y a des éléments fascistes, à mon avis, à l'heure actuelle, dans la politique de Trump, et il y a des éléments qui ne le sont pas, où il manque des éléments. Voilà, mais j'ai dit l'essentiel. Et une fois qu'on a dit ça, la véritable question, est-ce que ce qui se passe à l'heure actuelle aux États-Unis est un danger pour la démocratie, pour ceux qui croient à l'humanisme, aux droits de l'homme, etc. C'est un danger mortel. Et ce qui se passe aux États-Unis peut arriver, et déjà en partie quelque part là en Europe, et peut arriver en France.

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4: Nous nous approchons de la fin de cette série documentaire consacrée à la folle épopée de la Statue de la Liberté. Que peut-on dire pour conclure? D'abord, rappelez que depuis son inauguration en 1886, la Statue de la Liberté a fait preuve d'une grande plasticité. Au fil des décennies, elle a souvent changé de rôle et de fonction, chacun y projetant sa vision du monde, au point qu'elle fut tantôt démocrate, tantôt républicaine. Une caractéristique qui s'avère plus vraie que jamais en 2026.
5: Aujourd'hui, en 2026, les multiples symboles qu'incarne la Statue de la Liberté sont mobilisables par les uns et les autres. On va voir les militants de la gauche du Parti démocrate mobiliser cette statue comme un symbole de l'immigration au moment où Trump renvoie les illégaux chez eux.
4: Zohran Mamdani, élu maire démocrate de New York, le 5 novembre 2025.
6: So Donald Trump.
1: Alors Donald Trump, puisque je sais que vous regardez,
6: I have four words for you.
1: J'ai trois mots à vous dire.
6: Turn the volume up.
1: Montez le volume.
6: New York, will remain
1: New York restera une ville d'immigrés. Une ville construite par des immigrés qui tourne grâce à des immigrés. Et à partir de ce soir, dirigé par un immigré. Alors, écoutez-moi bien, quand je dis ceci, pour s'en prendre à l'un de nous, il faudra tous nous affronter.
4: Par ailleurs, de leur côté, les électeurs de Trump souhaitent eux aussi, à leur manière, se placer sous la protection de Lady Liberty.
5: Et on va très certainement voir les Trumpistes eux-mêmes mobiliser cette statue dans un tout autre genre, comme le symbole de la puissance américaine. Une petite précision sur cette puissance américaine incarnée par la statue et mobilisée par les Trumpistes. Il faut voir que beaucoup des électeurs de Donald Trump sont avant tout des gens qui se sentent des perdants du rêve américain, des gens qui ont été trahis par les élites, qu'elles soient démocrates ou républicaines dans l'ancien parti républicain avant Donald Trump. Et donc, pour eux, une statue qui vient les défendre et presque les venger, j'ai envie de dire, c'est quelque chose qui leur parle énormément. Je ne suis pas sûre que ce soit l'intention des créateurs de la statue, hein, ça c'est évident. Mais je pense qu'elle va pouvoir être instrumentalisée comme ça par la base électorale de Donald Trump en 2026.
4: Il faut aussi avoir à l'esprit que de nombreux électeurs de Trump se sentent floués dans une société qui semble moins rassurante, très inégalitaire, et qu'ils voient en Trump une sorte de justicier.
7: En 2016, j'ai déclaré « Je suis votre voix ». Aujourd'hui, j'ajoute « Je suis votre guerrier, je suis votre justice, et pour ceux qui ont été lésés et trahis, je suis votre vengeance. Je suis votre vengeance. »
4: Extrait du documentaire « High School Radical » 2025.
8: Je suis parti d'ici après avoir passé une année géniale avec vous. Et 5 jours après mon retour en France, je vois Trump descendre de sa Trump Tower et annoncer sa candidature à l'élection présidentielle. Et en France, on s'est dit, on va bien se marrer. Et puis j'ai vu vos posts enthousiastes sur Facebook. Et là, je me suis demandé comment vous, avec qui j'avais tellement partagé et qui étiez mes amis, vous pouviez le soutenir.
9: La première fois qu'il s'est présenté, je n'ai pas trouvé que son langage, son comportement était digne d'un président. Mais cet homme d'affaires qui sait gérer un business et qui veut faire la même chose pour notre pays, c'est pour ça que j'ai voté.
10: Si tu nous demandes si on vit mieux qu'il y a 10 ans, non.
9: Absolument pas.
10: C'est une vraie frustration.
9: Les fins de mois sont difficiles. Tout coûte plus cher. Mais notre président actuel, Joe Biden et Mme Harris ne sont pas d'accord. Ils disent qu'il n'y a pas d'inflation et qu'on se trompe.
11: Vous êtes blanc, donc privilégié. T'as vu combien je gagne ?
9: Quel privilège ? J'en vois aucun.
11: Et quand on soutient Trump, on se fait insulter. C'est pour ça que j'ai quitté Facebook. Un jour, je parlais d'un truc sur Facebook et une dame m'a dit « Je parie que vous êtes du Sud profond, ignare et raciste. » Je ne viens pas du Sud, mais du Midwest. Je suis allé à la fac et raciste. Je me suis occupé d'enfants noirs, musulmans. Et là, elle me sort « Vous les avez sûrement violés. » Voilà le problème. Là, par exemple, on discute, mais ça ne marche plus comme ça. C'est plus « t'es le diable ». Non, c'est toi.
4: Élu pour remédier à la crise économique et sociale américaine, Donald Trump a aussi ouvert la voie à une ère de forte polarisation, où les deux bords peinent de plus en plus à se parler et à se comprendre. Un chemin possible vers l'apaisement consisterait peut-être à revenir aux origines de la statue, ce monument colossal dédié à la République américaine.
12: Ce symbole que nous inaugurons aujourd'hui n'est pas une allégorie chimérique. Témoignage d'union fraternelle entre les deux plus grandes républiques de la Terre.
4: Discours de Paul Lefebvre, représentant de la République française, 28 octobre 1886.
12: Il est salué à la fois par 100 millions d'hommes libres, se tendant la main à travers l'océan Atlantique. Spectacle admirable et bien digne de fixer l'attention du penseur. Car c'est le triomphe de la raison, de la justice. C'est, dans un avenir rapproché, l'extinction des rivalités sanglantes, la réunion des divers peuples en une seule famille par le droit, la science, l'art, la sympathie pour les faibles. Oui, telles sont les vérités que proclame notre statut de la liberté et les lumières bienfaisantes que son flambeau va faire rayonner sur le monde entier.
4: Rappelons en effet que depuis ses origines, Lady Liberty est la fille de la philosophie des Lumières et qu'elle porte en elle des valeurs universelles. À la fin du 19e siècle, Auguste Bartholdi et Édouard de Laboulaye ont souhaité, à travers leur statut colossal, exprimer une vision sereine de la liberté, fondée sur la raison, le savoir et la dignité humaine. Icône de la République, au sens des valeurs de la Révolution de 1789, la statue fut d'abord un rêve français, avant de devenir ensuite une incarnation du rêve américain.
13: La statue de la liberté, c'était le rêve américain, c'était la liberté dans le sens, la possibilité de s'accomplir comme individu contre toutes les contraintes collectives, anciennes, traditionnelles. Mais en fait, ce rêve, il s'est fendillé depuis longtemps.
4: L'historien Renaud Melt.
13: Il ne faut pas oublier que dès les années 70-80, avec l'échec de la guerre du Vietnam, les grandes crises économiques, le choc pétrolier, etc., on a déjà une crise de confiance de la société américaine et il y a d'ailleurs cette obsession depuis très longtemps à l'intérieur même du monde américain d'être un empire qui va mal finir comme l'empire romain et cette logique de cycle historique et de décadence est quand même anciennement ancrée. La nouveauté c'est que l'adversaire est d'une certaine façon, on n'est plus dans un monde, dans un duopole, enfin on n'est plus dans une logique de deux blocs, c'est plus compliqué que ça aujourd'hui, il n'y a pas l'URSS qui opprime la liberté. Et on a surtout ce sentiment que le sol se dérobe sous nos pieds avec la planète et la réponse ne sera pas seulement individuelle ou américaine à travers des espèces d'ingénierie ou de technologie pour répondre à la crise du climat. C'est bien une réponse politique et donc collective, commune, qu'il va falloir formuler à l'échelle de la planète.
4: À l'image de la statue, ce rêve américain est totalement plastique. Il est protéiforme.
14: Finalement, ce qu'il faut vraiment bien garder à l'esprit, c'est qu'il y a autant de rêves américains que de courants politiques ou idéologiques aux États-Unis, et peut-être autant de rêves américains que d'étrangers qui regardent de l'extérieur ce pays. Nous avons, nous Français, notre idée du rêve américain. Et de notre point de vue à nous, qui sommes dans une démocratie libérale, eh bien, le rêve américain est abîmé par ce que fait l'administration Trump depuis janvier 2025.
4: Et pourtant, il faut avoir en tête que les supporters de Trump l'ont élu avec l'espoir qu'ils sauvent leur conception du rêve américain.
7: Nous serons courageux, nous vivrons fièrement, nous rêverons avec audace et rien ne nous arrêtera. Car nous sommes Américains, l'avenir nous appartient et notre âge d'or ne fait que commencer.
15: Beaucoup de ses électeurs sont persuadés qu'il va relancer le rêve américain en relançant les possibilités de réussir sans aucune entrave. Et c'est sans doute ça le plus grand débat qu'il y a aujourd'hui dans la société états-unienne. Est-ce que l'État fédéral, est-ce que le président des États-Unis doit limiter votre capacité d'action et votre capacité d'action économique dans le domaine de l'environnement, dans le domaine financier, dans le domaine industriel? Trump a annoncé qu'il ne voulait plus d'entrave. Et donc, il est en train de casser un par un tous les projets où l'État intervenait pour limiter la liberté d'action. Donc il y a fort à parier que dans 3-4 ans, vous pourrez faire à peu près ce que vous voulez aux États-Unis. Le code du travail va être réduit à sa portion congrue. Les clauses qui permettent d'exploiter tel ou tel gisement ou d'exploiter telle ou telle ressource vont disparaître. Et donc la liberté économique sera totale aux États-Unis, sans aucune entrave. Et pour beaucoup, c'est précisément cela le rêve américain. Vous faites ce que vous voulez. Et vous pouvez réussir en fonction de votre talent et de votre capacité à innover et à créer des entreprises.
4: Enfin, parmi ces multiples facettes, la statue de la liberté incarne la promesse d'une société apaisée, où la liberté doit s'articuler avec l'égalité et le bien commun. Un idéal républicain que le vieux monde devrait peut-être réinventer.
14: Pour conclure, je me demande s'il ne faudrait pas s'intéresser aussi aux rêves des Européens. Est-ce qu'on a des rêves en commun, nous, Européens, assis sur toutes nos valeurs communes, toute notre histoire commune si ancienne? Et aujourd'hui, on est face à des enjeux vraiment gravissimes dans tous les sens. Il faut vraiment rêver ensemble en Europe.
4: Et peut-être que ce rêve européen pourrait s'inspirer d'un leader américain hors norme, celui qui a inventé une nouvelle société, le président Franklin Delano Roosevelt. Nous allons lui laisser les mots de la fin, des mots qui semblent aujourd'hui épuisés, vidés de leur sens et, pour tout dire, pas très à la mode. Mais il appartient à chacun et à chacune d'entre nous de leur redonner sens et vigueur. Ça viendra. Voici Franklin Roosevelt, en janvier 1941, la noblesse de l'âme humaine.
7: Les choses essentielles que notre peuple attend de ses systèmes politiques et économiques sont simples. Ce sont l'égalité des chances pour les jeunes et pour les autres, des emplois pour ceux qui peuvent travailler, la sécurité pour ceux qui en ont besoin, la fin des privilèges d'une minorité, la protection des libertés civiles pour tous, la jouissance des fruits du progrès scientifique dans un cadre de vie en constante amélioration. Ce sont les choses simples et fondamentales qu'il ne faut jamais perdre de vue dans le tumulte et l'incroyable complexité de notre monde moderne. La force intérieure et durable de nos systèmes économiques et politiques dépend de leur capacité à répondre à ces attentes.

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1: 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À suivre Very Good Trip, Mishka Assayas vous propose une petite plongée dans la carrière des Rolling Stones. Belle journée sur France Inter.
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1: 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Le flash, Mathilde Cariou.
6: Ce sont des conditions climatiques rarement vues dans le Var. Le vent, la chaleur attisent les flammes sur le massif du Gros-Bessillon. Déjà 1500 hectares brûlés depuis hier soir et ça va continuer. La zone est à très haut risque, dit le ministre de l'Intérieur, jusqu'à au moins 22 heures. 1500 pompiers sont mobilisés, des moyens aériens également, 2500 personnes évacuées. En Gironde, à l'inverse, 10 000 habitants sont de retour chez eux cet après-midi sur les communes de Somos, du Temple d'Arès et de Marcheprime. Un grand soulagement, dit le maire d'Arès, après une semaine d'angoisse liée aux incendies. Le méga-feu est désormais fixé. La quasi-totalité des évacués ont pu rentrer. La circulation des trains a également repris ce matin depuis Bordeaux vers le sud de la France. Arcachon, Tarbes, Bayonne, un TGV sur deux circule aujourd'hui. Retour à la normale prévue demain matin. Sur les routes, ça peut être un peu compliqué cet après-midi. 540 km de bouchons enregistrés à 15h30. C'est le fameux chassé-croisé des vacances, notamment sur l'A7 et l'A9. Le ministre des Transports appelle à la vigilance collective car on a vu plusieurs départs de feu autour de voitures, de camionnettes ces derniers jours. Attention évidemment à ne pas jeter vos mégots par la fenêtre. Il n'est absolument pas question que l'Espagne quitte l'espace Schengen. Les mots du ministre de l'Intérieur ce midi, alors que Ceuta traverse une crise migratoire sans précédent. L'enclave espagnole a vu quelques 60 000 personnes affluer hier à la faveur d'une rumeur sur l'ouverture de la frontière. La plupart de ces migrants sont désormais repartis, mais l'Espagne se voit accusée de laxisme dans sa lutte contre l'immigration illégale. 22 pays européens demandent la tenue d'une réunion d'urgence. Sur le front de la guerre en Ukraine, une offensive russe a fait au moins 10 morts et une trentaine de blessés ce matin à Kiev. Attaque de missiles balistiques particulièrement difficile à neutraliser car on manque de missiles patriotes, dit le président Zelensky. Il s'adresse aux États-Unis. Donald Trump n'a toujours pas accordé à l'Ukraine l'autorisation de produire ces missiles. Les États-Unis, qui conseillent à leurs ressortissants de quitter le Moyen-Orient, annoncent des ambassades en Jordanie et au Koweït en début d'après-midi. Le régime iranien est imprévisible. prévisible, disent-elles, mieux vaut partir avant l'escalade. Et puis à Gaza, deux personnes sont mortes dans des bombardements israéliens ce matin, bombardements qui ont aussi gravement endommagé les entrepôts de fournitures médicales d'un hôpital. Enfin, il n'y aura pas de championnat professionnel pour les basketteurs de l'AS Monaco. Le club est pourtant champion de France en titre, mais endetté à hauteur de 24 millions d'euros. Interdiction de participer dans ces conditions. L'AS Monaco envisage de saisir le Comité national des sportifs français.
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6: Vous écoutez France Inter, il est 16h04, l'heure de retrouver Mishka Assayas pour Very Good Trip Rolling Stones.
15: Merci beaucoup Mathilde Cariou. Bien sûr, le prochain rendez-vous avec l'actualité, ce sera précisément dans 1 heure.
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15: Aujourd'hui, nous abordons un aspect inattendu de l'œuvre du groupe, son versant psychédélique, chatoyant et mélodieux, en grande partie oublié, même si beaucoup connaissent et reconnaîtront ceci.

0: Une des chansons les plus populaires des Rolling Stones, Painted Black, sortie en 45 tours, en single, en mai 1966, est numéro 1 presque partout dans le monde, juste un an après l'immortel I Can't Get No Satisfaction. Rien à voir avec le style blues rock auquel, spontanément, beaucoup associent le groupe. Painted Black commence par une petite mélodie de sitar indien jouée par Brian Jones, qui jouait d'ailleurs, outre de la guitare solo, quantité d'instruments, claviers, dulcimer, saxophone. Et celui-ci avait pris quelques leçons auprès d'un disciple du maître du sitar indien, bien sûr Ravi Shankar, dans le sillage de George Harrison, des Beatles évidemment, qui avait eu une sorte de coup de foudre pour cet instrument dont il avait entendu jouer une première fois dans un restaurant indien à Londres. Bref, le sitar était dans l'air. Cela dit, Painted Black est un drôle de collage, on ne sait pas exactement où l'on est. Une Inde fantasmée, évoquée aussi par ses notes basses d'orgue qui constituent une sorte de bourdon ondulant. Oui, mais pas seulement. On entend aussi des castagnettes qui nous transportent en Andalousie et une descente de notes qui nous plonge carrément en plein Moyen-Orient, enfin quelque part autour des côtes méditerranéennes. Mettons le sud-ouest de la Méditerranée, l'Algérie et le Maroc. Une intuition pénétrante pour celui qui avait à leur début indiqué le nord musical aux Rolling Stones, j'ai nommé Brian Jones. L'histoire mérite d'ailleurs d'être racontée. En 1968, Brian Jones découvre, au hasard d'un voyage, la musique d'un ensemble soufi dans un village situé dans le nord du Maroc, un village du nom de Jajouka. C'est un groupe de musiciens sur lequel était tombé une première fois en 1950 le Canadien-Britannique Brian Gysin, un poète et peintre passé par Paris, qui a fait la jonction entre les mouvements surréalistes et beatniks. Il se trouve que Gysin tenait alors un restaurant légendaire à Tanger, qui s'appelait Les Mille et Une Nuits, avec son ami Mohamed Amiri, un peintre originaire justement de ce fameux village de Jajouka. Amiri avait emmené à Jajouka Gysin, ainsi d'ailleurs que l'écrivain américain Paul Bowles, qui fut également au Maroc une sorte d'explorateur musicologue. Et donc, une quinzaine d'années plus tard, en 68, Brian Jones débarque là. Alors, il faut dire que Tanger est, depuis les années 50, un phare pour les beatniks, puis les hippies du monde entier. Et les musiciens de Jajouka animent ainsi les soirées du restaurant Les Mille et Une Nuits. Il y a là aussi un danseur et des cracheurs de feu. Et emballé, Brian Jones décide de revenir à Jajouka en compagnie d'un ingénieur du son, muni d'un magnétophone deux pistes pour assister à la célébration de la fête de l'Aïd el-Kébir à Jajouka. De retour à Londres, Brian Jones trafiquera quelque peu les bandes, coupant et collant les bouts enregistrés, ajoutant de l'écho, faisant donc un travail de sculpture sonore. Et plus de deux ans après sa mort, en 71, par fidélité envers lui, eh bien les Stones publieront chez Rolling Stones Records l'album que Brian Jones envisageait de publier sous le titre « Brian Jones presents the Pipes of Pan at Jajouka ». Bon, retour à la musique des Stones. Alors c'est assez surprenant que la phase hippie de la musique des Stones, entre la mi-1966 et le début 1968, en 68 c'était déjà fini, ait commencé par une chanson aussi désespérée que Painted Black. Je cite les paroles, « Je vois une porte rouge et je veux qu'elle soit peinte en noir. Fini les couleurs, je veux que tout soit noir. » Franchement, c'est gothique avant la lettre. « Noir comme la nuit, noir comme le charbon. » Je veux voir le soleil effacé du ciel. Difficile de faire plus sombre.
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0: Il faut peut-être rappeler qu'une menace planait sur cette période de libération collective, censément très heureuse, libération par le dérèglement de tous les sens, une période éclaboussée en apparence de joyeuses couleurs psychédéliques.
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0: Mick Jagger, un poète et parolier particulièrement lucide, ne pouvait pas s'empêcher de voir, lui, le côté sombre des choses. Il faut rappeler qu'au début de l'année 67, lui et Keith Richards allaient faire une très mauvaise expérience. Une équipe de près de 20 policiers alerté par une campagne de presse, allait débarquer chez Keith Richards, qui recevait donc du monde chez lui, au moment où vraisemblablement il descendait de son premier trip de LSD. Alors, pour l'exemple, eh bien Jagger et Richards avaient passé une nuit en prison pour détention de marijuana. Ils avaient à cette occasion reçu beaucoup de soutien de leurs amis et fans. Et le groupe Les Who avait notamment repris une chanson des Stones, The Last Time, pour montrer leur solidarité à leur égard. Et à l'été 67, eh bien, les Stones revenaient avec le titre que je vous propose d'entendre, We Love You, pour remercier tout le monde. Ça commençait néanmoins, vous allez l'entendre, par le bruit d'une grille de prison qui claque et celui, non moins oppressant, du pas des surveillants montant un escalier. Pas un very good trip du tout.

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2: Dandelion, la première chanson au style ouvertement hippie ou psychédélique, si vous préférez, qu'est signée les Rolling Stones. Elle figurait en face B du 45 tours We Love You, sorti en 67. Alors bon, hippie, psychédélique, c'est un peu vague tout ça. Dandelion, hein, Dandelion comme fleur de pissenlit, c'est une chanson qu'on rangerait aujourd'hui sans hésiter dans la catégorie un peu bizarre de la pop dite baroque. Alors rien à voir avec la musique classique baroque stricto sensu, plutôt une rencontre, comme il y en avait dans ces années-là, entre les mélodies des jeunes groupes de rock avec des musiciens formés au conservatoire qui avaient toute une palette d'instruments classiques à proposer pour les orchestrations de ces chansons aventureuses, avec souvent une prédilection pour des sonorités un peu archaïques et désuètes comme celle du clavecin. En tout cas, cette chanson des Stones, Dandelion, est étonnamment proche du style d'un groupe anglais naissant que venait de former en 66 un jeune virtuose de la ville de Birmingham, Steve Winwood, j'ai nommé le groupe Traffic. La mélodie, les chœurs, l'orchestration de Dandelion sont très proches de certaines chansons du tout premier album de Traffic qui s'appelait Mr. Fantasy, qui allait sortir quelques mois plus tard. Il faut dire que les Stones et Traffic partageaient alors le même réalisateur artistique, l'américain Jimmy Miller, qui encourageait les explorations musicales les plus aventureuses. 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

Et plus tard, Mick Jagger, dans une interview accordée aux Inrecuptibles, dénigrerait cet album, disant que, à part deux ou trois chansons, dont She's a Rainbow, c'était, je cite Jagger, du grand n'importe quoi. Alors, c'est un jugement très sévère, parce que cet album, The Satanic Majesty's Request, a vraiment un charme particulier. Il transmet, si vous voulez, une sorte d'émerveillement entrecoupé de fou rire dans un esprit très enfantin. Alors, l'orchestration de She's a Rainbow est assez délirante. Il y a du clavecin, des violons et aussi un étrange chœur hawaïen qui arrive comme un cheveu sur la soupe. Il faut souligner que c'est l'œuvre d'un musicien qui était l'homme clé des studios londoniens en ce temps-là. J'ai nommé John Paul Jones. Et oui, le futur bassiste de Led Zeppelin. John Paul Jones qui a notamment réglé des orchestrations pour Jeff Beck, pour Cat Stevens, mais aussi chez nous pour Françoise Hardy. Un passage des paroles de She's a Rainbow, vous savez, le moment où les chœurs chantent She Comes in Colors, elle apparaît en couleurs, a été piqué par Mick Jagger au titre d'une chanson de ce qui reste sans doute le plus grand groupe psychédélique californien, le groupe Love, qui fut le grand modèle des Doors et de Jimi Hendrix également. She's a Rainbow, sans doute le sommet de la période dite baroque ou psychédélique des Stones. 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

0: Child of the Moon, une chanson qui figurait en face B du 45 tours que les Stones ont publié à la fin du mois de mai 1968. Et oui, Jumpin' Jack Flash. Et juste avant, c'était 2000 Light Years From Home, une chanson qui était un des sommets de l'album The Satanic Majesty's Request, l'album psychédélique, une chanson étonnamment proche du son des débuts de Pink Floyd. Alors je reviens à Child of the Moon, elle était donc en face B de Jumpin' Jack Flash, une chanson dure, violente, qui a mis fin à cette phase pendant laquelle les Stones se mettaient, façon de parler, des fleurs dans les cheveux. Les temps devenaient en effet plus durs. Ce serait bientôt les assassinats de Martin Luther King et de Robert Kennedy, de l'invasion de la Tchécoslovaquie par l'armée d'occupation soviétique, l'époque de la guerre du Biafra aussi, comme des émeutes sanglantes au Mexique, comme en Irlande du Nord. Et Child of the Moon, en face B donc de Jumpin' Jack Flash, c'était comme les derniers sons, les ultimes effluves d'une fête qu'on savait terminée. Il y a des visions de brume, de pluie, de mélancolie et le faible espoir que quand même, même pour quelqu'un dont la vie peut paraître maudite et désespérée, la lumière quelque part existe quand même. Alors tout le monde connaît la chanson qui va suivre. Elle figurait en face B de Honky Tonk Women, Honky Tonk Women, le premier 45 tours auquel avait participé à la fin de l'année 69 Mick Taylor, le nouveau et jeune guitariste soliste des Rolling Stones. Et par une coïncidence assez terrible, ce disque est sorti le lendemain de la mort de Brian Jones, que les Stones avaient évincé du groupe, la mort dans l'âme, 3 semaines avant seulement, parce que, comme musicien, il était devenu l'ombre de lui-même. Indifférent, imprévisible, parfois violent, Brian Jones était sous l'emprise constante de l'alcool et de diverses drogues. Et en plus, sa condamnation pour possession de cannabis l'aurait empêché d'obtenir un visa pour les États-Unis et de participer à la tournée que planifiaient les Stones.
1: Le futur comme un Rolling Stone est très incertain. Je ne suis pas vraiment satisfait artistiquement ou personnellement. Mon ultime aim dans la vie n'était jamais d'être un pop star.
0: En tout cas, « You can't always get what you want » est une longue chanson qui commençait étonnamment par le chant d'une chorale qui n'avait strictement rien de gospel puisqu'il s'agissait du London Back Choir. Les paroles sont tout à fait énigmatiques. Une femme qui tient un verre de vin rouge à la main, ça se transforme en la vision d'un homme en sang. Il y a aussi la vision d'une manifestation et de quelqu'un qui fait la queue à une pharmacie. Des images surréalistes. Et il y a cette constatation fataliste dans cette chanson qui revient comme une espèce de rappel à la réalité. On ne peut pas toujours avoir ce qu'on veut. Certains ont voulu y percevoir le signe capté par les Stones que la fête hippie était bel et bien finie et que des temps plus durs s'annonçaient pour les jeunes à leur image et qu'il fallait en finir avec les utopies délirantes et peut-être regarder le monde en face.

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1: Un des titres les plus étranges et envoûtants enregistrés par les Rolling Stones, I Just Want to See His Face, qui figure dans le second disque du double album Exile on Main Street, paru en 1972, une sorte de débauche de gospel, fruit d'une improvisation de Charlie Watts à la batterie. Vous entendez la finesse de son jeu très, très jazz, hein, c'est de là qu'il vient évidemment, et de Mick Taylor qui était pour l'occasion à la basse électrique. Et sur cette improvisation, bien Mick Jagger, entrant en studio, avait improvisé des paroles qui lui passaient par la tête, une sorte de gospel sauvage. Je ne veux pas parler de Jésus, je veux juste voir son visage. Et Keith Richards a plaqué par-dessus ça un motif de piano électrique après coup au studio Sunset Sound à Los Angeles. Mais enfin, à l'origine, le morceau avait été enregistré à la Villa Nellcott, là où séjournaient les Stones, c'est un séjour qui a fait les légendes, là où leur équipe technique piratait directement les lignes électriques d'EDF pour avoir plus de jus, parce que sans ça, ils ne seraient pas arrivés à achever cet album. Et deux choristes très demandés, Clyde et King, surnommés Brown Sugar, hein, et Vanetta Fields, avaient plaqué leur voix, donc ça dans un deuxième temps, au studio de Los Angeles. Alors vous l'avez entendu, le résultat est très étrange. Jagger chante d'une voix lointaine, étranglée, on le dirait pris dans une sorte de transe. Il y a quelque chose qui évoque une sorte de danse rituelle. On n'est pas loin des cérémonies vaudou de la Nouvelle-Orléans ou des rituels rasta de Jamaïque. Deux sources dont les Stones et Keith Richards en particulier allaient se rapprocher dans les années à venir. Alors avant de se quitter, voici un titre plus étonnant encore et également très émouvant, puisque 20 ans après la mort de leur ami Brian Jones, les Stones se sont rendus en juin 1989 au Maroc, à Tanger. Ils ont installé là une équipe en pleine Casbah, au palais Ben Abou, qui est aussi connu sous le nom de palais Akaboun, c'était le nom de son ultime propriétaire, et ils ont convoqué là les maîtres musiciens de Jajouka, dirigés par Bachir Attar, avec lesquels ils ont travaillé pendant 3 jours sur un titre qui s'appelle Continental Drift et qui figure dans l'album Steel Wheels, façon pour eux de célébrer la mémoire de leur ami Brian Jones, mort 20 ans auparavant. Et l'étonnant, c'est que le son et l'ambiance de ce Continental Drift par les Stones rappellent nettement les explorations, et oui, de Peter Gabriel durant cette période.

0: Et voilà, on se quitte par cette étonnante chanson des Stones, Continental Drift. Prochain épisode, la face country souvent négligée des Stones.
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0: Dans un instant, on retrouvera bien sûr Sophie Becherel pour son expédition antarctique. Bonjour Sophie, alors qu'est-ce qui se passe chez vous alors ?
1: Bonjour Mishka, eh bien je vous propose de vous rafraîchir, cap sur l'Antarctique, à la rencontre d'une équipe de plongeurs exceptionnelle. Ils descendent jusqu'à 130 mètres pour explorer les fonds marins. Mais pour les retrouver, il faut 5 jours de mer. Prêt à embarquer ?
0: Écoutez, moi personnellement je suis pas sûr, mais je suis sûr que plein d'auditrices et d'auditeurs vont plonger avec vous.
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0: 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Mathilde Cariou est là pour nous présenter le tout dernier point sur l'actualité. Bonjour Mathilde.
5: Bonjour à tous. 4 Canadair, 2 avions Dash et 5 hélicoptères bombardiers d'eau. Les renforts sont arrivés dans le Var après la reprise de l'incendie du massif du Gros Bessillon. 1500 hectares brûlés depuis hier soir. Les conditions météo sont particulièrement défavorables, dit la préfecture. Il fait quasiment 40 degrés. Des rafales de vent attisent les flammes et le Mistral est de plus en plus violent. Ça devrait durer jusqu'à ce soir, 22h, et favoriser encore la propagation des flammes. Dans ce contexte, 2500 personnes ont été évacuées. Des centres d'hébergement ouverts sur les communes de Lorgues, Leval et Cotignac. Le centre hospitalier de Toulon envoie 15 000 masques FFP2 aux populations les plus touchées. En Gironde, au contraire, le feu est maîtrisé. Les évacués sont presque tous rentrés chez eux. 208 000 personnes sur 220 000 au total. C'était le plus gros dispositif incendie de l'histoire du SDIS, souligne la préfète Sophie Broca. Des incendies qui touchent tout le pourtour méditerranéen, l'Italie, l'Espagne, la Turquie. En Grèce, des centaines de pompiers luttent contre l'incendie d'une station balnéaire près de Corinthe. Le feu a atteint la mer et les vents soufflent à plus de 130 km/h. Le calme est revenu à Ceuta, déclaration du gouvernement espagnol après le début de crise déclenchée hier par l'arrivée de 60 000 migrants dans l'enclave espagnole. Ils sont quasiment tous repartis vers le Maroc ce matin, en bus, à pied, sous le regard des militaires. Au moins 67 personnes sont mortes noyées en essayant de traverser par la mer. L'épidémie d'Ebola en République démocratique du Congo s'intensifie à un rythme exceptionnel. C'est ce que dit l'OMS, l'Organisation mondiale de la santé. Plus de 15 500 personnes sont mortes depuis la mi-mai. Les vaccins sont toujours en cours de développement. La star de l'alpinisme, Nirmal Purja, fait bien partie des victimes de l'avalanche au Pakistan. Son corps a été retrouvé avec celui de 9 autres personnes, 5 alpinistes népalais, 4 étrangers. Leur courage et leur engagement continueront de nous inspirer, dit le Premier ministre du Népal. Gianni Infantino a agi de manière irresponsable. Réaction du président de la Fédération allemande de football après le demi-tour du numéro 1 de la FIFA sur l'ouverture de la Coupe du Monde aux investisseurs privés. Ce matin, c'est l'UEFA, l'instance européenne, qui affirmait ne plus avoir confiance en Gianni Infantino. Tous réclament une enquête complète sur cette affaire et exigent un changement culturel fondamental dans la direction du football mondial. Et puis Léon Marchand confirme sa présence au championnat d'Europe de natation organisé à Saint-Denis à la mi-août. J'ai quand même un peu galéré, reconnaît-il dans l'équipe. Le quadruple champion olympique est blessé. Il a notamment renoncé à l'épreuve du 200 mètres brasse.
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5: Vous écoutez France Inter, il est 17h03. On retrouve Sophie Becherel pour son expédition France Inter en Antarctique.

0: Plonger là où personne n'est allé, rendre visible l'invisible. Vivre en famille à 15 sur un voilier de 20 mètres, c'est le choix de vie des explorateurs Emmanuel Perrier-Bardou et Guylain Bardou. Il y a 18 ans, ce couple a créé Under the Pole. Depuis, à bord de leur voilier, le Wai, ils mènent des expéditions de plongée scientifique à travers le monde. Accompagnés de chercheurs, ils documentent des écosystèmes uniques, les forêts animales marines. Après la Méditerranée, l'Arctique, les Caraïbes, ils étaient l'hiver dernier en Antarctique. Ils y ont réalisé la première campagne de plongée profonde à cet endroit, 3 mois dans une eau à 0 degré. En février, à bord du Malidia Explorer, le nouveau voilier de recherche du skipper allemand Boris Herrmann, je suis partie à la rencontre d'Under the Pole. Pendant quelques jours, j'ai pu découvrir le travail des plongeurs, celui des chercheurs, le quotidien des enfants du couple Tom et Robin, et aussi le plaidoyer des activistes invités à bord pour préserver l'océan. Tous les samedis, je vous propose de découvrir les coulisses de cette expédition au cœur des forêts animales marines, une aventure humaine et scientifique hors du commun. Aujourd'hui, le récit de la traversée en voilier vers l'Antarctique est celui des retrouvailles. Lors de la rencontre des deux voiliers, vous entendrez un protagoniste à l'accent inimitable, Lorenzo Bramanti, chercheur au CNRS. Il fut le pilier scientifique des expéditions d'Under the Pole. Il est décédé prématurément le 1er juillet dernier. Cette série lui est dédiée.
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0: Il y a 39 ans, l'Antarctique déjà. Pour France Inter, je couvrais la Transantarctica, cette traversée à pied de l'Antarctique dans sa plus grande largeur par l'explorateur Jean-Louis Etienne.
2: Et au pôle sud, l'expédition est stoppée par le mauvais temps. Vous avez dit blizzard, Sophie Becherel.
3: Depuis 10 jours, le vent souffle en rafale et le brouillard rend la visibilité quasiment nulle. À plusieurs reprises, les 6 marcheurs...
0: En ce mois de février 2026, retour dans le Grand Sud, à la rencontre cette fois d'Emmanuel Perrier-Bardou et Guylain Bardou. Ces plongeurs extrêmes, formés par Jean-Louis Etienne, ont créé les expéditions Under the Pole. À bord du Malidia Explorer, un voilier de 26 mètres récemment acquis par le skipper Boris Herrmann pour contribuer à la recherche scientifique, j'ai pu partager quelques jours le quotidien de cette équipe unique au monde qui plaide pour la protection de l'océan, aidée désormais d'activistes.
4: Je suis hyper émue. C'est fou, c'est l'accomplissement d'un rêve, quoi. C'est incroyable. Il y a des espèces de montagnes de neige avec un peu de terre et au loin il y a des grandes montagnes blanches qui se dégagent dans un ciel un peu brumeux, un peu blanc. Et l'eau est calme et c'est fou quoi, c'est fou de voir ces terres-là qu'on imagine, on sait que ça existe mais on se dit pas qu'on peut y aller un jour quoi. Donc c'est une sensation unique, l'impression de toucher un rêve immense. Et d'avoir une chance immense et de pénétrer un autre monde, quoi, d'avoir l'impression d'être dans un autre monde. Il y a des nuances de bleu, de blanc, de gris. C'est hyper brut, c'est une gratitude énorme d'être là. J'en perds les mots, j'ai vraiment l'impression d'avoir une chance énorme de pouvoir voir ça, de pouvoir témoigner de ça, de ce monde-là. Et je me dis, mais ce monde est si beau!
0: Aimé Boucher est journaliste et vidéaste, comme nous tous à bord, face à la péninsule antarctique qui se dévoile sous ses yeux, elle est gagnée par l'émotion. Mais rembobinons le film. 9 jours plus tôt, je suis arrivée à Ushuaïa, le point de départ de cette navigation.
5: Attention, por favor, hemos iniciado nuestro descenso hacia Ushuaïa, donde estimamos aterrizar. In a few moments, we'll be landing at Ushuaïa, where the temperature is 12 degrees Celsius, please. Fasten your seatbelts to your folding tables up at the back of your seat. Bienvenidos a Ushuaïa.
0: Mardi 3 février, je viens d'arriver à Ushuaïa, la ville la plus australe du monde. Il fait beau, mais ce qui est surprenant à la sortie de l'avion, c'est le vent. Et le vent souffle non-stop en provenance de l'ouest. Dans cette ville de Patagonie, cette ville la plus au sud de l'Argentine, qui connaît une température moyenne à l'année de 9 degrés. Il ne fait jamais beaucoup plus froid que 0 degré, même en hiver, à cause de ce vent justement qui apporte de l'humidité et une forme de douceur. Ushuaia, c'est une petite ville colorée, où beaucoup de bâtiments sont construits en bois, que ce soit les maisons, les églises, l'hôpital, du bois issu des forêts qui se trouve juste sur les flancs de la montagne que l'on voit derrière, qui en cette fin d'été a perdu quasiment toute sa neige. C'est ici à Ushuaia qu'on a fait connaissance. Les marins, les scientifiques, les photographes, une activiste, deux cuisiniers. Nous venons d'Argentine, d'Allemagne, des États-Unis, d'Espagne, de Nouvelle-Zélande et de France. Autant de vies différentes, de langues aussi, mais un groupe déjà uni par une même intuition. Nous allons partager une aventure hors du commun. Mercredi 4 février, au port, côté navire de plaisance, on aperçoit un ponton unique en bois. Le Malaysia Explorer nous y attend. C'est lui qui sera notre refuge pour les semaines à venir.
6: Okay, donc
7: si on
6: régler.
7: Peut juste l'enlever à deux,
6: oui. On le pose là.
0: Oui. Jonathan Maurice est notre capitaine. Parmi les marins, il y a Hans Ostmann, Blaise Robert, également menuisier, et Inès Ducléroir, ingénieur de formation. Elle est la seule du groupe à être déjà allée en Antarctique.
8: Tous les dispositifs de sécurité qui sont dessinés là-dessus.
9: Pour, ouais, ça c'est sécurité incendie.
8: Ça c'est le winch de la rosette.
9: Ah, ok.
8: Le câble. C'est pour ça qu'on a installé le portique à l'arrière là qui bascule.
9: Ouais.
8: La rosette qui est en dessous là dans le garage.
0: Le bateau, vous ne le connaissez pas ? C'est pas gênant ?
10: Il faut apprendre à le connaître, il a son caractère, ses bons et ses mauvais côtés. Donc c'est vrai qu'il y a toujours un temps d'adaptation et c'est vrai que. En tout cas, celui-ci, ce bateau est impressionnant. En tout cas, il est confortable, ça c'est une bonne chose. J'ai hâte d'apprendre à le connaître.
0: Et votre première impression avec tous ces membres à bord là ?
10: C'est chaleureux dans tous les sens du terme. On sent l'impatience de partir et on sent une harmonie aussi, je trouve. Donc c'est agréable. On sent qu'il y a une bonne ambiance. C'est pas toujours facile à voir sur les bateaux.
0: Cela fait 9 jours maintenant qu'on attend le grand départ. Inès a raison, nous sommes impatients d'en découdre. Mais pour rejoindre l'Antarctique depuis Ushuaia, il n'y a qu'une route, le passage du Drake, le mythique passage du Drake. Et on ne s'y aventure pas sans précaution. Jonathan analyse les cartes, cherche la meilleure fenêtre pour s'y engager.
11: Donc là, on vise un départ du quai de Ushuaia à 20h. Le plan, c'est de sortir du canal de Beagle, le canal qui rejoint donc le Drake, pour être petit matin en haute mer, avec théoriquement la météo adaptée, et sortir les voiles et commencer le passage.
0: C'est possible parce que le vent est bien tombé, c'est ça ? Quel est le bulletin météo, entre guillemets ?
11: Exactement. Donc là, ça souffle pas mal. Le vent, demain, il tombe et il change de secteur, donc d'angle de vent pour faire une bonne navigation pour la descente. Meilleur secteur, plus calme et parfait pour descendre.
0: Alors, c'est vrai que ça a l'air agité quand même, la baie.
11: Actuellement, là, on est à 20 nœuds constants. La météo, tout à l'heure, ils ont annoncé des rafales à 47 nœuds. Donc 47 nœuds, ça fait en kilomètre-heure 90 km/h.
0: Et demain matin ?
11: Et demain matin, on va être plus dans les 20 nœuds en rafale, 25 nœuds en rafale, donc moitié moins.
0: Eh bien, voilà. Rendez-vous 8 heures.
12: La parole de météo, maintenant, on va prendre là en câble. Para esperar que termine de soplar esto y después se calma por 2-3 días y el domingo hay un poco de viento.
0: Tout le monde se photographie, on sent une grande excitation. Vraiment là, on sent que c'est le bon départ, en tout cas on l'espère. La navigation sur le Beagle et puis ensuite le passage du Drake. Il y a pas mal de vent, mais du bon vent, dans la bonne direction du moins.
11: Les matres papa, Malaysia Explorer, Malaysia Explorer, Malaysia Explorer, Channel 12, do you copy?
13: Hey, Malaysia Explorer.
11: Si, les matres papa, et si Malaysia Explorer. Para te digo que nos salimos de Club Facine en 10 minutos para ir a Antártica. Sí,
13: Malaysia Explorer, te vamos a tener al Sharpe, gracias.
11: Muchas gracias, está standby Channel 16.
6: La capitainerie est prévenue, on peut partir.
11: On peut partir, c'est parti pour l'Antarctique.
6: Ce qu'on entend là, c'est le winch, parce qu'on est en train de monter la grand voile. Et voilà, c'est parti. Quelle heure est-il ?
11: Il est 22h50, en route pour l'Antarctique. Chouette !
6: Et voilà, on est parti. Les amarres larguées, on s'engage tout en douceur dans le canal de Beagle. Frontière entre le Chili et l'Argentine, il nous offre une entrée en matière tranquille au milieu des baleines, des dauphins, des pétrels géants et des albatros.
7: Nous voilà évidemment entrés dans le domaine des régions froides. Désormais, notre navigation se fera au milieu des brumes et des écueils mouvants. Jules Dumont-Durville, voyage au pôle sud et dans l'Océanie, 1841.
6: Peu à peu, on quitte le canal. On aperçoit les derniers rochers noirs, c'est le Cap Horn. Et puis tout s'ouvre, l'horizon s'élargit, immense, l'eau à perte de vue. Tout à coup, on se rend compte que certains équipiers ont disparu. Réfugiés dans leur cabine, un bol à portée de main, ils entament un long tunnel, 4 jours d'enfer, incapables de se lever ni d'avaler quoi que ce soit. février 13, 2e jour dans le Drake. Nous n'avons croisé personne. Le Malaysia Explorer affronte des vagues croisées qui mettent le pilote automatique à l'épreuve. Inès reprend les choses en main. Inès, vous avez repris la barre, là.
10: Oui, c'est parce qu'il y a eu quelques grosses vagues. Et le pilote, il a un peu du mal à tenir, donc c'est pour essayer de prendre le bateau un peu plus stable.
6: Elle nous court après, les vagues. Hein.
10: Ouais, elle nous rattrape.
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6: Samedi 14 février, il est 6h30 du soir. Grosse animation dans le cockpit. Car Thomas a fait un gâteau au chocolat et Sylvina des scones. Donc ceux qui sont pas malades peuvent en profiter. Pas mal le petit gâteau, aimé.
14: Ah, c'est délicieux, ça fait vraiment du bien. Tout chaud devant le Drake. Je pense que le bonheur doit avoir ce goût-là.
6: What is the recipe, Thomas?
15: Quelle est la recette, Thomas?
16: It has blueberries, it has chocolate.
17: Il y a des myrtilles, du chocolat,
16: lemon,
17: du citron.
16: And it's a classical recipe.
17: C'est une recette classique.
16: We call them 1, 2, 3, 4.
17: On l'appelle 1, 2, 3, 4.
16: One of oil, 2 of sugar,
17: une dose d'huile, 2 de sucre, 3 de farine, 4 œufs. Tu ajoutes le parfum que tu préfères et un peu d'amour.
6: And you, Sylvina, you have tried.
15: Et vous, Sylvina, vous avez tenté des scones salés.
18: Yeah, I made
15: Oui, des scones au fromage. J'ai pensé que quelque chose de salé serait facile à manger et adapté à ce qui nous attend, la météo.
6: Le dernier jour, difficile dans le Drake.
15: Oui, pour la dernière partie, quelque chose de simple et de facile à manger.
6: Hans et Aimé sont de quart, on avance à 10 nœuds, avec un vent de 24 nœuds, quelques petites rafales. Il y a du soleil et la mer est absolument magnifique. Et on voit encore quelques petits oiseaux, beaucoup plus rarement qu'il y a 2 jours, mais on en voit encore au-dessus de l'eau. Et donc on annonce pour la nuit prochaine un changement de vent et une mer beaucoup plus formée, beaucoup plus difficile, avec des creux de 6 mètres. On verra ce que ça suscite sur les organismes. Dans le cockpit,
18: une petite musique pourrait faire croire que tout va bien. En fait, on est dans une mer déchaînée. Même s'il y a du soleil, il y a une houle phénoménale. Je ne sais pas combien de mètres, moi je dirais jusqu'à 8 mètres peut-être. Les vagues à l'arrière nous rattrapent, mais maintenant elles arrivent aussi à tribord, c'est-à-dire sur le côté droit du bateau, qui est vraiment très secoué. Partout, de l'écume au sommet des vagues. Comme il fait beau, c'est vraiment une vision magnifique. Mais vraiment, c'est une mer un peu déchaînée, quoi. Blaise, petit point vers 15h, dimanche 15. Ça se coue.
8: Ça se coue un peu. C'est agréable, il y a le soleil qui vient d'arriver. La houle a l'air de plus en plus formée, ce qui est presque plus agréable. Après, voilà, on a 30-35 nœuds en rafale, vitesse moyenne de 9-9,5, grand large.
18: Ça veut dire quoi?
8: Ça veut dire que le vent vient plutôt de l'arrière du bateau. Et le bateau a tendance à faire des roulis un peu agités de gauche à droite, ce qui n'est pas forcément agréable après.
18: Mais vous, ça vous impressionne pas cette mer? Parce que là, ce qui nous arrive à droite, c'est plus haut que le pont.
8: C'est ce qui est très beau. C'est impressionnant, la première vague, la deuxième vague. Puis quand on voit que le bateau va bien, puis que le capitaine dort encore sur ses deux oreilles, c'est qu'il n'y a pas d'inquiétude à avoir. Et non, c'est surtout très beau. Cette mer, ce vent, avec le soleil maintenant, c'est quand même un beau spectacle. Non, tu penses pas?
18: Oui, oui. Bien sûr, c'est très très beau, mais effectivement, c'est quand même très impressionnant.
8: C'est vraiment les conditions qui se coulent plus, en effet, quand on est vent arrière comme ça, parce que le bateau gîte vraiment d'un côté à l'autre. On peut pas se caler d'un côté ou de l'autre du bateau. On se fait un peu ballonner de droite à gauche.
18: Heureusement, on est extrêmement bien protégé par cette capote dans le cockpit. Donc, on prend pas les vagues. Et on n'est pas en plein vent.
8: Ouais, quand on est coupé du vent et quand on est sec, c'est tout de suite beaucoup moins froid.
0: Troisième jour dans le Drake. La mer est puissante, lourde, d'un gris ardoise profond. Mais quand soudain une vague se brise, elle génère une tache éclatante, bleu turquoise. Dans ces montagnes d'eau immenses qui semblent venir de tous côtés, on se sent infiniment petit. Conjugué à une forte houle, on s'attend à prendre des paquets de mer à l'arrière ou à tribord. Et puis non, le bateau monte, descend. C'est une sensation de montagne russe qui ne s'arrête jamais. Pour tenter de contenir le mal de mer, on nous dit de fixer le regard sur l'horizon. Mais l'horizontalité est une notion désormais toute relative. Tout déplacement à bord devient acrobatique. Le bateau gîte à 40 degrés. Et pour ne pas tomber, on progresse jambes écartées en cherchant à chaque pas à agripper ce qui tombe sous la main.
19: La mer est très forte et courte. Elle déferle en paquets serrés et le navire travaille durement, embarquant souvent des lames d'eau. Le vent souffle avec violence et ne permet qu'une marche lente, obligeant à modifier fréquemment la route pour éviter de trop fatiguer le bâtiment. Dans ces conditions, il ne s'agit pas de lutter contre les éléments, mais de s'y adapter, en profitant des moindres accalmies. L'équipage doit rester constamment attentif, car chaque manœuvre demande précision et rapidité. La progression est pénible, incertaine, et dépend entièrement de l'état de la mer, qui change avec une extrême rapidité dans ces parages. Jean-Baptiste Charcot, le Pourquoi pas dans l'Antarctique, 1910.
0: La cuisine dans le Malaysia Explorer, c'est l'assurance de trouver du réconfort. Une tasse de thé, un biscuit, un fruit. Sans oublier la présence rassurante de Thomas et Sylvina, nos deux cuisiniers, toujours vaillants dans cette mer agitée et soucieux du confort de chacun.
18: Ça va toujours, Aimé ?
20: Ça va bien. Ouais. On arrive bientôt en Antarctique, alors ça y est, la fin approche. On sent que l'impatience approche aussi. Mais... ça gîte pas mal, ça bouge pas mal. C'est difficile de se faire à manger dans la cuisine, donc on mange des sandwichs ce soir, parce qu'on peut pas cuisiner, couper de la viande, ça serait trop dangereux, mettre de l'eau à bouillir pour des pâtes et tout. Donc c'est lyophilisé, sandwich, plat tout fait, voilà, au plus simple.
2: L'ambiance de la cuisine est terrible. Il faut avancer les jambes écartées et tout valse d'un côté et de l'autre. Bah, ça me rase trop. Moi, je retourne m'allonger.
19: Le Drake était déchaîné. Chaque lame frappait la coque comme un coup de massue et pourtant nous avancions comme il le fallait. Ernest Shackleton, Sud, 1919.

0: Peut-être que c'est l'approche du continent antarctique. Peut-être aussi que c'est la fin de la dépression. En tout cas, moi, j'ai vraiment hâte qu'on arrive et qu'on soit un peu à plat. Il est 10h30 du soir et on voit déjà les premières étoiles. La nuit promet d'être belle, mais toujours ballottée d'un côté, de l'autre, avec un petit mal de mer persistant quand même.
1: Mais notre capitaine Jonathan Morris nous dit que ça va se calmer.
2: Il faut savoir, c'est que l'Antarctique, une fois qu'on y est, c'est très calme. C'est vraiment le passage du Drake qui est le plus agité et le plus stressant. Mais une fois qu'on est en Antarctique, à part les glaçons auxquels il faut faire attention et la glace, la navigation se fait au moteur avec une très bonne veille et il n'y a pas de vent et c'est très calme. Ou alors s'il y a du vent, c'est qu'il y en a trop, il faut être protégé. Donc voilà. Mais la navigation se fait au moteur et voilà. Et donc après, on va continuer, ça va nous prendre une demi-journée à peu près, on va rejoindre le Wye qui est situé à Port-le-Croix. Port-le-Croix.
0: Voilà. Il y a beaucoup de noms français, hein. Curie, Lefebvre, Écuyer.
2: Oui. Il y a eu tous les différents explorateurs qui ont chacun donné un petit peu leur nom à leur découverte et leur baie.
1: On y est. Après 4 jours et 4 nuits, la péninsule antarctique se dévoile sous nos yeux. Pour les victimes du mal de mer, les îles Melchior sonnent comme une délivrance. À nouveau, tout le monde se retrouve sur le pont.
0: Qu'est-ce qu'on voit, Inès ?
3: Alors, on voit deux grands sommets noirs qui nous permettent de dire que ce n'est pas les nuages qu'on voit, mais bien de la Terre.
0: C'est le début de la péninsule ?
3: C'est une bonne question. C'est une île, en fait, qui est devant la péninsule. On pourrait vérifier la carte.
0: C'est un soulagement ?
3: Pour les estomacs, ouais. Et ouais, je pense pour pas mal de l'équipage. On est content d'arriver parce que le Drake a été sympa, mais quand même un peu secouant. C'est le prix à payer pour accéder à ces territoires reculés. Et magique. C'est pour ça qu'ils sont pour l'instant bien protégés, je pense aussi. Ils ne sont pas faciles d'accès. Lentement, mais sûrement, la mer se calme et le vent se calme. Bon, jusqu'à la prochaine dépression qui doit sûrement arriver demain. Donc, il ne faut pas se réjouir trop vite, mais dès qu'on sera dans les archipels, on sera protégé, au moins de la houle. Pas forcément toujours du vent, mais. Donc nos principes. Après, il faudra surtout faire attention aux glaçons et au vent.
4: On a passé 4 jours dans la grosse mer et je m'attendais de voir l'Antarctique dans toute son splendeur. Et on arrive à du brouillard. On dirait qu'il y a encore quelque chose qui la protège. Mais c'est très émouvant. C'est incroyable.
0: C'est comme vous l'imaginiez?
4: Non. Faut être sincère, non.
0: Pourquoi c'est différent?
4: Je sais pas quoi dire. La taille, la beauté. On voit pas la fin, j'ai pas de paroles, désolé.
0: C'est une beauté à couper le souffle, à couper la parole.
4: Oui, oui, oui. Et surtout, après ce que t'en as vécu, tout ce qu'on a vécu, et puis jusqu'à dur, on dirait que c'est un fortress qui est protégé par la nature.
0: Ouais, parce que vous, Fran, les 4 jours ont été très difficiles.
4: Oui, très difficiles. Mais bon, il fallait pas se passer pour ça, pour arriver ici. Donc ça vaut la peine.
0: Et toi, Anne-Sophie ?
5: J'ai pas les mots là. J'ai lâché une petite larme, on va pas se mentir. Je m'étais fait plein d'a priori et d'images, mais non, ça colle pas du tout à ce qu'on voit là. Puis je m'attendais pas à ce que les montagnes soient aussi hautes et que les contrastes entre toutes les teintes de gris, de noir, de blanc, de bleu, c'est incroyable. Je m'attendais vraiment pas à ça. On a l'impression d'arriver sur une autre planète, quoi.
0: Et les 4 jours de souffrance dans le Drake sont oubliés?
5: Pas encore oublié.

0: Je vais mettre du temps à m'en remettre, mais en tout cas, ça valait le coup quand même. Et je suis contente de l'avoir fait, mais c'était dur. Hein. C'était dur.
1: Alors.
2: Hello.
3: Salut.
2: This is the best place to grate cheese in the world.
3: Voilà le meilleur endroit au monde pour râper du fromage.
2: So I will do it because I'm hungry, but I also want to.
3: Donc c'est ce que je vais faire parce que j'ai faim, mais je veux aussi profiter de ce paysage incroyable.
2: Look at that. Wow. Hey, that's a friend of mine.
1: En un instant, la fureur de l'océan s'efface. On peine à croire qu'une navigation silencieuse et paisible commence désormais. Il nous tarde de retrouver l'équipe d'Under the Pole et de savoir comment ils vont, eux qui sont à court de vivres fraîches, de gaz pour cuisiner et d'oxygène pour plonger. On se retrouve au pied des glaciers pour le récit de ces retrouvailles après Jan Wagner, 60 FPS.
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0: Dimanche 15 février, après quasiment 5 jours de navigation, nous sommes enfin arrivés en péninsule antarctique, là où le continent est bordé d'un chapelet d'îles recouvertes de glaciers, ce qui lui donne des airs de fjord.
1: Nous poursuivons l'avancée vers le sud après avoir dépassé l'archipel Melchior. On cherche à entrer dans le canal Neumeyer. Au bout de ce canal, on trouvera Port-Locroix, qui est l'endroit où le Y d'Under the Pole est amarré et qui nous attend avec impatience, comme nous d'ailleurs, de les retrouver. Au fur et à mesure qu'on descend vers le sud, il y a de plus en plus d'icebergs, des gros et puis des plus petits. Et on les voit évidemment, on voit la grande différence parce que leur luminosité est bleue. En fait, la glace est bleue, bleu turquoise, tandis que les glaciers qui nous entourent sont blancs. Donc l'idée, c'est évidemment d'éviter les icebergs. Donc là, on est en train d'en contourner un qui doit faire une centaine de mètres pour pouvoir entrer dans le canal. La météo, c'est couvert avec des petits bouts de ciel bleu malgré tout. Et il doit faire 5 ou 6 degrés. On a vu des pingouins, des baleines. La vie sauvage est partout ici.
2: Un chemin là vers la droite, aimé. Si vous continuez tout droit et qu'après vous passez à droite un peu plus loin, je pense que vous êtes.
0: À bord du Malaysia Explorer, Inès Ducléroir, chef de car, est à la barre. Il s'agit de préserver le navire des chocs trop violents avec les growlers, ces petits icebergs qui viennent taper la coque.
1: Alors ça y est, on est entré dans cette péninsule antarctique.
3: Oui, c'est ça, on passe les premières îles à notre latitude, à latitude 64. Et du coup, on passe les îles Melchior, un petit archipel d'îles. Il y a quelques endroits sympas pour mouiller, pour que les bateaux se reposent. Et nous, on les passe parce que finalement, on n'a pas besoin de s'arrêter.
1: Et on va... Surtout, Under the Pole nous attend, c'est ça?
3: Voilà, c'est ça. Donc nous, on ne va pas s'arrêter là, se reposer. On va continuer tout droit. On va rentrer entre les îles. Prendre un petit chenal entre les îles pour arriver sur l'île où se trouve Port-Lecroix. Donc on a encore 40 000, donc on a encore 5 heures de navigation pour retrouver Under the Pole.
1: Là, il n'y a plus de vagues, plus de houle.
3: Oui, on est enfin abrité grâce aux îles. Ça va être de plus en plus calme. Dès qu'on sera derrière l'île d'Anvers, ça sera comme un lac.
1: C'est la raison pour laquelle on est au moteur?
3: Oui, aussi parce qu'il n'y a plus de vent, oui. Et aussi parce qu'il faut faire attention aux glaçons, donc on est moins manœuvrable si on est à la voile. On garde le moteur pour éviter les glaçons, parce que c'est, la coque, elle aime pas trop ça, et encore moins l'hélice.
1: Il y a une veille intense?
3: Idéalement, il faut toujours avoir un œil sur le pont, selon les passages, mais oui, il faut toujours jeter un coup d'œil parce qu'il y en a un peu partout. Là, ça a l'air d'être assez clair, mais il suffit d'un, et voilà, pour éviter de s'en prendre un. Et puis en plus, ça va être un joli paysage. Donc il n'y a plus qu'à apprécier maintenant, après le passage du Drake exécuté.

0: monsieur, du coup, je lui mets à l'avant.
1: On arrive à Port-Locroix et on les voit ou pas?
2: On voit les mâts.
1: Où est-ce qu'ils sont?
2: Juste derrière les cailloux, là. Il y a deux bateaux. Donc, eux, c'est les plus petits parce qu'ils ont deux mâts.
1: Et donc, quel est le plan, là?
2: On va se mettre à couple. Du Y, côté bâbord. On a de l'oxygène à leur donner pour la plongée de demain. Ils attendent ça avec impatience. Et ensuite, bah, on va voir pour le transfert du gasoil et puis le reste des choses qu'on leur a amenées.
1: Ils savent qu'on arrive?
2: Oui, ils savent. Je pense qu'on est un tout petit peu en retard. On a été un petit peu ralenti là par le passage avec tous les glaçons. Je leur avais dit vers 16-17 heures, là il est 17h40, mais et je pense qu'ils nous attendent avec impatience. Why, du Malaysia Explorer, 16, on est en train de mettre les pare-battes et puis bah on arrive gentiment.
3: Bon bah tout nickel, venez sur notre tribord et puis on est prêt à vous accueillir. On peut mettre des haussières, à moins que vous en ayez déjà.
2: Non, t'inquiète, on va te passer nos haussières, comme ça c'est bon, on a tout à dispo là.
3: Bon bah nickel. La dernière fois on avait fait pointe-pointe, garde-garde, c'était nickel.
2: Parfait, super, écoute, on arrive. À tout de suite.
4: Pour se coller au voilier d'Under the Pole, le Y, il faut sortir les bouées protectrices, les pare-battages, et les haussières, ces gros cordages qui servent à l'amarrage.
2: Excuse-moi Inès, t'as dit quoi?
5: Il y a un glaçon tout droit là, qui a l'air assez sombre. On va passer sur la gauche à droite.
2: Ok, je laisse la tribord, je passe à la gauche.
1: Donc là, on arrive à Port-Locroix.
0: Ah, l'odeur du manchot.
1: Et Port-Locroix a été baptisé Port-Locroix par Jean-Baptiste Charcot en l'honneur d'un ministre qui avait sponsorisé son expédition, Monsieur Locroix. Les Anglais doivent dire Locroix puisque c'est eux qui tiennent la base. Hein. C'est le British Antarctic Survey. Port-Locroix.
0: On voit que c'est à eux que c'est pas les Anglais mais les manchots, les rois de ces lieux.
1: Ah oui, bah. Et au fond, on aperçoit les deux mâts du Y.
6: Regardez derrière! Et on va la mer!
4: Quelques minutes plus tard, les deux bateaux sont côte à côte et les retrouvailles chaleureuses. Il y a 15 équipiers à bord du Y. En plus d'Emmanuel et Guylain Bardou, les chefs d'expédition, on trouve le chaleureux directeur scientifique Lorenzo Bramanti du CNRS, très heureux de retrouver deux collègues chercheurs, Francesco Otero et Juliette Jacquemont.
7: Salut, c'est Sophie. Trop contente d'avoir à bord.
8: Ouais, moi aussi, trop contente d'être là.
9: Voilà, ça va?
8: Ouais.
9: Comment était les treks?
8: J'ai pris tellement cher. J'étais dead. C'était les deux scientifiques, on était les plus en PLS.
9: Elle a envoyé un message. Il a dit, ah, a été terrible, je suis morte. Maintenant, je reste à respirer. Mais il faisait la peine pour arriver à l'Antarctique.
10: Elle est arrivée à Puerto Williams.
9: Non, à Puerto Williams, c'était bien. C'était après qu'il n'était pas bien.
8: Vous avez été malade. Nous les deux, on était les pires. Quoi. Moi, j'ai pas sorti de mon lit cabine depuis 4 jours. J'avais tellement mal.
9: Hier, surtout, la navigation, c'était...
11: Ah, mais hier, vous avez pris cher. Hier, c'était la journée où il y avait du vent.
9: Mais c'était...
11: Vous êtes arrivé plus vite.
9: L'enfer avant les ciels.
12: Vous avez vu des baleines, non, venant?
9: Mais non, toi, tu les as vues. Moi, j'étais HS.
12: Ah ouais, malade? C'était dur?
9: C'était horrible. Hier, j'ai voulu mourir. En plus, après avoir passé tout ça, on arrive ici, la brume.
12: Ah, vous êtes arrivé dans la brume?
9: La brume, complète. On voyait rien. On dirait que c'est encore la barrière avant la...
12: C'est-à-dire que vous êtes rentré dans les îles, mais vous ne voyez pas les...
9: On voyait presque rien.
12: Ah ouais.
9: Il y avait la brume qui couvrait tout le
12: monde. C'est chouette comme arrivée aussi.
9: Ouais, mais...
12: Tellement bien de vous avoir.
9: Et alors, les plongées, il paraît que c'est quelque chose, hein?
12: Extraordinaire.
9: Ah ouais. C'est difficile?
12: Oui, c'est difficile. C'est très difficile. Mais c'est hyper riche.
9: Hyper riche?
12: Hyper riche. Moi, j'ai jamais fait des plongées polaires aussi riches qu'ici. Okay. Hyper coloré, il y a plein d'espèces. C'est couvert, au fond, c'est couvert.
9: C'est un tombant qui descend et qui...
12: Bah, t'as différents sites. On a fait 11 sites en tout. Et là, le site sur lequel on travaille, tu vois, c'est une pente à 40 degrés à peu près. T'as des petits tombants par endroits. Okay. Et prrr, ça part.
9: C'est tout complètement...
12: Ouais, et c'est magnifique. L'eau est claire. c'est bleu, bleu sombre, tu vois, c'est un peu noir, mais...
9: Et visibilité
12: 30 mètres.
9: Non.
12: Ouais,
13: à part de la température.
9: C'est pas dur, le froid?
12: Bah si, c'est dur. Mais... Non, mais ça va, non, ça va, on est bien équipé.
9: Mais toi, t'es habitué. On a froid, mais on tremble pas. Tout, tout finit pas à trembler.
12: Ça dépend des plongées, quand même.
9: Voilà. À part les pieds gelés. Les pieds gelés, c'est...
12: Bah, les pieds, ils sont pas chauffés.
9: Ok.
12: Le moi, corps, il est chauffé. Les fémorales, elles sont chauffées. Les gants, ils sont chauffés. Quand ça marche bien, c'est comme un bain chaud.
14: Tu vois le truc, il a... Tu vois ce que tu veux dire, mais...
2: Yes, yeah. They just bring this one. They want to start doing the filling up. And then we discharge everything.
14: Je vais les faire chier, là.
2: Yeah.
12: Ben, tu peux me passer la, le mousqueton Il y a encore un mètre. Vas-y.
1: Ça, c'est le gaz pour la plongée?
12: Ça, c'est l'oxygène pour la plongée. On avait encore de l'hélium. Il nous manquait de l'oxygène pour terminer le programme de plongée. Et donc, c'est un ravitaillement accueilli à bras ouverts. On est très, très contents.
1: Heureusement qu'on est là.
12: Heureusement que vous êtes là. Et puis, le frais, les salades, les fruits, tout ça, ça va faire du bien aussi, parce que ça fait quand même un moment, là. Donc, chaque pomme, chaque orange et chaque feuille de salade est précieuse.
15: On va la prendre par-dessous, elle s'ouvre là.
16: On va la prendre par-dessous, elle s'ouvre sur le côté, c'est ça?
15: Exactement.
16: Bien entendu.
15: Oh là là!
12: Poivron, orange.
17: On va montrer ça à Tom.
15: Ah ouais.
17: Les mangues, oui.
15: Il y a des mangues.
17: Mais tu surveilles,
15: tu n'entraînes pas. Hein.
17: On
15: les
17: a
12: comptés. Des patates.
17: Merci Dieu, c'est super. Alors,
14: j'ai déjà dans la banette.
15: C'est bon quoi. L'oxygène, il n'y en aura pas pour tout le monde.
12: Des oignons.
17: Des oignons. Les oignons de Roscoff, on les attendait.
15: Oh là là, on va vraiment trop bien manger jusqu'à la fin là.
12: Des citrons, ça c'est pour le scorbut. Les ananas. Bravo.
17: Vachement gros les citrons. Hein.
12: Allez, des apéros, ouais, enfants, ça va faire du bien.
15: Les enfants vont plus dormir avec tout ce sucre.
12: Ça, bien, bien, bien. Des œufs.
15: Ah ouais, génial.
14: Vas-y, Guillaume.
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4: Voilà, le déchargement de la nourriture est terminé. À présent, les plongeurs récupèrent les bonbonnes d'oxygène qu'on leur a apportées pour remplir immédiatement les bouteilles de plongée.
19: On remplit les bouteilles avec de l'oxygène.
4: Et c'est Jérôme Ontared qui supervise cette opération délicate sans tarder.
19: Demain, il y a une plongée. On attendait avec impatience l'oxygène et puis il faut qu'on prépare la plongée de demain. Donc là, on manquait justement d'oxygène, on attendait ça avec impatience. Et par contre, là, ici, en fait, c'est d'autres types de mélanges. Donc là, ici, c'est des nitrox 70, c'est-à-dire qu'il y a 70% d'oxygène dedans. Et le reste, c'est de l'azote. On complète à l'air pour arriver à 70% d'oxygène. Et derrière encore, il y en aura un, c'est un nitrox 50.
4: La pression, la proportion des différents gaz nécessaires à la plongée en recycleur, c'est une affaire très technique qui ne souffre aucun à peu près.
19: Là, c'est très bien. Un petit peu plus.
4: Sur le Wai, il y a donc 15 personnes, pour un bateau qui ne fait que 20 mètres. Une famille autant qu'une équipe emmenée par les fondateurs d'Under the Pole. Ces plongeurs professionnels, Emmanuel et Guilin, mettent leur savoir-faire au service de la science. L'expédition en Antarctique n'est pas leur coup d'essai.
20: Ce programme, il fait partie d'une mission qui dure 10 ans, qui s'appelle Deep Life, qui est en collaboration avec le CNRS et dirigée par les scientifiques Lorenzo Bramanti et Laetitia Edouin. Et on fait en Antarctique ce qu'on fait dans d'autres océans du globe. On étudie les forêts animales marines de la zone mésophotique, donc cette zone qui est située entre 30 et 200 mètres de profondeur. C'est des habitats qu'on rapproche en fait dans l'image en tout cas des forêts terrestres, c'est-à-dire des habitats refuges, mais qui aujourd'hui sont très peu documentés parce que souvent ils sont à ces profondeurs plus difficiles à atteindre, dont on a fait notre spécialité à Under the Pole. Et donc nous aujourd'hui on essaye avec l'aide de Lorenzo et sous sa direction de voir comment on définit une forêt animale marine, combien d'arbres il faut pour faire une forêt, comment elles fonctionnent, comment elles opèrent comme refuge pour les espèces, mais aussi comme refuge par rapport au changement climatique qui touche énormément la surface des océans. Et donc, c'est à l'aide de prélèvements, de protocoles, de différents instruments, mais qu'on revoit à chaque expédition. C'est-à-dire qu'on est parti au tout début, en 2021, avec des idées, des premiers protocoles qui venaient de spécialistes du monde entier, qu'on rejoint ce consortium autour du programme Deep Life. Et en fait, à chaque fois, on voit ce qui marche, on voit aussi ce qui ne marche pas, on voit ce qui serait intéressant d'ajouter. Et donc, on complète en permanence ce programme à chaque expédition. Et c'est ce qui en fait vraiment son intérêt scientifique, c'est qu'il y a beaucoup de choses qui sont nouvelles. Et dans 10 ans, on aura une première image globale des forêts animales marines à travers le monde entier.
12: La plongée profonde, c'est une plongée, un type de plongée qui fait appel à des techniques particulières, spécialisées, pour descendre, on va dire, en dessous de 30 mètres, 40 mètres, et surtout avec une capacité de travail aussi. Aller travailler dans cette zone mésophotique, ça nécessite de croiser deux disciplines très spécialisées, celle des scientifiques et leurs connaissances, et puis celle de la plongée profonde. C'est une chose de mener une, deux, trois plongées, c'en est une autre, de multiplier les plongées pendant des mois. Et ça, ça requiert de l'endurance, et donc il faut des équipes plus importantes.
4: Après avoir exploré 10 sites en terre de Graham, l'équipe d'Under the Pole a choisi d'étudier de façon détaillée une forêt animale marine située à proximité de la baie de Port-Locroix, une baie bordée de glaciers. Deux îlots minuscules abritent une colonie de manchots, ainsi qu'une petite base du British Antarctic Survey, désormais familière à Emmanuel Perrier-Bardot.
20: La petite base de Port-Locroix où il y a 14 personnes qui ont passé l'été austral, dont les journées sont rythmées par des petits travaux de réparation, les visites du musée et le bureau de poste quand tu veux envoyer une carte depuis l'Antarctique. Et ils font très attention également à la colonie de manchots qui est là-bas, avec les bébés qui là sont en train de devenir grands. Maintenant, c'est des adolescents, j'ai envie de dire. Ils font attention à ce qu'ils ne soient pas dérangés non plus par les débarquements. Donc, quand tu débarques à Port-Locroix, c'est priorité aux manchots partout. Et c'est vrai que c'est impressionnant, mais comme partout en Antarctique, surtout après avoir été de nombreuses années en Arctique où les animaux ont été chassés ou sont encore chassés par endroits où ils sont très craintifs. Ici, les animaux sont curieux, ils ont plutôt tendance à venir vers nous que l'inverse. Et ça, c'est vraiment une sensation qui est géniale parce que c'est très très rare d'être dans un univers où l'homme ne fait pas peur aux animaux et où au contraire, on a plutôt de la curiosité pour nous.
13: Manchot papou, manchot agulaire.
20: Là, c'est une colonie de manchots papous, principalement. C'est pas impossible qu'il y ait quelques manchots à jugulaire. Il y a aussi, en ce moment, je crois qu'il y a quelques phoques de Vedel qui se reposent autour de la colonie. Et puis, il y a le léopard de mer qui est arrivé. Et c'est pas pour rien, parce que le léopard de mer, quand les petits commencent à se mettre à l'eau, bah, ce sont des proies faciles et donc il arrive pour chasser.
13: C'est vraiment tout petit. Moi, j'imaginais ça beaucoup plus important, une base scientifique.
20: Mais parce que c'est pas une base vraiment scientifique, celle-là.
13: Ouais,
20: c'est
13: vrai. Et d'ailleurs, c'est devenu un monument de l'Antarctique.
20: C'est devenu un monument. Ils ont très peu de confort. Hein. Ils sont comme nous. Ils n'ont pas d'eau douce à volonté. Donc, ils se font inviter sur les bateaux de croisière pour prendre leur douche. Ils comptent sur les bateaux de croisière pour leur vivre. Sur pas mal de choses, en fait. Donc, ils sont presque un peu... ils sont 14, le même nombre qu'on est sur Malaysia et sur le Wai. Et moi, j'ai l'impression que c'est un peu une vie en communauté et très sobre et simple, comme celle qu'on expérimente. Sauf qu'ils sont coincés. Nous, on est mobiles quand même. Et eux, ils sont sur leur bout de caillou pendant plusieurs mois. Et je discutais avec eux. Ils me disaient que ça commençait à faire un peu long, que là, ils avaient commencé à avoir hâte de rentrer quand même. Là, faut bien regarder parce que parfois il y a le léopard de mer qui se balade. On a souvent des baleines à la sortie ici.
21: C'est super bon. Ouais, super bon.
22: Du coup, il y a de la mâche et tout, c'est vraiment intéressant comme texture.
21: T'as pas goûté ?
13: Non.
4: La nuit tombe sur Port-Locroix. On improvise une petite soirée commune pour ces retrouvailles. Elle finit assez tôt, car demain, deux plongées sont au programme. Et puis, il y a école pour Tom et Robin, les enfants d'Emmanuel et Guilin.
23: Les lipides d'un côté, ils boivent l'huile. Les glucides de l'autre.
24: On serait
0: régale par là.
4: La semaine prochaine, vous découvrirez comment la vie s'organise à bord, à 15 pendant 3 mois sur un voilier de 20 mètres, sans quasiment jamais mettre le pied à terre. Et nous vous raconterons ce que les plongeurs ont trouvé au fond de l'Antarctique.
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0: C'était Eau de vie, un extrait de Crash Cœur, le dernier album d'Eddie Depreto avec Juliette Armanet.
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3: Après les infos, vous retrouverez le code à changer. L'Europe est-elle l'esclave numérique des États-Unis? C'est la question à laquelle Xavier Delaporte et ses invités tenteront de répondre. Mais pour l'instant, il est 18h et le journal vous est présenté par Mathilde Cariou.
4: Bonsoir à tous. Des flammes de plusieurs dizaines de mètres et des fumées rougeâtres qui s'échappent de la forêt, le massif du Gros-Bessillon dans le Var brûle de nouveau. Aujourd'hui, 2500 personnes évacuées pour la deuxième fois d'affilée. Le feu était pourtant fixé il y a quelques jours encore avant de reprendre de manière très soudaine, de quoi inquiéter les habitants de Gironde enfin autorisés à rentrer chez eux. Nous irons également à Ceuta, l'enclave espagnole au nord du Maroc, retour à la normale aujourd'hui après un début de crise migratoire. Et puis sur le Tour de France, les premières coureuses approchent de la ligne d'arrivée. Nous sommes à Lausanne dans une dizaine de minutes.
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4: Ce sont des conditions climatiques rarement vues dans le Var. Le vent, la chaleur attisent les flammes sur le massif du Gros-Bessillon. Le feu a repris hier soir après plusieurs jours d'accalmie. C'est une vision d'apocalypse, dit le maire de Montfort-sur-Argence. Sa commune a été encerclée par les flammes. Les trois quarts des habitants évacués, Marilyn est hébergée à l'orgue sur la commune voisine.
5: Le fait de ne pas pouvoir rentrer, c'est un peu pénible parce que j'ai des animaux dans la voiture. Donc c'est pas très simple à gérer. Et puis ben, on ne sait pas trop ce qui se passe non plus. Donc c'est toujours très inquiétant, même par rapport au village proprement dit, sachant que les flammes étaient vraiment très très très très proches. Ben, c'est très stressant pour une première, hein, j'avoue. Et puis quand on le voit à la télé, on va dire que ça reste effrayant, mais on ne le vit pas. Que là, quand vous voyez vraiment toutes ces flammes et une colline qui, en l'espace de 5 minutes, est presque tout le temps qui est ravagée... Et ça va très très vite.
6: Est-ce que ça vous donne envie de rester au final dans cet endroit où vous venez tout juste de vous installer?
5: Oui, malheureusement, j'aurais pas le même décor.
4: Déjà 1500 hectares brûlés entre hier soir et aujourd'hui. Ça va continuer car la zone est à très haut risque jusqu'à au moins 22 heures. Le centre hospitalier de Toulon envoie 15 000 masques FFP2 aux populations les plus touchées. À l'inverse, en Gironde, 10 000 habitants ont pu rentrer chez eux cet après-midi sur les communes de Somos, du Temple d'Arès et de Marcheprime. Un grand soulagement, dit le maire d'Arès, après une semaine d'angoisse liée aux incendies. Le méga-feu est désormais fixé. Reste quelques points chauds entre Lacanau et Lège-Cap-Ferret. C'est là-bas que vous vous trouvez, Boris Loumagne. Et la nouvelle du retour est accueillie avec beaucoup de prudence.
7: Pas d'effusion de joie ici à l'annonce du feu fixé. Les habitants d'Arès restent prudents. Et comme Annie, ils tiennent avant tout à féliciter les pompiers pour leur travail.
8: Eux, on doit leur tirer notre chapeau. Hein, parce que franchement, ils ont donné de leur vie, de leur personne. Ça a dû être un enfer pour eux. Et ça bravo, bravo, bravo. Hein.
7: Mais pour autant, le travail des pompiers est loin d'être terminé. Si l'on prend l'exemple de l'incendie dans le Var actuellement, il était fixé, mais il a repris de plus belle. Et ça forcément. Wilfried y pense, lui qui vient tout juste de regagner sa maison.
9: C'est fixé, revenez, maintenant ils sont 2500, 3000 à réévacuer dans le Var. Vu la météo, à mon avis, encore un gros mois et demi avec ces températures, donc on n'est vraiment pas à l'abri.
7: Méfiance donc, d'ailleurs nous étions ce matin avec des pompiers dans les dunes tout près de l'océan et il y avait encore plusieurs foyers actifs. Pas de triomphalisme donc chez Philippe de Gonneville, le maire de Lège-Cap-Ferret.
10: On l'enveloppe du feu, il y a encore quelques pieds de feu et c'est la raison pour laquelle, pour le moment, je n'ai pas reçu l'autorisation de Madame la Préfète de réouvrir la presqu'île. Les habitants de Lège-Cap-Ferret ne sont pas autorisés à rentrer chez eux et d'ailleurs il y a des verrous des forces de l'ordre et de l'armée qui empêchent les uns et les autres de rentrer chez eux.
7: Et actuellement, environ 14 000 personnes ont toujours interdiction de regagner leur foyer.
4: Reportage Boris Loumagne avec Martin Troadzek. Il n'est absolument pas question que l'Espagne quitte l'espace Schengen. Les mots du ministre de l'Intérieur ce midi alors que Ceuta traverse une crise migratoire sans précédent. L'enclave espagnole a vu quelques 60 000 personnes affluer hier à la faveur d'une rumeur sur l'ouverture de la frontière. La plupart de ces migrants sont désormais repartis en bus, à pied, les derniers chassés cet après-midi par les militaires et la garde civile. Bonsoir Omar Ouaman.
11: Oui, bonsoir.
4: Retour à la normale, disent les autorités espagnoles. Pour autant, ça n'est pas vraiment le sentiment qui domine sur place. Comment vous l'expliquez ?
11: Eh bien parce qu'ils se sentent fragilisés, déstabilisés par le voisin marocain, soupçonnés d'avoir fermé les yeux sur le passage de milliers de migrants vers Ceuta. Certains jeunes marocains rencontrés sur place affirment même avoir été encouragés à franchir la frontière. Et ça, c'est insupportable pour les 84 000 habitants de l'enclave qui se vivent assiégés. Beaucoup reprochent au gouvernement espagnol de les avoir laissés seuls face à cette crise sans précédent. Ils sont persuadés que d'autres arrivées massives se produiront dans le futur au gré des tensions entre Madrid et Rabat. Et ce n'est pas la barrière flottante que les autorités espagnoles ont installée ce matin dans la mer pour bloquer l'accès qui va les rassurer. Ils ont vu la détermination de ces jeunes Marocains, candidats à l'immigration, qui ont pris tous les risques pour vivre leur rêve. Un rêve brisé, faute d'accueil, de nourriture ou de perspective. La très grande majorité a dû rentrer au Maroc, souvent épuisée, affamée et profondément abattue.
4: Et 67 d'entre eux ont d'ailleurs perdu la vie en essayant de rejoindre Ceuta à la nage. Bilan encore provisoire car les recherches continuent. Dans une lettre adressée aujourd'hui, le Premier ministre espagnol dénonce l'attitude égoïste de certains pays européens, le Danemark, l'Italie, la Finlande, qui ont immédiatement évoqué la fermeture de leurs frontières à l'Espagne. C'est une preuve d'ignorance, écrit Pedro Sanchez, d'intérêts politiques contraires au principe de solidarité qui nous unissent. Une réunion des ministres de l'Intérieur des 27 pays européens aura lieu mardi à la demande de l'Espagne. Gianni Infantino a agi de manière irresponsable. Réaction du président de la Fédération allemande de football après le demi-tour du numéro 1 de la FIFA sur l'ouverture de la Coupe du Monde aux investisseurs privés. Ce matin, c'est l'UEFA qui affirmait ne plus avoir confiance en Gianni Infantino. Nous y reviendrons dans le journal de 19h. Enfin, elles sont sur le point de franchir la ligne d'arrivée. Les coureuses du Tour de France femmes qui disputent leur première étape aujourd'hui, départ et arrivée à Lausanne. Bonsoir Emma Sarango. Eh bien, Emma Sarango, nous essaierons de la retrouver plus tard. La star de l'alpinisme, Nima Malpurja, fait bien partie des victimes de l'avalanche au Pakistan. Son corps a été retrouvé avec celui de 9 autres personnes, 5 alpinistes népalais, 4 étrangers. Leur courage et leur engagement continueront de nous inspirer, dit le Premier ministre du Népal. Je crois qu'on a retrouvé Emma Sarango en direct du Tour de France. Bonsoir.
12: Bonsoir.
4: Vous êtes sur la moto du Tour, l'arrivée approche.
12: Oui, on est à 1 km désormais de l'arrivée. On est dans la côte Saint-François. Et bientôt les coureuses vont passer sous la flamme rouge qui indique, vous savez, le départ du dernier kilomètre. C'est la dernière grande difficulté de cette étape de 138 kilomètres qui en aura réservé des surprises, notamment aux favorites, un petit peu peinées par la chaleur. On a eu jusqu'à 35 degrés hein, sur les routes autour du lac Léman, et puis peinées aussi par ces trois difficultés qui pourtant sont de catégorie 3 seulement, c'est-à-dire pas les plus difficiles, mais qui pourtant ont laissé beaucoup de difficultés au sein du peloton, que ce soit la Suissesse Marlène Reusser, que ce soit la tenante du titre Pauline Ferrand-Prévot ou que ce soit sa principale challenger, la néerlandaise Demi Vollering. En revanche, ça a été plus facile pour la toute jeune française Océane Mahé qui a été au cœur d'une échappée de 4 coureuses pendant une grande partie de la course, qui a même décroché le maillot à poids en passant en tête 2 des 4 difficultés. Océane Mahé qui aura donc l'honneur de porter ce soir le maillot à poids sur le podium. Et pour le maillot jaune, eh bien, il faudra attendre encore quelques secondes puisqu'il reste environ 500 mètres avant la ligne d'arrivée qui visiblement va se jouer au sprint hein, entre les favorites qui pour l'instant se regardent. Personne n'ose vraiment attaquer. Et donc le suspense est encore entier pour savoir qui portera le premier maillot jaune ce soir.
4: Merci Emma Sarango, arrivée donc dans quelques secondes à Lausanne. Nous y reviendrons bien sûr dans le journal de 19h. On termine avec un point sur le temps. Un temps sec, Margali Rochereau, demain sur une majeure partie du territoire.
13: Oui, demain c'est le retour des conditions anticycloniques, sauf sur le relief pyrénéen, sud-alpin et corse où l'instabilité et donc les orages sont de mise. La moitié sud, elle, est toujours bien ensemble. ensoleillé sous le vent d'autant qui se lève, alors que quelques nuages élevés continuent de circuler dans la partie nord. Sous des minimales stationnaires, demain à votre réveil, vous aurez 18 degrés dans la capitale, 15 à Nantes, 16 à Strasbourg et 19 à Grenoble. L'après-midi, en revanche, les maximales augmentent partout. Prévoyez 28 à 33 degrés en général sur le pourtour méditerranéen et 31 sur la plage à Nice, de 25 à maximum 30 degrés sur le reste du pays, 33 en région parisienne et localement entre 21 et 24 sur les côtes de Manche avec 25 à Cherbourg. La semaine prochaine, Météo France annonce des phénomènes orageux sur le pays sous des températures chaudes.
4: Merci Magali Rochereau.
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4: Vous écoutez France Inter, il est 18h11, tout de suite, le code a changé avec Xavier Delaporte.
27: Merci, prochain point sur l'information dans une heure. À chaque fois que j'entends parler d'un règlement européen qui va être adopté ou d'une directive que la Commission européenne va mettre au vote, l'ennui me submerge immédiatement. C'est pas bien, je sais. Mais je sais aussi que je ne suis pas le seul que les institutions européennes ramollissent significativement.
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27: Pourtant, quand j'ai entendu parler en novembre dernier de la directive Omnibus numérique que la Commission européenne voulait faire adopter, eh ben, j'ai eu un léger sursaut. Pourquoi donc proposer une simplification des règlements sur le numérique qu'on a mis tant de temps à adopter et qui me semblait plutôt faire la fierté de l'Union européenne? Alors, je pense en premier lieu au fameux RGPD, le Règlement Général sur les Données Personnelles, qui a bien des défauts, hein, mais qui a quand même permis d'imposer dans l'UE l'idée que la protection des données personnelles est essentielle et qui a montré au monde qu'en Europe, on était soucieux des droits et des libertés numériques.
20: De la porte.
27: Donc, quand j'ai entendu qu'il y avait comme projet de rogner sur les droits acquis, eh ben, j'ai tendu un peu l'oreille. Et puis, j'ai lu un texte qui a provoqué un regain d'intérêt. Il s'agissait d'une tribune qu'a envoyée au Nouvel Observateur, le journal pour lequel je travaille, un jeune chercheur du nom de Thomas Le Boniek. Dans ce texte, Thomas faisait précisément le lien entre cette directive de l'Union européenne et la folie trumpienne. Tout à coup, tout s'est éclairci pour moi. En fait, se joue là quelque chose d'important, de très important, voire de crucial. Sans doute une part de notre avenir numérique. Et pas que numérique d'ailleurs. Alors je me suis dit, ok, il faut absolument parler de ça. Et ça m'intéresse d'autant plus que ce soit Thomas qui en parle. Parce que c'est pas un doctorant ordinaire, Thomas Le Boniek. La première fois que j'ai entendu son nom, c'est parce qu'il avait lancé l'alerte dans une vaste affaire d'écoute illégale qui impliquait Apple et son assistant vocal Siri. Un lanceur d'alerte devenu chercheur, qui se mobilise contre une directive européenne passée largement sous les radars, et ben ça c'est alléchant. J'ai donc demandé à Thomas Le Boniek de venir me raconter tout ça à la maison de la radio, et quand il s'est installé, on est entré tout de suite dans le vif du sujet. Je lui ai dit, bon, alors, pour toi, cette directive Omnibus numérique, c'est vraiment un drame?
0: Oui, c'est effectivement une catastrophe. L'image qui m'est venue en tête la première fois que j'en ai entendu parler, c'est celle d'une marée noire. Marée noire sur la vie privée, marée noire sur les données personnelles. L'enjeu principal lorsqu'on est en train de parler de protection des données, c'est celui de la lutte contre la surveillance de masse. Donc, en posant ce contexte-là, lorsqu'on parle de la directive Omnibus qui est proposée par la Commission européenne au vote cette année, on est effectivement dans un scénario noir en ce qui concerne la possibilité de vivre en démocratie en Union européenne.
27: Ah ouais, carrément. Tout de suite les grands mots. Surveillance de masse, démocratie, droit fondamental. Il y va pas avec le dos de la cuillère, hein, Thomas. Alors que bon, quand on regarde ce qu'en dit la Commission européenne elle-même, la directive Omnibus, elle ne vise qu'à simplifier les règlements. Il s'agit, je cite, « d'une série de modifications techniques apportées à un vaste corpus de législation numérique sélectionné pour apporter un soulagement immédiat aux entreprises, aux administrations publiques et aux citoyens et pour stimuler la compétitivité ». Bon, dit comme ça, on voit pas bien en quoi c'est une menace pour la démocratie. Alors, je demande à Thomas de préciser sa pensée.
0: En gros, son prétexte, c'est de dire on va permettre aux entreprises européennes d'être plus innovantes, d'être plus compétitives. Et donc, pour ça, on va alléger leurs obligations légales en ce qui concerne les droits des personnes concernées. Donc, vous avez des données personnelles qui sont happées, collectées par tous les sites Internet que vous fréquentez. Normalement, le RGPD vous garantit le fait que vous soyez au courant, que vous ayez aussi un droit d'opposition, que vous ayez un droit d'accès. Déjà, le droit d'accès, en fait, est purement et simplement démantelé. Lorsque vous exercez votre droit d'accès, vous écrivez à, par exemple, on va dire Iberia, parce que vous avez pris un avion chez Iberia, et vous leur dites « Moi, je voudrais avoir accès aux données personnelles que vous avez sur moi, je voudrais savoir comment vous les avez traitées, avec qui vous les avez partagées. » Iberia, sur le principe, est censé vous répondre dans un mois, et vous dire « On a partagé ça à 500, 600 autres entreprises, des data brokers, des analystes qui font du pistage sur Internet et qui revendent ça pour faire de la publicité ciblée, notamment. » Avec cette réforme, en fait, vous vous retrouvez avec un responsable de traitement, donc ici Iberia, qui a le droit de dire « Non ». Qui a le droit de dire « Ah, mais votre demande, en fait, elle est exagérée. Votre demande, elle ne relève pas exclusivement de la protection des données personnelles. » Vous vous retrouvez avec une entreprise qui est jugée partie.
27: C'est très important ce que Thomas dit là, ce retournement. Ça signifie que le responsable du traitement de données personnelles, bon, c'est en gros l'entreprise qui récolte ces données, hein, peut refuser une demande d'accès aux données personnelles parce qu'il la considère comme abusive. Et ça, en effet, c'est inquiétant. Et ça l'est d'autant plus parce qu'aujourd'hui, me rappelle Thomas, il y a un nouveau et gigantesque gisement de données personnelles.
0: Il y a un autre élément qui est au moins aussi problématique, qui est toute la modification du RGPD pour y intégrer des modifications relatives au système d'intelligence artificielle. Cette proposition d'Omnibus consiste à dire il y a désormais une nouvelle exception qui permet à une entreprise de traiter des données, c'est à des fins d'entraînement d'intelligence artificielle, y compris lorsque ce sont des données à caractère sensible. Je rappelle, les données à caractère sensible, hein, c'est les informations relatives à votre santé, à votre sexualité, au fait que vous apparteniez à un syndicat, vos choix politiques. Et donc, en fait, en allégeant les obligations des entreprises qui font l'entraînement de systèmes d'intelligence artificielle, la Commission européenne prétend rendre plus innovantes les entreprises européennes. C'est faux, c'est tout l'inverse qui se produit. Ce sont les oligopoles américains qui vont en profiter en premier lieu.
27: Si j'en crois Thomas, donc, cette simplification des règlements en laquelle consiste la directive Omnibus est, en fait, rien de moins qu'une dérégulation.
0: Moi, mon avis est assez simple. C'est que le RGPD, qui est quand même déjà un texte de compromis, n'est pas entré en application. Si on avait une application réelle et des sanctions sérieuses, Meta aurait cessé d'exister en Europe. Et je pense que c'est ça, en fait, l'enjeu principal. C'est que le RGPD a été identifié désormais comme un obstacle très sérieux à la commercialisation des données personnelles. Et donc, en fait, c'est un obstacle au capitalisme de surveillance. Donc, c'est très simple. À l'heure actuelle, on a une confrontation entre les droits fondamentaux et le capitalisme de surveillance, et la Commission européenne a choisi le capitalisme de surveillance.
27: En utilisant ce terme de capitalisme de surveillance, Thomas fait référence à une notion forgée par une sociologue américaine qui s'appelle Shoshana Zuboff, dont j'ai déjà parlé dans plein d'épisodes. Sochana Zouboff, elle a publié en 2019 un livre nommé « Capitalisme de surveillance ». C'est un livre important de la littérature sur le numérique et qui a mis un nom sur ce qu'elle appelle, Zouboff, un « nouvel ordre économique ». C'est intéressant de l'écouter le définir elle-même.
1: The capitalism in surveillance capitalism depended upon...
3: Le capitalisme de surveillance repose sur une découverte très intéressante et très puissante, et sur une grande idée. Cette découverte est que quand quelqu'un est de quelque façon que ce soit effleuré par Internet, il laisse derrière lui des traces de signaux comportementaux, qui ne sont visibles que pour les machines. Ce ne sont pas les données personnelles que nous choisissons de partager. Ce sont des signaux de notre activité en ligne, mais aussi hors ligne. Cela peut être le ton de votre voix, votre mode de vie, si vos épaules sont voûtées, ou porte votre regard quand vous conduisez. Tout cela, ce sont des signaux comportementaux qui sont captés sans que les usagers en aient conscience, puis qui sont transformés en actifs commerciaux, agrégés et analysés pour faire de la prédiction comportementale. Des signaux comportementaux à haute valeur prédictive dont personne ne connaît l'existence.
27: Ces signaux-là, ils permettent de fabriquer des profils que vendent les entreprises du numérique à des marchands de données, des data brokers, qui les revendent à leur tour à des annonceurs. Mais pour obtenir ces données, il faut nous surveiller. Et ce qu'apportent de nouveaux Zouboff, c'est de documenter très précisément des outils et des techniques de surveillance qui ont été progressivement installés par tous les services qu'on utilise au quotidien. Elle documente aussi la manière dont ces entreprises, bon, je parle des GAFAM, hein, mais il y a plein d'autres entreprises du même genre, soit profitent de zones de non-droit, soit violentent le droit. Et ben voilà, le RGPD, mais aussi d'autres règlements européens, visaient à réguler ce nouvel ordre économique, ce capitalisme de surveillance. Donc la question, c'est la conversion des leaders européens à un modèle contre lequel ils avaient suffisamment de prévention, manifestement, hein, pour avoir l'ambition de le réguler. Qu'est-ce qui a changé dans les rapports de force au sein de l'Union européenne pour que cette conversion ait pu avoir lieu ?
0: Je crois qu'il y a quelque part des habitudes qui ont été incorporées, dont ils ont beaucoup de mal à se défaire. Ils n'arrivent pas à changer de logiciel. Je pense qu'ils sont dans l'incapacité de se dire désormais « Ok, on a changé d'époque et les États-Unis ne sont plus nos alliés. »
27: Mais c'est compliqué de comprendre pourquoi. Ok, il y a la difficulté à changer de logiciel, comme l'a dit Thomas, à comprendre que les États-Unis ne sont plus nos alliés. Mais bon, est-ce qu'ils l'ont jamais été sur le plan numérique ? Il faudra se poser la question. Alors, est-ce qu'il n'y a pas autre chose que ça ? Et là, j'hésite entre deux hypothèses. Soit les leaders européens ne comprennent pas les enjeux, soit ils sont victimes d'une forme d'impuissance, le sentiment qu'il est impossible de faire autrement.
0: On pourrait tout à fait faire autrement. Donc moi, je pense que c'est une question d'incompétence, ouais, c'est une question de manque de connaissances sur le sujet. Il n'y a pas si longtemps, Ursula von der Leyen avait prononcé un discours où elle disait, je cite, « Lorsque nous avons négocié l'actuel budget, nous pensions que l'IA n'approcherait la capacité de raisonnement d'un humain que vers 2050. Maintenant, nous nous attendons à ce que cela se produise l'an prochain. » En fait, c'est que des bouts de citations, de discours ou de livres de Sam Altman ou d'autres charlatans de ce genre qui ont un intérêt très clair à raconter que l'intelligence artificielle va tout résoudre, tous les problèmes de l'humanité d'ici à 2035. Quoi.
27: Pourquoi l'exemple que Thomas donne là est intéressant ? Parce qu'il montre que la présidente de la Commission européenne elle-même, Ursula von der Leyen, se trouve prise au piège des discours produits par les industriels du secteur. Quand elle dit que l'IA approchera la capacité de raisonnement d'un humain l'an prochain, eh bien, von der Leyen, elle reprend à son compte des prévisions qui ne sont pas celles des scientifiques.
0: Ça relève aussi d'une question idéologique. En fait, en gros, j'ai l'impression qu'ils sont trop vieux dans leur tête pour changer de perspective. Et donc, leur perspective, elle est nécessairement néolibérale. Et par conséquent, dès qu'on est dépassé, dès qu'on se sent dépassé en termes d'innovation ou pseudo-innovation, alors il faut qu'on devienne plus compétitif. Et pour être plus compétitif, alors il n'y a qu'une solution, c'est supprimer les normes qui existent à l'heure actuelle. Et voilà, et ils n'ont pas d'autre solution.
27: Thomas, il n'est pas le seul à défendre cette idée d'élites européennes qui sont coincées dans une logique néolibérale. Mais il y a peut-être une autre raison. Les rapports de force politique, eh bien, ils ont changé au sein de l'Union européenne ces dernières années. Les partis d'extrême droite sont montés partout en Europe. Il y a aujourd'hui un groupe très conséquent au sein du Parlement européen avec lequel il faut composer. D'où la question que je pose à Thomas. Quelle idée se font les partis d'extrême droite du numérique et de la protection des données personnelles? Eh bien, lui, il relève un paradoxe.
0: D'un côté, vous avez des gens comme le Rassemblement National ou Éric Zemmour qui ont complètement adopté l'idéologie de la surveillance à tout craint. Surveiller tout le monde, c'est assurer la sécurité de tout le monde, en fait, c'est un peu ça leur idée, c'est un peu ça leur équation. Et de l'autre, j'ai l'impression que paradoxalement, ils se disent « Ah ouais, bah, peut-être que ça peut se retourner contre nous tant qu'on n'est pas encore au pouvoir ». En fait, plutôt le vrai paradoxe que je constate, c'est que ce sont des gens qui sont très nationalistes et xénophobes, et en même temps, c'est les premiers à servir de marchepied à ce néo-impérialisme américain qui est désormais en train de chercher explicitement à écraser l'Union européenne.
27: C'est pas faux, ça. Ce paradoxe, d'ailleurs, on le constate dans l'attitude ambiguë des extrêmes droites européennes vis-à-vis du trumpisme en général. Entre fascination, parce que Trump applique dans son pays et autour de son pays une politique qui leur sied tout à fait, et crainte,

0: Elle a été directrice des politiques publiques et responsable des affaires européennes chez Meta, l'entreprise de Mark Zuckerberg. Ce qui fait d'ailleurs que le journal Politico l'appelle la femme de Zuckerberg à Bruxelles. Alors, c'est assez ahurissant de choisir pour négocier une directive aussi sensible pour les données personnelles, une personne liée à une entreprise américaine qui a tant besoin de toujours plus d'accès à nos données personnelles. Bref, quand on voit des trucs comme ça, on se dit qu'on risque en effet de se soumettre encore un peu plus aux États-Unis.
1: Bon, c'était déjà le cas, hein. L'Union européenne est sous domination complète et totale des États-Unis depuis 20 ans. Microsoft a été accueilli à bras ouverts dans l'éducation nationale. L'éducation numérique à l'heure actuelle, ce n'est pas apprendre ce que c'est le code ou le logiciel libre, c'est Teams, la suite bureautique Microsoft, etc., etc. On a la même chose à l'Assemblée nationale, au Parlement européen. L'école polytechnique, il y a encore quelques mois, était en train de décider de signer un contrat ou non avec Microsoft pour placer dans ses serveurs les données de ses chercheurs et de ses salariés et de ses étudiants, y compris des données considérées comme d'intérêt stratégique souverain pour la France. Donc en fait, on est déjà depuis un certain temps dans une situation de vassalisation de l'Union européenne en termes de numérique. Mais par contre, il y a vraiment un changement d'époque avec la réélection de Donald Trump et son arrivée à la Maison Blanche en janvier 2025. On passe d'une domination vassalisée, un peu contractuelle, à une administration qui décide clairement, explicitement, qu'il faut démanteler l'Union européenne. Ça fait partie de leurs objectifs. Les lois européennes, il faut les détruire. Il faut installer la loi américaine explicitement dans l'Union européenne. Et ça, c'est pas très différent en termes d'objectifs de ce qui s'est passé au Venezuela. Parce qu'à l'heure actuelle, le Venezuela, de fait, est devenu un protectorat américain.
0: C'est ça qu'il faut que Thomas m'aide à comprendre maintenant. Comment le numérique entre dans une stratégie américaine globale ? Eh bien, on verra ça tout de suite dans Le Code a changé sur France Inter.

0: Sur France Inter, on est toujours avec le sociologue et lanceur d'alerte Thomas Le Boniek. Alors, selon lui, la directive européenne Omnibus numérique risque d'affaiblir la protection des données au nom de la simplification administrative. Et dans les relations de plus en plus compliquées entre les États-Unis et l'Union européenne, il y a ce que l'on voit, comme les déclarations menaçantes du vice-président américain J.D. Vance à la conférence de Munich en février 2025.
1: Pour l'Europe, la menace qui m'inquiète le plus n'est pas la Russie ni la Chine. Ce qui m'inquiète,

0: l'Est, c'est la menace de l'intérieur. Le recul de l'Europe par rapport à certaines de ses valeurs les plus fondamentales, ses valeurs partagées avec les États-Unis d'Amérique. En Grande-Bretagne et dans toute l'Europe, la liberté d'expression est en recul, je le crains. Combien de fois devrons-nous subir ces revers épouvantables avant de changer de cap et de donner une nouvelle direction à notre civilisation commune ?
1: En gros, Vance accuse l'Europe d'être un ennemi de la démocratie, enfin la démocratie telle qu'il entend. Quant à Trump, eh ben, il a carrément menacé le Groenland d'invasion, mais ça on s'en souvient.
2: Nous allons agir au Groenland, qu'ils le veuillent ou non, car si nous ne le faisons pas, la Russie ou la Chine s'empareront du Groenland. Et nous ne voulons pas avoir la Russie ou la Chine comme voisins. Je voudrais conclure un accord de manière douce, mais si ce n'est pas possible, nous emploierons la manière forte.
1: Bon, le président américain a reculé depuis, mais jusqu'à la prochaine bravade et jusqu'à la prochaine menace. Donc, dans les relations de plus en plus compliquées entre les États-Unis et l'Union européenne, il y a tout ça. Mais il y a aussi des choses plus discrètes, plus lentes, plus profondes peut-être, et contre lesquelles l'Union européenne paraît plus impuissante. Et moi, ce que j'aimerais comprendre, c'est la place que le numérique occupe là-dedans, dans cette grande bataille. Alors on va partir de la campagne électorale du second mandat de Trump. Il s'y est passé un truc assez inédit. Nombreux ont été les leaders de la Silicon Valley à se rallier à Trump. Jeff Bezos, patron d'Amazon, Mark Zuckerberg, patron de Meta, Elon Musk, mais ça c'était plus attendu. Bon, alors, difficile d'évaluer la sincérité politique de ces ralliements. Mais une chose est certaine, c'est un ralliement d'intérêt. Et un intérêt économique. Et là, je soumets une hypothèse à Thomas. Et si un de ces intérêts économiques communs à Trump et aux géants de la tech américaine, c'était pas, précisément, de s'en prendre à l'Europe ?
3: Tout à fait. Il faut passer par Elon Musk, je pense, pour raconter ça de la manière la plus claire qui soit. Elon Musk, quand on regarde son parcours politique, c'est quand même quelqu'un qui était plutôt en soutien des démocrates, qui voulait, avec ses voitures électriques, amener la transition énergétique. Voilà. Et puis, au fur et à mesure, bah, il est devenu fou. Je ne saurais pas le dire autrement. Et il y a une très forte composante d'idéologie dans tout ça, au sens où tous les patrons de la tech, qui sont des technosolutionnistes convaincus, qui pensent que tous les ennuis sur Terre seront résolus si on les laisse faire, grâce à l'intelligence artificielle en partie. Ça consiste à se projeter, par exemple, plusieurs centaines, voire plusieurs milliers d'années dans le futur, et à dire, pour le bien de la future humanité que nous allons réussir à créer, dans leur idée, ce sont surtout des espèces de consciences artificielles qui sont dans des serveurs lancés dans l'espace, et c'est ça le futur de l'humanité, il faut que vous nous laissiez faire maintenant. Et donc c'est comme ça qu'on se retrouve avec Elon Musk, qui annonce pendant la campagne présidentielle aux États-Unis de 2024 que Kamala Harris est un danger existentiel pour l'humanité. Il dit « la régulation, c'est un péril mortel pour l'humanité entière, donc il faut absolument se battre contre ça, il faut quelqu'un qui dérégule et qui se mette avec nous ». En fait, on constate que les trajectoires de l'idéologie technosolutionniste qui essaime dans la Silicon Valley et puis l'idéologie fasciste un peu plus classique de Donald Trump se rejoignent assez clairement parce qu'il y a une visée finaliste, une idée que, bon, c'est à nous de porter le futur de l'humanité sur nos épaules. Et puis aussi, on sait mieux que les autres parce qu'on y est génétiquement prédisposé. Il y a une très forte composante eugéniste dans tout ça.
1: Donc, ok, il y a un lien fort entre certains idéologues de la Silicon Valley et le gouvernement américain. Néanmoins, je vois pas très bien pourquoi ça désigne l'Europe comme ennemi.
3: En fait, quand on regarde les plus grandes sanctions prononcées au nom du RGPD en Union européenne, 8 ou 9 sur les 10 plus grosses concernent des entreprises américaines. Et la 10e, c'est TikTok. Ça concerne Amazon, ça concerne Microsoft, ça concerne beaucoup Google et Meta, notamment.
1: Ils les ont payés ?
3: Non, ils les ont pas payés.
1: Et pourquoi ?
3: Parce que le temps de recouvrement est très long. Ces entreprises ont les moyens de payer des cabinets d'avocats qui vont aller discuter le bout de gras pendant des années.
1: Mais donc, pourquoi ils se battent si ils peuvent continuer comme ça, on leur donne des amendes, ils les payent pas. C'est quoi le problème ?
3: C'est une bonne question.
1: Là, il y a une première hypothèse. C'est la crainte de devoir quand même payer un jour, et puis en attendant de dépenser des fortunes en frais d'avocat. C'est peut-être aussi la peur que des mesures de rétorsion plus radicales soient appliquées un jour, et puis que ces entreprises se voient privées du marché européen, qui est quand même conséquent pour elles. Mais j'ai une autre hypothèse. Cette autre hypothèse, c'est que ces entreprises et leurs alliés à la Maison-Blanche ne veulent tout simplement plus jouer le jeu de la régulation. Par principe. Qu'ils veulent mettre fin au néolibéralisme vaguement encadré par des règlements et passer à un nouvel ordre du monde. Mais, si tel est le cas, comment définir ce nouvel ordre du monde? Quel nom lui donner? Je pose la question à Thomas.
3: Si tu veux, on peut prendre le concept de colonialisme numérique, digital colonialism. Leur idée, c'est un peu que, bon, maintenant, ça suffit, vous avez assez rigolé, maintenant vous allez faire ce qu'on vous dit, et c'est tout. Maintenant, c'est notre droit, et on va vous l'imposer tel quel.
1: Là, en écoutant Thomas parler de colonialisme numérique, je repense à Shoshana Zuboff, l'autrice du capitalisme de surveillance dont j'ai parlé dans le premier épisode. J'y repense parce que quand elle définit comment fonctionne ce capitalisme de surveillance dans lequel on vit, elle fait elle aussi référence au colonialisme. Zuboff explique que tous ces « j'accepte » sur lesquels on clique sans jamais lire ce qu'on accepte, parce qu'on veut juste accéder au site ou au service, eh ben, ça ressemble beaucoup au long texte que débitaient les conquistadors au peuple amérindien, et que ces mêmes peuples amérindiens devaient accepter, sans rien y comprendre évidemment, sous peine d'être passés au fil de l'épée. Bon, c'est sûr, on risque moins en cliquant sur « je n'accepte pas ». Mais pour Zuboff, l'idée est la même. Nous obliger à céder une part de ce que nous sommes sans vraiment saisir les enjeux réels de ce renoncement. Pour elle, donc, nous vivons un nouveau colonialisme. Parler de colonialisme, ça permet aussi de montrer que le phénomène s'inscrit dans une histoire longue et que ce qu'est aujourd'hui la dépendance numérique de l'Europe vis-à-vis des États-Unis, eh ben, ça date pas d'hier. Récemment, un article du Monde dressait la liste de nos dépendances, justement. Bon, ben, c'est assez dingue. Pour ce qui est des câbles sous-marins, par exemple, ces câbles qui transportent les données d'un continent à l'autre, ceux de Meta, Amazon, Google ou Microsoft sont essentiels aux Européens pour accéder aux services de ces entreprises. Or, on est aussi dépendant de ces services. Les particuliers le sont. J'imagine un instant la nos vies sans Instagram, WhatsApp, Windows, Google, etc. Mais aussi, les entreprises européennes sont dépendantes. Selon Le Monde, les entreprises américaines captent 83% des dépenses européennes en logiciel et en cloud. 83%. Ça veut dire que si un embargo était décidé, ce serait une catastrophe immédiate. Bon, sans compter la dépendance aux réseaux de paiement internationaux, autre exemple. Réseaux que sont Visa et Mastercard, deux entreprises américaines. Environ 60% des transactions européennes par carte bancaire passent par ces services. Dans les télécoms, autre exemple, eh ben, on est devenu de plus en plus dépendant du réseau Starlink d'Elon Musk quand les réseaux de télécommunications terrestres sont endommagés. Il y a eu deux cas frappants là, pendant la tempête à Mayotte en 2024 et pendant les incendies dans l'Aude en France en 2025. Eh ben là, c'est Starlink qui a aidé les secours. Et dans l'armement aussi. 13 pays de l'UE possèdent comme avions de combat des F-35 américains. Et ça veut dire que pour préparer leur mission, les pilotes doivent envoyer leur plan de vol à des centres de données américains. Ils ne décollent pas sans ça. Et je pourrais continuer la liste. Alors, ça ne veut pas dire que dans chacun de ces domaines, il n'y a pas des projets européens en cours et des aspirations à plus d'autonomie. Mais bon, pour le moment, c'est ça l'état des lieux. Cette dépendance, on peut l'envisager sur un plan industriel, bien sûr, mais aussi sur un autre plan, celui des droits humains. Les gouvernements et entreprises américaines ont littéralement nos vies numériques entre leurs mains. Et de plus en plus, on le sent. Par exemple, je me souviens quand Donald Trump a coupé l'accès aux services numériques de 9 magistrats de la Cour pénale internationale en réponse à un mandat d'arrêt international qui avait été émis contre Benjamin Netanyahu. Bon, bah, tout ça, ça s'est construit au fur et à mesure du temps, par empilement, sans qu'on se rende compte des conséquences de cette dépendance.
3: Désormais, en fait, c'est ça qui est assez hallucinant, c'est que tout se passe à visage découvert. Auparavant, c'était plus ou moins implicite. Maintenant, on a par exemple Elon Musk qui utilise Twitter pour essayer d'influencer les élections allemandes en 2024, les élections législatives. Il fait une espèce de meeting avec Alice Weidel de l'AFD et ils disent « les conservateurs classiques européens sont en train de nous mener droit dans le mur, il faut voter pour l'extrême droite ». Voilà. c'est aussi une puissance d'ingérence et d'influence médiatique et politique. Et l'un de ces vecteurs-là, c'est le numérique.
1: Les États-Unis œuvrent désormais à visage découvert, dit Thomas. En effet. Et en coordination avec certains acteurs privés du numérique qui mettent leur technologie au service d'une stratégie politique, comme le fait Musk. Mais ça passe pas simplement par le discours. L'ingérence, elle peut être plus directement technique. Un exemple avec Palantir, l'entreprise d'analyse de données cofondée par Peter Thiel, le copain du vice-président J.D. Vance. Palantir est notamment l'éditeur d'un logiciel qui s'appelle Gotham et qui est non seulement utilisé par une bonne partie de la communauté du renseignement américain, mais aussi par plusieurs pays européens. Et moi, ce que j'aimerais comprendre, c'est quel rapport une société privée comme Palantir entretient avec l'État fédéral américain.
3: C'est une relation qui va dans les deux sens avec Palantir. On a chez Palantir l'ex-PDG qui s'appelle Peter Thiel, qui a pour idéologie la destruction de l'État. Par exemple, il y a un bon mot qui est repris de lui régulièrement. Quelqu'un lui dit « Mais vous ne trouvez pas que c'est un peu paradoxal de dire « Il faut démanteler l'État et en même temps vous travaillez pour la CIA ?» Et Peter Thiel répond « Mais en fait, c'est la CIA qui travaille pour Palantir. » Donc, à partir du moment où on a des contrats qui ont été signés entre la DGSI en France, ou bien la NHS au Royaume-Uni, le service de santé publique, avec Palantir, que ce soit pour des logiciels qui servent à traiter des données en grande quantité, ou bien à stocker des données, eh bien en fait, il faut présumer qu'il y a un accès de l'autre côté de l'Atlantique, illimité, de la part des services de renseignement et des grandes entreprises américaines.
1: En discutant avec Thomas Le Boniek, une chose est claire. La bataille numérique avec les États-Unis est déjà là, et l'Europe est aujourd'hui à un moment charnière. Alors, une autre question se pose. Pourquoi Thomas est-il si sensible à ces enjeux ? On y répond dans un instant dans Le Code à changer sur France Inter.

0: Sur France Inter, on est toujours avec le sociologue et lanceur d'alerte Thomas Le Boniek, qui est vent debout contre la directive Omnibus numérique. Pour lui, elle ne menace pas seulement nos données personnelles, elle révèle une dépendance technologique, économique et politique de l'Europe vis-à-vis des États-Unis. Je partage, je l'avoue, une partie de son inquiétude. Mais moi, je ne ressens pas cette urgence avec la même intensité. Alors, j'ai voulu comprendre pourquoi est-il si sensible à ces questions ?
1: Parce qu'en fait, quand on fait l'expérience directe de ce que c'est que la surveillance de masse, bah, on y devient immédiatement beaucoup plus sensible. Moi, dans mon cas, j'ai été embauché pour travailler pour un sous-traitant d'Apple en Irlande en 2019. Et je ne le savais pas à ce moment-là. Mon travail consistait à écouter des enregistrements de personnes qui parlaient à leur assistant vocal, à leur insu. En fait, ça s'est devenu un scandale en 2019, et ce qui m'a semblé proprement hallucinant depuis toutes ces années que moi je continue à dénoncer cette affaire, c'est qu'il n'y a jamais eu de la moindre sanction portant sur ce sujet-là. Mais c'est pas juste Apple, c'est aussi Amazon, c'est aussi Microsoft. Déjà, c'est une manière de normaliser la surveillance de masse. C'est aussi illégal, et c'est à ça que ça ressemble l'entraînement de l'intelligence artificielle. C'est que vos conversations avec une IA de Meta, elles sont pas protégées. Vos conversations avec ChatGPT, elles ne sont pas protégées non plus.
0: Moi, ce qui m'étonne, c'est que des scandales comme ça, il y en a régulièrement. En gros, ces processus de captation des données personnelles, de surveillance de masse, comme le dit Thomas, on n'en connaît pas forcément les détails, d'accord, mais pas grand monde n'ignore leur existence. Et puis, à mesure que notre vie s'est numérisée, on a de plus en plus conscience de leurs conséquences. Bon, par exemple, moi je suis assez curieux de voir si toujours autant de gens vont aller en vacances aux États-Unis maintenant que les procédures de demande de visa exigent de donner accès à nos comptes de réseaux sociaux. Mais bon, en attendant, on peut se mettre d'accord sur le fait que la protection des données personnelles, ça ne soulève pas les foules. Et j'aimerais savoir comment Thomas, lui, il explique notre apathie.
1: Je pense que c'est pas de l'apathie, je pense que c'est de l'impuissance. Ou enfin plutôt, l'impuissance génère de l'apathie. Dans mon cas personnel, c'est un peu comme ça que ça s'est passé. Mmh. C'est-à-dire que quand j'ai décidé, j'étais pas le premier, hein, ni le seul, que j'allais dénoncer les agissements d'Apple, et que j'ai vu que ça tombait dans l'oreille d'un sourd, que le fait d'aller voir les agences de protection des données en Europe n'avait aucune conséquence, que démarcher des politiques, des journalistes, et de voir que médiatiquement, ça n'avait pas grande influence, bah, ça donne envie de laisser tomber. J'ai pas laissé tomber. On a enfin une plainte qui a été déposée par la LDH, la Ligue des droits de l'homme, l'année dernière. L'ouverture de l'enquête a été annoncée en octobre 2025. Donc quelque part, on arrive à quelque chose.
0: C'est ça la ténacité que j'admire chez les militantes et militants de la protection des données personnelles. 6 ans pour qu'une enquête soit ouverte. Mais il y a peut-être un autre trait biographique de Thomas qui explique qu'il soit si sensible à la surveillance de masse, surtout quand elle est le fait d'entreprises états-uniennes. Thomas est à moitié colombien. Or, la Colombie, elle a un rapport plus direct à l'impérialisme américain que celui que nous avons, nous, en Europe. Je demande à Thomas si sa double nationalité franco-colombienne a un rôle dans son inquiétude.
1: La Colombie, ça a été pendant très longtemps le poste avancé des États-Unis dans la région, dans une situation de vassalisation complète. C'est l'un des pays, sinon le pays en Amérique latine, avec le plus grand nombre de bases militaires américaines sur place. Et c'est aussi un pays qui est menacé par Donald Trump, parce que le président ne lui plaît pas à l'heure actuelle. Pour la première fois de l'histoire de la Colombie, on a eu un président de gauche, Gustavo Petro, qui n'a aucun problème à dénoncer en fait, l'ingérence impérialiste des Américains. Et il est menacé explicitement.
2: La Colombie est une machine à fabriquer de la drogue. Et nous ne voulons pas y participer. La Colombie est hors de contrôle et elle a maintenant le pire président qu'elle ait jamais eu. C'est un fou qui a beaucoup de problèmes, des problèmes mentaux.
0: Alors, c'était début février, les choses se sont un peu calmées entre les deux présidents. Mais bon, jusqu'à quand ? Alors évidemment, avec ce double background, la sensibilité colombienne et son passé de sous-traitant pour les écoutes pas très légales d'Apple, je me demande comment Thomas fait pour garder le goût de la technologie. Parce que moi, bêtement, puisqu'il est doctorant à l'Institut Polytechnique de Paris et qu'il travaille sur le numérique, je le présuppose un peu geek.
1: J'ai pas vraiment de goût pour la technologie, en fait, moi.
0: Ou son usage, hein, même. Je sais pas, non, pas du tout. Quel rapport t'as à ça ?
1: un rapport franchement très ambivalent. Moi, je n'utilise pas Microsoft. Je me suis progressivement libéré des outils numériques américains. Là, j'utilise Ubuntu. J'ai jamais eu de smartphone. Moi, je le vis bien. Je vois qu'il y a beaucoup de gens qui me disent « Ah ouais, j'y arriverai jamais. » Moi, pas du tout. On peut arrêter.
0: Alors, j'avoue que ça m'a laissé un peu quoi. Mais bon, quelle conclusion tire-t-il de son usage particulier des outils numériques ? Il faut que tout le monde fasse comme lui ?
1: Je ne suis pas là pour juger les usages individuels. Je ne suis pas là pour dire « il faut absolument que tu te déconnectes d'Instagram parce que c'est mal, c'est pas mon truc ». Il faut arrêter de culpabiliser et de responsabiliser les individus pour des phénomènes qui sont beaucoup plus larges. Et d'ailleurs, il y a des choses qui sont un peu paradoxales, parce que, par exemple, l'État français a interdit TikTok au moment des révoltes en Nouvelle-Calédonie, Kanaki. C'est pas les seuls à faire ça. On voit ça aussi avec l'Iran qui ferme tous les accès à Internet. C'est la même chose. On bloque l'accès à des outils numériques parce qu'on craint les répercussions en termes d'image. C'est la même chose.
0: Autre paradoxe. Les outils et services numériques américains inondent le monde entier. Et quand on essaie de les freiner un peu, c'est le gouvernement américain lui-même qui intervient pour soutenir ces entreprises. Et ça ne le gêne évidemment pas que ces entreprises œuvrent politiquement dans son sens dans plein d'autres pays, comme le fait Musk avec X. Et pourtant, en 2024, le Sénat américain a fait passer une loi imposant à TikTok, le réseau social chinois, de vendre sa branche américaine à des propriétaires américains sous peine d'interdiction. Étaient invoqués à cette occasion la sécurité nationale et le fait que le gouvernement chinois puisse avoir accès aux données des usagers américains. Et bien ça fait presque rigoler. D'autant que un des trois propriétaires américains de TikTok aujourd'hui, c'est Oracle. Oracle, une entreprise qui appartient à Larry Ellison, très proche de Donald Trump. Alors, face à tout ça, qui est assez hallucinant hein, quand on le décrit platement, moi, ce que je me pose comme question, c'est qu'est-ce qu'on peut faire collectivement en Europe ?
1: Racheter TikTok, racheter Meta, collectiviser, socialiser tous ces réseaux sociaux en Union européenne. Puisque c'est ce que font les États-Unis, pourquoi est-ce qu'on ne ferait pas ça, nous, ici ? Il faudrait développer le logiciel libre en Union européenne, et on n'y est toujours pas.
0: Bah oui, en effet, ça fait longtemps que des gens disent ça. Pourquoi ce serait une solution ? Parce que ça permettrait de se défaire de la dépendance aux services américains, parce que l'Europe pourrait auditer, modifier et entretenir ses logiciels sans dépendre d'un fournisseur unique et lointain, et parce que le logiciel libre serait sans doute plus en accord avec les valeurs européennes. Et puis, le logiciel libre a prouvé depuis longtemps hein, sa solidité et sa vigueur. Alors, en France et en Europe, il y a quelques organisations et institutions qui ont migré vers des services développés en open source, mais ils sont assez rares. Et j'avoue que je ne comprends pas très bien pourquoi il n'y a pas une politique plus proactive en la matière.
1: Ce n'est pas de la faute des acteurs du logiciel libre. Ce n'est pas faute d'efforts. J'utilise Linux et effectivement, c'est super simple d'utilisation, c'est génial. Donc, c'est effectivement parce que ce sont des phénomènes économiques, politiques et sociaux d'une plus grande ampleur. Donc, à ce moment-là, il faut quand même envisager de muscler un peu la réponse et de dire bon, eh ben, maintenant, peut-être qu'il serait temps de songer à les démanteler, en fait, ces géants du numérique. Google a été pendant longtemps sous enquête aux États-Unis parce que c'est une entreprise qui est dans une situation de monopole qui est contraire, apparemment, aux lois antitrust. Et c'est aussi le cas en Europe. Donc peut-être qu'il serait temps d'envisager de démanteler ces entreprises.
0: Le démantèlement au nom de la lutte contre les monopoles. Bonne idée. En effet. D'autant que c'est une méthode qui a déjà été employée dans l'histoire, et même dans l'histoire américaine. Il y a 2 ans, avec mon collègue Pascal Richer, on avait interrogé Yanis Varoufakis, l'économiste et ancien ministre des Finances grec, ce type chauve et élégant là qu'on a beaucoup vu pendant la crise grecque parce qu'il luttait contre les restrictions très dures que l'Union européenne voulait imposer à son pays. Eh bien, Varoufakis, il réfléchit beaucoup à l'économie numérique et à la manière de rendre les GAFA moins prédateurs. Et avec Pascal, on l'avait interrogé justement sur la possibilité d'utiliser des lois antitrust contre les géants du numérique, comme elles avaient déjà été utilisées dans l'histoire. Par exemple, quand a été ordonné dans les années 70 le démantèlement de AT&T, l'entreprise toute puissante de télécommunications américaine, ou encore, hein, si on remonte aux années 1910, la dissolution de Standard Oil, la toute puissante société de raffinage et de distribution de pétrole créée par Rockefeller. Pourquoi ne pas faire ça aujourd'hui ?
3: Standard Oil, techniquement, était tellement facile à démanteler. Politiquement, c'était difficile. Il fallait affronter Rockefeller, mais techniquement, c'était facile. Aujourd'hui, avec Twitter, vous faites quoi ? Le problème avec Twitter, c'est qu'il doit être transnational, parce que quand je tweet, je veux que les gens me lisent en Israël, en Indonésie, donc on fait quoi ? On crée un Twitter local ? Qui ne communique pas avec le Twitter d'à côté, ça ne marche pas. Par ailleurs, aucun régulateur ne peut réguler l'algorithme. C'est la tragédie de l'Europe. Surtout maintenant, avec les algorithmes d'apprentissage automatique par renforcement qui sont au cœur de l'IA. Même les gens qui créent l'algorithme ne comprennent pas comment il fonctionne. Donc, comment les régulateurs peuvent-ils réguler une chose que même ses créateurs ne comprennent pas ? C'est pourquoi il faut se concentrer sur la propriété, pas sur la régulation. Et c'est pourquoi aujourd'hui, en tant que progressiste, on n'a pas le droit d'oublier qu'être de gauche a toujours consisté à s'attaquer aux propriétaires des moyens de production, pas simplement à réguler.
0: Donc, pour Varoufakis, la régulation c'est un leurre et le démantèlement c'est inapproprié à ce que sont ces entreprises. Il faut s'attaquer aux propriétaires directement, à l'ancienne, dit Varoufakis. Alors moi, ça me pose au moins deux questions. La première, est-ce que l'Union européenne pourrait faire ça, à la fois juridiquement et politiquement ? Et deux, Varoufakis dit que s'attaquer à la propriété, c'est ce qu'a toujours fait la gauche. Comme si toutes ces questions n'étaient que celles de la gauche. Mais je pense pas que ce dont parle Thomas depuis le début du premier épisode, la protection des données personnelles, ce soit des problèmes seulement pour la gauche. Des problèmes seulement de gauche. Ce sont des problèmes pour la démocratie, tout simplement.
4: Xavier Delaporte.
0: Merci à Thomas Le Boniek, en particulier pour les dizaines de liens qu'il m'a envoyés depuis notre discussion. À la technique, c'était Marie Potier. Au mixage, Paul Percheron. Et à la réalisation, Séverine Cassard. Après le journal, vous retrouverez les admirations littéraires consacrées à la princesse de Clèves.
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2: 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Et tout de suite, le journal, Benjamin Mathieu, bonsoir.
3: Bonsoir. À la une ce soir, un feu qui en chasse l'autre, mais toujours la même inquiétude sur le front des incendies. Alors que le méga-feu en Gironde est fixé et que la quasi-totalité des évacués ont pu rentrer chez eux, tous les yeux sont tournés désormais dans le Var où les pompiers s'attendent au pire. Nous sommes sur place dans un instant. À Ceuta, la pression retombe. Quasiment tous les Marocains qui avaient envahi ce petit territoire espagnol ont été refoulés, mais la crise diplomatique, elle, s'intensifie. L'Italie mène des contrôles de passagers en provenance de l'Espagne depuis ce matin. Une nouvelle arnaque qui concerne des clients des opérateurs Bouygues Telecom et Free. On vous explique comment ne pas vous faire avoir. Et puis alors que le Tour de France féminin s'est lancé aujourd'hui, on vous parle de cette étude. Elle démontre que le Tour a un impact sur votre vote à l'élection présidentielle. La météo pour demain, c'est ensoleillé et chaud, Magali Rochereau.
4: Et oui Benjamin, sauf sur le relief où le temps sera plus instable.
3: Le point complet à la fin de ce journal.
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3: 20 départements d'un grand quart sud-est de la France sont toujours maintenus en vigilance orange canicule pour demain. Aujourd'hui, il y a fait des chaleurs écrasantes, notamment dans le Var, où il a fait 40,9 degrés par endroit, notamment au Luc et au Maillon. Avec la reprise du Mistral, les 700 pompiers mobilisés sur l'incendie du Gros Bessillon savent que les prochaines heures sont décisives. 2500 personnes ont été évacuées hier soir en raison de reprises de feu, avec parfois des flammes hautes de 25 mètres. Yvan Planteil, vous êtes à Carcès, bonsoir.
5: Bonsoir à tous.
3: Le feu qui a parcouru 1250 hectares en quelques heures seulement, mais il est pour l'instant contenu.
5: Mais très difficilement et à cause notamment des conditions météo que vous avez rappelées, fortes températures, 37, 38, 39 degrés par endroit et des rafales de vent à 40 km/h qui ont produit de nombreuses reprises de feu. Vous savez, cet après-midi, j'ai suivi les équipes de la DFCI, c'est la défense des forêts contre les incendies, et on voyait une trentaine de mètres de nous dans les vallons ces fumées devenir des flammes qui tourbillonnent sur elles-mêmes et qui embrasent à côté d'elles des pins, et tout cela en l'espace de 10 minutes. Ces flammes sont ensuite contenues, légèrement contenues par le retard largué par les dash, et les pompiers arrivent au sol avec les lances, mais le visage est rempli à la fois de suie et de sueur. Et ce balai incessant ici dure depuis hier avec ces reprises de feu qui ont, si j'ose dire, contaminé un autre secteur que celui de départ. Vous savez, au départ, on parlait de l'incendie de Pontevès-Cotignac, et c'est important de bien comprendre que les flammes qui ont pris hier ne se sont pas propagées par le sol aux deux nouvelles communes qui sont un peu au sud, Corins et Montfort-sur-Argence. J'ai la carte sous les yeux, il n'y a pas de correspondance directe, donc soit ce sont des sautes de feu, et avec ces vents tourbillonnants, me glisse un pompier, c'est clairement envisageable. Soit c'est intentionnel, comme le sous-entendent depuis hier habitants et quelques élus, dont le maire de Cotignac. En tout cas, si la journée d'aujourd'hui était compliquée à cause des conditions météo, eh bien la journée de demain ne devrait pas apporter beaucoup de répit aux pompiers. Il fera à peine moins chaud et le vent sera un peu plus élevé, 50 km/h par endroit avec des rafales.
3: Et la nuit qui s'annonce donc intense pour les pompiers. Merci beaucoup Yvan Planteil en direct de Carcès pour Ici Provence. Et au total, avec cette reprise, l'incendie a déjà parcouru 6000 hectares de végétation. Un incendie imprévisible, capable de dévaler des pentes à toute vitesse. La zone est à très haut risque, dit ce soir le ministre de l'Intérieur Laurent Nunes. Théo Renaudon, bonsoir.
6: Bonsoir.
3: On voit avec vous, et contrairement à ce que l'on pourrait penser, ce n'est pas ce massif vallonné, difficile d'accès, qui complique le travail des pompiers.
6: Non, c'est une forêt méditerranéenne, tout ce qu'il y a de plus classique, hein, du chêne vert, du pin, au sol, du buis, du romarin, du thym, végétation très sèche, certes, mais aussi très diverses, ce qui ralentit les feux, selon la géographe spécialiste de ce genre de forêt, Pauline Villain-Carlotti. Pour elle, on est très loin de la Gironde, hein.
7: Les essences, elles ne brûlent pas toutes de la même manière. Il y a des variations dans l'inflammabilité des essences. Il y a aussi une diversité dans la forme, la taille des arbres et des arbustes. Ça veut dire qu'il peut y avoir des moments où le feu va perdre en intensité et en vitesse. Donc la configuration est quand même plus favorable dans le Var que ce qu'on a vu en Gironde.
6: Mais alors, qu'est-ce qui explique la difficulté des pompiers sur cet incendie dans le Var? Eh bien, au-delà des conditions météo qu'on vient de rappeler, c'est l'homme. Ces forêts enveloppent de nombreuses villas difficiles à protéger.
7: Ces habitats sont souvent dispersés, donc il y a des interfaces habitat-forêt qui mobilisent les pompiers pour moins limiter la propagation de l'incendie que pour défendre des points sensibles.
6: Rajoutez à cela la fatigue des pompiers, le massif du Gros Bessillon est maintenant en feu, depuis 12 jours.
3: Les explications de Théo Renaudon. On va en Gironde où l'incendie est désormais fixé depuis la mi-journée. C'est la bonne nouvelle du jour. Pour venir à bout de ce méga feu, 42 000 hectares dévastés, la sécurité civile a déployé la plus grande opération anti-incendie de toute son histoire, indique aujourd'hui la préfète de Gironde. 10 000 personnes ont été autorisées à rentrer chez elles aujourd'hui. Sur les 224 000 évacués, seuls 16 000 désormais n'ont pas encore pu regagner leur domicile au lieu de vacances.
0: France Inter, Benjamin Mathieu.
3: Une marée de migrants qui afflue et qui reflue. La quasi-totalité des 60 000 Marocains qui ont forcé la frontière à Ceuta ont été refoulés vers leur pays d'origine. Il y a 67 morts, selon un dernier bilan. Mais les habitants de ce petit territoire espagnol sont profondément marqués. L'opinion publique européenne aussi. Une des premières à réagir, c'est Giorgia Meloni qui a demandé la suspension de l'espace Schengen pour l'Espagne. Depuis ce matin, la première ministre italienne a également ordonné des contrôles renforcés auprès des avions arrivant de Madrid ou de Barcelone sur le sol italien. Des décisions plus politiques qu'efficaces, nous dit Alexandra Sirjean, notre correspondante à Rome.
8: Tout citoyen arrivant d'Espagne ne disposant pas d'un passeport européen est désormais susceptible d'être contrôlé dans les aéroports et les ports italiens. Mais cette surveillance accrue aux frontières pendant tout le mois d'août est d'ores et déjà jugée inefficace. Giuseppe Bettoni est professeur de géopolitique à l'Université de Rome, Unitelma Sapienza.
9: Le citoyen marocain qui se trouve à Ceuta ne peut pas librement se déplacer. Il devra d'abord arriver ou en Espagne ou sur un autre pays et il subira des contrôles plus strict. De toute manière, il est impossible qu'un des citoyens marocains qui a traversé la frontière hier à Ceuta puisse se retrouver déjà dans un bateau ou un aéroport qui l'amène directement en Italie.
8: En pleine saison estivale, l'afflux touristique et le manque de forces de l'ordre compliquent la possibilité de renforcer réellement ces contrôles. Il s'agit donc avant tout, selon le chercheur, d'une stratégie politique à double objectif.
9: Mettre en difficulté ce qu'on considère un adversaire, qui est un premier ministre de gauche, Sanchez, et aussi montrer à l'électorat italien qu'on contrôle qui rentre chez nous, etc.
8: Un électorat toujours plus séduit à un an des prochaines élections par la nouvelle formation d'extrême droite Futuro Nazionale, plus radicale que le parti de Giorgia Meloni.
3: À Rome, Alexandra Sirjean, une réunion d'urgence entre les ministres de l'Intérieur des pays de l'Union européenne est annoncée mardi prochain. Et puis de son côté, la présidente de la Commission européenne, Ursula von der Leyen, indique sur X, le réseau social, qu'aucune personne n'a atteint l'Espagne continentale ou le reste de l'Union européenne. L'alerte en République démocratique du Congo, l'Organisation mondiale de la santé, évoque une reprise exponentielle de l'épidémie du virus Ebola et parle même de l'épidémie la plus meurtrière de l'histoire du pays, avec plus de 1500 décès en un peu plus de deux mois. Il n'existe jusqu'à présent ni vaccin ni traitement pour le variant actuel. Sur le terrain, le virus continue de progresser en raison d'un manque de moyens chroniques. Sophie Douce, notre correspondante à Kinshasa.
10: 3500 cas en seulement deux mois. Jamais la République démocratique du Congo n'avait connu une telle vitesse de propagation du virus Ebola. Sur les 3500 cas confirmés, 1500 personnes sont mortes. C'est la flambée la plus grave jamais enregistrée dans le pays, loin derrière l'épidémie la plus meurtrière entre 2018 et 2020, qui avait fait près de 2300 victimes. Ce qui inquiète les humanitaires, c'est d'abord la rapidité des contaminations. Le virus se transmet par contact avec le sang et les fluides corporels. Ensuite, l'épidémie a lieu dans l'est du pays, à près de 2000 km de la capitale, dans des zones aurifères minées par les conflits. Et enfin, il n'existe pour l'heure aucun vaccin contre le variant du virus qui touche actuellement la RDC. Fin juillet, une première dose d'un vaccin expérimental a été testée sur un volontaire. En attendant, les humanitaires tirent la sonnette d'alarme, les structures de santé manquent toujours de moyens et les centres de traitement sont débordés. Selon la Croix-Rouge, l'épidémie d'Ebola pourrait durer encore plusieurs mois. À Kinshasa, Sophie Douce, France Inter.
3: On s'est tous déjà fait avoir un mail particulièrement alléchant qui vous propose une promotion ou une livraison en attente. Oui, mais le plus souvent, c'est une arnaque du hameçonnage en ligne. L'une d'entre elles, lancée ce matin, est particulièrement bien réussie. Des dizaines de milliers de personnes ont reçu un mail au sujet d'un abonnement vidéo. Et Delphine Evenou, eh bien, il a de quoi se faire avoir.
11: Suite à votre période d'essai, nous sommes ravis de vous confirmer votre abonnement à Cellcast Vidéo, 49,99€ par an. Dans le mail, tout est d'une précision déroutante, le nom, l'adresse et même l'IBAN complet. De quoi prêter à confusion, mais en cliquant sur « Gérer mon abonnement », on tombe sur un site où on vous demande vos coordonnées de carte bancaire. Dès ce matin, la plateforme de référence signalarnaque.com a reçu des dizaines de signalements. Jean-Baptiste Boisseau, son cofondateur.
12: Depuis à peu près 2 mois, on voit ces vagues de ce qu'on appelle du phishing pour spécifiquement des abonnements vidéo. Alors la nature de l'abonnement peut changer, le montant peut changer, mais c'est à peu près toujours ça. Ça a commencé au début avec des abonnements pour supposer à Amazon Prime. Et donc, on voit que régulièrement, les escrocs renouvellent un peu leur script.
11: Parmi les personnes touchées, des clients de Bouygues Télécom, victimes d'une vaste fuite de données il y a un an avec 6,5 millions de comptes piratés, et ceux de Free, qui a vu les données personnelles de 5 millions d'abonnés partir dans la nature en 2024. Si vous avez cliqué sur le lien et renseigné vos coordonnées bancaires, il ne vous reste plus qu'à faire opposition.
3: Delphine et nous, 19h10 sur France Inter. On en parlait en début de ce journal La France qui vit donc sa 4e canicule de l'année. Alors que les villes sont transformées en vrais îlots de chaleur, eh bien il existe des systèmes qui permettent de refroidir les locaux sans utiliser de climatisation électrique, notamment à Lyon, un système collectif de clim alimenté par l'eau de la nappe phréatique, moins énergivore. Une 40aine de villes en sont dotées, mais le réseau de la Part-Dieu est le plus important en France, derrière celui de la Défense à Paris. Reportage sur ce système vertueux qui se développe notamment dans les entreprises, Mathilde Imberti.
13: Une entrée insoupçonnée sous un petit parc, une trappe mène à des escaliers jusqu'aux entrailles du réseau froid.
14: Donc là, vous êtes 13 mètres sous terre, en dessous du niveau de la nappe phréatique, et personne ne se doute qu'on produit autant d'énergie dans cette centrale. Alors je suis Gérald Campbell, je suis le directeur général de la société ELM qui est filiale de Dalkia et qui exploite le réseau de chaud et de froid de la métropole de Lyon.
13: Dans ce sous-sol, d'énormes tuyaux orientés vers le haut redistribuent l'eau glacée après son passage dans la centrale. Elle provient au départ du parking de la gare Part-Dieu.
14: Comme il est construit de manière très très profonde, il est obligé de pomper pour éviter l'inondation de ses locaux. Et cette eau n'était pas valorisée jusqu'à présent.
13: L'efficacité du réseau, c'est le coefficient de performance qui l'indique, le COP, rapport entre le froid produit et l'électricité consommée.
14: Les petites clims mobiles que vous pouvez avoir à la maison, ça c'est une catastrophe écologique, puis ça consomme beaucoup plus d'électricité que ça ne produit de froid. Et une installation classique, habituelle, ça a plutôt un COP entre 2 et 3. Effectivement, là, on est 2-3 fois supérieur à une installation classique.
13: Ce réseau alimente 120 bâtiments de bureaux, un centre commercial et quelques hôpitaux. Avec les 4 vagues de canicule, la demande en froid a grimpé de 40% cette année.
3: À Lyon, le reportage de Mathilde Imberti. On passe au sport et à son business qui fait tourner les têtes à la FIFA. Et celle de Gianni Infantino qui ne tient peut-être plus qu'à un fil depuis qu'il a proposé de privatiser une partie de l'organisation de la prochaine Coupe du Monde. C'est la fronde du monde du foot, notamment européen. L'UEFA met la pression sur le puissant dirigeant suisse pour qu'il démissionne, selon une information du journal The Telegraph. Jean-Pierre Blimeau, bonsoir.
15: Bonsoir.
3: C'est un peu la guerre des roses au pays des foot. Expliquez-nous.
15: Alors, un projet miteux, opaque et fomenté en coulisses, voilà comment l'UEFA définit le projet avorté de Gianni Infantino. L'UEFA s'en prend d'ailleurs directement au président de la FIFA, lui rappelant les promesses qu'il avait faites lors de son élection il y a 10 ans. Transparence et surtout que l'argent de la FIFA était celui des associations. Il n'a pas tenu ses 2 promesses, assure l'instance européenne. Le projet qu'il a tenté d'imposer était tout sauf transparent. L'Union européenne de football a d'ailleurs très vite montré cette semaine son opposition, hein, menaçant même de boycotter les prochaines compétitions de la FIFA, dont la Coupe du Monde, une menace sans précédent, qui a donc fait plier cette nuit Gianni Infantino. Il a reconnu que son projet créait des divisions et qu'il n'était plus dans l'intérêt de l'objectif initial. L'UEFA qualifie l'abandon de cette perspective, hein, de victoire pour l'ensemble du foot. Il doit d'ailleurs mener à la création d'une nouvelle méthode de répartition des ressources. Moins d'un an avant les élections à la FIFA, Gianni Infantino, en effet, en ressort fragilisé, même si son projet est loin d'avoir attiré les foudres d'autres confédérations, notamment en Afrique, en Océanie ou même en Amérique du Sud.
3: On continuera à suivre évidemment ce feuilleton digne de Dallas avec vous, Jean-Pierre Blimeau, du service des sports. L'arrivée, il y a un peu plus d'une heure, de la première étape du Tour de France féminin avec un tracé autour de Lausanne et la victoire au sprint pour la Néerlandaise Lorena Wiebes qui enfile également le maillot jaune. L'occasion de vous vous parler de cette improbable étude menée par 4 chercheurs italo-suisses. Ils ont comparé les votes du premier tour de la présidentielle en France entre 2002 et 2022 dans 11 000 communes où est passé justement le Tour de France. Leur conclusion, après 2 ans d'enquête, eh bien le passage du Tour cycliste fait reculer les votes pour le Rassemblement national, tout simplement car le Tour crée du lien entre les gens, Ilana Remok.
16: Oui, à la présidentielle et aux législatives de 2022, soit quelques mois après le passage de la grande boucle, le parti d'extrême droite chute dans les urnes, ce qui lui fait même perdre au niveau national 5% des voix. Maëlle Delouis-Jost est l'une des co-autrices de l'étude.
17: C'est peut-être un vecteur qui leur apporte une forme de reconnaissance de par la visibilité et la mobilisation communautaire sur place, qui viendrait finalement affaiblir le récit d'abandon sur lequel l'extrême droite s'appuie beaucoup.
16: Avoir les projecteurs braqués sur son village, parce que le Tour est le 3e événement sportif le plus regardé au monde après le Mondial de foot et les JO d'été, eh bien, cela crée un sentiment d'appartenance nationale, selon la chercheuse, notamment dans les plus petites communes de moins de 500 habitants, en témoignent les paroles d'anciens électeurs RN qu'elle a recueillies.
17: Pour vous donner un exemple, quelqu'un écrivait dans l'enquête « Tout le monde campe sur le parcours, attendent les coureurs, les encouragent et tous les problèmes disparaissent, il ne reste que la communauté ». Et la dimension collective vient un peu prendre le dessus.
16: L'étude montre tout de même que cet effet peut être temporaire. Le vote RN diminue certes à l'élection d'après, mais si le Tour ne repasse pas dans ces villages, la baisse s'estompe année après année.
3: Ilana Remok du service politique de France Inter. Et comme le Tour est partageur avec ses voisins, il va falloir attendre lundi pour que le peloton féminin quitte la Suisse et venir renforcer la cohésion sociale en France, dans l'Ain en l'occurrence, puis dans le Jura avec une arrivée prévue à Poligny. La météo, Magali Rochereau, bonjour.
4: Bonsoir Benjamin.
3: C'est du soleil qui s'annonce pour cette journée de demain.
4: Oui, c'est vrai, sur la grande majorité du pays, mais des orages sont quand même attendus l'après-midi sur les Pyrénées, la montagne Corse et les Alpes frontalières qui pourraient déborder jusqu'à l'est du Var en fin d'après-midi. Au sud du Massif central aussi, quelques ondées sont possibles en deuxième partie de journée. Et puis c'est un léger vent d'autan qui souffle sur la moitié sud, tandis que le vent de nord balaye les côtes de Manche.
3: Et demain matin, les températures seront stationnaires.
4: Oui, vous vous réveillez avec 15 degrés à Lille, 18 à Paris et 20 à Lyon comme à Bordeaux. C'est l'après-midi que les maximales augmentent partout, comptez 30 à 38 degrés de l'intérieur de la Bretagne au sud-ouest. Vous aurez 32 à Vannes, 29 à 34 des Hauts-de-France au Grand-Est et au Centre-Est et 32 à 38 jusqu'à localement 39 côté sud-ouest, comme à Brive-la-Gaillarde.
3: C'était la météo de Magali Rochereau.
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3: Et merci de nous écouter, France Inter, il est 19h17. C'est l'heure de retrouver les admirations littéraires avec Laurent Stocker.
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22: Bonsoir à toutes et à tous. Je suis très heureux de partager avec vous mes admirations littéraires, mes premières admirations littéraires, j'ai envie de dire, les textes qui ont été fondateurs pour moi. Je vous propose, en complicité avec Yael Eladad, une série de 3 émissions. Alors, pour la première émission, j'ai choisi La Princesse de Clèves.
23: Il était perdument amoureux et fort aimé d'une des plus belles personnes de la cour.
24: Je ne vois rien dans cela qui doive surprendre d'un homme tel que M. de Nemours.
23: Ce qui est étonnant, c'est de savoir que cette femme, qui aime M. de Nemours, ne lui en a jamais donné aucune marque, et que la peur de n'être pas toujours maîtresse de sa passion la lui a fait avouer à son mari.
22: Au milieu des fastes et des intrigues de cour, l'autrice, Madame de Lafayette, ose écrire un roman où l'essentiel n'est pas l'action, mais le secret des âmes.
23: N'est-ce pas une histoire à dormir debout ?
22: Ce roman du XVIIe siècle, il marque l'entrée de notre littérature dans l'âge de la modernité. Un âge où les silences et les regards ont autant de place que l'intrigue ou le décor historique. Alors, de regard précisément, il en sera beaucoup question dans le parcours que nous vous proposons. Celui d'abord que Madame Lafayette pose sur une société des apparences, où l'image compte plus que tout, sur les passions humaines, ainsi que sur la place des femmes dans un monde corseté par la bienséance. Le regard intérieur, aussi que nous, les humains, portons sur les passions qui nous animent jusqu'à l'incandescence, parfois jusqu'à nous consumer. Au fil des pages du roman, tout ceci est déployé avec une force, je dois dire avec une délicatesse, à travers des jeux très subtils de regards, de miroirs. Ça compose une sorte de chorégraphie des points de vue si maîtrisée qu'elle pourrait presque annoncer par instant le regard du cinéma. Voir, être regardé. Voir sans être vu, voir en train de voir. Alors, je choisis de commencer ces admirations littéraires par une autrice. N'oublions pas en effet que c'est au cours de ce même XVIIe siècle que les académiciens ont banni le mot « autrice » jusque-là en vigueur. Et que, fait très important, la princesse de Clèves a d'abord paru anonymement. L'auteur, était-il alors indiqué par l'éditeur, c'est par expérience que l'on condamne quelquefois les ouvrages sur la médiocre opinion qu'on a de l'auteur. Il demeure donc dans l'obscurité où il est pour laisser les jugements plus libres et plus équitables. Aujourd'hui pourtant, je dois dire que presque 4 siècles plus tard, le roman de Madame de Lafayette continue de nous parler, c'est le moins qu'on puisse dire, de ce que nous ressentons, de ce que nous taisons, de ce qu'il en coûte parfois d'être fidèle à soi-même, mais aussi et surtout d'un monde où chacun et chacune est en permanence observé, commenté, jugé et qui fait si étrangement écho à notre époque des réseaux sociaux, des masques et des faux-semblants. C'est au XVIe siècle que se situe l'histoire de notre héroïne, dont la rigueur morale est inédite. Mademoiselle de Chartres, jeune femme d'une beauté et d'une vertu remarquables, épouse le prince de Clèves, un homme droit et sincère. Mais elle vacille, parce qu'elle rencontre le duc de Nemours qui l'initie au désir amoureux. À l'issue d'un conflit intérieur déchirant, elle avoue son trouble à son mari, puis, fidèle à elle-même, renonce à l'amour et, dans ce retrait, conquiert sa plus grande liberté. Avant d'ouvrir ces premières pages, je veux ajouter que le roman a marqué la carrière d'un homme de théâtre qui m'est très cher, Marcel Bozonnet. Et j'ai envie de lire La Princesse de Clèves parce que Marcel Bozonnet, qui était directeur du conservatoire lorsque j'y ai été admis et administrateur de la Comédie-Française qui m'y a fait entrer des années plus tard, il a joué ce spectacle pendant, je crois, 20 ans, même peut-être plus. Il était toujours seul sur scène. Il donnait corps et voix à La Princesse de Clèves avec une économie de gestes et qui était absolument magnifique, presque comme du théâtre nu. Et comme c'est un homme de théâtre et un ami que je considère et que j'aime beaucoup, je voulais que nous lisions La Princesse de Clèves aussi pour lui faire un petit clin d'œil. Alors l'extrait numéro 1 que nous allons vous lire, ça se passe dans la cour d'Henri II au XVIe siècle. Le prince de Clèves et le duc de Nemours. Alors nous entrons dans la cour d'Henri II avec Madame de Lafayette qui décrit à merveille les jeux mondains de séduction et de rivalité. C'est pas très difficile d'y deviner sa propre observation de la cour de Louis XIV, mais chut, nous sommes un siècle plus tôt. C'est l'ouverture du roman. Sous la grâce, tremble un monde de dissimulation des sentiments et se devine déjà la fragilité. L'autrice nous fait pénétrer par la grande porte dans ce décor somptueux avant de porter notre attention sur un homme remarquable, un certain prince de Clèves. La magnificence et la galanterie n'ont jamais paru en France avec tant d'éclat que dans les dernières années du règne de Henri II. Ce prince était galant, bien fait et amoureux. Quoique sa passion pour Diane de Poitiers, duchesse de Valentinois, eût commencé il y avait plus de 20 ans, elle n'en était pas moins violente et il n'en donnait pas de témoignage moins éclatant. Comme il réussissait admirablement dans tous les exercices du corps, il en faisait une de ses plus grandes occupations. C'était tous les jours des parties de chasse et de paume, des ballets, des courses de bagues ou de semblables divertissements. Les couleurs et les chiffres de Madame de Valentinois apparaissaient partout et elle paraissait elle-même avec tous les ajustements que pouvait avoir Mademoiselle de la Marque, sa petite fille, qui était alors à marier. La présence de la reine autorisait la sienne. Cette princesse était belle, quoiqu'elle eût passé sa première jeunesse. Elle aimait la grandeur, la magnificence et les plaisirs. Le roi l'avait épousée lorsqu'il était encore duc d'Orléans et qu'il avait pour aîné le dauphin, qui mourut à Tournon. Prince que sa naissance et ses grandes qualités destinaient à remplir dignement la place de François Ier, son père. L'humeur ambitieuse de la reine lui faisait trouver une grande douceur à régner. Il semblait qu'elle souffrît sans peine l'attachement du roi pour la duchesse de Valentinois, et elle n'en témoignait aucune jalousie. Mais elle avait une si profonde dissimulation qu'il était difficile de juger de ses sentiments, et la politique l'obligeait d'approcher cette duchesse de sa personne afin d'en approcher aussi le roi. Ce prince aimait le commerce des femmes, même de celles dont il n'était pas amoureux. Il demeurait tous les jours chez la reine à l'heure du cercle, où tout ce qu'il y avait de plus beau et de mieux fait de l'un et de l'autre sexe ne manquait pas de se trouver. Jamais cour n'a eu tant de belles personnes et d'hommes admirablement bien faits, et il semblait que la nature eût pris plaisir à placer ce qu'elle donne de plus beau dans les plus grandes princesses et dans les plus grands princes. Le duc de Nevers, dont la vie était glorieuse par la guerre et par les grands emplois qu'il avait eus, quoique dans un âge un peu avancé, faisait les délices de la cour. Il avait trois fils parfaitement bien faits. Le second, qu'on appelait le prince de Clèves, était digne de soutenir la gloire de son nom. Il était brave et magnifique. Et il avait une prudence qui ne se trouve guère avec la jeunesse. Le vidame de Chartres, descendu de cette ancienne maison de Vendôme, dont les princes du sang n'ont point dédaigné de porter le nom, était également distingué dans la guerre et dans la galanterie. Il était beau, de bonne mine, vaillant, hardi, libéral. Toutes ses bonnes qualités étaient vives et éclatantes. Enfin, il était seul digne d'être comparé.

0: extrémités, et enfin un air dans toute sa personne qui faisait qu'on ne pouvait regarder que lui dans tous les lieux où il paraissait. Il n'y avait aucune dame dans la cour dont la gloire n'eût été flattée de le voir attaché à elle. Peu de celles à qui il s'était attaché pouvaient se vanter de lui avoir résisté, et même plusieurs à qui il n'avait point témoigné de passion n'avaient pas laissé d'en avoir pour lui. Il avait tant de douceur et tant de disposition à la galanterie qu'il ne pouvait refuser quelques soins à celles qui tâchaient de lui plaire. Ainsi, il avait plusieurs maîtresses, mais il était difficile de deviner celle qu'il aimait véritablement. Alors, quelques pages plus loin, apparaît celle qui va tout bouleverser, Mademoiselle de Chartres, d'une beauté et d'une vertu sans égale. Alors âgée de 15 ans, elle entre dans le roman comme on entre dans la lumière. Dans ce regard du prince de Clèves sur elle, déjà, se noue un destin. Mais je n'en dis pas plus, il est temps d'écouter.
1: Il parut alors une beauté à la cour qui attira les yeux de tout le monde. Et l'on doit croire que c'était une beauté parfaite, puisqu'elle donna de l'admiration dans un lieu où on était si accoutumé à voir de belles personnes. Elle était de la même maison que le vidame de Chartres et une des plus grandes héritières de France. Son père était mort jeune et l'avait laissée sous la conduite de Madame de Chartres, sa femme, dont le bien, la vertu et le mérite étaient extraordinaires. Après avoir perdu son mari, elle avait passé plusieurs années sans revenir à la cour. Pendant cette absence, elle avait donné ses soins à l'éducation de sa fille. Mais elle ne travailla pas seulement à cultiver son esprit et sa beauté, elle songea aussi à lui donner de la vertu et à la lui rendre aimable. La plupart des mères s'imaginent qu'il suffit de ne parler jamais de galanterie devant les jeunes personnes pour les en éloigner. Madame de Chartres avait une opinion opposée. Elle faisait souvent à sa fille des peintures de l'amour. Elle lui montrait ce qu'il a d'agréable pour la persuader plus aisément sur ce qu'elle lui en apprenait de dangereux. Elle lui contait le peu de sincérité des hommes, leur tromperie et leur infidélité, les malheurs domestiques où plongent les engagements. Et elle lui faisait voir d'un autre côté quelle tranquillité suivait la vie d'une honnête femme et combien la vertu donnait d'éclat et d'élévation à une personne qui avait de la beauté et de la naissance. Mais elle lui faisait voir aussi qu'elle ne pouvait conserver cette vertu que par une extrême défiance de soi-même et par un grand soin de s'attacher à ce qui seul peut faire le bonheur d'une femme qui est d'aimer son mari et d'en être aimée. Cette héritière était alors un des grands partis qu'il y eut en France. Et quoiqu'elle fût dans une extrême jeunesse, l'on avait déjà proposé plusieurs mariages. Madame de Chartres, qui était extrêmement glorieuse, ne trouvait presque rien digne de sa fille. La voyant dans sa 16e année, elle voulut la mener à la cour.
0: Lorsqu'elle arriva, le vidame alla au-devant d'elle. Il fut surpris de la grande beauté de Mademoiselle de Chartres. Et il en fut surpris avec raison. La blancheur de son teint et ses cheveux blonds lui donnaient un éclat que l'on n'a jamais vu qu'à elle. Tous ses traits étaient réguliers, et son visage et sa personne étaient pleins de grâce et de charme. Le lendemain qu'elle fut arrivée, elle alla, pour assortir des pierreries, chez un Italien qui en trafiquait pour tout le monde. Cet homme était venu de Florence avec la reine et s'était tellement enrichi dans son trafic que sa maison paraissait plutôt celle d'un grand seigneur que d'un marchand. Comme elle y était, le prince de Clèves y arriva. Il fut tellement surpris de sa beauté qu'il ne put cacher sa surprise. Et Mademoiselle de Chartres ne put s'empêcher de rougir en voyant l'étonnement qu'elle lui avait donné. Elle se remit néanmoins, sans témoigner d'autre attention aux actions de ce prince que celle de la civilité lui devait donner pour un homme tel qu'il paraissait. Monsieur de Clèves la regardait avec admiration, et il ne pouvait comprendre qui était cette belle personne qu'il ne connaissait point. Il voyait bien par son air et par tout ce qui était à sa suite qu'elle devait être d'une grande qualité. Sa jeunesse lui faisait croire que c'était une fille, mais ne lui voyant point de mère, et l'Italien qui ne la connaissait point l'appelant madame, il ne savait que penser. Et il regardait toujours avec étonnement. Il s'aperçut que ses regards l'embarrassaient, contre l'ordinaire des jeunes personnes qui voient toujours avec plaisir l'effet de leur beauté. Il lui parut même qu'il était cause qu'elle avait de l'impatience de s'en aller, et en effet, elle sortit assez promptement. Monsieur de Clèves se consola de la perdre de vue, dans l'espérance de savoir qui elle était. Mais il fut bien surpris quand il sut qu'on ne la connaissait point. Il demeura si touché de sa

0: beauté et de l'air modeste qu'il avait remarqué dans ses actions, qu'on peut dire qu'il conçut pour elle, dès ce moment, une passion et une estime extraordinaires. Il alla le soir chez Madame, sœur du roi. Monsieur de Clèves y vint à son ordinaire. Il était si rempli de l'esprit et de la beauté de Mademoiselle de Chartres qu'il ne pouvait parler d'autre chose. Il conta tout haut son aventure et ne pouvait se lasser de donner des louanges à cette personne qu'il avait vue, qu'il ne connaissait point. Madame lui dit qu'il n'y avait point de personne comme celle qu'il dépeignait et que, s'il y en avait quelqu'une, elle serait connue de tout le monde. Madame de Dampierre, qui était sa dame d'honneur et amie de Madame de Chartres, entendant cette conversation, s'approcha de cette princesse et lui dit tout bas que c'était sans doute Mademoiselle de Chartres que Monsieur de Clèves avait vue. Madame se retourna vers lui et lui dit que, s'il voulait revenir chez elle le lendemain, elle lui ferait voir cette beauté dont il était si touché. Mademoiselle de Chartres parut en effet le jour suivant. Elle fut reçue des reines avec tous les agréments qu'on peut s'imaginer et avec une telle admiration de tout le monde qu'elle n'entendait autour d'elle que des louanges. Elle les recevait avec une modestie si noble qu'il ne semblait pas qu'elle les entendît, ou du moins qu'elle en fût touchée. Elle alla ensuite chez Madame, sœur du roi. Cette princesse, après avoir loué sa beauté, lui conta l'étonnement qu'elle avait donné à Monsieur de Clèves. Ce prince entra un moment après.
1: « Venez, lui dit-elle, voyez si je ne vous tiens pas ma parole, et si, en vous montrant Mademoiselle de Chartres, je ne vous fais pas voir cette beauté que vous cherchiez. Remerciez-moi au moins de lui avoir appris l'admiration que vous aviez déjà pour elle. »
0: Monsieur de Clèves sentit de la joie de voir que cette personne qu'il avait trouvée si aimable était d'une qualité proportionnée à sa beauté. Il s'approcha d'elle, et il la supplia de se souvenir qu'il avait été le premier à l'admirer et que, sans la connaître, il avait eu pour elle tous les sentiments de respect et d'estime qui lui étaient dus. Le prince de Clèves devint passionnément amoureux de Mademoiselle de Chartres et souhaitait ardemment de l'épouser.
1: Madame de Chartres dit à sa fille qu'il y avait tant de grandeur et de bonne qualité dans Monsieur de Clèves et qu'il faisait paraître tant de sagesse pour son âge que si elle sentait son inclination portée à l'épouser, elle y consentirait avec joie. Mademoiselle de Chartres répondit qu'elle lui remarquait les mêmes bonnes qualités, qu'elle l'épouserait même avec moins de répugnance qu'un autre, mais qu'elle n'avait aucune inclination particulière pour sa personne. Dès le lendemain, ce prince fit parler à Madame de Chartres. Elle reçut la proposition qu'on lui faisait, et elle ne craignit point de donner à sa fille un mari qu'elle ne put aimer, en lui donnant le prince de Clèves. Les articles furent conclus, on parla au roi, et ce mariage fut su de tout le monde.
2: Clèves, votre femme est bien belle et bien jeune. N'êtes-vous pas heureux ?
3: Ah,
0: Ce mariage s'acheva. La cérémonie s'en fit au Louvre. Et le soir, le roi et les reines vinrent souper chez Madame de Chartres avec toute la cour, où ils furent reçus avec une magnificence admirable. Monsieur de Clèves ne trouva pas que Mademoiselle de Chartres eût changé de sentiment en changeant de nom. La qualité de mari lui donna de plus grands privilèges, mais elle ne lui donna pas une place dans le cœur de sa femme. Et quoiqu'elle vécût parfaitement bien avec lui, il n'était pas entièrement heureux. Il conservait pour elle une passion violente et inquiète qui troublait sa joie. La jalousie n'avait point de part à ce trouble. Jamais mari n'a été si loin d'en prendre et jamais femme n'a été si loin d'en donner. Elle était néanmoins exposée au milieu de la cour.

0: Laurent Stocker lit La princesse de Clèves.
1: Poursuivons notre traversée sensible de la princesse de Clèves, car dans ce tourbillon de fêtes et de grâces, une rencontre se prépare. Ce soir-là, la cour brille de tout son éclat. On célèbre la venue de la duchesse de Lorraine et de son fils. Au cours du bal, des regards se cherchent, des masques tombent un instant. Dans le mouvement d'une danse, Madame de Lafayette écrit une des plus belles rencontres de la littérature française, celle de la princesse et du duc de Nemours. La langue de Madame de Lafayette reste retenue, presque silencieuse, et toujours pure musique. Mouvement, silence et pressentiment se répondent. Nous sommes à la cour d'Henri II, où l'on célèbre un bal donné pour accueillir la duchesse de Lorraine et son fils, venus négocier la paix. La duchesse de Lorraine, en travaillant à la paix, avait aussi travaillé pour le mariage du duc de Lorraine, son fils. Il avait été conclu avec Madame Claude de France, seconde fille du roi. Les noces en furent résolues pour le mois de février. Cependant, le duc de Nemours était demeuré à Bruxelles, entièrement rempli et occupé de ses desseins pour l'Angleterre. Il arriva à la veille des fiançailles. Et dès le même soir qu'il fut arrivé, il alla rendre compte au roi et recevoir ses ordres et ses conseils pour ce qui lui restait à faire. Il alla ensuite chez les reines. Madame de Clèves n'y était pas, de sorte qu'elle ne le vit point, et ne sut même pas qu'il fut arrivé. Elle avait ouï parler de ce prince à tout le monde, comme ce qu'il y avait de mieux fait et de plus agréable à la cour. Et surtout, Madame la Dauphine le lui avait dépeint d'une sorte et lui en avait parlé tant de fois qu'elle lui avait donné de la curiosité et même de l'impatience de le voir.
2: Elle passa tout le jour des fiançailles chez elle à se parer pour se trouver le soir au bal et au festin royal qui se faisait au Louvre. Lorsqu'elle arriva, l'on admira sa beauté et sa parure. Le bal commença. Et comme elle dansait avec Monsieur de Guise, il se fit un assez grand bruit vers la porte de la salle, comme de quelqu'un qui entrait et à qui on faisait place. Madame de Clèves acheva de danser, et pendant qu'elle cherchait des yeux quelqu'un qu'elle avait dessein de prendre, le roi lui cria de prendre celui qui arrivait. Elle se tourna et vit un homme qu'elle crut d'abord ne pouvoir être que Monsieur de Nemours, qui passait par-dessus quelques sièges pour arriver où l'on dansait. Ce prince était fait d'une sorte qu'il était difficile de n'être pas surprise de le voir quand on ne l'avait jamais vu. Surtout ce soir-là, où le soin qu'il avait pris de se parer augmentait encore l'air brillant qui était dans sa personne. Mais il était difficile aussi de voir Madame de Clèves pour la première fois sans avoir un grand étonnement.
1: Monsieur de Nemours fut tellement surpris de sa beauté que lorsqu'il fut proche d'elle et qu'elle lui fit la révérence, il ne put s'empêcher de donner des marques de son admiration. Quand ils commencèrent à danser, il s'éleva dans la salle un murmure de louanges. Le roi et les reines se souvinrent qu'ils ne s'étaient jamais vus et trouvèrent quelque chose de singulier de les voir danser ensemble sans se connaître. Ils les appelèrent, quand ils eurent fini, sans leur donner le loisir de parler à personne et leur demandèrent s'ils n'avaient pas bien envie de savoir qui ils étaient et s'ils ne s'en doutaient point. « Pour moi, madame, dit Monsieur de Nemours, je n'ai point d'incertitude. Mais comme Madame de Clèves n'a pas les mêmes raisons pour deviner qui je suis que celles que j'ai pour la reconnaître, je voudrais bien que Votre Majesté eût la bonté de lui apprendre mon nom. « Je crois, dit Madame la Dauphine, qu'elle le sait aussi bien que vous savez le sien. »
2: « Je vous assure, madame, reprit Madame de Clèves, qui paraissait un peu embarrassée, que je ne devine pas si bien que vous pensez. »«
1: Vous devinez fort bien, répondit Madame la Dauphine. » Et il y a même quelque chose d'obligeant pour Monsieur de Nemours à ne vouloir pas avouer que vous le connaissez sans jamais l'avoir vu. La reine les interrompit pour faire continuer le bal. Monsieur de Nemours prit la reine dauphine. Cette princesse était d'une parfaite beauté et elle avait paru telle aux yeux de Monsieur de Nemours avant qu'il allât en Flandre. Mais de tout le soir, il ne put admirer que Madame de Clèves. Le désir fait alors irruption dans le roman, à pas feutrés. La princesse et le duc se sont reconnus sans un mot. Chaque rencontre désormais, chaque regard, porte le secret de ce moment. Madame de Lafayette déploie la discrète mécanique des sentiments, opérant des glissements retenus vers l'intime, comme dans ces célèbres pages du vol du portrait. La légèreté apparente de la scène contraste avec l'intensité masquée du geste. Ici, le trouble prend corps dans un objet et les jeux de regard. La reine dauphine faisait faire des portraits en petit de toutes les belles personnes de la cour pour les envoyer à la reine sa mère. Le jour qu'on achevait celui de Madame de Clèves, Madame la dauphine vint passer l'après-dîner chez elle. Monsieur de Nemours ne manqua pas de s'y trouver. Il ne laissait échapper aucune occasion de voir Madame de Clèves, sans laisser paraître néanmoins qu'il les cherchât. Elle était si belle ce jour-là qu'il en serait devenu amoureux quand il ne l'aurait pas été. Il n'osait pourtant avoir les yeux attachés sur elle pendant qu'on la peignait, et il craignait de laisser trop voir le plaisir qu'il avait à la regarder.
2: Madame la Dauphine demanda à Monsieur de Clèves un petit portrait qu'il avait de sa femme, pour le voir auprès de celui que l'on achevait. Tout le monde dit son sentiment de l'un et de l'autre, et Madame de Clèves ordonna au peintre de raccommoder quelque chose à la coiffure de celui que l'on venait d'apporter. Le peintre, pour lui obéir, ôta le portrait de la boîte où il était et, après y avoir travaillé, il le remit sur la table.
1: Il y avait longtemps que Monsieur de Nemours souhaitait d'avoir le portrait de Madame de Clèves. Lorsqu'il vit celui qui était à Monsieur de Clèves, il ne put résister à l'envie de le dérober à un mari qu'il croyait tendrement aimé. Et il pensa que, parmi tant de personnes qui étaient dans ce même lieu, il ne serait pas soupçonné plutôt qu'un autre.
2: Madame la Dauphine était assise sur le lit et parlait bas à Madame de Clèves, qui était debout devant elle. Madame de Clèves aperçut par un des rideaux, qui n'était qu'à demi fermé, Monsieur de Nemours, le dos contre la table qui était au pied du lit. Et elle vit que, sans tourner la tête, il prenait adroitement quelque chose sur cette table. Elle n'eut pas de peine à deviner que c'était son portrait. Et elle en fut si troublée que Madame la Dauphine remarqua qu'elle ne l'écoutait pas et lui demanda tout haut ce qu'elle regardait.
1: Monsieur de Nemours se tourna à ces paroles. Il rencontra les yeux de Madame de Clèves, qui étaient encore attachés sur lui. Et il pensa qu'il n'était pas impossible qu'elle eût vu ce qu'il venait de faire.
2: Madame de Clèves n'était pas peu embarrassée. La raison voulait qu'elle demandât son portrait. Mais en le demandant publiquement, c'était apprendre à tout le monde les sentiments que ce prince avait pour elle. Et en le lui demandant en particulier, c'était quasi l'engager à lui parler de sa passion. Enfin, elle jugea qu'il valait mieux le lui laisser. Et elle fut bien aise de lui accorder une faveur qu'elle lui pouvait faire sans qu'il sût même qu'elle la lui faisait.
1: Monsieur de Nemours, qui remarquait son embarras et qui en devinait quasi la cause, s'approcha d'elle et lui dit tout bas « Si vous avez vu ce que j'ai osé faire, ayez la bonté, madame, de me laisser croire que vous l'ignorez. Je n'ose vous en demander davantage. » Et il se retira après ces paroles et n'attendit point sa réponse. Madame la Dauphine sortit pour s'aller promener, suivie de toutes les dames, et Monsieur de Nemours alla se renfermer chez lui, ne pouvant soutenir en public la joie d'avoir un portrait de Madame de Clèves. Il sentait tout ce que la passion peut faire sentir de plus agréable. Il aimait la plus aimable personne de la cour. Il s'en faisait aimer malgré elle, et il voyait dans toutes ses actions cette sorte de trouble et d'embarras que cause l'amour dans l'innocence de la première jeunesse. Le soir, on chercha ce portrait avec beaucoup de soin. Comme on trouvait la boîte où il devait être, l'on ne soupçonna point qu'il eût été dérobé, et l'on crut qu'il était tombé par hasard. Monsieur de Clèves était affligé de cette perte. Et après qu'on eût encore cherché inutilement, il dit à sa femme, mais d'une manière qui faisait voir qu'il ne le pensait pas, qu'elle avait sans doute quelque amant caché à qui elle avait donné ce portrait ou qui l'avait dérobé, et qu'un autre qu'un amant ne se serait pas contenté de la peinture sans la boîte.

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0: Pour conclure, retrouvons Madame de Clèves qui s'est retirée de la cour dans sa maison de campagne à Coulommiers. Nemours s'y rend secrètement. Il se cache dans le jardin pour observer la femme qu'il aime. Il aperçoit la princesse qui, ne se sachant pas observée, est occupée à arranger ses rubans, un geste intime et gracieux. Et je dois dire que c'est la scène préférée d'Yaël. C'est une scène muette, d'une intensité presque cinématographique, où le regard devient aveu et le silence tragédie. Les palissades étaient fort hautes, et il y en avait encore derrière, pour empêcher qu'on ne pût entrer. En sorte qu'il était assez difficile de se faire passage. Monsieur de Nemours en vint à bout néanmoins. Sitôt qu'il fut dans ce jardin, il n'eut pas de peine à démêler où était Madame de Clèves. Il vit beaucoup de lumière dans le cabinet. Toutes les fenêtres en étaient ouvertes. Et en se glissant le long des palissades, il s'en approcha avec un trouble et une émotion qu'il est aisé de se représenter. Il se rangea derrière une des fenêtres, qui servait de porte, pour voir ce que faisait Madame de Clèves. Il vit qu'elle était seule, mais il la vit d'une si admirable beauté qu'à peine fut-il maître du transport que lui donna cette vue. Il faisait chaud. Et elle n'avait rien sur sa tête et sur sa gorge, que ses cheveux confusément rattachés.
1: Elle était sur un lit de repos, avec une table devant elle où il y avait plusieurs corbeilles pleines de rubans. Elle en choisit quelques-uns, et Monsieur de Nemours remarqua que c'était des mêmes couleurs qu'il avait portées au tournoi. Il vit qu'elle en faisait des nœuds à une canne des Indes, fort extraordinaire, qu'il avait portée quelque temps et qu'il avait donnée à sa sœur, à qui Madame de Clèves l'avait prise, sans faire semblant de la reconnaître pour avoir été à Monsieur de Nemours. Après qu'elle eut achevé son ouvrage avec une grâce et une douceur que répandaient sur son visage les sentiments qu'elle avait dans le cœur, elle prit un flambeau et s'en alla proche d'une grande table, vis-à-vis du tableau du siège de Metz, où était le portrait de Monsieur de Nemours. Elle s'assit et se mit à regarder ce portrait avec une attention et une rêverie que la passion seule peut donner.
0: On ne peut exprimer ce que sentit Monsieur de Nemours dans ce moment. Voir au milieu de la nuit, dans le plus beau lieu du monde, une personne qu'il adorait. La voir sans qu'elle sût qu'il la voyait, et la voir tout occupée de choses qui avaient du rapport à lui et à la passion qu'elle lui cachait, c'est ce qui n'a jamais été goûté ni imaginé par nul autre amant. Cette émission a été préparée par Perrine Malinge. Prise de son, Pauline Laverdure. Réalisation, Maria Pasquet. La semaine prochaine, on va passer du tout au tout. On va aller dans un rire cosmique, dans un rire qui est bienfaiteur. C'est Rabelais avec son fameux Gargantua. Bonne soirée sur France Inter et à la semaine prochaine.

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3: 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Aujourd'hui, cette émission est assurée par le Rassemblement National.
4: Françaises, Français, mes chers compatriotes, dans 9 mois, vous avez rendez-vous avec la France. Après les 10 années interminables de mandat d'Emmanuel Macron, notre pays est placé face à un choix existentiel. Le déclin, avec les continuateurs du système politique qui a mis notre pays sur le chemin du déclassement, la renaissance, avec le projet que je porterai en tant que candidate à l'élection présidentielle. Je me présente devant vous avec une conviction profonde, solidement enracinée après une vie de combat politique. Cette conviction est simple, pour renaître, la France va devoir se réinventer. Et pour cela, elle va devoir miser sur vous, force vive, entrepreneurs, agriculteurs, fonctionnaires, ingénieurs, indépendants et artisans. C'est votre énergie collective qui donnera à notre grande nation la force du sursaut. Voilà pourquoi, pendant les 9 mois qui viennent, nous allons venir à votre rencontre avec Jordan Bardella, mais aussi partout en France à travers nos centaines d'élus. Pas seulement pour vous présenter notre projet, mais aussi pour recueillir vos préoccupations, vos attentes et vos ambitions pour la France. Cette élection présidentielle sera un jalon historique majeur, car notre pays est plus que jamais à la croisée des chemins. Et ce n'est qu'à travers un changement de méthode, un retour à l'essence même de ce qu'est la Ve République, que nous pourrons rendre à notre pays son avenir et sa grandeur. Car la France n'est elle-même que quand elle est grande. La Renaissance française n'est pas un idéal abstrait, c'est une vision concrète fondée sur le gouvernement du peuple, par le peuple, pour le peuple. Une Renaissance régalienne d'abord, à travers le retour de l'autorité de l'État et de l'ordre républicain partout. Aucune ville, aucun quartier ne sera laissé en dehors du respect des lois et des règles communes. Nos forces de sécurité et notre justice seront mises au service de cet objectif, après des décennies de capitulation des gouvernements successifs. Une renaissance économique, industrielle et technologique. Nous referons de la France une terre où l'entreprise, l'innovation et la création de richesses sont encouragées, facilitées, stimulées par la puissance publique. Pour cela, nous redresserons les comptes publics, nous supprimerons les milliers de normes qui entravent l'activité des entreprises et nous baisserons massivement la fiscalité, en particulier sur l'énergie dont les prix flambent et qui réduit chaque jour un peu plus votre pouvoir d'achat. Une renaissance diplomatique en Europe et dans le monde, la France présente sur tous les continents à travers ses territoires d'outre-mer, doit retrouver une ambition mondiale en valorisant ses ressources et son incroyable potentiel. Elle nourra des partenariats avec les États qui, de l'Afrique à l'Asie, attendent avec impatience le retour de sa voix singulière. En Europe, nous prendrons la tête d'une coalition de nations qui veulent, comme vous, rompre avec la bureaucratie autoritaire et décroissante de Bruxelles pour renouer avec la grandeur et l'ambition pour notre continent. Une renaissance culturelle et civilisationnelle, le magnifique capital que constituent notre langue, nos monuments, notre culture, nos terroirs et notre récit national sera pleinement valorisé à l'école, dans les institutions culturelles et les musées, mais aussi dans nos ambassades, et notre formidable réseau éducatif et culturel qui possède lui aussi une dimension mondiale que tant de nations nous envient. Enfin, mes chers compatriotes, je vous propose une renaissance démocratique et patriotique à travers le recours au référendum, véritable ADN de notre République. Vous serez amenés à vous prononcer avec force et clarté sur nombre de sujets, au premier rang desquels, bien sûr, l'immigration et la lutte contre le totalitarisme islamiste, mais aussi par le référendum d'initiative citoyenne sur les questions majeures dont vous, peuple de France, souhaitez vous emparer. Cette renaissance française sera, j'en suis convaincu, le grand récit fondateur de notre peuple pour le faire entrer avec confiance, enfin, dans le XXIe siècle. De l'industrie à l'agriculture, de l'intelligence artificielle à la robotique, de l'énergie à la défense nationale, sur tout notre territoire, métropole et outre-mer, nous enverrons au monde entier ce message fort et clair. La France est de retour. La France renaît. 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Rendez-vous sur notre site marinelepen.com pour connaître nos initiatives et notre projet. Je compte sur vous, comme vous pouvez compter sur moi. Dans 9 mois, nous avons rendez-vous avec la France, notre patrie. Vive la République, vive la France.
3: C'était Expression Directe avec ce soir le Rassemblement National. Très bonne soirée sur France Inter, il est 20h. Les infos, Alexandra Dubouchereau. Bonsoir.
5: Bonsoir à tous. La progression du feu est contenue dans le Var, mais la situation reste extrêmement précaire, prévient le préfet. On est à 1500 hectares parcourus depuis hier après-midi. L'incendie est dans une phase critique, au moins jusqu'à 22h ce soir, lorsque le vent et la chaleur retomberont. Il a fait jusqu'à 40 degrés cet après-midi dans le département. En attendant, les pompiers maintiennent leur dispositif mis en place hier soir, soit positionner des équipes sur les verrous pour éviter la propagation au village. Éric Groin est le patron des sapeurs-pompiers du département.
6: On va conserver le même dispositif, oui, ce soir, cette nuit. On va faire changer un petit peu des colonnes parce qu'il y en a d'autres qui arrivent. Il y a des colonnes qui étaient sur le feu de Gironde qui sont en train de venir ici. Et on va en renvoyer d'autres parce que il y a certains services départementaux d'incendie de secours qui ont aussi un peu de mal à faire des relèves. C'est normal parce que ça dure depuis un bon moment. Et nous, dans le département du Var, on va activer un dispositif qui permet aux sapeurs-pompiers de toute la France, des autres casernes, des autres départements, de venir renforcer nos casernes, de faire des ambulances avec nous. Comme ça, nous, on peut récupérer nos personnels pour venir ici faire des relèves.
5: Éric Groin, le patron des sapeurs-pompiers du Var, au micro de Christelle Marquez d'ici Provence pour France Inter. En Gironde, le feu est désormais fixé. 10 000 personnes évacuées supplémentaires ont été autorisées à rentrer chez elles aujourd'hui, soit 208 000 en tout. Seuls les habitants du Porge et de l'Esch-Cap-Ferret attendent encore. L'aéroport de Saint-Nazaire, temporairement fermé à la mi-journée, les vols ont été déroutés vers la Baule après la mort d'une jeune femme de 23 ans lors d'un vol en parachute. Elle a chuté de 3 000 mètres. Une enquête est en cours. Les ministres de l'Intérieur de l'Union européenne se réuniront mardi en visioconférence après la crise migratoire à Ceuta, l'enclave espagnole au Maroc qui a vu arriver jusqu'à 60 000 migrants illégalement sur son sol ces derniers jours. La situation est à présent quasiment revenue à la normale, selon Madrid, qui fustige l'attitude égoïste de certains pays européens qui réclamaient l'exclusion de l'Espagne de l'espace Schengen. Au Liban, malgré le cessez-le-feu du 20 juin, l'armée israélienne dit avoir tué plusieurs membres du Hezbollah la nuit dernière dans le secteur de la crête d'Ali al-Taher dans le sud du pays. L'ONU, de son côté, s'inquiète de la poursuite des démolitions menées par Israël au sud Liban après les explosions entendues cette semaine près de la forteresse de Beaufort, site UNESCO. Et puis Washington appelle les Américains vivant au Proche et au Moyen-Orient à la plus grande prudence. Ils doivent se tenir prêts à quitter la région face à une possible escalade du conflit, écrivent les missions diplomatiques américaines à Amman, à Jérusalem et à Bagdad sur les réseaux sociaux. Le pilote français Sébastien Ogier, victime d'une violente sortie de piste aujourd'hui sur le rallye WRC de Finlande. Alors qu'il était en tête, la Toyota est partie en tonneau. Rien de cassé a priori, mais il passe des examens à l'hôpital avec son coéquipier Julien Ingrassia et devra sans doute tirer un trait sur une 10e couronne mondiale. 20h03 sur France Inter.
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5: Merci d'écouter France Inter, 20h04. Dans un instant, ce sera photo de famille avec Mathilde Serrel. En attendant, voici les petits bateaux Camille Cronier.
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11: Bonjour, je m'appelle Pablo, j'ai 8 ans, j'habite à Paris et j'aimerais savoir combien y a-t-il de galaxies dans l'univers. Bisous, au revoir.
10: Bisous Pablo, trop mignon. Je suis avec Nabila Aghanim qui est astrophysicienne et cosmologiste, directrice de recherche au CNRS. C'est elle qui va répondre à ta question. Nabila Aghanim, est-ce que vous avez fait des calculs? Est-ce qu'on peut compter le nombre de galaxies? Est-ce qu'on connaît leur nombre dans l'univers comme le demande Pablo?
12: Eh bien, en toute franchise, nous ne savons pas combien il y a de galaxies dans l'univers parce qu'on ne peut pas toutes les compter. C'est un petit peu décevant, mais c'est comme ça. On en arrive à ce constat parce qu'en astrophysique, on utilise la lumière pour détecter, observer et donc compter les objets. Donc, pour compter toutes les galaxies de l'univers, il faudrait essentiellement deux conditions. Observer les galaxies dans tout le ciel, toute la sphère céleste, et observer les galaxies des plus brillantes, mais surtout des moins brillantes. Et ces deux conditions sont un petit peu contradictoires. Parce que les galaxies les moins brillantes, soit parce qu'elles sont faiblardes, ou soit parce qu'elles sont lointaines, elles émettent très peu de lumière. Donc pour observer ces galaxies, il faudrait fixer notre télescope pendant très très très longtemps pour capter la lumière de ces galaxies faiblardes. Et observer très très longtemps, eh bien, ça nous empêcherait d'observer la totalité du ciel. Juste pour donner un ordre d'idée, si on voulait observer toutes les galaxies, y compris les moins lumineuses, avec le télescope spatial Hubble ou le télescope James Webb, il faudrait des centaines de milliers d'années
10: pour y arriver.
12: Tellement il faut regarder longtemps pour capturer la toute faiblarde lumière des galaxies les plus lointaines. Alors, comme on n'arrive pas à les compter toutes, eh bien on se dit, nous allons les estimer. Et pour estimer, eh bien, des astrophysiciens ont utilisé le télescope spatial Hubble et ont observé une toute petite portion du ciel. En fait, ils ont observé une portion du ciel qui est équivalente en surface à un dixième de la pleine lune. Donc on voit la pleine lune dans le ciel, on essaye de découper ça en 10 et on en prend un petit bout et c'est ça qui a été observé et ça a été observé pendant une dizaine de jours. Les astrophysiciens ont été capables de voir les galaxies les plus lumineuses, elles sont faciles à voir, hein, et les galaxies les plus lointaines. Et avec ce nombre de galaxies détectées, mesurées, comptées dans cette toute petite fraction de ciel, en faisant en quelque sorte une règle de 3, ils ont été capables d'estimer le nombre de galaxies et de proposer, de trouver que dans l'univers, on pourrait s'attendre à environ 100 à 1000 milliards de galaxies dans tout le ciel.
10: Dont une infime partie donc a été cataloguée. Il y a encore du travail côté astrophysique et plein de découvertes à venir. Youpi ! Salut les matelots !
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10: Merci d'écouter France Inter. Tout de suite, c'est Photos de famille avec Mathilde Serrel.
13: Merci Camille. Aujourd'hui, Ginette, Richard et Mathis Kolinka sont sur notre photo de famille.
14: Nous, les survivants, on raconte une histoire. Les gens se font des idées. Et puis, ils arrivent là-bas. Oui, c'est beau. Oui, c'est beau que vous y allez sous la neige ou que non, vous y allez...
15: Un peu, ma mouche,
16: moi, je comprends ce que dit ma mère, parce que quand on arrive là-bas, on n'a ni les odeurs, ni la haine, ni la peur, ni les coups, ni les... ni l'horreur. On n'a pas l'horreur.
13: C'est une photo de famille sur trois générations. Une histoire de mémoire. Celle de Ginette, la grand-mère, rescapée des camps de concentration et d'extermination nazie. Celle de Richard, le fils, batteur d'un des plus grands groupes de rock français, Téléphone. Un nom qui prédisposait peut-être à la transmission. Celle de Mathis, enfin le petit-fils, ingénieur du son, qui transmet à son tour la mémoire de sa mamouchka. Il a fallu un demi-siècle à Ginette pour commencer à raconter et pour formuler aussi certaines réponses aux questions que son fils Richard se posait. Et puis il y a eu, en 2013, au camp de Birkenau, ce voyage avec beaucoup de guillemets où Ginette les a emmenés dans les pas des disparus, ceux de sa famille qui ne sont jamais revenus. Retour à Birkenau, son témoignage, publié depuis avec Marion Ruggieri, c'est cette mémoire qui aujourd'hui est partagée avec tant de Français. Mais comment ces trois générations de Kolinka ont construit leur mémoire? Comment en ont-ils fait un combat du présent contre la haine? On a la chance de pouvoir leur poser la question ici, aux Invalides où vit Ginette et où ils nous reçoivent en famille.
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13: Bonjour à tous les trois. D'abord, je vais vous demander à vous, Richard, de me décrire votre mère, Ginette Kolinka.
16: Alors, ma mère, voilà, c'est... j'ai la chance d'avoir une mère de 101 ans qui lutte contre la haine et l'intransigeance. Et c'est extraordinaire. C'est un modèle, quand même, pour moi. C'est-à-dire qu'on ne peut pas aimer tout le monde, mais on peut comprendre. Et c'est important. Pour moi. En plus, elle a écrit des livres, donc j'ai appris beaucoup de choses qu'elle ne m'avait pas dit. Mmh. Donc j'ai eu les réponses de mes questions, à mes questions.
13: Et vous, Ginette Kolinka, comment est-ce que vous me décririez, comment vous me présenteriez votre fils ?
14: Je trouve que, naturellement, que mon fils est formidable, c'est normal, mais je n'ai pas été une bonne mère. Moi, je n'étais jamais présente. Il y a eu le travail, et puis après, ben, il y a eu aussi ce que j'avais entrepris. Alors, il s'est fait tout seul. Et ben, je l'admire.
13: Et votre petit-fils, Mathis Kolinka ?
14: Mon petit-fils, je l'admire doublement.
13: Vous avez accepté que ce soit lui aussi qui porte votre mémoire, aujourd'hui ?
14: Je pense que c'est lui qui va pouvoir me remplacer. Je l'ai entendu un petit peu répondre à une interview. Merci, Mathis. Si tu veux continuer, bravo.
15: Merci beaucoup, ça me touche beaucoup ce que tu me dis là.
13: Mathis, c'est à vous. Alors, vous avez qu'à me décrire votre grand-mère, Ginette Kolinka, et votre père, Richard Kolinka.
15: Bah, ma grand-mère, c'est une personne que j'admire beaucoup. Elle a toujours eu une joie de vivre qu'elle a partagée tout le temps autour d'elle. Donc, c'est vrai que... C'est un peu grâce à elle aussi que je garde le sourire, parce que vu son histoire et tout ce qu'elle a vécu, je me dis que je dois être satisfait de ce que j'ai. C'est vraiment une fierté de l'avoir comme grand-mère. Je suis vraiment très admiratif.
13: Et votre père, Richard Kolinka ?
15: Mon père, bah, c'est quelqu'un que j'admire aussi, du fait que c'est quelqu'un de vraiment très passionné et quelqu'un qui travaille tout le temps. En plus, il vit de sa passion. Mm. Vraiment, je suis vraiment impressionné de comment il a réussi à réussir dans la musique et du fait que même aujourd'hui, tous les jours, il travaille son instrument. Ouais, je suis admiratif d'avoir.
16: Ça va me coûter cher. Ça.
13: Ouais, oula. Vous êtes au croisement des deux transmissions, en fait, puisque vous êtes et dans la musique, parce que vous êtes ingénieur du son aussi aujourd'hui, Mathis, et dans la transmission de l'histoire de votre grand-mère. D'ailleurs, je le disais au début, Téléphone, Richard Kolinka, et la transmission, il y avait quelque chose qui était prédestiné.
16: Prédestiné, ben, quand on est musicien, oui, il y a obligatoirement une transmission. Nous-mêmes, on écoute des choses qu'on retransmet aux autres.

0: Franchement, oui. Déjà, on passait notre vie à s'appeler, même quand on se voyait tout le temps. On passait au moins minimum une heure à se raconter, je sais plus trop quoi, mais alors qu'on s'était vu 5 minutes avant. J'ai toujours trouvé ce nom ridicule, mais bon, finalement, je m'y suis fait.
1: Et maintenant, avec les Colinka, je voudrais qu'on écoute cette archive de Chronique d'un été de Jean Rouche en 1961 avec Marceline Loridan-Ivens que Ginette Colinka a connue dans les camps de la mort à Birkenau.
2: On va te poser une question à Landry. Landry, est-ce que tu as remarqué que Marceline avait sur son bras un numéro ?
3: Oui.
2: Qu'est-ce que c'est, tu crois ?
3: Non, j'ai aucune idée.
2: Aucune idée ? Bon. Et toi, Raymond ?
4: Et moi, je sais pas exactement. Je sais que ce sont les marins qui portent d'habitude des numéros sur les bras. Et comme elle n'est pas de la marine...
2: Ouais. Pourquoi un chiffre ?
5: J'aurais pu mettre un cœur. J'aurais pu mettre un cœur.
4: Non, ça peut pas être le numéro de téléphone, parce que ça, c'est trop long, 78, 750.
5: Non. Mais tout d'abord, c'était pas un V, c'est un triangle, qui est la moitié de l'étoile juive. Je sais pas si tu connais le symbole juif, qui est l'étoile à 6 branches. Et d'autre part, le numéro, bah, c'est pas mon numéro de téléphone. J'étais déportée dans un camp de concentration pendant la guerre parce que je suis juive.
1: C'est à 4-5 ans, vous, Richard Colinka, que vous avez aperçu, je crois, le tatouage de déportation de votre mère. Vous avez commencé à vous poser des questions, ça vous a interpellé. Vous nous avez parlé de ces questions que vous vous êtes posées et qui ont eu des réponses plus de 50 ans plus tard.
0: C'est vrai que à 4-5 ans, j'étais déjà un petit garçon brillant et intelligent et je me demandais... Non, franchement...
1: Ça vous interpellait ?
0: J'imagine que je me demande... Que je pensais peut-être que toutes les mamans avaient un numéro sur le bras. Mais ça n'a pas plus loin. À 4-5 ans, surtout au siècle dernier, c'était pas du tout pareil qu'aujourd'hui un môme de 4-5 ans. On n'avait pas les mêmes outils, les mêmes perceptions. Et on était à 10 ans de la fin de la guerre. Ça paraît hallucinant, d'ailleurs.
1: Ginette, comment vous répondiez aux questions de Richard Colinka lorsqu'il était enfant sur... Vous parlez de ce matricule sur votre bras, mais sur les autres questions qui lui venaient.
6: Quand il était petit, je me souviens, ça l'intriguait, son petit doigt sur le numéro. J'allais pas raconter à un enfant de 4-5 ans ce qui s'était passé. Plus tard, quand tu seras grand, je te raconterai. Il y a eu la guerre et il y a eu des gens qui étaient méchants. Ça s'arrêtait là. Et puis, un jour, il rentre de l'école. La première chose qu'il fait en ouvrant la porte, « Alors, maman, je suis juif, moi aussi. » Et on ne parlait jamais de ça à la maison. Mon mari a été prisonnier d'hier pendant 5 ans, moi déporté. Je n'ai jamais entendu mon mari raconter son histoire. Et lui ne m'a jamais entendu raconter mon histoire, mon mari. On ne se racontait pas nos histoires.
1: Mathilde Colinka, vous avez appris à peu près l'histoire de votre grand-mère en CM2. C'est ça, vous l'avez découvert avec vos camarades lorsque Ginette est venue à son tour.
7: Elle est venue en CM2 dans ma classe pour témoigner. Après, moi, j'ai l'impression que je l'ai toujours su finalement. Je ne sais pas si elle m'en avait déjà parlé. Je pense que j'étais déjà au courant avant qu'elle vienne dans ma classe. Mais c'est vrai que le premier témoignage que j'ai vécu d'elle, c'était en CM2. En vrai, ma grand-mère, elle en parle tellement de manière décomplexée que des fois, quand j'étais avec elle, je pouvais facilement lui poser des questions sans vraiment être gêné. Donc, c'est clair que j'ai pas arrêté du CM2 jusqu'à maintenant à potentiellement des fois lui poser des questions et voilà. Donc,
1: comme vous êtes assez grand maintenant, vous avez vous-même un enfant. Bon, on va dire que ça fait une petite vingtaine d'années que vous posez des questions à votre grand-mère.
7: Mais c'est vrai que là, ces derniers temps, de l'accompagner sur des témoignages, etc. C'est vrai que on vit quelque chose quand même, grâce à elle, je vis quelque chose...
1: Vous êtes ensemble dans les écoles, tous les deux.
7: Je veux pas dire que je viens tout le temps, mais ça m'arrive des fois d'assister à ces témoignages, parce qu'en plus, chaque témoignage est vraiment unique, donc c'est vrai que j'en apprends tout le temps, parce qu'elle peut pas tout raconter, bien évidemment.
1: Alors que Ginette avait peur d'avoir tendance à se répéter, vous disiez que vous aviez entendu beaucoup les histoires de la Première Guerre mondiale et que vous vouliez pas... Vous répétez alors qu'à chaque fois, vous racontez des histoires
6: différentes. Exact. Je ne voulais pas casser les pieds à la famille, à raconter à tout le monde mon histoire. Voilà. Alors, ben, maintenant, elle se raconte.
1: Ouais.
6: Et ça, c'est bien.

0: Un chant revenu des profondeurs, celui de Lola Young sur France Inter.
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0: Trois générations de Colinka sur la photo de famille. Nous sommes aux Invalides, où vit Ginette, la grand-mère, rescapée des camps de la mort en 1945. Elle est entourée de son fils, Richard, batteur du mythique groupe de rock Téléphone, et Mathis, son petit-fils, ingénieur du son et accompagnateur parfois de sa grand-mère quand elle témoigne dans les écoles. Ginette Colinka n'a pas voulu raconter son histoire pendant longtemps, mais elle le fait contre la haine et en fermant les yeux pour tenter de retranscrire chaque fois l'innommable. Elle nous parle de ce matricule de déporté sur le bras qui n'est rien pour elle, mais qui dit tout de ce qu'elle a vécu le jour où on lui a tatoué.
2: Ce numéro, mais c'était rien. Ce tatouage, c'était rien. Parce que ça venait en même temps que la nudité. On arrive, on nous met nus. Vous vous rendez compte, vous connaissez... Vous descendez d'un train, vous avez mal voyagé et vous vous retrouvez nu devant des gens. C'était que des femmes, mais que je ne connais pas. La honte, pour moi, très pudique certainement, ou bien pour toutes mes camarades, ça a été comme ça, je n'aurais jamais demandé. Mais moi, cette nudité, ça a été affreux. Alors, le numéro... Je m'en fous complètement. Mm. Je suis nue et ça a été terrible. À peine, je sais que la guerre est finie, je voulais le faire l'enlever, ce numéro, pour ne plus avoir rien qui me rappelle cette triste période. Parce que cette période, à part ceux qui l'ont vécue, personne ne peut comprendre. Les mots, c'est rien, les mots, c'est rien. Battu, qu'est-ce que ça veut dire, battu? Ben moi, quand je dis battu, la personne, la victime est par terre, ensanglantée, évanouie, peut-être morte, et il y a la capot qui est là et qui continue à la battre. Voilà la différence entre un mot et ce que je vécus. Le restant, je ne voulais plus en parler. J'ai survécu à ça, je suis contente. Je ne vais pas embêter ma famille. Je suis la seule à être rentrée sur 9 personnes de ma famille, les neveux, les cousins, les frères, les sœurs. Eh bien, je vais leur raconter ce que j'ai vécu. Moi-même, à part mon père et mon frère qui ont été dans les chambres à gaz en arrivant, les autres, moi non plus, je ne sais pas comment ils sont morts. Ils ne sont pas revenus, c'est tout ce que je sais. Alors, je ne vais pas donner des détails pour refaire souffrir les gens. Je suis revenue. Je suis là, je suis heureuse, j'ai fondé une famille, et bien moi je souhaite à tout le monde d'être aussi heureuse que moi, à part cette période de guerre, et bien je souhaite à tout le monde d'avoir la vie que j'ai eue. Même quand j'étais gamine, on était une famille nombreuse, j'ai toujours été heureuse, voilà. Je ne peux pas continuer à dire autre chose.
0: Donc cette part de bonheur, parce que quand on voit une vie heureuse, ce récit de Ginette Colinka avec Marion Ruggieri, on se dit mais une vie heureuse, et vous vous le répétez en effet malgré cela, une vie heureuse, et il me semble qu'il y a une place particulière en tout cas pour une chose qui vous a aidé à avoir cette vie heureuse, c'est les marchés. C'est sur les marchés que vous allez retourner travailler, faire de la bonneterie, vendre des petites culottes quoi,
2: les strings,
0: et voilà comment au fond cette vie. Et ce marché qui est une scène originelle dans le jour de votre arrestation et de votre déportation, et qui est en même temps l'endroit qui vous a fait tenir. Quel rôle ça a joué dans votre vie, ces marchés? Et c'est là aussi que vous rencontrez, je crois, le père.

0: seul, ça lui permet de faire ce qu'il veut. Mais quand on est petit, je suppose que quand on rentre à la maison de l'école, on est content de trouver sa mère ou son père. Eh bien, lui, il trouvait des personnes que j'avais embauchées, mais ni sa mère, ni son père. Le soir, on rentrait tard, il était couché. Le matin, on partait trop tôt, il était couché. Je me sens coupable, mais pas tellement quand même. Hein.
1: Richard, vous avez compris plus tard ?
2: Ça me brise le cœur, tout ça. Je ne sais pas comment je vais faire pour m'en remettre. Heureusement, il y a la chimie et les drogues et l'alcool. Et en tous les cas, elle m'a montré l'importance de faire un métier qu'on aime. Et ça, je l'ai compris quand j'ai découvert ma passion. Et soudainement, je savais que je ferais, que mon métier serait ma passion et ma passion serait mon métier. Qu'est-ce que c'est beau.
1: Il se trouve que c'était la musique. Vous avez une épiphanie musicale au lycée.
2: Voilà, mais ça a été le hasard total. Hein. Mais bon, ce qu'il y a, c'est que effectivement, j'ai certainement souffert un peu quand j'étais petit, mais comme ma mère l'a dit, j'ai eu une liberté totale que mes petits camarades n'avaient pas, et grâce à ça, je suis devenu musicien. J'en ai jamais voulu à mes parents. Bien que ma mère dise qu'elle a été une mauvaise mère, oui, au niveau de la présence, mais au niveau de ce qu'elle m'a fait comprendre dans la vie et de la liberté que j'ai eue à me faire par moi-même, je ne regrette rien du tout. Quoi. Je ne peux pas lui en vouloir parce que je ne serais pas devenu ce que je suis sans ça. Donc,
1: D'ailleurs, Ginette, vous ne vouliez pas qu'il devienne musicien, vous vouliez qu'il devienne fonctionnaire.
2: Vous pensez que j'ai envie que mon fils soit musicien, ce métier de saltimbanque, de drogué, d'alcoolique. Tu veux devenir comme ton père ?
1: Je voudrais qu'on reparte en 1997 pour comprendre comment vous avez commencé à raconter votre histoire, Ginette. C'est au moment de la liste de Schindler, Steven Spielberg va créer une fondation et il y a un cinéaste qui est chargé de recueillir les témoignages des rescapés à travers le monde. Il va vous contacter et vous lui dites d'abord que vous n'avez rien à lui raconter.
0: Oui, ça, quand j'ai répondu à ce jeune homme, sincèrement, j'avais rien à dire. C'était déjà vieux, hein, et je me rappelais pas. Vraiment, j'avais rien à lui dire. Ce que j'avais souffert, tout ça, c'était sorti. Je l'avais vraiment effacé de ma tête. Et par contre, c'était pas tellement effacé parce que ce jeune homme que j'ai retrouvé il y a pas très longtemps à Belleville. Oui. Eh bien, ce jeune homme a dû trouver des mots qui faisaient que, d'un seul coup, je répondais à ses questions et c'était ce que j'avais vécu. Je ne sais pas si c'est compréhensible.
1: Oui.
0: Je ne sais pas. En tout cas, c'est ce qui m'est arrivé. J'avais effacé tout ça de ma mémoire. Mon cerveau était occupé de ce que j'achetais, de ce que je vendais. C'était ça qui remplissait mon cerveau. C'était mon gagne-pain, c'était intéressant. Les souvenirs des camps, je ne m'y intéressais pas.
1: Et ce jour-là, vous avez parlé
0: à j'ai commencé à lui parler, et en fin de compte, moi qui n'avais rien à dire, il m'a enregistré, il a envoyé l'enregistrement à Spielberg en Amérique, qui a renvoyé l'enregistrement qui était mis sur cassette. Et en fin de compte, la cassette, 3 heures.
1: Quelqu'un
0: qui n'avait rien à dire.
1: Ouais.
0: Et alors, ce qui est dommage, c'est que cette cassette se retrouve parmi toutes les cassettes que j'ai, mais j'aurais bien aimé pouvoir entendre ce que je disais à l'époque. Comment je racontais mon histoire.
1: Et on ne peut pas la retrouver, cette cassette ?
0: C'est difficile, parmi toutes les cassettes que j'ai, je ne sais même pas s'il y a marqué Spielberg. Avant de les jeter, tu regarderas, Richard.
2: Elle doit exister, oui.

0: En fait, il y a eu un départ pour Matisse aussi dans cette histoire de mémoire, parce que c'est son arrivée, lorsque Hélène, la femme de Richard, est enceinte, qui va provoquer aussi le récit de cette mémoire dans votre famille, non? Parce que le dire à ce type envoyé par Spielberg, c'est une chose, mais au sein de votre famille, vous n'aviez pas encore fait votre récit,
1: généralement. Non, j'ai jamais raconté. La première fois, Hélène dit que c'est à elle que j'ai parlé. Moi, j'ai dans mes souvenirs, je crois que c'est à sa mère que j'ai parlé. Et Hélène, c'est
0: la mère d'Hélène.
2: Voilà.
1: Mais moi, je pense que c'est à ta grand-mère qui était venue à Paris. Et dans mes souvenirs, c'est à ta grand-mère que j'ai raconté mon histoire.
2: Bon, pour éviter une nouvelle guerre de Troie, en fait, Hélène aimait beaucoup Marion Ruggieri avant elle. Et effectivement, elle avait vu, ma mère écrivait sur des bouts de papier son histoire. Pas dans des carnets, parce qu'il aurait fallu acheter des carnets. Ça, c'est pas possible. Notre religion nous l'interdit. Donc, elle marque.
0: D'acheter des carnets ?
2: Oui.
0: Vous écriviez donc, sur des feuilles volantes ?
2: Voilà, ouais. Des feuilles volantes, des enveloppes périmées.
1: Un petit souvenir qui me venait, je mettais sur le papier.
2: Voilà. C'est Hélène qui a eu l'idée de faire rencontrer, qui a aidé à la rencontre entre Marion et ma mère.
0: Ouais.
3: Et après, on avait déjà fait un voyage avec ma grand-mère en 2013.
2: Mais le livre était...
0: Le livre...
3: Ah bah non, il n'était pas encore sorti, loin de là.
0: Ouais,
3: donc, on a découvert... Enfin, je pense que tu as découvert bien avant.
2: Oui, oui.
3: Elle nous a raconté pendant ce voyage, elle nous a montré là où elle dort. Enfin, elle nous a raconté plein de...
0: Ouais.
3: Son histoire, elle nous l'a vraiment bien racontée une fois sur place.
0: Est-ce que vous pouvez d'ailleurs nous raconter ce voyage donc en 2013 ?
3: Ouais, en 2013.
0: Matisse, donc vous êtes allé à Birkenau, vous êtes allé, vous, votre frère, Richard, Hélène,
1: ah ouais, ça,
0: Ginette, tout le monde.
2: Et la femme de Roman.
0: Et la femme de Roman, votre frère.
1: Nous, les survivants, on raconte une histoire. Les gens se font des idées. Et puis, ils arrivent là-bas. Oui, c'est beau. Oui, c'est beau que vous y allez sous la neige ou que vous y allez...
3: Un peu, Mamouchka.
0: C'est beau, Mamouchka. Mamouchka, c'est le petit nom que vous donnez.
3: Oui, je l'ai toujours appelé Mamouchka.
1: Alors, j'ai toujours voulu que mes petits-enfants m'appellent Mamouchka. Je n'ai pas réussi avec les premiers, avec lui.
3: Moi, je l'ai toujours appelé Mamouchka. Voilà.
0: Comment vous l'avez vécu, vous, ce voyage en 2013
3: je trouve que c'est quand même important que les gens aillent sur place, parce que tu dis que c'est beau, mais quand même, il y a quand même on voit quand même là où vous dormiez, et c'était pas humain, finalement. On a l'impression de plus visiter une espèce de ferme qu'un endroit où vous logiez. Donc oui, en effet, la pelouse est bien tondue, et que vous, à votre époque, il n'y avait pas de pelouse, c'était plus de la boue. Mais quand même, c'était quand même hyper fort d'y aller et c'est quand même pas...
0: Et Richard, comment vous viviez-vous ?
2: Une espèce de forme, c'est plutôt une porcherie.
3: Oui, une porcherie.
2: Nettoyée. Moi, je comprends ce que dit ma mère, parce que quand on arrive là-bas, on n'a ni les odeurs, ni la haine, ni la peur, ni les coups, ni les... ni l'horreur. On n'a pas l'horreur. On a juste une représentation, un décor de l'horreur. Mais malgré tout, je pense qu'il faudrait que tous les antisémites et tous les racistes, c'est-à-dire beaucoup d'abrutis qui sont sur Terre, aillent quand même là-bas pour se rendre compte de ce que l'homme est capable de faire. Mais Hitler n'a pas inventé l'antisémitisme, et on le voit aujourd'hui, il y a encore de l'antisémitisme, et il y en aura toujours. Même s'il ne restait plus qu'un juif sur Terre, il y a des gens qui seraient antisémites et qui diraient « ils sont partout ». Je suis épaté par la connerie des gens. Mais quand on arrive là-bas, on n'a pas du tout envie de rire. Mais pas du tout. Quand on sort, oui, on rigole parce que ma mère a beaucoup d'humour. Et elle aime bien la vodka aussi. Donc,
0: oui, vous aviez un peu de vodka, un petit shot chacun.
2: Donc voilà. Et puis que quand on arrive là-bas, l'avion, il ne nous dépose pas à Birkenau. On arrive à Cracovie, qui est une ville très sympathique. Oui. Très jeune, et la vodka est à 1 euro, les amis. Donc ça, c'est cool.
0: Attention, la loi y va.
2: Ça, c'est cool, et elle est bonne, c'est pas de la vodka bidon. Donc, c'était très chouette, on a passé Et quand on arrive là-bas, et en plus, il y a une différence entre Birkenau et Auschwitz. C'est-à-dire Auschwitz, on a l'impression, c'est en dur, c'est des bâtiments en briques. On pourrait presque croire, presque, attention, croire à une université du nord de l'Europe. J'exagère, hein, bien sûr.
0: Mais il y a une structure architecturale.
2: Voilà. Alors que quand vous arrivez à Birkenau, c'est que des baraquements en bois. Enfin, c'était. En plus, on ne peut pas tout visiter tellement c'est immense. Et les nazis n'avaient même pas le courage de montrer ce qu'ils avaient fait. Donc, ils ont essayé de détruire les chambres à gaz et les fours crématoires. On peut se rendre compte quand même un minimum de ce que l'être humain a de pire en lui, c'est-à-dire la haine, donc la bêtise.
1: Chacun donnait son avis, et puis à un moment donné, ils se sont retrouvés pour la solution finale, et il y a un de ces officiers qui dit « Mais dans le fond, moi je suis ingénieur agronome, j'ai un produit extraordinaire qui tue la vermine dans les champs. » Et comme les nazis ne voulaient pas qu'il y ait de traces de tout ce qu'ils faisaient, eh bien c'est là qu'ils ont commencé à se servir des fours crématoires pour brûler les corps. Et ben voilà comment on était, voyez.
0: Une archive de Ginette Kolinka auprès des élèves du collège de Meillos en 2023.
1: Au mémorial, j'étais venue témoigner. Et puis, est-ce que quelqu'un connaît des gens qui sont antisémites? Antisémites, ça veut dire qu'ils n'aiment pas les juifs. Et je voyais un jeune devant moi qui n'osait pas lever la main, mais je te vois, tu connais. Oui, eh bien oui, je connais. Ce sont mes grands-parents. Je ne demande pas qui est-ce. Alors, est-ce que tu sais pourquoi? Ah, ben oui, alors. Eh bien, moi, j'aimerais savoir. Ben, vous êtes partout. Partout. Je ne vois personne. Juifs sur votre front, sur les fronts. Oui, vous êtes partout, au cinéma, au théâtre. Mais moi, je regarde la télé, je vois personne. Il y a marqué juif dessus. Et puis, vous êtes tous riches. Ah, alors là, merci, je suis riche. Ça, je suis contente. Mais tu diras à tes grands-parents qui viennent avec moi. Il y a des bureaux de bienfaisance, du centre qui s'appelle l'Osier, qui sont là pour aider les gens. Tu verras, on leur donne des bons pour acheter des chaussures, on leur donne des bons pour aller manger au restaurant, on leur donne des tickets de métro. Tu verras que c'est comme partout. On est des êtres humains, il y en a des riches, il y en a des moins riches, il y en a des très pauvres. Alors, dire que, comme certains, vous êtes solidaires entre vous, mais non, on n'est pas plus que les autres. On est comme tout le monde. Si Rothschild a de l'argent, il ne m'en a pas donné. Si j'ai de l'argent, c'est parce que j'ai travaillé.
0: Et comment ?
1: On est des êtres humains, c'est tout. Et si chacun pensait, par religion, mais qu'on est des êtres humains, eh ben, il n'y aurait plus ces histoires qui font qu'on se hait les uns les autres.
2: Mais c'est marrant.
1: La haine... C'est Auschwitz.
2: Mais c'est marrant parce que
0: pure de la haine, vous dites.
2: Quand on dit ils sont partout, il y a 19 millions de juifs à peu près dans le monde sur 8 milliards d'habitants. Partout, c'est partout. Effectivement, ils sont partout. Et en plus, je voudrais dire aux cons qui pensent que tous les juifs sont riches, ben alors devenez juifs. Comme ça, vous serez riches. Vous êtes abrutis, quoi. Moi, la bêtise, ça m'émerveille.
0: Ça vous a mis beaucoup en colère aussi, Richard Kolinka.
2: Ah ben, il y a de quoi, non ?
0: Ouais.
2: Il y a de quoi.
0: Vous êtes mis à la batterie, est-ce que vous avez besoin de taper sur quelque chose ? Parce que c'était quand même là.
2: Oui, pas que ça. C'est-à-dire que je sentais que la société voulait que je devienne un de ces petits rouages. C'est-à-dire que comme j'étais mauvais en classe, eh ben, je serais allé à l'usine. Si j'avais été bon, je serais devenu avocat, médecin et tout ça. Mais elle m'apprenait pas à devenir moi-même. J'ai préféré suivre mon chemin plutôt que le chemin que l'on me proposait. Ma mère m'a transmis ça, et donc j'espère que j'ai transmis ça à mes enfants, de faire ce qu'ils ont envie de faire.
0: Parlons de Matisse, justement. Vous, votre point de vue d'abord sur ce voyage à Birkenau, puisque vous en revenez avec ce petit mot, je crois que vous en voyez avec votre grand-mère, vous dites « je reviens pas, Mamouchka », que tu sois rentré de ce cauchemar.
3: Pour moi, c'est, en fait, le fait d'aller sur place, c'est vraiment voir à quel point c'était réel. Et grâce à ma grand-mère qui témoigne, on se rend compte que c'était il n'y a pas si longtemps que ça. Donc, que potentiellement, ça peut se reproduire si la haine est...
0: Et de retour, et j'ai l'impression qu'elle est dans le coin, quand même.
3: Elle est quand même dans le coin. Et puis, dans le monde, il se passe tellement d'atrocités que, finalement, c'est important d'en parler. Et c'est pour ça que je suis hyper fier de ma grand-mère qu'elle continue à 101 ans de témoigner, j'ai envie de dire, pratiquement tous les jours.
0: Et vous savez que 70% des rescapés de la Shoah, d'ici une petite dizaine d'années, ne seront plus là.
3: J'étais aux 80 ans de la commémoration de... 80 ans de la libération des camps de Birkenau. Et concrètement, c'est vrai qu'il ne restait plus qu'une dizaine de rescapés. Donc c'est vrai que... C'est d'autant important, c'est à nous, aux nouvelles générations, de continuer à... On a ce devoir de mémoire.
0: Ouais. Et particulièrement aujourd'hui, vous le sentez, vous, Richard Kolinka, vous avez le sentiment qu'il y a un retour de haine puissant dans ce 21e siècle où ça a toujours été là. Par exemple, quand je pense à SOS Racisme, vous avez chanté Place de la Concorde en 1985.
2: Mais ça, c'est... Il y a toujours cette haine qui est là depuis que... j'imagine depuis que l'homme est sorti de l'eau, quoi, est devenu homme. C'est, visiblement, on ne comprend rien. Dans le monde entier, il y a des horreurs, quoi. C'est l'exploitation des enfants, l'exploitation des... c'est terrible. Enfin, c'est... Franchement, j'ai l'impression d'être un vieil adolescent, là.
0: Vous dites que camarade. Vous êtes un pessimiste heureux.
2: Oui, je suis un pessimiste heureux parce que je fais ce que j'aime. Et j'ai une chance incroyable de vivre de ma passion. Donc, effectivement, de ce côté-là, je suis joyeux, heureux. Mais je ne suis pas aveuglé par mon petit milieu. Je vois ce qui se passe.
0: Richard Kolinka, Ginette Kolinka et Matisse Kolinka, vous restez parce qu'on voudrait écouter ensemble une musique qui est très importante pour Ginette et qui va peut-être pouvoir nous éclairer aussi sur le sens que vous lui donnez. C'est votre chanson préférée de Téléphone, Un autre monde.
1: Ah oui.

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1: Un autre monde téléphone sur France Inter, chanson préférée de Ginette Colinca qui nous reçoit ici aux Invalides avec son fils et batteur de téléphone, Richard Colinca, et son petit-fils et ingénieur du son, Mathis Colinca. J'ai demandé à Ginette, qu'est-ce que vous aimez dans cette chanson ?
2: Non, les quelques premières paroles, j'ai rêvé d'un autre monde. C'est ça. Rêver d'un monde où tout le monde serait heureux, tout le monde accepterait l'autre. C'est ça. Accepter l'autre. Il n'est pas comme vous, mais il a le droit de vivre aussi. Qu'il soit musulman, juif, chrétien, athée, c'est un être humain.
3: Vous voyez la chance que j'ai, moi, d'avoir une mère qui, à 101 ans, ouais, lutte contre la haine. Il y a pas... Là, dans cette salle, il y a des gens qui ont des grands-parents.
1: Ils font quoi, hein ?
3: Contre la haine, hein ? Vous faites rien, bande de nazes.
1: À tout.
3: Alors que moi, ma mère, elle lutte contre la haine et l'intolérance. Non, mais...
2: La haine...
1: Chaque jour, en fait.
2: Auschwitz. Ouais. Et quand on a connu Auschwitz, je peux vous dire que vous ne pouvez pas savoir, parce que je vous dis, on ne peut pas comprendre ce qui s'est passé là-bas. C'était horrible. Et donc, c'est ça, la haine. Hitler, un nazi... haïssait les Juifs, il voulait leur mort, il a réussi pas mal son projet.
1: 6 millions de morts.
2: Mais il y a quand même quelques survivants. Et quand on est survivant de cette période, eh bien, la vie est belle. Et pour que la vie soit belle, eh bien, il faut apprécier le voisin. Il ne faut pas l'aimer, mais il faut l'accepter.
3: Non, mais est-ce qu'il est... hallucinant, c'est quand même Hitler, il est mort jeune, et ma mère, elle est toujours là. Hey,
1: vous êtes battu aussi d'une certaine manière pour que la musique de Richard existe.
2: Ah bah ça, je reconnais la batterie.
1: Et je voudrais que là aussi, on vous remercie, ça fait quand même beaucoup de choses. Beaucoup d'occasions de remercier Ginette ce matin parce que vous aviez des voisins. Pour le coup, vous dites faut accepter le voisin, mais vous, ils n'étaient pas très emballés par les répétitions de téléphone dans votre cave, Jean-Pierre Timbaud dans le 11e.
2: Ah, vous aviez raison. On rentrait le soir et la gardienne, il faudra dire à Richard que les voisins ne sont pas contents. Ils avaient peur. C'était des personnes âgées. Elle devait y arriver des cheveux longs, les ventres à l'air, les pattes d'éléphant. Elle se planquait derrière.
3: Aujourd'hui, les ventres à l'air.
1: Les ventres à l'air, les crop tops.
2: Et ils coupaient.
3: Non, elle n'avait pas des chaussures ridicules.
2: Là, les personnes qui sont là en train de m'écouter, ils ne connaissent pas ça. Mais à l'époque de Richard, à votre âge, ils coupaient leur pull vert. C'était des pochettes longues. Les gens vendaient aussi. Et bien, ils coupaient leur pull vert pour montrer leur ventre.
1: Et vous avez défendu Richard auprès des voisins pour qu'il puisse continuer ses répètes avec ce qui était le début du téléphone.
2: Et ceux qui me disaient, si c'était mon fils, eh ben, c'est pas ton fils, et quand on aura un, tu verras ce que tu feras. Oui. Quelquefois, je pense, moi, je crois pas à lui là-haut, hein, mais il y a une destinée, il y a quelque chose qui fait que... Vous connaissez la Porte Saint-Martin ?
1: Oui.
2: Bon, pendant des années, je passais sous la Porte Saint-Martin pour traverser, pour aller sur toi d'en face. Pendant des années, une dame passe, elle reçoit un pilier sur la tête, elle meurt. Alors que moi, des milliers de fois, je suis passée. Alors, c'est quoi ? Il ne veut pas de moi là-haut, c'est tout. Mais quand je vais y aller, eh ben, on discutera. Moi, il n'y a qu'un mot qui est là chez moi, chance. La chance, la chance, la chance. J'ai la chance d'avoir survécu à l'enfer. J'ai la chance d'avoir eu un mari adorable. J'ai la chance d'avoir un fils adorable. J'ai la chance d'avoir un petit-fils adorable. Adorable.
1: Mathis qui est là.
2: Ils ont l'un et l'autre des compagnes adorables et j'ai des arrière-petits-fils adorables. Je suis entourée que de gens adorables. Comment voulez-vous que je n'ai pas le sourire et comment voulez-vous que je ne sois pas heureuse de vivre ? En plus, je suis ici, aux Invalides. Là, je ne suis pas payée pour faire l'article, mais on est formidablement bien.
1: Ils le sauront. En tout cas, merci de nous avoir reçus aux Invalides. Merci d'être tous, autant que vous êtes, adorables. Une vie heureuse, la bien nommée, c'est un récit que vous aviez publié avec Marion Ruggieri chez Grasset. Retour à Birkenau également. Catel, c'est un récit graphique. Ginette Kolinka, Contre la haine, aux éditions La Sirène. Et puis Les filles de Birkenau, que je signale aussi. Les propos sont recueillis par David Teboul. Et c'est aux éditions Les Arènes. Merci infiniment à tous les trois, les Kolinka.
3: Eh bien,
2: merci.
3: Revenez quand vous voulez.
1: Cette photo de famille a été préparée et programmée par Marion Philippe, réalisée par Amazir Amadein Guest, à la technique Clément Vuillet et Guillaume Roux.
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7: Bienvenue dans le grand siècle. En 1664, Louis XIV, 25 ans, rêve d'éblouir le monde. 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
7: 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Alors, Louis XIV met le paquet. 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
2: 1800 hectares brûlés, 2800 personnes évacuées, une quarantaine de maisons détruites, le dernier bilan du préfet du Var ce soir, au lendemain de la reprise de l'incendie dans le massif du Gros Bessillon. Selon Simon Babre, le feu est stabilisé mais pas fixé et le combat continue, dit-il. Des renforts doivent arriver de Gironde où l'incendie là est fixé. Dans un entretien à la Tribune dimanche, Sébastien Lecornu, le Premier ministre, annonce la nomination d'un coordinateur national rattaché à Matignon pour piloter le chantier de la reconstruction dans les zones sinistrées par les incendies cette année. Au Maroc, une ONG des droits humains accuse les autorités marocaines d'être pleinement responsables des incidents de ces derniers jours à Ceuta. L'AMDH réclame une enquête indépendante pour comprendre pourquoi quelques 60 000 migrants, majoritairement des Marocains, ont été poussés à entrer illégalement sur le territoire de l'enclave espagnole. Selon cette ONG, le chaos provoqué par cette afflux a fait 130 victimes et des dizaines de disparus, alors que le dernier bilan provisoire des autorités espagnoles est de 67 décès. Bruxelles annonce ce soir une réunion des 27 ministres des Affaires intérieures de l'Union européenne mardi. Madrid qui fustige aussi l'attitude égoïste de certains pays européens qui réclamaient l'exclusion de l'Espagne de l'espace Schengen après ces incidents à Ceuta. Il n'en est pas question, affirme aujourd'hui la France par la voix du ministre de l'Intérieur, Laurent Nunez. Une explosion fait 3 morts et 15 blessés ce soir à Moscou, selon la police russe. Explosion d'origine inconnue. Pour l'heure, ça s'est passé près d'un café de la capitale. Selon certains médias, il s'agit d'une explosion au gaz, partie des cuisines de ce café. Les rebelles houthis du Yémen démentent vouloir imposer un péage aux navires dans le détroit de Bab el-Mandeb, contrairement à ce qu'a affirmé cette semaine un ministre yéménite. Avec le verrouillage du détroit d'Hormuz par l'Iran, Bab el-Mandeb s'est avéré stratégique pour acheminer le pétrole d'Arabie Saoudite. Mais depuis 10 jours, les Houthis imposent un blocus au port saoudien en mer Rouge et prennent pour cible les intérêts pétroliers de Riyad. Le zoo de Beauval menace d'abandonner le projet de delphinarium demandé par le gouvernement pour accueillir les 23 dauphins du Marineland d'Antibes et de Planète Sauvage. Le directeur du zoo réclame une participation financière de l'État pour construire ces nouveaux bassins. Et des associations de défense des animaux opposées au projet ont, elles, manifesté aujourd'hui devant le zoo de Beauval. La mort de Nirmal Purja, confirmée aujourd'hui, l'alpiniste star britanno-népalais, fait partie des 10 victimes de l'avalanche de jeudi sur le Broad Peak au Pakistan. Habitué des records, il avait notamment gravi les 14 plus hauts sommets de la planète en 6 mois en 2019. Netflix en avait fait un documentaire. Nims, son surnom, avait 43 ans. Léon Marchand, incertain pour le 400 mètres 4 nages au championnat d'Europe de natation à Paris. Le quadruple champion olympique l'annonce cet après-midi. Midi. Après 2 blessures en 6 semaines aux adducteurs, il est également inscrit sur le 200 mètres 4 nages et papillon et sur le 400 mètres nage libre, son nouveau défi. Et puis la néerlandaise Lorena Wiebes remporte la première étape du Tour de France femme cet après-midi à Lausanne. Le belge Remco Evenepoel, lui, qui a terminé deuxième de la grande boucle cette année, vient de s'adjuger la Classica San Sebastian pour la 4e fois et c'est un record. Et si vous avez plutôt choisi la voiture aujourd'hui, notamment pour partir en vacances, le plus dur est derrière vous. Bison Futé avait classé ce samedi noir. 1000 km de bouchons cumulés vers midi. Plus que 230 à 18h tout à l'heure, 21h04.
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8: Le 12 septembre 2001, le monde entier prend conscience de ce qui s'est réellement passé la veille.
9: Vous le savez, une vague d'attentats sans précédent, sans comparaison, a frappé les États-Unis. 4 avions de ligne détournés et lancés par les terroristes sur les bâtiments du World Trade Center à New York et du Pentagone à Washington.
8: Les kamikazes islamistes n'ont pas ciblé Lady Liberty. Abasourdie par ces attentats contre les tours jumelles, la vieille dame est toujours debout.
10: L'amitié franco-américaine est de fer, aussi solide que la statue de la liberté elle-même.
11: God bless America and vive la France.
8: Souvenez-vous, en 1986, Ronald Reagan profite des célébrations du centenaire de la statue de la liberté pour asseoir sa supériorité dans la guerre froide. Le colosse de Bartholdi devient alors l'emblème mondial du camp de la liberté contre le camp de l'égalité incarné par l'URSS.
12: We're bound together, we dare to hope.
13: Nous sommes unis car nous osons espérer. Espérer que nos enfants trouveront toujours ici la terre de la liberté, dans un pays libre.
12: In a land that is free.
8: Après la chute du mur de Berlin, en novembre 1989, les États-Unis triomphent et semblent promis à un avenir prospère et hégémonique. Au point que certains observateurs affirment que c'est la fin de l'histoire. Or, 15 ans plus tard, le pays est frappé par une attaque terroriste sans précédent. Des attentats islamistes qui vont fracturer la société américaine en profondeur jusqu'à la récente réélection de Donald Trump. Et par conséquent, l'union sur laquelle est fondée cette vieille république depuis ses origines s'en trouve menacée. Et sans union, plus d'États-Unis. Alors, quel rôle crucial a joué la statue de la liberté après les attentats du 11 septembre 2001? Quelle est la place de Lady Liberty au sein de la contre-révolution trumpiste en cours aux États-Unis? Et enfin, que reste-t-il aujourd'hui du rêve américain incarné pendant des décennies par la statue colossale de Bartholdi? C'est ce que vous allez découvrir dans ce dernier épisode.
14: Lady Liberté, votre histoire est plus simple et plus humaine que tous les discours. Une histoire de rêve, de fric et de politique.
8: Je m'appelle Philippe Collin et vous écoutez l'épopée de Lady Liberty. 10e épisode, à l'ombre de la vieille dame.
15: Ici, New York.
16: United States of America. America.
14: La voilà donc, cette dame liberté, tant chérie par les migrants qui la découvraient ici sur Ellis Island lorsqu'ils arrivaient sur le Nouveau Monde, sur cette terre promise.
17: La statue mesure, et tient à la torse, c'est 45 mètres 30. La main de la statue de la liberté mesure 4 mètres 80.
18: Quant à la torche, elle développe une intensité lumineuse de près de 13 000 watts, soit environ 2500 fois l'éclat de la pleine lune.
19: Happy birthday, United States! Happy birthday, Miss Liberty!
9: Direction New York, à présent, la capitale économique des États-Unis se réveille. Cadavres, décombres, poussière, paysage de guerre dans le sud de Manhattan. On ignore toujours le bilan humain après la destruction des deux tours du World Trade Center, mais tous les officiels s'accordent à dire qu'il sera effroyable.
8: Le récit débute 24 ans plus tard, le samedi 5 septembre 2025, dans le sud de Manhattan. En milieu d'après-midi, nous retrouvons sur place un des historiens qui nous a accompagnés lors de ce séjour à New York.
3: Romain Huret, historien des États-Unis, et je me trouve dans un lieu extrêmement émouvant, puisqu'il s'agit de Ground Zero, le monument d'hommage aux victimes du 11 septembre 2001.
8: Le 21e siècle américain commence donc par une attaque terroriste sidérante. Au moyen de 4 avions détournés, 19 membres d'Al-Qaïda assassinent près de 3000 personnes et en blessent plus de 25 000. Alors, première question, comment vont les États-Unis à la veille des attentats du 11 septembre 2001 ?
3: Les États-Unis vont très bien et on a un pays qui est un peu aveuglé par son impressionnante victoire dans la guerre froide. Ils sont venus à bout de l'ennemi soviétique. Le taux de croissance qui est très impressionnant. L'économie qui est très florissante. On voit les premiers signes très encourageants de la nouvelle économie numérique dans les années 90. Et la Silicon Valley est peu à peu en train d'imposer aux États-Unis, au monde, une transformation économique sans précédent depuis la révolution taylorienne et le fordisme. Quelque chose est en train de changer dans les modes d'organisation, les modes de production. Et le numérique, Internet, vont complètement transformer le monde entier. Et les États-Unis sont précurseurs et ont préparé le terrain à cette révolution numérique qui va considérablement enrichir le pays. Et donc à ce moment-là, les années 90, personne ne voit les signes annonciateurs des tentatives d'attentats, des alertes lancées par la CIA qui montrent qu'un nouvel ennemi est en train de naître et de se reconstruire en Afghanistan. Et donc le 11 septembre 2001 est une surprise colossale pour l'ensemble du pays, à la fois parce que c'est la première fois depuis Pearl Harbor, depuis le 7 décembre 1941, que le pays est attaqué sur son territoire. Et là, sur un territoire très proche, avec New York et Washington DC, qui sont visés par les terroristes. Donc une triste et sombre journée pour les États-Unis.
8: À New York, les kamikazes islamistes ont ciblé le World Trade Center. Mais ils auraient très bien pu choisir la Statue de la Liberté, symbole majeur des États-Unis. Le pays tout entier est traumatisé.
5: It's 8:52 here in New York. I'm Bryant Gumbel. We understand that there has been a plane crash on the southern tip of Manhattan. You're looking at the World Trade Center. We understand that a plane has crashed into the World Trade Center. We don't know anything more than that.
20: Did you see what happened? What happened?
21: Well, I was in the PATH train and there was a huge explosion sound. Everyone came out. A large section of the building is blown out.
22: You can see the fire there. This is just a horrific scene, if you can imagine what is going on there right now.
23: Oh my God.
24: That looks like a second plane. You can see the plane come in just from the right-hand side of the screen.
25: This is as close as we can get to the base of the World Trade Center. You can see the firemen assembled here, the police officers, FBI agents, and you can see the two towers. A huge explosion now, raining debris on all of us. We better get out of the way!
26: L'impact a été vraiment affreux sur tout le pays et tout le monde s'est retrouvé chez lui, absolument sous le choc, à regarder la télé.
8: Laurence Nardon, politiste.
26: Sachant que pour que le traumatisme ne soit pas trop épouvantable, les images qui étaient tournées en direct le matin, enfin je parle du matin pour les États-Unis, et où l'on voyait les victimes des tours se jeter dans le vide parce qu'en fait la tour était en feu et que c'était ça où brûlait vif, toutes ces images de gens en train de tomber comme On a parlé de virgules dans les airs, c'était une image terrible. Ces images-là n'ont plus été diffusées à partir de midi. On ne les a pas vus, mais enfin, George Bush est rentré immédiatement pour faire une déclaration solennelle. Il y a eu un effet de stupéfaction et d'horreur dans toute la population qui a quand même bien duré plusieurs semaines.
8: France 2, 14 septembre 2001.
0: Soudain, George Bush se ressaisit. À la manière d'un leader syndical, il gravite un monticule de débris et s'empare d'un mégaphone.
1: Je veux que vous sachiez tous qu'aujourd'hui l'Amérique prie à genoux pour ceux qui ont perdu la vie ici. Pour les sauveteurs qui travaillent ici et pour les familles qui pleurent leur mort.
0: On ne vous entend pas, crie la foule.
1: Moi, je vous entends. Et les gens qui ont détruit ces immeubles vont bientôt nous entendre.
3: George Bush, fils, hein, qui va venir à New York et prendre la parole sur les gravats du 11 septembre, à un moment charnière pour lui. George Bush est un président qui a été mal élu. Il a fallu l'intervention de la Cour suprême pour en faire le président des États-Unis. Donc il avait un sentiment d'illégitimité qui était important. Lorsqu'il vient à New York, lorsqu'il décide de prendre la parole avec un haut-parleur qu'il trouve lors des recherches de survivants par les sauveteurs, il annonce avec beaucoup de courage et beaucoup de dignité que les États-Unis ne vont pas se laisser faire et qu'ils vont mener une guerre pour préserver la liberté chèrement acquise dans le pays et qu'ils veulent que les pays occidentaux les rejoignent dans cette guerre qu'il qualifie de guerre contre la terreur. Et par terreur, il entend les ennemis de la liberté, celles et ceux qui ne veulent pas que cette liberté soit portée au frontispice des républiques. Et donc, si le pays souffre durablement, si New York entre dans une période très compliquée collectivement, les États-Unis, comme souvent, sont capables aussi d'une énergie assez époustouflante et de démontrer toute leur volonté de combattre pour la liberté et de faire triompher cette liberté partout dans le monde.
13: Les États-Unis ont été pris pour cible parce qu'ils sont le phare le plus brillant de la liberté et des opportunités dans le monde. Et personne n'empêchera cette lumière de briller.
8: George Bush, 11 septembre 2001.
13: Aucun d'entre nous n'oubliera jamais cette journée. Pourtant, nous allons déjà de l'avant pour défendre la liberté et tout ce qui est bon et juste dans notre monde.
8: En septembre 2001, la statue de la liberté a donc échappé aux attentats. Lady Liberty est toujours debout et au fil des semaines, elle est perçue par les New-Yorkais comme une survivante.
26: La statue de la liberté, après le 11 septembre 2001, devient un symbole de la résilience du peuple américain. Mais dans le contexte de l'administration Bush et de son invasion de l'Irak un petit peu plus tard, en 2003, elle va quand même devenir un symbole national. Je ne dis pas nationaliste, mais un symbole d'une certaine fierté nationale, un petit peu chauvine des États-Unis face aux attaques du monde extérieur, en l'occurrence du terrorisme international. Et cette image d'une statue de la liberté comme symbole d'une Amérique attaquée et qui doit se défendre un petit peu virilement, ce qui était vraiment le message que voulait envoyer l'administration Bush, cette image est mobilisée à fond par Bush et son administration. On le voit dans les nombreuses photographies du site des Tours Jumelles où on voit au premier plan la statue de la liberté, toujours forte et imperturbable.
8: C'est alors que ce symbole national, qui a survécu sur son piédestal, est à nouveau mis au service d'un idéal universel.
3: La liberté doit éclairer le monde contre une nouvelle menace. Ce n'est plus la menace communiste qui est dénoncée Reagan en demandant à la liberté d'entrer dans les forces du bien contre les forces obscurantistes du communisme. Cette fois-ci, c'est l'islam radical qui est visé et la liberté est désormais le bras armé du pays pour imposer la République, les valeurs républicaines face à cet ennemi souterrain, invisible, imprévisible, qu'est le régime taliban et Al-Qaïda après le 11 septembre 2001.
2: Mardi 11 septembre 2001, dimanche 7 octobre 2001, 26 jours séparés de date, 26 jours pendant lesquels les États-Unis ont préparé leur riposte. Il était un peu plus de 18h30 hier soir, heure française, lorsque les bombardiers et les missiles de croisière des forces américaines et britanniques sont entrés en action. Kaboul, Kandahar, Jalalabad et Mazar-e-Sharif sont les principales villes afghanes cibles de la riposte américaine. Hier soir, dans une allocution télévisée, le président Chirac a affirmé que la France participerait à l'action militaire.
8: Dès le 20 septembre 2001, devant le Congrès américain, George Bush a engagé la guerre contre le terrorisme en Afghanistan. Et il a exhorté les autres pays du monde civilisé à se joindre à l'Amérique dans une opération qu'il a baptisée « Liberté immuable ».
13: Ce combat n'est pas seulement celui de l'Amérique. Et l'enjeu n'est pas seulement la liberté de l'Amérique. C'est le combat du monde entier, de la civilisation, de tous ceux qui croient au progrès, au pluralisme, à la tolérance et à la liberté.
3: À ce moment-là, il y a très peu de gens qui contestent l'idée que les États-Unis sont le pays du bien et que la statue de la liberté incarne cette ouverture vers les autres qui a été lâchement attaquée le 11 septembre 2001. Donc il n'y a pas d'ambiguïté aux États-Unis. Les voix dissidentes sont très faibles. Cette fois-ci, tout le monde aux États-Unis est persuadé que la guerre est juste. Donc la statue joue pleinement son rôle de symbole du camp du bien.
8: Si l'intervention américaine en Afghanistan fait l'unanimité parmi les alliés historiques des États-Unis, la situation est beaucoup plus complexe 18 mois plus tard, lorsqu'il s'agit d'envahir l'Irak. Une opération militaire justifiée aux yeux de George W. Bush par une collusion entre Saddam Hussein et le groupe Al-Qaïda et par la prétendue présence d'armes de destruction massive sur le sol irakien.
26: L'invasion de l'Irak de 2003 par l'administration Bush est beaucoup plus discutable. On le sait, nous, en France, puisque à l'époque, notre président Jacques Chirac et notre ministre des Affaires étrangères, Villepin, s'étaient exprimés vraiment contre ce projet d'invasion de l'Irak. Villepin l'avait fait de manière extrêmement ferme à l'ONU. Bon, ils n'ont pas été écoutés par les Américains, mais l'histoire nous a quand même donné raison par la suite, parce que l'invasion de l'Irak de 2003 par les Américains a déstabilisé le Moyen-Orient, a contribué à l'émergence d'un groupe terroriste qui est ISIS, Daesh, comme on dit en français. Et donc, le Moyen-Orient, aujourd'hui, n'est peut-être toujours pas remis au premier chef des attentats du 11 septembre 2001, mais aussi de la réaction, peut-être pas très bien avisée, de l'administration Bush dans son invasion de l'Irak en 2003.
4: Dans ce temple des Nations Unies, nous sommes les gardiens d'un idéal. Nous sommes les gardiens d'une conscience.
8: Dominique de Villepin, 14 février 2003.
4: La lourde responsabilité et l'immense honneur qui sont les nôtres doivent nous conduire à donner la priorité au désarmement dans la paix. Et c'est un vieux pays, la France d'un vieux continent comme le mien, l'Europe, qui vous le dit aujourd'hui, qui a connu les guerres, l'occupation, la barbarie. Un pays qui n'oublie pas et qui sait tout ce qu'il doit aux combattants de la liberté venus d'Amérique et d'ailleurs. Et qui pourtant n'a cessé de se tenir debout face à l'histoire et devant les hommes. Fidèle à ses valeurs, il veut agir résolument. Avec tous les membres de la communauté internationale, il croit en notre capacité à construire ensemble un monde meilleur. Je vous remercie, Monsieur le Président.
8: France Inter, 20 mars 2003.
6: La guerre a donc commencé en Irak. Les premières sirènes ont retenti à Bagdad à 5h35 heure locale. Il était 3h35 à Paris. Une attaque limitée d'abord sur la capitale. Quelques minutes après les premières explosions, George Bush s'est exprimé à la télévision, annonçant donc officiellement le début des opérations militaires visant, a-t-il précisé, à désarmer l'Irak et promettant aux Américains et au reste du monde que les forces de la coalition feraient tout leur possible pour épargner les civils.
8: Avant que le monde ne découvre que cette invasion de l'Irak est fondée sur un mensonge d'État, elle semble légitime au vu de la menace que représente le terrorisme pour la liberté.
7: Laisser Saddam Hussein en possession d'armes de destruction massive n'est pas une option.
8: Colin Powell, secrétaire d'État, 5 février 2003.
7: Pas dans le monde de l'après 11 septembre.
8: Au départ, cette opération belliqueuse contre l'Irak est donc approuvée par l'opinion publique américaine au nom des valeurs qu'incarne la statue de la liberté.
3: La situation est plus compliquée à l'extérieur, où on voit très vite dans la statue l'ensemble des contradictions de la politique étrangère aux États-Unis, la manière dont les États-Unis ont très largement manipulé le monde entier, ont trop souvent dans leur histoire joué avec le feu, joué avec des dictatures, joué avec des régimes très peu fréquentables, les ont financés. Hein. Oussama Ben Laden a été financé par l'argent de la CIA. Et donc ce double jeu permanent, ces attaques aux valeurs démocratiques et à celles de la statue de la liberté se sont retournées contre le pays à force d'avoir joué double jeu. Il y a un moment où les masques tombent.
8: Cette guerre d'Irak en 2003 a eu de graves conséquences géopolitiques dont nous payons tous encore aujourd'hui le prix. Une intervention militaire dans laquelle se sont ensablés les États-Unis, avec, pour eux, une autre conséquence bien spécifique.
3: L'autre effet que personne n'a vu venir à ce moment-là, c'est l'impact du 11 septembre, non seulement sur la militarisation du pays, puisque les crédits militaires et le nombre de citoyens engagés dans l'armée vont exploser en quelques mois pour financer la guerre contre la terreur du président Bush, mais également la militarisation va avoir des conséquences sur la violence à l'intérieur du pays. Et ça, peu de gens l'avaient vu venir. Peu de gens avaient compris que ces engagements massifs dans des opérations militaires à l'étranger allaient avoir des conséquences sur l'état de la démocratie à l'intérieur. La courroie

0: l'aviation civile et toutes les formes de violence que le pays connaît depuis le 11 septembre 2001, les formes de violence interne. Et cela va du terrorisme qu'on dit intérieur, hein, d'actes de terrorisme qui sont perpétrés par des citoyens états-uniens, aux violences avec des armes à feu dans les lycées ou lors de rassemblements publics. Tous ces instants de violence ont un point commun à chaque fois. Ce sont les anciens combattants qui commettent ces actes, hein, et qui sont comme toujours en guerre, hein, comme s'ils n'avaient pas réussi à se réinsérer calmement et pacifiquement dans la société en reprenant un emploi, en reprenant une vie professionnelle et familiale. Donc cet événement-là a complètement déstructuré la société états-unienne et pour longtemps. Et la nouvelle élection de Donald Trump, hein, s'inscrit dans cette démocratie qui se cherche et qui essaie toujours de panser les plaies de l'attaque terroriste du 11 septembre 2001.
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2: And the 47th President of the United States of America, Donald J. Trump.
3: Dans cette démocratie américaine qui se cherche depuis 2001, les électeurs états-uniens ont donc reconduit Trump à la Maison-Blanche en novembre 2024.
4: Et la victoire est sans appel, hein, la Maison-Blanche, donc le Sénat et peut-être aussi la Chambre des représentants. Trump fait donc un retour quasi inédit avec ce collège électoral, mais aussi en emportant le vote des Américains, le vote populaire.
5: Il va faire baisser l'inflation, il va se battre pour nous, pour le pays, il va nous sauver.
6: Thank you very much, everybody. Wow.
3: Quel rapport entretiennent les électeurs trumpistes avec la Statue de la Liberté ?
0: L'Amérique de Trump adore la Statue de la Liberté, hein. C'est un symbole simple, efficace, qui ne parle pas. La statue est muette, elle ne dit rien, elle a très peu bougé, donc c'est aussi un symbole de permanence qu'ils aiment bien.
3: L'historien Romain Huret.
0: Ils défendent d'arrache-pied la liberté aux États-Unis, la liberté qui est réduite à elle-même. Et beaucoup pensent que Trump est un sauveur, hein, et qu'il va redonner vie à l'expérience des origines, à ce qui a été fait par les pères fondateurs. Hein. Et beaucoup de citoyens dans le pays sont persuadés que la République était un geste un peu fou. Hein. Elle est devenue, aujourd'hui, tout cela est très banalisé dans le discours politique, mais l'historien que je suis sait que les républiques ont mis beaucoup de temps à s'instaurer, à se mettre en place, et que ce principe de liberté et d'égalité ont eu beaucoup d'ennemis dans l'histoire du monde. Et donc beaucoup de conservateurs qui adorent la fin du XVIIIe siècle, hein, qui adorent cette période des origines, sont très heureux que finalement Trump renoue avec les pères fondateurs, et la statue de cette manière participe de ce goût des origines.
7: Make America great again.
3: Donald Trump incarne en effet un vif désir de renouer avec les origines fantasmées de la République américaine. Une sorte de contre-révolution, ou disons une révolution conservatrice. Un mouvement amorcé il y a longtemps.
8: Le début de la révolution conservatrice, c'est à la fin des années 60, début des années 70.
3: La politiste Laurence Nardon.
8: Un réarmement intellectuel de la droite dure aux États-Unis en réaction à ce qu'ils perçoivent comme des excès de la révolution de la libération des mœurs des années 60. Tout ceci va se traduire dans un premier temps par l'élection de Ronald Reagan.
9: Only one man has the proven experience we need. Ronald Reagan for president. Let's make America great again.
8: Et puis plus près de nous, le déclencheur de la contre-révolution plus véritablement trumpienne, c'est la crise de 2007-2008 qui a vraiment créé une colère dans le pays contre les élites et qui a conduit, je crois, directement à la première élection de Trump en 2016, élection et réélection en 2024.
3: France 24, novembre 2007.
10: Vous ne pouvez pas vous empêcher d'être en colère, surtout parce que mon mari a travaillé très dur pour entretenir cette maison. Et dire que quand il est mort, on devait encore plus d'argent que quand on a fait notre premier emprunt. Eh bien, ça lui a brisé le cœur. Et ça m'a brisé le mien aussi.
3: Alors, quelle est l'essence de cette contre-révolution que porte Donald Trump ?
0: La contre-révolution, elle a été penser aux États-Unis comme un

0: moyen non pas de rétablir un régime non démocratique, mais de revenir à la pureté de la démocratie telle qu'elle est fondée à la fin du XVIIIe siècle. Et donc, quand ils parlent de contre-révolution, ils ne veulent pas revenir à un régime monarchique comme on l'a entendu dans l'histoire de France ou dans d'autres pays, où on veut revenir à autre chose que la République. Ils veulent revenir à la République dans une pureté qui est très largement imaginaire, hein, puisque c'est la République de la fin du XVIIIe siècle, n'était pas cette terre de liberté. Elle ne l'était pas pour les femmes, pour les Amérindiens, pour les Afro-Américains. Donc on est bien loin de cette vision idéale de la République. En tout cas, lorsqu'ils parlent de contre-révolution, ils ont en tête en 1950, comme aujourd'hui, l'idée d'un retour en arrière au fondement et à ce qui a fait l'exception du pays. Ils ont véritablement l'impression que Roosevelt a trahi ce pacte des origines et donc il faut effacer ce que Roosevelt a mis en place. Trump, de manière très révélatrice, veut effacer le XXe siècle. Tout ce qui a été fait entre 1933 et le début du XXIe siècle est pour lui une erreur. Et donc il y a une envie d'effacer Roosevelt, d'effacer le XXe siècle. Plus de régulation, plus d'État fédéral, plus d'interventionnisme de l'État. Donc c'est une expérience assez inédite, hein, où on remet en quelque sorte les compteurs à zéro et on raccroche la République à ce qu'elle était 130 ans plus tôt.
1: Mes chers concitoyens, l'âge d'or de l'Amérique commence aujourd'hui.
2: Donald Trump, janvier 2025.
1: À partir de cet instant, le déclin de l'Amérique est terminé.
2: Le 47e président des États-Unis entretient une nostalgie pour la fin du 19e siècle, une époque dite dorée, durant laquelle on a inauguré Lady Liberty le 28 octobre 1886. Et pourtant, dès cette époque, il y a 140 ans donc, des économistes comme Henry George alertaient déjà sur le fait que la liberté seule ne suffit pas et que l'ambition doit être plus grande.
3: Ceux qui considèrent que la liberté a accompli sa mission en abolissant les privilèges héréditaires et en accordant aux hommes le droit de vote, qui la considèrent comme n'ayant plus aucun rapport avec les affaires quotidiennes, n'ont pas perçu sa véritable grandeur. De nos jours, comme autrefois, s'insinuent les forces insidieuses qui, en produisant l'inégalité, détruisent la liberté. Il ne suffit pas que les hommes votent. Il ne suffit pas qu'ils soient théoriquement égaux devant la loi. Ils doivent avoir la liberté de profiter des opportunités et des moyens de subsistance. Ils doivent être sur un pied d'égalité face aux bienfaits de la nature. Soit cela, soit la liberté retire sa lumière.
2: Tout au long du XXe siècle, certains présidents américains ont tenté d'équilibrer la balance entre la liberté et l'égalité. Une hérésie pour la contre-révolution trumpienne.
0: Pour Trump et les conservateurs, le XXe siècle n'a pas seulement été une erreur d'un point de vue économique, d'un point de vue politique. Le XXe siècle a aussi été une erreur morale et religieuse. Et les conservateurs sont persuadés qu'il y a eu trop d'avancées pour les minorités sexuelles, pour des populations non mariées. Et ils souhaitent revenir en arrière sur toutes ces avancées très importantes, hein, qui démarrent dans les années 60 et qui vont permettre à chacun et à chacune de vivre sa sexualité, son émancipation comme il le souhaite. Pour Trump, c'est une erreur fondamentale et c'est une trahison des idéaux des pères fondateurs. Trump dit souvent que jamais la Cour suprême n'aurait dû valider la sécurité sociale ou le mariage homosexuel, puisque les pères fondateurs n'avaient jamais pensé au mariage homosexuel ou à la sécurité sociale.
2: Extrait du documentaire High School Radical, 2025.
4: Bon, Christy, on s'est connus il y a 10 ans. Comment tu dirais que ta vie a changé en 10 ans?
5: On avait une plus grande maison de 370 mètres carrés. Celle-ci ne fait que 270 mètres carrés. Ma fille s'est mariée, elle a 4 enfants. Mike a changé de boulot. Son ancienne boîte basée en Arizona était trop de gauche. Ils n'avaient pas les mêmes opinions. Tout ce truc-là, le wokisme. Bon, je vais parler en tant que chrétienne. J'ai l'impression que Satan a essayé de faire en sorte que les chrétiens acceptent des choses qui vont contre la Bible. Que ce soit l'orientation sexuelle, ces délires de pronoms.
4: La question transgenre.
5: Voilà, tout ça. J'essaie d'être politiquement correcte. C'est dur pour moi, c'est pas mon genre. Notre pays est un pays chrétien depuis l'origine.
1: Dès aujourd'hui, ce sera la politique officielle du gouvernement des États-Unis qu'il n'existe que deux genres, masculin et féminin.
2: Et dans cette guerre culturelle du 21e siècle, la statue de la liberté est aussi un enjeu pour le camp trumpiste.
6: Les républicains de l'establishment autour de Trump et les républicains de la base électorale de Trump voient aujourd'hui dans la statue de la liberté un symbole de la résilience ou de la nécessité de défendre des États-Unis qui sont attaqués de toutes parts à leurs yeux, aussi bien à l'intérieur qu'à l'étranger, par le wokisme, par l'immigration hors de contrôle et par des pratiques commerciales scandaleuses venues de Chine, par exemple.
2: Pour Donald Trump et ses électeurs MAGA, Lady Liberty doit préserver l'Amérique contre tous les éléments extérieurs susceptibles de la détruire. Et dans un renversement total du symbole, la mère des exilés est devenue le rempart contre une immigration qui menace l'intégrité du pays.
6: Trump a complètement fermé les frontières, renvoie des gens, c'est ce qu'on appelle la deportation dans le vocabulaire américain, ce qui correspond à ce que quelqu'un chez nous, comme Zemmour, appelle la remigration. Là, tout ce qu'on voit depuis le retour de Trump au pouvoir en janvier 2025, c'est des renvois d'illégaux chez eux, sans autre forme de procès, même si en l'occurrence il y a des recours juridiques, mais enfin, ils passent outre dans bien des cas.
2: France Inter, juin 2025.
7: Devant le bâtiment fédéral où sont détenues les personnes arrêtées ces derniers jours, le bras de fer est engagé. Face à la garde nationale déployée par Donald Trump, des dizaines de manifestants révoltés par les raids de la police de l'immigration.
8: Le gouvernement vient arrêter ces familles qui essaient de contribuer à la société et de fuir les cartels. Et ce n'est pas acceptable qu'on leur fasse subir des conditions encore pires dans nos centres de détention.
9: Ils veulent qu'on réagisse avec agressivité pour justifier la présence de la garde nationale et faire monter la tension. Ce n'est pas nécessaire. On veut la paix.
7: Pour l'instant, c'est surtout le visage d'une Amérique fracturée qui vient de ressurgir brutalement, avec deux camps bien déterminés à ne pas laisser l'autre imposer sa loi.
2: En septembre 2025, nous avons passé trois jours à New York, dans cette Amérique qui vit au rythme de cette contre-révolution. Alors, même si New York est une ville à part, qu'est-ce qu'on peut dire des sentiments qui nous ont traversés durant ce bref voyage américain ?
0: Ce qui est très frappant quand on vient aux États-Unis aujourd'hui et quand on lit tout ce qu'on peut lire sur Donald Trump, sur les restrictions aux libertés, le risque d'une dictature, lui-même jouant avec le risque d'une dictature, la possibilité d'un troisième mandat, bref, alimentant ses inquiétudes sur le basculement de la République vers une dictature, on est surpris finalement par le caractère très ordinaire des choses. C'est quelque chose que les historiens disent beaucoup sur les périodes totalitaires ou les temps de guerre. Finalement, les gens continuent à vivre et on est dans une ville qui ne ressemble à ce qu'elle était auparavant. On a vu davantage d'hélicoptères de l'armée autour de nous à certains moments. Mais globalement, il n'y a rien d'anormal ou rien de changé dans le New York sous Donald Trump. Donc c'est assez frappant. Mais l'historien que je suis a beaucoup pensé à ce qu'il a lu sur des périodes totalitaires ou des périodes de guerre. Finalement, les gens, je ne sais pas s'ils sont attentistes, comme disent les historiens, ou s'ils attendent autre chose, ou s'ils attendent de réagir lorsqu'il faudra le faire. Mais on a vu assez peu de manifestations ou d'hostilité à Donald Trump. Mais plutôt une ville qui continue à fonctionner comme d'habitude. Donc une situation un peu étonnante. On regarde ce qu'on aurait pu attendre.
2: Sous des apparences de normalité et de continuité démocratique, certains signes peuvent alerter sur une possible dérive.
10: And I just want to say thank you for making it happen. Thank you.
2: Comme le bras tendu d'Elon Musk en plein meeting le 20 janvier 2025.
10: My heart goes out to you.
2: Alors ici, en Europe, on entend régulièrement que le régime de Donald Trump serait fasciste et donc ennemi de la liberté. Au fond, qu'est-ce qu'on peut en dire ?
11: Le problème, c'est que ceux qui utilisent ce raisonnement pensent que la stigmatisation en termes de « c'est un fasciste » aura un effet répulsif, dissuasif, inquiétant, « oh mon Dieu, je ne savais pas ». C'est pas du tout ce qui se passe. Et non seulement ça n'est pas ce qui se passe, mais ça fait très longtemps que ça n'a plus d'effet.
2: L'historien Henri Rousseau.
11: Donc, vouloir dire, alors de Trump ou d'autres dirigeants politiques en Europe notamment, qui seraient des dirigeants d'extrême droite, voire le Rassemblement National, ce sont des fascistes, en pensant que cette labellisation, cette catégorisation va effrayer, intimider, dissuader des gens de voter pour eux, mais c'est une erreur magistrale, j'ai envie de dire, qu'on fait depuis maintenant plusieurs décennies. Ça ne marche pas. Alors ça ne marche pas pour plusieurs raisons. La pire, c'est ce qui se passe à mon avis aux États-Unis, c'est que ça n'effraie plus, non seulement ça ne les effraie plus, mais ceux qui votent notamment pour Trump, ou qui acceptent ce qui se passe, c'est qu'ils l'appellent de leur vœu. Alors après, on peut discuter de savoir si c'est ou non du fascisme. Et là, j'avoue que je suis dans l'interrogation. Il y a des éléments fascistes, à mon avis, à l'heure actuelle, dans la politique de Trump, et il y a des éléments qui ne le sont pas, où il manque des éléments. Voilà, mais j'ai dit l'essentiel. Et une fois qu'on a dit ça, la véritable question, est-ce que ce qui se passe à l'heure actuelle aux États-Unis est un danger pour la démocratie, pour ceux qui croient à l'humanisme, aux droits de l'homme, etc. C'est un danger mortel. Et ce qui se passe aux États-Unis peut arriver, et déjà en partie quelque part là en Europe, et peut arriver en France.

0: Vous maintenez que le président Trump est un fasciste?
1: Alors j'ai parlé de...
2: C'est ok, vous pouvez juste dire oui. C'est plus facile que d'expliquer. Je m'en fiche.
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4: Nous nous approchons de la fin de cette série documentaire consacrée à la folle épopée de la Statue de la Liberté. Que peut-on dire pour conclure? D'abord, rappelez que depuis son inauguration en 1886, la Statue de la Liberté a fait preuve d'une grande plasticité. Au fil des décennies, elle a souvent changé de rôle et de fonction, chacun y projetant sa vision du monde, au point qu'elle fut tantôt démocrate, tantôt républicaine. Une caractéristique qui s'avère plus vraie que jamais en 2026.
5: Aujourd'hui, en 2026, les multiples symboles qu'incarne la Statue de la Liberté sont mobilisables par les uns et les autres. On va voir les militants de la gauche du Parti démocrate mobiliser cette statue comme un symbole de l'immigration au moment où Trump renvoie les illégaux chez eux.
4: Zohran Mamdani, élu maire démocrate de New York, le 5 novembre 2025.
6: So Donald Trump.
1: Alors Donald Trump,
6: since I know you're watching,
1: puisque je sais que vous regardez,
6: I have four words for you.
1: J'ai trois mots à vous dire.
6: Turn the volume up.
1: Montez le volume.
6: New York, will remain
1: New York restera une ville d'immigrés. Une ville construite par des immigrés qui tourne grâce à des immigrés. Et à partir de ce soir, dirigé par un immigré. Alors, écoutez-moi bien, quand je dis ceci, pour s'en prendre à l'un de nous, il faudra tous nous affronter.
4: Par ailleurs, de leur côté, les électeurs de Trump souhaitent eux aussi, à leur manière, se placer sous la protection de Lady Liberty.
5: Et on va très certainement voir les Trumpistes eux-mêmes mobiliser cette statue dans un tout autre genre, comme le symbole de la puissance américaine. Une petite précision sur cette puissance américaine incarnée par la statue et mobilisée par les Trumpistes. Il faut voir que beaucoup des électeurs de Donald Trump sont avant tout des gens qui se sentent des perdants du rêve américain, des gens qui ont été trahis par les élites, qu'elles soient démocrates ou républicaines dans l'ancien parti républicain avant Donald Trump. Et donc pour eux, une statue qui vient les défendre et presque les venger, j'ai envie de dire, c'est quelque chose qui leur parle énormément. Je ne suis pas sûre que ce soit l'intention des créateurs de la statue, hein, ça c'est évident. Mais je pense qu'elle va pouvoir être instrumentalisée comme ça par la base électorale de Donald Trump en 2026.
4: Il faut aussi avoir à l'esprit que de nombreux électeurs de Trump se sentent floués dans une société qui semble moins rassurante, très inégalitaire, et qu'ils voient en Trump une sorte de justicier.
7: En 2016, j'ai déclaré « Je suis votre voix ». Aujourd'hui, j'ajoute « Je suis votre guerrier, je suis votre justice, et pour ceux qui ont été lésés et trahis, je suis votre vengeance. Je suis votre vengeance. »
4: Extrait du documentaire « High School Radical » 2025.
8: Je suis parti d'ici après avoir passé une année géniale avec vous. Et 5 jours après mon retour en France, je vois Trump descendre de sa Trump Tower et annoncer sa candidature à l'élection présidentielle. Et en France, on s'est dit, on va bien se marrer. Et puis j'ai vu vos posts enthousiastes sur Facebook. Et là, je me suis demandé comment vous, avec qui j'avais tellement partagé et qui étiez mes amis, vous pouviez le soutenir.
9: La première fois qu'il s'est présenté, je n'ai pas trouvé que son langage, son comportement était digne d'un président. Mais cet homme d'affaires qui sait gérer un business et qui veut faire la même chose pour notre pays, c'est pour ça que j'ai voté.
10: Si tu nous demandes si on vit mieux qu'il y a 10 ans, non.
9: Absolument pas.
10: C'est une vraie frustration.
9: Les fins de mois sont difficiles. Tout coûte plus cher. Mais notre président actuel, Joe Biden et Mme Harris ne sont pas d'accord. Ils disent qu'il n'y a pas d'inflation et qu'on se trompe.
10: Vous êtes blanc, donc privilégié. T'as vu combien je gagne ?
9: Quel privilège ? J'en vois aucun.
10: Et quand on soutient Trump, on se fait insulter. C'est pour ça que j'ai quitté Facebook. Un jour, je parlais d'un truc sur Facebook et une dame m'a dit « Je parie que vous êtes du Sud profond, ignare et raciste. » Je ne viens pas du Sud, mais du Midwest. Je suis allé à la fac et raciste. Je me suis occupé d'enfants noirs, musulmans. Et là, elle me sort « Vous les avez sûrement violés. » Voilà le problème. Là, par exemple, on discute, mais ça ne marche plus comme ça. C'est plus « t'es le diable ». Non, c'est toi.
4: Élu pour remédier à la crise économique et sociale américaine, Donald Trump a aussi ouvert la voie à une ère de forte polarisation, où les deux bords peinent de plus en plus à se parler et à se comprendre. Un chemin possible vers l'apaisement consisterait peut-être à revenir aux origines de la statue, ce monument colossal dédié à la République américaine.
11: Ce symbole que nous inaugurons aujourd'hui n'est pas une allégorie chimérique. Témoignage d'union fraternelle entre les deux plus grandes républiques de la Terre.
4: Discours de Paul Lefebvre, représentant de la République française, 28 octobre 1886.
11: Il est salué à la fois par 100 millions d'hommes libres, se tendant la main à travers l'océan Atlantique. Spectacle admirable et bien digne de fixer l'attention du penseur. Car c'est le triomphe de la raison, de la justice. C'est, dans un avenir rapproché, l'extinction des rivalités sanglantes, la réunion des divers peuples en une seule famille, par le droit, la science, l'art, la sympathie pour les faibles. Oui, telles sont les vérités que proclame notre statut de la liberté et les lumières bienfaisantes que son flambeau va faire rayonner sur le monde entier.
4: Rappelons en effet que depuis ses origines, Lady Liberty est la fille de la philosophie des Lumières et qu'elle porte en elle des valeurs universelles. À la fin du 19e siècle, Auguste Bartholdi et Édouard de Laboulaye ont souhaité, à travers leur statue colossale, exprimer une vision sereine de la liberté, fondée sur la raison, le savoir et la dignité humaine. Icône de la République, au sens des valeurs de la Révolution de 1789, la statue fut d'abord un rêve français, avant de devenir ensuite une incarnation du rêve américain.
12: La statue de la liberté, c'était le rêve américain, c'était la liberté dans le sens, la possibilité de s'accomplir comme individu contre toutes les contraintes collectives, anciennes, traditionnelles. Mais en fait, ce rêve, il s'est fendillé depuis longtemps.
4: L'historien Renaud Meltz.
12: Il ne faut pas oublier que dès les années 70-80, avec l'échec de la guerre du Vietnam, les grandes crises économiques, le choc pétrolier, etc., on a déjà une crise de confiance de la société américaine et il y a d'ailleurs cette obsession depuis très longtemps à l'intérieur même du monde américain d'être un empire qui va mal finir comme l'empire romain et cette logique de cycle historique et de décadence est quand même anciennement ancrée. La nouveauté c'est que l'adversaire est d'une certaine façon, on n'est plus dans un monde, dans un duopole, enfin on n'est plus dans une logique de deux blocs, c'est plus compliqué que ça aujourd'hui, il n'y a pas l'URSS qui opprime la liberté. Et on a surtout ce sentiment que le sol se dérobe sous nos pieds avec la planète et la réponse ne sera pas seulement individuelle ou américaine à travers des espèces d'ingénierie ou de technologie pour répondre à la crise du climat. C'est bien une réponse politique et donc collective, commune, qu'il va falloir formuler à l'échelle de la planète.
4: À l'image de la statue, ce rêve américain est totalement plastique. Il est protéiforme.
5: Finalement, ce qu'il faut vraiment bien garder à l'esprit, c'est qu'il y a autant de rêves américains que de courants politiques ou idéologiques aux États-Unis, et peut-être autant de rêves américains que d'étrangers qui regardent de l'extérieur ce pays. Nous avons, nous Français, notre idée du rêve américain. Et de notre point de vue à nous, qui sommes dans une démocratie libérale, eh bien, le rêve américain est abîmé par ce que fait l'administration Trump depuis janvier 2025.
4: Et pourtant, il faut avoir en tête que les supporters de Trump l'ont élu avec l'espoir qu'il sauve leur conception du rêve américain.
11: We will stand bravely.
10: Nous serons courageux.
11: We will live proudly.
10: Nous vivrons fièrement.
11: We will dream boldly.
10: Nous rêverons avec audace et rien ne nous arrêtera. Car nous sommes Américains. L'avenir nous appartient
11: and our golden age has just begun.
10: Et notre âge d'or ne fait que commencer.
11: God bless America. Thank you all. Thank you.
13: Beaucoup de ses électeurs sont persuadés qu'il va relancer le rêve américain en relançant les possibilités de réussir sans aucune entrave. Et c'est sans doute ça le plus grand débat qu'il y a aujourd'hui dans la société états-unienne. Est-ce que l'État fédéral, est-ce que le président des États-Unis doit limiter votre capacité d'action et votre capacité d'action économique dans le domaine de l'environnement, dans le domaine financier, dans le domaine industriel ? Trump a annoncé qu'il ne voulait plus d'entraves. Et donc, il est en train de casser un par un tous les projets où l'État intervenait pour limiter la liberté d'action. Donc, il y a fort à parier que dans 3-4 ans, vous pourrez faire à peu près ce que vous voulez aux États-Unis. Le code du travail va être réduit à sa portion congrue. Les clauses qui permettent d'exploiter tel ou tel gisement ou d'exploiter telle ou telle ressource vont disparaître. Et donc, la liberté économique sera totale aux États-Unis. Sans aucune entrave, et pour beaucoup, c'est précisément cela le rêve américain. Vous faites ce que vous voulez, et vous pouvez réussir en fonction de votre talent et de votre capacité à innover et à créer des entreprises.
4: Enfin, parmi ces multiples facettes, la statue de la liberté incarne la promesse d'une société apaisée, où la liberté doit s'articuler avec l'égalité et le bien commun. Un idéal républicain que le vieux monde devrait peut-être réinventer.
5: Pour conclure, je me demande s'il ne faudrait pas s'intéresser aussi aux rêves des Européens. Est-ce qu'on a des rêves en commun, nous, Européens, assis sur toutes nos valeurs communes, toute notre histoire commune si ancienne ? Et aujourd'hui, on est face à des enjeux vraiment gravissimes dans tous les sens. Il faut vraiment rêver ensemble en Europe.
4: Et peut-être que ce rêve européen pourrait s'inspirer d'un leader américain hors norme, celui qui a inventé une nouvelle société, le président Franklin Delano Roosevelt. Nous allons lui laisser les mots de la fin, des mots qui semblent aujourd'hui épuisés, vidés de leur sens et pour tout dire, pas très à la mode. Mais il appartient à chacun et à chacune d'entre nous de leur redonner sens et vigueur. Ça viendra. Voici Franklin Roosevelt, en janvier 1941, la noblesse de l'âme humaine.
10: Les choses essentielles que notre peuple attend de ses systèmes politiques et économiques sont simples. Ce sont l'égalité des chances pour les jeunes et pour les autres, des emplois pour ceux qui peuvent travailler, la sécurité pour ceux qui en ont besoin, la fin des privilèges d'une minorité, la protection des libertés civiles pour tous, la jouissance des fruits du progrès scientifique dans un cadre de vie en constante amélioration. Ce sont les choses simples et fondamentales qu'il ne faut jamais perdre de vue dans le tumulte et l'incroyable complexité de notre monde moderne. La force intérieure et durable de nos systèmes économiques et politiques dépend de leur capacité à répondre à ces attentes.

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1: 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À suivre la playlist de France Inter. Très belle soirée d'été.
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1: France Inter, il est 22h. Les infos, Alexandra Duboucheron.
5: La douleur des habitants du village de Porges en Gironde a été instrumentalisée par des complotistes, déplore ce soir Sébastien Lecornu. Dans un entretien à la Tribune dimanche, certains habitants du village, dévastés par les flammes, ont accusé les autorités d'avoir sacrifié leur maison pour protéger celle du Cap Ferret. C'est faux, dit le Premier ministre, qui estime que les incendies sont aujourd'hui globalement sous contrôle en France. Il annonce aussi la nomination d'un coordinateur national pour piloter le chantier de la reconstruction. Le Var reste néanmoins sous haute surveillance encore cette nuit. Le feu qui a repris hier dans le massif du Gros Bessillon a déjà parcouru 1800 hectares selon le préfet, soit près de 6000 hectares au total en deux semaines et une quarantaine de maisons ont été détruites. L'incendie est désormais stabilisé mais le combat continue, poursuit le préfet. L'aéroport de Saint-Nazaire temporairement fermé aujourd'hui. Les vols ont été déroutés vers la Baule après la mort d'une jeune femme de 23 ans lors d'une chute en parachute à la mi-journée. Une enquête est en cours pour comprendre les circonstances de l'accident. 13 morts dans le crash d'un petit avion au Pérou, des touristes essentiellement, on ignore leur nationalité. Ils étaient partis admirer les lignes de Nazca, l'un des principaux sites archéologiques du pays. Les ministres de l'Intérieur de l'Union européenne se réuniront mardi en visioconférence après la crise migratoire à Ceuta, l'enclave espagnole au Maroc qui a vu arriver jusqu'à 60 000 migrants illégalement sur son sol ces derniers jours. La situation est à présent quasiment revenue à la normale selon Madrid, qui fustige l'attitude égoïste de certains pays européens qui réclamaient l'exclusion du pays de l'espace Schengen. Il n'en est pas question, affirme la France. Les scènes de chaos entre la ville marocaine de Fnidek et Ceuta ont entraîné la mort de 67 migrants selon les autorités espagnoles. Près de 130 assurent de son côté une ONG marocaine des droits humains qui réclame l'ouverture d'une enquête pour comprendre les causes de cet afflux de migrants. Au Liban, malgré le cessez-le-feu du 20 juin, l'armée israélienne dit avoir tué plusieurs membres du Hezbollah la nuit dernière dans le secteur de la crête d'Ali al-Taher dans le sud du pays. Le mouvement chiite pro-Iran, lui, n'a revendiqué aucune attaque depuis le début de la trêve, mais il refuse de déposer les armes comme prévu dans l'accord cadre signé entre Israël et Beyrouth. La néerlandaise Lorena Vibes remporte la première étape du Tour de France Femmes cet après-midi à Lausanne en Suisse. Le pilote français Sébastien Ogier, victime d'une violente sortie de piste aujourd'hui sur le rallye de Finlande, alors qu'il était en tête, sa Toyota est partie en tonneau, rien de cassé a priori, mais il a dû passer des examens à l'hôpital avec son coéquipier et devra sans doute tirer un trait sur une 10e couronne mondiale cette année.
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5: 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Très bonne soirée, 22h04. Et voici la playlist Sound System.
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0: Juste après le journal, chronique d'une célibataire, Louise Aubéry continue d'explorer ses interrogations existentielles suite au mariage de sa sœur jumelle. Ce soir, le rôle du rêve et de l'imaginaire dans la vie amoureuse.
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0: Très belle soirée sur France Inter, il est 23h. Le journal Alexandra Dubaucheron. Bonsoir.
3: Bonsoir à tous. Une bataille de gagner, mais la guerre continue. Les mots du préfet du Var. Ce soir, le feu du massif du Gros Bessillon est désormais stabilisé. Il a parcouru 1800 hectares et la nuit sera cruciale. La reprise de cet incendie dans le Var qui est dans toutes les têtes en Gironde. À Arès notamment, où les habitants ont enfin obtenu l'autorisation de rentrer chez eux aujourd'hui. Nous serons à Ceuta dans un instant. Récit de notre envoyé spécial sur place dans ce minuscule territoire espagnol profondément marqué par l'afflux de migrants ces derniers jours. On reviendra sur une nouvelle campagne d'arnaque en ligne particulièrement réaliste. Et puis la reine du sprint, Lorena Wibes, s'adjuge la première étape du Tour de France Femmes.
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3: L'espoir d'un répit dans le Var. Le feu qui a repris hier dans le massif du Gros Bessillon a parcouru 1800 hectares et brûlé 7 nouvelles maisons. Mais après une journée brûlante à plus de 40 degrés et des vents forts et tourbillonnants, il est stabilisé ce soir. Le dispositif mis en place a fonctionné, s'est félicité le préfet du Var, Simon Babre, lors d'un point presse en début de soirée.
4: Ce soir, nous sommes satisfaits parce que les sapeurs-pompiers et toutes les personnes engagées dans les airs et à terre ont réalisé un véritable exploit en réussissant à mettre en œuvre la stratégie telle qu'elle avait été définie hier soir et en tenant les verrous qui avaient été identifiés pour éviter que le feu ne franchisse pas de nouvelles vallées et n'attaque pas un nouveau massif boisé qui l'aurait conduit à épouser le couloir de feu du grand incendie de 1965 et qui aurait menacé 3000, 4000 hectares de forêt supplémentaires. Nous restons prudents parce que le combat continue, les vents changent, ils sont parfois tournoyants, mais ce qu'on peut dire, c'est que les 24 heures qui viennent de se passer ont été des heures d'âpre combat et d'une bataille qui a été gagnée, qui est remportée ce soir, même si ça n'est pas la fin de la guerre contre ce feu du Gros Bessillon.
3: Simon Babre, le préfet du Var, où le feu est donc contenu ce soir, pas encore fixé en Gironde. Là, on parle d'un incendie fixé, mais pas encore éteint. Il reste encore deux points chauds, selon la préfecture. Même prudence, Boris Loumain, chez certains habitants évacués qui ont pu retrouver leur maison aujourd'hui. Vous vous êtes rendu à Arès, notamment.
5: Pas d'effusion de joie ici à l'annonce du feu fixé. Les habitants d'Arès restent prudents. Et comme Annie, ils tiennent avant tout à féliciter les pompiers pour leur travail.
6: Eux, on doit leur tirer notre chapeau, hein, parce que franchement, ils ont donné de leur vie, de leur personne. Ça a dû être un enfer pour eux. Et ça bravo, bravo, bravo. Hein.
5: Mais pour autant, le travail des pompiers est loin d'être terminé. Si l'on prend l'exemple de l'incendie dans le Var actuellement, il était fixé, mais il a repris de plus belle. Et ça, forcément, Wilfried y pense, lui qui vient tout juste de regagner sa maison.
7: C'est fixé, revenez, maintenant ils sont 2500, 3000 à réévacuer dans le Var. Vu la météo, à mon avis, encore un gros mois et demi avec ces températures. Donc on n'est vraiment pas là, oui.
5: Méfiance donc. D'ailleurs, nous étions ce matin avec des pompiers dans les dunes, tout près de l'océan, et il y avait encore plusieurs foyers actifs. Pas de triomphalisme donc chez Philippe de Gonneville, le maire de l'Esch-Cap-Ferré.
8: On l'enveloppe du feu, il y a encore quelques pieds de feu, et c'est la raison pour laquelle, pour le moment, je n'ai pas reçu l'autorisation de Madame la préfète de réouvrir la presqu'île. Les habitants de l'Esch-Cap-Ferré ne sont pas autorisés à rentrer chez eux, et d'ailleurs, il y a des verrous des forces de l'ordre et de l'armée qui empêchent les uns et les autres de rentrer chez eux.
5: Et actuellement, environ 14 000 personnes ont toujours interdiction de regagner leur foyer.
3: Boris Loumagnan en Gironde pour France Inter avec Martin Troadec pour les moyens techniques. Sur les 224 000 personnes évacuées, donc 14 000 n'ont pas encore reçu cette autorisation de rentrer chez elles. L'Esch-Cap-Ferret notamment ou encore le Porge, cette dernière commune qui a été en grande partie dévastée par les flammes. Certains accusent les autorités de l'avoir sacrifiée pour protéger les maisons cossues du Cap-Ferret. dirait. Faux, répond Sébastien Lecornu dans un entretien à la Tribune dimanche. Leur douleur est instrumentalisée par des complotistes, déplore le Premier ministre qui appelle les Français à aller en vacances en Gironde en geste de solidarité, dit-il. Sébastien Lecornu estime aussi que ces feux sont globalement sous contrôle aujourd'hui en France. Il annonce la nomination d'un coordinateur national rattaché à Matignon pour piloter le chantier de la reconstruction. Les ministres de l'Intérieur des 27 se réuniront mardi en visioconférence, annonce Bruxelles, après la crise migratoire à Ceuta. L'afflux de quelques 60 000 migrants dans l'enclave espagnole au nord du Maroc. Madrid fustige l'attitude égoïste de certains Européens qui veulent exclure le pays de l'espace Schengen. Selon le gouvernement espagnol, la situation est à présent quasiment revenue à la normale. Ce n'est pas vraiment le sentiment des habitants de Ceuta, Omar Waman.
9: Eh bien parce qu'ils se sentent fragilisés, déstabilisés par le voisin marocain, soupçonnés d'avoir fermé les yeux sur le passage de milliers de migrants vers Ceuta. Certains jeunes marocains rencontrés sur place affirment même avoir été encouragés à franchir la frontière. Et ça, c'est insupportable pour les 84 000 habitants de l'enclave qui se vivent assiégés. Beaucoup reprochent au gouvernement espagnol de les avoir laissés seuls face à cette crise sans précédent. Ils sont persuadés que d'autres arrivées massives se produiront dans le futur au gré des tensions entre Madrid et Rabat. Et ce n'est pas la barrière flottante que les autorités espagnoles ont installée ce matin dans la mer pour bloquer l'accès qui va les rassurer. Ils ont vu la détermination de ces jeunes Marocains, candidats à l'émigration, qui ont pris tous les risques pour vivre leur rêve. Un rêve brisé, faute d'accueil, de nourriture ou de perspective. La très grande majorité a dû rentrer au Maroc, souvent épuisée, affamée et profondément abattue.
3: Omar Waman, envoyé spécial à Ceuta pour France Inter. Au moins 67 migrants sont morts en tentant de nager jusqu'à Ceuta, selon les autorités espagnoles. L'ONG marocaine des droits humains, AMDH, réclame l'ouverture d'une enquête pour comprendre les causes de cet afflux de migrants. Elle pointe la responsabilité de l'État marocain. Un attentat à la bombe a fait 3 morts et 21 blessés ce soir dans un café de Moscou, selon le comité antiterroriste russe. Cette explosion est due à un engin explosif artisanal transporté par une femme, une inconnue qui a été tuée dans la déflagration. Au Liban, malgré le cessez-le-feu du 20 juin, l'armée israélienne dit avoir tué plusieurs membres du Hezbollah la nuit dernière dans le secteur de la crête d'Ali al-Taher dans le sud du pays. L'ONU, elle, s'inquiète de la poursuite des démolitions menées par Israël. Soyez particulièrement vigilants en ce moment en lisant vos mails. Une campagne de phishing, ce hameçonnage en ligne particulièrement réussi vient d'être détecté. Delphine Evenou, il s'agit d'un prétendu abonnement à une plateforme vidéo plus vraie que nature.
10: Suite à votre période d'essai, nous sommes ravis de vous confirmer votre abonnement à Cellcast Vidéo, 49,99€ par an. Dans le mail, tout est d'une précision déroutante, le nom, l'adresse et même l'IBAN complet. De quoi prêter à confusion, mais en cliquant sur « Gérer mon abonnement », on tombe sur un site où on vous demande vos coordonnées de carte bancaire. Dès ce matin, la plateforme de référence signalarnaque.com a reçu des dizaines de signalements. Jean-Baptiste Boisseau, son cofondateur.
11: Depuis à peu près 2 mois, on voit ces vagues de ce qu'on appelle du phishing pour spécifiquement des abonnements vidéo. Alors la nature de l'abonnement peut changer, le montant peut changer, mais c'est à peu près toujours ça. Ça a commencé au début avec des abonnements pour supposer à Amazon Prime. Et donc, on voit que régulièrement, les escrocs renouvellent un peu leur script.
10: Parmi les personnes touchées, des clients de Bouygues Télécom, victimes d'une vaste fuite de données il y a un an avec 6,5 millions de comptes piratés, et ceux de Free, qui a vu les données personnelles de 5 millions d'abonnés partir dans la nature en 2024. Si vous avez cliqué sur le lien et renseigné vos coordonnées bancaires, il ne vous reste plus qu'à faire opposition.
3: Delphine Evenou du service police-justice d'Inter. Les bords du lac Léman étaient noirs de monde cet après-midi à Lausanne, en Suisse, pour la première étape du Tour de France Femmes et la victoire de Lorena Wibbs, la reine du sprint, Fanny Lechevestrier.
12: Oui, belle performance de la néerlandaise de 27 ans qui confirme un peu plus son statut de meilleure sprinteuse du monde avec une 7e victoire d'étape sur la grande boucle. On se demandait si elle avait vraiment ses chances avec une ascension finale de 2,6 km. Eh bien, Wibbs, premier maillot jaune de ce tour, a résisté à toutes les attaques des favorites pour le classement général, à commencer par celle de Demi Vollering, la grande rivale de Pauline Ferrand-Prévot qui va prendre la 3e place de l'étape et grignoter 4 secondes sur la française. Les tricolores qui se sont montrés aujourd'hui. On pense à Cédrine Kerbaol qui a elle aussi placé une attaque dans le final, mais surtout à Océane Mahé, la Savoyarde de 24 ans qui pour son premier Tour de France s'est hissée dans la bonne échappée du jour et portera demain le maillot à poids de meilleure grimpeuse.
3: Une deuxième étape demain donc toujours en Suisse entre Aigle et Genève. Beaucoup d'incertitudes en natation pour les Bleus. On espérait une moisson de médailles au championnat d'Europe qui débute le 10 août à Saint-Denis, mais le roi du papillon, Maxime Grousset, dit arriver en outsider après une blessure à un pied. Et la star des bassins, Léon Marchand, lui a carrément hésité à déclarer forfait, touché aux adducteurs. Il a expliqué aujourd'hui lors d'un point presse qu'il n'était pas sûr d'être au départ du 400 mètres 4 nages, l'une des 4 épreuves dans lesquelles il est inscrit. 23h10 sur France Inter, on fait un point sur le temps de demain. Magali Rochereau, des orages éclatent sur le relief.
13: Oui, l'instabilité sera de mise au-dessus des Pyrénées, du sud des Alpes et de la Corse, mais partout ailleurs, les conditions anticycloniques feront leur retour, comme sur la moitié sud, toujours bien ensoleillée sous le vent d'autant qui se lève. Dans la partie nord du pays, les nuages élevés continuent de circuler, tout ça sous des minimales stationnaires à votre réveil. Vous aurez 18 degrés dans la capitale, 15 à Nantes, 16 à Strasbourg et 19 à Grenoble. L'après-midi, en revanche, les maximales augmentent partout. Prévoyez 28 à 33 degrés en général sur le pourtour méditerranéen, 31 sur la plage à Nice, de 25 à maximum 30 degrés sur le reste du pays, 33 en région parisienne et localement entre 21 et 24 sur les côtes de Manche avec 25 degrés à Cherbourg. La semaine prochaine, Météo France annonce des phénomènes orageux sur le pays sous des températures chaudes.
3: Merci Magali Rochereau, 23h11 sur Inter.
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3: Merci d'écouter France Inter et très bonne soirée. Voici les chroniques d'une célibataire par Louise Aubry.
17: Hier, j'ai ressenti un sentiment étrange. Un homme m'a déçu. Rien de surprenant, me direz-vous. Je dis étrange parce que la déception est normalement subie et non choisie.
18: Chronique d'une célibataire.
17: Vous allez me dire...
18: Mais Louise, comment on peut choisir sa déception ?
17: C'est plus simple qu'on ne le pense, en rêvant un peu trop.
18: Chapitre 6. L'homme parfait existe.
17: Le rêve détient la capacité à nous faire voyager, à nous réconforter, à nous évader, mais le retour à la réalité peut être brutal. Je le sais parce que j'en fais assez souvent l'expérience. J'imagine le scénario qui pourrait mener à ma rencontre avec l'homme de mes rêves. Et à défaut de savoir qui c'est et à quoi il ressemble, je mets souvent mes fantasmes fictifs à la place.
18: Acteurs, chanteurs, danseurs,
17: ceux qui sont désirés de tous, mais qui finissent par me choisir. Un comportement on ne peut plus « pick me » qui renvoie à la volonté de se distinguer des autres femmes et d'être, in fine, celle qui est choisie. Mais cette compétition implicite, le fantasme d'être celle qui saura charmer son cœur, ne viennent pas de nulle part. Ils nous ont été inculqués par ce qu'on a lu et vu. Et lorsque ce qu'on a vu, c'est des séries comme Gossip Girl, où le succès repose sur la validation masculine, il devient difficile de sortir de ce conditionnement.
19: Il faut vraiment que j'arrête de marcher dans tous ces clichés hollywoodiens.
17: Surtout que tu peux l'obtenir, cette validation, par ton imaginaire. C'est ce qui rend le rêve aussi grisant. Il peut se passer ce que tu veux, avec qui tu veux, exactement comme tu veux. C'est toi qui as le contrôle. Et c'est tellement plus cool et sécurisant d'avoir le contrôle. Tu ne prends pas le risque de voir ton cœur malmené ou tes attentes déçues parce que c'est toi qui décides
18: du début,
17: du milieu
18: et de la fin
17: s'il y en a une. Et ça peut nous faire du bien, vraiment, car ce que le cerveau imagine, le corps le ressent. Les scénarios sont fictifs, Mais les émotions, elles, sont bien réelles. Ce qui peut d'ailleurs être bénéfique. J'étais heureuse, pour ne pas dire soulagée, de lire les travaux de l'autrice, Jenny Wai-Chang, qui montre que les séries coréennes notamment permettent de se connecter à des sentiments enfouis et agissent comme une véritable catharsis. J'étais ravie d'apprendre que tous les scénarios plus ou moins érotiques que j'ai imaginés avec ces acteurs ont finalement permis de purger mon âme. Mais plus intéressant encore, les recherches du docteur Ronald Roger montrent que regarder des séries romantiques avec son ou sa partenaire et d'ensuite les débriefer, oui, comme après une réunion, diminue de moitié le nombre de séparations ou de divorces dans les 3 ans qui suivent. Et au fond, je ne suis pas si étonnée. Ça permet de verbaliser des ressentis, des attentes, de débattre des interprétations de chacun et de mieux comprendre ses besoins. Mais je pense qu'il y a autre chose qui se joue. La compréhension de l'idéal de l'autre. Je ne sais pas si vous avez remarqué, mais l'idéal féminin que l'on nous vend est peu ou prou le même, quel que soit notre genre. Ce doit être une femme belle, soignée, douce, gentille et dans le don de soi. Donc beaucoup de femmes sont encouragées à devenir ainsi afin de plaire et satisfaire les hommes. Par contre, l'inverse est loin d'être vrai. Les filles grandissent avec l'image du prince charmant, gentil et respectueux. Image, par ailleurs, plus que confirmée par les K-dramas. Les personnages principaux de ces séries sont, ou finissent toujours par devenir, compréhensifs, attentionnés, à l'écoute. Et c'est ça qui façonne nos désirs. Parce que nos désirs sont directement influencés par ce que l'on voit et ce que l'on consomme. C'est tout le principe du marketing. Je suis pas certaine que le monde entier s'arracherait des affreux monstres en peluche appelés la boubou si on nous avait pas appris à les désirer. Mais le modèle masculin que les hommes sont amenés à désirer est très différent de celui vendu aux femmes. Grandeur, puissance, domination. Là où les petites filles ont grandi en rêvant au prince charmant,
16: je veux vivre un conte de fées.
17: Les petits garçons ont grandi en rêvant à Batman, Wolverine et Hulk. Pas exactement le genre de mec que je rêve de mettre dans mon lit. Le problème est simple et la solution plutôt facile. Les filles grandissent en apprenant à désirer des hommes qui n'ont pas vocation à exister, car eux-mêmes aspirent à être autrement. Tant que l'on n'aspirera pas à ce que l'on peut espérer recevoir, le cercle vicieux de la désillusion continuera. Et même si j'aurais tendance à argumenter qu'il y a un plus gros travail à effectuer d'un côté que de l'autre, en réalité, les idéaux hétérosexuels mériteraient d'être repensés des deux côtés. Une représentation saine, mais réaliste, des hommes d'une part, une représentation respectueuse et féministe des femmes, d'autre part. Je crois qu'il est temps d'apprendre à sublimer l'ordinaire plutôt que l'extra. À désirer le respect plutôt que la validation. À accepter la personne comme elle est et non comme on aimerait qu'elle soit.

0: Comme si ma vie amoureuse n'était déjà pas assez compliquée, je ne sais pas si je veux des enfants. En même temps, j'ai du mal à comprendre comment on pourrait être certain de vouloir quelque chose qu'on n'a jamais eu. On peut aimer l'idée que l'on s'en fait, mais la réalité est souvent bien différente.
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0: Après, toutes les mères me l'ont dit. L'amour que l'on porte à son enfant justifie tous les efforts que l'on n'avait même pas soupçonnés. Chapitre 7. Bébé ou liberté. Mais le problème, c'est que je me dis que même si on est prêt à mettre tous ses efforts en place, ça ne veut pas dire qu'on ne regrette pas sa vie d'avant. Celle où, si tu avais envie de faire la fête jusqu'à 4h du mat, tu pouvais le faire, sans avoir à mettre en place toute une organisation digne d'une opération militaire. Cette hésitation, c'est d'ailleurs une autre épine que je dois soigneusement manier durant mes dates, quand le sujet des enfants vient sur la table. On arrive à un âge où il est légitime de demander dès les premiers dates si on se projette avec des bébés dans les prochaines années, mais l'expérience m'a apprise que l'incertitude n'est pas bien reçue, que la personne en face veuille des enfants ou non. Si vous entendez un soir un homme demander à la femme en face de lui
2: « Et toi, tu as envie d'avoir des enfants ?»
0: et que celle-ci répond
2: « Pierre qui roule, n'amasse pas mousse. »
0: C'est sûrement moi. Et si vous ne comprenez pas le sens de cette phrase, c'est exactement le but. Mais je me suis dit que pour y voir plus clair, pour savoir ce qui pourrait m'aider à affirmer ma volonté, c'était d'échanger avec des personnes qui ont vécu les deux cas de figure. C'est comme ça que je me suis retrouvée un soir à prendre le thé avec mon amie Perla, 82 ans, qui n'a jamais voulu d'enfant et qui n'en a jamais eu, et Charlotte Deneau, 37 ans, enceinte de 9 mois.
3: En fait, je me demande sur quoi on se base pour savoir si on veut ou pas des enfants. Est-ce que c'est avec le cœur? Est-ce que c'est avec la tête? Est-ce que c'est avec les deux? Charlotte, toi, t'es à 9 mois.
4: Là, on est sur une fin de parcours, là.
3: On est sur une très grande fin de parcours.
4: C'est le dernier kilomètre. J'ai eu la sensation que c'était un peu quelque chose de grégaire, voire mammifère. C'est-à-dire que pendant un moment, je me suis demandé, est-ce que j'en veux? Vraiment, je me suis posé la question. J'avais 33, 34 ans, j'étais célibataire. Tu te dis, ah, est-ce que la vie n'est pas en train de me dire que bah, finalement, c'est pas grave, j'en ferai pas? Et en fin de compte, j'avais cette peur de louper quelque chose. Je m'étais dit, si je le fais pas, un jour, je sais que je regretterai parce que j'ai envie de vivre ce truc-là.
3: T'as pas envie de passer à côté.
4: Exactement. J'avais envie de vivre ce truc de la maternité.
5: Quel âge avez-vous?
4: Là, j'en ai bientôt 38. À la fin de la semaine, j'en aurai 38.
5: Je peux me permettre,
3: bah, bien sûr.
4: J'en ai 82. C'est fou. 82.
3: Qu'est-ce que t'aurais fait si t'avais pas rencontré ton mec?
4: Ah, c'est une bonne question. Je crois que j'en aurais pas fait toute seule.
3: Okay.
4: J'aurais pas eu les reins assez solides. Je voulais pas. Mmh. Non, j'ai beaucoup d'admiration pour les femmes qui choisissent d'en faire seule. Je pense que ça doit être éminemment difficile, complexe, parce que derrière...
3: Ouais, t'as moins d'aide, quoi. Tu divises par deux la possibilité de prendre en charge.
4: Tout, et puis même la grossesse, ça reste quand même une étape de vie dans laquelle t'es dans une dichotomie permanente entre eux et un sentiment de toute puissance un
5: oui,
4: peu
5: c'est ça, d'exaltation
4: voilà,
5: et puis après
4: hormonale féminine machin de trucs reproducteurs je sais pas quoi et en même temps une fragilité indicible parce que le moindre truc que tu vas manger de travers t'es lente là, je suis d'une lenteur abominable mais tu vois tout ce que tu fais bah tu te dis que ça peut avoir un impact sur l'enfant que tu portes.
5: Sûr,
4: donc il y a ce truc là un peu
5: responsabilité
3: c'est énorme. Une grosse responsabilité.
0: Charlotte a mis des mots sur ce que je n'arrivais pas tout à fait à formuler. Ce que je ressens principalement face à la perspective d'avoir des enfants, c'est de la peur. Peur de mal faire, peur de devoir gérer, peur de perdre ma liberté. Et c'est aussi la peur qui, d'une certaine manière, me fait parfois douter. Et si je ratais quelque chose? Et si c'était l'aventure la plus formidable de ma vie? Et si je finissais seule, retrouvée morte, 3 mois plus tard parce que personne ne s'en était rendu compte? Mais la vraie question, c'est ai-je envie de laisser la peur guider mes décisions? Je me demande si Perla a ressenti ses peurs, elle aussi, et comment elle les a dépassées.
5: En fait, la première fois que j'ai su que j'en voulais pas, j'avais 8 ans. Et la fois où j'ai vraiment su en conscience et en sachant que ce que j'étais en train de dire, enfin je veux dire cette responsabilité, c'est 14 ans.
3: D'accord, ah ouais.
5: Et je suis partie de chez moi à 14 ans.
4: C'était dans vos cellules un peu.
5: Les gens, alors, pas. Simplement, c'était une... comment ?
3: Un refus d'asservissement.
5: Non, c'est l'image tout à fait de ma mère qui pleurait quand je rentrais de l'école. Non, pas tous les jours, Dieu merci, mais souvent. Et à qui je demandais, mais pourquoi tu ne prends pas d'un médicament si tu es malade et triste comme ça ? Et elle me disait, mais non, c'est parce que ton père m'a encore pas donné d'argent et que vous avez besoin de chaussures et que je dois vous acheter vos chaussures. Et elle m'a dit ça, je crois, 3 fois en une année. Alors une fois c'était les chaussures, une fois c'était je sais pas quoi, les cahiers, une fois que c'était un manteau, je sais pas quoi. Enfin c'était en parlant d'argent et de nous. Et un jour elle pleurait vraiment beaucoup et elle m'a dit, mais tu sais, il faut pas te fâcher. Mais si vous n'existiez pas, parce que moi j'étais le 5e enfant de la famille et il y en a eu 6. Et on était effectivement de conditions très modestes. Et elle dit, si vous n'existiez pas et que j'avais un métier, je serais partie. Et je me suis dit, tu auras un métier toute ta vie et tu n'auras pas d'enfant. Et tu partiras quand tu voudras de là où tu seras, avec ton baluchon sur l'épaule.
3: Ouais.
5: L'étonnement, c'est pas tellement que je me sois dit ça un jour, fût-ce à 14 ans, c'est que je n'ai jamais changé d'avis. Ouais. Et ma chance, c'est que je ne l'ai jamais regretté.
3: Oui, c'est vrai.
5: C'est quand même une horloge hein, pour l'enfant.
3: Vrai. Non, mais moi, ce que je trouve fou, c'est que vous adorez quand même les enfants.
5: Ah, mais j'aime.
3: Enfin, derrière, on a des photos d'enfants, vous êtes toujours hyper contents. Et moi, dans ma

0: Vous n'avez pas ressenti le besoin que décrit Charlotte ?
1: Ah non, ni porter, ni accoucher, ni ça, ça ne m'a jamais fait rêver. Ouais. Mais je le dis, hein, ça peut paraître monstrueux.
2: Bah,
1: mais
2: non.
1: Réellement, c'est vrai, mais profondément, c'est parce que je n'ai... D'ailleurs, c'est pour ça que je ne me suis pas mariée jusqu'à l'âge de 43 ans. Et je n'ai jamais pensé en une seconde que Jean-Louis m'appartenait, mon mari, une fois qu'on s'est mariés. Mm-hmm. Ce que j'aimais chez cet homme, c'était sa liberté, et qu'il soit lui-même. Et c'est vraiment ça qui comptait vraiment pour moi. Et surtout que nous avions des cultures différentes. Voilà, j'arrivais du Maroc, lui. Un bourgeois français, toujours dans la presse, il est né là-dedans, etc. Et on avait des cultures extrêmement différentes. On avait évidemment plein de points communs dans ce qui étaient les vraies valeurs. Mais... ce que j'aimais, c'est notre différence.
3: Je crois qu'au fond, j'ai toujours eu la même perception que Perla. Avoir des enfants, c'est renoncer à une certaine liberté.
4: Ces filles qui n'ont que leur carrière en tête, mais on ne peut pas repousser indéfiniment. Tic, tac, tic, tac, tac, tac.
3: À partir du moment où tu ne prends plus les décisions que pour toi-même et qu'un autre être dépend de toi, tes propres rêves, envies et même besoins passe au second plan. Et j'aimerais bien dire que les chiffres nous démentent, mais c'est loin d'être le cas. Une étude britannique montre qu'après 5 ans, les mères ont perdu en moyenne 42% de leurs revenus mensuels par rapport à avant la naissance de leur enfant. Et qu'au global, elles observent ce que l'on appelle la pénalité de la maternité. 74% des femmes cadres estiment que le congé maternité freine leur progression dans l'entreprise. Qu'est-ce qui fait que malgré cela, malgré ces connaissances, le désir de maternité permette de passer outre ? Imaginez un jour, je rencontre l'homme de ma vie et lui, il veut absolument des enfants. Comment je fais ?
2: Non, mais c'est un tirage, je pense. En réalité, il y a un truc. Je sais que moi, quand j'ai rencontré mon mec, il m'a réconciliée avec un doute que j'avais pu un peu me dire parce que j'étais toute seule et puis donc je me suis dit de toute façon là l'occasion se présente pas donc voilà bon et je me souviens qu'il très rapidement m'a dit juste qu'on soit d'accord, il me dit moi c'est un projet de vie, si c'est pas le tien on se le dit rapidement et on s'accroche pas quoi, il me dit moi je n'aurais pas cette faculté de refuser ce désir là donc est-ce que toi, et en fait ça m'a fait du bien. Peut-être parce que j'avais besoin de l'entendre à ce moment-là, parce que en fait, j'en crevais d'envie.
0: Quelqu'un qui avait l'assurance,
2: exactement,
0: du choix.
2: Exactement.
1: Qui parce dit, que d'abord, vous creviez d'envie de cet homme.
2: Ah bah ça. Pas...
0: c'est non, bonne pioche.
2: Mais c'est vrai, c'est vrai.
1: Non, mais c'est fondamental.
2: Bien sûr.
1: Il faut toujours commencer par ça. Enfin, ouais. Je veux dire, c'est évident, c'est évident. C'est...
0: mais vous creviez d'envie de Jean-Louis.
1: Moi, je suis la première génération, simplement parce que c'est l'histoire qui a fait comme ça. Ça n'a rien à voir avec un talent quelconque. On pouvait choisir de ne pas avoir d'enfant. La pilule est sortie quand moi, j'étais prête à, effectivement, à ça. Mais ça a été horrible avant la pilule.
2: Ouais.
1: On imagine pas.
0: Oui, c'est ça, je pense, le fait que vous ayez connu des personnes qui ont eu des enfants, mais qui n'en voulaient pas forcément. En fait, ça te donne un rapport hyper différent à ce qu'aujourd'hui, c'est juste valorisé comme étant une forme de miracle, parce qu'en plus, les gens ont de plus en plus de mal aussi à en avoir.
2: C'était un non-choix à l'époque, dans l'autre sens, effectivement.
1: Totalement, dans l'autre sens. Moi, c'est un autre monde. Hein. Ouais. On n'a pas changé de génération, on a changé de civilisation. Vous savez, vous connaissez Pénélope, ma petite fille qui a donc 32 ans. Elle a toute la sensibilité du monde, toute la capacité d'amour du monde. C'est pas ça le problème, mais... et elle n'a comme modèle que son grand-père et moi.
0: Oh, il y a pire.
1: Et elle vit.
0: Il y a pire comme modèle.
1: Non, en fait, je veux dire, elle vit aux antipodes de ça.
0: Oui, c'est vrai.
1: Mais aux antipodes, je veux dire.
0: Bah non, parce que je pense qu'elle a quand même hérité.
1: Mais
0: déjà, vous étiez moderne quand même. Donc, elle a quand même hérité de cet esprit de liberté, de choix, qui est une grande chance.
2: Oui.
0: Ce qui me fait le plus peur, c'est le côté irréversible de la chose.
2: Il n'y a pas de SAV.
0: Il n'y a pas de service. Ah, vraiment. Enfin, vraiment, ce côté, une fois que c'est là, c'est trop tard.
2: Ouais.
0: Et ben moi, ce genre de... je ne sais pas comment on peut appeler ça.
2: Un engagement,
0: de contrainte.
1: C'est piège.
0: Je suis pas sûre d'en être à la hauteur. Tu vois.
2: Oui.
3: Je vais peut-être faire un parallèle fallacieux, mais on s'en fout parce que c'est mon podcast. En fait, les femmes qui se lancent dans l'aventure de la maternité... elles me font penser aux personnes qui choisissent d'étudier le droit. Au-delà de la rigueur,

0: Alors que cela va demander, les lycéens qui s'inscrivent en fac de droit sont quand même des gens qui n'en ont jamais fait. Ils se lancent là-dedans en espérant qu'ils vont aimer, mais sans savoir quel en est le quotidien, comme quelqu'un qui aurait pu choisir de continuer les maths par exemple. Est-ce que ça va leur plaire? Vont-ils être à la hauteur? Vont-ils savoir gérer toute l'organisation que ça va demander? En droit comme en maternité, on devrait faire un stage de découverte pour nous permettre au moins de découvrir la réalité de la chose et de prendre la mesure des exigences, des renoncements, des efforts quotidiens qui seront demandés.
1: Mais même la grossesse, si tu veux, il y a un engagement que tu fais avec l'enfant déjà à partir du moment où tu le conçois. Non, mais ça peut paraître très futile, mais je te dis pas, là, tu vois, un petit verre de vin avec un morceau de fromage, comme j'en ai envie, mais je, tu vois, ouais. Prendre le chat dans les bras, me rouler dans ses poils, mais non,
2: ça, oui, oui.
1: Tous ces trucs-là où on vous dit, ah, faut faire gaffe, etc. Mais en fin de compte, ça te coûte pas tant, parce que d'une, c'est temporaire sur les trucs que t'as pas le droit de manger, etc. Mais surtout, il y a cette espèce de responsabilité où tu te dis, attends, mais lui, il a rien demandé, en fait. Il est dans mon ventre, tu vois.
3: C'est vrai.
1: Et on a mélangé des cellules, on a dit, t'inquiète, dans 9 mois, tu sors de là. Si en plus, je lui rajoute des contraintes en mangeant n'importe quoi, etc., en lui facilitant pas la vie. Bon, t'as ce truc un peu responsabilisant, alors c'est un peu un énorme mot, tu vois, mais en fait, ça devient évident de pas, de faire attention à lui.
3: Oui.
1: Donc ça te coûte pas tant que ça.
3: Oui, c'est ça le sens où tes priorités changent. Ouais. Mais est-ce que j'ai envie qu'elles changent? C'est ça que je me demande.
1: Bah, non, mais c'est hyper intéressant. Moi, j'ai aussi ce questionnement-là de ta vie professionnelle. D'un seul coup, tu vois, bah, tu fais une pause, machin, et puis il faut trouver un système de garde et tous les trucs, et je t'en passe, et des meilleurs. Mais effectivement, je pense qu'il y a quand même une entrave à la liberté. Souvent, on te dit, mais non, pas du tout, c'est une autre liberté. Pas sûr, les gars. Moi, je pense que quand même, il y a un truc un peu...
3: Faut accepter de renoncer à une certaine forme de liberté.
1: Ou alors, ouais, de faire autrement, de réaménager ton emploi du temps, d'accepter que tu vas te coucher plus tard pour bosser parce qu'il faut d'abord faire le bain, le machin, le truc. Et puis, bah, c'est pas grave, tu te coucheras plus tard. T'auras peut-être des cernes et tu mettras plus de maquillage pour les cacher. Mais il y a ce truc-là, quoi.
0: En ressortant de cette conversation, je suis repartie avec non seulement le ventre plein des excellents macarons que Perla nous avait préparés, on vous a épargné les bruits ASMR, mais aussi une forme de soulagement. Aujourd'hui, au moins, on vit dans une société de transparence. Les réseaux sociaux ont permis de libérer la parole autour de la maternité, le meilleur comme le pire, et qui nous permet au moins de faire notre choix de maternité ou non-maternité en connaissance de cause. Mais c'est sans compter une autre réalité. Ce n'est pas tout de vouloir des enfants, il faut pouvoir en avoir. Et aujourd'hui, notre environnement menace de plus en plus notre fertilité. Je vais avoir 29 ans, et pour l'instant, je n'ai ni partenaire, ni désir d'enfant. Est-ce qu'il ne serait pas temps d'aller congeler mes ovocytes? Mais est-ce vraiment efficace? Qu'est-ce qu'il vaut mieux savoir avant de se lancer? Je crois qu'il est temps de mener l'enquête.

0: On apprend beaucoup de choses dans la vie. On apprend à lire, à compter, à faire du vélo. La date du sacre de Charlemagne est que, dans un triangle rectangle, la somme des carrés des deux plus petits côtés est égale au carré de l'hypoténuse. Et pourtant, à aucun moment, on apprend l'art et la manière de draguer. Pas d'activité extrascolaire, pas de cours du soir, pas de formation en alternance.
1: Chronique d'une célibataire.
0: Et même si la drague n'est pas une science exacte au même titre que les mathématiques ou la biologie, elle est une science humaine qui mérite d'être étudiée.
1: Chapitre 10, je me suis faite coacher en drague.
0: Sérieux, ce serait plus agréable pour tout le monde si on savait draguer, non? Plus de drague lourde, vulgaire ou juste ennuyeuse. Des codes clairs, simples, qui permettent d'exprimer une réciprocité ou non. Et des dates plus réjouissants, plus marrants, qui ne donnent plus le sentiment d'avoir perdu son temps. Soyez rassurés, chers amis, l'éducation nationale n'y a pas pensé, mais Louise est là pour fournir les cours qu'on mérite. Enfin, je ne suis pas celle qui donne les cours, évidemment, sinon je ne pense pas qu'on aurait la moyenne, mais après avoir échangé avec ma meilleure amie dans le dernier épisode, j'ai décidé d'aller voir cette fois-ci un ami de la gente masculine pour savoir comment, fondamentalement, draguer un mec.
2: Alors, moi, le truc qui fonctionne vraiment avec moi, c'est la connexion. Et quand je dis connexion, ça passe par quelqu'un qui me comprend, qui a les mêmes rêves que moi, qui peut avoir une passion commune ou un intérêt dans le couple ou dans la séduction. Il y a un truc, et ça se voit d'ailleurs dans les dates. En général, tu vois, je vais faire deux dates et après, une fille m'en fait un. Et ensuite, on enchaîne. Et ce que j'adore, justement, c'est un peu ce truc où chacun emmène la personne dans sa bulle. Tu vois. Très vite, j'ai emmené une personne sur un de mes shoots pour qu'elle puisse voir ce que c'est que l'expérience, que le monde qu'il y a sur le set. Je vais peut-être pouvoir même la prendre, elle, en photo, si elle est d'accord avec ça, tu vois, parce que c'est ma passion, parce que je respire de ça. Et elle, derrière, elle va, je sais pas si elle aime l'équitation, alors on est à Paris, c'est plus compliqué, mais un sport comme l'escalade, elle va m'emmener faire de l'escalade, tu vois. Il y a ce truc très cool. Et en fait, ça, dès le début, dès le premier date, j'apprends à savoir ce qu'elle aime. Et je me montre très intéressé d'ailleurs, mais j'ai toujours voulu essayer ça, genre c'est énorme, et je pose beaucoup de questions là-dessus, tu vois. Le truc le plus dur, c'est de créer un contexte. Si t'es fan de Ryan Gosling, bah en fait, si ton contexte, ça sera d'être sur une île déserte avec lui, tu vois. Et il pourra se passer quelque chose techniquement. Si en 45 minutes, t'apprends que le mec est fan de... Il y a un auteur que t'aimes bien ou pas?
0: Jane Austen.
2: Ok, typiquement, des trucs comme ça que t'aimes, t'essaies de les disséminer un peu de sorte à ce que lui le voit, qu'il fasse une remarque. S'il fait une remarque, tu pourras réenchérir un peu, genre en mode dans la conve. Putain, d'ailleurs, petit fun fact, je vous ai kiffé Jane Austen, ça aide.
0: Il faut quand même que je vous donne un exemple pour que vous puissiez prendre la mesure de ma nullité en drague. Je me souviens de la première fois qu'un mec m'a plu, genre vraiment plu. C'était en summer camp, j'avais 16 ans et il s'appelait Hector. Avec Hector, on se cherchait du regard à la cantine, on se rejoignait après les activités, on savait qu'on s'aimait bien. Alors, qu'est-ce que j'ai fait quand j'ai senti qu'il voulait m'embrasser? J'ai dit que j'avais un coup de soleil sur les lèvres. Un coup de soleil sur les lèvres, bordel! Et ce n'est pas le pire. Quelques jours plus tard, alors qu'on célébrait mon anniversaire, j'ai été appelée au micro devant tout le monde pour partager mon expérience jusqu'ici. Et on n'entendait rien du début à la fin, à cause du volume du micro. Mais le moniteur a décidé de quand même me poser une dernière question.
1: La vraie question, c'est... Est-ce que tu t'es trouvé un petit ami?
0: Regard bref échangé avec Hector, goutte de sueur qui perle le long de mon front. Et là, par peur qu'on n'entende pas, j'hurle près du micro.
1: Non!
0: Le volume du micro avait été ajusté entre-temps. Je vous laisse imaginer l'ambiance dans la salle après mon hurlement. C'est pour ça que je me retrouve 13 ans plus tard à boire les paroles de mon ami Louis. Donc se renseigner aussi potentiellement sur ses passions et name drop quoi. Et
2: comment le stalk? Ça c'est une autre question, tu vois.
0: Bah comment le stalk, c'est assez facile. Hein.
2: Ouais.
0: Moi j'ai des amis en commun.
2: Ok.
0: Et après il faut pas que je me fasse griller, donc en effet t'as raison. Mais bon, aujourd'hui les réseaux sociaux permettent quand même d'avoir plus d'infos que ce qui aurait été le cas auparavant.
2: Maintenant, ce que tu vas faire, c'est que sur Insta ou sur LinkedIn, tu peux regarder ce qu'il fait, comment il occupe son temps, si le mec, c'est un énorme bosseur, d'où il vient, plein de choses comme ça, tu vois. S'il est turc, imaginons, là, tu mets un routard de la Turquie, tu vois. Et ça devient intéressant. Parce que tout de suite, tu lui donnes des clés pour que lui renchérisse. Et en plus, ça tombe par hasard, parce que jamais il va se dire que t'as fait ça exprès, tu vois. Donc pour l'instant, le doute, c'est vraiment cette partie d'être très proche, essayer de bien le stalker, repérer ce qu'il aime, qui sont des sujets où toi, tu peux aussi discuter en même temps. Et même si tu connais déjà très bien, là, tu peux faire un peu la com', tu vois. Genre...
3: Ouais, il paraît que...
2: Alors, c'est pas forcément...
3: Après, c'est vrai que moi, il y a... Il y a plein de sujets que je maîtrise pas, mais ça, je trouve ça toujours drôle de réaliser que les hommes aiment... se positionner en sachant et vraiment il y a enfin c'est voilà il y a plusieurs personnes qui m'ont déjà dit tu vois le côté montrer que t'es inférieur un peu en tout cas sur certains sujets ben c'est
2: bah, tu vois j'ai pas mal de potes meufs qui m'ont dit que ce qu'elles aiment chez un mec c'est qu'il soit meilleur qu'elle sur à peu près tous les points et en fait en ayant cette connaissance là
3: malheureusement moi c'est pas le cas
2: Mais c'est un peu un truc général.
3: Non, mais oui, d'admirer quelqu'un dans l'absolu. Après, sur tous les points, il y a bien des points qu'on peut éliminer.
2: Tu te complètes.
3: Ouais.
0: Vous savez quand même ce que j'ai jamais trouvé très clair ? Les adages « qui se ressemble s'assemble » et « les opposés s'attirent ». Pardon, mais ce sont vraiment deux phrases qui se contredisent. Et pour couronner le tout, on va te dire que le plus important pour séduire quelqu'un, c'est d'être naturel. Pardon, mais rester naturel quand un mec te plaît, c'est comme ne pas s'approcher du buffet en soirée. Ce n'est pas juste une question de volonté. J'aurais beau me répéter de rester naturel face à un mec qui me plaît, tout ce qui me vient à l'esprit dans ces moments-là, c'est d'éviter le plus possible de m'afficher. Alors, je suis dans le contrôle de mes faits et gestes, donc je ne suis pas détendue, donc je finis par essayer de détendre l'atmosphère. Et là, je deviens tout simplement gênante. Alors, la prochaine fois, je me dis que je ferai encore plus attention à ne pas l'être, et ça devient un cercle vicieux. J'ai besoin de règles claires, au moins au début, auxquelles je peux me raccrocher pour avoir confiance et m'ouvrir plus sereinement.
2: Il faut que tu arrives à sortir du cadre pro. C'est ça le plus important, tu vois. Parce que en cadre pro, je te donne un exemple avec ma vie. Donc, je fais de la photo.
3: Ouais.
2: Je travaille en permanence avec des modèles, des stylistes, enfin, beaucoup de femmes. Et donc, si par exemple, il y a une fille qui me plaît vraiment, mais il n'y a pas un monde où je vais la draguer sur set ou pendant le taf ou en parlant du taf, en tout cas, tu vois. J'ai vraiment cette règle qui est que je ne commence pas à draguer une modèle ou une styliste ou quelqu'un avec qui j'ai déjà travaillé. Ou alors, on sort vraiment du cadre pro, ça n'a rien à voir, ça peut être des vacances de copains, ça peut être un verre, mais très explicite. Et c'est une de mes meilleures potes qui m'a dit ça, justement, et je trouve ça très juste, c'est chaque semaine un nouveau move, tu vois. Genre petit à petit, pour habituer aussi un petit peu à accepter le fait que d'un coup, ça devient tactile. Par exemple, je sais pas si t'es tactile avec ton pote ou pas,
3: non,
2: tu vois,
3: non,
2: mais...
3: Non, moi, je suis pas du tout tactile en plus comme personne.
2: Bah, d'un coup, tu déclenches ça, tu vois.
3: Moi, je suis un peu genre, OK, là, il y a quelqu'un qui me plaît, il faut que...
2: Il faut que tu lui plaises très rapidement, quand même.
3: Ouais.
2: Même s'il y a cette théorie de attendre une semaine, si t'as la flemme...
3: Non, mais j'ai pas la flemme parce que... De toute façon, j'ai pas envie de... Et ça, c'est une vraie question, tu vois. On en parlait avec Lucie, on se disait, est-ce que... Lucie, elle est persuadée que c'est pas une bonne idée, en fait, d'y aller frontalement. D'être en mode tu me plais.
2: Nous les mecs, on peut avoir un peu ce truc comme vous, vous aimez les sortes de bad boys, tu vois.
3: Ouais.
2: Genre, une meuf qui va avoir du caractère et qui s'affirme, c'est très cool. Genre, c'est très. C'est même sexy, tu vois.
3: Ça, j'ai pas entendu souvent, mais j'en suis ravie.
2: Bah, après, j'ai c'est pas forcément la même vision, tu vois, mais. Mais en tout cas, t'es dans un cadre de travail et tu te poses des doutes. Derrière, il y a une fille qui appuie un peu plus. Ouais. Et toi, t'envoies un message à 21h le lundi, genre, écoute, j'ai vraiment adoré. Le taf.
3: Prenons un verre. Non.
2: Un peu direct.
3: Tu penses que ça, c'est une bonne strat?
2: Non, mais juste un message, genre, très cool ton taf, mais à 21h, tu vois.
3: Ouais, d'accord.
2: Genre, pourquoi elle pense à moi à 21h, un truc comme ça?
3: Non, mais tu vois, ça, c'est des billes que je prends. Par exemple, le côté, le féliciter, ou tu vois, moi, c'est des choses qui sont pas du tout naturelles, parce que j'ai pas été élevée comme ça.
2: Ok.
3: Mais tu vois, ça, je suis preneuse des billes, genre, même si, bien sûr, c'est propre à chacun, mais en gros, globalement, les mecs, ils aiment. Potentiellement, si tu le félicites, si tu t'intéresses à ce qu'il fait, je suis à court parce que je sais même...
2: Regarde-le dans les yeux.
3: Ok.
2: Très important. Genre, ne pas décrocher, te force, même si c'est un peu gênant.
3: Ouais.
2: Bon, faut pas non plus avoir des vibes de serial killer, tu vois.
3: Oui.
2: Mais ça, c'est très important. Et être un peu proche. tu vois. Genre sans pour autant le toucher ou quoi que ce soit. T'hésites pas à mettre tes mains un peu vers lui. Moi, il y a un truc que je fais tout le temps, en date, quand la personne me plaît en tout cas, mais j'arrive pas trop à créer une connexion, à aller un peu de l'avant. Parce que t'as toujours ce truc où vous savez vous vous plaisez, mais maintenant...
3: What's next?
2: Ouais, qu'est-ce que tu fais? Et je fais un peu un truc où déjà, soit on change de lieu, parce que tu changes un peu d'univers, et c'est comme un reset dans votre conversation. Soit je passe aux toilettes rapidement, je reviens, et je sais pas pourquoi, soit j'attrape une de ses bagues en jouant un peu pour créer un premier geste tactile, ou alors directement j'attrape sa main, en disant que moi j'adore les mains, et c'est un truc vrai, tu vois, genre je trouve ça très bien. Et en fait, t'as un peu un sentiment de je sais pas ce qui se passe, mais en même temps, ok, vas-y, why not, prends ma main.
3: Tu comprends, c'est sûr.
2: Et tout de suite, déjà tu comprends, mais surtout t'enlèves un truc un peu lourd. Et il faut que tu aies une vibe friendly, mais en même temps, enfin, voilà, qui se pose des questions.
0: Je ne sais pas si à ce stade de l'épisode, certains d'entre vous se disent « Enfin, quand même, elle abuse à chercher des techniques de drague. C'est pas un jeu non plus. » Et ce serait une remarque totalement légitime, car je me suis moi-même posé la question. Oui, peut-être que l'amour est censé être facile. Oui, peut-être qu'on ne devrait pas avoir à se poser de questions. Mais j'ai envie de vous dire, mieux vaut être trop préparé plutôt que pas assez. Comme avant un oral, en fait. Au pire, ça t'aura juste permis de moins stresser. Au mieux, tu pourras faire bon usage de ce que t'as préparé. Mais il y a une différence fondamentale entre l'exercice de l'oral et celui de la séduction. L'un est une performance et l'autre est un jeu. Oui, la séduction, c'est un jeu. Comme toutes nos interactions sociales, d'ailleurs. Et c'est pas moi qui le dis, c'est le sociologue Erving Goffman. Comme dans un jeu, on avance, on teste, on s'adapte à l'autre. La performance, à l'inverse, cherche à convaincre, à impressionner, à réussir. En fait, la performance est une démonstration, là où la séduction est une co-construction. C'est un des pièges dans lesquels je ne dois pas tomber. Chercher à contrôler, plutôt que de laisser la préparation être au service de l'incertitude. Et pour finir de me préparer, je préfère demander à Louis quels seraient les autres pièges à éviter qui pourraient mettre fin à la partie avant même qu'elle n'ait commencé.
2: Bah, être trop sur ses côtes, pour le coup.
3: Ok, bon, ça, a priori, il n'y a pas de risque, mais...
2: Non, okay. En théorie, ça va. Quand tu parles de compliments, au début, c'est vraiment sur son taf.
3: Ouais.
2: Genre, c'est pas lui, ouais, tu ouais, vois, c'est ouais. pas...
3: J'en fais pas des caisses.
2: Ouais, voilà, parce que ça peut faire un peu peur. Et très vite, on est quand même dans un cadre pro. Donc, il va plus facilement avoir un curseur vers le chelou, cette meuf, plutôt que, ok, peut-être que je lui plais ou se poser des questions comme ça, tu vois. Faut lui laisser le doute, c'est ça le plus important, tu vois.
3: Et c'est ça qui est marrant, en plus, je trouve.
2: Et ouais, donc, il y a un truc où, justement, il faut que t'aies confiance en toi dans ce que tu fais, mais que tu fasses un peu busy aussi, enfin, t'es chef d'entreprise, t'as pas non plus trop de time, mais... Et donc, en red flag, faut pas que tu sois trop admiratif non plus. Finalement, déjà, les clés que je t'ai données sur ce côté de laisser planer un doute, montrer, quitter, ce genre de choses, on s'y approche un petit peu quand même, tu vois. Et ça, c'est des choses qui fonctionnent bien. Maintenant, des techniques spéciales, non, il y en a pas, tu vois. Une qui marche vraiment bien, à la limite, un truc qui peut fonctionner, c'est le côté réponse tac au tac, le côté un peu taquin, tu vois.
3: Oui,
2: parce que dès que t'es taquin, tu rentres dans un jeu, tu vois. Et quand tu charries, t'enlèves aussi une barrière. Et ça, ça peut aider, tu vois. Si le mec, il a l'air pas en forme, ne pas hésiter, tu vois, à lui mettre un taquet là-dessus, si...
3: Ah oui, d'accord. Il y a un truc que t'as pas abordé qui me questionne, ce sera notre dernier point, parce que sinon, on va faire un truc trop long, mais t'as pas du tout parlé d'apparence. Ça compte pas du tout, ou... Parce que, enfin, je sais pas, moi, du coup, Lucie, quand il y a un mec qui l'intéresse, elle me dit, je fais péter le décolleté, tu vois.
2: En fait, ça marche avec Lucie, par exemple, parce qu'elle a choisi aussi de montrer ça chez elle, en premier.
3: Ouais.
2: Tu vois. Je pense que tu peux avoir... Il vaut mieux s'habiller classique, tu vois. Ou même comme aujourd'hui, c'est très bien. C'est-à-dire une veste et voilà, ou un tailleur. Et pas forcément aller dans... se faire stéréotyper.
3: Ouais, ouais. Enfin, en tout cas, tu vois, au-delà de la tenue ou quoi, c'est en fait... j'ai pas l'impression que tu mentionnes le fait d'être désirable comme étant un sujet important.
2: Mais non, mais parce que déjà, si t'as confiance en toi, tu l'es de base, désirable, tu vois. Et ça doit vraiment pas être l'objectif, je pense, que pour séduire, parce que je vois beaucoup plus le truc, tu veux des dates avec lui, tu veux que ce mec-là vous entendiez bien, que ça aille plus loin que le mec qui a juste envie de te baiser, tu vois. Et c'est pour ça que je pense que ce ne soit pas ta priorité. Habille-toi bien, couvre-toi bien, et comme tu le ferais tous les jours. J'avais une ex qui me disait un truc marrant qui est on n'est jamais trop bien habillé, tu vois.
3: Ouais.
2: Et j'aime beaucoup cette règle-là. Et ça passe vraiment par... si tu la respectes, tout ça, tu t'habilles comme tous les jours. T'habilles pas en tenue de soirée parce que... Et ça peut rendre le truc encore plus gênant. Tu te rends compte que d'un coup, t'as une tache sur ton t-shirt et t'en fais ton obsession, ouais, alors que derrière, t'as plein de trucs à dire qui peuvent être très sympas. Donc ouais, moi, je suis team, t'es au bureau, t'habilles pas comme si t'es en soirée, tu vois.
3: Par ouais,
2: contre, tu fais le premier détail avec lui, là, t'envoies.
3: D'accord, ok.
2: Là, y a pas de problème.
3: Je vois ce que tu veux dire.
2: Parce que c'est le cadre.
0: Plus j'y pense, plus je me dis que le problème avec la drague, c'est notre ego. On a si peur d'être rejeté qu'on préfère ne même pas essayer. On perçoit le fait de se prendre un vent comme un échec. Et fondamentalement, ce que vient questionner la drague, c'est notre rapport à l'échec. Est-ce qu'on laisse l'échec nous définir? Ou est-ce qu'on prend l'échec pour ce qu'il est? Un fait, pas une mesure de notre valeur. J'ai longtemps fui l'échec, comme si c'était ça le but, en avoir le moins possible dans sa vie. Mais à force de fuir l'échec, on finit par devenir lâche. On évite parce que ne pas rater devient plus important qu'essayer. C'est pour cela que la philosophie du jeu est précieuse. Oui, fondamentalement, c'est plus important de participer que de gagner. C'est plus important de chercher qui a tué le colonel Moutarde dans la bibliothèque que de trouver le coupable. C'est plus important de danser que de réussir la choré. Et c'est plus important d'oser aller vers la personne qui te plaît que de te prendre un stop. Ce n'est pas parce qu'on a perdu une partie qu'on ne peut pas jouer à nouveau. Et je crois justement que c'est à mon tour de jouer.

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1: Un attentat à la bombe a fait 3 morts et 21 blessés ce samedi soir dans un café de Moscou. Selon le comité antiterroriste russe, les 3 victimes sont un client dont on ignore l'identité, un agent de sécurité et la femme qui transportait l'engin explosif artisanal. Elle se serait vue refuser l'entrée dans l'établissement et a été tuée dans la déflagration. Aucune revendication pour l'instant, mais plusieurs généraux russes et responsables locaux installés par Moscou dans les territoires ukrainiens occupés ont été tués ou blessés dans des attentats à la bombe ces dernières années. Les incendies sont globalement aujourd'hui sous contrôle en France, assure Sébastien Lecornu dans un entretien à la Tribune dimanche. Le Premier ministre annonce qu'il va nommer un coordinateur national pour gérer la reconstruction des zones sinistrées par les feux de cet été. En attendant, il appelle les touristes à retourner en Gironde par solidarité, dit-il, après le méga-feu qui a ravagé 42 000 hectares dans le département et qui est désormais fixé. Seuls 2 communes sont toujours vidées de leurs habitants, Lesches-Cap-Ferret et Le Porge. Et puis dans le Var, le feu qui a repris ce vendredi dans le massif du Gros Bessillon est stabilisé mais pas fixé. Il a parcouru 1800 hectares en 2 jours, près de 6000 en 2 semaines et détruit une quarantaine de maisons. La situation est extrêmement précaire et peut évoluer à chaque instant, prévient le préfet. Le Var qui reste placé au moins jusqu'à lundi en risque élevé de feux de forêt, indique ce soir Météo France. C'est le cas aussi pour 8 autres départements du Sud. Ce dimanche, la vigilance orange canicule est maintenue pour 19 départements d'un large quart sud-est. On fera un point sur la météo avec Magali Rochereau dans un instant. État d'alerte maximum aussi en Grèce pour les incendies, même si les vents devraient perdre en intensité ces prochains jours dans le pays. Près de 500 pompiers, dont des Français, luttent contre les flammes en ce moment à Porto Germeno, station balnéaire très fréquentée à quelques 70 km au nord-ouest d'Athènes. Mais tout le territoire est concerné, de la Crète aux îles d'Eubée et de la mer Égée au Péloponnèse. Une 60aine de feux et de feux de forêt et de feux agricoles se sont déclarés ces dernières 24 heures. Au Maroc, une ONG des droits humains accuse les autorités d'être pleinement responsables de l'afflux de quelques 60 000 migrants ces derniers jours à Ceuta, l'enclave espagnole. La MDH réclame une enquête indépendante. Bruxelles, de son côté, annonce une réunion des 27 ministres de l'Intérieur de l'Union européenne mardi. Le zoo de Beauval menace d'abandonner le projet de delphinarium demandé par le gouvernement pour accueillir les 23 dauphins du Marineland d'Antibes et de Planète Sauvage. Son directeur réclame une participation financière de l'État pour construire ces nouveaux bassins. Des associations de défense des animaux opposées au projet ont manifesté ce samedi devant le zoo. Le pilote français Sébastien Ogier va passer la nuit à l'hôpital. Sa Toyota a fait une violente sortie de route ce samedi sur le rallye de Finlande WRC alors qu'il était en tête. Malgré cet abandon, les premiers examens sont rassurants pour le nonuple champion du monde et tenant du titre, mais aussi pour son copilote. Magali Rochereau, quel temps pour ce dimanche ?
2: Oui, l'instabilité sera de mise au-dessus des Pyrénées, du sud des Alpes et de la Corse, mais partout ailleurs, les conditions anticycloniques feront leur retour, comme sur la moitié sud, toujours bien ensoleillée sous le vent d'autant qui se lève. Dans la partie nord du pays, les nuages élevés continuent de circuler, tout ça sous des minimales stationnaires à votre réveil. Vous aurez 18 degrés dans la capitale, 15 à Nantes, 16 à Strasbourg et 19 à Grenoble. L'après-midi, en revanche, les maximales augmentent partout. Prévoyez 28 à 33 degrés en général sur le pourtour méditerranéen, 31 sur la plage à Nice, de 25 à maximum 30 degrés sur le reste du pays, 33 en région parisienne et localement entre 21 et 24 sur les côtes de Manche avec 25 degrés à Cherbourg. La semaine prochaine, Météo France annonce des phénomènes orageux sur le pays sous des températures chaudes.
1: Merci Magali Rochereau. Vous écoutez France Inter, il est minuit 4 et c'est Camille Combal tout de suite pour Les Affaires reprennent.

0: Quel plaisir d'être là avec vous. Vous imaginez même pas que je suis content de dire cette phrase. Bonjour à tous, vous écoutez France Inter. Tout l'été, je vous invite à la table de notre conseil municipal. Je suis maire pendant juillet et août, c'est un honneur. Et on va jouer avec mes invités. Bienvenue dans Les Affaires Reprennent.
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0: On est le 1er août, samedi, là, à midi. Vous êtes sans doute sur l'autoroute, les juilletistes qui croisent les Aoussiens. Vous êtes sur la 7, à la Micaline, en train de vous dire qu'ils se jachètent. On vous souhaite beaucoup de courage sur la route, chers administrés. Bienvenue dans mon conseil municipal pendant une heure. Je ne serai pas seul, bien sûr. Je ne serai pas seul pour cette émission. Le conseil municipal tout seul, non. Ça n'existe pas. Laissez-moi vous présenter ceux qui ont répondu présents à la convocation. Mon premier adjoint est là. Oui, Élise Lucet est sur ses côtes suite à ses 13 condamnations. Mais il tient bon, il lâche pas le conseil. C'est Rémi Guilloton qui est avec nous.
2: Rémi, il est innocent.
0: Et aujourd'hui, dans le conseil, elle va gérer les agents de contrôle et de stationnement de la ville. Merci d'accueillir l'humoriste Marie de Brouwer.
3: Oui.
4: Bravo.
3: Bonjour,
4: bravo,
3: merci.
5: Marie. Bonjour Marie.
0: Enchanté. Gère les places de stationnement avec sa toute nouvelle Renault Modus, je crois.
3: Oui, ma Modus. Alors, nouvelle, c'est un grand mot. Elle est pleine de scotch.
0: Pleine de scotch et tout le temps en panne, je crois.
3: Oh, non, ça va. Attends, mais c'est de la diffamation dès la première minute.
0: On m'a dit qu'elle a été tombée en panne la première semaine.
3: Oui, c'est vrai, la batterie a creux. Enfin, je sais pas, j'ai dû laisser un truc allumé et plus de batterie. Bon, alors quoi?
5: L'occasion, c'est l'occasion, hein, à un moment donné.
3: Faut... Bien sûr. Ouais, 2005, alors quoi?
5: Ben voilà.
0: Et alors là, on va accueillir également, il va passer cette émission avec nous, c'est notre adjoint délégué à la propreté urbaine, l'humoriste Julien Santini va passer une heure avec nous sur France.
6: Bravo, merci beaucoup. Comment allez-vous, mon bébé?
0: Et tout bien. Tout bon, non. Ça va mon Julien? Ça
6: oui,
0: va Marie?
6: Ça va super, ouais. Merci.
0: Merci encore hein, à tous les deux d'être là. Vous savez ce qui va se passer. Si vous allez bien, c'est qu'on va dérouler un conseil municipal avec des infos qui ont marqué l'année. Okay. Insolites et aussi des choses qui ont vraiment marqué l'histoire de cette année depuis maintenant quelques mois. Et vous allez devoir les retrouver. On va jouer ensemble.
6: Ah, génial. On adore.
3: Ouais.
5: Ça reste un conseil municipal quand même. Hein,
0: on va essayer de s'en inspirer.
3: On joue sérieux,
0: municipalité. Bien sûr, vous allez essayer de retrouver, bien sûr. Julien, ton body language m'envoie beaucoup de stress. Qu'est-ce qui se passe?
6: Non, c'est parce qu'on m'a dit que je devais faire une chronique et je l'ai écrit très vite fait, là.
3: C'est bientôt, hein.
0: On lui a fait croire, Marie, juste avant qu'il aura un billet d'humeur à faire. Il a commencé à le gratter, on peut l'avoir?
6: J'ai commencé à le gratter, donc ma chronique, elle sera sur les chroniques. Et vous êtes payé combien Allez, c'est bon.
0: Je déclare ce conseil municipal ouvert. C'est parti. Des infos qui vont peut-être nous inspirer pour notre commune. On va commencer par parler d'un confrère, Laurent Dartout. Il est maire de Malemort. Alors attention, parce qu'il y a un Malemort que je connais très bien près d'Aix-en-Provence et c'est pas celui-là.
6: Malemort en Provence.
0: Et là, c'est Malemort en Corrèze.
5: Ah, oui.
0: 8000 habitants que je vais vous citer en parents, ça va être un peu long.
5: C'est un peu plus que nous déjà, 8000.
0: 8000, ouais. C'est tout près de Brive-la-Gaillarde, on l'embrasse. Et en mai dernier, Laurent en a eu marre que les automobilistes ne respectent pas la vitesse de 70 km/h dans les rues de sa ville. Qu'a-t-il fait?
3: Ah. Il a mis plein de petits dodanes.
0: Des dodanes? C'est non.
3: Ah, ok.
0: Il aurait pu faire ça.
3: Oui.
6: Il s'est servi de son arme de chasse.
5: Oula.
0: Attention, on est midi, c'est le 1er août, on n'est pas là-dedans. Alors je sais pas comment ça se passe encore, Julien.
6: Mais c'est pour ça que je te dis, c'est servi sur l'arme de chasse.
3: C'est lui-même allongé sur la route.
0: Il aurait pu. Attends, tu restes sur l'idée du dodane, mais un dodane humain.
3: Un dodane humain qui serait de lui-même.
0: Qui serait un dos de Laurent Dartout.
3: Exactement.
0: C'est ça. Ce n'est pas ça, Marie.
6: Oui, Rémi.
5: Est-ce qu'il aurait rémunéré, par exemple, des personnes âgées qui ferait semblant de traverser, qui nous permettrait donc de ralentir bien
6: entendu. C'est génial,
5: c'est super ça.
6: Comment on appelle ça? Un bouclier humain?
5: Oui, mais sans aller vraiment faire le bouclier.
3: Pour faire des cachets en intermittent, c'est pas mal.
6: C'est pas une bonne idée que ça.
0: C'est plutôt une bonne idée parce que ça ferait ralentir les voitures.
5: Ah oui.
0: Et en plus, ça ferait bosser les figurants, les comédiens du coin qui ont peut-être pas de taf et qui du coup se retrouveraient à.
6: Mmh. Et on les embrasse parce qu'à Malemort en Corrèze, il y a beaucoup qui ont du mal à taffer. Du coup, c'est l'exode à Paris et on peut en parler.
0: Ah non, mais il y a plein de séries qui s'installent dans des villes de province et il n'y en a pas encore à Malemort en Corrèze.
6: Il a fait installer des panneaux lui-même dans toute la.
5: Ce qui serait vraiment une décision normale d'un maire.
3: Il a marqué 70 en gros en fait. Et
0: non,
3: ça va être nickel quoi.
0: Il a mis des panneaux et du coup, des fois, il y a des policiers. Bah non, c'est pas ça,
6: Julien, parce que sinon, vraiment, c'est ce qui arrive dans 100%.
3: Il a mis un flash
6: des communes.
0: Ce n'est pas ça. Qu'est-ce qu'il a fait? Il a eu une idée maline et peu coûteuse.
3: Un food truck, comme ça, ils ont fait. Mais qu'est-ce que c'est donc ça? Des pizzas, des frites?
0: Et du coup, ils sont. Des wraps poulet,
3: maintenant. Oh putain, je m'arrête.
0: C'est pas ça.
3: C'est pas mal, non?
5: C'est pas mal ça.
6: J'ai plus envie de jouer, en fait.
2: je te le dis.
5: Alors on fait une petite pause dans le jeu et tout de suite la chronique sur les chroniques.
3: Allez. Alors, salut à tous. Alors, vas-y.
6: Eh ben perso c'est 170. c'est pas pareil d'une quotidienne.
5: Pas dingue. Qu'est-ce que peut faire un maire?
4: Combien cela a-t-il coûté?
5: Alors je vous dire, ça a coûté 2000 euros. Et sachez que
3: pas tant.
5: Non, c'est pas tant pour une commune. 2000 euros et sachez que ça fonctionne très bien. Tout le monde roule à 70 maintenant, Marie.
3: Il a foutu un virage, il a juste changé la route un petit coup.
5: Une chicane. Tu veux dire le mot, tu veux chicane?
3: Chicane.
5: C'est pas ça.
3: C'est pas ça.
6: Mais 170 en fait, j'étais en train de penser. Dans les rues, normalement, c'est limité à 30.
5: C'est 70. Non, mais dans les rues de Paris.
6: 70.
5: Il faut vous dézoner un peu, là, monsieur Santini, à votre tour d'ivoire, là. On sort un peu de la rue de Bretagne, on va en Bretagne, là.
6: Alors, je trouve que c'est très dur ta blague sur la Côte d'Ivoire parce que.
3: Allez, il a pas terminé.
5: Julien, vous l'avez pas?
3: Non.
5: Il a fait. Qu'est-ce qu'on fait normalement pour faire en sorte que les gens aillent moins vite?
4: L'imitation. Et donc.
3: Les radars.
6: Putain, je l'avais.
5: C'est des radars, sauf que là, il faut passer par la préfecture. Bref, il faut que le gouvernement soit d'accord, entre guillemets, que l'État installe les radars. Il ne faisait rien pour lui. Donc, qu'est-ce qu'il a fait pour 2000 euros? Il a installé deux faux radars à l'identique, faux radars dans sa commune. Et les gens. À part maintenant, vu que je l'ai dit, les gens maintenant vont savoir que c'est des faux. Mais jusque-là, les gens roulent à 70 dans Malmort.
4: Ah, pas mal.
3: C'est malin.
5: Je vous explique quand même, parce que peut-être que votre maire va avoir l'idée de le faire dans votre ville. C'est interdit en France, sauf si c'est un maire qui s'en charge et alors ça devient légal. Vous n'avez pas le droit devant chez vous d'installer un faux radar. Vous trouvez que les voitures passent un peu vite devant chez vous. Vous n'avez pas le droit de foutre un faux radar. La police va venir. Si c'est le maire qui décide, c'est moi qui décide dans la commune, on a le droit de le faire.
3: On peut faire toc toc toc, monsieur le maire. Est-ce que vous pouvez mettre un radar devant chez moi?
4: Nous, on pourrait le faire, mais on n'a pas le budget, nous, 2000 euros.
5: 2000 euros, pardon, 2000 on les a.
4: Non, 2000 euros, on les a mis dans la fontaine du centre-ville.
6: Vous êtes blindés, les médias. Vous êtes blindés, Rémi et tout.
3: Mais on est dans un conseil municipal.
6: Ah, pardon, excusez-moi. Mais vous êtes blindés au conseil municipal.
4: C'est fou. Ça marche avec tout, hein.
5: Ah ouais.
4: Non, 2000 euros dans la fontaine, on les a mis dans la fontaine du centre.
5: Oh, on peut trouver pour deux faux radars.
4: On les a mis en pièces de monnaie dans la fontaine. Pour nous porter bonheur. On a mis 2000 balles.
6: Ça nous portera peut-être bonheur.
5: Tiens, si vous deviez interdire un truc dans la vie, quelque chose qui vous énerve, ce serait quoi, Marie? Un truc qui t'énerve vraiment.
3: Mais j'ai une réponse prom-dog, parce que ça avait parti des petites...
5: Ah, c'est ça. On est là pour être prom-dog.
3: On est là pour prom-dog. Ah ouais, ok. Mais moi, j'interdirais la grossophobie, en fait. Oh.
4: C'est bien, mais bravo.
6: Ça me gêne.
3: Putain, ça vous... Ouais, je comprends. Parce que t'adores ça, toi.
6: J'aime bien parler, que ce soit en général du handicap, de tout ce...
4: Il n'y aura pas au bout de ces phrases aujourd'hui, c'est le concept.
3: Non, mais la grossophobie n'est pas dans la loi, du coup, ce serait bien de l'intégrer.
5: Parce qu'il n'y a aucune loi qui interdit la grossophobie.
3: Voilà, alors il y a la discrimination physique est inscrite dans la loi, etc. Mais c'est assez spécifique, la grossophobie. Je me dis, ça serait bien qu'elle y soit, celle-ci, là. Grossophobie, la discrimination des personnes grosses. Genre, tiens, toi, tu veux un prêt à la banque? Mais enfin, t'es gros. Pourquoi donc? Et toi, t'es là, mais si, j'ai envie d'acheter une maison quand même.
5: Si un banquier t'a répondu ça un jour, tu nous dis dans quelle banque, parce que alors ça, je veux l'accepterai pas.
6: On le retrouve.
5: Vous savez que moi, j'ai également, comme tu l'évoquais, j'ai fait pour faire un prêt dans ma vie. Il y a 2 ans de ça, je suis allé passer pour un prêt et ils m'ont fait une échographie.
3: Oh.
5: Et j'ai qu'un rein. Je l'ai appris là.
6: C'est pas vrai.
5: T'as qu'un rein?
6: Où est passé le deuxième?
3: Fous-toi de moi.
5: J'ai qu'un rein et je l'ai appris il y a 3 ans.
6: Non, c'est que l'autre ne fonctionne pas. C'est
5: non,
6: ça que ça veut dire.
5: Il en manque un. J'ai qu'un rein. C'est dans ma phrase. Je n'ai qu'un rein.
3: Donc, tu peux jamais donner un rein.
6: Mais non, frère, il en a deux en fait.
5: Il y en a qui naissent avec un seul rein. J'ai qu'un rein.
3: Il a qu'un rein.
6: Montre-nous l'écho.
5: Je l'ai. J'ai qu'un rein. Et j'ai eu mon prêt.
3: Ah, bravo.
5: C'est quand même la fin de l'histoire. Qu'est-ce qui t'énerve dans la vie, Julien, bien sûr?
6: C'est tout à l'heure, j'étais dans le métro et je me faisais la réflexion que les gens qui portent un sac à dos dans le métro, ce n'est pas du tout civique comme attitude. Parce que ça bouscule, parce que moi, quand je rentre dans un métro, toujours, je le mets à mes pieds. Qui sont ces gens, bande de chiens que vous êtes?
5: C'est peut-être un peu fort. Pardon, juste un sac à dos.
3: Après, ça fait mal au bras de le tenir par terre.
4: Ouais. Et devant, tu l'acceptes devant, un peu comme un,
6: devant, un bébé. Devant, c'est hyper civique.
5: Devant, ça veut dire, ok, je vais prendre en charge ce sac de façon à ce qu'il n'embête pas mon prochain. Merci. Et quand il est dans le dos, c'est en mode, gars, c'est pour toi. Maintenant,
3: toi,
5: c'est plus mon problème parce que tu ne sais pas gérer une protubérance dans le dos. Tu ne sais pas le faire. Alors
4: tu n'es pas une tortue.
3: Sauf Quasimodo, qui sait très bien le faire.
4: Bien sûr.
5: Tiens, autre système D, je vous amène à Noisy-le-Grand, région parisienne. Une école a eu un souci avec l'alarme incendie en panne HS. On est là-dedans. La débrouillardise des mairies, c'est ça que je voudrais mettre en avant aujourd'hui. La mairie a trouvé une solution de secours, au cas où il y ait donc, vous l'avez compris, une urgence, un incendie, dans cette école, alors que l'alarme est en panne et ils ont mis des mois à la réparer. Comment ont-ils fait?
3: J'ai pas écouté le début de la question.
6: Bah c'est Marie, ils ont dans les alarmes incendies, elle ne marche plus, elle est hors service.
3: Ils ont mis une alarme humaine.
6: Ouais.
3: Ah,
6: qui est une personne âgée.
3: Qui sera intermittent du spectacle.
4: C'est pas si loin.
3: En Corrèze. Ah ouais.
4: Eh ouais Marie, c'est pas si loin.
6: Non, c'est un thermomètre, animal. Un thermomètre qui on le voit et il dit 40 degrés.
3: Non. C'est un être vivant.
4: C'est pas un être vivant.
3: Mais c'est pas loin d'un humain qui crie.
4: Bah c'est pas loin, ouais. En tout cas, ça sera, c'est humain. Ils ont remplacé l'alarme. Ils ont mis quand même quasiment une année à la réparer cette alarme.
3: Oh là.
4: Et donc le temps, les élèves étaient quasiment en danger. Donc la mairie a décidé d'intervenir.
6: Et c'est un bon procédé qui est bien.
4: Bah en tout cas pendant un an, il n'y a pas eu de problème.
6: Il
4: y a peut-être pas eu d'incendie aussi, donc.
6: C'est ça.
3: Il aurait fallu foutre un incendie pour voir.
4: Pour
3: si
4: voir
3: ça
4: vraiment. Ah, oui. Après, c'est pas fou.
6: Alors, tu dis
4: un incendie dans une école primaire pour dire voilà si l'alarme fonctionne, c'est pas génial, c'est pas feel good.
5: C'est le klaxon d'une Fiat Panda, d'une voiture de.
4: Non.
5: Pas mal ça.
4: Pensez à quelque chose.
3: C'est un son.
4: C'est quelque chose qui permet de faire beaucoup de bruit. Et chaque prof en avait une dans l'école.
3: Le cul à Julien.
6: Le quoi?
4: Le cul à Julien.
6: Ouais. Excellent. Non, je pense. Non, je réfléchis. Chaque prof en avait un.
4: Ils en ont donné un à chaque prof.
6: Ah oui, d'accord.
3: Ah, vous vous êtes là un.
5: Oh
3: c'est ça.
6: Bonne
5: bravo.
3: Ah oh, ouais.
4: C'est
3: ça. Ah,
4: mais t'es très forte, Marie.
5: Ça c'est un paquebot, mais.
3: Le Titanic.
4: Ouais, ça c'est ça c'est Corsica Ferries, hein. Ça c'est vraiment.
6: Ouais, n'insultez pas une compagnie d'un État qui est sous le joug de l'État colonisateur.
4: Donc, en attendant la réparation, ils ont distribué des vouvuzelas à tous les profs. Les profs ont préféré rire de cette situation que la municipalité confond la sécurité scolaire et la kermesse de l'école. Mais en tout cas, chacun va vouvuzela et s'il voyait un incendie, fallait qu'il vouvuzelle le temps que l'alarme soit réparée.
5: Mais c'est du système D, en effet, ça marche très bien.
3: Ouais, mais il vaut quand même mieux qu'il n'y ait pas d'incendie dans ce cas-là.
4: Oui, bien sûr. Vous savez quelle est l'alarme incendie? Vous n'avez jamais vu l'alarme incendie de France Inter? Si jamais il y a un problème, il y a un incendie, c'est Vincent Delerme.
3: Ah, c'est vrai?
4: Ils mettent automatiquement du Vincent Delerme.
5: Et vraiment, on sort en souplesse, tranquille. Hein,
6: et voilà, je vous le fais, je peux vous le faire? Il y a un incendie. Sortez bâtiment 6, ruelle à droite.
3: Fermez les yeux.
6: C'est beau.
4: Bah, fermez pas les yeux, c'est quand même un incendie.
5: C'est mignon, hein?
6: C'est beau.
3: Ça, c'est moi.
4: On va écouter tout de suite un petit peu de musique. On garde nos invités, bien sûr. Et puis vous tous, j'espère que vous passez un bon moment sur France Inter. Mickaël Kiwanuka, Cold Little Heart.
6: J'avais une anecdote sur vouvuzelas. On peut pas la placer?
4: Allez, rapidement.
6: Bah, c'est que dans la Coupe du Monde où il y a en Afrique du Sud, Wenger, il avait dit les vouvuzelas, ils avaient niqué la Coupe du Monde à cause des.
4: Okay. Ah, parce qu'ils arrivaient pas à s'entendre, les entraîneurs. Ouais. C'est vrai, les entraîneurs pouvaient pas coacher leur équipe tellement ça faisait du bruit.
6: Ouais.
4: C'est parti, on écoute Mickaël Kiwanuka, fermez les yeux, vous êtes dans un film de Guillaume Canet.

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1: Camille Combal, ben, je suis maire pendant juillet-août, j'en profite un petit peu. Et puis je suis avec mon conseil municipal, bien sûr, mon premier adjoint.
2: Bonjour tout le monde.
1: Et là, Rémi m'accompagne chaque samedi. Et alors, on a deux invités que je suis tellement heureux d'avoir, puisque nous avons Julien Santini qui est avec nous.
3: Bonjour, merci infiniment à tous.
1: Merci d'avoir rejoint ce conseil municipal. Et Marie de Brouwer qui est là également avec
4: nous. Bonjour, enchanté tout le monde, bonsoir.
1: Bravo, ça va, Marie.
3: Bravo, Marie.
1: Ça va, Julien.
3: Ça va.
1: Ce conseil municipal se déroule plutôt pas mal. Les administrés sont contents. J'ai d'excellents retours sur les décisions que nous sommes en train de prendre.
2: On a adopté, monsieur le maire, pardon, les faux radars, on a adopté. Ça, c'est bon, c'est fait.
1: C'est adopté.
2: Les vouvouzelas en cas de galère dans les collèges et les lycées, on a adopté. On garde ça.
4: Ouais.
2: Pas sûr. Ah, non, ça, c'est pas sûr.
1: Marie,
4: ouais.
1: Julien, on repasse ensemble les infos de l'année. Vous le savez, on tente de s'en inspirer pour la commune. Je vais vous parler maintenant d'un ancien président qui fait l'actu. François Hollande.
2: Très bien.
1: François Hollande a fait l'actu cette année. Beaucoup, on a beaucoup parlé de lui. Il est en conflit avec son voisinage. Il aurait pu finir chez Julien Courbet avec cette histoire.
2: Oh là, à ce point ?
1: Bien sûr.
2: Oh.
1: Alors, je précise, on est sur France Inter, Gustave Courbet, le peintre, Julien Courbet, les voisins.
2: Ah oui, très bien.
1: D'accord ?
2: Bien sûr.
3: C'est drôle.
1: Que lui reprochent ses voisins ?
3: C'est trop drôle.
4: Attends, parce que je crois que je connais. Je crois que je connais un voisin de Hollande en plus.
1: Ah bon ? Alors attends, il vit dans une... Donc tu peux nous dire où il habite ? Dans Paris, dans le 20e.
4: Voilà, c'est une espèce de rue, mais qui est un peu pour les rostas.
1: C'est une rue un peu...
4: C'est cher, quoi.
1: Ouais,
4: c'est,
1: voilà.
4: C'est des baraques dans Paris.
1: Ah oui, d'accord. C'est des maisons dans Paris, dans le 20e.
4: Donc, quand même, c'est quelque chose.
3: Mais c'est pas top, non, le 20e.
4: Ah, si, c'est bien. Si. Et puis, si t'es dans une rue avec une baraque, si t'as une baraque dans Paris, t'es très, très bien.
1: Oui, pour les gens qui nous écoutent en province, voilà, le 20e est un quartier hyper canon populaire, mais il y a des rues vraiment avec des maisons super. Bon, bref, il habite là-bas, en tout cas. M. Hollande va pas non plus donner son adresse et son interphone.
2: Bah non, non.
1: Mais en tout cas, il a eu des problèmes de voisinage.
2: J'ai une idée.
4: Ouais.
2: Vous savez qu'il pleut souvent sur François Hollande. Un microclimat pile au-dessus des baraques, il pleut tout le temps.
3: C'est bien.
2: Vous savez ça.
4: Un seul petit nuage gris.
2: Un seul petit nuage gris. C'est pas ça.
4: Les paparazzi ? Les paparazzades ?
1: Ah, il y aurait des paparazzi tout le temps.
4: Qui seraient tout le temps à la photo, monsieur Hollande. Refaites le truc du scout avec Julie, s'il vous plaît.
1: Mais c'est fou, Marie, d'avoir entendu parler de cette info qui n'est pas la bonne.
2: C'est quand même incroyable. Mais ce n'est pas celle-là, Marie.
3: C'est du voisinage classique, donc ça doit être par rapport à des travaux.
4: Ah.
3: Ce sont des gens qui sont riches, déconnectés de la réalité. Et les travaux... Pardon, j'ai que ça, en fait.
2: C'est pas ça du tout, Julien.
4: Ils sont crasse-pouilles et ils font pas de...
3: Ils font du bruit lorsqu'ils font l'amour.
1: Non, monsieur.
2: C'est Edith Piaf.
1: Pensez au fait.
4: Ils font du bruit quand ils font l'amour.
2: C'est dingue.
1: Rêve négociatrice. Et quand ils s'appellent...
3: Brassard. Ils font du bruit lorsqu'ils font l'amour.
2: Alors, attendez, monsieur le maire. Est-ce qu'il se balade malheureusement dans le plus simple appareil?
1: Non, non, non, non. Ouais. C'est notre ancien président Jacques Chirac qui avait été paparazzé entièrement nu sur le fort de Brégançon. Là, on est chez lui, dans le 20e, et les voisins sont pas contents. C'est en lien...
3: Avec le scooter.
1: Ah, ça n'a pas en lien avec le scooter.
4: Avec mais... parce qu'il est connu.
2: La fonction.
4: Une star.
1: C'est en lien avec son ancienne fonction. Pensez, ancienne fonction. Essayez de trouver vous aussi
3: avocat.
1: À la maison.
3: Non.
4: Non, président.
1: Non, président.
3: Ah, ancienne fonction. Non, mais avant d'être président.
2: Pardon. Hein. On va reprendre depuis le début, pour Julien. François Hollande, c'est notre ancien président. Aujourd'hui, il est normal, citoyen normal, donc il a une maison.
1: Mais, du fait qu'il soit ancien président, ça crée quelque chose qui embête les voisins.
4: Il y a des gens qui veulent venir, qui veulent vous prendre
3: des photos. Sauf que Marie a raison, en fait.
2: Attendez, excusez-moi.
3: Vous dites quoi ? Non à une femme ? À une époque où...
4: Cette émission est misogyne et grossophobe.
3: Oh là,
4: c'est un putain de scandale.
3: Bah non, on défend tout l'inverse.
4: Allô,
3: je suis témoin.
4: Mais il n'y a pas que...
3: Merci. Merci,
4: merde,
3: Marie.
4: En fait.
3: Ce que vous faites est proprement dégueulasse.
4: Oh là là.
1: Attends, je suis désolé. Alors, n'y vois pas de manspreading, mais ce sera non pour
3: si,
1: ta
3: c'est
1: proposition.
3: Du manspreading.
4: Ripches? C'est du
3: manspreading.
2: J'ai une idée, monsieur le maire.
1: J'ai une question. Est-ce que tu cherches seulement la réponse? J'ai l'impression qu'il n'y a pas du tout.
4: Non, mais attendez, il y a quoi d'autre?
2: Non, mais il y a quoi d'autre? J'ai une idée, moi.
4: Ah, bah, vas-y.
1: Qu'est-ce qu'il fait? Excusez-moi,
2: premier
1: adjoint.
2: Si, je l'ai.
1: Qu'est-ce qu'il fait? Qu'est-ce qu'on a quand
3: tous
1: on est un ancien président?
3: Quand on est un ancien président, on a un secrétariat.
4: Chauffeur.
3: C'est-à-dire qu'il y a des gens, on a un chauffeur. Je ne l'accepterai pas.
2: On ne pique pas la réponse des copains.
3: Alors, remettez la barre, mais ça, c'est quelque chose que je peux quitter l'émission, en fait.
1: La barre de Molière?
2: On remet tout le.
4: Oh.
2: On a un maire cultivé. Hein.
1: Excusez-moi, là, on va laisser la réponse. Là, il est en train de te piquer la réponse. Marie, est-ce que tu peux nous dire ta réponse?
4: Et le chauffeur est toujours garé devant, dans la rue, et c'est relou.
1: Des policiers. sont en permanence devant les domiciles de nos anciens présidents, pas que lui, hein, c'est un privilège qui est accordé à tous nos présidents. Et donc depuis 2023, il vit avec sa femme Julie Gaillet dans ce quartier résidentiel du 20e. Il y a des policiers qui sont devant, sauf que les policiers, l'hiver, qu'ils s'y font ?
5: Font des nuisances.
1: Ah. Ils laissent tourner le chauffage.
5: Ça, c'est, alors ça, c'est insupportable. On peut alors, en parler de ça ou pas ?
1: Ils laissent tourner le moteur pour faire
5: c'est
1: le chauffage.
5: Insupportable.
1: Et les voisins n'en peuvent plus.
6: Mais je comprends, bien sûr.
5: Je leur dis, bah, ne le faites pas, en fait.
4: Mais achetez des moufles.
6: Rapport à la pollution ?
5: Bah, bien sûr.
6: Bien sûr.
1: Mais, rapport à la pollution, mais bon, ils passent la nuit parce qu'ils sont obligés de surveiller.
4: Ah oui, les pauvres, ils ont froid aussi.
1: Il y a une voiture en permanence de police pas loin de la maison et les voisins n'en peuvent plus parce que le moteur de la Safrane, il tourne toute la soirée. Quoi.
4: Faut qu'ils leur achètent des petites gaufrettes chaudes dans les poches.
1: Bah, il faudrait qu'ils aient ça, voilà. Mais donc vous comprenez,
4: des gaufrettes, ça crée des nuisances. On va des gaufrettes, les
6: des chauffettes.
4: Des petites chauffettes, des petites gaufrettes chauffettes.
1: Donc on pense, oui, mais on pense quand même à ces pauvres policiers qui ont froid toute la nuit, qui rêvaient sans doute de résoudre des enquêtes de dingue, et ils se retrouvent
6: à
1: voir François Hollande en peignoir le matin. Bah, quoi. C'est
6: pas fou, hein.
4: En c'est pas temps, dingue. La planque, hein. Ouais. Sans mauvais jeu de mots.
1: Ah, mais oui, ils sont un peu. Et le pire dans tout ça, vous voulez que je vous le dise ?
4: Allez, dis.
1: C'est qu'il s'est fait cambrioler.
6: C'est pas
5: vrai. Alors, où va l'argent ?
1: Il s'est fait cambrioler. En décembre dernier, deux hommes sont rentrés malheureusement chez notre président. Il n'y avait personne, la porte n'avait pas été fermée. Il n'y avait personne à ce moment-là, ils n'étaient pas à l'intérieur. Le lendemain, notre ancien président, François Hollande, s'est aperçu de la disparition d'une montre. Et Julie Gaillet n'arrivait pas à mettre la main sur son iPad. Elle avait aussi remarqué qu'un voleur avait écrasé ses rosiers.
4: Oh non, pas les rosiers. Les rosiers.
3: Ils sont déconnectés, ils sont au sol.
1: En quelques jours, les policiers ont remis la main sur les deux individus. Ils ont rendu l'iPad et la montre à Julie et François. En revanche, ils n'ont rien pu faire pour les rosiers. Il a fallu retourner chez Truffaut.
5: Ah oui, Truffaut, c'est des vendeurs de roses ?
4: Ouais.
5: Des fleurs ?
1: Bah, c'est un magasin de fleurs.
4: Tu peux, il y a d'autres, il y a aussi des gens.
1: Les 400 coups, ça dépend. Voiles. Mais là, on parle du magasin de fleurs. Oui, Rémi.
6: Petite info. François Hollande passera une petite tête dans la ville là pour son prochain meeting. Je vous le dis, je vous préviens, Monsieur le Maire, faut mettre sa petite écharpe. Hein. J'espère qu'elle est au pressing. Et nous, question sécurité, qu'est-ce qu'on fait ? On est bien, on est carré, je sais pas.
1: Bah, dans nous, la sécurité, on est bien.
5: On peut nous mettre avec Marie.
6: Dans la ville, hein, je veux dire.
1: Non, mais il y a pas de problème dans la ville. Il y a pas. Vous avez eu de remonter, il y a pas eu de souci.
4: Ah non.
1: Ensemble, vous le savez, on s'amuse à repasser un petit peu les infos marquantes ou insolites de l'année, puis voir si on peut s'en inspirer pour notre municipalité. Alors, vous connaissez les yaourts de la marque La Fageda ?
5: Pas du tout.
1: Pas du tout. C'est un yaourt d'une marque espagnole qui ont connu une renommée mondiale, une explosion des ventes cette année, à l'automne dernier, pour une raison très précise. Pourquoi ? Perché ti amo ? Pourquoi est-ce que Fageda est devenu le yaourt en une seconde le plus vendu d'Espagne ?
4: Il a un goût spécial ?
1: Il a un goût sans doute spécial, mais c'est pas ce qu'on recherche.
6: Est-ce qu'il s'agit d'un lait un peu particulier qu'on n'a pas l'habitude d'utiliser, comme du lait d'ânesse par exemple ?
1: Non.
6: Très bien.
5: Ça va, Camille ?
4: Salut.
5: Julien, je pense que c'est par rapport au fait de... Il a bénéficié d'une publicité et d'un support promotionnel spécial.
1: Exactement, oui, il y a une pub et il y a quelqu'un qui a annoncé... Enfin, on a appris que cette personne utilisait ce yaourt. Consommait ce yaourt.
5: Cristiano Ronaldo.
1: Non. Mais merci pour l'accent. C'est un vrai cadeau que tu fais à la France.
6: Ça,
1: Marie.
6: Ouais.
4: Marie s'étouffe, mais Marie
1: J'ai
4: arrive.
1: J'ai vu, pardon, ouais.
4: Mais Marie, c'est une star européenne ?
1: C'est même pas une star.
4: Ah.
1: C'est pas une star.
6: C'est une cantine.
1: Mais quand les gens ont appris que cette personne en mangeait, tout le monde a acheté. Ils ont vidé les stocks.
5: La reine d'Espagne ?
1: Non.
4: Jésus ?
1: Oula. Non.

0: j'utilise tous les jours, je mange plusieurs de ces yaourts, et donc là, l'Espagne entière a fait exploser les ventes.
1: Digestion impeccable.
0: Non. C'est elle. Qu'est-ce qu'elle a de particularité, de particulier, cette dame?
2: Elle est très âgée.
1: Elle est laitière. Ah.
2: Elle est très âgée. Elle avait plus de 100 ans.
0: C'est la doyenne de l'humanité.
2: C'est la doyenne.
1: Elle de l'humanité.
2: Elle a 118 ans.
0: Exactement.
2: C'est
0: bien joué, Marie.
2: C'est 118 ?
0: Bien joué, Marie. C'est bien la doyenne.
2: C'est moi qui l'ai dit.
0: Ah, pardon. C'est la
1: si
0: doyenne.
1: On se ressemble, on est comme deux gouttes d'eau.
2: Bien sûr.
0: La doyenne de l'humanité, 117 ans, Maria. Et Maria est morte. Il y a quelques mois.
1: Aïe. Donc les yaourts.
0: Ben non, et elle avait donné son corps à la science pour qu'on étudie pourquoi elle avait pu vivre aussi longtemps. Ah, et le médecin a dit qu'elle avait juste une vie très saine, très calme. Et son petit secret, à la limite, elle mangeait 3 yaourts de la marque Fageda par jour. Et les scientifiques ont assuré que ça jouait dans sa longévité derrière. Tous les Espagnols, et ça n'arrête pas depuis, se ruent sur ces yaourts qui auraient peut-être été le secret de la longévité de Maria.
1: Ok, idée de vouloir vivre longtemps.
3: Bah écoutez, si
0: t'as pas envie de vivre longtemps,
3: en pleine forme, pourquoi pas.
1: Moi, la longueur de la vie classique, là c'est quoi, c'est 85-95, j'en
2: sais rien. En plus quand même, plus Marie.
0: Non mais ça c'est vraiment un truc, ma femme a pareil, elle est très à l'aise en disant « Mais moi tu me proposerais de faire le chemin retour, mais non merci, mais moi mais tu me proposes tous les jours. »
2: Ah c'est clair.
3: Ah oui.
2: Ouais, l'émission elle prend un autre tournant là parce que...
0: Bah ça reste France Inter, il y a un peu de fond.
3: Bah bien sûr. Mais c'est marrant parce que Jeanne Calment, vous vous souvenez de Jeanne Calment?
2: Oui,
3: elle buvait du Porto. Est-ce qu'ils ont fait un casse en vente de Porto à l'époque? On ne sait pas, mais...
2: Je ne pense pas que ce soit le secret de la longévité, le Porto. C'est le premier adjoint, je me permets.
3: Pardon, parce que moi, j'aime bien le panaché, donc peut-être que derrière, ça peut m'amener plus loin, je ne sais pas.
0: Pas du tout. Alors, la doyenne aujourd'hui de l'humanité, donc elle est anglaise, elle n'est plus espagnole, c'est Ethel Calterman. Uh-huh. Et elle est née le 21 août 1909.
1: Oh là là. Oui.
0: Son secret sont les Pringles goût paprika. Non, c'est faux. Premier adjoint, est-ce qu'on peut fournir ces yaourts à l'EHPAD?
3: J'ai pas la possibilité de le faire. En revanche, j'ai sur un petit deal avec l'Ardèche qui propose des petits yaourts, la Riadou. C'est des yaourts au fromage de chèvre.
0: On y va, j'y vais.
3: Au lait de chèvre.
0: Il y a vraiment ça, des yaourts au lait de chèvre?
3: Bien sûr, bien sûr. Et je pense qu'on peut en effet y aller là-dessus. Quoi.
0: On va écouter tout de suite Fatoumata Diawara sur France Inter. Ça s'appelle Massa. Régalez-vous, on est tous ensemble, c'est samedi.
2: Il est très beau.

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1: Mais est-ce que c'est pas... Mais je le crois pas, mais c'est Marie de Brouwer que je vois là-bas.
2: Oui.
1: Mais c'est incroyable, c'est merci d'être là.
3: Avec ce smile là.
1: Oh là là, et c'est cette vieille branche de Julien Santini qui nous rejoint aussi pour ce conseil municipal.
4: Peut-être le sosie d'Antonio Banderas plutôt.
1: Ouais, il y a un peu de ça. Ouais.
4: Merci du fond du cœur.
1: Il y a un peu de ça. Et mon premier adjoint Rémi Guilloton est là avec nous. On repasse ensemble les infos de l'année. On tente de s'en inspirer pour améliorer le quotidien de nos administrés. On a plein de choses qui ont été statuées. Et là, je viens passer sur une autre info qui a beaucoup fait parler cette année. Fin mars, on a appris que depuis janvier 2025, ça a coûté plus de 100 millions de dollars aux contribuables américains. Qu'est-ce qui a coûté 100 millions de dollars aux contribuables américains? À vous d'essayer de deviner. Je suis à vous, je suis votre homme, j'attends toutes vos questions.
4: Ah bah, c'est par rapport au fait qu'ils les ont virés de la fonction publique.
1: Ah, il y a eu ça. Non, c'était un peu plus d'un an, ça, mais non, c'est pas ça. Il y a eu ça quand Donald Trump est revenu au pouvoir, il a licencié beaucoup de fonctionnaires.
3: Attends,
1: mais c'est pas
3: par
1: ça.
3: Par personne, par contre.
1: Non, aux Américains, non, ce serait énorme. 100 millions par personne, ça commence à
3: Ah oui, non, j'ai déjà entendu 100 000, je suis con.
1: Non, 100 millions de dollars aux contribuables américains, qu'est-ce qui a coûté ça?
3: Tout le coca qu'il boit Trump.
1: Non, mais ça a à voir avec Donald Trump.
3: Ah.
1: C'est Donald Trump, c'est quelque chose que fait Donald Trump qui a coûté de l'argent aux Américains.
5: Est-ce que ça pourrait ressembler un peu comme vous à la mairie, votre abonnement de padel à l'année que vous avez mis sur les comptes de la mairie? Non,
4: c'est waouh.
1: Je pose de se divertir aussi, je crois, hein, même quand on est maire, hein, quand il y a un peu de pression. C'est pas ça.
3: Est-ce que ça a à voir avec le bureau ovale? Une déco?
1: Ça a à voir sur les moments où il n'est pas dans le bureau ovale.
4: C'est la protection, la sécurité.
1: C'est entre autres ce qui coûte de l'argent, mais pourquoi? Pour sécuriser quoi?
5: Un loisir.
3: Ah, sécuriser son golf.
1: Exactement. Marie, t'es en... Je sais pas si c'est toi qui...
4: J'en ai eu deux.
1: Ouais, il y a eu 9 questions et t'en as une, mais là, vraiment, Marie, tu m'impressionnes, bravo.
3: Moi aussi, je m'impressionne. C'est comme si j'avais eu le bac.
4: Ouais, non,
1: ça fait plaisir, non?
4: Super. Je trouve pas ça fou non plus.
1: On s'amuse, mais en même temps, on apprend des choses et on trouve des bonnes réponses et ça met un petit égo boost.
3: Il se passe quelque chose, non? J'ai envie de vous toucher, on se connecte là.
1: Franchement,
3: les petites puces.
1: Et donc, qu'est-ce qui a coûté 100 millions de dollars aux Américains? Les parties de golf de Donald Trump, puisqu'on a appris, alors c'est dans la presse, il joue au golf un jour sur quatre. Lundi, mardi, mercredi, on bosse. Jeudi, golf.
3: Ouais.
1: Vendredi, samedi, dimanche, on bosse. Lundi, golf.
3: Comme c'est dit dans la Bible.
1: Exactement, exactement. Et s'il continue à ce rythme, ces parties de golf auront coûté 300 millions aux Américains à la fin de son mandat. Même si la plupart des golfs où il joue lui appartiennent, ce qui coûte cher, c'est la sécurité. Julien le disait, même s'il n'a pas eu la bonne réponse.
4: C'est beaucoup d'argent.
1: Le transport, oui. C'est énormément d'argent, Julien.
4: C'est trop. Il faut faire des appels d'offres et diminuer la charge.
1: Et en plus, il se déplace comment quand il va en Floride? Air Force One.
5: Ah oui.
1: Il a fait décoller le Air Force One, wrap dans l'avion, le truc, il atterrit, sécuriser le bordel. Et donc, ça coûte autant aux contribuables. Surtout qu'il ne joue pas au golf. Et on voit des images où il joue au golf. J'ai l'impression que je pourrais le battre au golf en n'ayant jamais joué au golf.
4: Par contre, je te bats au paddle, je pense.
5: Oh là, attention.
3: Oh là.
5: Ça se tend dans le conseil.
3: Deux hommes blancs, plus de 35 ans, qui vont se péter la gueule sur l'histoire de paddle. Hein.
5: C'est fou, hein.
3: J'espère que vous êtes prêts, les gars.
1: On était un peu les deux très premiers degrés.
3: Et vous avez vu comme j'ai bugué sur plus de 35 ans, et j'ai eu peur. Je me suis dit, oh putain, j'étais sûr,
1: tu
3: mais
1: peux
3: bon.
1: Même en mettre 10 de plus. Quoi.
3: Allez, hop.
4: T'embêtes,
5: un peu plus.
4: Ouais, un peu. Ouais.
3: Ah, t'es horrible. Hein.
1: Bien sûr. On s'est chauffé en un regard, on était à deux doigts de réserver le terrain. J'étais en train de réserver le terrain, là. Qu'est-ce qu'il y a?
4: Au squash aussi.
1: Qu'est-ce que tu vas faire?
5: Tout ce qui est jeu de raquette.
1: Qu'est-ce que tu vas faire? Votre loisir à vous, tiens, autour de la table. Marie, c'est quoi ton loisir?
3: Mon loisir? Mon métier, c'est un peu comme qui dit.
1: C'est métier passion, bien sûr.
3: C'est métier passion. Mais c'est loisir de sport?
1: Ouais, je sais pas. Est-ce que t'as déjà joué au golf ou est-ce que t'as un loisir à toi?
3: J'ai jamais joué au golf, mais ça
5: fabriquer des
3: pas.
5: Petits attrape-rêves, des trucs comme ça. Faire de la broderie.
3: La couture, oui, parce que je suis une femme,
5: c'est
3: ça.
5: Pas du tout.
3: Et que je suis grosse.
4: Non, je suis désolé, Marie. Rémi, on peut pas accepter ça, c'est vrai. Tu n'aurais jamais... Pardon, mais là, je rigole plus. Tu m'aurais jamais posé la question en tant qu'homme. Enfin, je suis désolé, les amis.
3: T'aimes la couture, Julien?
4: Je reste si tu me demandes de rester, Marie, mais personne ne te le demande. Vraiment, ça va aller.
3: Je fais du sport une fois par semaine avec une coach et tout, ça j'aime bien.
4: Trop bien.
3: Ouais, sinon je fais des puzzles.
1: Je suis très Lego.
3: Ah ouais, Lego c'est magnifique.
1: Ah là, qu'est-ce que je suis Lego.
4: À domicile,
3: les
4: la coach
3: énormes.
1: Allez, ouais, j'adore, je peux faire vraiment, je peux passer un mois à faire un truc.
3: Ah ouais.
1: J'ai fait le London Bridge pour donner une idée.
3: Et t'en fais quoi?
1: Ah ouais, j'adore, j'ai fait le London Bridge.
5: Celui qu'on emprunte, hein, vraiment.
1: Ouais.
3: Attends, mais t'en fais quoi après ?
1: Eh ben, c'est le problème, c'est qu'ils survivent pas au déménagement. Ah bah oui. Je les garde jusqu'à, je les garde vraiment, ils sont chez moi. Et dès que je déménage, ouais. Enfin, quand je déménage, je demande pas aux déménageurs de dire faites attention à mon London Bridge. J'ai pas ça en
4: tu
1: moi.
4: Tu me donnes envie de le faire.
5: Ah, passez quand même une petite tête au bureau du maire. Il y a quand même 2-3 trucs. Il y a des collections de Simpsons, de canettes de Coca. Et... C'est un enfant, hein.
1: Ah bah, j'ai bien resté. Ah ouais. Julien, ton activité, ton un sport dans lequel t'excelles ou même un loisir, quelque chose que t'aimes bien faire à la maison.
4: Non, mais ce que j'aime bien, c'est fait... Je me suis mis au squash depuis un an.
1: C'est bien parce que ça a perdu un peu en cote le squash, donc tu trouves des places et c'est extraordinaire. On continue à balayer l'actu. Tiens, j'ai une autre info pour vous. Qu'est-ce qui s'est passé le 28 février ? Le 28 février, Donald Trump a attaqué l'Iran, tout simplement, le 28 février. Cette guerre a eu des conséquences dans le monde entier, notamment jusqu'au Japon. À cause de cette guerre, le gouvernement de la métropole de Tokyo a demandé à ses employés de faire quelque chose de très spécifique quand ils vont au travail. Quoi ? Qu'est-ce que cette guerre a créé de complètement insolite et d'inattendu ? Qu'est-ce que ça a eu pour conséquence donc au Japon ?
4: C'est fou.
5: Ça peut nous inspirer nous chez nous ?
1: Ah oui, ouais. Oui, ça peut nous inspirer chez nous.
4: Ah mais c'est dur.
1: Hein. Vous pouvez me poser des questions. Hein.
3: Oui, c'est vrai.
4: Comment tu vas ? Enfin,
1: ça va bien, ça va pas mal. Hein.
3: Est-ce que ça a un rapport avec... Est-ce que les Japonais en ont souffert ? C'est le pays.
1: Bah, c'est une conséquence des blocages qu'on a vu, bien sûr, et de la hausse du coût de l'énergie.
3: Ok.
1: Ça a causé quelque chose au Japon.
4: Est-ce mais c'est par rapport aux centrales nucléaires.
1: Entre autres, en tout cas, le coût de l'énergie revenant plus cher, le Japon a demandé quelque chose aux habitants japonais.
3: Ah, d'arrêter de charger leur portable.
1: Ah, pas bête, c'est pas ça. C'est pas ça, mais
3: c'est dans le genre.
1: Ouais, c'est insolite. C'est
3: le genre petit geste de citoyen, quoi.
1: Bah, c'est un grand geste citoyen qui a été imposé aux Japonais.
4: Par rapport aux poubelles.
1: Pas par rapport aux poubelles.
3: Ils ont arrêté, ils ont dit vous conduisez plus de voitures.
1: Plus de voitures, c'est pas ça.
5: Ça se passe dans le milieu professionnel, les bureaux, etc.
1: Oui, c'est dans le milieu professionnel. C'est une obligation quand on allait travailler au Japon pendant plusieurs mois.
3: À l'écrit, plus d'ordinateur, tout à l'écrit.
1: Tout à l'écrit pour consommer moins d'énergie.
3: Consommer moins d'énergie.
1: C'est pas ça.
5: Pas mal.
4: Les ascenseurs.
1: Et les ascenseurs quoi ?
4: Juste le mot.
3: Les ascenseurs. Les ascenseurs.
1: Maintenant il nous dit des mots. Lampadaire ?
4: Non.
1: Oh, il joue à pyramide. Hein.
4: Vous vous rendez compte qu'il est en train de jouer à pyramide. L'ascenseur.
1: Lampadaire. Substantif. Invariable.
4: C'est exactement ça.
1: Ce n'est pas ça, monsieur Santini.
3: Les employés.
5: Les machines à café ? Pardon. De te couper machine à café, photocopieur, non. Tout ce qui est électrique dans les
1: non,
5: boîtes.
1: Non, non, non.
3: De se rendre au travail autrement avec
1: des
3: transports.
4: En vélo.
1: Pas en vélo. En tout cas, ça part du monde du travail.
4: En bus.
1: Quelque chose qui a été imposé aux Japonais
3: à pied
1: suite
4: dans leur conduite comportementale. Dans la façon
3: oui.
4: De se saluer.
3: Au voiturage.
4: Dans la façon. C'est à moi. Marie, il est hors de question qu'elle le prenne. Le
1: je rappelle que c'est pour faire des économies d'énergie.
4: Vestimentaire parlant.
1: Exactement.
4: Et ben voilà. Qu'est-ce qu'il y a ?
3: Arrêtez les machines à laver ?
1: Il fallait qu'ils arrivent en.
4: En pantacourt, en short.
1: En short ?
4: Bah, bien sûr. Allez.
1: J'ai vraiment essayé de te la donner.
4: Marie, je te trouve exceptionnelle depuis le début.
1: Marie, je t'ai vraiment fait le signe et tu m'as même pas répondu.
3: Ouais, mais parce que j'ai pas compris le rapport entre l'énergie et le short.
1: Bah, je vais vous l'expliquer.
4: Il est très simple.
1: Bah, alors, je vais te laisser l'expliquer. Julien, j'avais vraiment pas envie qu'il prenne le point, mais il l'a pris. Bravo, Julien.
4: C'est le short, comme tout le monde le sait, le textile, c'est aussi de l'énergie.
1: Et
4: c'est vraiment pas ça.
1: C'est juste que comme chez nous, il fallait faire des économies d'énergie et les clims étaient saturés, bah pour qu'il n'y ait pas trop de clims fortes, ils ont imposé à ce que les Japonais viennent bosser en short pour ne pas mettre trop de clims et pas consommer trop d'énergie. C'est l'info.
4: Je t'ai vraiment laissé finir ta phrase, il n'y avait rien derrière, Julien. Je le reconnais, mais ça fait mal quand même.
1: C'est pour faire des économies de clims sur 14 millions d'habitants, 3 millions de Tokyoïtes qui ont pu...
4: De quoi ? Attends. De quoi ?
1: Tokyo,
3: il n'est pas qu'il n'a pas eu le baccalauréat.
1: Et donc ils sont allés bosser gambette en l'air puisque normalement c'est complètement interdit au Japon et là c'était recommandé.
3: C'est là que c'est d'accord. Moi je suis déjà en short au taf.
5: Nous pas de short à la mairie, hein, je vous le dis.
3: Sujet. Ah oui, bien sûr. Émission.
5: Vous êtes short
3: ou
5: pas ?
3: Les affaires reprennent. Quoi ?
4: Pas trop.
5: Pas trop short, voilà. Moi non plus. On est d'accord.
3: Parce que complexé des mollets ?
1: Pas, il y a aucun complexe. Il y a une sorte de, j'ai le suis le short en vacances et il y a le, je sais pas, le respect de l'urbain. Dans un monde urbain, je me mets pas en short. Julien, short.
4: C'est absolument comme toi et je trouve que c'est une très belle analyse que tu as sortie.
1: Dans un instant, l'un des deux va devenir citoyen d'honneur de la ville. On lui donnera les clés de la ville. L'autre perdra ce jeu malheureusement. C'est le jeu de la fin qui va arriver. Avant ça, on s'écoute Dynamite Shaker Cinéma sur France Inter.

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1: On balaye l'actu de l'année, on s'amuse tous les samedis avec vous tous, on vous donne du courage là parce que c'est le chassé-croisé entre les juilletistes et les aoûtiens aujourd'hui. On espère que vous nous écoutez sur la route, que tout se passe bien. Et je suis presque triste parce que l'émission se termine déjà. Moi après je passe vraiment une semaine chez moi à me morfondre en attendant le rendez-vous d'après. Vous allez déjà me manquer tous les deux.
2: Mais pareil. Ah,
3: c'est très gentil. Merci.
1: Marie de Brouwer et Julien Santini sont avec nous. On va vous... Vous allez vous affronter, pardon, maintenant au jeu de la fin. Qui va élire tu peux le gagnant du jour et surtout celui à qui on remettra les clés de la ville. D'accord ?
4: Ouais. Les clés de la ville.
1: L'autre aura
2: le gagnant, c'est celui avec les plus gros seins. C'est moi.
1: Ah ben Julien, bravo. L'autre aura un contrôle fiscal. Voilà, c'est pour pimenter un petit peu le jeu. Ça vous ira ?
2: Allez, super.
1: On y va, c'est parti. Le principe est simple, j'ai des questions, chacun l'un après l'autre. Je vous demande si c'est des infos qui sont vraiment arrivées cette année ou si je les ai complètement inventées.
2: Donc c'est vrai ou faux qu'il faut
1: c'est
2: dire.
1: C'est vrai ou faux. Je commence avec toi, bien sûr, Marie.
2: Ok.
1: Je commence par ordre de préférence. Quoi ?
2: Ouais.
3: Gueubla, attends, depuis le début et tout.
2: Ça, c'est vrai.
1: Vous êtes prêts ?
2: Oui.
1: Un gagnant de l'Euromillion écossais a dépensé toute sa fortune en voulant construire la réplique exacte de Buckingham Palace chez lui.
2: Vrai.
1: C'est lancé dans ce défi fou. C'est vrai ?
2: Ouais.
1: C'est faux.
2: Ah, bon,
3: allez. Et attends. Pardon, mais je rigole tellement. Cette question était si facile, en fait.
1: Oh, t'aurais pu y croire. On y va pour la deuxième.
2: Non,
1: c'est parti.
2: Faux.
1: Écoutez bien. Parti en randonnée. C'est à toi, ouais, Julien. Oui. Parti en randonnée. Le lauréat du prix Nobel de médecine 2025 est injoignable et devient le seul au monde à ne pas savoir qu'il est devenu prix Nobel.
3: Alors, je vais te dire un truc. Pour moi, c'est vrai. Et je vais te dire ensuite un truc. Je te promets. Vas-y, c'est vrai. C'est vrai.
1: C'est vrai.
3: Voilà.
1: C'est complètement vrai. Bien joué. Ça fait un point pour Julien. Qu'est-ce que tu voulais me dire ?
3: Je le retire. C'est parce que quand tu lis les questions, j'ai fait un peu de mentalisme et je voyais tout et je trouvais que tu étais dans une attitude de mensonge. Et j'ai eu peur que ce soit faux.
1: Eh ben non, c'est complètement vrai. Il était en rando avec sa femme, donc prix Nobel de médecine, bravo à lui. Hein. Ils avaient mis leur
3: tellement
1: portable
3: drôle.
1: En mode avion et 12 heures après la distinction,
3: c'est
1: sa
3: génial.
1: Femme, pendant une pause, en rallumant le tel, qui lui dit bah, t'es prix Nobel en fait.
3: C'est génial.
1: Et lui était sur la route des fruits et des vins, tranquillement, en train de promener quoi.
4: Bah oui.
1: C'est génial. Ça fait un zéro. Hein.
2: Ouais,
1: Marie,
2: ouais,
1: après
2: ouais.
1: Le parcours que tu as fait aujourd'hui, je te vois pas perdre.
2: Je suis désolé.
1: Autant que t'en prends le chemin.
3: Le money time, je rigole. Il y a combien de questions ?
1: Trois chacun.
3: Bah ouais, faut être là dans les grands rendez-vous, les frères.
1: Voilà la question pour toi, Marie.
2: Ouais.
1: Amputé d'un bras après un accident sur son lieu de travail, son entreprise lui offre des baskets à scratch pour le consoler parce qu'il est difficile de faire ses lacets à la main. Est-ce que c'est vrai ou est-ce que c'est fou ?
2: C'est dur.
3: Il y a un temps qui n'est pas indéfini pour répondre.
1: Qui est 15 minutes.
3: Bah non.
1: Tu as 15 minutes pour répondre.
2: Je dis vrai.
1: C'est complètement vrai. Ça fait un partout.
4: Bravo.
1: Oh là là, ça se resserre. Hein. C'est vrai, de vrai, de vrai, de vrai.
3: Je tiens à féliciter mon adversaire, c'est sûr. C'était une question.
1: On y va. Question pour Julien, c'est parti. Voici ma question. Écoute bien. Parti pour un road trip de plusieurs kilomètres à pied, il est arrêté en pleine rue, soupçonné d'avoir tué sa mère. Finalement, la police a reconnu l'avoir confondu avec un autre.
3: Oh. Ouais, tu peux... Ouais.
1: Je t'ai redis ?
3: Ouais.
1: Il faisait un road trip de plusieurs kilomètres, il a été arrêté en pleine rue dans un pays étranger, d'accord ? Et il a été soupçonné d'avoir tué quelqu'un. Finalement, la police a reconnu l'avoir confondu avec un autre, donc il a fait plusieurs jours de garde à vue. Finalement, c'était pas lui.
3: Ok, je peux ? C'est faux.
1: Et c'était vrai.
3: Alors attends, excuse-moi.
2: Yes.
3: C'est proprement scandaleux ce que t'as fait. Les gens ne le voient pas. Avec ton visage, tu as mimé qu'il fallait dire que c'est faux. C'est
1: pas du
3: horrible
1: tout,
3: rien,
1: je sais pas de quoi tu
3: parles. Je te jure.
1: Je sais pas
3: mais
1: de
3: en fait,
1: quoi tu me parles.
3: Il fait le signe 3. Il le fait.
1: Je ne sais pas de quoi tu me parles. Julien, égalité parfaite avant cette dernière question.
3: Allez. Non mais il en a que pour Marie. C'est
4: mais
3: bon,
4: non, tu vas voir.
1: Ça va bien se passer.
4: Il est honnête.
1: Voici la question suivante, Marie, écoute bien. Après un coma de plusieurs mois, un enfant de 8 ans se réveille et dit qu'il est Serge Gainsbourg.
2: Ah. Bah, c'est faux.
1: Eh bien, c'est faux. Bonne réponse, Marie. Ça fait 2
3: dans ce cas-là...
1: Dans ce cas-là, quoi ?
3: Bah, ça se voit à des kilomètres. Donnez-lui les réponses. Et... Bah,
1: ça fait 2-1, on essaie d'être bon gagnant et bon perdant.
4: Attendez, là, on est en train de nous dire qu'il y aurait du favoritisme dans ce conseil, là, ça, Julien
3: Mais complètement, oui.
4: Oula, attention. Quand
3: attention même. Oui, depuis le début.
1: Non, là, les accusations sont lourdes.
3: Non, mais depuis le début, moi, je vais te dire. J'aime Marie de Breuer, j'aime la femme et j'aime l'artiste. Mais là, c'est un jeu. C'est un jeu, on doit être équitable. On n'a pas le droit de faire ça. Tu m'as induit tout à l'heure, ce que tu as fait est scandaleux.
1: Moi, je vais vous dire un truc. Me faire parler comme ça en plein conseil municipal et en direct sur France Inter, ça, je ne peux pas l'accepter, monsieur Sentinelle. Je vous demandais de quitter l'hémicycle.
3: Non, mais alors, c'est mon rat qui devrait partir. Allez, fais ta question avec ton jazz de merde, là. Et t'es, Marie peut le faire, hein. Vous pouvez couper le son. Hein.
1: 126 000 euros, on est dans le jeu de la fin. Il faut deviner si c'est des vraies infos ou pas. 126 000 euros, c'est le prix d'une œuvre d'art à base de restes de joint créée par Snoop Dogg.
3: C'est vrai. Allez, vas-y, ouvre ta bouche.
5: C'est la radio.
1: C'est vrai.
3: Ouais. Oh, putain de merde.
5: Donc on a 2-2 là.
1: Tout va se jouer maintenant, mais oui. Une photo de garde à vue de Snoop Dogg plus un joint de ce dernier a été vendue 126 000 euros.
5: Oh là.
1: C'est une œuvre d'art qui a été vendue. Et c'est l'occasion d'écouter un peu de Snoop Dogg.
3: Allez.
1: Merci. Merci la team. Merci Alicia. Attention.
4: Calcul mental, là, hein, c'est ça, monsieur le maire, hein, pour cette dernière question.
1: Ça va aller très vite.
4: Calcul mental.
5: Oh là non.
1: Ah non, c'est pas du calcul mental.
5: Ah oui.
1: Ça va être celui qui est le plus près de la bonne réponse.
4: Ah, ça va. Ah,
1: cette année en Chine.
3: Il n'y a plus vrai faux, là.
1: Non, ça y est, là, c'est, vous allez me donner un chiffre chacun. Celui qui sera le plus près remportera les clés de la ville. Écoutez-moi bien. Cette année en Chine, Hélène Rollès de Hélène et les garçons a chanté pour le nouvel an lunaire devant plusieurs millions de personnes. C'est une énorme star en Chine, Hélène, de Hélène et les garçons, Hélène Rollès. Devant combien de millions de téléspectateurs ont regardé de sa prestation?
5: Wow. Putain, c'est hyper dur. Ça.
3: Marie. Il faut le dire. Ouais.
5: Donc on dit un truc et c'est ça
1: sera le plus près. Combien de millions de gens ont vu Hélène Rollès chanter en direct à la télévision?
5: Je vais aller fort. Je vais
1: au nouvel an.
5: 552 millions. Oh. C'est beaucoup trop.
1: 552. Julien, tu lui répondrais combien?
5: C'est beaucoup trop. Je crois que je suis allé à me faire pamballer.
3: J'ai voulu dire un chiffre, c'est tout à l'heure, qui était de 450 millions. Et au début, je sais pas pourquoi, je te promets, dans ma tête, il y avait le chiffre 89 qui
1: 89 millions.
3: Qui se mettait au début. Et après, je dis 450, hein, j'ai pas. Mais moins. Je dis un peu moins que. Mais je vais rester dessus.
1: Donc 450.
3: Mais je pense que si tu nous poses cette question, on sait que c'est un chiffre
1: dément. C'est un chiffre dingue. Sachez qu'il y avait 800 millions de personnes devant les écrans de télé. C'est un truc de dingue. Et ça veut donc dire surtout que c'est Marie qui remporte ce jeu. Qui remporte.
5: Ils ne sont pas misogynes et grossophobes.
1: Marie, félicitations. Je suis tellement heureux de t'avoir gagné. C'est mérité. Je crois que tu as eu un parcours exemplaire dans ce programme. On en a eu des gens marrants et qui venaient jouer ici et qui vraiment étaient impressionnants. Là, je crois qu'on est vraiment au sommet. C'est vrai. Après, est-ce que tu avais vraiment un adversaire aussi qui te délaisse? Je sais pas. C'est pas moi de le dire dans tous les cas.
3: Vous êtes en train de m'humilier.
5: Pas du tout.
3: La victoire de Marie, elle est magnifique. Mais elle est magnifique parce que l'adversaire était fort. C'est comme d'ailleurs dans l'intrigue. Lorsqu'on écrit une intrigue, il faut que l'adversaire soit fort et que le héros soit fascinant. Écoutez, on est sur France Inter. Si on n'accepte pas de prendre ce contenu, moi je me casse.
1: Bah, Julien, avant de te casser, peut-être je vais rappeler que tu es avant tout humoriste, comme Marie d'ailleurs, même si vous nous avez bien aidé dans ce conseil municipal. Julien Santini est en tournée dans toute la France à partir du 13 septembre. C'est pas le 12, il ne sera pas encore en tournée. Mais à partir du 13, il est en tournée et il a deux dates exceptionnelles, les 21 et 22 janvier 2027. Où ça? Au Folies Bergère.
4: Ah, il fait un peu de French Cancan au milieu de sketch, qui est une ambiance. Qu'est-ce
3: ça peut être une bonne idée. Est-ce que tu honoreras mon invitation? Tu reviendras une seconde fois, Camille?
1: Je suis venu le voir, j'ai adoré ce spectacle et je vais revenir parce que je sais que non seulement il y a le spectacle qui est canon, mais il y a beaucoup d'impro. Donc, on est un peu, c'est comme si on voyait un nouveau spectacle chaque fois.
3: Merci beaucoup.
1: En tout cas, Marie de Breuer sur scène au Petit Palais des Glaces avec son spectacle dès le 19 septembre. On viendra t'applaudir et tu seras en tournée dans toute la France aussi.
5: Oui,
1: ça part
5: fait.
1: En tournée. Faites du covoiturage, faites un Blablacar. Hein.
5: Bah ouais,
3: grand plaisir, on peut le dire. On ne se connaît pas tant que ça, que je t'apprécie déjà beaucoup et je suis très sincère.
5: Mais pareil.
3: C'est une artiste que je trouve singulière, qui est authentique. Il y a beaucoup de gens dans ce milieu qui sont des connards. Et en toi, j'ai une confiance totale.
1: Si ils en trois comme ça rapidement.
3: Non, j'ai pas aimé l'attitude la dernière fois.
1: C'est un beau moment câlin, je trouve, qu'il termine ce conseil municipal. Un petit magnifique moment suspendu. Nous, on va vous retrouver la semaine prochaine avec un nouveau conseil municipal, bien sûr, dans les affaires reprennent.
3: Ah, c'est génial.
1: Avec mon adjoint Rémi. Cette Fidèle émission a été préparée par Laura Dumès, Johan Crène, Anton Mel, Alexandre Montero. Alicia était à la réalisation. C'est elle, le petit jazz.
3: Camille.
1: Djoubaka.
3: Sans le travail des petites gens, vous qui êtes les stars, personne
1: ne peut fonctionner. On n'est rien du tout. Mais bien sûr, sans eux, on ne peut rien faire. Alicia, elle nous accompagne toute la journée. Djoubaka choisit nos disques. Et aujourd'hui, à la technique, c'était Mathias Alléon. Cette bonne vieille branche de Mathias qui a géré tout ça. L'indomptable. On se retrouve samedi prochain, même heure, même salle, pour un autre conseil. Salut tout le monde, à la semaine prochaine. Merci de votre fidélité.
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1: Il est 1h, le flash Anne-Sophie Balbir. Un attentat à la bombe ce samedi à Moscou dans un café de la place Koudrinskaya. Une femme transportait un engin artisanal qui a explosé. 3 personnes sont mortes selon le comité antiterroriste russe. Cette femme, un agent de sécurité qui lui avait refusé l'entrée de l'établissement et un client. Les vents sont toujours imprévisibles dans le Var en France, mais l'incendie est stabilisé. Les habitants de Montfort-sur-Argent ont été autorisés à rentrer chez eux ce samedi soir. Le feu a parcouru environ 1800 hectares depuis vendredi après-midi. Il y a encore 2 points chauds dans l'incendie en Gironde, mais le feu est fixé. Dernière étape avant qu'il ne soit éteint. Tout cela reste très évolutif, mais la situation est sous contrôle en France, estime le Premier ministre dans un entretien à la Tribune dimanche. Sébastien Lecornu annonce la nomination d'un coordinateur rattaché à Matignon pour la reconstruction des zones sinistrées. Il appelle les Français à aller en vacances en Gironde par solidarité. Au Porge, l'un des villages les plus dévastés par le feu, des habitants estiment, vous le savez, que les autorités ont sacrifié leur maison au profit de celle du Cap Ferret. C'est faux, répond le chef du gouvernement. Leur douleur est instrumentalisée par des complotistes sur les réseaux sociaux. Les incendies particulièrement virulents en Grèce, au nord-ouest d'Athènes et alentour, des pompiers français et roumains sont venus en renfort. Une 60aine de feux de forêt et de feux agricoles se sont déclarés au cours des dernières 24 heures. Le pays est en alerte maximum sur une partie de son territoire en raison de vents violents jusqu'à 130 km/h. La fumée s'est propagée jusqu'aux côtes de l'Afrique du Nord. Après l'arrivée de dizaines de milliers de migrants à Ceuta cette semaine, réunion des ministres de l'Intérieur des pays de l'Union européenne mardi en visioconférence. Madrid assure que la quasi-totalité des personnes venues du Maroc sont reparties. Au moins 67 migrants sont morts en essayant de pénétrer sur le territoire espagnol. Le directeur du zoo de Beauval menace d'abandonner le projet d'accueil des dauphins du Marineland d'Antibes. Rodolphe Delors estime que le soutien de l'État est insuffisant. Une décision, dit-il, sera prise avant la rentrée. Ce projet de delphinarium est dénoncé par les associations de l'environnement. Une manifestation était d'ailleurs organisée devant le zoo ce samedi. La coureuse néerlandaise Lorena Wiebes s'empare du maillot jaune sur le Tour de France Femmes. Elle a remporté la première étape à Lausanne, à suivre ce dimanche près de 148 km entre Aigle et Genève. Et puis l'UEFA, l'instance du football européen, dit ne plus avoir confiance en Gianni Infantino, le patron de la FIFA, qui a retiré son projet d'ouvrir les compétitions internationales à des investisseurs privés. Projet miteux, selon l'UEFA, opaque et fomenté en coulisses. De son côté, la CONCACAF, l'instance du football d'Amérique du Nord, réclame une mise à plat complète de la gouvernance de Gianni Infantino.
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2: Imaginez un instant que vous viviez il y a 80 ans, ou 200 ans, ou 3000 ans. Est-ce que vous seriez le même ou la même qu'aujourd'hui ? Seriez-vous capable de survivre aux conditions de l'époque, aux virus, aux bactéries, ou même juste aux conflits qui pouvaient exister ? Je ne sais pas si je parle pour la majorité en disant cela, mais en ce qui me concerne, il y a au moins 2 petites choses étranges et un peu contradictoires dans ma façon d'imaginer la vie de nos ancêtres. Déjà, il me semble difficile de ne pas se dire qu'ils étaient comme nous, qu'ils nous ressemblaient et donc qu'ils voyaient le monde un peu comme nous. Et pourtant, malgré cela, j'ai l'impression que notre esprit met une certaine distance entre eux et nous. Une distance qui s'allonge avec le temps, comme si plus des êtres ont appartenu à un passé lointain, plus ils deviennent des êtres de fiction. Cela dit, ce n'est peut-être pas si étrange comme sentiment. Au fond, nos ancêtres ne sont-ils pas tous des êtres reconstitués, transformés par la mémoire et au final inventés, comme certains films soi-disant basés sur des faits réels et qui sont au final des fictions ? Cela soulève du coup une question. Est-ce qu'il existe des moyens objectifs, scientifiques, de reconstruire l'existence d'individus disparus afin de comprendre comment ils ont vécu, ce qu'ils mangeaient, comment ils aimaient, comment ils mouraient ? Mieux encore, est-il possible de mener des enquêtes sur l'histoire de l'humanité, de reconstituer des faits aussi anciens que possible ? Il existe, un peu partout sur Terre, des traces de ces vies passées, des indices qui nous éclairent sur ce qui a mené à nous. Ces traces, elles sont parfois concentrées dans des sites particuliers, dans les vestiges enfouis de villages disparus, ou dans des lieux qui furent, il y a bien longtemps, des emblèmes de civilisations majestueuses. Mais elles peuvent aussi être liées à un personnage isolé, retrouvé par hasard, ou précieusement gardé parce qu'il a eu, de son vivant, une place particulière parmi les hommes et les femmes de son époque, et dont le corps aurait du coup été bien conservé à travers les âges. Grâce aux progrès technologiques de ces dernières années, il est désormais possible d'étudier ces traces avec précision et d'autopsier notre passé comme jamais cela n'a été fait auparavant. Et comme nous allons le voir, en mêlant technologie et histoire, il est possible d'identifier sur des tableaux du sang de Louis XIV, de comprendre l'origine de notre résistance aux antibiotiques et peut-être même d'entendre la voix d'Henri IV. Et c'est pour nous faire découvrir tout cela, pour parler des enquêtes qui sont menées sur les corps anciens, pour comprendre un peu mieux notre présent, que j'ai l'honneur d'avoir à mes côtés trois invités aussi extraordinaires que bel et bien vivants.
3: Philippe Charlier, je suis un médecin un petit peu particulier. Tous mes patients sont morts, mais c'est pas à cause de moi. C'est parce que je suis médecin légiste, tout simplement, et mon métier, c'est de les faire parler. Médecin pour les morts récents, pour la justice, mais aussi pour les morts anciens. Ce qu'on appelle un paléopathologiste. Donc je parcours un petit peu le monde pour aller chercher de vieux squelettes, de vieilles momies, et leur tirer les vers du nez au propre, comme au figuré.
4: Bonjour, Anaïs Augias, je suis archéo-anthropologue et docteur en éthique médicale. Donc mes recherches se concentrent sur la maladie et la mort dans les contextes archéologiques et traditionnels contemporains. J'étudie également le potentiel de tous les échantillons humains que nous collectons dans les problématiques médicales actuelles et j'encadre également au niveau de l'éthique leur protection, donc la protection des collections et des données qui sont engendrées.
5: Bonjour, je suis Franck Tillier, je suis romancier et scénariste, mais surtout romancier. Je passe mes journées à inventer des histoires, ça fait plus de 20 ans aujourd'hui, j'ai écrit 25 romans. Ma spécialité, c'est le roman policier, le thriller. À la base, j'étais ingénieur en informatique, rien à voir, mais je suis passionné depuis tout petit par les sciences. J'aime beaucoup la science et ce qui m'intéresse dans le roman policier, c'est tout ce qui a trait aux sciences médico-légales qu'on retrouve évidemment dans les enquêtes policières.
2: Franck Tillier, Anaïs Augias, Philippe Charlier, bonjour. Bonjour à toutes et à tous. Nous sommes en direct avec le public du studio 181 de la Maison de la Radio et nous allons partir autopsier les vestiges du passé.
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2: J'avais envie de commencer directement avec vous, Franck Tillier. Les romans policiers, les thrillers, les polars, tout ça, il y a des morts partout. Vous avez une fascination particulière avec l'autopsie, notamment.
5: Oui, on rentre dans le vif du sujet, au propre comme au figuré. Ça fait 25. J'ai écrit 25 romans, je pense que j'ai à peu près 25 autopsies. Il doit y en avoir une globalement par livre. Alors, l'autopsie, c'est quand même un passage obligé dans l'enquête policière, en tout cas dans le mode de fonctionnement de la police d'aujourd'hui. Et à partir du moment où on retrouve un corps. Ce qui n'est pas toujours le cas, puisqu'il peut y avoir des enquêtes sur les disparitions. Donc, un passage obligé qui peut être un peu rude à écrire et à lire. Alors, les lecteurs de thrillers sont toujours un peu particuliers parce qu'ils aiment bien s'enfoncer un peu dans les ténèbres, aller voir là où on ne peut pas voir, mettre un peu l'œil dans le trou de la serrure. Donc, les scènes d'autopsie font partie un peu du genre, c'est-à-dire ce qu'on aime aller découvrir. Et moi, j'aime beaucoup les écrire parce qu'elles... Elles vont amener une vérité, en fait, dans l'enquête. Elles révèlent toujours quelque chose. L'examen médico-légal tel qu'il existe dans la réalité, c'est quelque chose de plutôt normé. Hein. Philippe Charlet pourrait en parler mieux que moi, parce que c'est son métier. Mais c'est vraiment un protocole que le médecin va suivre pendant 2 heures, avec tout un ordre, toute une procédure à suivre. Alors moi, j'essaye de les rendre un peu original, hein, forcément, puisque ayant écrit plus de 20 livres, il faut pas que les 20 autopsies soient les mêmes. Donc j'ai des corps qui peuvent être découverts congelés, on peut découvrir des squelettes, on peut découvrir juste un bras. Donc voilà,
2: C'est des corps que vous avez imaginés ou vous êtes basé sur des faits réels ?
5: Je me base beaucoup sur des faits réels. Alors j'invente évidemment l'enquête et je m'arrange toujours pour que l'autopsie révèle quelque chose qui va faire avancer les enquêteurs. L'autopsie, c'est quand même quelque chose d'extraordinaire. Hein. Ça peut indiquer la mort d'un corps, à l'heure, près ou au jour près, si c'est récent. Ça peut indiquer si un corps a été déplacé, ce qui est quand même assez fort, avec les lividités cadavériques. Ça peut indiquer, alors, avec des examens complémentaires, que sont la toxicologie, par exemple, si on retrouve un corps dans un lac, on peut savoir s'il a été tué dans une baignoire, par exemple. C'est-à-dire, on peut imaginer un criminel intelligent qui va noyer un corps dans une baignoire et qui va dire « Ah bah, je vais le mettre dans un lac, comme ça on va penser qu'il s'est noyé. »
6: On a peut-être là le prochain livre de Franquillier.
5: Oui, alors je révèle quelques secrets, mais par exemple, justement, quand on retrouve ce corps dans le lac, on le sort. Alors déjà, on peut savoir s'il a été tué, s'il s'est vraiment noyé ou si on l'a tué d'abord et ensuite plongé dans l'eau, puisqu'on va retrouver, si c'est une noyade, on retrouve de l'eau dans les poumons, ce qui n'est pas forcément le cas si c'est un meurtre à l'extérieur.
3: Quel signe que le médecin légiste est plus intelligent que le criminel.
5: Et oui, bah c'est ça, c'est un combat en permanence.
6: Il est important de le préciser, souvent.
5: Et il y a ces fameuses diatomées, là, donc
3: des algues.
5: Des algues, quand en autopsie, quand on fait les examens, on peut se rendre compte que les algues ne correspondent pas au lac. Elles ont... Donc ça peut nous mener, les enquêteurs, vers des endroits, et c'est comme ça que j'ai réussi à faire avancer mon enquête. Donc les autopsies sont toujours, révèlent toujours des éléments qui intéressent beaucoup les gens, parce qu'on se rend compte que finalement la science peut aider beaucoup les
6: enquêteurs.
5: On va peut-être
6: pas tout révéler, sinon on va donner trop de
5: oui, non,
6: de,
5: je garde mes secrets quand même.
6: Pas que pour vous, mais aussi pour les potentiels assassins qui nous
5: oui,
6: écoutent.
5: C'est vrai.
6: Pas leur dire tout ce qu'il faut pas faire pour tout ça. Il y a quelque chose d'amusant dans les livres, je trouve, de Franquillier et les polars peut-être en général, ou tous ces livres où on a des descriptions macabres, notamment d'autopsie. En préparant l'émission, j'ai parlé avec une autre médecin légiste qui s'appelle Karine Dabadi et qui m'a un petit peu décrit son travail. Alors, je ne sais pas si on va le refaire là à l'antenne, parce que moi, ça m'a vraiment troublé d'entendre ces descriptions. Elle est par ailleurs absolument extraordinaire et c'était incroyable ce qu'elle me racontait, mais il y avait quelque chose d'extraordinairement à la fois émouvant et troublant d'entendre ces ouvertures de corps, etc. Et du coup, je me suis dit, mais c'est marrant, j'ai pas la même notion, j'ai pas le même ressenti lorsqu'on parle de corps anciens. Enfin, on peut me dire qu'on va faire une autopsie sur un cadavre qui date d'il y a 15 000 ans. Franchement, ça me fait ni chaud ni froid. Est-ce que c'est quelque chose qui entre en compte, Anaïs Ogias, lorsqu'on fait une étude de corps anciens? Est-ce qu'on les considère comme des objets? Est-ce que c'est absurde ce que je suis en train de dire, mon ressenti par rapport à ça?
4: Alors non, pas du tout. De par justement le parcours que j'ai eu en éthique médicale, j'ai bien pu me rendre compte effectivement de tout ce qu'il était mis en place pour étudier les corps actuels dans le cadre de recherches cliniques ou d'autopsie. Mais également ce qu'on voit nous en anthropologie, en archéologie, où effectivement on n'a pas du tout la même protection, le même rapport à ce corps mort, qui du coup perd en général tous ses tissus mous, donc du coup il est déjà moins identifiable par rapport à nous, on a déjà moins un affect comme ça visuel. Même si quand ça, il conserve justement tout son volume humain, il est plus vu comme les momies de manière exceptionnelle, mais on perd quand même ce lien affectif. Et du coup, la protection légale s'en fait sentir également, parce qu'on a une protection qui est vraiment très très stricte, très encadrée dans le contexte médical, ce qui n'est pas du tout le cas dans le contexte archéologique. Donc où c'est que en le 7 février 2022, où on a réussi à faire passer une loi qui les identifie clairement et qui les distingue justement de tous les autres vestiges archéologiques, donc qui jusqu'à maintenant étaient considérés à peu près comme un vase. Là, maintenant, on a une description bien précise de ce qu'est un corps, un vestige anthropobiologique, comme on les appelle. Donc c'est quand même assez récent, et donc il y a encore énormément de choses à faire au niveau de l'éthique.
6: C'est vrai que même dans des marchés ou je sais pas quoi, parfois on peut acheter un crâne. C'est
4: oui,
6: des
4: alors
6: choses, genre de choses qu'on
4: là
6: trouve.
4: Maintenant c'est
6: maintenant on peut plus.
4: Non, c'est complètement illégal, c'est traqué.
6: Non, je vais pas dire.
4: On
6: où
4: en
6: je
4: trouve.
6: Vais au marché,
4: on en trouve encore malheureusement qui passent sous les radars, mais non, c'est interdit.
6: Donc depuis 2022, un vestige humain n'est plus un objet. C'est un vestige humain, mais ça veut pas. Il est nommé ainsi, mais il n'est pas forcément protégé.
4: Voilà, il est décrit. Donc on a toute une description bien précise de ce qu'est un vestige humain et de ce qui les distingue des autres vestiges archéologiques. Après, maintenant, l'étude et la protection restent la même qu'un vestige Après, il y a la bioéthique et ce que nous, en tant que logique humaine, on fait de ces recherches et de ces êtres humains.
6: Philippe Charlier, avant de parler de cas particuliers et précis qui sont assez amusants, est-ce que vous pourriez nous décrire le protocole lorsque vous trouvez un... Parlons de corps anciens. Vous faites une fouille, vous trouvez un corps ancien. Qu'est-ce qui se passe à ce moment-là?
3: Alors, ce sont ceux qu'on peut appeler des patients du passé. Hein, et dans la lignée de ce que vient de dire Anaïs Augias, ce sont des patients, donc on leur doit un respect total et absolu parce qu'ils passent dans des mains médicales. Le protocole, il est assez normé. C'est un peu comme les autopsies dont parlait Franck, c'est-à-dire qu'on a d'abord, est-ce que c'est humain ou animal? C'est pas forcément évident quand on a les tout petits bouts de squelette. Donc là, faut faire parfois des examens microscopiques pour en être sûr. Ensuite, combien sont-ils? Est-ce qu'on a un, deux, trois ou plus? Ensuite, si jamais ils sont humains, est-ce que c'est masculin ou féminin? Ensuite, quel est leur âge au décès? Ensuite, quelle est leur ancienneté? Là, c'est souvent une datation au carbone 14 qu'on va utiliser. Et puis ensuite, est-ce qu'ils sont gauchers, droitiers? Quelles sont les activités qu'ils ont pu faire? Porter des charges lourdes? À quel endroit? Ce genre de choses.
6: Je vous interromps une seconde pour vous demander tous ces détails, disons, qui sont relativement ces informations qui sont relativement précises. C'est des études scientifiques qui sont faites par rapport à quoi? Par exemple, par l'ADN, le tassement d'un os ou ce...
3: Vous savez, ce qu'on utilise en principal, c'est nos yeux, en fait. Et normalement, un petit peu notre cerveau aussi. Mais c'est surtout des observations à l'œil nu. Et on fait 90% du boulot uniquement à l'œil nu, sur le terrain même, lieu de découverte du cadavre, ou éventuellement au laboratoire, quand on a transporté tout ça. Mais quasiment tout se fait à l'œil nu. C'est-à-dire... homme ou animal. Ensuite, le sexe de l'individu, ça c'est des mesures tout simplement, ou des observations, l'âge au décès aussi. Donc en fait, il faut considérer que c'est vraiment comme des patients vivants. C'est la même chose quand vous allez voir votre médecin dans un cabinet médical, et quand vous faites la même chose mais à l'état de squelette, et que vous allez voir un médecin un peu particulier qui s'appelle un légiste ou un paléopathologiste, c'est-à-dire la même chose mais pour les squelettes anciens et archéologiques.
6: Là, les listes d'attente sont moins importantes là.
3: Les listes,
6: une
3: oui.
6: Une fois qu'on est squelette.
3: Oui, le temps compte moins, on va dire. Oui. Le temps compte moins.
6: Voilà. C'est ça. Alors, prenons une histoire que je trouve assez marrante, d'une certaine manière.
3: Je me méfie, là.
6: Le reste humain. Lorsque on se place à différentes époques, on va avoir différentes façons d'appréhender un corps mort, par exemple. Et il me semble que dans vos travaux, dans vos recherches, vous vous êtes intéressé notamment à Louis XIV. Parce que, peut-être que vous pouvez nous décrire quels étaient quel était le rapport avec le corps à l'époque, avant de nous raconter ce qui s'est passé avec ce corps-là.
3: Alors, quand les rois de France meurent, assez souvent, ils sont autopsiés, ils sont embaumés, et ils vont faire une sorte de marquage, de bornage territorial des lieux qui sont importants pour eux. Donc, Louis XIV, peu avant de mourir, a demandé à ce que son cœur embaumé soit déposé chez les jésuites, dans l'église Saint-Paul-Saint-Louis, dans le Marais, à Paris. Il a demandé à ce que ses viscères, ses entrailles embaumées soient déposées dans la cathédrale Notre-Dame de Paris, et à ce que son corps embaumé soit déposé à la basilique Saint-Denis. C'est resté tranquille depuis 1715, date de sa mort, jusqu'à 1793, les profanations des révolutionnaires. Et à ce moment-là, les entrailles sont détruites, le cadavre est profané, jeté, peu importe. Et le cœur, lui, à ce moment-là, il est sorti de son reliquaire dans cette église et il est acheté par un peintre. Pourquoi ? D'ailleurs, il y a le cœur de Louis XIII qui est juste en face, qui est également vendu à un peintre. Parce que les peintres, à cette époque-là, achetaient des morceaux de momie égyptienne qu'on appelait de la mumia pour peindre avec, s'en servir comme pigment. Alors, je vous donne la recette, ça peut être utile, on ne sait jamais. Vous prenez le cœur, vous le râpez avec une râpe à fromage, vous délayez la petite poussière avec de l'huile de lin, vous rajoutez un petit peu de sel pour faire précipiter et que ça tienne bien, et ensuite vous peignez ça sur une toile. En fait, il y avait un double intérêt. Le premier, c'était qu'on considérait que la momie, c'était de la momie égyptienne, qui avait plusieurs milliers d'années, était inaltérée, et que du coup, ça allait rendre la toile, la peinture, elle-même inaltérable, donc un truc un peu symbolique.
6: Et puis cette idée qu'encore qu'un corps était un objet...
3: On est totalement exactement dans la réification du cadavre humain. Et puis l'autre chose, c'est que ça donne un pigment qui est, c'est vrai, absolument unique. Ça donne une couleur qui est un peu rouge, bordeaux, violacé, avec des reflets métalliques qui viennent probablement du bitume, c'est-à-dire le pétrole liquide et visqueux qui était dedans.
6: Si vous nous dites plus tard que le corps a un goût particulier aussi, on va se méfier de ce que vous racontez.
3: Eh bien, je pourrais vous le dire, parce que j'ai goûté, mais ça, on en parlera peut-être en fin d'émission, quand on sera un peu plus intime. Et donc, du coup, ce peintre-là achète ça, surtout que à l'époque, on est en 1793, ça ne vient pas d'Égypte, ça vient de Paris, donc c'est du circuit court, si je peux dire, c'est beaucoup moins cher. Et il va s'en servir pour peindre un truc assez particulier. Donc il s'appelle Alexandre Pau de Saint-Martin, et il va peindre honnêtement, pardon, mais une croûte avec, qui s'appelle
6: c'est
3: une
6: vue... le bon terme, je pense,
3: oui, dans tous les sens du terme. C'est ça, c'est un peu coagulé. Et ça s'appelle Vue de Caen, et c'est conservé au musée Tavet de la Cour à Pontoise.
6: Et ça, on est sûr de ça?
3: Alors, on n'en était pas sûr. C'était une tradition qui restait depuis longtemps. De la même façon, un autre peintre, Martin Drolling, va acheter celui de Louis XIII et peindre un intérieur de cuisine qui se trouve maintenant au musée du Louvre. C'est ce qu'on appelle des petits maîtres. Honnêtement, c'est des petites, voilà, c'est des peintures qui sont pas génialissimes. Et on aurait plutôt imaginé un truc vraiment glorieux. Par exemple, David qui prend les cœurs de roi de France pour peindre le sacre de Napoléon. Là, ça aurait vraiment eu de la gueule. Ben non. Donc, dommage. Nous, on a pu tester et avoir accès à la peinture Vue de Caen. Et on a en effet gratté un tout petit peu sous le cadre les zones qui correspondaient vraiment à ces pigments, théoriquement ceux réalisés avec le cœur de Louis XIV. Eh bien, ça match, comme on dit. C'est-à-dire qu'au microscope électronique à balayage, on a des fibres musculaires vraiment très, très bien conservées. Donc déjà, on voyait que c'était du muscle. Mais bon, entre du muscle de momie égyptienne, c'est vrai, ou d'autres choses, il fallait qu'on aille un petit peu plus loin. Donc là, ensuite, on a fait un autre examen complémentaire qui s'appelle la protéomique. L'identification de toutes les protéines et les peptides qui composent un échantillon. Et là, on a vu que c'était non seulement du cœur, mais bien du cœur humain. Et en plus, on a retrouvé des peptides, donc des petits fragments de protéines, qui correspondaient au dernier moment et à l'infection terminale de Louis XIV.
6: Mais qui, elle, avait été documentée par ailleurs.
3: Qui, là, avait été documentée par ailleurs, par les restes du cœur rendu par le peintre et redéposé ensuite à la basilique de Saint-Denis.
6: Il n'avait pas tout râpé.
3: Il n'avait pas tout râpé. Non, il était intelligent, mais c'est, vous savez, c'est comme le parmesan, il ne faut pas tout mettre en un coup, il faut en garder pour le plat d'après. Et lui, il a été très intelligent, il a gardé du rab, si je peux dire, qu'il a ensuite, au moment de la restauration, en 1817, restitué à Louis XVIII, et là, il s'est refait une virginité, après avoir été un temps révolutionnaire. Ensuite, il était re-royaliste, donc il suivait un peu le fil du temps. Donc, on a comparé sur le plan moléculaire les deux, ça matchait parfaitement et ça nous a bien confirmé que cette légende autour du cœur de Louis XIV, un cœur de roi dans un tableau, c'était une réalité.
5: Pardon, est-ce qu'il y a de l'ADN dans ces pigments?
3: Écoute, on a cherché et malheureusement il n'y en a pas parce que ça a été trop touché par Martin Drolling, par Pau de Saint-Martin, plutôt Pau de Saint-Martin, je me trompe de peintre, et puis par les restaurateurs, les couches de vernis éventuelles, etc. Donc il n'y a plus d'ADN, ni ADN humain, ni ADN, mais heureusement les protéines se conservent beaucoup mieux, beaucoup mieux. Et je pense qu'il va falloir que tu introduises les protéines de plus en plus dans tes romans, à mon avis.
6: Et combien de temps on peut garder un ADN? Combien de temps est-ce qu'il reste dans un...
3: Dans des bonnes conditions de conservation, on peut avoir de l'ADN pendant plusieurs dizaines de milliers d'années, quand on est dans des bonnes conditions de conservation.
6: Les momies égyptiennes, par exemple, même si c'est...
3: Ah, c'est pas le top.
6: C'est pas le top.
3: C'est pas le top. En fait, l'ADN n'aime pas l'humidité. Là, je suis d'accord, pour l'Égypte, c'est pas trop le cas. Mais il n'aime pas le temps qui passe. Et là, c'est assez vieux. Et il n'aime pas non plus les ultraviolets et la pollution par des métaux lourds, par du bitume, des choses comme ça qui viennent complètement le recouvrir.
6: Il faut qu'ils soient enfouis dans de la glace, en gros.
3: La glace.
6: Et profondément.
3: La glace, c'est pas mal, oui. Ou un milieu sec, mais sans contamination, sans rien, et à l'abri de la lumière. Voilà.
6: Et là, on peut garder...
5: Et quel est l'ADN le plus ancien, du coup?
3: Les ADN, je crois que c'est... Alors, sur les chevaux et sur des chiens anciens qui sont de plusieurs dizaines de milliers d'années, c'est les plus anciens ADN qui ont été extraits, exploités et analysés.
2: Pour les momies, vous nous l'avez expliqué, ça n'arrive pas juste comme ça, alors je vous propose d'écouter Doesn't Just Happen de James Blake.

0: Nous sommes toujours en direct avec mes trois invités, l'auteur de Polar Franck Tillier, le paléopathologiste Philippe Charlier, l'archéologue Anaïs Augias et bien sûr le public du studio 180 de la Maison de la Radio. Et nous parlons d'autopsie.
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0: Franck Tillier, j'ai l'impression que vous aviez une question capillaire.
2: Pendant cette pause musicale.
3: Parce que j'ai, pour mes propres romans, j'ai fait des recherches évidemment sur les corps. Et je sais que le cheveu agit un peu comme une carotte glaciaire. C'est-à-dire qu'en fait, tout ce qu'un être humain va ingérer tout au long de sa vie, en tout cas sur la durée de la pousse d'un cheveu, va se retrouver justement dans le cheveu. C'est-à-dire si on a des cheveux très longs et qui poussent pendant 6 mois, on est capable, à l'extrémité de ce cheveu, donc la partie la plus ancienne, de savoir, d'ailleurs, sur toute la longueur du cheveu, de savoir ce que la personne a ingéré, des médicaments, même par rapport à l'atmosphère qui nous entoure. J'aimerais savoir si les cheveux des momies ou des corps anciens permettent de retracer un peu l'existence de ces personnes.
0: Philippe Charlier.
4: Alors c'est vrai que le cheveu pousse en moyenne de 1 cm par mois. Donc quand on voit les cheveux d'Anaïs Augias qui font à peu près 50-60 cm, on a beaucoup de mois qui permettent de remonter un peu le fil de tous les toxiques qu'elle a pu ingurgiter, donc principalement du café, bien entendu.
0: Ou d'autres corps humains.
4: Voilà, du thé, éventuellement. Voilà. Donc c'est hyper intéressant. Oui, en effet, sur le plan toxicologique, sans compter aussi la génétique de l'individu, quand on a la chance d'avoir le bulbe ou d'en exploiter d'autres fragments. Alors des cheveux, on en trouve de temps en temps quand même en archéologie. Alors autant dans les catacombes de Paris, par exemple, il n'y en a pas ou quasiment pas, c'est rarissime. Il faut avoir des sépultures, par exemple, en sarcophage ou alors dans des latrines. Et là, je vais redonner la parole à Anaïs. On peut trouver des cheveux ou, pardon, je vais être un tout petit peu trivial, des poils de cul, parce que c'est l'endroit habituel où on les perd, tout simplement, en se grattant. Ou autre chose, ou en les arrachant, enfin, chacun ses habitus. Et ça nous renseigne vraiment beaucoup, non seulement sur la prise de toxique de l'individu, mais aussi éventuellement sur des parasites qui sont encore attachés aux cheveux et parfois qui ont sucé un petit peu le sang de l'individu. Et là-dessus, on peut trouver par exemple des puces ou des poux. Et là, on peut trouver un petit peu l'ADN de l'individu, mais par cet intermédiaire.
0: Anaïs Augias, vous avez travaillé sur des recherches médicales, sur des latrines particulières, j'ai l'impression.
5: Oui, oui, tout à fait. C'est là où, en fait, l'archéologie devient encore plus intéressante que ce qu'elle ne l'est. C'est que jusqu'à maintenant, on avait vraiment une médecine pour répondre aux problématiques archéologiques. Et maintenant, la tendance s'inverse. Donc, on utilise de plus en plus, grâce notamment aux nouvelles méthodes d'analyse, comme l'ADN, qui est de plus en plus performante, comme la protéomique, surtout, qui arrive.
0: Qui était l'analyse des protéines qu'on retrouve partout.
5: Et donc maintenant, l'archéologie a de plus en plus un rôle dans les problématiques médicales actuelles. Et donc là, notamment, on travaille sur des latrines de 1946, donc un camp de prisonniers allemands de 1946, où on a trouvé un gène d'antibiorésistance à la sulfamide. Et donc, c'est la première fois qu'un tel gène a pu être reconstruit, et ce qui nous a permis d'avoir un lien direct avec le départ, en fait. Ça a été un moment clé, un rôle clé, dans l'antibiorésistance actuelle, qui est vraiment un fléau mondial maintenant. Et donc, on a pu reconstituer un peu, comprendre

0: notamment, il y a eu une utilisation massive, mais vraiment très très massive. On a des documents sur, on a même les pharmacies qui ont été retrouvées dans les latrines, justement, parce que les latrines, c'est vraiment une poubelle, donc on jetait absolument tout, et donc on a retrouvé toutes les sulfamides qui étaient utilisées en quantité astronomique. Et donc, voilà, c'est le point de départ, un des points de départ de l'antibiorésistance actuelle.
1: On a d'autres exemples comme ça de maladies ou de choses qu'on voit apparaître dans l'histoire de...
0: Là, il y a vraiment beaucoup de... Là, c'est vraiment en train de se développer. Mais on a utilisé, par exemple, des étuis péniens qui viennent des collections du musée du Quai Branly.
2: Enfin, on a étudié.
0: On a étudié.
1: Les étuis péniens, c'est...
0: Les étuis péniens. Donc, ce sont des vêtements qui sont portés donc, sur le pénis en Papouasie-Nouvelle-Guinée.
1: Ah, c'est d'où la précision de Philippe Charlier.
0: Ce sont des artefacts qui sont lavés, qui ont été exposés, qui ont été à l'air libre. Donc, on a réussi à retrouver le génome entier du virus Epstein-Barr, qui est en fait vulgairement appelé la maladie du baiser.
1: Et, c'est l'herpès, en gros.
0: C'est un herpès, oui. Et qui est chez plus de 90% des gens, de la population mondiale. Et donc, on a réussi à retrouver ce génome-là entier. Dans un étui pénien, dans les collections du musée du Quai Branly. Donc, ce qui montre en fait que les réservoirs biologiques, archéologiques, anthropologiques se retrouvent maintenant partout et pas uniquement dans le squelette et dans une sépulture.
1: Comment est-ce qu'on peut être sûr qu'il n'a pas été utilisé plus tard, cet étui pénien, et qu'il date bien de cette époque-là, de cet endroit-là?
0: Parce qu'en fait, il y a des références mondiales. Donc, on a travaillé avec l'Institut Pasteur et c'est Gabriel Yaxal. Poncé Soto, je m'excuse d'avance Gabriel, qui a travaillé sur l'ADN de ce virus. Et du coup, grâce aux références mondiales de l'Institut Pasteur notamment, on a réussi à savoir quelle est la géographie, déjà l'espace géographique. Donc on confirme l'appartenance géographique de l'objet et qui nous a aidé à dater.
1: Philippe Charlier.
2: Oui, parce qu'il faut savoir qu'il y a une petite évolution en fait, des agents infectieux, les virus, les bactéries, les champignons, les parasites. Tout ça évolue un petit peu au fur et à mesure du temps en fonction de l'hôte sur lequel ils se développent. Et le virus EBV, en effet, qui a été trouvé dans ce pénis gourde, comme on appelle ça, et qui avait quand même une odeur très très particulière. Hein,
1: en fait, je ne veux pas savoir.
2: Voilà, mais vous pouvez imaginer. Et voilà, dans vos pires cauchemars. Et il est un petit peu différent, en fait, du virus qu'on trouve maintenant, parce qu'il datait des années 1920-1930. Donc il a évolué un tout petit peu dans cet endroit-là, à cette période-là. Donc ça permet de reconstituer au fur et à mesure un arbre généalogique de ces virus. Et du coup, pour la médecine actuelle et future, ça permet d'avoir un coup d'avance, parce que ça nous permet de dire dans quelle voie évolutive sont en train de se diriger ces virus. C'est-à-dire qu'on voit dans quelle direction ça va et on peut se dire, voilà, dans 50 ans, voilà à peu près à quoi va ressembler ce virus. Et quand on veut développer des vaccins ou des antiviraux, eh bien, ça permet d'avoir un coup d'avance. Donc, les morts, en tout cas, les vieux virus morts de vieux pénis gourdes, eh bien, sont utiles aux vivants et aux futurs vivants.
1: Franck Tillier.
3: Oui, j'avais justement une question par rapport au virus, parce qu'effectivement, quand on retrouve des vieux corps, on doit probablement retrouver des virus anciens qui peuvent avoir disparu. Il n'y a pas de danger de... Les virus sont morts, mais il n'y a pas de danger de réactivation de ces virus.
2: Ils ne sont pas tous morts. Moi, quand j'étais au CHU de Lille, quand j'étais interne à Lille et que je travaillais sur l'urne funéraire de Agnès Sorel, eh ben, j'ai attrapé une bonne infection pulmonaire avec ce qu'on appelle une mycobactériose atypique. C'est des bactéries qui ressemblent un petit peu à de la tuberculose. Et du coup, j'ai été en observation pendant plusieurs semaines pour voir si ça se développait, s'il fallait me traiter ou pas. Finalement, ça a guéri tout seul. Ce n'était pas une souche très ancienne. Depuis, je porte beaucoup plus souvent des masques. Mais là, il faut bien imaginer que je sniffais un jus de putréfaction du 15e siècle à plein poumon, et en effet, c'est venu se greffer tout ça.
1: Vous nous rappelez rapidement qui était Agnès Sorel ?
2: Alors, Agnès Sorel, c'était la favorite du roi de France Charles VII, 1422-1450, et elle est morte peu de temps après son quatrième accouchement, à l'âge de 28 ans. Elle a été enterrée à Loches, en Touraine, et à l'époque, comme j'étais interne à Lille, elle a pris le TGV avec sa carte grand voyageur, et elle est montée, elle est descendue à Lille Europe, elle a pris la voiture jusqu'au centre hospitalier universitaire de Lille, et elle a eu un scanner, voilà, comme quoi...
1: Est-ce que c'est pas un des cas où justement des restes de cheveux ont permis de découvrir un empoisonnement ?
2: Quel à propos ? Exactement, on a mis en évidence une intoxication au mercure extrêmement importante dans ses cheveux, 10 000 à 100 000 fois la dose thérapeutique, ce qui lui a provoqué une... C'est pas glamour à nouveau, mais une diarrhée hémorragique extrêmement importante qui a fini par la tuer en moins de 48 heures. Là, à nouveau, oui, ce sont en effet les, les,

0: les cheveux qui ont parlé. Et puis, évidemment, il fallait étudier la totalité du corps pour comprendre pourquoi ce mercure. Elle avait des parasites. On a essayé à l'époque de la traiter avec ça, mais en quantité beaucoup trop importante. Et c'est là qu'il y a un roman, entre guillemets, à bâtir, ou une, ah, ou une, ou une
1: faut
0: étude.
1: Pas le dire. On garde les idées.
0: Parce qu'on ne sait pas, en fait, si c'est un suicide. Elle était en pleine déchéance politique, si je peux dire. On ne sait pas si c'est un homicide volontaire ou si c'est un accident thérapeutique, l'apothicaire qui s'est trompé de dose. Donc là, c'est aux historiens de le dire, ou à Franck.
1: Oui, ah ben j'adore.
2: Travailler avec l'Institut Pasteur dans ce genre de travaux, Anaïs Ogias, c'est quelque chose qui permet de faire des découvertes qui n'auraient pas lieu par ailleurs?
3: Oui, oui, mais notamment bah, avec l'essor des nouvelles technologies, puis de savoir qu'enfin, l'archéologie, qui est maintenant un réservoir biologique exceptionnel, avec les techniques qui sont mises en place par l'Institut Pasteur et les équipes, je cite notamment Nicolas Raskovan, qui lui travaille beaucoup sur cet aspect-là, de savoir que l'archéologie peut devenir un outil médical à part entière pour comprendre l'évolution des maladies, ça fait plaisir.
2: Oui, et du coup, vous avez des banques de données de virus et de pathologies passées.
3: Alors, il y a beaucoup de banques de données, effectivement, qui sont déjà mises en place, mais c'est vraiment des banques de données contemporaines, avec des sujets contemporains issus des recherches cliniques. Et c'est vrai que nous, on aimerait bien, justement, mettre en place le même système pour les sujets archéologiques et pour les données biologiques archéologiques, pour justement susciter et générer de nouvelles recherches assez systématiques comme ça.
0: Parce qu'on se rend compte qu'en fait, les maladies du passé ne sont pas le passé de nos maladies actuelles. Quand quelqu'un meurt, par exemple, de ce qu'on appelle une gangrène ou de ce qu'on appelle une peste, ben, ce n'est pas forcément vraiment l'agent bactérien responsable de la gangrène, qui est Clostridium perfringens. Ce n'est pas forcément l'agent responsable de ce qu'on appelle la peste, qui est le bacille de Hansen, excusez-moi. Donc, en fait, le mot utilisé ne correspond pas à la maladie qu'on décrit maintenant. Et on est en train, avec les travaux d'Anaïs, menés notamment avec l'Institut Pasteur, mais aussi avec le Commissariat à l'énergie atomique de Marcoule, on est en train de revisiter complètement l'histoire des maladies et l'histoire de la médecine, et de redessiner une écologie beaucoup plus réelle, beaucoup plus réaliste de cet équilibre très instable qui existait dans les périodes anciennes entre l'homme, les maladies et l'environnement. Donc on a vraiment besoin de cette base de données immense pour, cadavre après cadavre, cheveux après cheveux, latrine après latrine, et bien reconstituer cet état de santé des populations du passé, parce qu'on en a besoin pour voir l'évolution et pour bâtir la santé du futur.
2: Franck Tillier, j'ai l'impression que depuis votre question de tout à l'heure, vous avez le sentiment d'être assis à côté de deux sacs de virus, de virus anciens qui vous tombent dessus. Le public a d'ailleurs quitté la salle, n'est plus là.
4: Mais je sais parce que j'avais écrit un roman où justement un ancien virus se réveillait, on l'avait trouvé dans la glace. Et d'ailleurs, c'est plutôt quelque chose de réel. Hein. C'est-à-dire, aujourd'hui, avec le réchauffement climatique, la glace fond, le permafrost, il y a des virus qui sont emprisonnés là-dedans et qui sont encore vivants et qui ont résisté à des milliers, voire des millions d'années qui ont survécu et qui peuvent se réactiver. Donc, ça, c'est une vraie crainte parce qu'aujourd'hui, ça a tellement muté que ces virus-là sont complètement inconnu, on n'a rien a priori pour s'en défendre.
0: Il y en a un qui a été nommé par Jean-Michel Clavry, qui est vraiment le spécialiste de ça, qui travaille à Marseille, et ce virus s'appelle Pandora virus, comme la boîte de Pandore, et c'est tellement poétique, mais aussi tellement réaliste en termes de dangerosité potentielle, c'est très bien vu.
2: Il a été trouvé où, ce Pandora virus ?
0: Dans la Sibérie, en l'occurrence, et évidemment dans le permafrost, vieux de plusieurs dizaines ou centaines de milliers d'années. En l'occurrence, le Pandora virus n'est pas a priori nocif et dangereux pour l'espèce humaine actuelle, mais il y a des épidémies, par exemple, de charbon, l'anthrax, qui sont survenues à cause de la fonte du permafrost, ayant tué un enfant et tout un troupeau de rennes, parce que c'était une souche qui était assez récente, 18e, 19e, et là, ça a fait des morts, en l'occurrence.
2: Du coup, lorsque vous étudiez des latrines ou ce genre d'endroit, dorénavant, j'imagine que vous êtes protégé.
3: Non, mais c'est vrai que la question se pose non pas seulement pour nous qui étudions les squelettes ou les latrines, mais pour tout le monde, parce que le cas des latrines notamment, ce sont uniquement des trous dans les tranchées ou dans des camps de prisonniers. Donc c'est uniquement des trous dans l'environnement. Et quand on retrouve un gène d'antibiorésistance qui a malheureusement, bon là on va être un peu technique, mais qui a malheureusement croisé la route d'un intégron 1 et qui fait que ça a mené à l'antibiorésistance mondiale, quand on voit qu'on le retrouve encore maintenant et qu'il a une charge qui n'est pas forcément désactivée, qu'est-ce que ce sera s'il retrouve un autre copain biologique sur la route et...
0: Mais tu mets des gants quand même quand tu fouilles.
3: Oui, nous, voilà. Oui.
0: Et c'est vrai que les échantillons, oui, il ne faut pas qu'ils se retrouvent un peu partout. Voilà, c'est pas, on n'a pas non plus nécessité de travailler dans un laboratoire P4, il ne faut pas exagérer.
2: Ça, ce sont les laboratoires sous haute surveillance.
0: Exactement, avec filtration de tout ce qui en sort, tout ce qui en rentre. Donc, on n'est pas encore dans ce contexte-là. Mais c'est vrai qu'il ne faut pas forcément jeter n'importe où nos résidus de latrine, parce qu'il y a quand même une dangerosité potentielle.
2: Et ben, pour rester dans le thème, je vous propose d'écouter Monsieur de Thomas Fersen, qui est une histoire racontée par le majordome d'un assassin.
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0: Nous sommes toujours en direct avec mes trois invités, l'auteur de Polar Franck Tillier, le paléopathologiste Philippe Charlier et l'archéologue Anaïs Augias, et bien sûr le public du studio 180 de la Maison de la Radio qui se prépare à poser ses questions.
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0: Bonjour Séverine, c'est vous qui avez la première question.
2: Bonjour. Vous nous avez dit tout à l'heure que les plus vieux ADN retrouvés étaient sur les chevaux ou les chiens. Et je voulais savoir si on avait trouvé de l'ADN chez des fossiles humains, Lucie par exemple.
0: Philippe Charlier.
3: Merci beaucoup. Alors Lucie n'est pas un fossile humain en l'occurrence, c'est une préhumaine et visiblement d'une lignée qui n'a pas abouti jusqu'à l'homme. Donc c'est une ancêtre d'une branche parallèle. Il n'y a pas d'ADN qui a été retrouvé sur elle. Elle est datée de 3,18 millions d'années et c'est un squelette qui est entièrement minéralisé. Il n'y a vraiment plus aucune trace pour le coup d'acide nucléique dessus. Donc c'est malheureusement un petit peu peine perdue. On ne peut plus faire que de la morphologie sur ce squelette.
0: Nous avons une deuxième question de Claude.
4: Oui, à qui appartient les vestiges d'un corps retrouvé? Est-ce que c'est au pays? Est-ce que c'est à l'équipe de chercheurs? Que dit la législation?
0: Anaïs Augias.
5: Alors, les squelettes archéologiques appartiennent à l'État. Donc, c'est lui qui est décisionnaire et propriétaire de chaque squelette. L'État lui-même, ne pouvant pas gérer tout ça, va déléguer à plusieurs instituts comme l'INRAP ou les DRAC, les services archéologiques départementaux nationaux, qui eux vont gérer un petit peu l'étude et la gestion de ces squelettes. Et chacun a son service également dans chaque ville. Donc c'est un peu dispatché, toutes les collections sont un petit peu dispatchées. Et donc chaque collection a son tuteur.
0: Qui décide tuteur légal, un peu voilà. De ce qu'on peut en faire. Nous avons une question de Véronique.
6: Alors, des nouvelles maladies comme le Covid-19 sont-elles des maladies qui se réveillent ou des créations de la nature?
0: Philippe Charlier.
3: Ah, c'est difficile à savoir et c'est justement toute l'étude génétique et donc un petit peu généalogique de ce virus qui permet de savoir son origine. Il y a plusieurs choses, ça peut d'abord être des créations absolument artificielles de l'homme dans des laboratoires de recherche, ce qui a été supposé pendant un certain temps, originaire de Chine pour et de Wuhan notamment pour le Covid-19. Dans d'autres cas, ce sont des virus anciens qui vont, en allant chez certains humains, muter, se transformer, parfois même chez l'animal, puis revenir chez l'homme. Donc en fait, il n'y a pas de réponse, il y a plusieurs réponses à votre question qui est vraiment pertinente, c'est tout ça qui cohabite ensemble. C'est vraiment ce qu'on appelle la pathocénose, je vous rajoute encore un bon terme bien compliqué. En fait, c'est cette interaction permanente entre l'homme, ses parasites au sens global du terme, virus, champignons, bactéries et parasites stricto sensu, et puis l'environnement pouvant être la nature, mais également les animaux à son contact. On sait qu'en tout cas, à partir du néolithique, ce moment où l'homme devient sédentaire, où l'homme pratique l'agriculture et pratique l'élevage, et où il stocke les denrées...
0: En années, ça fait il y a combien de temps?
3: C'était il y a à peu près entre 10 000 et 6 000, 4 000 ans avant nous, parce que ça ne s'est pas fait au même moment, au même endroit, et bien c'est le moment où on a vraiment une explosion, si je peux dire, sur le plan sanitaire, parce que c'est le moment où on est encore plus proche des animaux, encore plus proche des aliments, et c'est là que naissent beaucoup de maladies infectieuses de maintenant, mais aussi des choses qui sont un déséquilibre de la santé, comme les allergies par exemple.
0: Franck Tillier.
7: Oui, alors j'ai une question encore autour de l'ADN. Quand on trouve un squelette ou un crâne, normalement, c'est constitué de la matière en fait. Donc, qui dit matière dit normalement ADN. On n'est pas certain de trouver de l'ADN dans des ossements.
5: Non. Ça va dépendre du contexte de préservation. Généralement, on utilise ce qu'on appelle le rocher, donc une partie qui est derrière l'oreille. Parce que c'est là où ça se conserve le mieux, mais c'est jamais garanti.
7: À l'intérieur des os
5: Non, c'est jamais garanti. D'accord. Ça va vraiment dépendre de tellement de contenus.
0: T'as une belle vision de ce qui est un corps humain et qui reste derrière. Non, c'est plutôt minéral finalement ce qui reste.
3: C'est très minéral, c'est très poreux aussi. Très poreux, et dès que c'est poreux et que ça prend de l'eau comme une éponge, eh bien, l'eau elle va dégrader, elle va liser, comme on dit, c'est-à-dire découper en tout petits morceaux qui ensuite ne seront plus du tout exploitables. Elle va oxyder aussi tous ces éléments et du coup, ça tombe en poussière, mais à l'échelle ultra structurale. Les dents peuvent éventuellement être intéressantes, notamment la pulpe dentaire, parce que c'est très dense tout autour. Il y a le cément, l'émail, la dentine, donc ça, une sorte de coffre-fort à l'intérieur. Comme c'est très, très vascularisé, la pulpe dentaire, on peut retrouver éventuellement un peu de sang circulant qui est encore trappé à l'intérieur, mais c'est quand on a de la chance. Tu sais, Franck, quand on a une étude génétique qui est publiée, il faut imaginer qu'il y a 1000 études tentées qui ont foiré à côté. Donc c'est l'ADN, on en parle beaucoup, mais on en trouve très très peu.
8: Nous avons une question de Thibaut. Alors, à partir de quand considère-t-on que l'étude d'un corps relève de l'archéologie et non plus de la médecine légale, disons classique ?
9: Anaïs Ovias.
5: Alors là encore, on est très content parce que l'archéologie prend aussi de plus en plus de place avec les gendarmes, par exemple, dans les contextes de médico-légaux. Du coup, la frontière devient de plus en plus fine. Donc on intervient sur des soldats de la Seconde Guerre. On intervient aussi lorsque les squelettes n'ont pas... Enfin, ne sont pas directement liés à une affaire criminelle ou à des squelettes recherchés, où on fait appel aussi aux services archéologiques pour prendre en charge l'identification et venir en aide et prendre le relais des services de gendarmerie. Donc on travaille aussi beaucoup en collaboration avec eux. Et donc on est très contents aussi.
9: Eh bien, il est temps de vous faire écouter un petit son mystère. Alors normalement, j'essaie de le faire découvrir à mes trois invités, mais là, il se trouve qu'il y en a deux sur les trois qui le connaissent. Donc, je vais me tourner vers vous, Franck Tillier, vous allez être le cobaye. Et c'est vous qui allez essayer de comprendre ce que l'on va entendre maintenant.

0: rapport avec l'archéologie.
1: On n'a pas le droit de vous donner d'indices. Bah, il y a quand même un thème dans l'émission.
2: C'est un son humain, c'est un son.
1: Vous trouvez ça plutôt plaisant ?
0: Quelqu'un a trouvé.
3: On peut peut-être l'achever là quand même.
1: Mais on n'a pas l'impression qu'il se passe quelque chose de sympathique. Mais est-ce que c'est vraiment quelqu'un de vivant qu'on vient d'entendre ? Vous n'avez pas tout à fait trouvé, mais ça a effectivement un rapport avec l'archéologie et avec nos deux invités scientifiques d'aujourd'hui. Mais nous allons avoir Lise Buchmann, qui est ORL, responsable de l'unité d'exploration fonctionnelle voix-parole déglutition à l'hôpital Foch à Suresnes, qui nous a enregistré une petite explication de ce que nous venons d'entendre.
4: Alors, le son que vous venez d'entendre, c'est celui obtenu à partir de la maquette du conduit vocal du roi Henri IV. On quitte quelques instants notre momie pour comprendre la production de la voix. Le son, il est produit par une source sonore ou vibrateur qui, chez l'homme, se situe au niveau du larynx, au niveau des plis vocaux. Le son est généré par la soufflerie pulmonaire. Au-dessus du vibrateur, on a le conduit vocal, qui est composé de différentes structures, dont le pharynx, la cavité buccale avec la langue, le voile du palais, les cavités nasales et, à son toute extrémité, on a les lèvres. Ces structures sont des articulateurs de la parole qui bougent en permanence quand on parle. Le son va traverser donc ce conduit vocal qui va être modifié, sculpté pour produire des phonèmes comme les voyelles et les consonnes, puis former des mots et des phrases. Lorsque Philippe Charlier nous a présenté la tête et le cou momifié du roi Henri IV, les membres de nos différents laboratoires, en particulier le docteur Robin Baudouin, médecin ORL, et le docteur Angélique Hamelot, ingénieur de recherche au CNRS, ont proposé de reconstruire ce conduit vocal du roi grâce à l'imagerie scanner de sa tête modifiée. Une modélisation des différentes structures du conduit vocal du roi Henri IV a été réalisée en 3D et une maquette de ce conduit a été imprimée et reconstruite. À partir de cette maquette, représentant le conduit vocal du roi Henri IV avec ses volumes spécifiques, ils ont simulé une source sonore neutre à une fréquence de 100 Hz, qui correspond à une voix grave masculine, pour produire un son ayant les caractéristiques d'une voyelle. Chaque voyelle correspond à une position particulière des articulateurs. Ici, nous avons commencé à moduler la longueur du conduit vocal en jouant sur l'articulateur labial. Le premier son entendu est un A, qui est une voyelle ouverte, avec une position basse et postérieure de la langue. Sans changer la position de la langue ni de la cavité buccale, si vous allongez légèrement les lèvres en les arrondissant, vous allez obtenir le O ou le OU. Voilà, je vous encourage à essayer.
1: Alors, j'ai deux petites choses à dire par rapport à ça. Déjà, pour Franck Tillier, figurez-vous que j'avais dit dans mon introduction qu'il y avait la voix d'Henri IV. Je voulais voir si vous aviez bien écouté dès le départ. C'était il y a longtemps maintenant.
3: Un peu de concentration.
1: Voyons. Cela dit, on a parlé de manger des humains depuis tout à l'heure, donc je comprends que la concentration...
3: Ça, c'est la toute fin de l'émission. Ça,
1: dites-moi, Anaïs et Philippe, c'est dans votre laboratoire que vous avez reconstitué cette voix d'Henri IV. Alors, comment ça, en complément de ce qu'on vient d'entendre, c'est quelque chose qui a un intérêt médical, qui a un intérêt autre que juste nous rendre fous à écouter ces A et ces O.
3: Votre circonspection est palpable. Oui, il y a un intérêt. Alors, il y a un intérêt pour la recherche.
1: Vous l'avez fait juste pour notre émission.
3: Non. Pour être honnête, non. Mais d'ailleurs, dès le début, on vous avait dit qu'on faisait parler les morts, au propre comme au figuré, et c'est aussi un clin d'œil. En fait, c'est anecdotique pour Henri IV, totalement d'accord. L'idée est plutôt de faire la démonstration de la faisabilité de cette technique. En revanche, pour les patients vivants qui, malheureusement, auront un jour un cancer du larynx ou devront se faire opérer tout ou partie du larynx, eh bien, ils sont, pour l'instant, dans l'expectative, ils ne savent pas, et personne ne peut leur répondre à cette question, quelle sera ma voix après l'intervention chirurgicale? Et bien là, on a mis au point une technique, grâce à la technique Henri IV, entre guillemets, où on pourra leur dire, après l'opération, voici à quoi va ressembler votre voix. Et ça peut énormément faciliter l'acceptation de cette chirurgie, qui va sauver leur vie, et qui va certes mutiler leur voix, mais au moins ils ne seront pas dans... dans le flou, dans l'aveuglement, si je peux dire, ils sauront exactement sur quel pied danser après et quelle voix ils auront. Donc, pour un processus thérapeutique qui est de chirurgie ORL et de santé publique, eh bien, Henri IV, oui, nous a servi de cobaye, littéralement. Évidemment, c'est d'une pierre deux coups. Un intérêt historique de faire parler un personnage extrêmement important dans notre histoire de France, et puis un intérêt médical. C'est pour ça que ça s'est fait dans un laboratoire qui s'appelle le laboratoire anthropologie, archéologie, biologie de l'université de Versailles-Saint-Quentin-en-Yvelines. On est à la croisée des chemins entre les sciences humaines d'un côté, archéologie, anthropologie, et les sciences dites fondamentales ou dures, entre guillemets, et notamment la médecine et la chirurgie.
1: Oui, c'est, comme vous le disiez tout à l'heure, c'est faire parler les morts. Alors, je vais devoir finir cette émission dans à peu près 30 secondes. Mmh. Est-ce que vous voulez nous donner la recette pour cuisiner un corps humain?
3: Non, mais je peux vous donner le goût que ça a, une momie. Alors, c'est une momie pas humaine que j'ai goûtée, mais une momie de chat, parce que c'est censé guérir tous les types de saignements. Alors, moi, j'avais une épistaxis, je saignais du nez, donc j'ai pris un petit morceau de momie égyptienne. C'est, voilà, c'était du crocodile, et c'est un goût absolument abject. Voilà, j'ai mangé pourtant du requin pourri quand j'étais en Islande. J'ai mangé du fafarouk, donc du poisson pourri en Polynésie, et je crois que c'est pire, pour être honnête.
1: Vous avez une vie extraordinaire, j'ai l'impression. Nous arrivons à la fin de cette émission. C'était donc Big Bang. Merci à toutes et à tous de nous avoir écoutés jusqu'ici. Merci Lise Buchmann pour votre explication de la voix d'Henri IV. Merci Franck Tillier. Tout le monde attend désormais avec impatience la sortie le 28 avril de votre nouveau livre L'Autre Moi aux éditions Fleuve Noir et la sortie en poche de À Retardement chez Pocket Édition. Merci Philippe Charlier. Votre livre L'Histoire au scalpel, autopsie des morts célèbres que vous avez coécrit avec David Alliot est disponible aux éditions Talendier. On attend celui sur la recette des chats momifiés, évidemment. Merci Anaïs Ogias pour vos histoires fascinantes. Merci au public du studio 180 de la Maison de la Radio. Cette émission a été réalisée par Benjamin Riquet, à la programmation musicale Jean-Baptiste Audibert, à la technique Laurent Baudouin, à la vidéo Mélissa Etroit et à la préparation et à la programmation Élodie Royer.
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